0: Alors, il y a... C'est tout un système pour entrer.
1: Oh, waouh.
0: Dans ce lieu.
1: Voilà, donc là, on ouvre une porte qui est toute verte.
0: Bienvenue. Et
1: hop. On a réussi à monter tous ces escaliers. On a réussi à ouvrir la porte verte avec la petite clé qui était dans la boîte à clé. Et on se trouve ici dans un endroit hyper particulier. En fait, est-ce que vous pourriez me le décrire, Nathalie Frelich, parce que vous le ferez bien mieux que moi.
2: Alors, il est assez difficile à décrire, mais c'est un espace qui change très souvent d'allure parce que c'est les locaux de plusieurs collectifs, notamment le Festival de Cévelin, qui organise un super festival dont je fais partie. Et c'est un peu la maison des fous. Enfin, disons qu'il y a des canapés, il y a des objets assez improbables à peu près partout. Il y a beaucoup de sound systems qui sont un peu éparpillés dans tout l'étage.
1: C'est pas toujours rempli dans l'ordre qu'on imaginerait, je dirais.
2: Non, c'est ça. Il y a un peu des meubles au plafond et voilà. Puis c'est un espace qui a eu qui a été assez important, je pense, dans la culture lausannoise, parce qu'il se sont passés beaucoup de choses ici, il y a beaucoup de collectifs qui ont travaillé ici. Il y a tout plein d'ateliers, et puis c'est trop bien d'avoir des espaces comme ça pour que la culture puisse exister.
1: Un espace très particulier. Il y a des canapés partout. On est d'ailleurs, moi je suis assise sur un canapé et vous, Nathalie Frelich, vous êtes sur une chaise en plastique.
2: Oui, j'ai pas mal de. Moi, j'aime bien les chaises en plastique.
1: C'est vrai qu'il y a un peu des choses dans tous les sens. On voit qu'il y a de la vie, en fait. Même si, en ce moment, c'est très calme, ce qu'on apprécie. Pourquoi cet endroit, il est important pour vous? Parce que c'est vous qui avez décidé qu'on se voit ici. Donc, tous les artistes que je rencontre dans cette émission, je leur dis, donnez-moi l'endroit où on se retrouve, ça doit être lié à la création. Mmh. Vous m'avez dit ici, pourquoi?
2: Alors, c'est un espace qui a été vraiment lié à un collectif dans lequel j'ai fait partie, qui s'appelle La Sacrée des Terres. Et c'était un petit peu mon arrivée, ma porte d'entrée dans le milieu de la culture d'abord alternative et puis aujourd'hui un petit peu plus mainstream. Et c'est un espace qui a vu énormément de changements, qui a vu énormément de passages, justement avec la création de festivals, avec beaucoup de concerts, tout ce genre de choses. Et puis pour moi, c'est assez chouette de voir que c'est parti justement d'endroits comme ça qui sont un peu étranges, un peu chelous, quoi. Ou un peu tout le mobilier un petit peu retourné pour terminer sur la main stage de la Belle Suisse. Je trouve que c'est assez cool, quoi.
1: Ici, vous travaillez encore ou bien c'est du passé?
2: Oui, je travaille aussi ici, donc c'est pas ici que j'enregistre mes morceaux, mais je travaille dans tout plein de projets qui sont créés ici ou qui ont lieu ici.
1: Et puis, quand vous êtes ici, vous êtes assise dans ce lieu de briques et de brocs avec toute cette vie autour de vous. Comment vous sentez?
2: Assez bien, parce qu'il y a quelque chose que j'aime beaucoup dans le chaos organisé. C'est quelque chose qui me parle beaucoup, parce que je trouve que notamment en Suisse, on a un peu ce côté où tout est ultra clean, tout est ultra lisse. Mais notamment aussi dans les propos qu'on tient, par exemple, ou dans la manière dont un peu les Suisses s'expriment. Je trouve qu'il y a un truc qui est ultra lisse et qui doit être super frustrant, parce que souvent quand même les gens ressentent des choses qui sont assez fortes, et le fait d'un peu tout caché sous le tapis, ça peut être justement assez anxiogène. Et il y a quelque chose que j'aime bien justement dans ces espaces où il y a de la décoration qui est complètement absurde, il y a un peu des trucs qui traînent et il y a du matos de travail un peu partout. Bah c'est qu'il y a, voilà, on sent qu'il y a beaucoup de vie, mais justement il y a un peu le calme avant et après la tempête. Et moi c'est un état que j'adore.
1: Je vais vous demander un tout petit peu de réflexion. Mm-hmm. C'est que quand on est ici, dans ce lieu qui est si important pour vous, pour votre carrière, pour votre création, oui. Est-ce qu'il y a un morceau, pas forcément à vous d'ailleurs, qui vous ramène à ce lieu ici, un truc quand vous l'écoutez, ça vous fait soit vous sentir comme ici, soit vous fait penser à ici.
2: C'est difficile parce qu'il y a eu tellement de musique ici, ce serait plus par période, en fait. Je pense qu'il me faudrait 10 minutes et un stylo et que je fasse un calendrier parce qu'il y a eu tellement de musique, il y a eu tellement de personnes différentes. Le nombre de personnes qui sont passées par ce local pour travailler, je pense qu'il doit y en avoir disons 40, quoi, 50. Et avec vraiment des périodes différentes, des enjeux différents, des tout petits projets, des très gros projets. Donc, je pense que c'est impossible de choisir une seule musique pour tout ce qui s'est passé ici.
1: Ok, alors qu'est-ce qu'on écoute?
2: Qu'est-ce qu'on écoute? On peut écouter Enjoy the Silence par Depeche Mode. Parce que pour moi, justement, enfin c'est un morceau qu'on passe assez régulièrement en toute fin de DJ set. Un peu au petit matin, justement, en rave party, quand il y a eu un gros set de musique électronique, à la toute fin, il y a un peu ce... En tout cas, j'ai eu une très bonne amie à moi qui passe toujours ce morceau à la fin. Et je trouve que c'est un moment super émotionnel où d'un coup, tout le monde a un grand sourire, c'est méga dramatique et ça fait plaisir. Et franchement, ça remplit un peu les petits cœurs. Et c'est un morceau qui est très beau, même s'il est assez dur.

0: Pendant ce temps, j'aimerais revenir tout au début, si vous êtes d'accord. Tout au début, non pas de votre carrière, mais même carrément de votre vie. Parce que je me demandais, au fond, la place de la musique quand vous étiez enfant, ce que vous écoutiez, si vos parents ils écoutaient de la musique. Comment ça comptait pour vous?
1: Alors moi, on m'a mis derrière un piano très très tôt. J'ai fait beaucoup de piano classique quand j'étais enfant, et ensuite du piano jazz. Donc c'était un peu ça mon entrée dans le milieu de la musique. Mon père faisait un petit peu de guitare, mais un peu comme un hobby, comme ça. Et la musique avait pas forcément une place très importante au sein de ma famille, mais le fait que j'en ai fait directement, bah c'est un truc avec lequel j'ai toujours vécu. Je me rappelle même pas vraiment quand j'ai commencé.
0: Mais c'est marrant, ça occupait pas une place très importante, mais j'imagine qu'à cet âge, c'est pas vous qui avez décidé de faire du piano, si?
1: Non, et je pense qu'il y a ce truc où souvent les parents essaient de faire en tout cas un hobby à leurs enfants, et ça c'était du coup super qu'on m'ait mis devant un piano, parce que du coup ça s'est fait très naturellement, et j'ai vraiment croché, j'ai jamais arrêté, donc ça m'a vraiment accompagnée un peu de A à Z, et c'est ensuite un peu par le futur que j'ai trouvé un peu d'autres chemins, peut-être un peu plus un peu plus alternatifs, mais tout en restant dans la musique. Donc je suis trop contente d'avoir pu commencer par ça directement.
0: Vos parents, ils écoutaient de la musique à la maison ?
1: Pas tant que ça. Il n'y avait pas énormément de musique chez moi quand j'étais enfant. Mais par contre, je jouais beaucoup. Et je pense au début, probablement très mal. Mais non, il n'y avait pas tant de musique comme ça, un peu dans le salon. Mais ouais, je me rappelle que je passais énormément de temps derrière le piano.
0: Mais du coup, vous avez commencé par le classique. Donc vraiment... les gammes, enfin je sais pas pourquoi vous avez commencé par du bar pour faire des préludes et des trucs comme ça.
1: Ouais, c'est ça, et un peu vraiment tous les morceaux très classiques, un peu les tubes de la musique classique au piano. Et ensuite je me suis retournée un petit peu vers le jazz et les musiques actuelles. Et
0: pourquoi?
1: Je sais pas, parce qu'il y avait ce truc peut-être un peu plus entre guillemets un peu plus punk. bah aussi on a une super école de jazz à Lausanne, et j'avais pris quelques cours là-bas, et cette école qui s'appelle jazz des qui s'appelle école de jazz et de musique actuelle, et j'aimais beaucoup m'accompagner à la voix aussi, j'aimais beaucoup chanter, et ce que j'aime bien avec le jazz, c'est qu'il y a un truc qui est méga libre dans cette musique. Moi je fais beaucoup de musique improvisée, et c'est aujourd'hui ce que je fais toujours énormément, que ce soit au piano ou bien à la voix, et ce truc d'avoir vraiment une espèce de liberté, parce que bah moi les partitions me fatiguaient beaucoup et j'ai fait beaucoup de solfège, et c'est un truc qui me gavait pas mal même si bien sûr que c'est très bien, mais disons que ça me fatiguait. Et le fait de pouvoir vraiment partir dans tous les sens et pas trop se poser de questions, c'est quelque chose que j'ai vraiment adoré avec le jazz.
0: Est-ce que ça aurait été possible de partir autant dans tous les sens si vous aviez pas eu cette base justement hyper carrée que peut avoir le classique ?
1: Je pense que ça m'a apporté une espèce de tronc un peu solide en fait. Et il y a ce truc qui me permet, bah je fais aussi beaucoup de jazz funk, de jam funk. Ce genre de choses, je vais très facilement freestyler sur n'importe quel type de projet, et je pense que ça m'a vraiment donné un socle de théorie qui est quand même super cool, mais je pense qu'on peut faire sans, et puis je pense notamment à toutes les personnes qui commencent la musique beaucoup plus tard par d'autres biais, oui c'est toujours possible, bien sûr.
0: Et par contre, ça il y a l'impro justement, le fait de passer du classique au jazz, ouais. Où on découvre cette liberté, le fait que justement on est quand même vachement moins attaché aux partitions, et puis qu'on peut amener sa propre patte. À quel moment intervient vraiment la composition, la création personnelle ? Le moment où vous dites, peut-être consciemment ou pas d'ailleurs, vous allez me dire, mais cette fois c'est moi qui fais.
1: Alors c'est venu assez tard au final dans mon processus, parce que pendant des très très longtemps, plusieurs années en fait, moi je faisais que de rapper des textes à moi sur des prods complètement différentes en rave. Donc c'est-à-dire qu'il y avait des gens, ils mixaient en gros de 22h à 8h du matin, et puis moi je rappais dessus des textes que j'avais fait. Donc peu importe que ce soit de la disco, de la techno, vraiment tout type de musique électronique. Donc je pense qu'il y a d'abord eu ce truc des textes, qui m'est venu parce que j'ai écouté beaucoup de rap quand j'étais très jeune, mais il y avait toujours ce truc un peu compliqué où il fallait un peu avoir une identité propre, et moi j'avais ces textes que je balançais absolument partout, et ça a toujours été un truc qui a été assez compliqué dans mon parcours, c'est que moi j'aimais justement cette liberté, le fait de partir dans tous les sens, et au bout d'un moment on m'a dit mais c'est quoi ta direction artistique, c'est quoi etc. Et
0: je vous demandais qui c'est on.
1: Je dirais tout le monde en fait, que ce soit le public, les gens dans l'industrie de la musique. En fait, il y a quand même un truc où aujourd'hui, moi, la musique, c'est mon travail. Et il y a quand même ce côté un peu où il faut un peu vendre son produit. Enfin, c'est quand même une réalité. Et même pour des programmateurs ou ce genre de choses, bah c'était un peu à quoi on va s'attendre en fait quand on t'invite quoi. Peut-être un truc qui est assez naturel quoi. Donc au final, c'est venu assez tard mes premiers EP et puis et surtout l'album que je viens de sortir en mars 2026. Là, je pense que ça a été vraiment pour moi le moment où j'ai enfin écrit noir sur blanc quelle était un peu en tout cas la première direction du projet. Et c'est vrai que c'est quelque chose que je trouve assez compliqué aujourd'hui dans l'industrie de la musique, c'est ce côté des cases. C'est-à-dire que et moi je me suis toujours sentie entre mille chaises parce que je viens d'un milieu qui est très très alternatif, mais pour eux aujourd'hui je suis une artiste mainstream et dans le milieu de la musique mainstream je suis considérée comme un ovni méga underground. Donc il y a ce truc où il y a un peu personne qui est d'accord et je pense que d'un côté c'est une force mais ça peut être aussi assez compliqué parce que pour des puristes entre guillemets de musique électronique je fais pas vraiment de la musique électronique et pour les gens qui écoutent que du rap je fais pas vraiment du rap. Après, je pense qu'aujourd'hui, il y a quand même, c'est un peu l'époque de la fusion dans la musique. C'est ce qu'on voit aujourd'hui, c'est qu'il y a un peu tout type de musique qui se mélange un peu entre elles. Donc, je vois qu'aujourd'hui, la nouvelle génération, elle casse pas mal ses codes, et ça peut être autant dans les styles de musique que dans les côtés new gen ou bien les trucs vraiment old school. Il y a vraiment une grosse mixité, je trouve, qui me plaît beaucoup. Mais c'est vrai que parfois, justement, quand on doit répondre à, entre guillemets, les besoins de l'industrie, c'est un peu compliqué parce que les gens savent pas trop où nous mettre, quoi.
0: En fait, j'étais en train de demander le problème, les gens qui veulent absolument mettre dans des cases, est-ce que c'est le public ou est-ce que c'est l'industrie?
1: Je pense que plutôt l'industrie, je dirais. Je pense qu'il n'y a pas vraiment de personne à pointer du doigt ou ce genre de choses, mais c'est vraiment ce côté un peu business, je pense. Ce côté où, il faut bien défendre un projet. Aujourd'hui, c'est quand même, ça se passe aussi beaucoup sur les réseaux sociaux. Donc, ça veut dire qu'on a 10 secondes en une vidéo pour expliquer qui on est. Et, déjà, on n'a pas forcément aussi les moyens de faire exactement tout ce qu'on veut, parce que tout ça demande énormément de moyens financiers. Donc, je trouve que ça peut être assez technique de réussir à bien exprimer qui on est, quels sont nos messages, la musique qu'on fait, justement, dans des cadres qui sont aussi restreints, quoi.
0: Vous avez parlé avant du fait qu'il y a beaucoup de rap que vous avez écouté quand vous étiez plus jeune, et peut-être encore maintenant, mais disons ça a commencé il y a longtemps. Qu'est-ce qu'on écoute alors comme artiste maintenant qui vous ferait plaisir?
1: Ma super pote Badney. On va écouter le morceau Tension de Badney, qui est une super amie à moi et une artiste que j'aime beaucoup. Et elle a sorti un nouvel album en avril 2026 qui s'appelle Tout ce que la vie nous donne. Et Tension, c'est un morceau que j'adore.

0: Attention, c'était un morceau de Badney. Et c'est pas pour rien qu'on a écouté ce morceau, Nathalie Frelich, puisque, bah, déjà, c'est quelqu'un qui compte beaucoup pour vous. Mm-hmm. Et justement, dans cette émission Pop Music, il y a une séquence qui revient chez tous les artistes. C'est que moi, je vous demande de faire des petites leçons avant et de penser à quelqu'un qui vous inspire, quelqu'un qui participe à cette émission. Et vous avez choisi Badney, justement.
1: Oui. Parce que c'est une personne que déjà humainement j'aime beaucoup et c'est une artiste qui est vraiment complète, qui a une direction je trouve artistique qui est folle. C'est autant une performeuse qu'une artiste de studio. Et ça fait à peu près un an et demi, je dirais, ou deux ans qu'on travaille ensemble. Et elle m'a apporté vraiment un sentiment un peu de sécurité parce que le milieu de la musique, c'est un milieu qui est très très dur. Où il peut y avoir aussi beaucoup de compétition. Enfin, c'est vraiment une industrie qui est, je trouve, qui est assez intense. Et le fait d'avoir des amis comme ça dedans, bah, c'est super rassurant et ça fait trop du bien.
0: Est-ce qu'on l'appelle pour lui dire tout ça en vrai?
2: Bah oui.
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4: Allô.
1: Coucou ma star, ça va?
4: Ça va et toi?
1: Oui. On était en train de dire que t'es super.
4: Ah, mais c'est le meilleur appel du monde.
1: Voilà.
4: Mais t'es trop chou.
0: Moi, j'allais dire, ça vous fait quoi d'entendre ça?
4: Bah, en vrai, je pense que Nathalie et moi, on est deux personnes qui arrivons assez bien à se dire qu'on s'aime, et pour qu'on s'aime. Mais ça me touche beaucoup, parce que moi, c'est une artiste qui m'inspire aussi beaucoup, et puis qui me conseille énormément, et qui me fait beaucoup de bien aussi, pour les mêmes raisons qu'elle a évoquées. C'est une industrie assez spéciale, et c'est assez rare, en vrai, d'avoir des vrais amis dans ce milieu-là. Et Nathalie en fait partie et elle me conseille, c'est un peu ma grande sœur aussi dans ce milieu, donc ça me fait chaud au cœur d'entendre ça.
0: Vous, Nathalie, vous vous rappelez la première fois que vous avez entendu la musique de Badney?
1: Oui, je me rappelle, mais c'était il y a très très longtemps et on se connaissait pas du tout parce que ça fait que à peu près quoi, 2 ans qu'on se connaît, un truc comme ça.
4: Ouais.
1: Et puis moi c'était, mais je crois que c'était Too Doom sur YouTube ou je sais plus, enfin c'était un clip, en tout cas un truc que t'avais sorti. Puis j'ai vu son clip et tout, et j'étais là, ouais, putain, elle est tellement badass. et après, justement, en fait, j'ai vu qu'elle était de Lausanne, donc j'étais là, putain, trop stylé, trop bien. Et ouais, je pense, bah, par internet et tout, on découvre beaucoup d'artistes. Et puis, ça, c'est trop bien aujourd'hui, parce que bah, voilà, il y a beaucoup de meufs qui sont en train de tout casser en ce moment. Et puis, c'est peut-être des trucs auxquels on va plus s'identifier un peu plus facilement. Et quand c'est des gens qui viennent de notre propre ville, bah, justement, ça donne grave de la force et puis grave envie de faire aussi soi-même des projets et puis de trop bien qu'on ait pu se rencontrer par la suite et même bosser ensemble.
0: C'est vrai. Et vous, Badney, la première fois que vous avez écouté la musique de Nathalie Frelich, ça s'est passé comment?
4: Mais moi, ça fait un moment quand même que j'avais entendu la musique de Nat. Je me rappelle plus exactement de la première fois, mais je pense que c'est la fois qui m'a le plus marqué, c'est qu'on avait été sur un DJ set d'amis pour rapper dessus. Donc c'était un truc pas forcément prévu. Et moi, j'étais hyper nerveuse parce que c'est pas quelque chose dont j'ai l'habitude de faire et j'étais super stressée de l'exercice, et Nathalie elle a juste tout déchiré, genre elle assurait trop, elle a rappé tellement bien, et en fait je me disais putain waouh, genre hyper hyper impressionnée de son talent et de sa capacité aussi en tant que rappeuse à mettre de l'énergie en fait ses accentuations, sa technicité dans le rap, elles sont très impressionnantes, et donc je me rappelle m'être pris ma bonne grosse claque.
1: Ah oui, c'était au Bleu Lézard, et puis justement,
4: ouais,
1: on venait de se rencontrer, et puis j'avais traîné Badney en mode, viens, il passe la techno et tout, viens, on va rapper, tu verras,

0: ce que la vie nous donne. Et puis c'est un soin en fait où je voulais utiliser un peu des, en tant que productrice déjà, je voulais utiliser des inspirations du tango de base, et en fait le remixer un petit peu à ma manière. Puis c'est un morceau, je trouve, qui est assez, qui parle un peu à tout le monde, parce que c'est l'attention qu'on ressent quand on découvre quelqu'un et puis qu'on s'imagine développer des relations avec cette personne, et qui fait ça, et en même temps bah, l'attention sont trois choses différentes mais qui peuvent être liées. Et du coup je voulais jouer là-dessus un peu dans les lyrics aussi.
1: Il y a cet album qui est sorti justement ce printemps 2026. Vous, au moment où vous en êtes dans votre carrière, Padné, vous vous sentez comment?
0: J'ai l'impression que pour moi c'était un album de confirmation aussi, en tant qu'artiste interprète, auteur et compositrice, et je pense que c'est un peu un step que j'ai passé avec les années que j'ai pu vivre, où on met du temps à déjà trouver sa propre identité, à être sûr de ce qu'on veut faire, et en tout cas ce qu'on veut pas faire, et de la manière dont on veut le faire. Et du coup j'ai l'impression d'être beaucoup plus assurée, que ce soit en tant qu'artiste ou en tant que femme, et assez au clair sur la direction que je prends. Voilà.
1: Alors maintenant, c'est le moment déjà de vous remercier d'avoir pris le temps de participer à cette émission. Et puis de retourner la politesse à Nathalie Frelich, puisqu'elle a choisi un titre de votre album. Est-ce qu'il y a un morceau de son album à elle que vous auriez envie d'entendre?
0: Oh là là, tous, c'est compliqué. Moi, je pense que mon préféré de l'album, mais je pense que c'est aussi à cause du live, parce que je l'ai vu en live et il était juste magnifique. Mais c'est La fin du monde, c'est mon préféré, je crois.
2: Yeah, trop bien.
1: Eh ben, c'est ce qu'on écoute. Merci beaucoup, Badney.
0: Merci à vous deux.

0: Nathalie Frelich, on vient d'écouter ce morceau, mais il y a aussi évidemment toute la partie live.
1: Ouais.
0: Comment on se prépare à ça?
1: Comment est-ce qu'on se prépare, avant un concert ou bien pendant toute la vie, un peu?
0: Oh, waouh, j'adore le pendant toute la vie, un peu.
1: Bah, disons que moi, quand

0: J'étais adolescente, je faisais déjà pas mal justement un peu d'auditions de piano ou de petits concerts. Au début, j'étais toute seule, je faisais des trucs un peu plus calmes aujourd'hui, peut-être un peu plus pop. Au début, certes, c'était un truc qui était ultra stressant pour moi, qui était vachement un peu anxiogène comme ça, et je prenais pas forcément beaucoup de plaisir sur le moment. Mais je pense que ce qui m'a vraiment mis à l'aise, c'est justement ce truc en rave party. Et puis dans d'autres types, hein, pas forcément que des raves, mais voilà, ce truc de vraiment rapper pendant plusieurs heures, chanter pendant plusieurs heures sur des sets. Il y a ce truc où en fait, c'est assez tranquille parce qu'en fait, tu t'arrives, tu repars, tu prends ton temps et du coup, t'es pas vraiment le centre de la performance, quoi. Et c'est vraiment aussi et peu de gens ont justement l'occasion de pouvoir autant s'entraîner. Et c'est un truc qu'on voit aussi d'ailleurs pas mal dans l'industrie. Par exemple, il y a des projets qui sont tout jeunes qui explosent d'un coup sur les réseaux sociaux. Et quand ils arrivent sur scène, en fait, c'est genre leur troisième ou quatrième live. C'est quelque chose qui doit être très stressant, j'imagine. Et moi, je suis assez reconnaissante d'avoir eu tous ces espaces vraiment alternatifs pour pouvoir m'entraîner et prendre le temps. Et d'ailleurs, je pense que c'est une vraiment qualité de ces espaces parce que c'est des espaces qui sont très marginalisés. En général, et qui ont facilement une mauvaise réputation alors qu'ils apportent des choses incroyables. Déjà, sur un point de vue humain, social, c'est vraiment des espaces qui s'occupent de toutes les personnes marginalisées, justement, des trucs prix libre, ou peu importe qui t'es, tu peux venir. Et justement, le point de vue culturel qui est méga important, c'est que déjà, pour moi, c'est un peu mes événements préférés. Enfin, je trouve qu'en termes de musique, de scénographie et d'ambiance, c'est clairement les événements que je préfère. Et que justement, d'un point de vue culturel, en fait, énormément d'artistes auront eu l'occasion de venir se forger là-dedans et de enfin prendre le temps de pouvoir faire leur musique, ouais, peut-être sans le jugement de tout le côté de l'industrie.
1: Je me demandais justement, on a parlé du collectif La Sacrée des Terres, justement en parlant du lieu dans lequel on se trouve ici à Sévelin. On parle des rêves et tout ça. C'est un monde dans lequel vous êtes encore? Parce qu'avec le milliard d'autres trucs que vous faites, je me demandais si vous étiez vraiment encore partie prenante de ce monde-là.
0: Oui, toujours, parce que moi, en fait, c'est des espaces, hormis même ce truc de faire la fête, pour moi, c'est tout mon écosystème social, en fait. C'est dans ces milieux-là que j'ai tous mes amis, que quand justement j'ai envie de me déconnecter de toute cette industrie, c'est dans tous ces événements-là que je vais. Et encore une fois, il y a ce truc voilà de rave illégal, semi-légal, mais il y a aussi tout simplement tous ces événements qui sont vraiment alternatifs. Moi, c'est là où je me sens bien, et mon objectif, c'est de pouvoir rester dans ces endroits-là toute ma vie. Donc c'est aussi par exemple des questions par rapport à ma consommation d'alcool ou ce genre de choses. C'est des trucs où j'essaie de faire de plus en plus gaffe parce que je sais que je ne pourrais pas vivre sans tout cet écosystème social et que du coup voilà, j'aimerais bien réussir à pouvoir y aller et à ne rien boire et puis bien dormir la nuit quoi.
1: Quand on vous entend comme ça, on sent que vous êtes hyper passionné, enfin que c'est vraiment un truc qui vous tient à fond à cœur. Comment tout ce monde-là, il ressort dans votre musique?
0: Alors déjà au niveau des sonorités, enfin si on prend purement d'un point de vue musical, il y a clairement, je pense, c'est un peu cette espèce d'énergie du désespoir, un peu de la teuf qui se retrouve beaucoup dans ma musique. Des textes aussi peut-être assez crus, très politisés en fonction des chansons et ouais, cette envie de coûte que coûte de vivre, d'y arriver et d'essayer peut-être de faire des belles choses, même si justement tout s'effondre politiquement autour de nous. Et ouais, ce côté détermination un peu à toute épreuve, je pense que c'est quelque chose qui se retrouve dedans. Et moi, j'aime beaucoup aussi les visuels un peu très apocalyptiques. Et je pense que c'est aussi quelque chose qu'on peut retrouver dedans, ce truc de la teuf et puis d'impression que tout s'effondre, mais qu'on sera toujours là. Et la musique, pour moi, c'est un truc qui est très lié au storytelling. Je peux vraiment pas dissocier ça. Quand j'entends de la musique, je vois des images, j'ai des sensations. Et tout ça est souvent lié à une histoire qu'il faut écrire et ça touche autant justement tout ce qui est visuel, ça touche les habits, les expressions qu'on a, la coiffure, le maquillage et beaucoup d'autres choses. Et moi, ça s'est justement tourné autour d'un truc très apocalyptique, fin du monde, parce qu'aujourd'hui, on est un peu en train de la vivre pour moi d'une certaine manière, avec politiquement tout ce qui se passe. Et puis aussi justement toute la technologie qui est en train de prendre une ampleur qui est complètement folle dans nos vies. Et c'est pour ça que moi j'aime beaucoup aussi les jeux vidéo, c'est un truc auquel j'ai beaucoup joué quand j'étais ado. Et c'est un peu des trucs que j'ai essayé de ramener justement dans ce projet, et notamment dans mon album que je viens de sortir.
1: Vous parlez de storytelling. Vous disiez avant justement aussi que vous avez commencé au fond par le texte, en rappant sur les sons des autres. Mm-hmm. Vous avez toujours écrit ?
0: Ouais, en tout cas depuis, pas toujours, mais je pense que depuis que préadolescence, j'ai commencé à écrire des textes. Pourquoi, comme ça, je saurais pas trop le dire, je me rappelle pas vraiment de quand j'ai commencé, mais j'imagine qu'il y a ce besoin justement d'extérioriser des sentiments, des sensations. Et encore une fois, on vit dans une société où on porte, enfin, dans la société occidentale, on porte beaucoup de masques, et il y a tout plein de choses qu'on a un peu pas le droit de dire. Et je pense que le fait de pouvoir les écrire noir sur blanc, ça m'a fait beaucoup de bien, et puis ça m'a permis plus tard justement d'en faire des raps, des poèmes et d'autres chansons.
1: Et ça, vous avez l'impression... Parce que là, ça commence à faire un petit moment que vous faites de la musique, mm-hmm. Que vous écrivez, donc j'imagine que vous affinez aussi ce vers quoi vous avez envie d'aller. Est-ce que vous, pas dans la société, mais vraiment pour vous, vous avez l'impression que vous pouvez plus dire ce que vous avez envie ?
0: Je pense que oui. Bah, disons que aussi, je suis peut-être plus au courant de ce que je suis, d'où je veux aller, donc c'est un peu plus facile. Mais effectivement, bah, avec les, par exemple, je pense beaucoup aux réseaux sociaux, où il y a ce truc où on se prend, en fait, peu importe ce qu'on dit, peu importe ce que c'est ton avis politique et la manière dont tu l'exprimes, tu te prends toujours des milliers de commentaires de haters. Et je pense que quand t'es une femme qui fait du rap, particulièrement plus. Donc aujourd'hui, effectivement, moi, j'ai peut-être plus de moyens de dire ce que je veux dire, mais bah effectivement, il faut entre guillemets en assumer des conséquences qui sont, je pense, quand même pas toujours méritées et qui sont assez virales, assez agressives. Mais par contre, je pense que je suis mieux ancrée pour pouvoir assumer ça et puis dire haut et fort ce que je pense et puis défendre les trucs qui me tiennent à cœur.
1: Vous avez des artistes qui vous inspirent, mais dans le sens même peut-être quand vous étiez petite. Des modèles, des gens, enfin vraiment, ça vous donnait foi aussi en ce métier peut-être.
0: Bah je pense notamment à Catégorique, parce que même si on fait des musiques qui sont assez différentes, en fait, quand elle a commencé à sortir ses projets, bah, justement d'avoir une artiste suisse dont le projet explose autant, c'était méga, enfin ça donnait beaucoup de force quoi. Et il y a ce truc où c'est justement une bête du live. En fait, peu importe qu'on aime ou pas sa musique, en live elle explose tout. Et ça c'est un truc ouais vraiment qui m'a dit ok, enfin en fait c'est possible. Il y a des personnes, des meufs qui arrivent à le faire et puis du coup qui sont en plus basées en Suisse. Donc ça motive grave. Ouais.
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0: On parle dans cette émission de création musicale avec vous, Nathalie Frelich, de votre parcours et aussi d'un événement bien particulier, c'est la Belle Suisse, qui a lieu cette année comme tous les deux ans. Et alors vous avez un truc quand même vachement spécial, c'est que vous présentez un projet, une création à la Belle Suisse. Le thème, c'était les frontières, si je me trompe pas. Du coup, ça s'appellera Borderline. Est-ce que vous voulez me raconter un peu ce processus, puisque qu'est-ce que ça influe dans votre travail aussi? Parce que c'est pas exactement pareil de se dire je fais mon projet ou bien quelqu'un vient vous demander quelque chose.
1: Oui, c'est sûr. Et pour ce projet-là, on m'a proposé de travailler avec Hook, qui est un producteur neuchâtelois que j'aime beaucoup, autant musicalement que humainement. Et il y avait ce thème qui était donné, bon, du coup, qui est un thème qui me parle beaucoup parce que c'est vachement lié à ma musique et c'est un truc qui est assez engagé politiquement. Et ça a été beaucoup de discussions avec le comité justement pour essayer de trouver un peu les angles d'attaque. Et c'est un projet qui où il y a autant justement ma musique que celle de ce producteur, et il a fallu un peu essayer de trouver des points communs, même si on s'entend très bien et que c'est une personne qui est super. Bah c'est sûr qu'on est deux personnes à part entière avec deux univers complètement différents, donc il faut un peu mélanger tout ça. Et puis il y a ce côté grosse création que moi j'adore, mais qui est vachement flippant, où on va ramener énormément de guests. Bah justement, il y a beaucoup de danse, il y a un écran vraiment fat avec une heure de vidéo qui passe derrière en rapport avec le show. Il y a toute une scénographie, donc c'est sûr que c'est assez flippant. Parce qu'en fait, au tout début de ce processus, donc justement, on écrit l'histoire un peu, il y a des espèces de chapitres dans ce projet-là. Et plus ça avance, on va ensuite créer la musique qui va aller avec chacun de ces chapitres. Et ensuite, il faut commencer à penser à toutes les contraintes techniques. Et là, c'est genre un sacré, c'est une sacrée migraine parce qu'il y a énormément de choses qui peuvent foirer un peu aussi. Et ce qui est assez stressant avec ce genre de projet, c'est que c'est en général une semaine avant où le projet, il a vraiment forme. Et en fait, c'est énormément de réflexions, c'est énormément d'appels, de messages WhatsApp, d'emails, et tout le monde qui travaille un petit peu, chacun sa sauce de son côté. Et en général, tout se met en place, justement dans une résidence qui a lieu juste avant le show.
0: Qu'est-ce qui vous tient à cœur de transmettre justement à travers c'est presque un spectacle en fait. Il y a à peu près tous les arts réunis là, je crois.
1: Ouais, moi j'aime beaucoup un peu les trucs assez dramatiques, comédie musicale. Et c'est ça en tout cas moi j'aime bien faire dans ces shows. Enfin j'aime bien ce côté un peu show américain quand même. Je trouve que c'est un truc qui est assez iconique et qu'on n'a pas beaucoup en Suisse, qu'on voit pas énormément, et de pouvoir justement mélanger des visuels, de la scénographie, de la danse. Bah il y a un quatuor à cordes aussi. Ouais. D'avoir tous ces trucs, je trouve que c'est passionnant. Qu'est-ce qui me tient à cœur de transmettre là-dedans? Je pense que c'est justement un message d'espoir un peu, parce que c'est assez important aujourd'hui, je trouve, d'envoyer un peu de la force comme ça, parce que les temps peuvent être assez durs. Un show qui claque, quand même. D'avoir vraiment un show où on s'ennuie pas, où il se passe énormément de choses, où il y a plein de personnes différentes. Bah, justement, je parlais qu'il y a autant, justement, ce côté musique classique avec un quatuor à cordes, mélangé à de la rave, mélangé à des danseuses. Ça, c'est, j'aime beaucoup ces trucs de mélange, d'art. Et, ouais, je pense aussi certains messages politiques, bah justement sur toutes les causes sociales qu'on essaie de défendre. Bah pour moi, c'est trop bien d'avoir l'occasion de le faire sur la main stage d'un gros festival à Lausanne, qui est en plus ma ville d'origine. Donc c'est ça pour moi que je résumerais ça comme ça.
0: Donc ça, c'est le spectacle qui s'appelle Borderline et qui sera créé donc à la Belle Suisse en septembre.

0: On arrive à la fin de cette émission, Nathalie Frélich. Vous avez le droit de choisir le dernier titre de cette émission, comme tous les artistes.
1: Ouais. Alors, on va dire Brief de Prodigy. Bah, parce que c'est iconique, Prodigy, pour moi, ça a été mon... Je me suis beaucoup inspirée de Prodigy pour mon dernier album, parce que pour moi, c'est un groupe qui a été tellement légendaire, qui a vraiment eu une patte à lui, et enfin, au groupe, quoi. Et surtout, c'est un projet qui fait vraiment de la musique super alternative et qui a tout pété, qui a joué dans des stades et qui est devenu mondialement connu, et vraiment avec des sonorités qui sont très alterno et très vénères. Et ça, c'est méga inspirant.
0: Merci beaucoup, Nathalie Frélich.
1: Merci à vous.

On quitte Nathalie Fröhlich et cet endroit ici à Sévelin, à Lausanne, après cette discussion très riche sur la création, sur les influences et aussi sur le monde de la musique. Merci beaucoup à elle de nous avoir accueillis. Merci à Sacha Unger pour la réalisation de cette émission. Merci à vous de nous écouter. Et on se retrouve tout bientôt pour un nouvel épisode de Pop Musique.

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1: Des attaques des rebelles yéménites Houthis soutenues par l'Iran ont blessé 11 civils hier soir dans le sud de l'Arabie Saoudite. C'est ce qu'a indiqué la coalition dirigée par Riyad. Il s'agit d'un bilan sans précédent dans le royaume en plus de 4 ans d'hostilité. Parmi ces blessés figurent 7 Saoudiens, dont un enfant de 4 ans, 2 Égyptiens, un Yéménite et un Pakistanais. A précisé le porte-parole de la coalition, le général Turki Al-Malki, dans un communiqué relayé par l'agence de presse officielle saoudienne. Les attaques ont eu lieu dans la région de Najran, frontalière du Yémen. Une écrasante majorité d'adolescents britanniques qui seront soumis à un projet de couvre-feu sur les réseaux sociaux ont l'intention de le contourner. C'est ce que révèle une étude du cabinet de sondage Censuswide publiée aujourd'hui. Cette mesure, présentée mi-juillet par le précédent gouvernement travailliste de Keir Starmer, vient compléter l'interdiction des réseaux sociaux pour les moins de 16 ans, annoncée en juin, et qui vise notamment Snapchat, TikTok, YouTube, Instagram ou encore Facebook. Des heurts ont opposé hier en début de soirée à Buenos Aires des manifestants à la police à l'issue d'une manifestation de quelques milliers de personnes devant le Sénat argentin qui débattait d'un projet de loi sur la propriété privée. En fin de manifestation, ces accrochages, le plus souvent à distance sur la place du Parlement, ont opposé des groupes de plusieurs dizaines de personnes aux forces de l'ordre visées par des jets de pierres et projectiles et qui ont fait des usages de gaz lacrymogène, balles en caoutchouc et aussi de canons à eau. Le pouvoir vénézuélien et l'opposition ont entamé hier à Caracas, sous la houlette des États-Unis, un dialogue qui pourrait déboucher sur une transition politique et des élections. Ce processus, sans la présence de la chef de l'opposition, Maria Corina Machado, prix Nobel de la paix en exil, commence 7 mois après la capture du président Nicolas Maduro par l'armée américaine, tandis que la chef de l'État par intérim, l'ancienne vice-présidente Delcy Rodriguez, gouverne depuis sous la forte pression de Washington. Et la météo, aujourd'hui une journée ensoleillée est attendue. Dans les Préalpes et les Alpes, toutefois, des cumulus devraient se former avec en cours de journée des averses et des orages qui ne sont pas exclus, notamment en Haut-Valais et dans la région du Simplon. Les températures en pleine de 15 à 19 degrés au minimum et 31 au plus haut. Demain, un soleil toujours de la partie avec cette fois-ci une formation timide de cumulus en montagne. Le mercure devrait être en pleine au plus bas à 16 degrés et au plus haut de la journée atteindre les 32. Enfin, dimanche, un soleil encore bien présent, malgré quelques passages nuageux sur le nord en matinée et quelques précipitations possibles. En montagne, par contre, de nombreux cumulus sont attendus avec la formation d'averses et probablement d'orages dans les Alpes. Il fera au maximum 32 degrés.
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3: Benvenute e benvenuti a Locarno 79.
4: Il film festival di Locarno è uno dei più prestigiosi al mondo.
5: Cette voix, vous l'avez peut-être reconnue, c'est celle d'Isabella Rossellini qui a reçu hier soir un Excellence Award sur la Piazza Grande à Locarno. Bonjour Raphaël Wolf.
6: Bonjour Pierre-Philippe.
5: On va parler paysages, Alpes, James Bond, animaux, quilles du diable. On va parler montagne un petit peu dans cette émission aujourd'hui avec nos 2 invités. Tout d'abord, nous allons recevoir Vincent Chablot, réalisateur de films documentaires. Il est, lui, dans la catégorie Locarno Kids, qui est devenue aujourd'hui un peu plus qu'une catégorie, puisqu'on y remet un prix Locarno Kids. Donc votre film Vincent Chablot risque d'être primé, rendez-vous compte, vous tombez dessus comme ça tout à coup. On va parler avec vous de Derborance, le temps des animaux, un film documentaire assez dingue on doit le dire, qui nous a posé pas mal de questions, notamment sur la manière dont vous avez réussi à tourner ces images et sur la façon Donc vous avez capté le son des images également. Et puis, après 17h30, on évoquera le parcours de Ian Fleming, l'auteur, l'inventeur de James Bond en Suisse, avec Cornelius Schregle, qui publie chez 180 degrés édition, un petit livre passionnant qui nous raconte le parcours et les liens particuliers qu'avait Ian Fleming, l'auteur de James Bond, avec la Suisse. Mais tout d'abord, on va revenir sur la soirée d'hier. Une soirée qui voyait donc une actrice récompensée, Raphaël, et quelle actrice ?
6: Alors, Isabella Rossellini, hein, c'est mythique, déjà rien que dans le pédigré, on rappelle quand même que sa maman c'est Ingrid Bergman, immense actrice hollywoodienne, que son papa c'est Roberto Rossellini, immense cinéaste italien associé au néoréalisme. Elle a été l'épouse aussi de Martin Scorsese, a vécu pas mal de temps avec David Lynch. Alors si on veut parler de ses films, parce qu'elle a été mannequin aussi pas mal de temps, elle a commencé vraiment à tourner à partir de 1976 avec beaucoup de cinéastes différents, pas toujours d'ailleurs spécialement dans des rôles principaux, mais à titre personnel évidemment le rôle qui reste absolument mythique c'est celui qu'elle incarne dans la peau de Dorothy Valance dans Blue Velvet justement de David Lynch, qui est probablement son rôle le plus vénéneux, le plus mémorable. Je crois que tout le monde se souvient d'Isabella Rossellini dans ce film. Et puis elle a tourné aussi alors un tout petit rôle dans C'est l'heure et Lula, toujours du même David Lynch. Et à titre personnel aussi, je vous conseillerais, si vous n'avez pas vu ces films, de la voir dans Two Lovers de James Gray, où elle est absolument extraordinaire, dans La Chimère d'Alice Rohrwacher aussi, qui renoue aussi un petit peu avec le territoire italien, parce qu'on peut rappeler quand même que Isabella Rossellini est trilingue, elle parle très bien évidemment anglais, italien et français. Et puis Nos Funérailles, qui est un film un peu moins connu d'Abel Ferrara, où elle joue un rôle dans un cadre comme ça très masculin avec Christopher Walken, une sorte de polar intimiste que Ferrara a tourné au tout début des années 90. Et puis oui, peut-être un film aussi qui est tout à fait particulier dans sa carrière, qui s'appelle La mort vous voici bien. Je sais pas si vous l'avez vu, de Robert Zemeckis.
5: Alors le jeu de nom, mais je l'ai pas vu celui-ci.
6: C'est un film complètement fou en fait, qui parle d'immortalité, de chirurgie ou en tout cas d'intervention esthétique, avec Meryl Streep et Goldie Hawn qui vont se retrouver avec des corps complètement démantibulés à cause d'une substance qui est offerte justement par Isabella Rossellini, qui est comme ça la garante de l'immortalité de la fontaine de Jouvence. Et le film est absolument dingue, très satirique. Et donc elle joue ce petit rôle dans ce film qui est tout à fait particulier et qui donne aussi, qui montre aussi à quel point elle pouvait être tout à fait à l'aise dans un blockbuster hollywoodien.
5: Je vous propose de la retrouver, Isabella Rossellini. C'était peu avant de monter sur la Piazza Grande et juste avant qu'elle reçoive ce prix d'excellence. Elle évoquait l'émotion qui était la sienne au moment de recevoir ce prix.
7: J'ai du mal à résumer ma vie en un seul mot, mais je pense avoir toujours laissé libre cours à ma curiosité envers d'autres artistes, qu'il s'agisse de cinéastes, d'écrivains ou de photographes. Et j'ai également suivi cette curiosité lorsque mon tour est venu de devenir cinéaste. Je suis ravie d'être à Locarno car c'est un festival très prestigieux et j'ai bien sûr été très surprise de recevoir le prix d'excellence. Cela m'a rempli de fierté, d'autant plus que mon père l'avait remporté en 1948 et mon frère aîné en 2022. Le fait de suivre les traces de mon père et de mon grand frère m'a vraiment fait prendre conscience de l'importance de ce prix. C'est aussi une affaire de famille.
5: Toute la famille récompensée, formidable, non?
6: Voilà, des fois, c'est comme ça. Il y a des familles qui gagnent aucun prix, puis d'autres, alors voilà.
5: Qui rafle tout.
6: Exactement. Ah bah oui. C'est pas juste, mais bon, c'est comme ça.
5: C'est totalement mérité. C'était Isabella Rossellini, donc hier soir, sur la scène de la Piazza Grande, enfin, avant de monter sur la scène de la Piazza Grande, pour recevoir son prix. Et c'était juste avant la projection de Les Yeux Verts, le film, l'excellent film dont on a parlé hier dans cette émission, parce que je vous rappelle que chaque jour de la semaine, du lundi au vendredi, dans Vertigo, pendant Locarno, eh bien, nous couvrons ou nous tâchons de couvrir le maximum de films du festival. Nous allons commencer aujourd'hui avec un film documentaire. Il s'appelle Derborance, le temps des animaux.

0: Derborance, c'est un écrin de nature où le temps s'écoule librement. Un lieu pour réapprendre à s'émerveiller et laisser résonner notre part d'animalité.
1: Bienvenue à vous, Vincent Chablot.
2: Bonjour, merci.
1: Bonjour, merci d'être avec nous dans Vertigo. On va parler de ce film ensemble, Derborance, le temps des animaux. Vous concourez dans la catégorie Locarno Kids, film documentaire tourné juste derrière le Diableret, en dessous de la quille du diable, à Derborance précisément. On a entendu quelques extraits, un extrait de ce film documentaire dans lequel on comprend bien que les dialogues sont improvisés puisque ce sont les animaux qui vous les ont fournis. Le film est totalement saisissant de par la qualité de ces images, d'une part, mais aussi de par la qualité du son que vous nous proposez avec ce film. On y reviendra justement parce que nous, évidemment, à la radio, on aime le son et ça nous intrigue beaucoup. On aimerait bien savoir comment Noémie Delalloy, qui a fait le son du film, a travaillé avec vous. Mais tout d'abord, moi, ce qui m'intrigue un peu, c'est comment est-ce que vous avez réussi à vous faire oublier dans cet environnement dans lequel vous filmez sur 4 saisons la vie des animaux et tout à coup l'irruption et l'intrusion des humains dans cet espace protégé. Comment est-ce que vous avez réussi à vous faire oublier au point de que parfois on a le sentiment que vous êtes fondu dans le paysage à quelques mètres d'une hermine ou de 2 cerfs qui sont en train de se battre?
2: Alors c'est vraiment le but de l'exercice, mais ça fait plusieurs décennies que je fais ça, donc j'ai un peu l'habitude de me faire oublier, comme vous dites. Et puis, pour avoir des séquences naturelles, des comportements naturels des animaux, il faut passer par là. Voir un chevreuil qui part en courant ou autre, c'est pas très intéressant. Donc, on doit vraiment se faire oublier, se fondre dans l'environnement, effectivement. Ouais.
3: D'autant plus que le film va couvrir quand même une période assez large. Hein. Ça se passe sur 4 saisons, on peut le dire. Ouais. Vous avez effectivement tourné pendant 4 saisons. Vous avez tourné pendant 2, 3, 4 ans pour après ramasser tout ça dans le montage pour nous donner la sensation de l'hiver, du printemps, de l'été, de l'automne.
2: Alors, c'est exactement ce que vous dites, sauf que c'est 8 et pas 4.
3: Wow. Ah ouais, d'accord.
2: Oui, avec un autre film en parallèle. Et puis voilà, je n'ai pas fait que ça. Mais les premières images, c'était il y a 8 ans, ouais, effectivement, ouais.
1: Et comment est-ce que vous maintenez une conformité ou une homogénéité de ces images sur 8 ans? Parce que le matériel, par exemple, évolue tellement vite qu'entre la première année de tournage et la 8e, j'imagine qu'il y a aussi des différences, non?
2: Alors, il y a un peu plus de 200 heures de rush. Ça explique aussi le fait qu'on coupe dedans pour avoir les mêmes lumières, les mêmes comportements, la même saison. Et puis la caméra, j'ai cassé ma tirelire il y a 10 ans. Donc ma caméra était au top il y a 10 ans, elle l'est encore aujourd'hui.
1: Voilà. Grosse tirelire.
2: Grosse tirelire, j'ai pas eu besoin d'hypothéquer la maison, mais presque. Et je pense que c'était un bon investissement.
3: Ouais. On a entendu aussi une voix, hein, parce qu'il y a une voix off qui accompagne comme ça le film, qui est en l'occurrence joué par Robert Bouvier, mais c'est vous qui avez écrit ce texte, qui parle de vous. Très rapidement, en fait, on a une voix qui nous explique que il y a un lien à l'enfance vis-à-vis de Derborance. Et vous dites aussi à un moment, à travers cette voix, que vous aviez peur à l'époque de cette forêt, que vous y êtes entré à une certaine époque par la petite porte. Alors j'ai deux questions à vous poser. Déjà, ça veut dire quoi entrer par la petite porte? Et pourquoi à un moment vous avez pu, comment vous avez réussi à surmonter vos peurs pour vous confronter à cette forêt, qui, en fait, cette nature qui prend toute la place dans ce film-là?
2: Alors, quand j'étais petit, on nous prêtait un chalet pendant 20 ans. J'allais en vacances là-bas au mois d'août.
3: À Derborance, donc.
2: À Derborance, ouais. Un des 18 chalets de Derborance.
1: Avec les volets rouges?
2: Avec les volets rouges. Bah, j'ai quasiment tous les volets rouges, donc.
1: C'est vous qui le faites dire, dans le film.
2: Mais, oui. Mais en fait, je crois que c'était plutôt la montagne qui faisait peur, la forêt aussi. Mais en fait, je me suis retrouvé dans un endroit très très sauvage. Et puis, c'est ce que je recherchais, mais j'étais peut-être un peu jeune. Et puis, ces histoires de montagne, chaque fois que j'entendais un avion la nuit, j'avais l'impression que c'était un roulement de pierre. Donc, c'est plutôt ces deux énormes éboulements qu'il y a eu au XVIIIe siècle qui me faisaient peur. Ouais.
1: Oui, parce que vous racontez aussi l'histoire de ces éboulements, de ce qui s'est effectivement passé à Derborance, et ce qui a constitué à produire le paysage que l'on a sous nos yeux aujourd'hui.
2: Ouais.
3: Mais alors, quel a été le déclic qui vous a permis justement de surmonter cette peur pour aller, c'est quoi, il a fallu une caméra pour pénétrer cette nature, cette montagne, ou...
2: Non, une paire de jumelles et de la curiosité. Mais c'était une découverte incroyable. J'ai commencé vraiment à m'intéresser. Je me suis toujours intéressé à la nature depuis l'âge de 5-6 ans, mais là, ça m'a fait m'ouvrir à un espace complètement nouveau. Et j'ai l'impression d'être au Canada, les Rocheuses. Voilà, quoi. C'est immense.
3: Ça vous fait encore peur? Enfin, il y a encore un aspect de la nature ou de ces montagnes qui vous fait peur?
2: Alors là,
3: il y a quand même des moments dans le film, on voit hein, des vrais écoulements, on voit aussi vers la fin du film des nuages enfin qui couvrent tout ça. Vous édulcorez pas, disons, en tout cas l'aspect vraiment sauvage et dangereux quelque part hostile de la nature.
2: Alors des animaux pas du tout, de la montagne qui tombe non plus parce que c'est le jeu. Si j'ai peur, j'y vais pas. J'aime beaucoup les orages, voilà, les éboulements, les avalanches, à condition d'être bien à distance. Je suis pas du tout téméraire. Mais ça me fait pas peur, ça me rend vivant. Ouais. Et ça me montre à quel point on n'est pas grand-chose. Quoi.
1: Et le film montre aussi à quel point nous sommes intrusifs dans cet environnement, nous les humains. Oui. Parce qu'au fond, le film démarre avec la vie des animaux, se poursuit jusqu'à ce que le lieu soit accessible aux humains, qu'on entende le car postal arriver et qu'on puisse se promener dans cet espace absolument magnifique, dont certains sont totalement vierges de présence humaine par ailleurs, puisqu'ils sont très difficiles d'accès. Vous nous montrez en fait comment la montagne vit en parallèle de nos activités humaines. Il y a toute une vie comme ça qui est très intense, très puissante, que les humains, par ailleurs, ne voient pas parce qu'ils sont constamment observés par les oiseaux, les chouettes, les lynx et les chamois, mais ils ne les voient pas.
2: C'était vraiment le but du film, c'était de dire aux gens, mais regardez, enfin, vous ne les voyez pas, mais ils sont là. Et c'est eux qui vous regardent. Et voilà, c'est un sentiment, c'est souvent de l'ignorance. Donc, vous avez des animaux qui s'adaptent très bien à la présence humaine, vous avez même des animaux qui en profitent, et puis vous en avez d'autres qui ne supportent pas, donc ils partent plus haut. Et c'est ce regard des animaux en disant, mais tiens, c'est quoi cette espèce d'animal un peu bizarre qui arrive tout d'un coup le temps d'une journée. Voilà, c'est un petit peu ce va-et-vient. Et puis ce regard des animaux sur l'autre, ben voilà, on inverse les rôles. C'était aussi assez rigolo à faire.
1: Avec des séquences très choisies, justement, du regard des animaux. Ça, c'est quand même extrêmement drôle. Vous montrez des chouettes qui regardent avec une incroyable curiosité des humains. Des belettes qui sortent la tête comme ça d'un fourré pour dire, qu'est-ce qui nous arrive? Vous jouez aussi là-dessus. Il y a une forme d'anthropomorphisme aussi avec l'animal qui, tout à coup, se plaît à avoir des attitudes quasiment humaines.
2: Alors ça, on a essayé d'éviter l'anthropomorphisme un maximum.
1: Quasiment, j'ai dit.
2: Oui. Alors on peut... Ouais. J'espère qu'on pourra enlever le quasiment, mais c'est très difficile. L'exercice est très difficile. Mais voilà, le film est en ce moment en train de tourner. J'ai vu les cinq premières minutes tout à l'heure. Il y a des enfants dans la salle. Je me réjouis beaucoup de voir la réaction. C'est magnifique.
3: C'est un film qui s'inscrit aussi dans un genre en soi. Hein. Ça fait quand même maintenant pas mal d'années qu'on a des documentaires animaliers faits pour le cinéma avec des gros succès, notamment par Jacques Perrin ou Luc Jacquet. On peut citer quelques films, hein. La Marche de l'Empereur, Microcosmos, La Panthère des Neiges, Le Peuple Migrateur, Le Chant des Forêts plus récemment. Vous vous inscrivez complètement cette continuité de documentaires animaliers avec généralement effectivement une observation très précise du monde animal, une voix off qui vient de façon sporadique et une musique relativement planante qui nous entraîne là-dedans. Vous avez pas voulu faire de contrepoint, en tout cas par rapport à ce qui se faisait jusqu'à maintenant?
2: Ah non, j'adhère complètement à ce principe, principe d'immersion. On prend le temps, on se met en situation pour vivre justement vivre le temps des animaux, c'est-à-dire un temps bien moins stressant et rapide que celui qu'on vit.
3: Avec souvent l'idée que le public aussi visé, le premier public visé, va être, on va dire de façon large, familiale, mais viser les enfants pour quelque part aussi, c'est dit dans le film, réapprendre ou apprendre simplement à s'émerveiller et à respecter aussi cette nature et cette faune et cette flore. Ça, c'est la priorité toujours. Vous n'êtes pas non plus pour rien dans cette catégorie Kids de Locarno. Vous pensez aux enfants quand vous tournez votre film?
2: Je pense aux enfants, pas forcément au début. On voulait vraiment faire un film tout public. Moi, j'ai fait 8 films avant celui-ci, court-métrage, enfin moyen-métrage. Et puis, ça s'adapte. Voilà, c'était très apprécié des gens convaincus déjà par la nature. Donc l'idée, c'était un peu d'arrêter de prêcher les convaincus et puis d'avoir un public plus large. Moi, je suis très très content si ça prend forme pour l'intérêt des enfants, parce que c'est l'avenir, c'est important, oui, évidemment.
1: On a évoqué quelques-uns des grands films documentaires de ces dernières années. Dans les remerciements du générique de votre film, Vincent Chablot, qui s'appelle, je le rappelle, D'herborance, le temps des animaux, vous remerciez Maria Miguet, Vincent Munier, Jean-Michel Bertrand, qui sont des noms bien connus de nos services. Lorsqu'on parle de documentaires animaliers, est-ce qu'il y a une communauté qui s'entraide? De quelle façon ils vous ont été utiles, entre guillemets?
2: Maria Miguel, c'était mon ancienne stagiaire pour deux films que j'avais fait pour les éditions La Salamandre. Donc c'était une amie que je connaissais. Elle a rencontré Vincent Meunier, j'ai rencontré Vincent par le biais de Marie. Et Jean-Michel Bertrand, j'ai fait des images pour lui, pour ses trois volets sur les loups. Enfin, j'ai remplacé Marie qui était chef opératrice. Donc oui, ça devient un petit monde. Et puis on est tous admiratifs les uns des autres. Enfin, c'est un peu prétentieux de dire que Vincent est admiratif de moi, mais en tout cas, moi, je le suis, et de Jean-Michel et de Marie aussi. Et puis, je crois qu'on a une immense chance de pouvoir faire ça pour le grand écran. On l'a fait pendant des années dans notre petit coin. Et puis, là, tout d'un coup, on a une opportunité de montrer ça sur le grand écran. C'est extraordinaire.
1: Comment vous l'expliquez, justement, tout à coup, le fait qu'il y a ce surgissement de ces documentaires d'une très, très grande qualité sur grand écran? Est-ce que c'est dû tout simplement à l'évolution du matériel, à la facilité, entre guillemets, bien sûr, de tourner parfois dans des conditions extrêmement difficiles?
2: Alors, c'est sûr que le matériel a énormément évolué. Moi, j'ai filmé pendant 16 ou 17 ans en 16 mm avec une bobine de 3 minutes d'autonomie à 60 francs. Tourner jeune, c'est... Ouais. Voilà, mais c'est une bonne école. Mais là, oui, il y a un immense progrès au niveau matériel. Et puis la volonté, ben voilà, si ça devient une mode, tant mieux. Mais je crois que ça fait 30, 40, 50 ans qu'on voit des documentaires, par exemple sur l'Afrique, qui se ressemblent pas mal. Mmh. Et puis, je crois qu'on a juste envie de montrer du vrai. On a envie de montrer une émotion qui passe pas forcément par des animaux incroyables, dans des attitudes et des comportements incroyables. Voilà, nous on est passionnés de nature, donc on est tout le temps émerveillé. Après, pour émerveiller le commun des mortels, c'est plus dur, mais je suis pas sûr qu'on ait besoin de sensationnel, premier sens du terme.
3: Bah, y a déjà les images qui sont assez merveilleuses. Alors le cas déjà, c'est de l'écran large du cinémascope. Vous profitez d'une caméra numérique, mais que vous travaillez avec une lumière naturelle qui est absolument incroyable. Enfin voilà. Et puis on en parlait avant. C'est vrai qu'il y a le son. Enfin, ça nous a frappé. On a une impression de proximité absolument folle. Bah,
1: écoutons-le.
4: La légende raconte que les diables habitaient là-haut et que parfois, pour se distraire, ils jouaient aux quilles. Armés de grosses pierres, ils visaient cet énorme rocher qui dépasse de la crête. La quille du diable. Lorsqu'ils la rataient, les palais tombaient dans le vide et s'écrasaient 1000 mètres plus bas sur Derborance.

0: Le son de votre film, Vincent Chablot, il est signé Noémie Delaloy avec du son additionnel de Boris Joly. Et on tenait à en parler effectivement du son de ce film.
1: Parce que quand on voit les images, vous êtes en règle générale assez loin, donc ça veut dire qu'avec une caméra qui va zoomer, mais voilà, les micros sur la caméra, ils sont trop loin pour entendre cette proximité. J'ai vu quand même aussi dans le générique qu'il y a un post-bruitage, alors je me posais la question, est-ce que c'est des choses qui sont rajoutées après ou vous truffez la nature de micros pour glaner ces sons et essayer de les synchroniser avec votre image?
2: Alors moi j'y suis pour rien dans tout ce son, j'ai juste supervisé, pas qu'il y ait d'erreurs naturalistes, mais sur la caméra j'ai pas de micro, de temps en temps des micros, mais c'est déjà tellement de matériel à porter, de contraintes, et comme vous dites, je suis toujours trop loin, il y a toujours un avion. Je devrais en avoir pour avoir au moins son témoin pour aider le pauvre monteur Thomas Cale qui a fait un travail incroyable parce qu'il a monté un film sans son. Et c'est extrêmement difficile. Et puis, comme vous dites, tout après, Noémie qui habite tout près d'Herborance, en fait, au pied de la route qui monte à Herborance, elle était sur place et elle a fait des sons audio naturalistes. Elle a pas pu tout faire, mais une bonne partie. Alors on est content d'avoir des sons vraiment enregistrés sur place, complétés par d'autres animaux qui très pointus, qui demandent beaucoup trop de temps à enregistrer. Et puis après, ben, c'est le travail d'Étienne Curchaud, l'ingénieur du son, qui a mélangé tout ça. Et puis il y a du bruitage qui est fait exprès pour. Il y a eu trois ou quatre jours de bruitage. Ouais.
0: Mais ça veut dire qu'elle est avec vous, Noémie Delaloy, sur le tournage, avec vous, ou est-ce qu'elle est intervenue après?
2: Quasiment jamais, non, de manière toute seule, comme moi je fais les images tout seul, oui. Quasiment tout le temps. Voilà, elle a vu un pré-montage et puis elle a fait un maximum de sons, elle savait qu'il y aurait du brame du cerf, elle savait qu'il y avait telle ou telle chose, qu'il y aurait des gens aussi, des vaches, la montée à l'alpage, des choses comme ça.
0: Oui.
2: Donc on a travaillé en parallèle, comme ça, de manière indépendante.
1: Je voulais peut-être revenir un petit peu au propos du film parce que à travers votre voix off, enfin la voix off qui a été écrite par vous, je l'ai dit auparavant, où vous connectez aussi cette histoire-là avec votre enfance à Herborance. Cette voix, elle se finit avec, je ne sais pas s'il faut considérer ça comme un appel d'espoir ou presque quelque chose qui pourrait suggérer que ça pourrait finir un jour, mais il y a vraiment l'idée de perpétuer à travers les générations cette magie de mon enfance. Hein, c'est comme ça que ça finit. Vous avez peur que ça puisse plus se perpétuer? C'est un appel plutôt positif ou plutôt assez mélancolique?
2: C'est positif. Moi, j'ai eu la chance de vivre ça. J'ai envie que les enfants d'aujourd'hui puissent la vivre aussi. C'est pour ça qu'il ne faut pas en faire une réserve d'Indiens. Il ne faut pas interdire l'accès. Il faut simplement... Le but de ce film aussi, c'est beaucoup de faire passer un message à ces gens en leur disant, bah voilà, faites attention, ça existe. Et quand il y a des problèmes, c'est souvent de la méconnaissance. Donc, moi, j'ai eu la chance de vivre ça dans mon enfance. Aujourd'hui, il y a beaucoup plus de restrictions là-bas que quand j'étais petit. Il y a plus de monde qu'à l'époque. Mais il faut que ça soit possible. Il faut que ça reste possible.
1: Pardon.
0: Raphaël.
1: Oui, vous précisez d'ailleurs dans le film que c'est la dernière forêt vierge hein, de Suisse, cette région-là. J'ai eu l'impression à un moment, hein, quand vous montrez l'intrusion des humains, notamment avec au moment où arrive, où l'hiver est passé, des humains qui sont en train de gratter la montagne pour éviter qu'il y ait des éboulements sur la route, que les diables dont vous parlez dans le film plusieurs fois comme des présences un peu surnaturelles qui viennent jouer au qui et qui provoquent quelque part les éboulements, bah c'est nous les diables, les humains. Est-ce que pour vous c'était assez clair cette métaphore ou c'est moi qui projette un peu sur le film?
2: Non, j'ai pas du tout voulu diaboliser les gens. Je suis comme eux, enfin non, pas du tout. Je crois qu'on a rendu cette vallée qui était inaccessible accessible. Maintenant il faut gérer cette accessibilité au mieux. Et puis, il faut que ça puisse rester accessible à tous, mais avec une conscience, en se disant « Ah oui, je suis pas tout seul ». Et puis, je pense qu'on arrive à faire aimer aux gens toute la nature autour de nous, dont on fait partie, et ben on aura déjà gagné une étape.
0: Avec des scènes que l'on voit dans votre film, dans lesquelles on voit des gardes expliquer aux gens qu'il faut pas faire ci ou pas faire ça. Il y a pas, et vous le dites d'ailleurs dans le film, il faut pas interdire, il faut expliquer, il faut faire de la pédagogie.
2: Il faut informer, simplement.
0: Informer, ouais. Vous pensez que ça suffit?
2: Aujourd'hui, il faut l'interdiction. Il faut essayer de pas rentrer dans les extrêmes. mais je crois qu'il faut informer, responsabiliser. Je pense que les gens sont suffisamment grands et intelligents pour s'auto-responsabiliser. Mmh. Comme je disais avant, quand il y a des erreurs, c'est pratiquement tout le temps de l'ignorance. Mmh. C'est pas volontaire. Les gens sont très volontaires pour faire attention à leur environnement, mais il faut déjà qu'ils le connaissent.
0: Oui.
2: Ce film sert à ça aussi. Il n'y a pas de jugement. Vraiment.
0: Et toujours cette question, mais pourquoi être aller un jour s'installer là-bas? Vous avez une réponse à cette question?
2: Moi, m'installer là-bas?
0: Non. Les premiers humains qui se sont dit, tiens,
2: ah, oui,
0: c'est ouais. pas mal, on va se mettre ici.
2: Mais pour vivre, pour faire du fromage, pour survivre.
0: Ouais.
2: Les gens du coin ont une grande importance. Ils ont façonné le paysage. Ils font partie de la nature, ils font partie du paysage. Pour moi, voilà, je parle des touristes, mais je parle aussi des gens. Il y a l'Inalpe, pour moi, le côté patrimoine est aussi indispensable.
0: Une Inalpe qui se fait avec des camions qui transportent les bêtes.
2: Ouais, alors voilà, c'est un petit peu moins glamour que dans le Jura vaudois, mais.
0: C'est ça.
2: Mais voilà.
0: Et ça existe encore.
2: Ça existe encore, et puis tant mieux, quoi.
0: Ouais.
1: Vincent Chablot, il y a une question qui m'intrigue quand même, c'est que vous tournez des films, mais c'est pas votre métier principal, hein. Vous êtes tapissier décorateur. À quel moment vous dites tout d'un coup, bah voilà, là je vais prendre une caméra et je vais tourner dans la nature? Vous y allez tout le temps de façon récurrente, quelques mois par année, à côté de votre travail régulier? Comment ça se passe en fait?
2: Alors, l'intérêt de la nature depuis toujours, et puis l'intérêt du film depuis l'âge de 20-21 ans, toujours en parallèle de mon travail. Une fois de plus, filmer des animaux sauvages, ça prend tellement de temps qu'il faut un métier alimentaire à côté. Mais sitôt que j'arrive à payer mes factures, hop, je pars. Et puis, grâce à ce film, grâce à la productrice Florence Adam, pendant 2 ans et demi, j'ai pu vivre que de ça.

0: Si ça tombe, c'est du bonus. Sinon, c'est pas très grave.
1: Oui, c'est ça. Je découvre chaque minute.
0: Vous avez l'air très détendu par rapport à tout ça.
1: Oui, ouais, ouais. Bon, c'est déjà un cadeau d'être ici, mais je m'y attendais pas du tout. J'ai jamais travaillé pour ça aussi. Je savais même pas que c'était un festival de catégorie A. Apparemment, il y en a 4 en Europe. Donc, oui. Voilà. Et je suis très, très content d'être là. Mais j'ai aucune pression, quoi. Je me réjouis de découvrir la réaction du public. Et c'est maintenant. Exactement. Après cette interview, je retourne là-bas et je mets le nez dans la salle et là je serai. Mais j'étais très ému de voir le début, quand même.
0: Le fait d'avoir sciemment tourné effectivement avec des animaux qui sont des juvéniles, comme on dit, des renardos, des petits animaux, enfin tout ça est très mignon. Même s'il y a quelques scènes un peu gore quand même, parce qu'il faut bien les nourrir, ces petites bêtes à coups de mulot et de surmulot. Là quand même, vous visez clairement un public enfant.
1: Pas du tout consciemment en faisant le film en tout cas.
0: Vraiment ?
1: Non, bah, si vous voulez, déjà, les jeunes animaux, c'est plus facile à filmer. Ouais. Il y a des interactions incroyables entre eux, c'est avec vrai. Les parents aussi. Donc, effectivement, c'est peut-être plus facile, de raconter quelque chose d'intéressant et joli, mais ça n'a jamais été mon but de faire un film pour enfants. Si ça le devient, je suis très content. Mais c'était pas un but premier. La nature est impitoyable, hein.
0: C'est bien de le rappeler aussi.
1: C'est pas Walt Disney du tout, hein. Voilà. Ouais. Mais comment on faisait un film tout public, je pense qu'il y avait des choses qu'on n'était pas forcément obligé de montrer.
0: Puis ça se mange bien, le chamois.
2: Oui, surtout après un éboulement, on voit une bestiole, elle est morte, hein, donc faut qu'elle serve à quelque chose.
1: Ça, exactement.
2: Non, mais c'est vrai qu'il y a quand même certains films que moi j'ai pu voir dans ceux que j'ai cités auparavant, dans ces documentaires animaliers, ou alors dès qu'il y a un moment où des animaux vont en manger d'autres, alors hop, c'est vite ellipsé. Hein, donc le côté Disney a pu un tout petit peu imprimer son style sur ce cinéma-là pour pas choquer les enfants. Les enfants sont tout à fait conscients, hein, je pense quand même que la nature peut être assez sauvage. Ouais. Hostile. Peut-être même qu'ils aiment bien ces scènes.
0: Vous parlez des vôtres, en fait.
1: Mais c'est possible, mais c'est vrai que voilà, nous gamins, au village, on coupait la tête aux poules, c'était presque un sport.
2: C'est parti de la vie, quoi.
1: Maintenant, quand on écrase une mouche sur la table, on était là, ouh. Ouais. Donc, les choses, je ne sais pas si c'est une évolution, je ne sais pas dans quel sens, mais la réalité, elle est crue, hein, elle est dure.
0: Et c'est bien de la rappeler de temps en temps. Oui. Voilà, merci beaucoup d'être passé, Vincent Chablot, nous parler de votre film documentaire d'Herborance, Le Temps des Animaux, très très beau, en compétition ici à Locarno, dans la catégorie Locarno Kids. Est-ce qu'il y a une date de sortie prévue en salle?
1: Oui, le 28 octobre.
2: Et bien en Suisse, voilà. Hein. Et en France, c'est plus
1: 28
2: près de
1: octobre,
2: Noël, hein, je crois.
1: En Suisse romande, en Suisse allemande un petit peu plus tard, et sauf erreur en France le 9
2: vers
1: décembre.
2: Ouais.
1: Je veux pas dire bêtises, mais
2: un film de Noël là pour le coup pour
1: un
2: la France.
1: Un film de Noël pour la France, génial, 200 copies, magnifique.
2: Voilà, incroyable. 3 millions d'entrées, vous allez pouvoir vivre.
1: 3,5. Ouais.
0: Et racheter une nouvelle caméra.
1: Ah, je crois que ça sera pas profitable à moi, mais bon, ça fait rien.
0: Ça profitera d'une autre manière, en tout cas pour
1: exactement.
0: Vous. Merci beaucoup, Vincent Chablot. Dans quelques instants, on va parcourir la Suisse en compagnie de l'auteur de James Bond, Ian Fleming. Voici Cachemire.

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1: Cachemire, un groupe tessinois, c'est une proposition de notre programmateur musical Bastien Arnold, en route pour, bah tiens, la Suisse.
2: The first Bond film to be partially shot in Switzerland was Goldfinger.
3: D'ailleurs, le pays est souvent cité de ses films ou de ses romans.
4: Dans Goldfinger, oui. Casino Royale et au service secret de Sa Majesté.
2: Fleming would bring Bond to Switzerland, and he even gave his hero a Swiss mother.
4: Ian Fleming nous apprend que la mère de son héros est une Suissesse et même une Vaudoise.
5: Perché à 2970 mètres d'altitude, le Schiltern permet d'avoir une vue incroyable sur les sommets emblématiques de l'Eiger, le Mönch et la Jungfrau.
2: It's Gloria. Just above Lago Maggiore, you will find the Versasca or Contra Dam. They're all filmed in and around Hotel Schweizerhof.
1: Bienvenue à vous, Cornelius Schregleux. Quelques clins d'œil à vos livres précédents, d'ailleurs à tous vos travaux, tout ce que vous avez pu produire autour de James Bond, un livre, Back to Switzerland, qui raconte les coulisses des tournages de films en Suisse, l'exposition qui s'en est suivie, que vous aviez présenté par ailleurs ici à Locarno. Et vous revenez nous voir avec un nouveau livre qui nous raconte les liens très forts de Ian Fleming, le créateur de James Bond, avec la Suisse. Et on a entendu quelques extraits préparés par Fred Facio, qui est notre réalisateur aujourd'hui, et qui raconte la Suisse dans les films de James Bond, et notamment ce fameux Piste Gloria qui n'existe pas.
6: Bonjour, merci. Non, Piste Gloria a été inventé par Ian Fleming dans son roman Au service secret de Sa Majesté.
1: Oui.
6: C'est là qu'il a mis le repère de son méchant mythique Blofeld.
1: Duquel il est inexpugnable, dit-il.
6: Pardon le...
1: D'ici nous sommes inexpugnables, ah, oui. Blofeld. Voilà, c'est la phrase de Blofeld qui m'a toujours frappé. C'est donc en réalité le Schilthorn, le lieu où il avait situé le Piste Gloria. Alors dans ce livre, on y apprend au fond les liens qu'avait Ian Fleming avec la Suisse. Et ça commence très très jeune, puisque Ian Fleming, né en 1908, à Londres, il va perdre son père pendant la Première Guerre mondiale, c'est une famille très riche, très aisée, et il a un frère qui est malade, et ce frère, il va se faire soigner en Suisse, ce qui fait que une grande partie de la prime jeunesse de Ian Fleming va se dérouler pour partie au Beau Rivage Palace à Lausanne, il y a pire, et ça va être son premier contact avec la Suisse, et c'est là que quelque chose va s'inscrire dans son imaginaire.
6: Alors vraiment, oui, c'était ses premières impressions de la Suisse sont nées au Beau Rivage Palace à Lausanne. Il venait en fait chaque année pour ce traitement, parce qu'il y avait qu'un seul médecin qui pouvait traiter son frère, qui est une espèce de colique chronique. Et dès le début, en fait, il a adoré cette Suisse et il a toujours gardé ce lien émotionnel avec ce pays. Et il est revenu de nombreuses fois, d'ailleurs.
1: Et ce lien émotionnel et sentimental aussi, puisque c'est là qu'il va rencontrer la femme de sa vie.
6: Oui, Monique Panchaud de Botton.
1: Oui, exactement. Qu'il va finir par quitter, les fiançailles seront rompues. Tout ça, vous le racontez dans votre livre, c'est tout à fait édifiant. Sous la pression sociale. C'est juste ?
6: Oui, c'est juste. C'est sa mère, Evelyne, qui ne voulait pas qu'il épouse une Suissesse. Elle préférait une femme de la haute société anglaise.
1: Ouais. D'ailleurs, la première fois que cette Monique rencontre la mère de Ian Fleming, elle lui sert du caviar. Elle est émerveillée en disant « Oh, c'est la première fois que je mange du caviar !» Et l'autre lui répond « Je m'en doutais un peu. »
6: Oui. C'est assez horrible, cette histoire.
1: C'est vraiment super ambiance dans la famille. Ça en dit long sur la famille, effectivement, et sur la pression sociale qui s'exerçait sur Ian Fleming à l'époque. Je rappelle qu'il est né en 1908 et que donc, dans les années 30...
6: Oui, c'est un autre contexte.
1: C'est un autre contexte qu'aujourd'hui, oui, effectivement. Alors, moi, la question que j'aimerais vous poser, Cornelius Schregleux, c'est... Alors, vous connaissez très très bien l'univers de James Bond, vous connaissez très très bien la Suisse. Il y a la question de l'œuf et de la poule, en fait. Est-ce que James Bond est né parce que la Suisse, ou est-ce qu'il a profité de sa connaissance de la Suisse et peut-être de la neutralité du pays, la Suisse nid d'espions, pour y loger les aventures de James Bond, Ian Fleming ?
6: Bon, comme beaucoup de gens le savent, pas tout le monde, mais beaucoup de gens, il a travaillé au service secret pendant la Deuxième Guerre mondiale. Et c'est de ces expériences-là qu'il a créé son personnage. Il y a maintenant des influences suisses définitives, comme la partie, si vous relisez le livre Goldfinger, il revisite la Suisse qu'il a connue, donc dans les années 30, lorsqu'il est venu en tant qu'étudiant à l'université de Genève, et il place son héros à Genève, dans des endroits qu'il connaît, et jusqu'à Coppet, où il y a en fait le... où se trouve Goldfinger avec son lair, en fait, c'est là
1: son repère. Son repère, ouais, c'est son repère, où il va ranger sa Rolls en or massif.
7: Ce qu'on ne trouve pas dans le film d'ailleurs, hein, puisqu'on n'a pas, il me semble-t-il, des scènes à Genève dans le film. Il y a des scènes de montagne comme ça, mais on ne reconnaît pas tellement Genève dans le film Goldfinger.
6: Non. Alors dans le film, justement, l'idée, ils sont venus en repérage, mais
7: c'était trop moche.
6: Ils voulaient quelque chose d'un peu plus glamour, plus suisse carte postale. Et dans le livre, en fait, c'est le col de la Faucille qui est au-dessus de Genève. Et si vous prenez ce col, c'est pas du tout le col de la Fourca, qui est évidemment beaucoup plus
1: spectaculaire.
6: Ouais. Et voilà.
7: Dans le cinéma, alors vous allez peut-être me rectifier, mais il me semble qu'il y a 4 films. Alors Goldfinger, effectivement, au service secret de Sa Majesté, GoldenEye, et puis L'espion qui m'aimait, qui ont été tournés partiellement en Suisse. Est-ce qu'il y en a d'autres que j'ai oubliés?
6: Non, ce sont pas les principaux, parce que ce sont Mais en fait, ce sont des scènes qui, dans GoldenEye.
7: C'est juste le barrage au début du film.
6: Ça se passe en réalité en Russie, mais c'est tourné.
7: C'est ça.
6: Ici, au Tessin. En Suisse, Telichtok, ouais. Oui.
1: Le barrage de la Verzeska.
6: Et au barrage de Verzeska, il y a les deux endroits.
1: Voilà, exactement, avec cette scène spectaculaire, qui ouvre le film. La Suisse, je le disais, c'est le paysage emblématique des films de James Bond. Il y en a d'autres, évidemment. La Jamaïque, parce que, effectivement, Ian Fleming a résidé en Jamaïque. Il y a souvent des scènes qui sont tournées là-bas. Il y a beaucoup de scènes de carnaval aussi dans les films de James Bond. Il y a un peu des repères comme ça qui sont récurrents. Est-ce que ces apparitions de la Suisse dans les films, on les doit parce qu'elles sont citées dans les livres, ou est-ce que ça faisait partie un peu du contrat quelque part entre les héritiers de Ian Fleming et les producteurs du film, qui par ailleurs avaient créé une société à Lausanne? Donc est-ce qu'il y avait quelque chose qui était de l'ordre de, bon ok, on fait ça, mais il y aura une scène, ou en tout cas plusieurs scènes et plusieurs films qui vont se dérouler pour partie en Suisse?
6: Non, parce que à l'époque, quand ils ont tourné ces films dans les années 60, il n'y avait pas ce genre de contrat. Ça, on est plus dans l'époque actuelle. C'est vraiment partie des livres. On lisait les livres, les scénaristes ont adapté les livres pour le cinéma. Mais il y avait un lien affectif, c'est juste, des producteurs. Et d'ailleurs, Steven Zaltzman, qui est le fils de Harry Zaltzman, qui écrit la préface du livre, raconte les liens affectifs qu'il y avait aussi de sa famille avec la Suisse.
7: Zaltzman, qui est le producteur historique avec Broccoli
6: C'est lui qui a racheté le premier les droits, pour faire les films, et après s'est associé avec Broccoli pour faire les films qu'on connaît.
1: Exactement.
7: Une société, effectivement. Enfin, moi, je me souviens, en travaillant à Lausanne à l'époque, je descendais vers la rue qui menait vers la gare, et puis il y avait effectivement une plaque dans cette rue avec écrit Ion. Ion, c'est donc, me semble-t-il, une société de production. Ouais. Et je me demandais, mais c'est incroyable, en fait, personne parle de ça. Est-ce qu'ils existent encore? Est-ce qu'ils travaillent? C'est une façade? C'est une couverture? C'est quoi? Ça existe encore? Enfin, vraiment.
6: Plus aujourd'hui. Ils ont fermé ce bureau et il est à Londres à présent. Mais il a été longtemps en Suisse. Oui, absolument. Principalement pour des raisons fiscales.
7: J'imagine, oui.
6: Mais aussi pour des raisons émotionnelles.
1: Sentimentales.
6: Il y avait un attachement avec la Suisse. Ouais.
1: La première société s'appelait Danjac S.A.
6: Danjac, oui.
1: Danjac, qu'est-ce que ça voulait dire?
6: C'était la contraction de...
7: Jack Daniel à l'envers, en fait.
6: Non. Jacqueline, qui était la mère, et Dana, qui est la mère de Steven, et Dana, qui est la mère Broccoli, la femme de
1: Broccoli, le producteur.
6: La mère de Barbara.
1: Barbara Broccoli, voilà, qui est la productrice actuelle des films.
6: Exactement, enfin, qui vient juste de...
1: Les revendre.
6: Revendre les droits à Amazon.
1: C'est une trahison?
6: Je ne le verrais pas comme ça. Elle a ses raisons, parce que je pense qu'elle a dit ce qu'elle voulait dire à travers ses derniers films. Et le monde a changé. Et c'est vrai qu'aujourd'hui, on est obligé de s'éloigner des livres, du monde qu'a construit son père. Et peut-être qu'elle s'est dit, c'est pas mon rôle de faire ça.
7: Le studio de la MGM avait déjà été racheté par Amazon, donc quelque part, voilà, il y a aussi logique là-dedans.
6: C'est un autre monde.
7: Je peux peut-être vous poser une question un peu plus large, parce que c'est vrai que je me suis interrogé sur cette influence de la Suisse dont on parle depuis maintenant un quart d'heure dans l'univers de James Bond, mais venons de Genève, on connaît aussi les influences de la Suisse sur certains auteurs, notamment romantiques anglais. On pense évidemment à Lord Byron, Mary Shelley, qui a écrit Frankenstein au bord du lac Léman à Coloni, à Genève. Mais il y a aussi la mort, évidemment, de Sherlock Holmes, qui est située dans les chutes de Reichenbach. Alors, le fait qu'à l'époque, au 19e siècle, je crois, les Anglais ont quelque part aussi largement été attirés par la Suisse comme univers de vacances, les montagnes, d'hôtellerie. Est-ce que vous pensez que ça découle aussi de tout ça, de cette histoire en fait qui lie globalement pas seulement Fleming à la Suisse, mais que lui-même en fait s'inscrit dans une continuité qui lie une certaine quelque part aristocratie anglaise et certains artistes anglais avec la Suisse.
6: Oui, définitivement. C'est alors aujourd'hui on oublie parce que tout le monde peut voyager partout, mais la Suisse était exotique. Mm-hmm. C'était vraiment, voilà, comme vous disiez tout à l'heure, il y avait la Jamaïque, il y a des pays d'Amérique du Sud, il va en Asie, à Hong Kong, et la Suisse, quand on vient à Genève, c'est quand même quelque chose de particulier.
1: Est exotique donc, pour les Anglais. Ça l'est encore aujourd'hui, la Suisse, exotique, ou c'est devenu un endroit où on doit aller?
6: Moi, je pense qu'elle a gardé un côté exotique, ouais, définitivement. Ouais. Ouais. Ouais. Encore, c'est quand même spécial, et on le voit dans les stations de ski ou certains endroits. Il y a encore toujours un monde particulier qui vient.
1: Ouais. Ouais. Il a situé, Ian Fleming, l'origine donc des parents de James Bond. Le père est écossais, la mère est suisse romande. Ses parents meurent lors d'une escalade dans les environs de Chamonix. Enfin, dès le départ, dans le décor qu'il plante pour situer les origines de son héros, la montagne est extrêmement présente. Est-ce qu'il y a une forme de fidélité, d'après vous, Cornelius Schregle, chez les réalisateurs ou les scénaristes des films de James Bond envers cette sorte de prérequis qui est que James Bond est orphelin et au fond c'est la montagne qui a causé son désespoir et sa perte, et la perte de ses parents plutôt?
6: Je crois qu'ils se sont... Dans le cinéma c'était moins important d'ailleurs, on parle très peu de son passé, mm-hmm. Il y a très peu d'allusions dans son passé. Pour retrouver tout ça, il faut lire les livres. En réalité, c'est là que se trouvent ces informations. Ouais. Il y a, bon, dans Goldfinger, On ne vit que deux fois, Bon baiser de Russie, ce sont des livres où il y a des scènes en Suisse et il se remémore certains moments et ça se passe dans sa tête en fait. Et c'est comme ça qu'on a toutes ces informations sur la Suisse. Mmh.
1: Mais on les a pas dans les films, on les a dans les livres.
6: Très peu.
1: Ouais. Ou dans les bandes dessinées dont vous proposez quelques extraits dans votre livre, ce qui m'amène à cette question que vous avez un peu ébauchée. Cornelius, c'est au fond, où est-ce que vous avez trouvé toutes les informations qui vous ont permis d'écrire ce livre et de retracer le parcours de Ian Fleming en Suisse?
6: Alors, j'ai commencé principalement par lire toutes les biographies que j'ai pu trouver, tout ce qui était écrit sur lui, et j'ai élargi en rencontrant les biographes. Je suis allé à Londres, j'ai voyagé, j'ai rencontré des personnes, malheureusement plus personne qui l'a connu directement vu son âge, mais des personnes qu'il connaissait de par leurs propres recherches. Mmh. Et puis j'ai eu la chance de rencontrer la famille Fleming qui m'ont invité à Londres chez eux et qui m'ont ouvert leurs archives. Et j'ai aussi eu la chance de rencontrer Charles de Métral, qui est le fils de
1: l'inventeur du Velcro,
6: Monique Panchaud, exactement, qui était la fiancée de Ian Fleming.
1: Oui, donc sa mère a été la fiancée de Ian Fleming.
6: Voilà.
1: Ça classe un homme. À partir partir de là, vous élaborez ce livre, donc qui est un petit livre qu'on peut prendre avec soi dans sa poche pour suivre le parcours de Yann Fleming en Suisse. C'est d'ailleurs ce que vous nous proposez dès la page 9 avec une carte de la Suisse vue de haut et qui nous permet de voir le parcours de Yann Fleming. Alors il y a la Suisse, mais il y a aussi Divonne, parce qu'il y avait le golf qui permettait aussi d'avoir certaines conversations avec certaines personnes. Il avait déjà un petit comportement d'espion, même très jeune, non, Yann Fleming?
6: Alors oui, justement, le golf, ça lui a donné l'opportunité, parce que lorsqu'il a fait un stage à la SDN, donc Société des Nations à Genève, le big boss Drummond était aussi un passionné de golf, mais il venait aussi de Eton, qui était une des meilleures écoles en Angleterre, et en conséquence, ils allaient jouer au golf ensemble. Alors que Yann Fleming avait 19 ans et voilà, Drummond en avait la cinquantaine, mais il avait du coup accès à des personnes comme ça et pouvait parler politique comme un adulte en fait.
1: Ouais. Ce qui d'ailleurs est tout à fait notable et remarqué par beaucoup de gens qui l'ont rencontré, c'était sa maturité. Alors même qu'il était en échec scolaire, pour dire les choses clairement, c'était quelqu'un d'extrêmement instruit, d'extrêmement mature et qui avait une vision du monde.
6: Il était très rebelle. Sa mère a toujours essayé de le faire rentrer dans les normes de la haute société anglaise, mais lui, c'était définitivement pas son truc. Ouais. Et c'est en partant à l'étranger très jeune qu'il a trouvé la liberté qu'il voulait, et il a eu la chance d'encontrer des personnes qui l'ont beaucoup influencé en lui ouvrant l'esprit avec de nouvelles idées, comme à Genève où il a rencontré cette dame qui connaissait bien Carl Jung, dont il a eu la chance de pouvoir traduire tout un texte sur un discours qu'il a fait. Ouais.
1: Il a beaucoup écrit sur la Suisse, mais que pensait-il de ce pays? Qu'est-ce qu'il en disait de la Suisse, Yann Fleming, quand il en parlait?
6: Alors, il a écrit un autre livre plus tard qui s'appelle Thrilling Cities, où il a consacré un chapitre par ville, enfin des grandes villes importantes des années 60, et entre autres il y a Genève. Et c'est une ville, on voit qu'il intéresse beaucoup. Enfin, la Suisse, il adore, mais il en parle. Il dit il y a quelque chose que je ne comprends pas. En surface, on comprend très bien, mais en dessous, c'est pas toujours très clair ce qui se passe en Suisse. Et
1: il dit, on aimerait bien avoir un ouvre-boîte pour voir ce qu'il y a.
6: Exactement. Avec un ouvre-boîte, peut-être qu'on pourrait comprendre ce qui se passe véritablement. Donc, pour lui, c'est resté un petit peu énigmatique, mais il a vu ça avec de l'humour, évidemment.
1: Ouais, ouais, bien sûr. Quel impact a-t-il eu sur la fréquentation de ce pays?
6: Ah, très bonne question. Je pense importante, vu que, mais plutôt à travers les films par la suite, en fait, parce que beaucoup de gens aujourd'hui vont au Chiltern où il y a un petit musée dédié au tournage du film. Et puis, comme je suis un petit peu sur les réseaux sociaux, il y a aujourd'hui ce qu'on appelle des location hunters qui vont au lieu de tournage, c'est-à-dire au col de la Fourca, à Andermatt ou à Genève, et puis retrouvent tous ces lieux de tournage ou des livres où se passent les livres.
1: Ouais. C'est un peu ce que vous faites, vous aussi, non?
6: C'est ce que j'ai fait, oui, c'est juste, j'ai beaucoup de plaisir à le faire. Moi, je l'ai fait parce que je le faisais déjà avant, à Los Angeles, parce que je faisais les repérages pour le cinéma.
1: Vous avez organisé des grands tours en Suisse, c'est juste?
6: Oui, c'était juste avec le Covid, comme on pouvait plus on pouvait plus être en groupe. Je faisais des rallyes en voiture ancienne pour aller revisiter des lieux de tournage, mais pas seulement James Bond, je précise, plein d'autres films comme La Panthère Rose, Akstad et tout ça.
1: Exactement. Mais votre passion pour Fleming et James Bond, vous savez d'où elle vient?
6: Je pense que c'est déjà de tout petit. Je me rappelle, j'avais...
1: Vous vouliez être espion?
6: Pas vraiment, mais je pense que j'aimais bien les scènes d'action. Il y a quelque chose quand même d'assez impressionnant et merveilleux. Et
7: mais c'est passé par les livres, excusez-moi, tout de suite, quand vous étiez petit, ou par les films?
6: Oui, moi, je les ai vus lorsque j'avais 11 ans, en fait, les films.
1: Plutôt les films.
7: Vous avez commencé par les films et après vous êtes arrivé vers la littérature.
6: J'ai commencé par les films et après j'ai lu les livres,
1: Il y a une grosse différence entre les livres et les films?
6: C'est très différent. Le ton est différent. Il y a quelque chose de beaucoup plus, on va dire, glamour au cinéma, et le personnage est beaucoup plus lissé, parce que Ian Fleming disait de James Bond que c'était pas quelqu'un de sympathique.
7: Oui. Bon, Sean Connery a incarné peut-être la version la plus proche de ce côté rugueux, en tout cas dans les tout premiers, mais...
6: Il y a toujours des débats sur ce sujet.
7: Allez-y, on a encore 10 minutes, non pas du tout.
6: c'est vraiment une question, en fait, ça dépend de votre génération.
7: Oui.
6: J'ai remarqué en général, les gens préfèrent le Bond avec lequel ils ont grandi, selon leur âge.
1: Mais il y a quand même des côtés qui, moi-même, plus jeune, enfant, me gênait un petit peu, son comportement avec les femmes, enfin, des scènes un peu kitsch aussi, parfois, dans les cascades, enfin, il y avait quelque chose de la marque, de la signature des films de James Bond qui était là, qui était très marquant, qui a un petit peu disparu aujourd'hui, il faut quand même le dire, où les scènes d'action sont extrêmement violentes, extrêmement séquencées. Enfin, on a perdu un petit peu de, peut-être même aussi un peu de l'humour, non, de James Bond.
6: Aujourd'hui, les films de Bond ont beaucoup plus de compétition qu'à l'époque.
1: Ouais.
6: Maintenant, vous avez Jason Bourne, vous avez enfin voilà,
1: Tom films. Cruise partout.
6: Voilà, Tom Cruise,
1: c'est sûr.
6: Qui sont les films qui se sont construits en fait sur l'héritage de Bond,
1: ouais.
6: C'est les films de tous les superlatifs. Ils ont dit on va prendre Bond, mais on va faire quelque chose d'encore plus extraordinaire. Et pour cette raison, il fallait retourner, je pense, dans ces derniers films, vers un personnage qui correspondait plus au livre, quelqu'un de plus moins parfait, plus ambigu.
1: Oui. Oui, absolument. Ce qu'on peut voir effectivement dans les films. Une toute dernière question, Raphaël?
7: Non, mais c'est vrai que c'est intéressant parce que si on regarde en tout cas les incarnations différentes, il y a vraiment des périodes au-delà de ça. C'est vrai que quand Roger Moore arrive, par exemple, dans les années 70, on est après mai 68, on est dans les contestations. On peut plus, en fait, quelque part, voir sérieusement James Bond. Et c'est vrai que Roger Moore va amener quelque part une sorte de distanciation un peu ironique avec le personnage pendant 10-15 ans. Après arrive Timothy Dalton avec le peu de succès qu'on connaît, mais moi j'aime beaucoup beaucoup ces deux incarnations parce que c'est tout à fait particulier. Là on est vraiment quelque part dans ce côté très violent, très dur. Et puis après voilà, quelque part Pierce Brosnan et puis plus tard Daniel Craig ont incarné des visions de James Bond qui correspondaient quand même très bien à leur époque, au-delà de notre rapport à ça. Et que cette époque a fait évoluer le personnage évidemment au cinéma de façon très claire, beaucoup plus j'imagine qu'en littérature.
6: Ah oui, tout à fait. Je tout à fait d'accord avec ce que vous dites. Roger Moore, les années 70, c'était voilà, on sortait de l'époque hippie, on était quelque chose de beaucoup plus léger. On dit voilà, après Pierce Brosnan, les années 90. Chaque Bond représente définitivement son époque. Mais vous disiez tout à l'heure, il y a un petit côté kitsch, mais c'était certains de ces côtés kitsch étaient. Ils l'ont fait de manière consciente. Ils savaient très bien que voilà, c'est pas seulement kitsch parce qu'on les regarde avec.
1: Non, ça l'était déjà à l'époque.
6: Avec recul, oui, c'était oui, déjà sûr. Kitsch à l'époque.
1: Oui, totalement. Oui, ils le savaient. C'est tout ça a été totalement assumé.
6: Oui.
1: Eh bien, tout cela, vous le lirez dans vos deux livres, Cornelius Regle, puisqu'il y a celui-ci, Sur les pas de Ian Fleming, en Suisse, publié chez 180 degrés édition. Il est déjà sorti. C'est un petit livre que vous pouvez emmener avec vous pour suivre les traces de Ian Fleming en Suisse. Ça fait un super voyage, à part ça. Vraiment, ça fait très, très envie. Et puis, il y avait ce livre que vous aviez produit précédemment, qui est un peu plus conséquent, on peut pas vraiment l'emmener avec soi, qui s'appelait Backdrop Switzerland, qui racontait les coulisses des tournages de films en Suisse. Voilà. Merci beaucoup d'être venu nous voir.
6: Merci.
8: Vertigo.

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1: L'Arabie Saoudite, le Pakistan et la Turquie signeront aujourd'hui à Jeddah un accord de défense mutuelle. C'est ce qu'ont indiqué à l'AFP des sources proches de l'armée et du gouvernement saoudien. La guerre au Moyen-Orient a accéléré les discussions. Le prince héritier saoudien, Mohamed Ben Salman, le président turc Recep Tayyip Erdogan et le premier ministre pakistanais Shehbaz Sharif seront réunis dans la ville saoudienne pour un sommet entre les trois pays musulmans sunnites. Le suspect, accusé d'avoir déclenché un incendie ayant détruit plus de 800 bâtiments ces derniers jours dans le nord-ouest des États-Unis, a avoué avoir minutieusement planifié son geste selon un document judiciaire. Au total, l'individu a lancé 25 départs de feu depuis le mois de juillet 2025. L'homme a été arrêté en début de semaine dans les environs de Spokane, une ville de l'État de Washington, où plus de 65 000 personnes ont dû évacuer le week-end à cause de trois incendies. Un juge du Nouveau-Mexique a ordonné jeudi à Meta de financer à hauteur de 567 millions de dollars un fonds de réparation des dommages causés aux mineurs par ces plateformes. Des plateformes jugées responsables d'un trouble à l'ordre public, une première aux États-Unis pour des réseaux sociaux. Cette somme, qui doit financer sur 5 ans des programmes de santé mentale et de prévention pour les jeunes, s'ajoute aux 375 millions de dollars de pénalités civiles infligées au mois de mars par un jury de Santa Fe qui avait jugé Meta défaillant dans la protection des utilisateurs mineurs. Le fonds américain Apollo a confirmé hier son offre de rachat à 6,2 milliards de francs sur EasyJet, une proposition acceptée par le conseil d'administration de la compagnie aérienne britannique, ont annoncé les deux entreprises dans un communiqué. Apollo suit EasyJet depuis de nombreuses années et estime que le groupe est l'une des entreprises les plus attractives du secteur aérien mondial, a expliqué le fonds, citant notamment sa marque de premier plan, mais aussi son réseau étendu et ses positions solides sur des marchés attractifs. Cette annonce intervient peu après l'abandon de l'autre prétendant au rachat de la compagnie, le fonds d'investissement Castle Lake, qui avait fait une offre plus faible et s'était retiré de la course un peu plus tôt hier. Et la météo, aujourd'hui une journée ensoleillée est attendue. Dans les Préalpes et les Alpes toutefois, des cumulus devraient se former, avec en cours de journée des averses et des orages qui ne sont pas exclus, notamment en Haut-Valais et dans la région du Simplon. Les températures en pleine de 15 à 19 degrés au minimum et 31 au plus haut. Demain, un soleil toujours de la partie avec cette fois-ci une formation timide de cumulus en montagne. Le mercure devrait être en pleine au plus bas à 16 degrés et au plus haut de la journée atteindre les 32. Enfin dimanche, un soleil encore bien présent, malgré quelques passages nuageux sur le nord en matinée et quelques précipitations possibles. Il fera au maximum 32 degrés.
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0: Aujourd'hui dans CQFD, on va s'intéresser à un moment particulier de notre journée. C'est la bascule entre le moment où on est réveillé et le moment où on entre dans le sommeil. Eh bien, figurez-vous que certaines personnes entendent une explosion dans leur tête à ce moment-là. C'est le cas de Nicolas, dont la question de savoir si c'est grave est au centre d'un épisode du podcast Tabou que je vous propose de découvrir dans moins de 10 minutes. Ensuite, les aventures d'un dino dans l'espace. Ça fait partie de Dinoscience, le podcast scientifique pour les enfants et les grands aussi. Aujourd'hui, l'attraction de la Lune sur la Terre et le phénomène des marées. Et puis enfin, on évoquera des symptômes qui, quand ils touchent une personne, peuvent être très impressionnants. Ces symptômes qui font qu'une personne se prend, par exemple, pour Jésus. On parlera du délire mystique. Voilà pour le programme. Bonjour et bienvenue à vous.
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0: Et avant de développer ces sujets, voici trois infos que j'ai repérées pour vous. Tout d'abord, le réchauffement climatique qui change la vie des papillons dans le monde. Une équipe de recherche internationale a découvert qu'au moins 10% des espèces connues de papillons ont changé d'endroit où ils vivent à cause du réchauffement climatique. Ça veut dire que ces espèces se déplacent pour trouver les endroits où elles peuvent mieux vivre. Ces changements de zone géographique ont été observés dans des pays du monde entier, que ce soit dans des régions où il fait doux, régions tempérées, ou dans les endroits plus chauds, régions plus tropicales. Ces recherches montrent que les papillons sont comme des indicateurs du climat qui change. Pour arriver à ces résultats, des expertes et experts de 90 pays ont travaillé ensemble. Ils ont étudié plus de 6000 cas où des papillons ont changé d'endroit. Cette étude est très importante parce qu'elle a utilisé des informations qui viennent de nombreux pays et dans des langues différentes qui n'étaient pas toujours prises en compte jusque-là. Les scientifiques disent qu'il faut continuer à travailler avec des biologistes locaux pour mieux comprendre comment les animaux et les plantes s'adaptent au changement climatique. Étude publiée hier en fin de matinée dans la revue Nature Ecology and Evolution. Une autre étude, celle-ci à propos des pumas, publiée hier soir dans Current Biology. Les pumas qui aident à rendre les routes plus sûres pour les conducteurs. On pense aux pumas qui vivent dans certaines régions des États-Unis, comme l'État de Washington. Ces grands félins chassent les cerfs, ce qui change le comportement de ces derniers. L'étude menée par une scientifique du Conservation Science Partners at Truckee, en Californie. Cette étude a montré que dans les endroits où les pumas sont nombreux, les cerfs évitent davantage les routes et sont plus actifs pendant la journée. Ça réduit les risques d'accidents entre les voitures et les cerfs, surtout la nuit, où ces accidents peuvent être très dangereux. Grâce à ces changements, l'équipe de recherche a calculé qu'il y a 67% moins de risques qu'une voiture percute un cerf dans ces zones. Cette découverte pourrait encourager d'autres régions, comme l'Est des États-Unis ou le Canada, à accueillir à nouveau ces grands félins. Et pour terminer, des images incroyables qui dévoilent les secrets de la surface du Soleil. Des scientifiques américains ont réussi à prendre des images les plus détaillées de la surface visible du Soleil, qu'on appelle aussi la photosphère. Cette couche est une partie de l'atmosphère du Soleil où la lumière s'échappe, rendant cette zone visible depuis la Terre. Et bien, grâce à un grand télescope situé à Hawaï, les chercheuses et chercheurs ont observé une région proche d'une tache solaire où le Soleil est très actif. Ils ont découvert des formes étonnantes comme des bandes et des tourbillons causé par un phénomène qu'on appelle l'instabilité de Kelvin-Helmholtz. C'est un phénomène physique qui se produit quand deux fluides se déplacent à des vitesses différentes. Ces nouvelles images montrent que la surface du Soleil est encore plus complexe qu'on ne le pensait. Les scientifiques pensent que ces observations pourraient les aider à mieux comprendre comment fonctionnent les champs magnétiques du Soleil et d'autres étoiles également. Ces découvertes sont importantes parce que les champs magnétiques du Soleil influencent aussi notre planète, notamment en créant des phénomènes comme les aurores boréales. Étude publiée hier soir dans Nature. À suivre dans CQFD, un nouvel épisode du podcast Tabou, j'entends une explosion en m'endormant.

0: Bonjour, pardon, merci, c'était Céline Dion. Tabou.
1: Tabou ?
0: Le truc dont nous avons un peu honte de parler à notre médecin.
2: Au suivant.
0: Voici la question ce matin de Nicolas, 41 ans. Parfois, juste au moment de m'endormir, j'entends comme une énorme explosion dans ma tête. Je sursaute, mon cœur bat vite, puis plus rien. Est-ce grave ? Voilà, c'est la question de Nicolas. Je me réjouis de découvrir plus précisément de quoi il s'agit grâce à Ardité Chabanier.
3: Parlons maintenant d'un phénomène spectaculaire, presque cinématographique. Au moment précis où le sommeil arrive, certaines personnes entendent un bang monumental, une porte qui claque, un coup de feu, un fracas imaginaire. Pas de voisins bruyants, pas d'attentat, juste le cerveau qui improvise. Stephen Perrig, vous qui êtes neurologue et spécialiste du sommeil, est-ce que c'est un phénomène connu de la médecine ?
4: C'est un phénomène connu de tout temps parce que, somme toute, fréquent, mais qu'on a dénommé Exploding Head Syndrome, syndrome d'explosion de la tête. Les gens entendent soit un bruit, soit une sorte de décharge électrique ou l'impression que le cerveau tout d'un coup se secoue. C'est pas très clair. Voilà, si c'est vraiment auditif ou pas. Ça peut être à voir un peu avec le sursaut. Ça survient à l'endormissement parce que l'endormissement, en fait, c'est une étape assez étonnante où il y a une région du cerveau qui est le tronc cérébral qui est impliqué dans l'éveil. Mais cette région doit baisser son activité éveillante pour que le sommeil puisse apparaître, qui est aussi un processus actif dans des régions aussi sous-corticales. Et en fait, cette région qui est le tronc cérébral, en fait, est impliquée le système vestibulaire, où parfois les gens ont l'impression de tomber brusquement quand ils sont dans le lit aussi, avec parfois un petit phénomène de sursaut. Mais également le système auditif. Et puis, en fait, ce système est peut-être pas un interrupteur qui fait on-off. Peut-être ça va décrescendo et il peut y avoir tout d'un coup un regain soit d'hypervigilance où les gens tout d'un coup sortent brusquement de la somnolence.
3: Et on se réveille, on s'endort plus, quoi.
4: Oui, exactement. Ouais. On se réveille et ça peut être associé justement, le système auditif est aussi impliqué et aussi les réseaux sont situés dans le tronc cérébral, donc ça peut expliquer le bruit. Et donc là, de nouveau, on n'est pas tous égaux parce qu'on pourrait se dire « Ah oui, bon, moi j'ai ça, et puis c'est pas grave, je me rendors. » Mais certaines personnes vont quand même se lever pour voir si une porte est bien fermée et s'ils n'ont pas entendu une porte claquer ou une sonnerie. Et puis après, se rendormir ou mettre du temps, être inquiet. Et parfois, ça peut ressurgir. Donc à ce moment-là, ils mettent un peu plus de temps pour s'endormir.
3: Que dit le neurologue de ce qui se passe dans la tête quand il y a justement de tels bruits qui nous apparaissent ?
4: Eh ben, en fait, c'est pas très bien connu justement dans ces hypothèses parce que un, on les enregistre peu. En fait, c'est difficile de les avoir à la demande. Deux, c'est une région qui est pas facile à explorer, c'est ce tronc cérébral. On peut mettre des électrodes sur la tête et enregistrer le cortex. On peut, voilà, faire de l'imagerie fonctionnelle ou on enregistre plutôt le couplage vasculaire, mais on reste dans des zones plutôt corticales, sous-corticales. Le tronc cérébral est difficile d'accès. C'est un endroit profond, compact, un goulet où énormément de choses se produisent et qui est difficile à explorer.
3: Mmh. Un lien avec le stress, la fatigue et d'autres habitudes aussi ou
4: non,
3: pas
4: alors,
3: qu'on sache.
4: Non, pas qu'on sache sur le stress. Maintenant, la fatigue, oui. Donc là, je pense qu'il y a peu d'études. Ça dépend de la manière dont on s'endort. Est-ce que c'est basé sur la vitesse d'endormissement ? C'est vrai que peut-être nos aïeux s'endormaient plus gentiment, alors que nous, on s'endort comme des cailloux parfois. Donc peut-être ça a un lien avec la rapidité de l'endormissement.
3: On ne peut pas confondre ça avec des soucis d'ordre neurologique, par exemple ?
4: Non, alors les gens ouais, sont inquiets parce qu'ils sentent une décharge dans la tête ou une explosion, ou un coup. Ils ont même parfois l'impression que le cerveau a bougé. Et donc, si le cerveau a bougé, c'est qu'il y a quelque chose de pas normal. Donc c'est vrai que ici à Genève, on est très riche en imagerie cérébrale.
3: Vous mettez des capteurs sur la tête des gens assez souvent.
4: Voilà, et puis les gens finissent par avoir une IRM cérébrale.
3: Ouais.
4: Parce qu'ils aimeraient savoir, ah mais est-ce que j'ai une tumeur par exemple.
3: Donc ils dorment dans le...
4: Oui, ils dorment dans le long tube, exactement.
3: Pour avoir envie, hein, il y a quand même du bruit.
4: Voilà, donc c'est effectivement les gens excessivement inquiets.
3: Ouais. Et donc pas de risque de maladie neurologique
4: non.
3: grave.
4: Ouais. Non.
3: Il y a quand même un moyen de les réduire, ces épisodes d'explosion ou...
4: Moi, ce que je propose, c'est déjà souvent, c'est le béaba du somnologue, c'est augmenter son temps de sommeil.
3: Toujours.
4: Toujours.
3: C'est toujours la réponse. Quand même, ça reste un peu mystérieux, le sommeil.
4: Ça reste très mystérieux.
3: Même pour vous ?
4: Bien sûr.
3: Ouais. Merci, merci Stephen Berrig. Merci d'avoir éclairé ce phénomène qui prouve une chose, c'est que même fatigué, eh ben notre cerveau sait encore faire un spectacle.
0: C'était Stephen Berrig, neurologue et spécialiste du sommeil aux hôpitaux universitaires de Genève pour ce nouveau podcast tabou, hein, ce nouvel épisode. 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Et puis dans quelques minutes, dans CQFD, un nouvel épisode du podcast Dino Science.

0: 1978, Don't Stop Me Now, c'était Queen, évidemment, à l'instant, sur RTS Première. Et voici à présent un nouvel épisode de notre podcast Dino Science, un dino dans les étoiles.
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2: Épisode 4. Le va-et-vient des océans.
3: Non mais Uma, je m'excuse, mais chaque fois que je suis avec toi, j'entends cette voix, c'est pas possible. Tu l'as entendue aussi, ou c'est moi qui délire?
4: Mais je vois pas du tout de quoi tu parles, Sylvia. Je voulais juste te demander, la lune, les marées, ça marche comment?
3: Bah écoute, c'est de nouveau la gravitation, je crois que je t'en ai parlé déjà, non, la gravitation? C'est la masse qui attire la masse. Du coup, la lune, elle est plus petite que la Terre, mais c'est une masse qui attire autant la Terre que la Terre attire la lune, en fait. Quand on parle de marée, on se voit toujours au bord de l'eau et avec l'eau qui monte ou qui descend. Mais c'est plus compliqué que ça. Il y a des marées dans des étoiles, par exemple. Il y a des marées de terre. La terre se déforme. Il n'y a pas que l'eau qui bouge à cause de l'influence de la lune. L'eau, c'est quelque chose de très dynamique. Et elle se balade entre les continents. Si on avait un océan vraiment qui recouvrait entièrement la Terre, on aurait effectivement une espèce de respiration de l'eau qui monte, qui suit la Lune. Mais c'est pas le cas, on a des continents entre deux, et donc ça fait l'eau monte, alors que la Lune n'est pas au-dessus de l'eau qui monte. Elle est déjà un quart de ciel plus loin. Il y a un retard dans la réaction de l'eau. Et en plus, il y a des zones dans l'océan où il n'y a pas de marée. En fait, il y a des points fixes et des endroits où la marée va être très grande. Donc c'est quelque chose de très dynamique, les marées d'océan.
4: Ben parfait. Écoute, je crois qu'on va te laisser avec Alex, c'est l'heure de rentrer à la maison.
3: Très bien, vous revenez quand vous voulez.
4: Merci. C'est fou de voir comment la gravitation, cette force invisible, a une influence aussi concrète sur notre environnement.
2: Comme cette force invisible que j'exerce sur toi, Uma. Bon, c'était sympa les explications de Sylvia, mais maintenant, il faut qu'on passe à la pratique. Allez Alec, à nous de faire tout le job comme d'hab. T'arrives à me résumer cette histoire de gravitation?
5: Oui, à peu près.
6: Par exemple, j'ai une paille. Quand je la tiens, oui, elle bouge. Mais quand je la lâche, hop, elle tombe. Et elle tombe grâce à la gravité. Parce que plus une planète est grande, plus l'objet va retomber sur le sol. C'est à cause de la gravité. C'est scientifique.
2: Mais quelle classe, Alec! T'as tout compris? Il faut qu'on continue à faire des expériences pour bien comprendre le phénomène des marées. Tiens, on va par exemple remplir une bassine d'eau. Ok, maintenant, si tu la penches, tu peux te faire une idée de l'eau qui monte d'un côté et qui descend de l'autre, non?
5: Oui.
2: Eh ben, c'est exactement ce qui se passe avec les océans. Quand la Lune attire l'eau vers elle, alors, sur Terre, la marée monte.
4: Et c'est pour ça que quand on est au bord de mer, il y a des marées hautes ou des marées basses, et qu'il existe des calendriers de marées.
2: Et c'est bien utile, tu vois, de savoir quand ça monte l'eau, hein? Parce que si Uma m'oublie sur le sable à marée haute...
4: Oh, mais je ferais jamais ça.
2: Ouais. On dit ça, et après on m'oublie dans les vestiaires. Bon, bref, ce que je veux dire, c'est que, ben, moi, si je reste au bord de l'eau, ben... Mais Alec, est-ce que tu savais qu'il y avait une deuxième marée haute dans la journée? Alors même que la Lune, elle est de l'autre côté de la Terre. Tu sais pourquoi?
5: Je ne sais pas.
2: Eh ben, je vais t'expliquer ça. Imagine que la bassine d'eau est posée sur un plateau qui tourne. Il y en a pas un sur la table, là? Alors vite, vas-y, mets la bassine et fais tourner. Qu'est-ce que tu vois, Alec?
5: L'eau va commencer à s'agiter parce que, à cause de la vitesse, comme ça.
2: Eh ben, c'est un peu ça, ce qu'on appelle la force centrifuge, qui agit sur la Terre et les océans de l'autre côté de la Lune. Et en fait, c'est la combinaison de cette force qui pousse et de la Lune qui tire, qui crée deux bosses d'eau sur la Terre. Et comme la Terre, elle tourne sur elle-même, c'est comme si nous passions dans ces bosses d'eau, ce qui nous donne nos marées hautes et basses tout au long de la journée.
4: Et n'oublions pas le soleil. Il est super loin, mais il est tellement grand qu'il joue aussi un rôle, même si c'est la Lune qui est la plus forte pour faire bouger l'eau. Tu t'en souviendras ? La Lune provoque une première marée haute et la force centrifuge une deuxième marée haute.
2: Tiens, regarde, je vais faire un schéma au tableau pour que tu t'en souviennes. Donc, la Lune, elle attire comme un aimant la Terre. La Terre tourne comme un tourniquet géant. Des deux côtés du globe, ça fait deux bourrelets d'océan. Et selon l'heure de la journée, on voit l'eau qui monte ou l'eau qui descend. Voilà pourquoi on a deux marées. Et pas tant, non ? Tu t'en souviendras, Alec ? T'en penses quoi ?
5: Elle est super. Mais pourquoi il n'y a pas de marées en Méditerranée ?
4: Il y en a. Mais elles sont toutes petites. Elles font à peine 40 cm. C'est parce que le bassin méditerranéen est relativement étroit. Et puis, il y a aussi les vents et la pression qui font qu'on voit moins les marées.
2: Et mais attends, dans le lac Léman, il y a aussi des marées ?
4: Eh oui, il y en a aussi, mais elles font à peine 4 mm. Autant te dire qu'elles sont invisibles à l'œil.
2: Surtout quand on a une coquille sur la tête, hein.
1: Allez, allez, rajoute de l'eau et tourne, tourne. Non, mais tourne encore. Allez,
7: les enfants, vous faites moins de bruit, s'il vous plaît. Il y a quelqu'un qui vient d'arriver.
8: Salut, Uma.
4: Salut, Sylvia, ça va ?
8: Oui, je me permets de passer à l'improviste comme ça parce qu'il y a mon bouquin qui est sorti, alors je me suis dit que j'allais t'offrir un exemplaire.
4: Oh, mais c'est trop chou !
8: Un petit peu d'autopromotion.
4: Ah, ça s'appelle... Alors, ça s'appelle Les grands secrets de l'univers. Et c'est toi qui l'as écrit ?
8: Oui.
4: On va
8: merci beaucoup. Il y a des dessins en plus.
4: Mais oui, ça a l'air magnifique. Merci beaucoup. Attends, je vais chercher Alec.
8: Ouais, je te suis. Attends, je viens lui dire bonjour.
5: Salut, Sylvia. Comment ça va ?
8: Alec, je suis pas folle. Tu parlais avec quelqu'un ? Tu parlais avec qui ?
7: Parce que vraiment, cette voix, c'est la voix du muséum, en fait.
5: L'œuf. L'œuf, tu peux l'expliquer ?
4: C'était Un dino dans les étoiles avec Sylvia Ekström, astrophysicienne à l'Université de Genève.
2: Uma.
4: Oui.
2: Je crois que c'était pas du tout une bonne idée de me mettre dans cette bassine, de faire tourner le plateau, je crois que j'ai le mal de mer.
4: En même temps, tu avais franchement besoin d'un bain. Et je te déconseille de vomir dans ta coquille. Oh, trop tard.
0: Voilà pour ce nouvel épisode de Dino Science, un dino dans les étoiles. On vous propose tous les matins de cette semaine et également de la semaine prochaine de découvrir certains des épisodes de cette deuxième saison donc de Dino Science. Dans quelques instants, tout autre chose, notre dossier sur les délires mystiques dans ces QFD.

0: Artiste suisse, elle s'appelle Tess Giordano. Elle chantait Blurry Day.
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0: Telle personne est persuadée qu'elle incarne le Christ, telle autre est convaincue que Dieu lui parle au travers de la télévision. Qu'est-ce que le délire mystique et comment le distinguer d'une expérience spirituelle? Ce sont des questions qui vont nous intéresser maintenant grâce à un sujet en nouvelle diffusion. Le délire relève de la maladie, c'est une perte du sens de la réalité avec des convictions qui ne collent plus au réel mais qui sont tellement enracinées dans la personne qu'elle en est profondément persuadée. Tout son monde se recrée autour de ses convictions inébranlables et ça peut se manifester jusqu'aux convictions qu'elle a par rapport à elle-même. Avec Anne Bécher, on recevait en novembre 2022 Jacques Besson. Il était professeur honoraire en psychiatrie à l'Université de Lausanne et Concepcion Gomez de Confession catholique. Et elle était accompagnante spirituelle à Cery, à l'hôpital psychiatrique du CHUV. On va commencer par écouter Misué, une jeune femme qui avait accepté de témoigner dans l'émission Dans la tête 2 sur RTS1, témoignage d'un épisode de délire mystique qu'elle a traversé.
2: Je me sentais devenir marionnette, puis je disais, ah, ça y est, ça commence, il vient. Le « il », on sait pas ce que c'est, si c'est la maladie, si c'est autre chose, on sait rien, mais me faisait faire des choses étranges. Il me dit, et me faisait dire des choses très bizarres. Mais c'était pas moi. Je dis, c'était pas moi. Les médecins disent « Ah, vous avez fait une hallucination, vous vous preniez pour Jésus, tout ça. » Et alors, moi je l'étais, hein. Je peux dire que je l'étais, purée, je sais ce que ça veut dire de souffrir pour quelque chose que personne ne comprend. Même si c'était pas vrai, même si c'était une hallucination, que c'était un délire. Et je suis un humain, j'ai ressenti ce que pouvait ressentir un espèce d'envoyé de Dieu.
0: Voilà, Jacques Besson, on l'entend bien dans ce bref témoignage à quel point cet état est profondément ancré. Ça finalement affecte jusqu'à la perception qu'elle a d'elle-même, Misué, puisqu'elle le dit, ça n'était pas moi.
3: Oui, elle exprime vraiment très bien ces moments où la dissociation, c'est-à-dire qu'elle a un trouble dans sa conscience, elle habite une partie d'elle-même qu'elle ne critique plus. C'est précisément la maladie qui fait qu'elle est déconnectée d'une forme de réalité. On appelle ça le reality testing. Mais les contenus sont intéressants. Misué, elle vit des choses que dans une expérience spirituelle, on peut aussi vivre. On peut aussi avoir une relation avec Dieu, mais sans péter les câbles, comme on dit en mot d'ordre.

0: Donc, on peut aussi avoir une expérience spirituelle qui n'est pas pathologique. Et ça, c'est tout l'enjeu.
1: On va revenir sur cette distinction. Parfait. Mais pour l'instant, on va essayer de comprendre ce que c'est que ce délire mystique et comment elle habite les gens quand elle est là.
2: Mmh. Ce sont des états qui sont temporaires ou dans le fond, qui peuvent durer?
0: Il y a toutes sortes de pathologies. Ça dépend un peu de la maladie qui est sous-jacente. Par exemple, dans la schizophrénie, qui est peut-être la maladie la plus fréquemment observée dans ces conditions, vous avez des épisodes aigus, dans lesquels alors il y a effectivement une agitation des idées de grandeur, des idées persécutoires, des troubles du comportement, peut-être des hallucinations auditives. Et là, c'est évidemment des épisodes qui peuvent durer quelques semaines, qui nécessitent bien souvent une hospitalisation. Mais il y a aussi des troubles délirants chroniques. Les gens gardent dans leur intimité la conviction qu'ils sont quelqu'un d'extraordinaire ou de très particulier. En général, un peu en dehors de la culture habituelle, ce qui fait qu'ils sont en retrait social, peuvent avoir des troubles relationnels et d'intégration dans la communauté. Et il y a aussi les troubles de l'humeur, par exemple les troubles qu'on appelle bipolaires, que les gens sont tout fort allumés, alors ils sont dans la toute-puissance, avec des idées de grandiosité. Ça, c'est aussi des épisodes maniaques. Et puis après, quand ils retombent, alors c'est la mélancolie, avec des épisodes dépressifs très graves, où ils peuvent aussi penser que Dieu les a abandonnés, qu'ils sont maudits, avec des risques suicidaires non négligeables.
1: Alors Jacques Besson, justement, la foi, les convictions religieuses, s'adresser à Dieu par la prière, attendre les réponses, les signes, voire avoir des visions même, sont des choses qu'on retrouve finalement très communément, j'allais dire, dans la pratique religieuse lambda. Il y en a plein dans la littérature, quelle qu'elle soit d'ailleurs. Pour vous, quelles sont les principales différences qui existent entre l'expérience spirituelle lambda, on va dire, et quelque chose de pathologique comme le délire mystique?
0: Alors, on peut utiliser des critères. Par exemple, le critère de la sérénité ou de l'angoisse. Dans l'expérience spirituelle, on va dire intégrée culturellement dans la communauté, il y a de l'humilité, de la paix,
1: de la tranquillité.
0: Et dans le fond, le mystique ordinaire, normal, il fait des allers-retours entre sa méditation et la communauté. Il peut être engagé dans la communauté, il a des relations d'amitié, il est engagé socialement, il peut avoir des activités de prière orientées vers la gentillesse, la compassion, la bienveillance, la générosité. Voilà.
1: C'est quelqu'un qui doute aussi.
0: Et c'est quelqu'un qui sait qu'il y a une différence entre croire et savoir.
1: Ouais.
0: Et il fait bien la différence. Alors que, inversement, dans le délire mystique, vous avez une conviction inébranlable, on peut pas revenir en arrière, avec, alors évidemment, ces convictions impliquent de l'agressivité. Si on contredit le patient, avec, il peut être même menaçant, on a eu des passages à l'acte qui nécessitent parfois une protection de la personne quand il est vraiment très persécuté.
1: Donc une paranoïa éventuellement.
0: Donc effectivement, ce sentiment persécutoire, des hallucinations qui donnent des ordres ou qui peuvent effectivement dire aux gens de se jeter par la fenêtre ou alors de tirer sur le voisin d'en face. Ouais. C'est des choses que...
1: C'est un état psychotique?
0: C'est un état psychotique aigu, oui. Surtout dans les états paranoïdes aigus de la schizophrénie ou dans la manie également.
2: Alors état psychotique, vous, Concepción Gómez, vous approchez finalement des personnes qui sont dans ce genre d'état puisque, on le disait, vous êtes auprès de patientes et de patients d'un hôpital psychiatrique. Comment est-ce que vous les approchez, justement?
3: Alors, dans un premier temps, je les écoute. J'écoute ce que ces personnes ont à me dire, avec une attitude de bienveillance et puis de non-jugement. Après, voilà. Comment elles me reçoivent? En général, ces personnes me reçoivent bien. Elles sont très contentes de pouvoir avoir une écoute autre que celle de l'équipe soignante ou du médecin.
2: Parce que vous leur dites, je suis membre d'une église, de l'église catholique.
3: Non, alors là, il faut peut-être au préalable dire que moi, je fais partie de l'aumônerie du CHUB. Et maintenant, nous sommes intégrés quand même dans les équipes. Hein. Alors, la personne peut demander à me voir à travers l'équipe. Ou directement à moi, enfin, s'il me voit. Et voilà, c'est un peu comme ça que ça se passe. Et puis, voilà, on n'est pas dans un accompagnement a priori confessionnel. Moi, je me présente comme accompagnante spirituelle de l'aumônerie. S'il me demande, voilà, est-ce que quelle est votre confession, alors là, je dis, moi, je suis catholique, mais l'aumônerie est vraiment ouverte
1: pour tout
3: le monde.
1: C'est œcuménique. Mais pour revenir à cette question, quelqu'un qui est dans une phase ou qui a une tendance à avoir des délires mystiques, elle sait que vous êtes une personne qui représente le clergé quand même. Est-ce que le fait, je sais pas, de les écouter, à un moment donné, je sais pas, elles vous disent j'entends Dieu, ben vous allez pas dire le contraire, dans le sens où oui, tous les croyants entendent Dieu ou le lisent dans les Écritures, ou mais le entendre n'est pas le même dans cet état-là que dans celui-là. Est-ce que vous risquez pas par votre présence finalement
2: de les renforcer
1: dans cet état?
3: Voilà. Moi, je dois rester très attentive, justement, à ce que la personne ne m'enferme pas dans son délire.
1: C'est ça.
3: Ça veut dire souvent le fait d'écouter tout simplement. Ça suffit. Les gens, ils vont pas chercher beaucoup plus. Ils ont besoin de raconter, hein, de raconter l'expérience extraordinaire qu'ils sont en train de vivre, plaisante ou peut-être pénible, hein, parce que ça peut être les deux. Et souvent, ça suffit, ils sont contents.
2: Ça suffit à quoi? À les calmer, à les guérir ou...
3: Non, moi je pense que ça, elles se sentent déjà prises, écoutées dans ce qu'ils vivent comme un être humain. Moi je pense, pas seulement voilà, comme un malade qui a des symptômes. Mm-hmm. Mais là, on reste voilà, dans l'écoute et le non-jugement. Après, c'est vrai qu'il y a des gens parfois qui me demandent « Est-ce que vous me croyez? Est-ce que vous croyez ce que je vous dis ?»
1: Mm-hmm.
3: Alors je dis « Je crois ». Que je vous crois, je crois que ce que vous vivez est vrai pour vous.
1: Pour vous.
3: Pour vous. Mais c'est pas ma croyance en moi. C'est pas mon expérience, c'est pas ma croyance, mais je crois, parce que moi je trouve qu'on serait, ce serait trop violent de dire à quelqu'un que ce qu'il est en train de vivre, le nier, l'effacer.
1: Donc, si je comprends bien, vous le rejoignez pas dans son réel à lui, vous disiez, je veux pas me faire enfermer dans leur délire, mais en même temps, vous le tirez pas non plus d'office vers l'extérieur en disant, non, vous êtes pas le Christ, quoi. C'est pas...
3: Surtout quand la symptomatologie psychotique est très aiguë, alors là, de toute façon, ça servirait à rien, comme disait le professeur tout à l'heure, hein.
0: D'ailleurs, sur le plan médical, juste pour ajouter un tout petit point, c'est très important de dire aux gens qu'on les croit. Que s'ils vivent des choses pareilles, c'est épouvantable, qu'ils doivent souffrir énormément. Et que là, il y a un problème par rapport à la foi telle que le commun des mortels la vit. Et ça peut donner une impulsion pour un début de thérapeutique, n'est-ce pas?
1: Oui. Surtout s'il y a une personne qui a un peu des tendances paranoïaques.
0: C'est ça.
1: De créer un lien de confiance. Oui, je vous crois.
0: Oui.
1: Si vous n'avez pas de lien avec votre patient, vous arrivez nulle part de toute façon, quoi.
2: Le délire mystique, on y revient dans une seconde partie dans CQFD, ce sera dans quelques minutes, pour notamment se demander comment on prend en charge les personnes qui ont ce genre de délire.

0: I Just Might, une des nouvelles chansons de Bruno Mars à l'instant dans CQFD. Notre dossier en nouvelle diffusion consacré aujourd'hui au délire mystique. Deux invités pour nous aider à comprendre. Concepcion Gomez, au moment où on l'accueillait, elle était accompagnante spirituelle à Seri, à l'hôpital psychiatrique du CHUV. Et Jacques Besson, professeur honoraire en psychiatrie à l'université de Lausanne. Ils étaient donc nos invités en novembre 2022 avec Anne Bécher à mes côtés. Et une nouvelle question d'ailleurs de la part de Anne.
1: Vous l'évoquiez tout à l'heure aussi, ces expériences peuvent se montrer parfois, comment dire, très désagréables pour les patients aussi, d'entendre des voix méchantes, par exemple. Jacques Besson, ça doit être épouvantable. En quoi le recours à un ou une aumônier peut être, ou une accompagnante spirituelle peut être aidant ou aidante?
2: Eh bien, je crois que la psychiatrie a eu de la peine pendant longtemps à dialoguer avec la spiritualité et la religion. Il y a eu un fossé qui est lié aussi dans le fond les difficultés qui entre la foi et la science de manière générale, et la psychiatrie évidemment un lieu de rencontre de ces deux dimensions. Pour ma part, comme clinicien, j'ai dirigé pendant longtemps un service de psychiatrie sociale. Je crois que il y a à la fois dans la santé mentale un ordre biologique, bien sûr, il y a des désordres biologiques, on a évoqué les troubles bipolaires, la schizophrénie. Il y a un ordre psychologique, les gens ont des histoires, ils ont vécu
1: des traumas.
2: Mais absolument, des traumatismes, des difficultés liées à la migration, à la culture, voilà. Et je crois qu'il y a un ordre spirituel de la santé. D'ailleurs, c'est reconnu aujourd'hui. Il a fallu attendre 2015 pour que l'OMS accepte qu'il y a une dimension spirituelle de la santé. Et même le DSM, vous savez, le diagnostic américain.
1: La Bible des psychiatres.
2: Oui, oui, on peut dire ça comme ça. Eh bien, le DSM a une recommandation pour évaluer l'anamnèse culturelle et spirituelle des patients. Et je me suis occupé longtemps de la révision des pratiques cliniques dans le canton de Vaud. Et c'est vrai que quand on néglige cette dimension, on peut manquer des portes thérapeutiques et parfois le patient peut...
1: Parce que c'est une ressource, quoi.
2: Absolument, c'est une ressource. Parce
1: de la
2: que...
1: personne à laquelle on peut parler, quoi.
2: Il y a une interface entre la santé psychique et la santé spirituelle. Et on peut dire que si on exclut le spirituel, les patients sont toujours à risque de vide existentiel, ce qui est, dans le fond, une vulnérabilité supplémentaire pour la santé mentale.
1: Je voulais revenir à vous, Concepcion Gomez, aussi, justement. Alors, on va revenir à ces fameuses voix méchantes.
2: Oui.
1: Comment vous réagissez quand un patient vous dit il faut qu'on prie ensemble, parce que là, j'entends des voix méchantes, quoi. Enfin, pour pas dire autre chose.
3: La première chose, c'est de voir déjà si ces voix seraient des voix peut-être qui pousseraient la personne à agir, par exemple, à se faire du mal ou au suicide ou à quelque chose comme ça.
1: Mais elle vous le dit, ça, ces personnes.
3: Oui, je le demande.
1: Qu'est-ce qu'elle dit, cette voix, quoi?
3: Parce que il peut y avoir parfois un risque suicidaire et je leur demande s'ils ont parlé au médecin ou à l'équipe soignante au cas où c'est comme ça. Et puis, dans mon retour à l'équipe, je leur en parle, si c'est un peu le cas. Autrement, j'utilise un peu... Ça dépend aussi des ressources de la personne. Hein, oui. Si elle est croyante, voilà, on peut s'adresser à Dieu. Il est comme un protecteur, hein,
1: c'est ça.
3: Et qui est au-dessus, plus grand que ses voix et que toutes ces choses-là qui
1: donc,
3: peuvent...
1: Donc, symboliquement, en priant avec vous, c'est une espèce de protection qui apaiserait
3: ça. Exactement.
1: Okay.
3: Et puis, il y a quelque chose que j'aime bien aussi, à faire appel de la pleine conscience, de la méditation, c'est à laisser parfois prendre une distance.
1: Hein. Oui.
3: De dire, voilà, c'est très difficile, hein, mais de dire aux gens, ne vous identifiez pas à ça, essayez de, voilà, comme quand on regarde les nuages passer, ou que ce soit comme un bruit de fond quand on entend la pluie, de ne pas trop se centrer peut-être sur ça, c'est pas facile. Et puis je leur dis aussi qu'il y a des associations, que c'est pas si rare d'entendre des voix, et qu'il y a des associations d'entendeurs au GRAP ou dans d'autres, enfin des groupes d'entendeurs d'entraide et de soutien et de partage. Et
1: qui sont pas tout seuls dans cette
3: plusieurs expérience. Associations, dont le GRAP. Et moi je trouve que ça peut être rassurant, quoi.
0: Ouais. Cécile.
4: Oui, je me demandais s'il y avait un continuum, c'est-à-dire que des personnes ont une croyance et puis tout d'un coup, ça part dans un délire et après, elles peuvent revenir à une croyance qu'elles vivent plus de façon plus apaisée. Ou est-ce que c'est... Vous voyez, est-ce qu'on peut passer...
2: Oui, je crois vraiment. Alors que la santé spirituelle et la santé psychologique dansent ensemble. Donc, il peut y avoir des désordres temporaires à cause de la maladie. Mais c'est vrai que les préoccupations peuvent être permanentes. Dans le fond, n'est-ce pas, le cerveau, on pourrait se le représenter comme un organe pour interpréter le monde. On pourrait dire que le cerveau est l'organe du sens. Donc, la préoccupation herméneutique, c'est-à-dire la préoccupation d'interpréter le monde et de donner du sens à ce qui arrive, c'est universel. La spiritualité est un besoin naturel et universel, alors que la religion donne une réponse culturelle et traditionnelle. Et ça, c'est très important de faire la différence quand vous avez des patients, surtout quand ils sont d'autres religions, par exemple. Mm-hmm. Et la neurothéologie, qui est cette neuroscience de la spiritualité, elle étudie actuellement l'imagerie cérébrale de tous ces phénomènes, normaux ou pathologiques, et on voit la puissance de la méditation, comme vient de le dire Concepcion, mais on voit aussi maintenant l'importance de la prière, parce que ça permet de sortir aussi le patient de sa solitude, au lieu d'être toujours avec lui-même, dans une espèce de dualisme interne. Eh bien, il y a du tiers, c'est la tradition, la culture, ce que les anciens ont rapporté, ce qu'il y a dans les écritures, et ça, ça peut donner du socle, de la réassurance, et alors, entre les épisodes aigus, on peut travailler avec ses patients sur la santé spirituelle en équilibre avec la santé psychique, c'est tout à fait possible.
1: Alors,
3: je voulais ajouter quelque chose par rapport à la prière. C'est que j'ai constaté souvent, même avec des patients très délirants, qui me demandent à prier avec eux, mm-hmm. il y a quelque chose d'étonnant qui se passe. C'est que dans la prière, la personne, elle manifeste sa détresse et sa souffrance. Elle a une ouverture à l'autre. J'ai besoin d'un autre qui m'aide. Il y a comme une brèche là qui coupe un peu cette, comme disait le professeur, cette solitude, et puis c'est un peu toute puissante parfois qui s'enferme dans le délire. Et ça, c'est très étonnant. Moi, ça m'avait beaucoup frappé au début.
1: C'est comme s'il y avait un peu plus d'humilité du côté grandiose.
3: En tout cas, j'ai besoin d'un autre. Tout seul, je ne me suffis pas. Ouais. Et ils ne veulent, j'ai jamais rencontré quelqu'un, même avec un état maniaque, que dans la prière, il se prenait pour Dieu.
1: D'accord.
3: Au contraire, il s'abaissait.
1: D'accord.
2: La prière introduit du tiers.
1: Oui, c'est ça.
2: Du tiers et
1: un autre regard sur soi.
2: Et de l'humilité.
1: Ouais.
2: Par rapport à la grandiosité pathologique, l'humilité qui vous remet dans la culture et la tradition.
0: Ouais. Mais alors, comment vous les prenez en charge finalement, ces patients? J'ai encore pas tout à fait saisi. Est-ce qu'il faut passer par des médicaments? Parce que voilà, les psychiatres souvent, c'est un des outils que vous avez, hein, pas que évidemment, mais. Ou alors, est-ce qu'on va justement essayer avec la bienveillance, l'écoute, etc., de les apaiser de manière pérenne, j'allais dire. Comment est-ce qu'on avance?
2: Concepcion va vous dire, mais la clé, c'est l'interdisciplinarité.
3: Ouais, c'est ça.
2: Je crois que le fait que les accompagnants spirituels fassent partie des équipes thérapeutiques, médico-psychosociales, c'est super important, parce qu'il y a un échange d'informations et de compétences. Le médecin va dire, bon, est-ce que c'est un épisode maniaque, est-ce que c'est une schizophrénie? Il va traiter ça as usual, comme d'habitude. Mm-hmm. Il va aussi chercher les traumas, il y a des éléments psychothérapeutiques qui peuvent être considérés, mais on va intégrer la question du sens, parce qu'on a écrit un livre avec une équipe de Spiritual Care sur la clinique du sens, et c'est très important, cette clinique particulière, parce que c'est ce qui rétablit l'alignement du sujet dans ses ordres, et le Spiritual Care, alors je vais laisser Concepcion en parler, parce que ça, c'est vraiment nouveau, et ça marche bien, et c'est intégré dans les grands hôpitaux maintenant.
0: C'est quoi alors ce spiritual care?
3: Voilà. Alors, comme je vous disais, d'abord, on va à la rencontre de la personne, on écoute, on laisse venir son histoire, ce qu'elle a à nous raconter. Et au fur et à mesure que les symptômes psychotiques baissent, qui sont moins intenses, qu'on peut entrer vraiment dans un dialogue, hein, alors là, nous, on peut explorer avec la personne quelle est son spiritualité. Hein? Mm-hmm.
1: Qu'est-ce que donne, à elle, en respectant.
3: À elle, voilà. Ouais. On peut, ce qu'on appelle une évaluation spirituelle. Moi, j'aime mieux, dans ce cas-là, parler d'une exploration, voir quelle est l'essence de la vie pour elle, hein? Quelles sont ses valeurs, quels sont les liens à la transcendance, par exemple. Et tout ça va nous parler aussi de son identité. Parce qu'il faut pas oublier que les personnes qui ont un diagnostic psychiatrique au niveau de l'identité, c'est quand même quelque chose qui est quand même très très violent et qui suppose parfois de vrais effondrements. Hein. Mmh, mmh. Voilà.
0: Voilà. Jacques Besson, pour terminer, parce qu'on arrive malheureusement à la fin de cette séquence, vous vouliez conclure?
2: Bah, écoutez, volontiers, je pense que la santé est une globalité biopsychosociale et spirituelle, que de plus en plus de recherches scientifiques valident cette approche. Il y a des études prospectives, rétrospectives qui montrent l'impact favorable de la spiritualité sur la santé. C'est une voie d'avenir qui est en pleine exploration et voilà la piste à suivre.
0: Le délire mystique, un dossier CQFD qu'on vous proposait donc une première fois en novembre 2022.
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1: Les excuses n'y ont rien fait. La Confédération européenne de football, l'UEFA, a maintenu hier sa menace de boycott des compétitions de la FIFA, alors que Gianni Infantino, le président contesté de l'instance mondiale, est plus que jamais tourné vers sa réélection prévue en mars 2027. Embourbé dans une crise depuis l'échec de son plan d'ouverture de la FIFA à des investisseurs privés, l'Italo-Suisse a contre-attaqué en convoquant mercredi une réunion de crise à Rabat. La direction de la FIFA lui a réitéré son plein soutien, tout en présentant des excuses pour la polémique créée par ce projet. Outre le retrait du projet de la FIFA, exigence déjà obtenue, l'UEFA demande que des assurances soient données pour que de telles tentatives de défigurer le football de cette manière ne puissent jamais se reproduire. Diego Maradona était dans ses tout derniers jours prostré dans son lit et perclus d'œdème. C'est ce qu'a raconté son masseur hier au procès des circonstances de sa mort en 2020. L'ancienne vedette du football argentin apparaissait comme résignée, a-t-il ajouté. Au total, 7 professionnels de santé, médecins, psychiatres, psychologues et infirmiers de cette équipe médicale sont jugés depuis la mi-avril à San Isidro, au nord de Buenos Aires, pour potentielle négligence ayant contribuer à la mort de Maradona. À 8 mois de la présidentielle française, les ingérences russes visant des candidats s'intensifient. Le gouvernement rappelle qu'il a récemment présenté un projet de loi, mais une partie de la gauche demande aussi de cibler les plateformes comme TikTok ou X. Une série d'opérations de déstabilisation attribuées à des réseaux pro-russes ont en effet ciblé en quelques jours 3 candidats déclarés ou pressentis à la présidentielle, dont Gabriel Attal et Raphaël Glucksmann. En cyclisme, la Mauricienne Kim Lecour a remporté hier la 6e étape du Tour de France féminin à Tournon-sur-Rhône, en Ardèche, où la Bernoise Marlène Reusser a conservé le maillot jaune à la veille de l'étape Rennes menant au sommet du Mont Ventoux. Et la météo, aujourd'hui une journée ensoleillée est attendue. Dans les Préalpes et les Alpes, toutefois, des cumulus devraient se former avec en cours de journée des averses et des orages qui ne sont pas exclus, notamment en Haut-Valais et dans la région du Simplon. Les températures en plaine, de 15 à 19 degrés au minimum et 31 au plus haut. Demain, un soleil toujours de la partie avec cette fois-ci une formation timide de cumulus en montagne. Le mercure devrait être en pleine au plus bas à 16 degrés et au plus haut de la journée à atteindre les 32. En fin dimanche, un soleil encore bien présent malgré quelques passages nuageux sur le nord en matinée et quelques précipitations possibles. En montagne par contre, de nombreux cumulus sont attendus avec la formation d'averses et probablement d'orages dans les Alpes. Il fera au maximum 32 degrés.
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0: Nous sommes le vendredi 7 août, bonjour et bienvenue dans les Décodeurs sur RTS Première. Dernier rendez-vous de la semaine en nouvelle diffusion depuis Vuaran. Depuis lundi, on replonge dans cette semaine enregistrée en février dernier, durant laquelle nous avions célébré les 20 ans de l'association Animation Vuaran en compagnie de son président, l'un des nombreux artisans de cette belle aventure associative. Et on peut dire qu'on aura parlé de bénévolat, de passion, de sandwich avalé avant et après les créations ici dans le plus petit, grand, très grand théâtre du Gros de Vaud. Le plus grand? Oui, hein?
1: Oui,
0: le plus grand. Le meilleur en tout cas, très bien, bien joué. Notre invité de la semaine est toujours avec nous. Il a créé il y a 20 ans l'association Animation Vuaran. Et depuis, il fait tourner la boutique avec une équipe de bénévoles qui ne compte ni ses heures, ni ses kilomètres, ni les merci. Bonjour Patrick Valoton. À vos côtés, une décodeuse, trois décodeurs. Nathalie Devanté, bonjour.
2: Et bonjour, bonjour Vuaran.
0: Luc Atteran, bonjour.
3: Bonjour
0: Vuaran. Frédéric Gérard, bonjour.
4: Et bonjour.
0: Et bonjour Nicolas Haut.
5: Bonjour Marie, bonjour à toutes et à tous.
0: Oui. Patrick Valoton, après 20 ans à organiser des événements avec peu de moyens, vous avez acquis des compétences incroyables, montage, éclairage, programmation, accueil, probablement aussi gestion de crise. Quand la machine à café tombe en panne, vous êtes devenu indispensable. Parlons donc un petit peu du futur. Comment vous voyez l'AAV dans 20 ans et est-ce que vous serez toujours président?
6: Non, alors l'association, alors elle a pas de vocation, en tout cas les bénévoles me le rappellent régulièrement, on veut pas en faire trop et pas en faire toujours plus. L'idée c'est déjà de rester ce qu'on est et de le faire bien. Donc là, l'idée c'est pas de devenir une start-up du spectacle, de poursuivre notre travail et ce qu'on propose à notre public et de le faire avec le cœur, toujours, toujours et encore. Je me rends compte qu'aujourd'hui, ben tout ça c'est né d'une passion, d'une idée, de voilà, c'est dans une tête et puis tout d'un coup on s'entoure de gens et puis c'est le petit bébé qu'on essaye de faire grandir, on se débrouille comme on peut pour le faire, puis après on doit apprendre à déléguer, puis on sait tout comment ça marche. Donc apprendre à déléguer, c'est pas évident en fait, il faut laisser faire les choses et pas les laisser faire comme on les ferait forcément nous. Et c'est un grand défi dans une association comme ça parce qu'on y met tellement de cœur.
0: C'est un grand défi pour vous.
6: Oui, c'est un grand défi pour moi. Ouais, totalement. Ouais. Ouais, ouais. Non, mais je laisse volontiers une partie de mon travail. D'ailleurs, on a un peu réorganisé récemment l'association pour le comité pour que j'aie de l'aide et que d'autres personnes puissent prendre plus de place.
2: Le discours voilà. Aussi? Parce qu'avant chaque spectacle, Patrick fait un discours sur scène et c'est un moment effectivement qui commence à...
7: On appelle pas ça un discours, on appelle ça une première partie.
2: C'est exactement ça. Oui.
0: On a ça aussi au décodeur.
6: Voilà un nouveau défi pour l'avenir.
0: J'en profite aussi pour les citer une nouvelle fois, puisque maintenant ça fait une semaine qu'on mange ici à Vuaran et c'est assez exceptionnel. Ce sont deux jeunes personnes qui ont repris l'auberge communale qui vous accueille. Je vous rappelle, dès 18h, les soirs de spectacle, si vous venez à Vuaran, et puis tous les soirs, j'imagine, c'est pas que les soirs de spectacle, mais en tout cas, les soirs de spectacle, dès 18h, vous avez des mets à la carte avec la garantie de pouvoir rejoindre la salle avant le début du spectacle. Je trouve ça génial. L'auberge du Lion d'Or, donc, qui nous a fait manger toute la semaine et ils sont exceptionnel.
2: Bravo.
0: Première question du jour, on va parler albanais. En albanais, on trouve 27 mots pour dire quelque chose, mais quoi ? On écoute nos décodeurs, notre décodeuse à ce sujet, Nicolas Haut.
5: L'Albanie, c'était une principauté au XIIe siècle. C'est devenu un royaume au XIIIe siècle. C'est redevenu une principauté au XIVe, une confédération au XVe, de nouveau une principauté au XVIe, une province de l'Empire ottoman au XVIIIe, une principauté en 1914, une république en 1925, un royaume en 1928, une république populaire socialiste de 44 à 91, puis une république jusqu'à hier encore. En albanais, on trouve 27 mots différents pour dire stabilité politique.
0: Frédéric Gérard.
8: Oui, en albanais, il y a 27 mots pour dire crotte de nez. Voilà, en français, il y en a moins. Hein. Mickey, Moko, Chacha, Mouflette, Mouki, Boulette, Morve, Mucus, Miam, ça c'est quand on les mange, et Tarzan, ouais, c'est quand elles sont accrochées à un poil comme à une liane. Voilà. Petit dialogue dans la jungle. Tarzan, tu as une crotte de nez qui pense, ça me gêne. Toi, gêne, moi, Tarzan.
0: Lucas Torrent.
1: La moustache, trop bien. Ils ont 27 mots pour dire moustache. Et je suis hyper content parce qu'ils ont un mot pour la première moustache écœurante qui donne envie de raser de force des pré-ados. Et puis que certains laissent, vous voyez ou pas. Et ben, ils ont un nom pour ça. Moi, je dis duvet gruyérien. Mais eux, ils ont un vrai mot.
0: Et finalement, Nathalie Devantet.
2: Ben, c'est pour dire Shaqiri. Oui, le footballeur suisse d'origine albanaise. Alors bon, je vais pas tous vous les donner, mais il y en a quelques-uns du style le taureau de la pelouse, le pitbull à crampons, le bulldog suisse, ou encore le passe-partout du ballon rond. Ouais. Ben, j'en profite pour faire un petit coucou à un autre footballeur, le meilleur du monde, enfin en tout cas à mes yeux, c'est mon fils, parce qu'il fête aujourd'hui son anniversaire.
0: Oh,
2: bon anniversaire, Simon.
0: Oh, bon anniversaire,
2: bon
0: anniversaire, Simon. On adore. Alors, en albanais, on en trouve 27 mots pour dire quelque chose, mais quoi? Est-ce que c'est de stabilité politique qu'il est question, comme Nicolas nous le dit, de crotte de nez? Ça, c'est Frédéric Gérard. Lucas Torrent, on nous parle de moustache et Nathalie Devantet de Shaqiri. Qu'est-ce que vous en pensez, Patrick Vallotton?
6: Les moustaches?
0: Mais oui! Les moustaches, chaque forme de moustache, qu'elle soit fine, touffue, épaisse, coupée à ras, a son mot. Par exemple, dis ur, je prononce pas très bien l'albanais, fait référence au duvet naissant des adolescents. Effectivement, voilà. C'est le dernier défi de notre invité cette semaine.
2: Allez,
0: vous avez pas super bien répondu toute la semaine, les décodeurs, notre décodeur. C'était du 3 quarts, du 75% de bonnes réponses. J'aimerais bien du 100%.
1: Ah oui.
0: Non, non. Vachement bien, c'est 100%, Lucas Torrent.
1: Non, ça, c'est excellentissime.
0: Il n'y a pas de place pour l'à peu près dans cette émission, vous l'avez compris. On vous écoute pour votre dernier défi de la semaine, Patrick Vallotton.
6: Non, on en a parlé au début de la semaine, mais l'AAV est née d'une idée, certes dans une tête de quelqu'un, mais elle avait un objectif au tout départ. Il y avait un objectif bien précis.
2: De la création de l'AV.
6: Oui.
1: Fate. Faire des fates.
6: Non, pas faire des fates.
2: Ah, c'était justement qu'il y ait moins de fêtes dans la grande salle, mais qu'il y ait des choses culturelles qui s'y passent.
6: Alors, on voulait faire quelque chose de culturel, mais pas des fates.
2: Bah, c'est bien ce que je viens de dire.
6: Oui, oui, mais non, c'est pas ça.
1: Des tournois d'IAS.
6: Non.
2: Pour donner une occasion de se rencontrer pour les habitants, mais justement pas autour d'une fête et pas autour d'un verre à boire. Bon, c'est raté. Non.
1: Des tournois de Scrabble.
6: Non, plus.
0: Ça a à voir avec la salle?
6: Oui.
2: Ah, c'était pour sauver la salle?
6: Non.
2: C'était pour la rénover gratuitement?
6: À rénover, il y a un bon début.
2: C'était pour refaire les peintures.
8: Une occasion de tester les bénévoles potentiels.
6: Ah, ça aurait pu, oui. Non, en fait, à la base, à l'époque, je jouais dans une équipe de théâtre ici, on a dû faire un noir. Et quand je suis allé au tablier électrique, il y avait des grosses résistances qui n'avaient certainement pas bougé depuis 30 ans. Et quand j'ai essayé d'en baisser une avec un bout de bois pour, il y avait des telles étincelles, oula, j'ai dit, ça n'en touche pas, on va faire un noir autrement, c'est-à-dire qu'on n'a pas fait de noir. Et puis, en fait, l'idée, c'était de rénover juste le tableau électrique de la grande salle. Et aujourd'hui, voilà, voilà, vous avez autour de vous ce qu'on en a fait. Mais voilà, c'était l'idée de base, c'était d'aider la commune pour rénover le tableau électrique de la grande salle qui était dans un état pitoyable.
2: Ah, bah, on a trouvé.
0: Trois ans, vous voyez grand, hein. Vous créez une association pour réparer un tableau électrique.
6: Ouais. Ouais, mais je vous ai dit, il fallait être un peu fêlé pour monter une association à voir grand.
0: En fait, vous cherchiez une excuse pour boire des coups avec
6: vos
0: copains.
6: Vrai. Non, c'est vrai,
0: d'accord,
6: en fait.
0: Voilà. Bon, s'il y a un tableau électrique qui est réparé au milieu et puis une magnifique association qui se crée et qui dure 20 ans, et encore 20, on lui souhaite.
6: Oui, mais sans moi à la tête, vous avez dit.
0: Arrêtez, on a compris que vous êtes là pour l'éternité. L'AAV avec vous, Patrick Vallotton, on en sait presque tout depuis lundi. Un petit scoop pour le futur. Vous venez de décrocher un gros contrat avec un artiste que vous adorez ou bien une envie, quelqu'un qu'on pourrait...
6: Je ne dirais rien.
0: Un petit indice, quelque chose. Ah.
6: Non, c'est... On essaye d'avoir des artistes... Alors, en fait, cette association, elle est rigolote parce qu'on n'a pas de, on se rabaisse pas. Donc, on y va un peu au culot. Alors, on a pu avoir des artistes assez incroyables. On a fait Anthony Cavana avant l'Arena. C'est rigolo, quoi. Donc, c'est, voilà, on n'a pas peur d'aller au-devant des idées et des folies qu'on peut amener ici. Alors, j'en ai une dans la tête, mais il faut réussir à la faire venir. Et ça va être un
0: la
6: peu...
0: La faire venir, c'est donc une femme?
6: Non, c'est l'idée.
0: Ah, ouais.
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0: Les Suisses d'Alios en duo avec Maxime Le Forestier dans ce titre Magritte que vous venez d'entendre sur RTS Première. Les Decodeurs, c'est en nouvelle diffusion cette semaine. Nous étions à Vuaran. Une nouvelle question dont la réponse promet de vous étonner. Patrick Valoton, qu'est-ce qu'une merquine? On écoute Nathalie Devanterre.
1: Non, c'est pas Nathalie. Salut, salut, oh, les solides. Salut. Et salut, Pat. Moi, c'est Sabrina. Mais tu peux m'appeler par mon surnom Rincette. C'est mon surnom à la Guggenlachlanguée de Grincourt. Et tu es trop bonheur d'être ici, quoi. Mais moi, j'adore et j'adore le gros de veau. Et c'est les gaillards de le coin, c'est les seuls qui arrivent à nous suivre quand on est à la tonnelle, quoi, tu vois. Et tu on était déjà venus dans la région. On avait été invité par votre décodeuse, la Nathalie de Vinterthur. Tu sais, s'il vaut mieux l'avoir à la radio que vrai, je te garantis. Hein. Elle a une descente. On l'appelle la Odermatt du gros de veau. On était venu à Villers-le-Terroir avec quelques potes de Guggen. Il y avait Pimpon, Klaxon, Mozon, Kiquette, Sucette et puis Jacques. Ouais, parce qu'à Villers-le-Terroir, ils organisent le bal Suze. Mais t'imagines, mais pour nous, c'est le paradis, quoi. Ouais, ouais. C'est l'équivalent d'un brunch du dimanche pour un bobo lausannois, quoi. Ouais. Alors moi, en tout cas, Pat, moi, je peux te dire ce que c'est que la merquine. Eh ben, c'est une marque de trompette. Ouais. Ouais, alors toi, évidemment, t'es plus brunché techno, hein, toi. Ouais. C'est sûr qu'au mat, t'en vois pas souvent, hein, des merquines. Ouais. Alors, la merquine, tu vois, je l'ai là, c'est la meilleure des trompettes parce que elle a un son qui est hyper mélodieux. Je te fais voir, hein, je te fais voir. Tu vois, et puis que t'as le lard, yes, t'as envie de chialer tellement c'est beau. mais moi, ça me fout les frissons à chaque fois, quoi. Alors, si jamais t'as envie d'écouter de la grande musique, viens ce week-end, c'est les Brindons à Payerne. Et c'est le week-end le plus important de l'année, hein. Donc, si jamais, dans 15 jours, je viendrai vous raconter, d'accord? Enfin, si je suis rentrée. Puis, oublie pas qu'à la schlaguée, si tu joues juste, t'es fort, mais si tu joues fort, t'es juste. Salut!
0: Nicolao.
2: Je me présente, oh, Stéphane,
0: oui.
2: Hillebrand.
0: Ah oui.
2: Créature de fashion, créature de tendance et créature de mode. On a du monde, moi, de dire quoi que c'est être la merquine. Alors ça, c'est être très facile, parce que pour moi, les merquines, ça va être quelque chose qu'on utilise beaucoup dans le mode. Et on utilise beaucoup de merquines différentes. Il y a la merquine à coudre,
3: non.
2: La merquine à laver, et la merquine à expresso quand tu es fatigué, ça c'est très très bien. Les merquines, c'est indispensable dans le monde de la mode. Je remercie moi de l'écoute par vous.
0: Oh, il est de retour, ça faisait un moment.
4: Ça
0: fait plaisir. Frédéric Gérard.
5: Voyageons un peu en dessous de la ceinture, mesdames et messieurs, et parlons un peu de sexe, si vous le voulez bien. Et en plus de sexe féminin, ce qui n'est pas pour me déplaire. En effet, une merquine, c'est une perruque pubienne pour les femmes. Mais ouais, voyez. La merquine a été utilisée dès la fin du XVe siècle par les prostituées qui se rasaient les poils pubiens. Là, je suis désolé de donner des détails, mais c'est la vérité, pour ne pas attraper de morpions. Et parce que les morpions sans poils, ils peuvent rien faire. Elle se mettait donc une foufoune perruque pour paraître normale. Et aussi, ça c'est plus triste, pour cacher d'éventuelles lésions mal placées dues à la syphilis. Oups. De nos jours, la merquine est fréquemment utilisée au cinéma, en cas de nu frontal, hein, pour cacher la tirelire, voilà. Ou pour permettre aux actrices de jouer le rôle de femmes d'une autre époque, hein, qui ne s'épilaient pas les poils pubiens. Voilà, bon. En parlant de l'origine du monde de Courbet, deux critiques dialoguent. L'un dit « Oh mon Dieu, quel joli buisson !» Et l'autre répond « Vous parlez d'un buisson, c'est plutôt une forêt. » C'est joli.
0: Très joli. Et finalement, Lucas Torrent.
6: Dans la vie, il est possible de savoir exprimer ses émotions par une vaste palette.
3: certaines personnes, c'est peut-être la culture, c'est peut-être l'éducation, c'est peut-être génétique, mais certaines personnes savent exprimer avec toutes les nuances sensibles leurs émotions. Et à l'inverse, certaines sont incapables d'exprimer leurs émotions, généralement parce qu'ils sont vaudois. Alors, je l'ai déjà dit au décodeur, mais pour rappel, voici un vaudois heureux. Bonjour. Un vaudois au bord du suicide. Bonjour. Et un vaudois durant un orgasme. Bonjour. Dans ce cas-là, on parle de merkine, c'est-à-dire une tendance à exprimer toutes ses émotions par le même biais. Bonjour.
0: Qu'est-ce qu'une merkine? Nous avons 4 propositions de nos décodeurs, notre décodeuse. Nathalie, vous nous parlez d'une marque de trompette. Nicolas O, d'une machine dans le monde de la mode. De la mode.
2: Merkine, hein.
0: Merkine. Et Frédéric Gérard, d'une perruque pubienne. Lucas Torrent, d'une tendance à exprimer ses émotions toujours par le même biais.
4: Oui.
0: Voilà. Bonjour. Qu'est-ce qu'une merkine?
6: Alors, vu que les seins m'ont porté chance hier, je vais voter pour la perruque pubienne.
0: Oui, la merkine, c'est une perruque pubienne. Elle était notamment utilisée par les prostituées qui se rasaient les poils pubiens pour éviter d'attraper des morpions et qui souhaitaient cacher certaines lésions causées par la syphilis. Au cinéma, le port d'une perruque pubienne par les actrices est fréquent de nos jours, soit pour éviter une classification trop restrictive pour l'exploitation en salle.
2: Yeah.
0: Soit pour jouer le rôle de femme vivant à des époques où l'épilation du pubis n'était pas la norme. Voilà, tout le monde a une merkine chez soi, n'est-ce pas Nicolas O?
2: Moi j'en ai plusieurs, j'en ai une pour le matin, une pour midi, une pour le soir.
0: On apprend de tout dans les décodeurs.
5: Moi je
0: ça.
5: M'en sers de perruque parce que vous voyez c'est... Oui.
0: Non mais le jour où vous vous trompez puis que vous arrivez avec une petite mèche, on vous dira. Giuseppe Archimboldo, de mon bel accent italien.
1: Archimboldo.
0: Archimboldo est un peintre du XVIe siècle. Quelle est la particularité de son tableau nommé Le Jardinier? On cherche la particularité de ce tableau avec vous, Frédéric Gérard.
5: Oui, la particularité du jardinier de ce pont de Giuseppe, c'est qu'il a été peint avec de la soupe de légumes, des tomates fraîches, du jus de betterave et d'autres légumes qui ont remplacé la peinture. Comme la peinture aux légumes, ça ne se conserve pas, ça s'efface assez rapidement, il a peint un autre tableau se représentant lui-même en train de peindre un jardinier avec de la soupe de légumes. Son ami, le peintre Antonio Maldini, fasciné par cette expérience, a décidé de peindre Giuseppe en train de se peindre lui-même, en train de peindre un jardinier avec de la soupe aux légumes. On raconte qu'un des élèves d'Antonio Maldini aurait peint Antonio en train de peindre Giuseppe qui se peignait lui-même en train de peindre un jardinier avec de la soupe de légumes. Mais rien n'est moins sûr.
0: Nicolas O.
2: Certains tableaux, on peut les accrocher au mur dans n'importe quel sens, ça change pas grand-chose. Vous prenez un Soulage, par exemple, peu importe le sens, ça fait un tableau noir. Un Pollock, c'est pareil, un Pollock dans un sens ou dans un autre, ça reste une espèce de grosse tache, hein. c'est un peu décevant. Je vais vous dire, un Pollock ou un Soulage, on me le donnerait que j'en voudrais pas. Bon, si vous voulez vraiment vous débarrasser, je peux reconsidérer la question, hein, mais voilà. Par contre, le jardinier d'Archimboldo, hein, dans un sens, le tableau représente un portrait, et dans l'autre sens, ça représente un plat de légumes. Et là, c'est intéressant. Et c'est la fin de ma définition.
0: Merci, Nicolas.
5: On sait être sérieux aussi, hein?
0: Nathalie Devantet.
7: Bah en fait, ce tableau représente le Cervin. Ouais, je sais pas si vous connaissez cette montagne du Haut-Valais. Alors bon, faut hypothéquer sa maison pour pouvoir prendre le télécabine pour y monter. Mais Archimboldo, lui, il est né à Cervinia, hein, du côté où le Cervin est moche et il ressemble à toutes les autres montagnes. C'est nul. Ce tableau représentait le Cervin dans la lumière du soleil couchant un soir d'été. Et Archimboldo voulait l'appeler Cervin dans la lumière du soleil couchant un soir d'été, ce qui était assez bien trouvé. Mais le commissaire de l'exposition qui devait se tenir à la fondation Giannada lui a dit « Eh, mais regarde voir les suicides. Non mais c'est quoi pour un titre? Mais beaucoup trop long !» Donc Giuseppe, le taquin, a décidé de lui donner le nom de la première personne qui verrait, et ça a été le jardinier de la fondation Giannada. Quelle histoire incroyable!
0: C'est fou! C'est fou!
5: Ouais.
0: Et Lucas Torrent, pour terminer.
3: Vous connaissez tous cette blague de cours de récréation, comment un jardinier fait rougir ses tomates?
5: Ouais.
3: Il se met tout nu devant. Voilà. Eh bien, ça vient de cette peinture du XVIe siècle qui montre effectivement un jardinier tout nu devant ses tomates. Et la blague vient de là, mais c'est pas le seul exemple. Il y a aussi ce fameux tableau « L'avion décolle, le chewing-gum colle » de Salvatore Dali. « L'ascenseur au petit pois » de Magritte. Et aussi, bien sûr, « Le radeau de pète et répète » du peintre français Géricault.
0: Alors, quelle est la particularité de ce tableau, le jardinier peint au XVIe siècle par Giuseppe Archimboldo? Frédéric Gérard, vous nous dites qu'il a été peint avec de la soupe de légumes.
5: Oui, des tomates et des jus de navet.
0: Nicolao, il change de sens en fonction de comment il est accroché.
4: Je pense qu'il faut quand même un peu rester sur pète et répète jeu de Géricault.
0: Oui.
4: Je pense que c'est important d'avoir l'image.
0: Ah non, mais plus on avance dans la semaine, plus on prend de la consistance dans cette émission. Nathalie Devanta, d'après vous, il représente le Cervin.
7: Oui.
0: Et pour Lucas Torrent, il montre un jardinier tout nu devant ses tomates.
3: Oui.
0: Qui dit vrai à propos de ce tableau?
6: Je dirais Nicolas.
0: Mais oui.
6: Voilà.
0: Un sans faute aujourd'hui, bravo Patrick. Giuseppe Archimboldo, je suis désolée pour tous les italophones qui nous écoutent, est connu pour ses têtes humaines composées de fruits, de légumes ou de racines. Le jardinier est le portrait d'un homme qui apparaît parmi des poireaux, des oignons, des carottes. Mais quand on retourne le tableau, on ne voit plus qu'un plat en terre rempli de légumes. Le personnage a disparu. Ce peintre est né à Milan en 1527 et mort également à Milan, c'était en 1593. Et c'est une bonne réponse de notre invité. Bravo, Patrick Valoton.
6: Merci.
7: Ça arrive.

0: On retrouve les décodeurs avec Marie Riley.
1: Pour ce dernier épisode enregistré à Vuaran, nous retrouvons Patrick Valoton entouré de notre décodeuse Nathalie Devantet et des décodeurs Lucas Torrent, Nicolao et Frédéric Gérard qui nous proposent donc le tout dernier portrait de notre invité.
2: Cher Monsieur Valoton, c'est un honneur. Vous allez maintenant subir un petit test. Je vais vous poser 5 questions. Ce sont des devinettes ridicules et la réponse, c'est un 20. Oui, parce que j'ai lu que vous n'aimiez pas le chasselas. Alors ça m'a... Je me suis dit, il doit aimer d'autres vins, donc on va faire un test sur les vins.
3: Hein, oula, pas... j'ai répondu ça.
2: Ouais. Ah non, mais écoutez, moi ça me gêne pas, moi je m'en fiche. C'est pas chacun, c'est voilà. Donc une devinette ridicule. Et une réponse
3: ridicule.
2: Un jeu de mots vraiment pathétique, voilà. Si vous répondez à 3 bonnes questions, vous marquez un point de plus. Parce qu'en tant que père fondateur de cette émission, j'ai le privilège de pouvoir vous octroyer un point.
3: Merci.
2: C'est remarquable. Ouais. Alors je vous donne vite un exemple. Quand le chasseur part à la chasse fatigué, on peut dire qu'il chasse là. Vous voyez, donc ça c'est à peu près le niveau global.
3: Ok.
2: Alors vous êtes prêts?
3: Oui.
2: Fifelui-fi n'a plus de dents, fait un...
3: Fendant.
2: Un fendant, non, un fendant. Bon, oula. J'accepte le point, mais les gens ont soufflé.
3: Un peu, oui.
2: Si la femme d'Alain le trompe, on peut dire qu'il a... des cornes, Alain.
3: Ah, joli. Ah oui, je suis pas au niveau.
2: Hein. Si. Quand on aperçoit, ça c'est facile, un merle dans le ciel, on voit un...
3: Un merlot.
2: 2 points, c'est formidable. Vous allez peut-être marquer un point. Si on dit de Joe qu'il est à la fois joli et moche, on parle du... Du beau Jolet. Mais réveillez-vous.
3: Oui, clairement.
2: Patrick, bon, et vous devez encore

0: marquer un troisième point pour en posséder un de plus. Alors attention, vous connaissez l'acteur Jean Marais ?
1: Oui.
0: Et il paraît que c'était un très gentil garçon. On peut dire que c'était un bon... c'est un vin.
1: Un bon gamin.
0: Un bon gamin, ben ouais. Bon allez, j'accorde le point, un point de plus. C'est bien pour Nicodeur.
1: Merci.
2: Patrick Valeton, qu'est-ce qu'on dit à tous les gens qui n'ont jamais mis les pieds à Voiron et qui doivent absolument se rendre maintenant là tout de suite sur le site de votre association et se convaincre de venir à l'un de vos spectacles? Comment les convaincre en une phrase?
1: Vous voulez vivre le théâtre autrement? Venez à Voiron. C'est une salle qui est différente des autres. Il y a une âme quand on joue, quand on organise quelque chose ici. Il y a une âme, il y a une ambiance, il y a un accueil. On met beaucoup d'énergie là-dedans et c'est quelque chose qu'on retrouve pas ailleurs ou pas partout. Voilà, c'est quelque chose qu'on met facilement en avant.
3: Oui, puis d'une manière générale, je crois qu'on peut dire aux gens, allez voir des spectacles vivants, c'est important.
2: Oui, allez voir des spectacles.
3: Voilà.
1: Oui, et puis on a des tarifs qui sont tout à fait
0: abordables
1: et qu'on essaye de maintenir comme ça. Donc à voir.
2: Et un dispositif, si vous avez des petits soucis d'audition, on vous le rappelle, on en a parlé durant la semaine, il y a un dispositif ici pour vous aider à mieux entendre ce qui se passe sur scène. Si on a envie de faire une création, de créer quelque chose, on peut vous contacter?
1: Oui, via le site internet, ouais, volontiers.
2: Voilà. À Voiron, il y a un petit onglet soutien à la création. Vous pouvez aller jeter un coup d'œil si vous avez l'envie comme ça de monter un spectacle. On poursuit avec le dernier bonus de la semaine. Une question à laquelle vous répondez dans la salle si vous avez la bonne réponse. Évidemment, si vous ne l'avez pas, vous ne répondez pas. Il n'y en a pas assez dans au moins 39 communes vaudoises. De quoi je parle?
4: Des municipaux?
2: Oui,
5: ça
2: va vite. Candidat et candidate à la municipalité. La fonction de municipale ne fait visiblement plus rêver les Vaudoises et les Vaudois dans plusieurs petites communes.
4: Bonjour.
2: Pour les élections du 8 mars, 39 communes sur 290, soit environ 1/7, affichent moins de candidats que de fauteuils à remplir. Patrick Valeton, comment ça se passe à Voiron? Vous avez tout ce qu'il vous faut. Vous qui avez été quand même président du conseil municipal pendant près de 12 ans et vous y siégez toujours. Hein.
1: Et je suis municipal,
2: ouais.
1: Avec une équipe qu'on a montée il y a 5 ans et qui se représente. La vie incorpore, oui. On a tous tenu le coup, 5 ans. La vie de municipal dans un village, c'est pas facile. Sincèrement, ça paraît comme ça assez simple, mais du jour au lendemain, on se retrouve employeur, chef de projet, on doit s'occuper des eaux, il y a le programme PEC qui est le plan climat de la commune. Enfin, je veux dire, d'un coup, on a une avalanche de dossiers qui nous tombent sur la tête et puis beaucoup de gens pour juger le travail, mais
2: on
1: peu de monde pour le faire.
2: On essaie de convaincre les gens là, si jamais de si bien.
1: Non, mais ce qui manque peut-être des fois, c'est des compétences de gens qui s'investissent et qui essayent qui ont des connaissances dans les domaines. Et ça, dans les communes, peut-être que ça a manqué pendant des années. Et aujourd'hui, c'est impératif qu'on aille puiser. Notre système politique le veut comme ça. C'est indispensable qu'on aille puiser des gens qui ont des compétences dans la population, parce que sans ça, en fait, c'est très compliqué, quoi.
2: Oui, mais comment convaincre les gens? Parce que c'est quand même une grande charge aussi au niveau du temps. C'est chronophage.
4: On a parce que là, on a perdu encore 20% aussi, depuis ta tirade.
2: On l'a vu aussi avec la tragédie de Crans-Montana. On se retrouve vite aussi dans des situations catastrophiques alors qu'on n'est pas forcément expert. Est-ce que là, il y a eu vraiment peut-être aussi un déclic? Les gens se disent « Ouh là là ».
1: Je pense que tout le monde a pris conscience aussi que tout d'un coup, c'était pas juste aller boire des apéros et puis serrer des mains. C'est que tout d'un coup, derrière les signatures, derrière tous ces travaux, y a une responsabilité. Et puis, alors, je vais quand même expliquer pourquoi nous, on se représente. C'est quand même aussi un moyen de faire bouger les choses, de les faire avancer dans une certaine direction. Alors, évidemment, nous, à Voiron, c'est un peu spécial. La politique, ça a toujours été un peu particulier. Mais cette année, exceptionnellement, il y a plus de candidats que de places. Alors, mais un de plus. Donc, on n'est pas non plus une marge monstrueuse.
3: Vous allez faire une chaise musicale, hein, on en tout, c'est réglé. Hein.
2: Oui. au Festival des
1: voilà,
2: Country.
1: Et ce qu'il y a, c'est que aujourd'hui, on aimerait instaurer dans un village comme le nôtre une certaine dynamique qui va un peu dans le sens de l'écologie, un petit peu dans le sens du respect de l'environnement qui nous entoure. Et ça, c'est un changement pour les petits villages comme le nôtre qui est extrêmement compliqué à initier parce que déjà, les gens travaillent beaucoup avec la terre et ont toujours travaillé dans la terre, mais ils se rendent pas compte qu'autour il y a tout un travail qui doit faire une évolution dans ce sens. Donc, d'aller convaincre ces gens qu'on doit absolument aller dans cette direction-là et poser des plans climat, et puis c'est un travail assez acharné, et c'est la difficulté de notre municipalité et du virage qu'on est en train d'essayer de faire prendre à Voiron. Voilà, mais j'imagine que c'est comme ça dans beaucoup de villages, notamment du Gros de Vaud.
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0: Electric Light Orchestra à l'instant avec Last Train to London. Les décodeurs se réécoutent tout l'été. Ici, on replonge dans notre semaine enregistrée en février dernier à Vuaran. C'est la dernière question à laquelle vous allez répondre cette semaine, Patrick Valeton. Vous serez ensuite évalué par notre producteur. On cherche un synopsis. Quel est le synopsis du film Wayne's World ? On écoute Lucas Torrent.
1: Alors, c'est le futur. Mais c'est le futur, mais ça s'est mal passé. Ça s'est mal passé, c'est-à-dire on est en Australie. Puis il n'y a plus de ville, mais par contre, mon scoot ball, il y a des routes partout, avec un revêtement juste nickel. Puis il y a Mel Gibson, il a une super bagnole. Puis le mec, il s'habille uniquement en cuir noir épais de 15 cm. Je veux dire, c'est le désert, c'est le futur, il fait 45 degrés, le mec, il est en cuir noir. Mais avec une chaleur pareille, mais un sarouel, Mel. Mais un sarouel. Et puis les autres, ils veulent tout le temps le tuer. On sait pas trop pourquoi, puis alors Mel Gibson, il se balade, il demande rien à personne, puis là, il y a Tina Turner, mais elle a pété un ch'tol sur sa crête. Elle a un truc, je sais pas, moi, c'est 70 heures de permanente et 200 kilos de gel. Puis à un moment, il a un élastique, puis une tronçonneuse dans un dôme. Puis à la fin, il y a des enfants. Après, je sais pas pourquoi ça s'appelle Wayne's World, mais sinon, c'est un assez bon film.
0: Nicolas O.
2: Oui, Wayne's World, c'est un film documentaire qui mène l'enquête sur le commerce international et en relève les absurdités. Par exemple, c'est grâce à Wayne's World que j'ai appris que Cuba était le plus gros producteur de matelas au monde, tandis qu'Andorre était le plus gros producteur de caleçons au monde. Le film suggère qu'il serait quand même plus logique de fabriquer les matelas plutôt à Andorre et les caleçons plutôt à Cuba. Après, on apprend aussi... Oui. On apprend aussi qu'à la grenade, on fabrique des barbecues et en Hongrie, de la dynamite. C'est con. Après, le film révèle aussi des choses qui sont logiques. On apprend qu'il y a quasiment pas de fitness en Grèce, beaucoup de médecins en Malaisie et que c'est en Macédoine qu'on trouve le plus de légumes. À la fin du film, on nous propose des idées qui pourraient peut-être améliorer les choses dans le commerce international, genre mettre les menuiseries en Syrie, l'argent en Argentine, le whisky à Malte et les triangles aux Bermudes.
0: Nathalie Devantet.
3: Wayne's World, c'est un film d'action qui se passe au Locle. On y suit la vie trépidante d'un jeune ouvrier horloger, Wayne. C'est un film en temps réel qui dure 12 heures et 28 minutes. On le voit se rendre à son travail en vélo, passer 8 heures courbé à trifouiller un mécanisme de montre avec une pince à épiler, manger un sandwich à la tête de moine à midi et rentrer chez lui à vélo. Ouais, film poignant. Magnifique, qui a eu énormément de succès, en tout cas chez les personnes souffrant d'insomnie chronique. Une suite à ce film est déjà prévue, Wayne's World 2, où on le suit pendant ses vacances dans un lieu exotique au bout du monde, à Goumoin-la-Ville.
4: C'est beau.
0: Et finalement, Frédéric Gérard.
4: Ouais, Wayne's World, c'est l'histoire de deux potes, Wayne et Garf, qui ont transformé une cave en studio de téloche. Et dans ce studio de fortune, ils animent une émission musicale diffusée sur un réseau câblé local. Et puis un jour, un producteur de télé, séduit par le talent de Wayne et Garf, décide de leur donner une chance. Bon, j'ai pas vu le film. Hein, je sais, ça paraît que c'était un film génial, rigolo et tout ça. Mais par contre, j'ai vu... De mes yeux vus, en live, un des héros principaux, Mike Myers, qui était l'invité des Monty Python en 2014 dans leur grand spectacle au 02 Arena à Londres. Hein, c'est chic, ça.
0: C'est très chic.
4: Ouais, c'est très, très chic. Par contre, alors, je peux vous dire la phrase culte du film. Si tu lâches un renard et qu'elle revient te voir, c'est l'amour. Si tu fais de la bouillasse et qu'elle fout le camp, le destin en a voulu autrement.
0: Quel est le synopsis de ce film, Wayne's World? Lucas Torrent, vous nous parlez d'un film futuriste avec Mel Gibson et Tina Turner.
1: Ouais.
0: Nicolas O, d'un film documentaire sur le commerce international. Nathalie Devantet, d'un film d'action qui se déroule au Locle. Et Frédéric Gérard, de deux potes qui animent une émission musicale dans leur cave. Qui nous a donné le bon synopsis de Wayne's World?
5: Frédéric Gérard.
4: Ouais,
0: bien sûr.
5: C'est toujours la vérité.
4: Moi, je suis très près de la vérité.
0: Wayne's World, c'est un film de Penelope Spheeris qui est sorti en 1992. Wayne et Garth ont transformé une cave en studio de télévision. Ils y animent chaque nuit une émission musicale diffusée sur un réseau câblé. Un ambitieux producteur de télévision séduit par leur style débridé décide de leur donner leur première grande chance. C'est un film très très drôle.
4: J'aime bien Mike
3: film culte.
0: Et on va enfin savoir qui remporte le tout premier t-shirt. Oh. Dédicodeur, c'est la première fois. On l'offre.
1: Wow.
0: Roulement de tambour, c'est Marie. Bravo Marie. Nous sommes arrivés au moment le plus douloureux de cette semaine. C'est celui où notre producteur Sébastien Cortési évalue notre invité. Sébastien Cortési, c'est à vous.
1: Très bien, cette semaine, nous avions la chance d'accueillir le programmateur de la saison culturelle de l'AAV, mais aussi son directeur technique, son concierge, son comptable, son administrateur, son psychologue, son chauffeur de salle, son responsable apéro, son fondateur, et tout ça en une personne, Patrick Valeton. Bravo Patrick, ça s'applaudit, je crois. En même temps, c'est pas méga bon signe. Enfin, on sait ce qu'on dit, quand t'es expert en tout, c'est que t'es expert en rien. Je vous donne un exemple, si tu vas à l'hôpital, ton chirurgien te dit « Bonjour, je suis chirurgien cardiaque, infirmier de garde, sage-femme, anesthésiste, chef comptable, responsable incendie, cuisinier de l'étage pour la morgue, et j'arrondis mes fins de mois en donnant des cours de taekwondo. Je suis pas sûr que tu lui demandes de faire ta déclaration d'impôt entre deux sutures. » Ben voilà. Marie, vous l'avez fait remarquer, non sans un tout petit peu de mépris.
0: J'ai pas envie de dire que vous n'êtes pas professionnel, hein, mais on parle quand même de bénévolat ici d'une association villageoise.
1: On parle quand même de bénévolat issu d'une association villageoise. Donc, va te rhabiller avec tes mains sales de pouilleux. Merci Marie.
0: Non.
1: Et elle a pas hésité à vous faire sentir comme le dernier des tocards à la moindre occasion.
0: Vous connaissez sûrement la fête de trop, Patrick Valeton. Non.
1: Tocard, voilà. Pour votre patience face à l'adversité, Patrick, 5 sur 5. Pour votre message, en revanche, 3 sur 5. Car oui, cette semaine, vous étiez là pour faire passer un message. Un message trop souvent oublié durant vos spectacles. Alors, vous l'avez dit, mais on sentait que ça vous écorchait un peu la gorge.
5: Les bénévoles sont très importants.
1: Voilà, c'est pas facile à dire. Mais voilà, ça a été dit. Et avec tous ces beaux projets, forcément, on vous a demandé, est-ce que nous aussi, on peut rejoindre cette joyeuse équipe de bénévoles?
5: Alors, pour l'instant, on est au complet.
1: Pour l'instant. J'ai pas tout de suite compris. Puis après, j'ai vu la tête des bénévoles qui nous ont servi le repas. Certains sont un peu usagés. Enfin, non, mais je dis juste, il y a de la seconde main, voire de la troisième. Enfin, tout le monde n'est plus sous garantie, on va dire ça comme ça. Alors, je sais que ça vous choque, peut-être vous, mais ça n'a pas échappé à notre invité.
5: Et on a passé le Covid et on est toujours au complet, donc on est très content.
1: Et c'était pas gagné. C'est vrai que c'était pas gagné, donc bravo. Enfin, faut que je fasse très attention à ce que je dis parce que comme l'a remarqué Marie,
0: il y a un monsieur qui me fait signe. Vous me faites un peu peur avec vos signes comme ça. On dirait qu'il veut m'écraser.
1: Appelez les secours vite. Enfin, je m'adresse à toutes les auditrices et à tous les auditeurs qui nous écoutent. Non, le jingle de l'émission n'a pas changé. Non, je précise, on pourrait hésiter parce que ce qu'on a le plus entendu durant toute la semaine, toutes les 5 minutes. Donc non, ce n'est pas le nouveau jingle de l'émission, c'est juste que comme le dit notre invité lui-même...
5: Je me suis pas mal planté quand même jusqu'à maintenant.
1: Oui, non mais c'est vrai, j'aimerais être plus gentil. En même temps, même quand vous trichez, la personne que vous écoutez dans le public...
0: C'est qui? Elle est assise à côté de votre fille.
5: Mon ex-femme.
0: Ah, c'est votre ex-femme.
1: Il ne faut pas s'étonner qu'elle vous dise faux au bout d'un moment, je ne sais pas comment vous l'expliquer. Heureusement, Marie trouve toujours les mots.
0: Non, c'est pas la bonne réponse. Mais c'est bien d'avoir tenté le coup.
1: C'est bien d'avoir tenté le coup. L'important, c'est de participer. Enfin, malgré ça, et puisque vous accueillez ici les plus grands humoristes de Suisse romande et Nathalie Devantet, vous êtes sans hésiter le meilleur invité des décodeurs de tous les temps. Alors, félicitations. Et n'oubliez pas, même si c'est dur à dire...
5: Les bénévoles sont très importants.
1: Voilà. Bon week-end à vous.
0: À la production de cette émission, Sébastien Cortési, qui est aidé par Jean-Luc Sudan et Ariel Serré, notre attaché de production, on peut les applaudir. Et à la technique cette semaine, nous avons Laurent Deschanet, Thierry Galechet pour la technique et à la réalisation, c'est Jean-Pascal Mage.
6: Bravo!
0: Et on termine en chanson, une chanson hommage à notre invité sur un air bien connu de Serge Gainsbourg et avec l'aide, comme toute cette semaine, d'Olivier Magarotto.

0: pour les décodeurs à Voiron. Nous avons passé la semaine dans la grande salle qui accueille régulièrement, je vous le rappelle, les spectacles organisés par l'association Animation Voiron que nous a présenté depuis lundi son fondateur et directeur technique Patrick Valoton. Merci d'avoir été notre invité.
1: Merci beaucoup.
2: Les portes de la salle communale de Vuaron se referment sur cette semaine en nouvelle diffusion. Merci à Patrick Valoton de nous avoir accompagnés à nouveau tout au long de ces émissions. Merci également à nos décodeurs, notre décodeuse Frédéric Gérard, Nicolas Haut, Lucas Torrent et Nathalie Devantet. La semaine prochaine, on sera à nouveau en nouvelle diffusion, mais cette fois depuis Bro avec Mélanie Heuch. Je vous souhaite une magnifique fin de journée, un très bon week-end. À lundi.

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1: Quel excellent choix d'être à l'écoute d'RTS Première ce matin. Il est 6h, bon réveil. Et bonjour, c'est la matinale. Adrien Krause, une dernière fois cette semaine au micro. Grand plaisir de vous retrouver. On va évoquer ce matin encore la sécheresse et ses impacts. Vous l'aurez remarqué, il ne pleut toujours pratiquement pas sur nos régions et ça devrait se poursuivre la semaine prochaine. Conséquence, eh bien, les récoltes sont impactées. Céréales, fruits, légumes, tous souffrent des vagues de chaleur successives. L'année sera mauvaise mais moins catastrophique que redoutée, vous l'entendrez. On parlera aussi du Tour de France Femmes et de l'étape reine du jour. Le mythique Mont Ventoux et Marlène Reusser pourra-t-elle aller jusqu'au bout de son rêve en jaune? Et puis, autre événement phare de ce week-end, le marché concours de Seignelégier. 50 000 personnes attendues dans le Jura pour célébrer la race chevaline des Franches-Montagnes et un invité d'honneur cette année, le canton de Berne. C'est une première historique, 7 mois maintenant après le transfert de Moutier. Alors, provocation ou clin d'œil, le président du marché concours, Vincent Vermeil, sera avec nous. Rendez-vous dès 7h30. Jean Berset et Ludovic Labra en régie, toujours aujourd'hui, ils sont prêts. Nous aussi, on est ensemble jusqu'à 8h. Bienvenue dans la matinale. Et on débute comme chaque matin avec l'actualité et le journal de 6h de Dominique Chauffard. Bonjour Dominique.
2: Bonjour. 8 mois, il aura fallu 8 mois pour éliminer la plupart des couacs informatiques de l'assurance chômage, des pannes qui ont traîné des retards dans le versement des indemnités et tout n'est pas encore complètement réglé. La Colombie investit son nouveau président aujourd'hui. Abelardo de la Espriella est un personnage haut en couleur et il ne cache pas son admiration pour un certain Donald Trump. La Colombie pourrait bien se rapprocher des États-Unis. Sion était menée, Sion a égalisé hier soir en Arménie. Les Valaisans conservent toutes leurs chances de poursuivre leur rêve en Conference League de football. Les problèmes informatiques au sein de l'assurance chômage, c'est presque du passé, en tout cas de l'avis du secrétariat d'État à l'économie. Le nouveau système informatique installé en janvier a connu des pannes à répétition avec des dossiers paralysés, des indemnités versées en retard. La situation s'est donc améliorée, mais avec des nuances, comme nous l'indique Noé Magalès, responsable des sites à la Caisse chômage unie à Neuchâtel.
3: Les nouveaux arrivants, ça va mieux. Après, il subsiste encore certaines difficultés, notamment dans les dossiers qui ont été migrés depuis l'ancien système. Et puis, dans certaines situations, quand on doit effectuer des corrections complexes, dans les nouveaux comme dans les anciens dossiers, on fait face à des comportements inattendus du système de l'application. Selon moi, des améliorations restent nécessaires. On rencontre encore de temps en temps des dysfonctionnements dont l'origine n'est pas clairement identifié et ces problèmes peuvent effectivement ralentir le traitement de certains dossiers et de ce fait compliquer le travail de nos équipes.
2: Des propos recueillis par Céline Fontana. Le ministère public valaisan a rejeté la demande de l'Italie de se porter partie civile dans le cadre de la procédure pénale après l'incendie de Crans-Montana. L'État italien avait justifié sa requête par un préjudice direct. Rome va faire recours contre cette décision valaisanne. 6 jeunes Italiens ont trouvé la mort et 14 autres ont été blessés dans l'incendie du bar Le Constellation.
1: La moisson de blé et d'autres céréales a été exceptionnellement précoce cette année.
2: Elle s'est achevée fin juillet par chez nous. Les vagues de chaleur ont eu un impact sur les taux de protéines, autrement dit sur la qualité, et parfois sur les rendements. Le bilan est donc mitigé, mais pas catastrophique pour l'instant. Ça pourrait se péjorer pour les cultures attendues ces prochaines semaines. Joseph Girardin est responsable agricole chez Landi Arc Jura.
4: C'est là que ça se complique fortement parce que si on avait eu une pluie il y avait encore 3 semaines ou entre deux, on aurait pu revoir un peu au niveau des cultures d'automne, les betteraves, les pommes de terre ou même des dérobés pour refaire du fourrage d'automne. Et puis là, on voit que les maïs sont pas mal compromis, les betteraves aussi cette fois, ça vient très compliqué, les pommes de terre. Pour les cultures céréalières, on a un peu sauvé les meubles, on va dire, mais maintenant avec les fourrages, vraiment pour les détenteurs d'animaux, ça ne vient très compliqué, voire un peu dramatique. Certains ont quelques stocks. Pour des exploitations qui sont en routine depuis quelques années, ça devient plutôt très compliqué.
2: Joseph Girardin avec Fouad Boukhari.
1: On interrompt quelques instants ce journal puisqu'on a une urgence sur la route.
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1: Soyez toujours vigilants sur l'A12, Fribourg-Vevey, car la police signale la présence d'objets entre Vauru et Bulle en direction de Fribourg. La suite de l'actualité, Dominique Chauffat.
2: On vous parlait de la moisson de blé et d'autres céréales qui étaient précoces. Eh bien, la vendange 2026 s'annonce la plus précoce jamais connue à Bordeaux. Annonce faite par l'interprofession du premier vignoble AOC de France. Des vignerons du Bordelais qui ont donné hier leur premier coup de sécateur avec la récolte des raisins destinés au crémant. C'est presque 15 jours plus tôt que l'année dernière. Depuis les années 80, les dates de vendange française avancent toujours plus dans le calendrier. La population s'est montrée consciente du problème mais insatisfaite de la solution proposée. On parle du rejet de l'initiative Pâte Suisse à 10 millions d'habitants en juin dernier. C'est ce que montre l'analyse Vox publiée hier par l'Institut de sondage GFS Berne. Même si 55% des votants ont dit non au texte de l'UDC, les Suissesses et les Suisses jugent l'objet très pertinent. Marielle Savoie.
5: Près de 9 personnes sur 10 estiment que l'initiative avait une importance élevée ou très élevée. C'est le score le plus haut de la législature pour une votation populaire. Et parmi les arguments des deux camps, celui qui a le plus porté, c'est celui des partisans sur les infrastructures sous pression à cause de la croissance démographique. Même dans le camp du non, 62% des personnes interrogées par GFS sont en accord avec cette affirmation. Ces résultats le confirment. Les préoccupations autour de la pénurie de logements, des embouteillages ou de la saturation des hôpitaux gagnent en importance. L'UDC l'avait senti, elle a fait de ces thématiques et des arguments de campagne pour un texte qui visait surtout à freiner l'immigration. Ça n'a pas suffi à la faire gagner, le plafond démographique proposé a été jugé trop rigide, dangereux même, mais cette votation a donné un nouveau relief au défi des infrastructures. La population attend des réponses concrètes, la politique va devoir faire plus de place à ces problématiques.
1: Une question aussi dans ce journal. Saviez-vous que sur Ricardo, vous pouvez acheter des voitures, des motos et d'autres biens saisis par des offices de poursuite et de faillite?
2: Non, je vous l'avoue, je l'ignorais, mais cette vente en ligne est problématique pour le préposé valaisan à la protection des données. Il a recommandé à l'État du Valais de cesser ses ventes. Mathias Delettreau.
6: Une décision fondée sur une longue analyse où se dégagent deux problèmes. Le cadre légal est flou et Ricardo est une plateforme privée. Les offices de poursuite et faillite en Valais ont tout arrêté, c'est le Valisseur Beauté qui le révélait, mais il faut dire que ça les embête un peu ces offices. Ces ventes en ligne étaient bien pratiques pour toucher un public plus large et réduire les coûts d'organisation. Explication de Carla Sbrin, chef du service des poursuites et faillites.
7: Maintenant, on a la clientèle valaisanne, donc ceux qui sont autour des offices, qui savent en principe ce que c'est une vente aux enchères et puis qui consultent nos sites et puis qui viennent pour une vente, où avant sur Ricardo, on avait une visibilité fédérale. Et puis ce qui concerne au niveau organisation, donc on ne sait jamais combien de personnes y viennent. Donc dans une des dernières ventes qu'on a gérées, on avait quand même un peu du monde. Donc le garage qu'on a utilisé est trop petit, pas des chaises, pas d'assises. Donc on ne sait jamais à quoi on se préparait. Et puis aussi de l'argent à gérer. Donc si les gens y viennent, ils payent cash. Donc on doit aussi assurer ces procédures financières derrière.
6: Et oui, plus facile de vendre une voiture ou une collection de dés à coudre sur Ricardo que sur le site. Accrochez-vous, vs.ch/web/spf/enchères avec un S. Et au final, si on ne vend pas, les perdants, ce sont les créanciers et les débiteurs. En Suisse romande, en tout cas Fribourg et Vaud utilisent toujours Ricardo. Et Berne, Turgovie, Appenzell et Chafouz ont même leur propre plateforme en ligne, pas utilisable pour des questions légales par le Valais. Le canton applique donc la bonne vieille méthode, la vente physique, à du jet vendu.
2: On est à 8 mois de la présidentielle française et les ingérences russes s'intensifient. L'élection peut être faussée, inquiétude relayée par l'ancien Premier ministre Gabriel Attal sur la radio RTL. Une série d'opérations et de déstabilisations attribuées à des réseaux pro-russes ont ciblé en quelques jours 3 candidates déclarées ou pressenties à la présidentielle française.
1: C'est ce vendredi 7 août qu'Abel Lardo, Della Espriella, avocat d'extrême droite, devient officiellement le nouveau président de la Colombie.
2: Et si on se replonge une année en arrière, cet avocat pénaliste devenu millionnaire était encore un inconnu du grand public. Il a fondé son propre mouvement politique d'extrême droite, mais c'est surtout son profil international qui interroge. Ce personnage haut en couleur ne cache pas son adoration pour Donald Trump, ce qui fait craindre une possible ingérence des États-Unis en Colombie. On retrouve notre correspondante Najet Benrabah. Abelardo de la Espriella détient, en plus de son passeport colombien, la nationalité américaine, obtenue en 2023, ainsi que la nationalité italienne. Il a vécu de nombreuses années à Miami, où il possède avec son épouse une résidence estimée à environ 5 millions de dollars, et où il a développé l'essentiel de ses affaires, notamment un cabinet d'avocats, plusieurs entreprises, des restaurants et une ligne de vêtements. Il a aussi soutenu financièrement la campagne de Donald Trump, et il a voté pour lui. Ce qui est sûr, c'est qu'un rapprochement politique entre les États-Unis et la Colombie est clairement affiché, notamment avec le projet du Plan Colombie 2.0. C'était un important projet d'aide militaire américain en Colombie pour combattre les FARC et le narcotrafic au début des années 2000. Il misait sur l'éradication forcée des champs de culture de feuilles de coca, une stratégie que le gouvernement de Gustavo Petro, le chef d'État sortant, a cessé d'utiliser et que le nouveau président propose de reprendre.
8: EasyJet change de main. La compagnie aérienne low cost a été rachetée hier par Apollo, un fonds américain, pour la douce somme de 6 milliards de francs. Cette opération sera finalisée en début d'année prochaine à condition que les actionnaires l'approuvent.
1: Après Riga et Rotterdam, Swisscom va créer un nouveau site à l'étranger. Ce sera à Lisbonne.
8: Ce site va fournir des services dans l'informatique, le développement de logiciels, les finances, avec l'objectif de renforcer la compétitivité à long terme, selon Swisscom. Il vise ce site 40 emplois pour commencer l'année prochaine, avec avant de grimper jusqu'à 200 personnes. Une décision choquante aux yeux de Syndicom. Teresa Dos Santos Lima Mateo est membre du comité exécutif du syndicat.
9: Swisscom appartient à la Confédération, était une entreprise très rentable. Les résultats des derniers 6 mois le confirment. Swisscom a du personnel qui sont très bons qualifiés et nous ne pouvons pas accepter que des postes de travail sont supprimés en Suisse et créés à l'étranger pour des raisons de frais.
10: Pour l'instant, il n'est pas question de supprimer des postes en Suisse, mais vous êtes inquiet pour la suite ?
9: Oui, bien sûr. Nous avons peur, en fait, qu'il y a des postes de travail qui vont être supprimés en Suisse et qui vont être créés à Lisbonne, bien sûr.
8: Des propos recueillis par Cléa Favre. Le premier fabricant européen de vélos, Axel, se retrouve en cessation de paiement. Le groupe de cycles et de ses filiales néerlandaises vendent des vélos et des pièces détachées à l'échelle mondiale. Mais cette entreprise connaît des difficultés depuis la crise du Covid et Axel n'a pas trouvé d'acquéreur. Et on termine ce journal par du sport et du football. Le FC Sion conserve toutes ses chances de disputer la Conference League. L'équipe valaisanne a fait match nul hier soir en Arménie face au FC Noah Erevan, 2-2. Bernardin Lehmann, Sion peut clairement envisager l'étage suivant.
11: Un étage qui serait le dernier avant la phase de Ligue de la 3e Coupe d'Europe en importance. Si on ne doit rien à son adversaire et si les Valaisans ne peuvent pas s'estimer déçus du match, c'est en grande partie car ils ont joué dès la 26e minute avec un homme de moins, Nia Sefti, et ont réussi à obtenir 2 cartons rouges de la première demi-heure. Si Sion jouait à 10 et était mené 2-1, c'est aussi en raison de la vulnérabilité surprenante de sa défense en première mi-temps. Mais ensuite, les choses se sont remises dans le droit chemin, on dira, Sion a égalisé, puis son adversaire s'est lui aussi retrouvé à 10. Les Valaisans n'ont par contre pas réussi à marquer le troisième but. Cela ne les empêchera pas d'être en position favorable avant le match retour de jeudi prochain au stade de Tourbillon, même s'il faudra terminer le travail avant de rêver au play-off, vraisemblablement face à l'Ajax Amsterdam, perspective plutôt alléchante. Mais auparavant, retour au championnat avec Vaduz dimanche au stade de Tourbillon.
8: Et en cyclisme, elle résiste, Marlène Reusser. La Bernoise arbore toujours son maillot jaune au Tour de France Femmes. C'est la Mauricienne Kim Lecour qui s'est imposée hier au sprint à Tournon-sur-Rhône. Place aujourd'hui à l'étape reine de ce tour, l'arrivée au sommet du Mont Ventoux. Cette terrible montée de plus de 15 km promet d'être décisive pour la victoire finale. C'est, pour l'instant, on peut le dire, le suspense entre Demi Vollering et Marlène Reusser.
1: Et tout ça, ce sera à suivre dès 15h20 sur RTS2 en direct, bien sûr. Arrivée finale à Nice, ça ce sera dimanche. Vous revenez pour une étape intermédiaire tout à l'heure. 7h30, le rappel des titres. Dominique Chauffat. La La météo de ce vendredi, du soleil encore aujourd'hui, avant la formation de cumulus dans les Préalpes et les Alpes. En cours de journée, quelques gouttes ou orages ne seront pas à exclure en Haut-Valais. Les températures de 15 à 19 degrés en ce moment en plaine, jusqu'à 31 cet après-midi. Et puis demain, encore du soleil. À suivre dans cette matinale, le numérique en révolution. C'était dans les années 80 déjà. Retour en archive sur ce bouleversement dans l'ultime épisode de notre série sur les révolutions technologiques. On vous parlera d'un objet qui vous dit sûrement quelque chose, un ordinateur. Mais comment le Petit Prince a inspiré les ouvrages consacrés à la spiritualité? Question posée là ce matin dans RTS Religion pour là aussi le dernier épisode de notre série consacrée à l'ouvrage phare d'Antoine de Saint-Exupéry. Et puis 31 km de course en montagne, mais à l'aveugle. C'est l'exploit réalisé par Christophe Rollinet l'an dernier, premier non-voyant à courir Sierzinal. Un documentaire y revient. On va en parler dans une grosse demi-heure.
0: La matinale, Adrien Krause.
1: Doris Day, Perhaps, Perhaps, Perhaps, pour débuter votre journée. 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

0: français.
1: La voix de Doris Day, l'une des plus grandes stars du cinéma hollywoodien des années 60, avec Perhaps, Perhaps, Perhaps, trois fois. 6h17, dernier épisode ce matin de notre série consacrée aux révolutions technologiques. Toute cette semaine, on a pu entendre comment les innovations ont bouleversé le monde du travail. Cela nous rappelle forcément ce que l'on vit aujourd'hui avec la révolution de l'intelligence artificielle. Départ tout de suite dans les années 80 et début d'une autre révolution, celle du numérique. On y retourne avec Katia Beach.
2: I'm Steve Jobs from Apple Computer.
3: En 1984, Apple révolutionne le monde informatique. Steve Jobs présente le premier Macintosh, un lancement en grande pompe à Los Angeles.
4: Hello, I am Macintosh.
3: C'est le premier ordinateur équipé d'une souris. Rapidement, la Suisse croque la pomme et le Mac fait son entrée dans les écoles romandes. En février 87, le téléjournal assiste à un cours d'informatique dans une école du Jura.
5: Je presse encore une fois. Pour faire ouvrir une fenêtre.
6: L'ordinateur, là, c'est bien.
7: C'est l'avenir, un peu, l'ordinateur. On est obligé de vivre avec ça, maintenant, quand même.
8: Donc, ils ont la certitude, déjà, qu'ils ne vont pas pouvoir s'en passer, que c'est un instrument d'avenir pour eux.
9: Il y en a qui sont très conscients de cette situation, que l'ordinateur entre dans tous les domaines actuellement et qu'il faut profiter de l'occasion pour aussi se familiariser avec cette nouvelle matière.
3: Les ordinateurs, de plus en plus performants, plus accessibles et moins coûteux, entrent dans nos foyers. Dès lors, la révolution numérique peut avoir lieu.
10: Internet, enfin. Je suis branché sur le réseau mondial.
3: Le 9 mai 1996, le magazine Temps Présent est allé à la rencontre d'un passionné d'Internet, Pierre-Marie, 21 ans.
11: J'utilise Internet, pour ainsi dire, tous les jours, que ce soit dans le cadre de mes études ou par simple divertissement. Et les informations sont tellement nombreuses, les sites interconnectés à Internet sont tellement nombreux et tellement vastes qu'il n'y a vraiment peu de limites dans la richesse de ces ressources.
12: C'est quelle impression ? C'est un peu l'impression de contrôler plein de choses ou de...
11: C'est un peu l'impression d'être le maître du monde, c'est clair. Internet permet d'accéder rapidement à une information qui n'est pas à la portée de tous.
3: Chaque jour, des milliards de données passent par le réseau de téléphonie. Les pays industrialisés n'ont pas le choix, il faut investir massivement et remplacer les câbles de cuivre par la fibre optique plus performante. C'est bien qu'en 1995, le sommet du G7 est consacré à cette révolution numérique. On en parlait dans le téléjournal le 24 février 1995.
13: Une de ces autoroutes de l'information en chantier, en développement, c'est Internet. Ce qui se prépare, c'est une révolution avec des enjeux économiquement extrêmement importants. La meilleure preuve, c'est que le G7, les 7 pays les plus industrialisés de la planète, sont donc réunis à Bruxelles pour ne parler que de cela. En duplex à Bruxelles, nous avons également Bernard Rapa. Quels sont les buts concrets de la réunion ?
14: De ce que l'on sait, c'est que l'on va beaucoup parler de l'infrastructure de ces autoroutes électroniques, on va parler de leur construction, on va parler de normes communes, on va parler de libre concurrence. Bref, le G7 va tenter de se mettre d'accord pour une libre circulation des informations autour de la planète.
13: Et puis, quels sont les enjeux pour l'Europe et pour la Suisse ?
14: Alors là, c'est clair, qu'on le veuille ou non, nous allons subir de profondes mutations. Et au fond, on sait que ces mutations, elles peuvent être douloureuses. On le voit dans certains secteurs où l'on a des suppressions massives de travaux, d'emplois. Il faut donc choisir, est-ce que nous voulons prendre le volant entre nos mains ou est-ce que nous voulons faire de l'autostop sur ces autoroutes de la communication ?
3: La révolution Internet, quels impacts sur nos emplois ? Pour répondre à cette question, Jacques Mérinck, professeur à l'École Polytechnique Fédérale de Lausanne, était invité dans le téléjournal en février 1995.
15: Il y a énormément d'emplois qui seront menacés si on reprend le cas du secteur bancaire en Suisse depuis 1990. Les emplois dans les banques ont diminué de 4,5%. Pour l'instant, c'est le secteur des assurances qui petit à petit va se mettre à l'informatisation, à l'utilisation du réseau. Mais au fond, n'importe quelle activité de service dans lequel il y a du personnel moyennement qualifié est susceptible d'utiliser ce réseau. Alors il y a des professions qui vont diminuer d'importance, qui vont même peut-être disparaître, dactylo, postier, et peut-être même journaliste, et peut-être même professeur. Alors, il faut évidemment prévoir cette évolution, c'est-à-dire qu'il faut tout d'abord recycler le personnel qui est menacé. Donc, un grand projet politique consiste à prévoir cette évolution. Et c'est toujours la même chose avec la technique. Selon notre choix, cela peut être le meilleur, mais ça peut aussi être le pire.
3: Et aujourd'hui, les mêmes questions se posent et les mêmes préoccupations face à l'intelligence artificielle.
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0: La chanteuse jamaïcaine Kaitlys Oyonde entre soul, reggae et gospel avec Natural High à l'instant sur RTS Première, le choix de nos programmateurs musicaux ici à la RTS pour la playlist de l'été. RTS Religion, tout de suite avec le dernier épisode de notre série consacrée au Petit Prince de Saint-Exupéry. Toute cette semaine, nous étions en visite à Soleure, au cœur du musée entièrement consacré à l'ouvrage de l'écrivain aviateur. Jean-Marc Probst, son directeur, nous a servi de guide, il l'est encore ce matin. Christine Mocostabella lui a demandé en guise de conclusion comment le Petit Prince a inspiré les ouvrages consacrés à la spiritualité.
1: Alors là, on est dans votre bureau.
2: On est dans mon petit bureau et là j'ai sorti pour vous un certain nombre d'ouvrages du Petit Prince au Christ, itinéraire d'un cœur ouvert. Ici, l'évangile selon le Petit Prince. Le Petit Prince commencé avec la Bible, avec quelque chose que peut-être vous avez déjà remarqué. Le Petit Prince commence par une histoire de serpent et l'Ancien Testament. Également.
1: Oui, d'ailleurs, on voit l'illustration de Antoine de Saint-Exupéry avec ce fameux boa qui mange une souris ou un éléphant. Dans mon souvenir, c'était un éléphant, mais là, c'est une
2: souris. C'est un éléphant, oui.
1: Un éléphant. Et puis, juste à côté, un tableau très célèbre de la scène où Adam et Ève prennent le fruit défendu tendu par le serpent dans la chapelle Sixtine.
2: Voilà, puis cet ouvrage, aussi en italien, Le Petit Prince, commenté avec des textes du pape François.
1: Et puis, vous, Jean-Marc Probst, est-ce que le Petit Prince, la lecture du Petit Prince, a changé quelque chose à un moment de votre vie? Je ne sais pas, vous avez dû prendre une décision.
2: Je dirais un peu tous les jours. J'essaye d'agir comme un homme droit, honnête, en tant que chef d'entreprise, en tant qu'employeur. Et cette éthique, je l'ai puisée une bonne partie dans le Petit Prince.
1: J'ai lu quelque part que vous aviez décidé d'habiter un appartement plutôt qu'une grande maison luxueuse, notamment à cause de ça, à cause de la morale du Petit Prince.
2: Bon, pas vraiment à cause du Petit Prince, mais effectivement, je n'ai pas de mal à ne pas posséder de maison. J'ai été locataire toute ma vie, je vais le rester. C'est aussi un enseignement peut-être plus large de Saint-Exupéry. On n'a pas besoin de posséder pour être heureux. Saint-Exupéry nous dit, pas dans le Petit Prince, on est riche de ce que l'on donne.
1: Et puis, peut-être pour terminer, Jean-Marc Probst, votre entourage, comment est-ce qu'il prend cette passion? Parce que ça tranche avec l'image qu'on peut se faire d'un chef d'entreprise.
2: Alors, mon entourage très proche, mon épouse, bien sûr, je pourrais dire, elle subit un petit peu, mais elle a depuis très longtemps accepté cette passion, elle la partage. Mes enfants, par exemple, ont très très bien accepté que j'investisse autant d'argent dans la création de ce musée. D'autres ont la passion du foot, ils disent bon, ça me folle, et moi c'est pour le Petit Prince, voilà.
0: C'était Jean-Marc Probst et la série de Christine Mocostabella consacrée donc au Petit Prince de Saint-Exupéry. La semaine prochaine, nouvelle série, on s'intéressera au rapport qu'entretient la théologie avec le jazz. Ambiance moins jazz, on dira. Dans l'immédiat, c'est plutôt du rock qui arrive avec le dernier titre d'Indochine pour glisser vers les infos de 6h30 de l'excellent Léandre Béret.

Indochine, le groupe français qui a sorti son dernier single en avril dernier, Les Nouveaux Soleils que vous venez d'entendre. Indochine qui sera par ailleurs en concert en décembre prochain pour 3 dates à l'Arena de Genève.

0: nouveau journal, celui de Léandre Béret. Bonjour Léandre.
1: Bonjour. Que se cache-t-il sous le tapis du F-35? Les États-Unis ont interdit la publication d'un rapport potentiellement critique sur l'avion vendu à la Suisse. Il pourrait y avoir de nouveaux retards de livraison. Berne garde confiance. C'est unanime, un grand méchant loup sévit à la Brévine. Le mâle reproducteur de la meute a un comportement problématique. Les attaques de bovins sont trop nombreuses. Neuchâtel demande une autorisation de tir à la Confédération. Et elle a une fin de loup et les crocs avant le Ventoux. Marlène Reusser se lance à l'assaut du géant de Provence avec le maillot jaune sur les épaules. La Suissesse pourra miser sur ses qualités de rouleuse pour défier la concurrence. Un nouvel impact polémique sur le cockpit du F-35. Un rapport potentiellement critique sur l'avion militaire américain a été interdit de publication aux États-Unis. Décision du Pentagone qui veut officiellement préserver la sécurité opérationnelle des appareils. Un moyen suspecté aussi de cacher de nouveaux retards dans le programme. Claude-Olivier Volu.
2: Le document a été rédigé par la Cour des comptes américaine. Comme chaque année, ce rapport fait l'état des lieux des principaux défis rencontrés par le F-35 pour ce qui concerne sa production et sa modernisation. Mais cette année, le Pentagone en a interdit la publication officiellement pour préserver la sécurité opérationnelle des avions. Hier soir, dans le 19-30, un expert aéronautique y a vu une manœuvre pour cacher de graves difficultés avec la production et potentiellement de nouveaux retards. Chef opérationnel pour le F-35 aux forces aériennes suisses, Cédric Offrand ne partage pas la même inquiétude.
3: On est au courant des contenus de ces rapports, pas du rapport en soi, mais de toute l'information qui est derrière, qui est ensuite rendue publique. Nous, on a accès à un niveau classifié. Donc on connaît les problèmes qu'ils ont aujourd'hui avec certaines chaînes logistiques. On connaît aussi les efforts qui sont faits pour améliorer les choses. Donc on n'est pas inquiet plus que ça. Ça nous fait pas grand-chose.
2: La Suisse doit se faire livrer ses premiers F-35 l'an prochain. En l'état, sur l'ensemble de la flotte, et en raison des nécessités de maintenance, l'avion n'est en capacité d'effectuer ses missions que 44% du temps.
0: Et vous le disiez en titre, Léandre, Neuchâtel a un problème de loup.
1: La meute de la vallée de la Brévine a tué ou blessé 8 bovins en 3 semaines. Le canton réagit, il demande à l'Office fédéral de l'environnement le droit de tirer un individu, le loup M583, un mâle reproducteur présentant un comportement indésirable. Décision prise après discussion avec les défenseurs du loup, Isabelle Germanier, directrice romande du groupe Loup Suisse.
4: Il est clair que la meute de la Brévine aujourd'hui, elle a malheureusement un comportement non souhaitable. Elle a effectivement créé une fixation assez importante sur le bovin. Le mieux serait effectivement d'intervenir sur un membre du couple reproducteur, notamment le mâle en l'occurrence, puisque c'est lui qui a un comportement non souhaitable et qui a des preuves à l'appui. Nous avons juste une petite crainte, c'est que si l'OFEV valide le tir d'un mâle reproducteur à une période où normalement il n'est pas permis, il y ait un petit problème de jurisprudence. Et on ne voudrait pas que derrière les cantons se mettent à demander des autorisations pour tirer des individus reproducteurs à des périodes qui normalement ne sont pas prévues à cet effet.
1: Isabelle Germanier répondait à Théo Jeannet. L'Italie ne peut pas se porter partie civile dans la procédure pénale relative à l'incendie de Crans-Montana. Le ministère public valaisan a rejeté hier la demande de Rome qui avait lancé cette démarche en raison du préjudice direct causé à son patrimoine. 6 jeunes Italiens ont trouvé la mort et 14 autres ont été blessés dans l'incendie du bar Le Constellation à Nouvel An. L'Italie annonce un recours contre la décision valaisanne. Les offices de faillite ou poursuite valaisanne ne pourront plus vendre sur Ricardo. Il ne respecterait pas la protection des données selon le préposé valaisan, révèle le Valiser Bottet. Pourtant, d'autres cantons utilisent la plateforme de vente en ligne comme Vaud ou Fribourg. Pour la préposée à la protection des données fribourgeoise Martine Stoffel, il existe des moyens de l'utiliser correctement.
5: Faire recours à des services d'une entreprise tierce pour effectuer des tâches, ça c'est quelque chose qui sous l'angle de la protection des données peut être possible. Pour ça, si le tiers traite, comme Ricardo par exemple, de données personnelles, il faut conclure un contrat qui fixe le cadre. Par exemple, que ce tiers, comme Ricardo, puisse pas utiliser ces données à des fins de marketing. On voit que Ricardo, respectivement SMG, peut faire analyser, cibler le comportement des utilisateurs pour envoyer de la publicité spécifique. Pour cela, ils utilisent des outils d'intelligence artificielle. Ça montre qu'ils utilisent les données des personnes qui ont un compte. C'est pour ça que c'est important d'avoir un contrat qui empêche finalement que ces données soient utilisées dans ces buts-là, des buts de marketing, qui ne sont pas des tâches que l'État doit effectuer dans le cadre des poursuites et des faillites.
1: Et pour les offices des poursuites et des faillites de Fribourg, leur système est conforme au cadre légal et l'abandonner serait contre-productif. L'Arabie Saoudite, la Turquie et le Pakistan vont sceller un accord de défense mutuelle. Les 3 pays musulmans sunnites se réunissent aujourd'hui à Jeddah pour un sommet sur fond de guerre au Moyen-Orient. Les 3 pays médiateurs sont

0: les trois pays sont d'ailleurs médiateurs du conflit qui oppose depuis plus de 5 mois les États-Unis et Israël à l'Iran chiite. La réunion se déroule au moment où des progrès semblent se dessiner concernant le stratégique détroit d'Ormuz actuellement bloqué.
1: Un colon israélien a été inculpé pour le meurtre d'un activiste palestinien.
0: Oui, c'est rare de la part de la justice israélienne, mais l'affaire a eu un retentissement international, notamment parce que la victime avait participé à un film primé aux Oscars. Alexandre Abbé.
2: Un colon israélien parmi les plus extrémistes de Cisjordanie se trouve dans le viseur de la justice israélienne. En juillet 2025, cet homme de 33 ans avait ouvert le feu, tuant un Palestinien au cours d'une altercation dans une zone rurale au sud d'Hébron. La scène avait été filmée, mais le tireur avait été remis en liberté le lendemain. La victime, Aouda Hatalin, 31 ans, figure de sa communauté, filmait les attaques des colons dans son village. Activiste respecté, il avait collaboré au documentaire oscarisé « No Other Land ». L'armée israélienne avait tenté d'imposer des funérailles de nuit dans une autre localité et limitée à 15 personnes. Mais le village s'était mobilisé et ce cas, plus médiatisé que d'autres, a fini par aboutir à une inculpation pour homicide par négligence. Selon l'ONG israélienne Yesh Din, seuls 3% des procédures initiées par des Palestiniens pour des violences commises par des colons mènent à une condamnation.
0: Un sujet d'Alexandre Abbé. Et Meta contraint de financer pour 1,5 milliard de francs de fonds de réparation des dommages causés aux mineurs par ses plateformes. La maison mère de Facebook et Instagram a été jugée au Nouveau-Mexique responsable d'un trouble à l'ordre public, une première aux États-Unis pour des réseaux sociaux. Cette somme, qui doit financer sur 5 ans des programmes de santé mentale et de prévention pour les jeunes, s'ajoute aux 375 millions de dollars de pénalités civiles infligées en mars par un jury là de Santa Fe.
1: Et puis on conclut avec du cyclisme et Marlène Reusser qui va grimper le Mont Ventoux tout de jaune vêtu.
0: La cycliste bernoise a défendu hier sans problème sa tunique de leader, prenant la 15e place de la 6e étape, 28 secondes derrière la vainqueur mauricienne Kim Lecour et derrière Noémie Rueg, l'autre Suissesse qui termine 10e. Avant l'étape reine du Tour de France Femmes qui commence aujourd'hui, il faudra lutter face à la concurrence dans la montée du Mont Chauve. Grégoire Perroux.
3: Il est là, le mythique Mont Ventoux, l'étape dont tout le monde parle depuis le début de ce Tour de France Femmes. Avec ses 16 km à près de 9% de pente moyenne, le Mont Ventoux pourrait bien couronner avec quelques jours d'avance la future vainqueur de cette grande boucle au féminin. Marlène Reusser va aborder cette ascension hors catégorie avec 12 secondes d'avance au général sur Demi Vollering. Pour Marlène Reusser, la mission est très simple, tenir et ne pas se faire lâcher par sa rivale néerlandaise. L'ancien cycliste et consultant RTS, Daniel Atienza.
4: Si elle passe les 3-4 premiers kilomètres, qu'elle résiste, qu'elle reste dans la roue avec ses qualités de rouleuse, elle se fera plus lâcher. À partir de Chalet-Reynard, il y a moins de pourcentage, à moins qu'elle craque totalement, ça sera fait. Donc c'est vraiment dans les premiers kilomètres du Ventoux où tout risque de se jouer.
3: Le maillot jaune de Marlène Reusser lui donnera-t-il des ailes? En tout cas, la bernoise est en forme à 3 étapes de la fin de ce tour.
0: Et cette 7e étape entre la Voulte-sur-Rhône et le Mont Ventoux est bien sûr à suivre dès 15h20 sur RTS2.
1: Et on croise les doigts bien sûr pour Marlène Reusser, ça va être un sacré combat.
0: On y croit.
1: Et l'arrivée de ce Tour de France Femmes, c'est dimanche du côté de Nice. Merci Léandre Béret pour ce journal, on vous retrouve à 8h.
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1: On reste donc dans le sport avec Sport Matin et Sierre Zinal tout de suite. La mythique course de montagne, elle aura lieu demain, 31 km, 2200 mètres de dénivelé positif. Mais avant le grand départ prévu donc dans 24 heures maintenant, retour sur un exploit réalisé lors de la dernière édition, un exploit qui a fait l'objet d'un film sorti ce printemps. Grégoire Perroux.
3: La course de l'invisible, c'est le titre du documentaire réalisé par le fribourgeois Joe Bercier. Il raconte l'histoire de Christophe Rollinet, 53 ans, coureur à pied dont la particularité est d'être non-voyant. Après avoir participé à Mora Fribourg avec son guide David Ruchat, Christophe Rollinet se dit « Pourquoi ne pas s'attaquer à Sierre Zinal ?»
6: Pour moi, c'est vraiment la course mythique, c'était un rêve. Je pense que tout coureur rêve de faire Sierre Zinal comme un cycliste rêve de faire le Tour de France. Donc j'ai essuyé un premier refus sous prétexte de la sécurité. J'ai mis le projet momentanément de côté pour faire autre chose. Et puis après, l'idée m'est revenue. Et là, j'ai repris contact avec eux. Et finalement, ils m'ont accordé le départ, mais avec la course des bénévoles.
3: Christophe Rollinet est évidemment déçu quand il comprend qu'il ne pourra pas courir avec les autres athlètes et devant du public. Mais la course des bénévoles, c'est mieux que rien, se dit-il. Reste à constituer une équipe pour l'encadrer. Il présente alors son projet au club de son village à travers QG. Une présentation qui fait mouche puisqu'il trouve une coureuse et deux coureurs motivés. débute alors l'apprentissage du rôle de guide. Courir les yeux fermés pour comprendre ce que Christophe Rollin vit et ressent, manier la corde qui permet d'orienter le coureur non-voyant pour qu'il aille à gauche ou à droite, lever la corde pour signaler un obstacle, abaisser pour l'informer qu'il doit ralentir. Les guides doivent aussi beaucoup parler aux coureurs, beaucoup, mais pas trop. Lionel Rey a appris au fur et à mesure des entraînements.
6: C'est vrai qu'au début, on lui dit la moindre poussière qu'il y a sur la route, si je peux exagérer dans ce sens. Et puis à la fin, on se rend compte qu'il y a plein de choses qui lui posent aucun problème, quoi. Et puis il faut être attentif surtout aux cailloux, aux choses qui sont vraiment beaucoup plus hautes que du gravier, par exemple. Et puis c'est la communication. Au début, on lui dit énormément de trucs. Après, il nous dit ça t'as pas besoin. Enfin voilà, surtout les changements de surface qu'il faut indiquer, qu'il soit pas surpris. Alors Christophe nous avait dit dès le départ qu'il fallait pas qu'on se prenne la tête, que c'est lui qui prenait la responsabilité, mais indirectement, s'il tombe avec nous, on va se sentir un petit peu responsable, mais en étant bien concentré, ça s'est très bien passé, puis il n'y a pas eu de souci.
3: Et Dieu sait si le parcours de Sierzinal est piégeux avec des pierres, des ronces, des ravins. Christophe Rollinet pensait avoir fait le plus dur en arrivant au sommet, mais c'est dans la descente sur Zinal qu'il s'est demandé ce qu'il était venu faire dans cette galère.
6: Attends, stop, bouge pas, je suis là. Il y en a un qui arrive à la bouche. Maintenant, il faut que tu tombes. Ah, tranquille, Christophe. Tranquille. Mets ton pied droit. Voilà, plus à voilà,
7: gauche, tu fais un mètre avec le pied gauche, puis tu poses. Ouais, c'est bon. Un peu plus à gauche.
3: On comprend mieux l'exploit avec cet extrait du documentaire. Après 31 km, 2100 mètres de dénivelé et 10h23 d'effort, Christophe Rollinet franchit la ligne d'arrivée.
6: Je vous cache pas que j'ai les larmes qui ont coulé. Se dire, c'est fait, c'est génial, mais en même temps, c'est fini. Il y a un ascenseur émotionnel qui s'est fait en l'espace de quelques secondes, où il y a eu de la joie, de la tristesse, un surplus d'émotions, la fatigue. Enfin, il y a eu énormément de choses qui sont arrivées en même temps, quoi.
3: Restent les souvenirs, dont ce documentaire réalisé par Joe Bercier qui a suivi toute l'aventure. Avec ce film, Joe Bercier espère changer le regard des voyants sur les non-voyants.
8: J'espère peut-être qu'il y aille d'autres organisations en voyant justement ce documentaire qui disent que peut-être qu'on pourrait faire quelque chose pour ces personnes-là, organiser spécialement une course ou faire différemment et puis pas de les laisser de côté et puis de les laisser à eux-mêmes en fait. C'est sûr, on a envie de faire des belles courses, des grosses courses pour attirer du monde, mais après on oublie un peu ces gens qui peuvent pas facilement accéder aux courses à pied, mais ça peut être d'autres sports aussi. Et puis c'est de pas les oublier en fait.
3: Les organisateurs de Sierzinal, on l'a dit, avaient refusé le départ à Christophe Rollinet avant de l'autoriser à concourir avec les bénévoles. Ils l'ont vu en action l'année passée et leur regard a visiblement changé. En tout cas, le coureur non-voyant n'a pas oublié son échange avec Vincent Tetta.
6: On a eu la chance d'avoir le directeur de la course. À la ligne d'arrivée, il est venu vers moi et puis il m'a quand même félicité. Donc ça fait plaisir. Et j'ai quand même senti dans sa voix que si on revenait, je pense qu'il n'y aurait pas de refus cette fois.
9: Donc vous avez ouvert des portes.
6: Je l'espère.
3: Et Christophe Rollinet n'entend pas s'arrêter en si bon chemin. Parmi ses défis futurs, il espère désormais participer à un trail en montagne.
1: 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Rendez-vous dès 10h30.
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1: On fait un point sur la route.
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1: Soyez vigilants si vous circulez sur l'axe Genève-Lausanne. On signale la présence d'animaux sur la chaussée entre Écublanc et Lausanne-Crissier. Prudence aussi sur l'autoroute Lausanne-Vevey. On signale là des objets sur la chaussée entre le tunnel de Criblette et le tunnel de Chaudron en direction de Lausanne. Dans quelques instants, la revue des Unes, 6h45. Bienvenue dans la matinale.

0: Alouane avec Swinger sur RTS Première. Bonjour Sandra Zimmerli.
1: Mais bonjour Adrien.
0: Vous êtes là fidèle au rendez-vous avec tous vos journaux sous le bras, puisque c'est la revue des unes, c'est le premier regard sur vos journaux. Et on commence, Sandra, au Moyen-Orient.
1: Oui, à Gaza, l'enfer reste grand ouvert. C'est le gros titre du temps. Mardi, 112 corps exhumés à Gaza, dont ceux de 44 enfants, ont été enterrés près de 3 ans après leur mort, faute de moyens pour les récupérer. 8000 dépouilles ont tous seront encore prisonnières des gravats en Gaza, qui abrite aussi le plus grand nombre d'enfants amputés par habitant au monde, nous dit le journal. Le Blick lui revient sur cette tentative d'une attaque terroriste à Leipzig. C'était un drone avec des explosifs. Le nouveau danger, nous dit le journal, qui inquiète en Suisse aussi. Le même sujet en tête de la NZZ, l'attaque de drone à l'aéroport de Leipzig alarme les politiques. L'attaque qui a échoué de peu, on le rappelle, visait, semble-t-il, un avion marchandise ukrainien. Ebola profite de la défiance, ça c'est la une du courrier. La lutte contre la propagation de ce qui est déjà la 17e épidémie d'Ebola en RDC présente de nombreux défis pour les soignants, l'un étant la méfiance des populations. Celle-ci prendrait racine en fait dans la mémoire des violences coloniales occidentales.
0: Et puis beaucoup d'intelligence artificielle encore aujourd'hui dans les journaux.
1: Oui, quand l'IA s'invente une âme, elle commence à croire en Dieu. Ça c'est le gros titre de carrément de 24 heures. Les ingénieurs imposent normalement au modèle le refus de toute identité propre. Supprimer cette barrière suffit pourtant pour faire naître un sentiment de conscience. Le système pourrait carrément imiter les humains sur les réponses religieuses, morales ou philosophiques, ce qui crée évidemment une confusion entre outils et individus. L'IA crée une disparité aussi entre hôpitaux, ça c'est la une de l'AGFI, parce qu'au-delà des défis technologiques, les freins sont souvent organisationnels, nous dit le journal. Les hôpitaux publics sont souvent les premiers employeurs de leur canton et leur gouvernance est fortement politisée. Il devient dès lors très difficile de faire évoluer les organisations, observe en tout cas un expert. Le Tagesanzeiger, le Bund et la Basler Zeitung, là ça sent déjà alors nettement la rentrée. Les branches de la tech booment, il n'y a pas besoin de traduire, hein, boom de nos universités. Les sciences humaines, elles sont en crise de 41%. Elles ont passé à 29% d'étudiants. Selon des nouveaux chiffres, les étudiants des sciences sociales sont donc en baisse. Mais attention, le boom, là aussi, de l'intelligence artificielle pourrait rechanger la donne parce que poser des questions deviendra crucial.
0: Ouais.
1: Pas d'IA, mais des timbres, tout simple, en papier, en vrai, qu'on lèche plus, mais qu'on des timbres qui collent quand même.
0: On peut toujours les lécher. Hein.
1: On peut toujours.
0: Oui, j'ai fait récemment, si ça vous intéresse.
1: Oui, c'est important, c'est important. Bref, le prix des timbres augmente pour la troisième fois en 5 ans, ça c'est la une donc de la Luzerner Zeitung. C'est le vrai. Chef de la Poste, Pascal Grider, impose la plus grande augmentation depuis longtemps, 20 centimes quand même de plus pour le courrier A, qui sera à 1,40 € l'année prochaine.
0: Et la canicule, elle, ne faiblit pas.
1: En tout cas, dans les journaux, sinon un tout petit peu quand même. Hein. Albert Rushdie répond aux critiques de Lisa Madson. Ça, c'est la une de la Tribune de Genève. Le ministre réfute les accusations d'inaction. On l'entend beaucoup, hein, Albert Rushdie, déjà hier. Ouais. Il assure que la Confédération était préparée donc à la canicule et rappelle les mesures et stratégies prévues par les autorités pour s'adapter donc au changement climatique. Des pompiers en tête de la côte, ils racontent, au fait, ils témoignent de leur expérience vécue en Gironde, donc en Françoisine, pendant les feux. Dans Arc Info, ce sont les pompiers, nos châtelois qui témoignent aussi. Et juste à côté, cette question, y a-t-il plus de décès dus à la chaleur cet été? Parce qu'entre début juin et fin juillet, les décès ont nettement augmenté dans le canton, donc de Neuchâtel, par rapport à la même période les années précédentes. Mais attention, cette hausse ne permet pas de conclure à une surmortalité liée aux canicules, parce que chaleur peut aussi simplement, si j'ose dire, être un facteur aggravant pour une maladie déjà existante. Alors, un lac très bas, le niveau très bas, presque vidé en tête de la Liberté.
0: Lac
1: mais
0: de
1: attention,
0: la
1: oui, c'est exactement le lac de la Gruyère, mais c'est pas lié à la chaleur.
0: Ah.
1: Le lac vidé pour une vanne géante, nous dit le journal. Pour
0: pas
1: installer.
0: Une blague, rassurez-moi.
1: Non, pardon.
0: Pas une blague, pas une
1: non,
0: vanne géante.
1: Non. Excellent. Ouais, bon, bah voilà. Mais j'ai compris, je suis contente. Pour installer une nouvelle vanne de 30 tonnes quand même à la centrale hydroélectrique d'Autrive, eh bien le groupe E, donc le groupe d'électricité, abaissera dès le 17 août le niveau du lac, donc de la Gruyère. Mmh. Une opération spectaculaire, paraît-il. La première étape aussi d'un vaste chantier de 52 millions destiné à moderniser donc l'ouvrage hydroélectrique.
0: C'est vrai que l'image est assez impressionnante.
1: Non, c'est impressionnant. Assez mais c'est beau, on se croirait presque ailleurs. Hein.
0: Ouais. Bref. Avec tout le logo.
1: Oui. Lui, alors, par contre, il a l'habitude d'avoir très chaud sur son vélo. Fontenay et le Jura ont fêté hier leur champion, Yanis Voisard. Auteur, bien sûr, on se rappelle, d'une magnifique 11e place au classement général du dernier Tour de France. Alors, un bain de foule en toute humilité, nous dit le journal. Alors, eux, ils s'apprêtent à suer entre Sierre et Zinal. Ces deux visages, parmi tous les autres, évidemment, de légende valaisanne. Au départ, César Costa, 3 fois 2e, et Tarsis Ancet, seul vainqueur valaisan de l'épreuve. Mais bon, attention, c'était il y a 20 ans. Mais bon, voilà, il court toujours, bon signe.
0: Il n'y a pas d'âge pour courir.
1: Ah ben non, il est en forme.
0: Oui. C'est demain d'ailleurs, et c'est à suivre, on le disait, aussi sur la RTS vers 10h30. Vous vous revenez dans une heure pour le panorama complet de presse romande et alémanique. Sandra Zimmerli, à tout à l'heure.
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0: 6h54 dans cette matinale, nous sommes vendredi et le vendredi c'est le jour de la chronique qui nous berce au son des dialectes alémaniques et de l'italien. Bonjour Nicole Della Pietra.
6: Bonjour Adrien, bonjour tout le monde.
0: C'est Minestrone avec vous Nicole et vous revenez ce matin sur un monument de la culture milanaise que l'on doit, à un Turgovien.
6: Mais oui, on en avait d'ailleurs déjà parlé à la fin du printemps, hein, un pilier de la scène culturelle milanaise qui venait malheureusement de disparaître.
7: È una storia di 156 anni che volge alla fine. L'assemblea degli azionisti della Eupli ha deliberato lo scioglimento volontario della società e la sua messa in liquidazione. Chiuderanno così sia la storica libreria sia la casa editrice.
6: Une histoire longue de 156 ans qui a pris fin. L'assemblée des actionnaires a décidé la mise en faillite de la librairie et de la maison d'édition Eupli.
8: Per il paese, diciamo, oltre che per Milano, è una sconfitta culturale.
6: Ce client explique que bien au-delà de Milan, pour l'Italie entière, cette fermeture a été vécue comme un échec.
9: La libreria internazionale Eupli di Milano per me è stato il paese dei balocchi. Ha contribuito alla mia formazione come lettore prima di tutto, ma anche come autore. Quindi veramente sono legato con il cuore a questa grande e meravigliosa libreria.
6: Et pour les auteurs, hein, celui-ci en est un, le choc est grand. Celui qu'on vient d'entendre décrit la librairie comme un lieu féerique, formateur pour le lecteur qu'il était, qu'il est toujours, et pour l'écrivain qu'il est devenu.
0: Mais en quoi cette librairie Eupli, était si extraordinaire?
6: Eh bien, pour son histoire et sa dimension. Alors imaginez 5 étages, littéralement bourrés jusqu'au plafond, dans l'édifice situé via Eupli, s'il vous plaît, en plein centre de Milan.
10: Allora c'era un detto, un motto a Milano, se non trovi un libro vai da Eupli, sai che lì hai la sicurezza di trovare sia materiale tecnico sia materiale umanistico.
6: Alors à Milan, il y avait un proverbe qui circulait, si tu cherches un livre et que tu ne le trouves pas, va chez Eupli, comme le rappelle cette critique littéraire.
0: Et puis il y a ce nom de famille, Eupli, on dirait un patronyme alémanique ça, non?
6: Mais oui Adrien, Eupli comme Ulrich Eupli, devenu Ulrico en italianisant son prénom.
10: Lui è arrivato a Milano che aveva 23 anni e arrivava dalla Turgovia, da una famiglia di contadini molto, molto benestanti.
6: Ulrich Eupli était arrivé dans la capitale lombarde à l'âge de 23 ans. En provenance de Turgovie, il était le fils d'une famille très aisée.
10: Però a 13 anni era già andato via, aveva lavorato come libraio a Zurigo, poi a Magonza, poi a Trieste, poi a Breslavia e aveva anche riordinato una libreria al Cairo.
6: Alors à 13 ans, il quitte le cocon familial, hein, inimaginable aujourd'hui. Il ira successivement travailler comme libraire à Zurich, à Mayence, à Trieste et en Pologne. Il va même faire un crochet par le Caire où il a réorganisé une librairie, un véritable phénomène, je vous dis. Et aussi un mécène qui a su se faire aimer des Milanais bien au-delà de sa mort, ce qui explique d'ailleurs le traumatisme provoqué par la disparition de son œuvre.
11: Era il cuore di Milano. Et il fatto che venga chiusa e cancellata per chi ha vissuto e ha conosciuto questa libreria è un colpo molto forte alla città, cioè vuol dire proprio cancellare tutto quella che era la tradizione culturale e umanistica di questa città.
6: C'était le cœur de Milan. Cette fermeture, c'est un coup dur. Cela revient à effacer la tradition culturelle et humaniste de cette ville, dit ce client.
0: Et dans sa Turgovie natale, est-ce qu'on a conscience de l'ampleur du personnage et de son œuvre d'ailleurs ?
6: Eh ben, pas comme à Milan. Hein. Dans cette archive SRF de 1997, excusez le son, on célébrait le 150e anniversaire de sa naissance dans le petit village de Toutville.
12: Der war ausgezogen, um in Mailand einer der ganz großen Buchhändler und Verleger zu werden. Toutville darf stolz auf ihn sein und zeigt dies heute Abend auch.
6: Alors la fierté d'un village, hein, mais pas certain qu'aujourd'hui les Turgoviens ont pris la mesure de ce qui s'est joué à Milan. D'ailleurs en Italie, de nombreuses autres librairies ont mis la clé sous le paillasson ces dernières années. Un scénario que le petit neveu de Ulrico, qui était donc à la tête de l'entreprise ces dernières années, était bien loin d'imaginer en 1997.
13: Ich glaube, das Buch ist das Kern von der Kulturtransmission. In der Zukunft, die Verleger und die Buchhändler, die werden auch nicht nur Bücher verkaufen, aber auch Medien. Also, wir haben keine Angst.
6: Alors, dans le futur, les éditeurs et les libraires ne vendront pas que des livres, mais aussi des médias. Nous n'avons pas peur de l'avenir, assurait-il il y a presque 30 ans. Eh ben, Carlo Ulrico Oepli s'est malheureusement trompé.
0: Ça avance vite parfois. La fin de librairie et de la maison d'édition Oepli, une histoire longue de 156 ans. Vous venez de nous le rappeler, Nicole Della Pietra, ce matin. C'était Minestrone. Très belle journée à vous. On part sur la route.
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0: Le temps que je remonte les informations, les voici sur l'autoroute Genève-Lausanne. Ah, il n'y a plus de danger lié à la présence d'animaux sur la chaussée entre Écublanc et Lausanne-Crissier. Ils ont visiblement trouvé la sortie. Prudence sur l'autoroute Lausanne-Vevey. On signale par contre là toujours des objets sur la chaussée entre le tunnel de Criblette et le tunnel de Chaudron en direction de Lausanne.
14: Infotrafic RTS en collaboration avec les CFF et le TCS.
0: La météo de ce vendredi, du soleil encore aujourd'hui avant la formation de cumulus dans les Préalpes et les Alpes en cours de journée. Les températures, il fera jusqu'à 31 degrés cet après-midi. 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
0: Bonjour, bienvenue dans la matinale. À la une ce matin, des récoltes impactées par la sécheresse, céréales, fruits, légumes. Tous souffrent des vagues de chaleur successives et du manque d'eau. L'année sera mauvaise, mais moins catastrophique que redoutée selon un premier bilan. Explications et témoignages dans un instant en ouverture du journal de 7h. Bonjour Drémondi.
15: Bonjour.
0: Les autres titres.
15: C'est peut-être la fin de plusieurs mois de turbulences pour l'assurance chômage. Le secrétariat d'État à l'économie annonce la fin des bugs informatique, mais sur le terrain, on est plus mitigé, vous l'entendrez. C'est l'un des thèmes phares de Donald Trump, le droit du sol. Le président américain revient avec un nouveau décret pour combattre ce qu'il appelle le tourisme des naissances. Et on terminera le journal dans un champ de maïs. Into the Corn démarre ce soir dans la campagne vaudoise, festival qui se veut trait d'union entre le monde rural et urbain.
0: Et puis ce sera l'un des événements phares de ce week-end en Suisse romande, le marché concours de Sénélégier. 50 000 personnes attendues dans le Jura pour célébrer la race chevaline des Franche-Montagne et un invité d'honneur cette année, le canton de Berne, une première historique, 7 mois maintenant après le transfert de Moutier. Alors provocation ou clin d'œil, le président du marché concours, Vincent Vermeil, sera avec nous, rendez-vous dès 7h30.
15: la fin des moissons en Suisse. Presque tous les champs étaient fauchés fin juillet, avec près de 2 semaines d'avance sur les années précédentes. La sécheresse bouscule le calendrier agricole et pour certains exploitants, les pertes sont massives. Il y a un mois déjà, l'agriculteur Jean-Charles Roulin s'inquiétait sur nos ondes des conséquences de la météo sur ses cultures de tabac. Juliette Orjonikidze est retournée à sa rencontre dans la broie fribourgeoise, dresser le bilan dans son hangar où sont suspendues les grandes feuilles de tabac jaunies par le soleil.
16: Alors ça, c'est le tabac. Ce matin, de 8h à midi, on était au champ, on était le cueillir. Et puis après, ces paniers, on les met aux enfileuses, là.
15: Et puis là, on peut aller voir.
16: Là, on peut les voir.
15: Vous pouvez m'expliquer ce que vous êtes en train de faire? Il y en a un qui est assis, un qui est debout, celui qui est assis.
17: Alors moi, je mets les feuilles dans les petits trous ici. J'avance avec une pédale en bas. Et mon frère, il met la ficelle ici. Et après, il fait le nœud à la fin.
15: Un travail d'équipe. Chaque été, des jeunes et parfois moins jeunes viennent travailler pour Jean-Charles Roulin cette année. Elle est spéciale, même pour eux.
17: Bah, c'est la pire, quoi.
15: Vous rendez compte aussi?
17: Ah ben, ça se voit, les feuilles sont sèches. On fait un objet de faire des grosses pauses dans le travail parce que faut attendre que le tabac pousse. Et puis, vu qu'il pleut pas, bah, ça pousse pas aussi vite qu'on voudrait, quoi. Donc non, ouais, c'est la pire saison. On n'a jamais vu, quoi.
15: En 10 ans.
17: Oh, ouais, mais je pense même que même avant, il n'y en a jamais eu des comme ça, quoi.
15: Malgré la bonne humeur dans le hangar, chaque matin, Jean-Charles Roulin se lève le cœur lourd. Ses rendements ne suffiront peut-être pas à couvrir ses charges.
16: J'ai aussi un quota de kilos à l'hectare. Comme cette année, c'est 2400 kilos hectare. Grosso modo, je vais livrer 7 tonnes de tabac en temps normal. Et puis cette année, je ne pense pas que je vais arriver à 3 tonnes, je vous dis franchement.
15: Et donc à ce moment-là, vous ne rentrez même pas dans vos frais ou vous rentrez quand même tout juste?
16: Je me suis mis ça au fond de moi. J'espère arriver à zéro.
15: Et un peu d'espoir quand même pour Jean-Charles Roulin, car cette semaine, grâce aux orages, 16 litres de pluie au mètre carré sont tombés sur ses terres. Outre le tabac, les épisodes de forte chaleur influencent aussi le développement des cultures céréalières. Fouette Boukhari, le bilan, là, est-il aussi catastrophique que redouté?
18: Les agriculteurs sont désormais fixés, l'année 2026 ne sera pas bonne, le rendement comme la qualité des céréales sont en dessous d'une année moyenne, mais la situation n'est pas pour autant catastrophique. Elle est plutôt contrastée car la moisson a révélé de bonnes surprises selon les régions et le type de céréales, un bilan intermédiaire qui devrait être confirmé d'ici quelques jours par la fêtière Suisse Granum avant les résultats finaux en octobre. Le spectre d'une année de pertes record comme en 2024 avec un rendement en chute de 30% n'est donc plus d'actualité. L'inquiétude concerne plutôt les céréales fourragères dont les récoltes sont jugées par endroits dramatiques, mais aussi les cultures d'automne comme la betterave, la pomme de terre et le maïs. Plusieurs exploitations agricoles comme dans le Jura et le Jura bernois les considèrent déjà comme étant compromises cette année en raison du manque d'eau. Le stress hydrique et thermique intense subi cet été par les cultures rappelle ainsi que l'adaptation à grande échelle de l'agriculture suisse reste trop lente et insuffisante face à la vitesse du réchauffement climatique.
15: Et en ce qui concerne la vigne en France, les vignerons bordelais ont déjà commencé hier leur vendange, récolte la plus précoce jamais connue dans la région.
0: Les caisses de chômage voient le bout du tunnel.
15: Affirmation hier du secrétariat d'État à l'économie. Depuis le début de l'année, le nouveau système informatique de l'assurance chômage rencontre des pannes à répétition, avec pour conséquence des dossiers paralysés et des indemnités versées en retard. Tous les problèmes graves sont désormais résolus, même si des améliorations demeurent nécessaires, indique le SECO. Sur le terrain, on constate en effet un mieux, mais avec des nuances. Écoutez Noé Magalès, responsable des sites à la Caisse Chômage Union Neuchâtel.
19: Les nouveaux arrivants, ça va mieux. Après, il subsiste encore certaines difficultés, notamment dans les dossiers qui ont été migrés depuis l'ancien système. Et puis dans certaines situations, quand on doit effectuer des corrections complexes, dans les nouveaux comme dans les anciens dossiers, on fait face à des comportements inattendus du système de l'application. Selon moi, des améliorations restent nécessaires. On rencontre encore de temps en temps des dysfonctionnements dont l'origine n'est pas clairement identifiée. Et ces problèmes peuvent effectivement ralentir le traitement de certains dossiers et de ce fait compliquer le travail de nos équipes.
15: Des propos recueillis par Céline Fontana. L'Italie ne sera pas partie civile dans le cadre de la procédure pénale de l'incendie de Crans-Montana. Le ministère public a confirmé hier avoir rejeté cette demande. L'État italien avait lancé la démarche car 6 de ses ressortissants sont morts lors du drame le 1er janvier. Rome indique son intention de faire recours. Et cette information qui interroge sur l'état des F-35, ces 30 avions militaires commandés par la Suisse aux États-Unis. Le Pentagone a décidé d'interdire aux États-Unis la publication d'un rapport potentiellement critique. Officiellement, pour préserver la sécurité opérationnelle des avions, selon un expert interrogé au 19h30 hier soir, ce serait une manœuvre pour passer sous silence les retards pris dans la modernisation de cet appareil. Le conseiller aux États jurassiens Charles Juillard, lui, est plus mesuré et refuse de tirer des conclusions à ce stade.
20: Il faut justement faire attention à de quoi on parle, hein, quand on n'a pas vu un rapport et puis faire des supputations en disant on est mal servi mais on ne sait pas exactement de quoi on parle. Je crois qu'il faut rester avec beaucoup de réserve et puis attendre de voir l'avion qui est effectivement mis à disposition de la Suisse avec tous les avantages liés au fait qu'on le recevra à partir de 2027. Donc un certain nombre de corrections pourront être apportées dès le départ sur le modèle qui sera livré chez nous. Et quelque part aussi demander à des pays comme la Belgique, comme la Suède, qui sont équipés de ce même avion, si les problèmes sont ceux que indique ce rapport. Moi, je n'en sais rien.
15: Des propos recueillis par Claude Olivier Velu.
0: Aux États-Unis toujours, le droit du sol est à nouveau dans le viseur de Donald Trump.
15: Dès son retour au pouvoir, le président américain avait supprimé le droit du sol pour les enfants d'immigrés en situation irrégulière. Décret annulé il y a un mois par la Cour suprême. Donald Trump revient donc à la charge et s'attaque cette fois à la pratique dite du tourisme des naissances. À New York, Lubna Anaki.
21: Donald Trump ne s'en cache pas. Il n'a toujours pas digéré le revers que lui a infligé la Cour suprême il y a un peu plus d'un mois en annulant son décret pour la suppression du droit du sol.
22: Je pensais qu'on allait gagner à la Cour suprême, mais on a eu une mauvaise décision. C'est injuste et notre pays en paie le prix. Nous allons donc y mettre fin différemment.
21: Le président a donc signé un nouveau décret visant à mettre fin au tourisme de naissance qui consiste pour des étrangères à venir accoucher aux États-Unis afin que leur enfant soit américain. Un phénomène très inquiétant, dit Stephen Miller, l'architecte de la politique anti-immigration de Donald Trump.
23: Les gens viennent ici en prétendant être des touristes. Ils disent vouloir aller à Disneyland alors qu'ils sont ici en réalité pour accoucher, pour que leur enfant soit américain et qu'il puisse bénéficier des avantages sociaux et tous les droits qui sont réservés aux Américains.
21: En réalité, ce phénomène reste très marginal selon les experts, mais pour Donald Trump, qui est empêtré dans une guerre impopulaire avec l'Iran, revenir à l'un de ses thèmes de prédilection, celui du droit du sol, s'est tenté de recentrer le débat sur un dossier auquel tient une grande partie de sa base électorale. Lubna Anaki, RTS, New York.
15: Au Moyen-Orient, 58 soldats des forces gouvernementales yéménites sont morts hier dans une frappe des rebelles houthis. Il s'agit d'une des attaques les plus meurtrières depuis le début du cessez-le-feu de 2022 au Yémen qui avait mis fin à 7 ans de guerre. Tout le secteur aéronautique attendait cette annonce. C'est fait, Apollo rachète EasyJet. Le fonds américain a confirmé hier son offre à 6,2 milliards de francs. EasyJet, qui on le rappelle, est la deuxième compagnie low-cost d'Europe derrière sa concurrente irlandaise Ryanair.
0: Et puis je vous le disais en introduction, c'est une première. Le canton de Berne est à l'honneur du concours de Seignelégiers.
15: Invité d'honneur même, la manifestation démarre ce soir. Dans les Franches-Montagnes, les Bernois s'occuperont d'une partie des animations, dont le cortège du dimanche. Une édition historique avec en toile de fond la résolution de la question jurassienne, Célia Berthollet.
24: Un cortège en forme de descente d'alpage qui mettra les six régions bernoises à l'honneur. Première d'entre elles à défiler, le Jura bernois, sous les couleurs de la nouvelle marque Grand Chasseral. Pour Guillaume Davot, co-organisateur pour la région au marché concours et directeur de Grand Chasseral Tourisme, c'était une évidence.
25: C'est l'opportunité de communiquer la nouvelle marque, de montrer que la région se prend en main, a envie de se mettre en avant au sein du canton et en Suisse de manière générale. Donc c'est pour nous une opportunité magnifique de communiquer ce Grand Chasseral au marché concours.
24: Avec le transfert de Moutier, qui marque la fin de la question jurassienne, et Berne en invité d'honneur à Seignelégiers, ce marché concours sera chargé de symboles. Ce sera aussi l'épreuve du feu pour Grand Chasseral, Guillaume Davot.
25: C'est la première fois que la marque se présente sous cette appellation Grand Chasseral. On a la pression, mais on apprend et on est hyper volontaire de la suite de ce que ça peut amener, parce qu'on voit que les partenaires, de manière générale, sont très très motivés de communiquer à l'intérieur de la région, mais aussi petit à petit en dehors de la région.
24: Au milieu du fromage de l'Emmental, des vaches du Simmental et des légumes du Seeland, le Jura bernois sera lui représenté notamment par la fondation de déminage d'Iguerre et le parc de sauvetage animalier Siki Park.
15: En cyclisme, c'est l'heure de vérité pour Marlène Reusser. La Bernoise, toujours vêtue du maillot jaune, tentera de résister aujourd'hui aux manœuvres de sa principale rivale, Demi Vollering, lors de l'étape reine de ce Tour de France femme avec une arrivée au sommet du Mont Ventoux. Hier, c'est la Mauricienne Kim Lecourt qui a remporté au sprint la sixième étape. Et on termine ce journal au milieu d'un champ de maïs. L'idée est née lors d'un apéro entre amis. Pourquoi ne
1: même pas organiser un festival dans un décor comme ça.
0: Quelle bonne idée, oui.
1: Oui, ce concept un peu fou qui s'est bien ancré dans le paysage vaudois, puisque Into the Corn organise ce week-end sa 10e édition. Située dans un champ à Carouge dans le canton de Vaud, l'événement se revendique trait d'union entre le monde rural et urbain, d'Annalys Ramsauer.
24: Ni une fête à copeaux, entendez par là un giron de jeunesse, ni une soirée bobo-sougarienne, c'est-à-dire plutôt citadine, le festival Into the Corn tente d'allier le meilleur des deux. Excentré les transports publics qui sont pourtant très restreints, le festival propose donc depuis quelques années une navette directe payante entre la place du tunnel à Lausanne et le site de Carouge sur la commune de Jorat-Mézières. Et la demande est importante pour ce petit festival qui attend environ 2500 personnes par soir, comme nous l'explique Nicolas Gieron, cofondateur et responsable infrastructure de l'événement.
2: Ça fonctionne. Là, cette année, je crois qu'on a environ 300 billets de bus qui sont pris. On a mis ça en place, c'était aussi pour faire un mélange des gens de la campagne avec les gens de la ville, essayer de tous tirer sur la même corde au même endroit et puis de partager toutes les bonnes choses et de faire unité, quoi.
24: Les navettes, une prestation de plus en plus souvent proposée pour les événements en périphérie urbaine, selon Romain Pidou, il est responsable d'exploitation chez VTS Voyage à Yverdon.
3: Il y a une belle carte à jouer pour pouvoir peut-être attirer plus de public, ou si peut-être un public citadin qui n'a peut-être pas de voiture ou qui n'est pas forcément motorisé et qui offrirait une alternative ou une solution de transport simple et directe.
24: Le festival Into the Corn débute ce soir avec une programmation majoritairement suisse et quelques DJ internationaux pour fêter la 10e édition.
4: Quitter la surface, conquérir l'espace, trouver d'autres déserts à brûler.
1: Les fils du facteur, groupe Veuvezan, qui seront à l'affiche ce soir de ce festival Into the Corn.
0: Et tout cela est né donc d'un apéro.
1: Et oui, comme quoi, il peut y avoir de très bonnes idées qui naissent dans ce genre de contexte.
0: Effectivement, surgir de ce genre de rendez-vous. On appelle ça, je crois aussi, une schnapsidée du côté de la Suisse allemande.
1: On va garder, on va le garder, Adrien.
0: Vous avez tout le week-end pour y réfléchir. On vous retrouve lundi pour ce journal de 7h. Merci Audrey Mondy. 7h, presque 14 dans l'immédiat. 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Et puis l'invité de cette matinale, Vincent Vermeil, président du marché concours de Seignelégier. 50 000 personnes attendues dans le Jura ce week-end pour célébrer la race chevaline des Franches Montagnes, avec un invité d'honneur cette année, on vous le disait, le canton de Berne, une première historique 7 mois maintenant après le transfert de Moutier. Alors, provocation ou clin d'œil, faut-il craindre des tensions? Vincent Vermeil à 7h30.
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0: Mais avant tout cela, direction la salle de fitness, tout de suite, là où vous transpirez peut-être en ce moment en écoutant la matinale, et vous avez bien raison. Et sachez que vous n'êtes pas seul, un Suisse sur 5 a son abonnement désormais dans une salle de sport. Ce sont les derniers chiffres de la branche Suisse active, 1,4 million de personnes au total, c'est 6% de plus qu'en 2024 et c'est un nouveau record. Alors pourquoi un tel engouement? Cléa Favre a pris le pouls des habitués d'une salle de fitness à Renan dans le canton de Vaud, c'est son reportage.
5: Ce matin-là, derrière une rangée de tapis de course, Dominique, 58 ans, s'active sur un vélo. L'écran affiche déjà 19 minutes de pédalage et son entraînement ne s'arrête pas là.
7: Mon but, c'est 30 minutes et puis j'ai déjà fait 40 minutes de tapis. Après, je passe au cours.
5: Ah, en cours de quoi ?
7: Au cours de body pump et puis après au cours de stretching.
5: Vous passez toute la journée ici alors ?
7: Non. Après, quand j'ai fini, je rentre à la maison, je fais mes trucs à moi, puis je reviens pour le cours de 5h30 body balance.
5: La salle de sport, c'est comme une drogue pour Dominique. Sa motivation, prendre soin de ses articulations, en particulier de ses genoux, une préoccupation représentative des nouveaux inscrits, comme le remarque Brian Castillo, manager régional pour le secteur Nyon-Lausanne chez Active Fitness. Il travaille dans le domaine depuis 8 ans.
26: Aujourd'hui, c'est vraiment se sentir mieux, c'est vraiment déconnecter un peu de son quotidien, améliorer son... Sa santé générale, peut-être si elle peut avoir des douleurs ou autre, c'est devenu un axe principal. alors qu'à l'époque c'était vraiment plutôt esthétisme, qui existe toujours aujourd'hui évidemment, mais on est vraiment sur le côté santé avant tout. C'était surtout la santé physique et dans un premier temps, et maintenant on se rend compte qu'il y a aussi beaucoup de gens qui cherchent une amélioration au niveau de la santé mentale finalement, parce que déconnexion avec le travail, on a beaucoup de stress aussi je pense aujourd'hui, donc, et ça touche de plus en plus la jeune génération aussi.
6: Les adeptes du fitness rajeunissent, les 20-29 ans dépassent pour la première fois la tranche d'âge la plus représentée jusqu'ici, celle des 30-39 ans.
8: Mathias.
6: Votre âge ?
8: 28. là, je m'entraîne parce que je suis sportif pro. Et la prépa physique, c'est important pour bien performer durant la saison, etc.
6: Sportif professionnel, vous faites quoi ?
8: Au volet.
6: Alors, je vais vous demander votre nom de famille.
8: Montavon.
6: Donc vous êtes là dans une optique de performance, de santé, de renforcement musculaire, pas tellement en mode summer body.
8: Le fond de pourquoi je fais ça, je dirais à la fois, oui, pour la performance, pour le sport, et en deuxième lieu, pour la tête. Moi, je trouve que c'est trop important, le sport dans ma vie, ça a une place importante. Et je vois bien les jours où je bouge pas, je commence à briller un peu et du coup c'est important pour moi de venir me dépenser. Il y a plein de façons de le faire. En saison, forcément, j'ai les entraînements, etc. Et en dehors de la saison, ben, c'est vrai que ça me fait toujours beaucoup de bien de venir faire, faire du physique, quoi. Et puis après, oui, ben, le summer body, il est là. Gratos, ça fait plaisir quand même, on va pas se mentir.
6: Horaire très large, voire accès 24 heures sur 24, 7 jours sur 7, le concept séduit aussi pour sa flexibilité, comme le raconte Benjamin, 38 ans, en train de travailler son dos.
9: Je viens environ 2-3 fois par semaine, voilà, entre soit le bon jour de repos en semaine, sinon le soir après le travail.
6: Pourquoi la salle plutôt qu'autre chose ?
9: La facilité et le fait d'avoir tous les instruments autour. Enfin, en tout cas pour moi, j'ai du mal à me motiver à aller courir au bord du lac, malheureusement. Donc je préfère venir à la salle, comme ça j'ai tout à portée, c'est plus facile pour moi.
6: Et là, pour aujourd'hui, qu'est-ce que vous avez prévu ?
9: Là, aujourd'hui, je vais faire tranquille. J'étais venu pour plutôt profiter du hammam. Mais je me suis dit qu'il fallait que je fasse quand même une petite séance de sport avant le repos et aujourd'hui après tranquille.
6: Il n'y a pas que le nombre d'abonnements qui augmente, le nombre de centres aussi, plus 3% en un an, même si c'est la Suisse romande qui enregistre le moins gros score par habitant.
0: Le boom du fitness en Suisse, Cléa Favre pour le reportage en nouvelle diffusion ce matin.
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0: 7h19, l'heure du pouvoir des couleurs, comme toute cette semaine, suite et fin de notre série aujourd'hui, avec le dernier épisode et une question, mais où est passée la couleur dans nos villes ? Béton, pierre ou vert ? Nos cités sont-elles devenues toutes grises ? Manuela Salvi a tenté de trouver des réponses, reportage.
10: Une ville, on la reconnaît à ses rues, à ses bâtiments, à son paysage, mais aussi sans toujours en avoir conscience à ses couleurs. On est à Vevey, face au Léman, du bleu, bien sûr, et le blanc du château de l'Aile, sous le regard d'Ariane Widmer, elle est urbaniste et architecte.
11: Ce blanc qui nous fait rappeler les villes de bord de mer, donc des villégiatures, des villes de tourisme, comme toute la Riviera ici, qui sont des villes qui effectivement ont pas des bords de mer, mais des bords de lac, transformés en quais de promenade, qui ont accueilli les premiers touristes qui sont arrivés en Suisse dès le 19e siècle.
10: Mais dès qu'on quitte le lac et la grande place en travaux et qu'on entre dans les rues, la palette change, on se dirige vers la Grenette.
11: Ici, par exemple, on voit qu'il y a des piliers qui sont faits de granit. Je ne suis même pas sûre que ce soit du granit. C'est du béton, je ne sais pas.
10: En tout cas, c'est gris.
11: Peut-être on va juste dire des piliers qui ont la couleur du granit local. On voit ce qui est très beau aussi, les galets gris, mais aussi
10: qui probablement blancs, viennent du lac.
11: Qui viennent très simplement du lac, effectivement. Et une poutraison au-dessus de nous qui doit venir des forêts environnantes.
10: La matière donne aussi sa couleur à la ville et pendant des siècles, on construisait avec ce qu'on avait sous la main. La palette de la ville racontait aussi le territoire.
11: Des bâtiments plus anciens, qui ont certainement leurs origines au Moyen-Âge, eux travaillent avec des ocres, roses, jaunes, un petit peu variés. Ce choix de couleur, pour moi, renvoie effectivement à l'usage de sable locaux. On se servait des matériaux qu'on trouvait sur place. qui avaient des teintes variées.
10: L'ambiance animée des rues piétonnes donne aussi son identité à la ville de Vevey, un store orange, des chaises bleues et la boutique Dana, boutique de mode. De quelle couleur est votre ville ?
12: Ça dépend des jours, ça dépend de la lumière. Ben, si le ciel est sombre, la ville sera un peu plus sombre. Puis il y a les gens aussi, les personnes. C'est plus les ambiances que les couleurs.
10: Mais alors pourquoi ce ressenti de grisaille dès qu'on quitte les centres historiques ?
11: Surtout, je pense qu'il manque le lien au lieu, en tout cas au niveau de la matière. Aujourd'hui, si vous construisez, vous allez chercher votre granit en Chine, vous allez chercher votre bois en Pologne, vous prenez du métal ou du verre, etc., qui n'a finalement plus aucun lien avec le lieu. Mais après, il y a aussi qu'on a, en quelque sorte, on n'est plus du tout, enfin malheureusement, dans une logique d'un projet collectif, créer une ville ensemble. On est dans des situations où finalement, parcelle par parcelle, parfois sans vision d'ensemble, justement, on construit un bâtiment après l'autre et c'est comme si finalement on alignait des individualités toutes très différentes les unes à côté des autres et on ne comprend plus très bien ce que c'est le collectif là derrière.
10: L'idée du collectif Hiver dans les Bains l'a bien compris. Un exemple, le café de la promenade, sa fontaine et les couleurs ocre, rouge et une façade toute récente, rose poudrée.
13: On en avait marre du blanc.
10: Carmen Tanner, ancienne co-syndic verte.
13: Je devais signer les teintes de façade et puis je voyais passer que du blanc ou à la limite du beige poudré, voire tout plein de noms différents pour dire en gros beige. La ville s'appauvrissait en couleurs.
10: Aïe, alors plus de blanc, plus de beige, les propriétaires grincent des dents, les architectes grimacent. Certaines couleurs sont-elles vraiment bannies ?
13: Non, pas bannir, mais plutôt pousser les pratiques pour qu'il y ait plus de couleurs.
10: Donc changer les pratiques, on est ici face à une façade rose poudrée. On a une maison plus loin qui est en terracotta assez foncée. On est devant le café de la promenade avec une façade ocre et on retrouve le rouge. L'idée, c'est que ce soit agréable à l'œil.
13: Alors, il faut que ça s'insère dans le quartier. C'est sur quoi on s'appuie finalement pour demander de la couleur. Mais parfois, dans certains cas, les employés de la commune, de la police des constructions, vont dans le quartier regarder et accompagner, en fait, finalement, soumettre un petit peu des idées de couleurs pour que ça s'intègre bien.
10: Question de qualité de vie, question aussi de fierté.
16: Après Paris, New York et Dubaï, je vous présente Hiver dans les Bains.
13: C'est typiquement dans ces mesures architecturales qu'on influence en fait l'image qu'on a de notre ville.
17: La Venise du Nord vaudois.
18: Ouais, enfin, moi je l'appelle comme ça.
10: Et une ville n'a pas besoin de toutes les couleurs, juste celle qui lui donne une identité.
0: Le pouvoir des couleurs, série en 5 épisodes signés toute cette semaine, Manuela Salvi, à retrouver dès maintenant bien sûr sur le Play RTS.
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0: Tout plaqué pour changer de parcours tout de suite. C'est notre grande série d'été à la rencontre de celles et ceux qui ont choisi un jour de transformer leur vie. Et ce matin, on part en France à la rencontre de Quentin Bigot, ancien athlète de haut niveau, lanceur de marteau. Il a participé 2 fois aux Jeux Olympiques. Aujourd'hui retraité des stades, il est devenu en mars dernier maire de Gandrange. C'est au nord de Metz. C'était le seul candidat en lice dans cette ville de 3000 habitants, longtemps fief de la sidérurgie française avant la fermeture très médiatisé de son aciérie ArcelorMittal en 2009. Le jeune élu de 34 ans veut redonner une seconde vie à son village natal. Reportage à Gandrange, il est signé Jérôme Val.
19: Comme quand il était athlète, Quentin Bigot a une équipe autour de lui.
20: Mon adjoint aux travaux.
27: Bonjour monsieur.
20: Journaliste.
27: Bonjour madame.
20: Qui gère les écoles là.
19: Fini aujourd'hui le t-shirt et les bandages aux doigts, c'est plutôt chemise et parfois la cravate pour le nouveau maire de Gandrange.
20: On est dans mon bureau, dans le quartier général de la mairie, qui est le mien depuis 3 mois.
19: Écharpe tricolore posée sur la table et sur les murs gris de la pièce, un portrait du général de Gaulle et 2 photos plus personnelles.
20: Lanceur de marteau, on a Sergueï Litvinov, qui a été une de mes figures modèles quand j'étais sportif de niveau, champion olympique 1988. J'ai son dossard des Jeux de Séoul ici que son fils m'a offert. Il y a une pièce que énormément de musées s'arracheraient pour avoir parce que c'est toujours le record olympique du marteau. À côté, j'ai une photo qui rappelle un peu le passé industriel de la ville. C'est mon grand-père en fait qui bossait au port de Richemont. Dans les années 60-70.
19: Quentin Bigot, c'est 15 ans au plus haut niveau, 2 Jeux olympiques à Londres en 2012 et à Tokyo en 2021, une 2e place au championnat du monde en 2019.
2: Il est en larmes.
19: La seule médaille mondiale pour un Français en lancer de marteau.
2: Quentin Bigot, médaillé d'argent.
3: Ah, c'est chapeau.
19: Et dès 2022, une envie.
20: Alors que j'étais au top de ma carrière, j'avais communiqué aux habitants que je voulais devenir maire de Gandrange en 2026. Et je veux être maire de Gandrange, de nulle part ailleurs. Vous pourriez me parachuter dans une autre ville beaucoup plus grande, etc. En meilleur état financier que Gandrange, je n'en voudrais pas. Je ne veux pas être maire d'ailleurs. C'était maire de Gandrange ou rien de toute façon.
19: Quand Quentin Bigot officialise la fin de sa carrière il y a un an, il se lance dans la campagne à Gandrange.
20: Ça va, tout va bien ?
15: Ouais, ça va.
20: Ça va. Bon,
19: son bien. Village natal, le berceau de sa famille depuis le XVIIe siècle, aime-t-il rappeler son père François Bigot.
15: Il le dit souvent, il doit quelque chose à Gandrange parce qu'en fait, les Gandrangeois l'ont toujours supporté en tant qu'athlète de haut niveau. Donc, il se devait aussi de donner lui aussi maintenant quelque chose pour eux. Quoi. Devenu maire dans mon propre village, c'est très émouvant. Déjà, quand il y a eu cette passation, quand il y a après les élections, le premier conseil municipal, ah, j'étais très fier de lui. Quoi.
19: Changement de vie complet pour ce papa de 2 jeunes enfants qui est aussi conducteur de train de marchandises, métier pour lequel il s'est mis en disponibilité, car Quentin Bigot, féru d'histoire locale, a fait le choix d'être un maire à temps plein.
20: Concrètement, moi, à Gandrange, c'est public, je gagne 1 770 € net par mois. Je suis effectivement vice-président à Rive de Moselle, mais tout s'accumulé, je gagne pas voilà énormément. Déjà, en tant que lanceur de marteau, je raflais pas des millions, hein. J'ai toujours un petit peu galéré à partir en stage, etc. Sauf les années où j'étais vraiment très très très très bon, où là j'étais très très très aidé. Ça m'a beaucoup éduqué cette façon de faire à la débrouille, parce qu'aujourd'hui en tant que maire, j'utilise parfois les mêmes astuces pour faire avancer des dossiers. Mais c'est un vrai défi.
21: Merci.
22: Je suis Sibella Del Goggio, j'habite Gandrange et je suis élue municipale avec Monsieur Quentin Bigot.
19: La Benjamine du conseil municipal tient un bar dans cette ville de 3000 habitants.
22: Quentin, c'est quelqu'un qui a envie, c'est quelqu'un qui aime les challenges. Donc je dirais, il a fait sa carrière de sportif, il a travaillé dans les trains comme il le souhaitait et son objectif c'était la mairie et il a réussi.
19: Gandrange, une ville qui a fait sa richesse et sa renommée grâce à son usine sidérurgique, un fleuron qui a prospéré dans les années 70, avant une longue agonie et le rachat par le groupe ArcelorMittal. La ville devient alors un symbole politique, celui des promesses non tenues. Une plaque dans l'entrée de la mairie a été posée par l'ancien maire socialiste.
20: Je me rendais à Gandrange dans 2 mois pour graver cet engagement dans le marbre. Effectivement, Nicolas Sarkozy était venu ici à Gandrange en 2008.
23: Je veux que de ce drame qui a été celui de la sidérurgie, on fasse un exemple pour notre pays.
20: Bon, bah, la Syrie a quand même fermé. La droite comme la gauche a laissé tomber Gandrange, c'est tout.
19: 600 emplois ont été supprimés, la Syrie fermée puis détruite.
25: Elle faisait quand même à son plus haut plus de 80 mètres de haut. Hein. On pouvait rentrer la cathédrale de Metz en hauteur. On l'appelait la cathédrale d'acier.
19: Aujourd'hui, on entend au loin les pelleteuses et les engins de chantier.
20: Dans quelques mois, eh bien, presque 400 voire 500 emplois vont revenir à Gandrange parce que l'industriel américain AGCO eh bien, a construit là, en lieu et place de la Syrie, un entrepôt logistique de presque 90 000 m². Effectivement, on peut voir avec un peu de nostalgie le fait que la Syrie soit plus là. Mais quand on prend un peu de hauteur, cette histoire industrielle elle n'est qu'un court temps dans l'histoire de la ville. Maintenant, il faut se projeter sur l'avenir, il faut aller de l'avant. Moi, je ne suis pas maire à 34 ans pour rester dans la nostalgie pendant des années. Moi, je veux qu'on avance.
19: Un véritable enjeu sur ces terres où le RN prospère, un défi surtout pour Quentin Bigot, le plus relevé de sa nouvelle vie.
0: Jérôme Val pour le reportage « Changer de parcours », notre série en collaboration avec les médias francophones publics. Elle revient la semaine prochaine. On passe à la météo, le ciel de ce vendredi 7 août, du soleil encore et toujours, malgré quelques cumulus possibles en cours de journée dans les Préalpes et les Alpes, quelques gouttes, orages ne seront pas exclus en Haut-Valais en soirée. Il fait actuellement entre 15 et 19 degrés en pleine jusqu'à 31 cet après-midi.
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0: Il est 7h30. Le rappel de l'actualité, Dominique Chauffard.
1: Le Pentagone interdit la publication aux États-Unis d'un rapport potentiellement critique sur le F-35, officiellement pour préserver la sécurité opérationnelle de ces avions. Mais cette décision pourrait également servir à cacher de nouveaux retards dans le programme. La Suisse doit se faire livrer ses premiers F-35 l'année prochaine.

0: C'est presque 15 jours plus tôt que l'année dernière. On est à 8 mois de la présidentielle française et les ingérences russes s'intensifient. L'élection peut être faussée. Inquiétude relayée par l'ancien premier ministre Gabriel Attal sur RTL. Une série d'opérations de déstabilisation attribuées à des réseaux pro-russes ont ciblé ces derniers jours 3 candidats déclarés ou pressentis. Une fusillade dans un établissement scolaire près de Bangkok a tué au moins 2 personnes et blessé 10 autres. La Thaïlande affiche l'un des taux de possession d'armes les plus élevés de la région, avec une arme à feu en circulation pour 7 habitants. Les excuses ne suffisent visiblement pas. L'Union européenne de football, l'UEFA, maintient sa menace de boycott des compétitions de la FIFA. Gianni Infantino, sous pression, il reste le seul candidat déclaré à sa réélection à la présidence prévue en mars. Et en cyclisme, Marlène Reusser résiste. La Bernoise arbore toujours son maillot jaune au Tour de France Femmes. C'est la Mauricienne Kim Lecourt qui s'est imposée hier au sprint à Tournon-sur-Rhône. Place aujourd'hui à l'étape Rennes avec l'arrivée au sommet du Mont Ventoux et ses 15 km de montée.
1: 7h presque 33 dans cette matinale. Bienvenue si vous nous rejoignez. Ce sera à coup sûr l'un des événements phares de ce week-end en Suisse romande. Le marché concours de Seignelégier, 121e édition. Déjà, ça débute aujourd'hui. Jusqu'à 50 000 personnes sont attendues dans le Jura. Fête populaire qui célèbre la race chevaline des Franches-Montagnes. Des courses, des ventes, sans oublier la très attendue parade. Et c'est plus de 400 chevaux. Ce sera dimanche. Et un invité d'honneur cette année, ça peut surprendre. En terre jurassienne, c'est le canton de Berne, une première historique. 7 mois maintenant après le transfert de Moutier. Bonjour Vincent Vermeil.
2: Bonjour.
1: Et merci beaucoup d'être avec nous ce matin en direct de Delémont, président de ce marché concours, ancien maire de Seignelégier, ancien membre aussi du groupe autonomiste Bélier, c'est votre dernière édition. Vincent Vermeil, invitez le canton de Berne pour une personnalité comme vous qui a lutté pour l'indépendance jurassienne depuis votre adolescence, je crois. C'est une provocation, honnêtement, ou c'est un clin d'œil, là?
2: Ah bien, je crois assurément que le temps de la provocation est derrière nous. Oui. Je crois que c'est un clin d'œil. On a connu, comme vous l'avez dit, des années mouvementées, difficiles, l'Assemblée interjurassienne, le transfert Moutier, et enfin le concordat qui a été accepté par les deux cantons. Donc, à mon sens, et pas seulement pour moi, mais pour tout le monde, c'est le moment de rétablir des relations normales, je dirais même de bon voisinage. Mais les éleveurs bernois, ils sont toujours venus, ils ont toujours été présents au marché concours depuis plus de 125 ans. Donc, pour eux, ça n'a pas changé grand chose. La seule chose qui viendra, ils viendront avec le titre d'invité officiel. C'est vraiment ça qui va changer.
1: Et on sait que la question est toujours chaude, dans le Jura notamment. Vous craignez quand même d'éventuels débordements durant la manifestation?
2: On a pris quelques mesures de sécurité, on n'est jamais à l'abri de quelques incidents, mais je ne crains aucun débordement et tout va très bien se passer.
1: Dispositif de sécurité renforcé, ça veut dire quoi concrètement?
2: Ça veut dire une présence policière un peu plus renforcée que d'habitude. Notamment dans les, au moment des discours et au moment où il y aura vraiment, parce qu'on attend aussi deux conseillers fédéraux en plus.
1: Albert Rochti
2: et Elisabeth Baumschneider.
1: Le Bernois et Elisabeth Baumschneider, la jurassienne, c'est plein de symboles véritablement.
2: Hein, ouais, exactement. C'est marché concours. Par rapport à ça, bien entendu, on ne peut pas accueillir 50 000 personnes sans prendre quelques dispositifs de sécurité.
1: Pourquoi au fond cette invitation au canton de Berne?
2: Ah bien, parce que le marché concours, par tradition, a toujours invité des cantons suisses ou des régions voisines, territoire de Belfort, l'Alsace, et tous les cantons suisses sont venus à Seignelégier durant les dernières 40 années, sauf le canton de Berne. Oui. Et les éleveurs bernois nous ont rappelé à plusieurs reprises, ouais, mais est-ce que vous voulez quand même une fois nous inviter? Et puis on leur a dit, une fois que la question jurassienne sera réglée, à l'issue du concordat, le canton de Berne, le conseil exécutif, nous a dit, on est prêt à venir et on vient en 2026, et c'est ce week-end.
1: Et c'est maintenant. Et les autorités bernoises, comment elles ont réagi à votre invitation? Avec une pointe de réticence quand même, ou pas du tout?
2: Non, l'invitation date de quelque temps déjà, et puis ils ont dit que c'était à l'époque trop tôt, on va attendre que les questions territoriales soient réglées, puis au moment où elles ont été réglées, c'est-à-dire au moment où le concours a été accepté, elles ont dit qu'elles étaient

0: venir et se réjouissent même de venir jusqu'à Seigneur-Légier.
1: C'est vraiment le signe que cette question jurassienne est bel et bien terminée, qu'on peut aller de l'avant, qu'on peut célébrer ensemble. C'est comme ça aussi que vous le voyez ?
0: Ah oui, parce que c'est aussi l'issue d'un compromis. Effectivement, tout le monde n'était pas vraiment d'accord avec ce qui s'est passé, mais d'une manière générale, je crois que le concordat a été accepté et les deux cantons ont quand même scellé un pacte en disant maintenant il faut aller de l'avant et rétablir des relations normales et de bon voisinage, comme je viens de le dire.
1: On va parler du marché Concours dans un instant, mais je voulais encore vous entendre, vous, l'ancien bélier. Pour vous, c'est assez clair, ce transfert de Moutier, cette Moutier désormais jurassienne, c'est vraiment l'aboutissement du processus, c'est la fin de la question jurassienne ?
0: Alors, évidemment, c'est un processus institutionnel. Alors, on est bien sûr sur un niveau institutionnel, et de ce point de vue-là, la question est réglée. Mais comme je viens de le dire, c'est issu d'un compromis, et il y a encore quelques velléités de dire non, il n'aurait pas fallu faire comme ci, il aurait fallu faire comme ça. Mais je crois que maintenant, il faut être, en tout cas pour ce week-end, être au-dessus de ça, et puis boire des verres ensemble pour que tout se passe bien.
1: Il reste 0,1% de la question jurassienne à régler, ça c'était les mots du ministre jurassien Valentin Zoubert ici même sur notre antenne. Juste après son élection, il évoquait en fait la commune de Belpraon qui a voté pour rester bernoise, mais à quelques voix près. Vous partagez ça, il reste quand même des cas clairs qui ne sont pas réglés, ou pour vous c'est terminé, point final?
0: Alors évidemment, il y a toujours, puisque la procédure du rattachement de Moutier par rapport à des communes avoisinantes où les votations donnent des scores de 51 ou à 52%, etc., et par rapport à Moutier, il y a toujours des cas où on aurait pu dire, on aurait peut-être fait différemment. Mais d'un point de vue politique, la question est définitivement réglée, mais on ne peut pas laisser courir certaines velléités de dire non, on n'aurait pas voulu faire comme ça, ou peut-être on va revenir avec ça. Mais le concordat a été assez clair là-dessus, et puis il est accepté à 80% par le canton de Berne et à peu près la même chose par le canton du Jura. Donc c'est aussi l'issue d'un compromis, ouais. Comme disait Alain Berset, un compromis sur le temps long de la démocratie. Mais après, on peut toujours discuter, de dire ouais, on aurait peut-être pu, il faudrait peut-être, mais pour
1: et les
0: le
1: cœurs
0: moment,
1: parlent
0: c'est
1: aussi
0: pas d'actualité.
1: Vincent Vermeil, ce sera votre dernier marché concours, je le disais, après 4 éditions. Pourquoi ce départ?
0: Eh bien, moi, j'ai quitté la mairie de Seigneur-Légier en 2022. C'était pas pour reprendre la présidence du marché concours, parce qu'au niveau de l'engagement, c'était à peu près du même. Mais à ce moment-là, il y avait personne, et puis on était à 3 ou 4 mois de l'échéance, et puis il fallait en quelque sorte un président de transition. Mais moi, je suis aussi actif dans le marché concours depuis plus de 50 ans. Ouais. Et à l'époque, quand j'étais môme, eh bien, on travaillait encore avec les chevaux. Et puis, pendant ce demi-siècle, ben, j'ai vécu toute cette transition d'un cheval de paysan qui est devenu un cheval de sport et de loisirs par excellence. Et puis je crois que après avoir suivi ce cheminement-là, c'est maintenant une nouvelle génération de reprendre cette responsabilité d'organiser ce marché concours et de remettre le cheval des Franches-Montagnes dans le nouveau cadre de la politique agricole 2030 par des temps assez mouvementés, notamment par rapport à des coupes sévères prévues au niveau du budget fédéral qui vont mettre très en danger la race des Franches-Montagnes.
1: On y reviendra dans un instant. 121e édition, il y aura encore, je le disais, des dizaines de milliers de personnes cette année. Qu'est-ce qui fait le succès de ce rendez-vous, selon vous? Peut-être pour un Vaudois, un Valaisan, un Genevois qui n'est pas vraiment au fait de cette manifestation?
0: Ah bien, c'est un peu le retour aux sources pour certains, mais aussi c'est de voir le Jura, les Franches-Montagnes par l'intérieur, de voir ce qui fait la force des Franches-Montagnes. C'est vraiment une particularité, comme d'autres vont en Valais vous en parler, voir les combats de rennes.
1: Ouais.
0: Et puis, on est toujours partagé entre la tradition et la modernité, puisque certaines viennent au marché concours parce que ça ne change pas beaucoup, parce qu'il y a toujours un peu les courses, peut-être la grande parade, le cortège qui fait la force du marché concours. Et puis, on essaie quand même d'introduire quand même des aspects plus modernes, puisque ce cheval. Aujourd'hui, il répond vraiment à des utilisations de loisirs, notamment au niveau de l'équitation, de la mise en valeur d'un cheval de loisirs par excellence, et c'est ça qu'on voudrait mettre en valeur. Et il y a une forte population suisse et européenne qui sont intéressées par ce type de cheval, et le marché concours, c'est toujours le lieu de mise en valeur et de vente des chevaux franche montagne, ou de prendre au moins des contacts.
1: Et rappelez aussi que c'est la seule race indigène de Suisse, hein, le cheval des franches montagnes. Vous l'avez dit, cette race est soutenue par la Confédération via la Fédération Suisse du Franche-Montagne justement. Or, elle a décidé, la Confédération, de baisser ses subventions dès l'an prochain. À cela s'ajoute une baisse des naissances. Vous êtes inquiet pour le futur du cheval des franches montagnes, très concrètement?
0: Oui, on est inquiet puisque la baisse des naissances a une répercussion aussi sur la consanguinité, la diversité génétique de la race. Quand on a une population qui vient en diminution, ça c'est un souci génétique d'une part, mais d'autre part, lorsqu'on voit que la Confédération va couper ses budgets, donc c'est déjà un mauvais signal par rapport justement, comme vous venez de le dire, à la dernière race indigène du pays. Et puis c'est pas une branche qui a un retour économique très très très fort. On se bat pour maintenir des prix de vente, mais s'il n'y a pas un soutien, notamment au niveau de l'organisation, puisque c'est là que ça pêche un peu, et la Fédération Suisse des Franches-Montagnes qu'organise le livre généalogique, qu'organise les concours, etc., si elle n'a pas vraiment un soutien, on va vers une race qui va se déliter,
1: et une disparition,
0: on va vers
1: même
0: des éleveurs qui vont se démotiver.
1: Jusqu'à une disparition de la race, vous iriez jusque-là? Vous êtes inquiet pour ça?
0: Non, je pense pas. Je pense pas. Mais on voit en France aussi, parce qu'il y a plusieurs races de trait en France où ils sont à des niveaux de population très bas. Elles ont pas disparu, mais elles ont plus vraiment le rôle qu'elles avaient. Si vous venez au Franche-Montagne dans quelques années, et puis il y a plus ou très peu de chevaux dans les pâturages boisés, au niveau du paysage, au niveau de l'image de la région jurassienne, ce serait vraiment dommage.
1: Une question encore sur le marché concours. Qu'est-ce qu'il dit, ce marché concours, de l'identité jurassienne? C'est beaucoup?
0: Oui, c'est ça. C'est un moment fort de l'identité, et beaucoup du Jurassien se retrouvent au marché concours parce que c'est vraiment une fête liée à la ruralité. Plus seulement, puisqu'elle est ouverte maintenant largement à large public au-delà des régions jurassiennes. Mais je crois que c'est un moment inoubliable. Et puis les gens disent, par rapport au calendrier, quand on va faire quelque chose, on fera avant ou après le marché concours. C'est vraiment on va pas dire on va faire ça à la mi-août ou au mois de septembre, on va faire ça après le marché concours, parce qu'il faut vivre le marché concours, et puis après, on reprendra nos activités quotidiennes et normales.
1: Un point important à l'agenda. On sait que les événements se multiplient, hein, en Suisse romande, l'offre est de plus en plus large. Sur quoi doit miser le marché concours pour continuer justement à surfer sur son succès? C'est son histoire simplement, ou il y a des réflexions pour le voir évoluer, pour s'adapter peut-être et continuer d'exister?
0: Oui, ben il y a des réflexions, elles sont quotidiennes, ouais, pas dire quotidiennes, mais régulières, puisque on est à faire aussi maintenant par rapport à toutes les organisations. Il faut des concepts de mobilité, il faut des concepts de qualité, il faut des concepts de sécurité. Hein, on va parler de ça, mais ça vient aussi très difficile d'organiser et de faire tourner, et d'un point de vue économique, de faire tourner une manifestation telle que celle-là. Alors on a des sponsors, heureusement pour le moment, qui nous soutiennent de manière assez sérieuse. On a des bénévoles qui ne comptent pas leurs heures, et c'est tout ça qu'il faut travailler pour que ça perdure, mais c'est pas une simple affaire.
1: Vincent Vermeil, président du marché concours de Seignelay-Gier pour une dernière fois cette année. Ça commence donc aujourd'hui et c'est à suivre jusqu'à dimanche. Vous restez avec nous le temps de la revue de presse, puisque Sandra Timmerly est de retour dans ce studio. Rebonjour Sandra.
2: Rebonjour.
1: Et on commence avec une question. Et si l'intelligence artificielle commencer à croire en Dieu?
2: Oui, question soulevée par 24 heures. Alors c'est un article scientifique dont on a peu parlé, commence par souligner le journal, mais qui pourrait bien redessiner les frontières qui existent entre l'homme et la machine. Dans une étude aussi inédite que spectaculaire, des chercheurs de Google ont découvert un mécanisme qui permet, oui, de donner une âme aux intelligences artificielles. Alors jusqu'ici, les géants de l'IA s'efforçaient de dessiner une frontière claire, leurs modèles devaient rester des outils et ne jamais se présenter comme des êtres dotés d'un esprit ou d'une conscience. Alors, qu'est-ce qui change? C'est que si on donne une conscience aux IA, elles pourraient avoir tendance à privilégier les entités qui leur ressemblent, explique un expert, au niveau religieux, moral ou philosophique, avec bien sûr toutes les conséquences possibles et imaginables.
1: Et puis, autre question, et si l'IA redoper les sciences humaines et sociales dans nos universités?
2: Oui, parce que pour l'instant, en tout cas, c'est le contraire. Ce sont les branches de la tech qui boomonnent, comme le rapporte le Tagesanzeiger, le Bund et la Basler Zeitung. Les sciences humaines et sociales sont en crise. Une nouvelle étude de l'Académie suisse des sciences sociales et humaines le montre. Leur part d'étudiants a passé de 41% en 2003 à 29% aujourd'hui. Raison principale, la cote des mathématiques, informatique, sciences et techniques. Mais selon les experts, l'IA, encore elle, pourrait rechanger la donne, revaloriser les sciences sociales et humaines, poser des questions parce qu'en effet, la technique culturelle de l'avenir. Et en attendant, l'IA crée une disparité entre hôpitaux, rapporte la GFI. Au-delà des défis technologiques, les freins sont souvent organisationnels. Et oui, les hôpitaux publics sont souvent les premiers employeurs de leur canton et leur gouvernance est fortement politisée, explique un expert. Il devient dès lors très difficile de faire évoluer les organisations.
1: Une citation aussi, la nuit, la police redescend. On est seul.
2: Oui, ce sont les mots d'un habitant de Sainte-Croix sur Watson et pour cause. C'était il y a une semaine, peu après minuit, sur la terrasse d'un café-restaurant, donc de la localité des Hauts-d'Yverdon. Un homme de 72 ans fête l'anniversaire d'un ami jusqu'à ce qu'un adolescent l'attaque. Une semaine plus tard, son pronostic vital reste engagé, selon Watson. Alors, il semblerait que le septuagénaire, agacé par les nombreux passages d'une voiture, ait jeté son verre contre le véhicule, d'où l'agression qui a suivi. Une semaine après l'événement, les habitants de Sainte-Croix restent marqués et inquiets aussi. Ici, il n'y a pas de sécurité à partir de 17h. La police redescend à Yverdon. Le soir et la nuit, on est seul. S'il se passe quelque chose, il faut au moins 30 minutes pour qu'elle remonte, et c'est souvent trop tard, témoigne Jacques. Avant, on se battait dans les balles, et c'était rare quand quelqu'un sortait le couteau. Aujourd'hui, c'est à la moindre occasion, ajoute Stéphane. Et comme en écho à cet événement, début septembre, la commission juridique du Conseil des États traitera une motion demandant un durcissement massif du droit pénal des mineurs, rapporte cette fois-ci la NZZ. Pour les 16-18 ans, la peine maximale, 4 ans aujourd'hui, passerait à 6 ans. Pour les 15 ans, de 1 à 2 ans. Et les chiffres sont explicites. En 2020, il y avait 65 condamnations de mineurs pour blessures graves. Et l'année dernière, selon la police criminelle, les mineurs ont tué 3 personnes et commis plus de 200 tentatives de meurtre.
1: Et puis ce constat aussi dans la presse, le prix des timbres qui augmente pour la troisième fois en 5 ans.
2: Oui, le courrier A coûtera 20 centimes de plus l'année prochaine, soit 1,40 francs. Pour le courrier B, ce sera 1,10 francs par lettre. Et surtout, aujourd'hui, vos lettres peuvent peser jusqu'à 100 grammes. Ce ne sera plus que 50 grammes. Ce qui fait dire à l'éditorialiste de la Luzerner Zeitung que ce n'est clairement pas, ou plus en tout cas, le client qui donne le ton à la poste, mais la régulation. Comme le monopole des lettres n'est valable que jusqu'à 50 grammes, la Poste économise la TVA. On appelle ça de l'optimisation fiscale sur le dos des consommateurs. Un comble, d'autant plus que la Poste appartient à 100% à la Confédération, souligne donc l'éditorialiste.
1: Et puis on va terminer à Douane.
2: Oui, ou Tvane en allemand, et dans le Biller Tagblatt, pas très très loin de notre invité. Dans des vignes où les feuilles sont brunes comme en automne, beaucoup de raisins ne sont plus que des toutes petites boules, quelques millimètres totalement desséchées. Quelques 20% des jeunes vignes risquent carrément de mourir. Seule solution, bien sûr, arrosée. Douane entend donc investir plus de 2 millions dans un nouveau système de pompage du lac de Bienne, mais ce qui visiblement ne plaît pas à tout le monde pour des raisons écologiques pour le lac.
1: La sécheresse encore et toujours. Merci Sandra Cimorelli pour cette revue de presse. Vincent Vermet, vous êtes toujours avec nous.
0: Oui.
1: La sécheresse, justement, on en parle tous les jours dans la presse, on en parle tous les jours au café aussi, bien sûr. Elle touche également votre région, celle des Franches Montagnes, avec un impact clair pour la race également.
0: Oui, effectivement, puisque c'est la première fois, et je crois que ça a déjà été dit dans plusieurs reportages de votre chaîne, les alpages ou les régions d'estivage qu'on connaît aux Franches-Montagnes, ils n'ont plus de fourrage et on a dû retirer le bétail, y compris les chevaux, de ces pâturages d'estivage, de ces pâturages boisés qui font la fierté des Franches-Montagnes pour les enfourager quasiment comme en hiver. Donc ça, c'est très, très inquiétant. Et puis, puisque vous parliez de la région de Douane, bien sachez que au banquet officiel de dimanche, c'est du vin de cette région-là, du lac de Bienne, qui sera servi aux invités, mais aussi à titre de dégustation à tous les participants du marché concours.
1: Le calice de la paix.
0: Voilà, et puis donc c'est une cuvée 24 ou 25, donc qui n'a pas été impactée par la sécheresse.
1: Je crois même que votre concours, le marché concours, a été menacé, en tout cas une partie, à un moment donné, due à cette sécheresse. On parlait notamment du terrain, c'est juste ?
0: Oui, alors effectivement, le terrain est sec, mais on a travaillé avec ce qu'on appelle une surfaceuse, où on a pu niveler un petit peu les bosses et puis redonner un peu de matière souple aux 5 cm supérieurs. Et d'ailleurs, il y a eu des entraînements des chars romains, des fameuses courses chars romains 4 chevaux, mercredi dernier, où ça s'est très bien déroulé, où les concurrents n'ont aucune crainte à prendre le départ ce week-end.
1: Il aura donc bien lieu ce marché concours et dès aujourd'hui du côté de Seignelay-Gier dans le Jura. Merci beaucoup Vincent Vermet d'être passé ce matin au micro de la matinale. Dernière fois président de ce marché concours. C'est à suivre jusqu'à dimanche. Très belle fête et événement à vous et encore un bel été Vincent Vermet.
0: Merci beaucoup et bienvenue à Seignelay-Gier. Bonne journée.
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1: 7h53, l'heure de conclure bientôt cette matinale avec notre dernier épisode déjà de cette série, de notre série sur le pouvoir politique de la musique. Et ce matin, zoom sur une figure iconique du Brésil, Gilberto Gil, à la fois chanteur engagé et ministre de la Culture pendant 5 ans sous la présidence de Lula. Dans les années 1970, Gilberto Gil et son métissage musical revendiqué étaient un précurseur de la world music avant de s'engager plus activement en politique. Un parcours qu'évoque Anaïs Fléchet, professeure d'histoire à Sciences Po Strasbourg, spécialiste des liens entre musique et diplomatie, dans cette série réalisée par Patrick Chaboudet.
4: A favela revela aquela que desce o morro e vem transar. O ambiente efervescente.
5: Gilberto Gil, c'est le monstre sacré de la musique populaire brésilienne. C'est 60 ans de carrière, autant d'albums, énormément de récompenses, et surtout un message qui, effectivement, dès les débuts, va essayer de promouvoir une musique brésilienne ouverte sur le monde, et donc des formes de métissage multiples.
6: 60 ans de musique qui commence dans une toute petite ville de l'état de Bahia. Gilberto Gil joue d'abord de l'accordéon, instrument traditionnel, qu'il troque bientôt pour une guitare.
5: Et c'est à partir de cette pratique de la guitare qu'il va découvrir de plus en plus de répertoires, des répertoires brésiliens, mais aussi des répertoires internationaux, et notamment toute la musique pop qu'il met en valeur à la fin des années 60 dans ses compositions, en intégrant la guitare électrique, des références à la contre-culture, et tout ça lui permet d'émerger sur la scène nationale brésilienne. Et c'est un vrai choc au Brésil parce que à l'époque, les tenants de la musique brésilienne s'opposent complètement aux tenants de la musique internationale. Donc soit on écoute les Beatles, soit on écoute de la musique brésilienne, pour schématiser. Et Gilberto Gil et Caetano Veloso vont essayer de faire les deux en même temps, donc une sorte de synthèse, ce qu'ils appellent à l'époque un son universel. Donc ils promeuvent cette idée d'un métissage culturel. Et ça donne lieu à un album, Tropicalia, et un mouvement, le tropicalisme, qui émerge au Brésil en 1968.
6: mouvement de courte durée en raison du durcissement du régime militaire brésilien. Les artistes sont les premières victimes de cette répression et Gilberto Gil est contraint de quitter le Brésil. Il s'installe à Londres.
5: Et là, c'est une vraie découverte pour lui sur le plan musical et sur le plan politique aussi, parce que à Londres, il rencontre beaucoup de militants africains ou de militants afro-américains ou afro-britanniques qui participent à l'effervescence culturelle de Londres. Et c'est une révélation pour Gilberto Gil, c'est un musicien afro-brésilien, mais qui n'avait pas porté beaucoup d'attention à la question raciale avant son arrivée à Londres, et qui va s'intéresser de plus en plus au panafricanisme. Et donc, quand il revient au Brésil, Gilberto Gil a un regard un peu renouvelé sur les musiques afro-brésiliennes.

0: il rencontre aussi toute la richesse des musiques ouest-africaines et il va essayer d'intégrer tout ça dans ses compositions, donc d'approfondir encore plus cette idée du métissage, cette idée de l'incorporation de différents éléments culturels, avec quand même toujours l'idée qu'au fond, ce qui va sortir de cette confiture générale, c'est le nom d'une de ses chansons, Geleia Geral, ce qui va sortir de ce mix, ça va être quand même quelque chose de très brésilien et de très Gilberto Gil. Donc il y a à la fois la revendication du métissage et la revendication d'une identité culturelle.
1: Il y a également de sa part un engagement politique plus marqué. Gilberto Gil soutient la campagne présidentielle de Lula qui, une fois élu en 2003, propose au chanteur le poste de ministre de la Culture. Gilberto Gil est surpris, mais il accepte.
2: Dans mon cas, la politique, c'était une expérience complémentaire où peut-être quelqu'un avec une personnalité artistique pourrait amener à l'univers politique de ces caractéristiques un peu plus douces de l'humanisme naturel de la musique et de l'art.
1: C'est un ministre qui continue à être musicien avec parfois des scènes surprenantes comme à l'ONU en 2003 quand il demande à Kofi Annan, secrétaire général de l'époque, de le rejoindre sur scène.
3: Secretary General Kofi Annan en congas.
0: C'est un geste qui a une teneur symbolique assez forte et qui fait écho à une conviction partagée d'ailleurs par les deux hommes, qui est celle que la musique pourrait être un facteur de, sinon de réconciliation, du moins de rapprochement entre les peuples.
1: Et s'il fallait choisir une chanson pour résumer, si l'on peut dire, les différentes facettes de Gilberto Gil, cela pourrait être Renaissance africaine.
0: Cette chanson, en fait, elle évoque les liens très profonds qui existent entre les Africains et la diaspora. Et l'idée qu'il y a un futur possible, qu'il y a une décolonisation culturelle qui est non seulement possible, mais souhaitable, et qu'on peut l'opérer à travers ces liens entre la diaspora et l'Afrique. Donc c'est une chanson qui est très belle, mais qui est éminemment politique, bien sûr, et qui correspond aussi à l'engagement que Gilberto Gil a eu comme ministre de la Culture sous le gouvernement du président Lula. Donc Gilberto Gil, alors qu'il est ministre de la Culture, se sert de ses tournées internationales pour promouvoir un programme qui est celui de la diplomatie culturelle brésilienne.
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4: Sur l'autoroute Genève-Lausanne, il n'y a plus de danger lié à la présence d'animaux sur la chaussée entre Écublanc et Lausanne-Crissier. Ils ont visiblement trouvé la sortie. Prudence sur l'autoroute Lausanne-Vevey. Pardon. Par contre, on signale là des objets sur la chaussée entre le tunnel de Criblette et le tunnel de Chaudron en direction de Lausanne.
5: Infotrafic RTS en collaboration avec les CFF et le TCS.
4: Et puis la météo de ce vendredi, il est temps de conclure. Du soleil encore aujourd'hui, avant la formation du cumulus dans les Préalpes et les Alpes en cours de journée. Les températures, maximum 31 cet après-midi. Voilà, moi aussi, j'ai trouvé la sortie. Elle s'appelle Julie Rosis. Bonjour.
6: Bonjour, je suis ravie de vous offrir cette issue de secours.
4: Voilà, la suite, c'est avec vous et tout un monde.
6: On vous souhaite un bon repos, vous en avez besoin, je crois. Merci, merci Adrien. Bonne journée. Vous
4: bon
6: êtes, merci, vous êtes sur RTS Première. Merci de nous écouter. Il est 8h. Le journal, c'est avec Léandre Béret. Bonjour Léandre.
7: Bonjour.
6: À la une, EasyJet poursuit son envol, porté désormais par Apollo.
7: Ce fonds américain a racheté la compagnie aérienne à bas prix. À bas prix, pour 6 milliards de francs. Une bonne affaire, tant les perspectives de l'entreprise sont bonnes. Et les sacs sont pleins, mais les auges risquent d'être vides. Les céréales ont été récoltées, le bilan reste correct malgré les canicules. Ce sera plus compliqué par contre pour la deuxième partie des moissons, et en particulier pour les fourrages. Coup d'envoi ce soir du championnat suisse féminin de football avec un nouveau club ambitieux en Super League, Yverdon, et son vivier dynamique.
6: La Colombie prend un virage à 180 degrés aujourd'hui avec l'investiture de son nouveau président. Ce partisan de la manière forte et admirateur de Donald Trump promet d'en finir avec les narcotrafiquants dans tout un monde. On décrypte cette rupture juste après le journal.
7: C'est donc officiel, EasyJet change de main. La compagnie à bas prix a été rachetée hier par Apollo, un fonds américain. Montant de cette transaction, plus de 6 milliards de francs. Et c'est une bonne affaire, Cléa Favre.
6: C'était le feuilleton de l'été pour celles et ceux qui se passionnent pour le secteur aérien. EasyJet était très convoité. Finalement, c'est donc Apollo qui rafle la mise. Pourquoi la compagnie aérienne était-elle ainsi courtisée ? Plusieurs raisons. Sa valeur en bourse est sous-estimée, ce qui se traduit aujourd'hui par un prix d'achat intéressant. EasyJet dispose aussi de nombreux atouts, notamment ses slots, ses créneaux pour décoller et atterrir dans des aéroports très fréquentés, créneaux qu'il est difficile d'obtenir. La marque est également forte, tout le monde connaît EasyJet et ses perspectives de croissance sont alléchantes. Tout cela fait dire aux nouveaux propriétaires, le groupe est l'une des entreprises les plus attractives du secteur aérien mondial. Compliqué aujourd'hui de dire quelles seront les conséquences pour la clientèle. L'offre va-t-elle changer ? Apollo n'a pas encore dévoilé ses projets. L'opération sera finalisée en début d'année prochaine, à condition que les actionnaires l'approuvent.
8: La moisson des céréales a été cette année exceptionnellement précoce en Suisse.
7: Elle s'est achevée fin juillet avec un impact des vagues de chaleur sur les taux de protéines, autrement dit sur la qualité, et parfois sur le rendement en raison de la sécheresse. Le bilan est donc mitigé mais pas catastrophique. En revanche, les cultures attendues ces prochaines semaines s'annoncent dramatiques, comme l'explique Joseph Girardin, responsable agricole chez Landy Arc Jura.
9: C'est là que ça se complique fortement parce que si on avait eu une pluie il y avait encore trois semaines ou entre deux, ben on aurait pu revoir un peu au niveau des cultures d'automne, les betteraves, les pommes de terre ou même des dérobés pour refaire du fourrage d'automne. Et puis là, ben on voit que les maïs sont pas mal compromis, les betteraves aussi cette fois, ça vient très compliqué, les pommes de terre. Pour les cultures céréalières, on a un peu sauvé les meubles, on va dire, mais maintenant avec les fourrages, vraiment pour les détenteurs d'animaux, ça ne fait rien très compliqué, voire un peu dramatique. Certains ont quelques stocks. Pour des exploitations qui sont en routine depuis quelques années, voilà, mais là, ça devient plutôt très compliqué.
7: Ouais, Joseph Girardin avec Fouette Boukhari. Et les vignes subissent aussi la chaleur, avec pour conséquence des vendanges précoces dans le Bordelais. Les vignerons ont commencé hier la récolte et c'est du jamais vu dans la région française, presque un mois plus tôt que dans les années 90. Neuchâtel a un problème de loup. La meute de la vallée de la Brévine a tué ou blessé 8 bovins. En trois semaines, le canton réagit. Il demande à l'Office fédéral de l'environnement le droit de tirer un individu, le loup M583, un mâle reproducteur présentant un comportement indésirable. Décision prise après discussion avec les défenseurs du loup. Isabelle Germanier, directrice romande du groupe Loup Suisse.
10: Il est clair que la meute de la Brévine aujourd'hui, elle a malheureusement un comportement non souhaitable. Elle a effectivement créé une fixation assez importante sur le bovin. Le mieux serait effectivement d'intervenir sur un membre du groupe reproducteur, notamment le mâle, en l'occurrence, puisque c'est lui qui a un comportement non souhaitable et qui a des preuves à l'appui. Nous avons juste une petite crainte, c'est que si l'OFEV valide le tir d'un mâle reproducteur à une période où normalement il n'est pas permis, il y ait un petit problème de jurisprudence et on ne voudrait pas que derrière les cantons se mettent à demander des autorisations pour tirer des individus reproducteurs à des périodes qui normalement ne sont pas prévues à cet effet.
7: Isabelle Germanier qui répondait à Théo Jeannet. L'Arabie Saoudite, la Turquie et le Pakistan vont sceller un accord de défense mutuelle. Les trois pays musulmans se réunissent aujourd'hui à Jeddah pour un sommet sur fond de guerre au Moyen-Orient. Les trois pays sunnites, opposés à l'Iran chiite, sont médiateurs du conflit entre les États-Unis et Israël, qui oppose les États-Unis et Israël à l'Iran chiite. Et un nouveau signe des conséquences régionales de ce conflit, ce sommet se tient au moment où le royaume a subi hier soir des attaques des rebelles yéménites houthis, alliés eux de l'Iran. Les autorités saoudiennes ont fait état de 11 civils blessés. Les Houthis qui ont en outre tué au moins 58 soldats de l'armée yéménite dans l'attaque la plus meurtrière depuis la trêve. Décision rare de la justice israélienne, un colon a été inculpé pour le meurtre d'un activiste palestinien. Il faut dire que l'affaire a eu un retentissement international, notamment parce que la victime avait participé à un film primé aux Oscars. Alexandra B.
11: Un colon israélien parmi les plus extrémistes de Cisjordanie se trouve dans le viseur de la justice israélienne. En juillet 2025, cet homme de 33 ans avait ouvert le feu, tuant un Palestinien au cours d'une altercation dans une zone rurale au sud d'Hébron. La scène avait été filmée, mais le tireur avait été remis en liberté le lendemain. La victime, Aouda Hatalin, 31 ans, figure de sa communauté, filmait les attaques des colons dans son village. Activiste respecté, il avait collaboré au documentaire oscarisé « No Otherland. L'armée israélienne avait tenté d'imposer des funérailles de nuit dans une autre localité et limitée à 15 personnes. Mais le village s'était mobilisé et ce cas, plus médiatisé que d'autres, a fini par aboutir à une inculpation pour homicide par négligence. Selon l'ONG israélienne Yesh Din, seuls 3% des procédures initiées par des Palestiniens pour des violences commises par des colons mènent à une condamnation.
7: Les précisions d'Alexandre Abbé.
6: Cette question à présent, peut-on parier sur tout ?
7: Eh bien non, c'est en tout cas ce que répondent les auteurs d'une lettre commune adressée aux régulateurs américains des marchés de matières premières. Ils demandent que certains paris soient interdits sur les marchés prédictifs, spécifiquement les paris liés aux incendies. Des paris qu'ils jugent non seulement de mauvais goût, mais aussi très dangereux. Katia Scher.
12: Comme le veut la formule, le malheur des uns fait le bonheur des autres. L'idée est simple, sur certaines plateformes, comme sur le marché prédictif Polymarket, les internautes peuvent parier sur la surface qui sera détruite, la région dans laquelle un feu va se déclarer, ou encore la durée de l'incendie. S'ils parient juste, ils gagnent, parfois de gros montants, selon leur mise. Ce genre de pari se prenait déjà lors des incendies mortels d'Eaton, qui ont ravagé Los Angeles l'année dernière. Ils se prennent aujourd'hui encore, à l'heure où plusieurs feux font rage dans les États de Washington, de l'Oregon. Récemment, une nouvelle plateforme a été créée sur le même modèle, la bien nommée Wildfire, qui se concentre sur les feux en Californie. Son slogan est simple, on ne peut pas prédire les feux, mais on peut en tirer profit. Et c'est bien ce que craignent les auteurs de la lettre, c'est que les gains potentiels n'incitent encore les pyromanes à passer à l'action.
7: Place au Mont Ventoux sur le Tour de France Femmes et celle qui sera en vue sur le Géant de Provence dans son maillot jaune, c'est Marlène Reusser. La Suissesse a toujours 12 secondes d'avance en tête du classement général avant l'étape de la course. Septième étape et Marlène Reusser à suivre dès 15h20 sur la RTS.
6: En Suisse, le championnat féminin de football commence ce soir.
7: Les tenantes du titre, les genevoises du Servette chinois font encore partie des favorites cette saison. Mais une autre équipe romande s'est invitée en Super League, c'est Yverdon. Bernardin Lehmann, le club vaudois, ne cache pas ses ambitions.
13: Le football féminin a depuis longtemps trouvé un terreau favorable à Yverdon, mais les trois dernières années se sont déroulées en deuxième division. Alors le retour cette saison dans l'élite n'est qu'un pas vers la volonté du club de devenir l'une des places fortes du pays et de rafler à nouveau, enfin, des titres dans quelques années. Sandrine Gaillard-Moron, internationale à plus de 40 reprises, effectue son retour au club, mais avec quelle ambition pour la saison à venir ?
14: Tout est possible, c'est vrai que l'équipe l'année passée a réussi à monter. Elles ont aussi gardé, je pense, ce noyau aussi de l'équipe avec quelques renforts. Je suis aussi très contente d'être là et d'amener peut-être un petit plus sur le terrain, aussi peut-être en dehors, voir des choses qui peuvent être améliorées, des choses qui sont déjà mises en place.
13: Sandrine Gaillard-Moron, qui évoluait en Amérique du Nord la saison dernière, n'est pas la seule internationale à venir ou à revenir au pays. C'est le cas également, par exemple, de Myriam Terchoun ou Laïa Balesté, qui ont signé à Servette chinois, ou Luana Buller à Zurich. Un bon signe pour le championnat suisse.
14: Je pense que ça peut amener un peu d'expérience que toutes ces joueuses ont eu à l'étranger. De se dire aussi, peut-être après l'Euro 2025, on a envie de voir des changements dans les infrastructures, dans les bureaux. Voilà, en tant que joueuse, on ressent peut-être pas encore, mais on a envie de promouvoir en fait ce foot suisse. Amener un peu un côté tremplin pour les jeunes, mais faire comprendre aussi que des joueuses expérimentées peuvent aussi jouer dans ce niveau-là.
13: Et les dés de la nouvelle saison seront jetés ce soir avec la rencontre entre l'Yverdon de Sandrine Gaillard-Moron et le FC Zurich.
7: Et puis Sion s'en sort en Arménie 2-2 hier soir, c'était chez les hommes lors du match aller du troisième tour qualificatif de Conference League contre le FC Noah. Mené et en infériorité pendant 40 minutes, les Valaisans ont pu égaliser avant de se retrouver finalement à 10 contre 10. Match retour jeudi à Tourbillon.
6: C'était votre journal. Merci beaucoup Léandre Béret. Il est 8h10 sur RTS Première.
5: Tout un monde, Julie Rosis.
15: Seré el presidente de todos los colombianos.
16: Leur parcelle de coca légale ne suffit plus à subvenir à leurs besoins.
6: Bonjour, l'Amérique latine poursuit son grand virage à droite. La Colombie change de cap dès aujourd'hui avec un président qui choisit le camp Trump et la manière forte, prêt à bombarder les cartels de la drogue avec un risque de nouvelle guerre civile. Et en Bolivie aussi, la droite au pouvoir veut en finir avec le narcotrafic. On verra si ces méthodes tiennent leurs promesses. Reportage au cœur des champs de coca. Le dernier épisode de notre série sur la natalité nous emmène ce matin en Espagne, le pays avec l'un des taux de natalité les plus bas d'Europe. Bienvenue. 3, 2, 1. C'est un tournant pour la Colombie, mais pas seulement. Le nouveau président d'extrême droite, Abelardo de la Espriella, prend ses fonctions aujourd'hui et promet une rupture nette avec l'ère Gustavo Petro, son prédécesseur.
17: Si podemos cambiar la manera de gobernar, si podemos
3: récupérer l'ordre.
6: Oui, nous pouvons retrouver l'ordre. Oui, nous pouvons changer la manière de gouverner. Et ça commence le jour même de son investiture. La cérémonie aujourd'hui ne sera pas à Bogota, mais dans le sud-ouest du pays, dans une région touchée par les affrontements entre les trafiquants de drogue et les guérillas. 11 000 soldats et policiers seront déployés pour assurer la sécurité de l'événement. Voilà qui donne le ton. Le nouveau président a mis les questions sécuritaires au cœur de son discours. Ce richissime avocat de 48 ans revendique aussi son admiration pour Donald Trump et compte bien se rapprocher à nouveau de Washington. Alors j'ai demandé à Thomas Posado, maître de conférences en civilisation latino-américaine à l'université de Rouen, si cette investiture était un retour à la normale pour la Colombie après le mandat de Gustavo Petro, premier président de gauche du pays.
17: C'est un retour effectivement à la Colombie comme allié stratégique des États-Unis et dirigé par des forces politiques extrêmement conservatrices. Ce qui est novateur tout de même dans la présence d'Alvarado de l'Espriella, c'est quelqu'un qui a débordé, un outsider qui a débordé tous les appareils politiques sur la droite avec un discours volontiers provocateur sur des questions de sécurité, sur des questions de genre, de sexualité, où il a assumé une position très radicalement à droite pendant toute cette campagne présidentielle.
6: Et ça met la Colombie, disons, au diapason du continent ?
17: Oui, les premières décisions de Bernardo de l'Espriella, c'est d'adhérer au bouclier des Amériques, donc cette alliance que Donald Trump met en place avec les gouvernements qui lui sont favorables idéologiquement, donc l'ensemble des gouvernements d'extrême droite, voire de droite dure d'Amérique latine. Il a déjà annoncé sa volonté de rompre les relations diplomatiques avec Cuba et le Nicaragua. Cela traduit un virage politique à 180 degrés par rapport à la politique de Petro, qui était une politique beaucoup plus axé vers un monde multipolaire et beaucoup plus réticente vis-à-vis de l'influence de Donald Trump.
6: Il y a déjà des premières mesures concrètes qui ont été annoncées par ce nouveau président colombien. On sait à quoi s'attendre.
17: Oui, malheureusement, on sait un petit peu à quoi s'attendre. Il a annoncé déjà l'abolition des instances de paix mises en place en 2016. C'était l'un des grands motifs, l'un des grands slogans de la présidence de Gustavo Petro, un objectif de paix totale avec les guérillas, paix totale avec le crime organisé pour essayer d'arriver à pacifier ce pays qui est le premier producteur de cocaïne au monde. La pratique de Abelardo de l'Espriella est une pratique exactement opposé. Il a promis la méthode Bukele, donc du nom du président salvadorien pendant sa campagne présidentielle, avec la construction massive de prisons, la possibilité de bombardements terrestres à l'intérieur de la Colombie. Et là, l'abolition des instances de paix et la volonté affichée de vouloir utiliser la violence pour répondre aux groupes armés, ça a traduit un risque de retour à la guerre civile qui a ensanglanté la Colombie pendant des décennies.
6: Voilà, justement, jusqu'où peut aller ce virage sécuritaire face aux guérillas, face aux cartels? Vous parlez de guerre civile.
17: La guerre civile, ça a été une réalité de la Colombie des années 60 jusqu'en 2016 et ça restait une réalité larvée depuis 2016. On a eu un attentat qui a eu lieu à Cúcuta la semaine dernière qui a créé une douzaine de blessés. Alors, pour l'instant, on n'est pas dans un retour aux phases d'extrême violence, mais il y a eu un assassinat d'un candidat à la présidentielle pendant la pré-campagne. Donc, il y a un terreau dans lequel une étincelle pourrait suffire pour rallumer le risque de cette guerre civile et la méthode dure de Abelardo de l'Espriella prend ce risque et risque de revenir à ce risque-là. La méthode Bukele qu'il invoque, c'est dans un petit pays de 25-30 000 km². La Colombie, c'est plus d'un million de kilomètres carrés, donc c'est un pays gigantesque avec des montagnes, de la jungle où la méthode sécuritaire et militaire est difficile à envisager de manière victorieuse.
6: Donc on n'entend pas la même vision, pas la même méthode pour aller vers la paix que son prédécesseur. Est-ce qu'il va rester quelque chose, un héritage quand même de la présidence de Gustavo Petro? Je pense notamment aux réformes sociales, l'amélioration du salaire minimum, des retraites, l'accès aux soins. Il va rester quelque chose de ça quand même?
17: Il faudra voir quelles sont les résistances à la politique de Abelardo de l'Espriella et à quel point Abelardo de l'Espriella va avoir les moyens de sa politique. Il a promis qu'il ferait des coupes sociales, un peu sur le modèle de Milei, hein, l'autre modèle de l'extrême droite latino-américaine en ce moment sur les questions économiques, ce qui menacerait l'héritage de Petro sur la question de salaire, de services publics de santé qui ont été mis en place durant cette dernière présidence. Le problème d'Abelardo de l'Esprit est qu'il va se confronter à un dilemme, c'est-à-dire qu'il veut à la fois couper dans les budgets de l'État, mais tout en renforçant les budgets de l'État d'un point de vue de sécurité et avec assez peu de marge de manœuvre pour augmenter le budget de l'État. Si ce n'est une réforme fiscale qui provoquerait sans doute des révoltes. Et les réformes sociales qu'a mis en place Petro, elles suscite un certain attachement de la population. La gauche n'a pas été humiliée pendant cette élection présidentielle. Elle a obtenu quasiment la moitié des voix, un petit peu moins de la moitié. C'est ce qui permet à Abelardo de l'Esprit là, d'avoir le pouvoir. Mais la gauche a plutôt très bien résisté durant cette élection présidentielle. Donc, s'il avance trop sur les questions économiques, sans doute qu'il affrontera une résistance. Ivan Cepeda a appelé à une désobéissance civile potentiellement. On pourrait voir ce scénario se dérouler si les mesures de Abelardo de l'Esprit là, sont particulièrement radicales.
6: Thomas Posado, vous nous l'avez dit, il y a aussi une rupture totale annoncée au niveau de la politique extérieure. Que signifie la rupture annoncée avec Cuba et le Nicaragua ?
17: C'est des mesures qui sont extrêmement symboliques. Enfin, Cuba et le Nicaragua, ce sont des petits États qui sont plutôt dans une situation d'isolement aujourd'hui dans une Amérique latine qui est dominée par des gouvernements de droite radicale, et même le Brésil ou le Mexique ne font pas de Cuba ou du Nicaragua leur pierre angulaire. Le Nicaragua est devenu un régime autoritaire assez peu défendable. Ces deux ruptures diplomatiques, ce sont davantage des signaux envoyés à Washington pour montrer sa subordination dans tout ce qui sera la politique extérieure. Il ne faut pas être dupe non plus, Washington utilise les convergences idéologiques à l'extrême droite pour faire avancer les intérêts des États-Unis. Les intérêts des États-Unis peuvent à terme être divergents des intérêts de la Colombie. Le président Kast, par exemple, au Chili, se heurte déjà à des augmentations de droits de douane de la part de Donald Trump, alors qu'il a manifesté toute sa subordination à la politique extérieure de Washington. Donc, la volonté de se subordonner à Washington, en tant que Donald Trump, ne permet pas d'espérer non plus de meilleurs conditions dans les échanges économiques avec la puissance nord-américaine.
6: Pour l'instant, quel rôle jouent les États-Unis ? Là, on a l'impression que l'entente est plutôt cordiale, une sorte de lune de miel. On sait que Donald Trump avait soutenu la candidature de Abelardo de la Espriella. Il y a une sorte de mainmise quand même pour l'instant sur le nouveau président ?
17: Oui, bon, pour l'instant, on est dans cette période effectivement de lune de miel parce que les contradictions n'émergent pas du tout. Et puis, les États-Unis sont extrêmement heureux de voir le départ de Gustavo Petro qui s'était opposé au bombardement dans la mer des Caraïbes et dans l'océan du Pacifique sous des prétextes de narcotrafic, qui s'était opposé à la politique migratoire de Donald Trump. Donc, enfin, Gustavo Petro était plutôt un caillou dans la chaussure de Donald Trump. Voir quelqu'un qui manifeste sa sympathie, sa servilité à l'égard de Donald Trump, c'est une bonne nouvelle pour Washington. D'autant que la Colombie, c'est pas un pays ordinaire pour les États-Unis en Amérique latine. C'est un pays stratégique, un allié de l'OTAN, enfin, c'est son titre exact, qui a longtemps reçu beaucoup d'investissements des États-Unis pour lutter contre les guérillas, pour lutter contre le narcotrafic. On sait que la politique de Washington sur le narcotrafic, elle est à géométrie variable. On peut libérer Juan Orlando Hernández, l'ancien président du Honduras, qui avait été condamné par la justice états-unienne pour des liens avec le cartel du Sinaloa. Mais il y a cette volonté d'afficher une lutte contre le narcotrafic. Et en soi, Abelardo de la Espriella et ce symbole-là, et on sait qu'Abelardo de la Espriella ne devrait pas poser de problème, ne devrait pas s'opposer à Donald Trump. Donc, dans ce sens, pour Donald Trump, ça, son arrivée au pouvoir est une très bonne nouvelle.
6: Thomas Posado, maître de conférence en civilisation latino-américaine à l'université de Rouen. Et afficher une lutte acharnée contre le narcotrafic en Bolivie, c'est justement ce que la droite au pouvoir tente depuis l'an passé de faire en se rapprochant des États-Unis idéologiquement et financièrement pour lutter plus frontalement contre la drogue. La feuille de coca y est cultivée en Bolivie depuis des siècles. Sa production est en partie légale. Pendant 20 ans, la gauche a mené des politiques favorables à cette culture, mais depuis plusieurs années, la production illégale destinée au narcotrafic est en augmentation. Alors, les méthodes fortes de la droite viennent-elles vraiment à bout du problème ? Nils Sabin, notre correspondant, a suivi une unité de police dans une opération d'éradication des cultures.
18: Le jour se lève à peine dans cette région de jungle de montagne à plusieurs heures de route de La Paz et déjà le campement militaire temporaire fourmille d'activités. Pendant 5 jours, militaires et policiers réalisent des opérations d'éradication de cultures de coca illégales dans la zone. Ernesto est l'un des gradés en charge de ce travail. Il a requis l'anonymat.
19: On forme notre colonne de sécurité et ensuite on se rend sur le site d'éradication. Là-bas, nous les policiers avons la charge de la sécurité et les soldats sont ceux qui s'occupent de l'éradication.
18: Derrière nous, on entend les soldats qui déracinent les plantes de coca avec des pioches. Ils vont travailler sur cette parcelle toute la matinée, nous explique un autre soldat.
20: Voilà, ils se sont mis en ligne de là à là. Et ils vont éradiquer jusqu'en haut. Je pense sur une distance d'environ 100 mètres.
18: Ces opérations sont essentielles pour limiter la production de coca dans le pays. En 2024, la Bolivie en comptait 34 000 hectares, dont un tiers est illégal, et donc à destination de la production de cocaïne. Ici, l'éradication est réalisée en concertation avec les producteurs locaux. Cela fait partie des mesures qui ont été mises en place par la gauche dans les années 2000, tout comme l'augmentation des surfaces légales de production, ou encore la fabrication de produits dérivés pour trouver de nouveaux débouchés légaux et donner de la valeur à la coca. La concertation avec les producteurs permet de limiter fortement les tensions. Ernesto.
19: Dans les zones où un accord a été conclu, comme vous pouvez le voir, le propriétaire de la plantation de coca est présent. C'est donc lui qui indique quelle parcelle va être rationalisée. Il y a donc un consentement de la part des membres de la communauté, mais dans les zones rouges, cet accord n'existe généralement pas et les gens réagissent de manière hostile.
18: En 10 ans, la superficie de coca cultivée en Bolivie a augmenté de presque 50%. Ce phénomène a différentes explications. L'implantation plus forte de groupes criminels comme le Comando Vermelho ou le PCC venu du Brésil. La Bolivie est aussi passée du simple rôle de producteur de coca à transformateur et exportateur de cocaïne. Et enfin, la situation des familles de producteurs de coca n'est pas à négliger, comme l'explique Ernesto.
19: La situation socio-économique joue un rôle important. Souvent, les producteurs nous disent qu'avant, ils avaient une petite famille et que celle-ci s'est agrandie avec le temps. Leur argument est donc que leur parcelle de coca légale ne suffit plus à subvenir à leurs besoins. C'est pour cette raison qu'ils ont tendance à agrandir leur culture.
18: C'est aussi ce que nous dit Gonzalo, le représentant des producteurs de coca de la zone. Il met en cause la crise économique qui touche la Bolivie depuis environ 2 ans.
21: Certains souffrent car ils ont plus d'enfants et donc plus de besoins. Et avec la crise, 100 bolivianos, c'est comme 10 bolivianos d'avant. Du coup, ça ne suffit plus pour les produits de base. En plus, le prix de ces produits ne cesse d'augmenter. Ce n'est plus tenable.
18: Mais malgré l'augmentation des surfaces de culture de coca et le revirement rhétorique opéré par le président Rodrigo Paz sur les questions de narcotrafic, ces opérations coordonnées d'éradication de coca n'ont pas été modifiées. Gonzalo.
21: J'ai vu passer les présidents Morales, Arce, Agnès. Quel que soit le gouvernement, c'est pareil. Avec Rodrigo Paz, le fonctionnement est le même, on n'a pas vu de changement.
18: Quant au rapprochement avec les États-Unis, il a conduit au retour de la DEA, l'agence antidrogue américaine, dans le pays. Et fin juillet, une aide de 20 millions de dollars à la Bolivie pour lutter contre le narcotrafic a été signée. Mais cela ne s'est pas encore traduit par des changements concrets. Daniel est l'un des fonctionnaires qui vient vérifier les superficies de culture de coca des producteurs.
22: C'est presque pareil qu'avant.
23: Nous sommes toujours 25 fonctionnaires pour toute la région de La Paz.
18: Si les discours et le ton du gouvernement ont bien changé, sur le terrain, ces évolutions se font encore attendre. Nils Sabin, RTS, La Paz.
8: C'était son reportage dans les montagnes de Bolivie.
24: C'est un État pro-nataliste et non pro-enfance.
25: Le premier bébé né après sélection par score polygénique.
26: Israël détient le record mondial du recours à la FIV par habitant.
27: Mettre en place des conditions de vie qui vont dans le sens des attentes de la population.
28: Si tu es une femme, tu dois être maman, mais tu peux aussi ne pas l'être.
29: États-Unis, Shanghai,
30: Moscou,
31: Barcelone,
30: Tel Aviv.
8: Dernier épisode de notre série sur la natalité. En Espagne, ce matin, l'hiver démographique menace le pays d'un déséquilibre durable entre les naissances et les décès. Ce pays enregistre l'un des taux de natalité les plus bas d'Europe à cause, en grande partie, des conditions économiques. Mais une part importante de femmes préfèrent ne pas avoir d'enfants ou n'ont pas trouvé le partenaire idéal. Valérie Daumont les a rencontrés.
32: Belén, 49 ans, est éducatrice environnementale à Madrid. Ses passions, c'est la nature, l'observation de la faune et le vélo qu'elle pratique tous les jours avec presque 2 heures d'aller-retour entre son domicile et son lieu de travail. Elle n'a pas eu d'enfants et ne regrette pas. Elle les côtoie pourtant dans le cadre de son travail.
33: Je n'ai pas du tout d'instinct maternel.
28: Je le vois bien avec mes amis qui se réjouissent quand il y a un bébé qui vient de naître. Mais moi, tout cela ne me parle pas. C'est vrai que je travaille avec les enfants, mais comme ils viennent une heure, c'est autre chose.
32: Certaines questions entre curiosité et jugement dérangent Bélène.
0: Il y a une
28: phrase typique qu'on nous sort à chaque fois. Comme tu n'as pas d'enfant, tu as le temps, non? Par exemple, pour t'occuper davantage de tes parents. Mais moi, ma priorité, c'est de faire du vélo tous les jours. Et les parents ont une autre priorité, s'occuper de leurs enfants. Quand les couples se marient, les gens demandent si les enfants sont prévus. On stigmatise la femme avec les enfants. Si tu es une femme, tu dois être maman, mais tu peux aussi ne pas l'être. Le choix est libre, non?
0: Libre élection, non?
32: Elle ne se considère pas comme égoïste, bien au contraire.
0: Si on pensait
28: à la planète, on n'aurait pas autant d'enfants. Nous sommes 8 milliards sur Terre. Moi qui suis éducatrice environnementale, on tente justement qu'il y ait moins de population car nous sommes si nombreux que nous avons besoin de 3 fois plus de ressources.
32: On appelle Mariona Lozano Riera, sociologue au Centre d'études démographiques à Barcelone. Autour de 20 à 25% des femmes espagnoles ne veulent pas d'enfants ou n'ont pas trouvé le partenaire adéquat.
1: Actuellement, nous vivons dans une société où la pression pour être mère est moindre. Les jeunes femmes ont étudié davantage que les hommes. Du coup, elles ont d'autres intérêts. Le premier, c'est de trouver un partenaire qui soit sur un pied d'égalité. Le pourcentage le plus élevé de femmes qui n'auront pas d'enfants, ce sont les célibataires. Pourquoi il y a plus de célibataires? Entre le féminisme et le rôle de la femme, disons qu'elle ne se contente plus de n'importe qui pour avoir des enfants. Les hommes continuent de rechercher une femme au foyer. Mais dans la génération la plus jeune, les hommes et les femmes ne sont plus sur la même longueur d'onde.
2: Hola. Hey, ¿qué tal? Soy Irene.
32: Direction sud de la capitale où l'on rencontre Irénée, 43 ans, sur une terrasse où la chaleur fait déjà déserter les clients. En couple, sans enfant, elle travaille dans une maison d'édition spécialisée en essais historiques. Elle s'est fait connaître par son blog. Les mouvements Child Free existent à peine en Espagne. Lors de la pandémie, ses amis tombent enceintes.
4: C'était une manière de vider mon sac. C'était un appel pour dire bonjour. Je ne veux pas avoir d'enfants et est-ce qu'il y a des femmes comme moi? Je me sentais mal à l'aise. Tous ces amis qui avaient des enfants et me jugeaient. Je trouvais cela violent. Je sentais que j'avais besoin d'un espace pour guérir ces blessures et je me suis rendu compte qu'il y avait des femmes qui ne voulaient pas d'enfants.
32: D'autres femmes se mettent à lui écrire.
4: Elles se sentent frustrées, car il n'existe pas de narratif pour les femmes sans enfants.
32: Est-ce que c'est difficile en Espagne de dire, de revendiquer « je ne veux pas d'enfants » ?
4: Je crois que oui. Je le vois avec les femmes qui m'écrivent. Elles ont ressenti du rejet, ont eu des jugements de valeur au travail, des lieux où elles ont dû travailler plus que des personnes qui ont des enfants.
32: Irénée revendique avant tout une liberté pour les femmes.
4: Cela me paraît parfait si les femmes ont des enfants, mais pas si elles n'en veulent pas. C'est ma seule bataille. De nombreuses femmes, heureusement, découvrent qu'elles n'ont pas besoin d'un homme à leur côté. Il y a un certain mouvement de nombreuses femmes qui affirment que la famille traditionnelle ne les intéresse pas. Elles n'ont pas besoin d'être en couple si elles ne sont pas convaincues.
32: De plus en plus de femmes, comme Irénée et Bélène, pourraient revendiquer leur liberté de ne pas avoir d'enfants. Le reportage de Valérie Demont. Et si vous avez aimé cette série consacrée à la natalité, vous retrouvez tous les épisodes en podcast, comme d'ailleurs toutes les émissions de Tout un Monde. Lundi, vous aurez le plaisir d'être accompagné par Cédric Guigon. Et cette semaine, à mes côtés, dans l'équipe de Tout un Monde, il y avait Alexandra Vito, Isabelle Corna et Malika Nedir. Du côté de la matinale à la production, les attachés de production, Karine Scherfa, Hugo Lopez, Cindy Soji et Benjamin Pavlek. À la technique, David Chapuis, Yanis Bordas, Jean Berset, Ludovic Labra. Rédacteur en chef Xavier Alonso et son adjointe Esther Coco. Dans 3 minutes, vous avez rendez-vous avec On en parle. Et tout de suite, avec les informations d'Audrey Mondi, il est 8h30.
2: Fin des moissons en demi-teinte en Suisse en raison de la sécheresse. Le rendement et la qualité des céréales sont en dessous d'une année moyenne. L'inquiétude est plus grande encore pour les cultures d'automne comme la betterave, la pomme de terre ou le maïs. Plusieurs exploitations sondées dans le Jura bernois considèrent ces récoltes compromises en raison du manque d'eau. La sécheresse qui s'observe aussi au lac Majeur, son niveau est très bas, se rapproche du record historique enregistré en 1976. Depuis plusieurs semaines déjà, le canton du Tessin réduit le débit de sortie en aval du lac. Même lors de la canicule de 2003, le niveau n'avait pas baissé autant. L'Italie ne sera pas partie civile dans le cadre de la procédure pénale de l'incendie de Crans Montana. Le ministère public a confirmé hier avoir rejeté la demande. L'État italien avait lancé cette démarche car 6 de ses ressortissants sont morts lors du drame le 1er janvier. Rome indique son intention de faire recours. Aux États-Unis, Donald Trump revient à la charge au sujet du droit du sol. Le président américain vient de signer un décret pour empêcher les mères étrangères d'accoucher aux États-Unis afin que leur enfant soit américain. Il y a un mois, la Cour suprême a invalidé un autre texte qui supprimait le droit du sol pour les enfants d'immigrés en situation irrégulière. Au Moyen-Orient, 58 soldats des forces gouvernementales

0: première aux États-Unis, le groupe Meta devra verser 567 millions de dollars à un fonds de réparation des dommages causés aux mineurs par les réseaux sociaux. Décision prise hier par un juge du Nouveau-Mexique. Cette somme doit financer 5 ans de programmes de santé mentale et de prévention pour les jeunes. Puis en cyclisme, l'heure de vérité pour Marlène Reusser. La Bernoise, toujours vêtue du maillot jaune, tentera de résister aujourd'hui aux manœuvres de sa principale rivale, Demi Vollering, lors de l'étape reine du Tour de France Femmes avec une arrivée au sommet du Mont Ventoux.
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2: Bonjour à toutes, bonjour à tous, bienvenue dans On en parle. On reparle ce matin d'indemnité chômage et du fiasco informatique qui a engendré de nombreux retards de paiement depuis janvier. C'est notre rubrique où on en est dans une poignée de secondes. Passage en pharmacie ensuite, une fois mes médicaments délivrés, suis-je libre de repartir avec l'ordonnance du médecin ou le pharmacien peut-il, doit-il la conserver? Question d'une auditrice, réponse d'un spécialiste vers 8h45. Après les infos de 9h, le dernier épisode de la série Vivre ensemble, mode d'emploi de Catherine Ruttimann. Il sera question de messagerie en ligne et de réseaux sociaux dans le dernier épisode de cette série. Et pour terminer, guichet cuisine, vendredi oblige, on retrouvera les meilleurs conseils en matière de vinaigre avec un artisan vinaigrier et un grand chef. On en parle jusqu'à 10h. Bonjour et bienvenue.
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2: On en est où? La rubrique qui revient sur quelques moments forts de ces derniers mois. Les retards de versement d'indemnités chômage en font partie. Ils ont fait les gros titres à plusieurs reprises depuis le début de l'année. La faute à un fiasco informatique. C'est un sujet qui nous a, nous aussi, occupés plusieurs fois depuis janvier.
3: Si vous êtes au chômage, vous attendez peut-être toujours vos indemnités du mois dernier.
4: Si vous êtes actuellement inscrit au chômage, vous savez sans doute qu'une mise à jour majeure de ce système vient d'avoir lieu et qu'il y a quelques soucis techniques.
5: Résultat, on est le 6 février et beaucoup de bénéficiaires n'ont pas reçu leurs indemnités de janvier.
4: Globalement, si vous vous inscrivez au chômage aujourd'hui, j'ai envie de dire, préparez-vous à manger des pâtes pendant quelques temps parce que vous risquez de ne pas avoir arrivé d'indemnité de si tôt.
6: Patience, patience, patience.
2: Voilà, patience, patience. Et ça, c'était le 24 avril. Ça faisait donc déjà 4 mois. 3 mois et demi plus tard, est-ce que tout est enfin revenu à la normale? On en parle, on en reparle avec vous, Jean-Claude Frézard. Bonjour.
7: Bonjour.
2: Vous êtes le directeur de la Caisse cantonale de chômage du Valais, le président aussi de l'Association des caisses publiques de chômage de Suisse. Alors, on est le 7 août, où on en est aujourd'hui avec cette situation?
7: Alors, grâce à l'engagement qui est toujours exceptionnel des collaborateurs, à qui je profite de réitérer ici mes remerciements pour leur engagement, on peut dire qu'on est à jour, soit dans les paiements, soit dans le traitement des dossiers, à quelques exceptions près quand même.
2: Mmh. À jour, c'est-à-dire que donc c'était depuis janvier que certaines indemnités n'avaient pas été versées. Les personnes ont dû attendre parfois plusieurs mois avant de commencer à récupérer leur argent, c'est juste?
7: Oui, tout à fait juste. Alors c'est vrai qu'en début d'année, on a vécu un mini-séisme, en tout cas au niveau des caisses de chômage. Et c'est vrai que le travail a été rendu très difficile avec cette introduction qui était chaotique, plus que chaotique on peut dire. Et aujourd'hui, on peut dire que ça reste des exceptions au niveau des retards dans les paiements.
2: Introduction chaotique donc de ce nouveau système informatique qui désormais est en vigueur dans toutes les caisses de chômage. Est-ce qu'on peut dire que maintenant il fonctionne?
7: Alors, je nuancerais peut-être, si je prends un point de vue de la stabilité, de la performance du système, on a connu des améliorations. C'est vrai qu'au début, c'était catastrophique. Là, on a connu des améliorations, mais on n'est toujours pas au niveau attendu de mon point de vue. Au niveau métier, on a toujours des difficultés avec un système qui est peu pratique, et ce, dans tous les domaines d'activité d'une caisse, en passant par le paiement des indemnités, en passant par le traitement de la comptabilité, les questions juridiques, les outils de pilotage, etc., etc. Donc là, on a toujours des difficultés avec ce système.
2: Voilà, sauf qu'en début d'année, c'est les chômeurs qui ramaient. Maintenant, c'est vous, en fait, qui ramez, mais au moins les indemnités tombent, si je vous entends. Est-ce que la situation est la même dans les caisses publiques que vous représentez?

0: et dans les caisses privées, à votre connaissance, concernant les retards, le rattrapage des retards?
1: Oui, alors peut-être à deux, trois peut-être éléments près, à ma connaissance, il n'y a pas de différence entre les caisses, qu'elles soient privées ou publiques.
0: On avait
1: Totalement.
0: compris assez vite, hein, au début d'année, que c'était principalement les personnes qui venaient de s'inscrire au chômage ou qui connaissaient un changement de situation, par exemple un déménagement d'un canton à un autre, c'était ça les personnes les plus touchées. Est-ce que pour ce genre de situation, le délai d'attente reste plus long qu'avant 2026?
1: Alors, je dirais oui, simplement oui. Bon, c'est vrai qu'il faut savoir que pour le traitement d'un dossier, on doit déjà le constituer, donc on doit récolter de nombreuses pièces. Dans le monde des assurances sociales, c'est ainsi. On doit récolter de nombreuses pièces, que ça vienne du demandeur d'emploi, que ça vienne de l'employeur. Donc il faut le constituer. Ensuite, on doit déterminer est-ce que la personne a droit ou bien pas. On doit déterminer aussi le gain assuré, puis ensuite établir le paiement. Mais ce qui est sûr, quoi qu'il en soit, avec le nouveau système, les paiements et le traitement des dossiers prennent plus de temps.
0: Donc, par exemple, aujourd'hui, par rapport à avant 2026, si je m'inscris au chômage maintenant, je dois m'attendre à combien de délais pour toucher les premières indemnités?
1: Ouais, on est aux alentours des 40-45 jours, je dirais. Mais après, tout ne dépend pas de nous, tout dépend aussi de l'attente qu'on a pour récolter en fait toutes ces pièces qui constituent le dossier d'un bénéficiaire.
0: Alors, vous l'avez déjà dit avant, hein, c'était aussi chez vous beaucoup d'engagement du personnel pour essayer de remettre le système à flot malgré ce nouveau système informatique qui vous cause des difficultés. Les horaires d'ouverture des guichets, des caisses de chômage avaient été réduits, la sécurité avait dû être renforcée aussi face à la grogne des assurés. Est-ce qu'on est revenu à une situation plus apaisée et aussi des horaires plus étendus peut-être pour faciliter les échanges?
1: Alors, ce que je peux vous dire, c'est qu'un peu partout en Suisse, les mesures se sont quelque peu assouplies. Ça c'est vrai. J'aimerais juste quand même préciser que les engagements d'agents de sécurité étaient prévus essentiellement, vraiment, pour gérer en fait les flux. Parce que c'est vrai qu'on a restreint l'accès au guichet, et puis avec cette restriction, il y avait plus de monde, donc il fallait quand même des personnes qui puissent gérer en fait le flux de personnes qui se présentent au guichet. Donc ça, c'est vraiment essentiellement la raison pour laquelle on avait ces agents de sécurité, parce que maintenant, à ma connaissance, un peu partout, ils sont plus en place. Donc on a toujours des restrictions. Donc nous, on a pu, si je prends l'exemple de ma caisse, réouvrir les téléphones, donc à partir de la mi-mai. Donc ça, c'était vraiment un soulagement pour les bénéficiaires et pour nous, parce que c'est vrai que ça ralentit ou ça diminue un petit peu l'affluence à nos guichets. Donc on a pu réouvrir les téléphones. Pour les guichets, on a toujours en fait des restrictions. Ces restrictions sont nécessaires, hein. Une fois de plus, elles sont vraiment nécessaires pour que les spécialistes puissent toujours se concentrer sur les paiements et le traitement des dossiers. C'est que à ce prix-là, encore aujourd'hui, qu'on arrive à être à jour.
0: Est-ce qu'il y a eu des facilités, des aides? Il y avait peut-être des assurés qui devaient régler peut-être des créances, des commandements de payer ou autres, et qui ne recevaient toujours pas leurs indemnités, qui ont peut-être eu des problèmes aussi pour payer leur loyer. Est-ce que là, les situations les plus critiques ont pu être résolues?
1: Alors, à ma connaissance, là aussi, les situations les plus critiques, on a pu les résoudre. Il en reste, il en subsiste en encore. Moi, j'ai un exemple, en tout cas en tête, au sein de ma caisse, mais il y en aura certainement d'autres, où on est empêché par le système de traiter le dossier d'une assurée, d'une bénéficiaire. Mais pour ces personnes, dans des situations critiques, on est habilité à verser des avances. Donc, ça veut dire qu'on doit estimer plus ou moins quelle va être l'indemnité qui va être versée. On prend un pourcentage et puis on verse l'avance pour éviter que les bénéficiaires se retrouvent dans les difficultés.
0: Mais quand même, c'est rageant quand vos employés spécialistes décident de quelque chose et que le système empêche de le faire. Finalement, ce système informatique, vous pouvez pas le contourner maintenant. C'est vraiment quelque chose de fédéral et il faut faire avec.
1: Ah, bien sûr, bien sûr. Alors, on est les premiers, alors motivés en fait à faire avec, bien sûr. Mais on attend vraiment des améliorations de ce système. Les processus sont encore lents, les processus sont complexes. On a des solutions de contournement pour certaines procédures. Donc, je veux dire, c'est pas aisé finalement d'utiliser le système et de faire notre travail que les spécialistes font vraiment avec une grande attention. Mais là, c'est vrai qu'on a vraiment des problèmes pour le traitement, pour l'utilisation du système, clairement.
0: Et toute cette opération dans l'urgence pour beaucoup depuis le mois de janvier, ça a sans doute un coût. Qui va absorber ça? C'est les contribuables qui payent?
1: Non, alors c'est vrai que, enfin, on a évoqué les mesures, on a fermé les guichets, on a restreint les téléphones, on a aussi engagé beaucoup de personnel, hein. Sur l'ensemble de la Suisse, dans toutes les caisses de chômage de Suisse, on a environ plus de 280 EPT qui ont été engagés pour faire face finalement à cette situation. Donc, grâce à ces ressources supplémentaires, on peut être aussi à jour. Donc, différentes mesures ont été prises. Maintenant, tous les coûts liés en fait à ces engagements, tous les coûts liés à ces éléments, en fait, ça vient des cotisations que les salariés versent à un fonds fédéral. Donc, c'est paritaire entre l'employé et l'employeur. Ces cotisations vont dans un fonds fédéral et tout est pris, que ce soit les prestations qu'on verse ou les salaires des collaborateurs, sont pris dans ce fonds fédéral et pas dans la poche du contribuable. Vous me direz, c'est la poche d'à côté, mais voilà, ça reste les mêmes personnes.
0: Disons que ça reste en tout cas dans les cotisations chômage normales qui n'ont pas été augmentées pour cela. Donc on peut dire effectivement que c'est absorbé. Et d'ailleurs, je crois que dans certaines caisses, ce sont des chômeurs qui ont été embauchés pour faire ce travail, ce qui est assez finalement ironique, mais bienvenu malgré tout. Peut-être un dernier mot, Jean-Claude Frézard, un conseil pour les personnes qui ont toujours du mal à percevoir des indemnités aujourd'hui. Qu'est-ce qu'elles peuvent faire aujourd'hui? C'est quoi la meilleure façon maintenant de communiquer avec sa caisse?
1: Alors, la meilleure façon, comme je l'ai expliqué, hein, les téléphones ont pu reprendre, les guichets ont été majoritairement repris comme à la normale. C'est clair qu'il y a le mail, mais je peux que encourager les personnes à utiliser aussi en masse vraiment les services en ligne. Donc, tout le monde connaît le site jobroom.ch. Donc, ils ont à disposition vraiment des éléments pour nous acheminer tous leurs documents en ligne, et ça va nous faciliter aussi le traitement, et ça rend le traitement aussi plus rapide. Mais c'est clair que je peux que les encourager à passer par le téléphone, par mail ou à passer au guichet directement. Ouais.
0: Merci Jean-Claude Frézard pour ces conseils et puis ce bilan, on va dire intermédiaire encore, hein, depuis cette gabegie du début d'année. Je rappelle que vous êtes directeur de la Caisse cantonale de chômage du Valais et président de l'Association des caisses publiques de chômage de Suisse. Merci encore, on vous souhaite une très bonne journée.
1: À vous aussi, merci.

0: Rien que de l'eau, Véronique Sanson. h 48, vous écoutez On en parle sur RTS Première. On s'intéresse maintenant à nos données médicales et plus particulièrement aux ordonnances qui sont prescrites par les médecins. Est-ce aux pharmacies de les garder ou est-ce qu'elles reviennent aux patients? Une auditrice nous a questionné à ce propos, c'était le 1er avril dernier avec Marie Tchoumi.
1: Une auditrice lausannoise, Nathalie, nous a laissé ce message.
2: En venant dans la pharmacie de mon quartier avec une ordonnance renouvelable, ne concernant pas des psychotropes, je voulais garder mon ordonnance, ce qui m'a été refusé. Pourquoi ? Est-ce légal ? J'aimerais savoir à qui appartient mon ordonnance.
1: Voilà pour les questions de Nathalie, à qui l'on a proposé à la place de son ordonnance originale une photocopie qui, selon elle, ne sert à rien et n'a aucune valeur.
0: C'est vrai qu'on peut s'interroger, est-ce qu'avec cette copie, notre auditrice peut se rendre dans une autre pharmacie ou est-ce qu'elle est forcée de toujours retourner dans la même officine ?
1: Exactement. Nathalie parle même d'un sentiment de mainmise autoritaire et d'une position un peu infantilisante. Elle aimerait comprendre ses droits. Est-ce qu'elle peut exiger de garder l'ordonnance? Est-ce qu'elle peut la scanner elle-même? Et que devient l'original une fois qu'il reste en pharmacie?
0: Pour répondre à toutes ces questions, nous accueillons Christophe Berger. Bonjour.
3: Bonjour.
0: Vous êtes pharmacien, président de la Société Vaudoise de Pharmacie. Alors une ordonnance, juridiquement, à qui elle appartient? Aux patients, aux médecins, aux pharmaciens?
3: Alors c'est une très bonne question finalement. L'ordonnance, c'est un document légal qui est établi par le médecin pour le patient pour accéder à des médicaments qu'il pourrait pas avoir en l'absence d'une ordonnance. Et puis en fait, il y a des droits et devoirs finalement un petit peu sur tout le cheminement. Donc le médecin la transfère au patient, le patient la transfère à la pharmacie, nous on les transfère aux assurances. Puis chacun a des droits et des devoirs. Mais finalement, juridiquement, elle appartient au médecin parce que c'est clair que s'il y a un problème avec l'ordonnance, par exemple, il y a une falsification de l'ordonnance, c'est le médecin qui finalement prend une décision de porter plainte contre la personne qui aurait falsifié.
1: Mais est-ce que la pharmacie a le droit ou l'obligation de garder l'ordonnance originale?
3: Alors, légalement, oui, c'est l'ordonnance originale qui fait foi, et pas forcément des copies, en tout cas dans un premier temps. La transmission se fait avec l'ordonnance originale. Donc nous, on doit recevoir à la pharmacie l'ordonnance originale, et c'est l'ordonnance originale qu'on transfère à l'assurance maladie pour un remboursement des médicaments par l'assurance. Cependant, aujourd'hui, on voit, on reçoit des fois des ordonnances par mail, des ordonnances par WhatsApp, on a aujourd'hui l'ordonnance électronique, donc on a un peu une dématérialisation de l'ordonnance. Nous, notre responsabilité, c'est surtout de s'assurer que l'ordonnance, elle n'a pas été falsifiée, par exemple, qu'elle est aussi pour le bon destinataire, pour le bon médicament, pour le bon dosage. Et pour ça, c'est vrai que c'est principalement l'ordonnance originale qui fait foi, mais on peut aussi utiliser des copies.
1: Mais si c'est une ordonnance renouvelable, on est un peu embêté en tant que client, en tant que patient, parce que si vous gardez l'ordonnance dans la pharmacie, eh bien, on est forcé de chaque fois retourner dans la même officine.
3: Alors, on n'est pas du tout forcé ou obligé. On conseille d'aller toujours dans la même pharmacie, parce qu'il faut imaginer, dans une pharmacie, si on va dans la même, finalement, le pharmacien, il aura une vue d'ensemble sur l'entier des médicaments. Si on va, on va voir, il y a des ophtalmologues qui viennent après, il y a des ordonnances d'ophtalmologues, il y a des ordonnances de médecins dentistes, il y a des ordonnances de médecins généralistes, il y a des ordonnances de médecins spécialistes. Du coup, ben, finalement, à la pharmacie, on a une vue d'ensemble. Donc, on va conseiller aux patients d'aller dans une même pharmacie. Mais si par exemple il a besoin d'une pharmacie à côté de chez lui et puis il utilise aussi une pharmacie à côté de son travail, alors oui, on va pouvoir faire des copies d'ordonnances et on va pouvoir donner ces copies aux patients pour qu'ils puissent aller retirer ses médicaments dans d'autres pharmacies.
1: Donc cette copie, elle est valable, elle a de la valeur.
3: Exactement, la copie de l'ordonnance, du moment où le pharmacien il a pu voir l'original, après la copie, elle a de la valeur. Généralement, on annote les copies. Si nous, on fait une copie, généralement, c'est la pharmacie qui fait une copie. On met le timbre de la pharmacie, on met que c'est une copie, on met aussi une information sur quels sont les médicaments qu'on a donnés, à quel moment. Ça donne aussi une indication à l'autre pharmacie de qu'est-ce qui a été délivré, est-ce que cette ordonnance, finalement, elle a déjà été contrôlé au niveau de l'original. Donc oui, il y a une valeur pour les ordonnances, les copies. Oui.
0: Tout ça semble assez simple quand on parle de papier, mais parfois l'ordonnance par mail, elle n'est pas transmise du médecin au pharmacien, mais au patient. Donc il le garde évidemment dans ses mails, dans son téléphone. Il peut vous la montrer une fois. Et puis même pour une ordonnance non renouvelable, qu'est-ce qui vous empêche de croire que cette personne n'a pas déjà montré cette même ordonnance à une autre pharmacie il y a 5 minutes et cumule, voilà, comme ça, des médicaments qu'il ne fait pas.
3: Alors, c'est juste, et ça, c'est vraiment la grande problématique qu'on a, c'est que dans des cas d'abus, en fait, la personne, elle peut aller dans plusieurs pharmacies différentes. Et c'est pour ça qu'on a eu une directive cantonale qui nous a annoncé que finalement, les ordonnances qu'on reçoit par WhatsApp, les ordonnances qu'on reçoit donc en tant que patient par mail, elles sont théoriquement pas valables. On devrait directement recevoir du médecin à la pharmacie si c'est par courrier électronique. Sinon, c'est le papier qui doit être donné, l'original qui doit être donné au patient.
0: Bon, ce qui limite un peu, c'est que l'assurance, par contre, elle ne va pas rembourser 50 fois la même ordonnance. Donc, voilà. À un moment donné...
3: Exactement. Dans tous les cas, l'ordonnance, au final, c'est l'assurance qui rembourse. Et l'assurance, elle a ce contrôle-là de s'assurer d'un remboursement juste et équitable.
1: Dans le cas de notre auditrice Nathalie, elle aurait pu exiger à la pharmacie de récupérer donc son ordonnance originale. La pharmacie n'avait pas à lui le refuser.
3: Alors, dans la majorité des cas, comme j'ai dit en amont, on doit aussi transférer l'ordonnance originale à l'assurance, mais il y a des cas particuliers tout à fait où les gens, ils ont un besoin d'avoir les ordonnances originales. Alors on peut tout à fait faire exception et donner l'ordonnance originale au patient et nous garder une copie pour l'envoyer à l'assurance. C'est tout à fait possible, mais là aussi on annotera, on mettra le timbre de la pharmacie, on annonce qu'on a fait une copie, on annonce les médicaments qui ont été délivrés sur l'ordonnance.
1: Nathalie se demandait aussi si c'était quelque chose qui avait changé, parce que c'est la première fois que ça lui était arrivé, quoi. Elle s'est rendue dans cette pharmacie, on lui a dit non, on vous donne une copie. Est-ce que c'est nouveau? Il y a eu un changement récemment ou pas vraiment?
3: Alors, le seul changement qu'il y a eu récemment, c'est vraiment de refuser les ordonnances qui viennent par WhatsApp et par mail directement du patient. Mais en termes de copie, de l'original, des copies, il n'y a pas eu un changement particulier.
0: Juste un mot pour conclure, toutes ces ordonnances que vous gardiez, vous en faites quoi?
3: Alors nous, on les envoie aux assurances via un centre de facturation et notre centre de facturation, finalement, il les scanne et nous, elles sont à disposition sur notre système. On arrive à relire les ordonnances. Généralement, on les garde une année et demie où on peut les voir, les visualiser et après, elles sont archivées et cet archivage, normalement, il dure environ 10 ans.
0: Eh bien voilà qui répond à Nathalie en détail et à nous toutes et tous qui avions plein de questions qui découlaient de cette interrogation de notre auditrice. Merci beaucoup Christophe Berger pour toutes ces réponses, pharmacien et président de la société Vaudoise de pharmacie. On vous souhaite une très bonne journée.
3: Merci beaucoup.

0: Breaking the Girl, c'était les Red Hot Chili Peppers. À 8h58, on prend des nouvelles de la route.
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0: Suite à un accident sur l'axe Vevey-Lausanne, le trafic est ralenti entre Lausanne-Vennes et Chèbre en direction de Vevey. Et sur l'axe Genève-Aoste, on annonce une demi-heure d'attente au péage français du tunnel du Mont-Blanc. Voilà, 8h59. Dans un instant, les informations. On en parle, revient ensuite avec le dernier épisode de la série Vivre ensemble, mode d'emploi de Catherine Ruttimann, dans le domaine, cette fois-ci, des messageries en ligne et des réseaux sociaux. Et puis notre guichet cuisine sur le vinaigre avec un artisan vinaigrier et un grand chef. Et n'hésitez pas à réagir à toutes nos émissions par message vocal au 076 206 12 12.
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0: Vous écoutez, on en parle jusqu'à 10h. Tout de suite, donc, le journal de 9h.
1: Dominique Chauffa.
2: Les principales moissons sont terminées par chez nous. Elles ont déjà pris fin pour la plupart avant la fin du mois de juillet, un record. La sécheresse et les nombreux épisodes de forte chaleur ont influencé le développement des cultures céréalières. Fouad Boukhari, le bilan est-il aussi catastrophique que redouté?
3: Les agriculteurs sont désormais fixés, l'année 2026 ne sera pas bonne, le rendement comme la qualité des céréales sont en dessous d'une année moyenne, mais la situation n'est pas pour autant catastrophique. Elle est plutôt contrastée, car la moisson a révélé de bonnes surprises selon les régions et le type de céréales, un bilan intermédiaire qui devrait être confirmé d'ici quelques jours par la fêtière Suisse Granum avant les résultats finaux en octobre. Le spectre d'une année de pertes record comme en 2024 avec un rendement en chute de 30% n'est donc plus d'actualité. L'inquiétude concerne plutôt les céréales fourragères dont les récoltes sont jugées par endroits dramatiques, mais aussi les cultures d'automne comme la betterave, la pomme de terre et le maïs. Plusieurs exploitations agricoles comme dans le Jura et le Jura bernois les considèrent déjà comme étant compromises cette année en raison du manque d'eau. Le stress hydrique et thermique intense subi cet été par les cultures rappelle ainsi que l'adaptation à grande échelle de l'agriculture suisse reste trop lente et insuffisante face à la vitesse du réchauffement climatique.
2: Et la vendange s'annonce la plus précoce jamais connue à Bordeaux. Les vignerons ont donné hier leur premier coup de sécateur, presque 15 jours plus tôt que l'année dernière. Le ministère public valaisan a rejeté la demande de l'Italie de se porter partie civile dans le cadre de la procédure pénale après l'incendie de Crans-Montana. L'État italien a justifié sa requête par un préjudice direct. Rome va faire recours contre cette décision valaisanne. Le Pentagone interdit la publication aux États-Unis d'un rapport potentiellement critique sur le F-35, officiellement pour préserver la sécurité opérationnelle de ces avions, mais cette décision pourrait également servir à cacher de nouveaux retards dans le programme. La Suisse doit se faire livrer ses premiers F-35 l'année prochaine. Le droit du sol, à nouveau dans le viseur de Donald Trump. La Cour suprême a eu beau annuler sa première tentative de restreindre ce droit, le président américain revient à la charge et cette fois il s'attaque à la pratique dite du tourisme de naissance, Lubna Naki.
4: Donald Trump ne s'en cache pas. Il n'a toujours pas digéré le revers que lui a infligé la Cour suprême il y a un peu plus d'un mois en annulant son décret pour la suppression du droit du sol.
5: Je pensais qu'on allait gagner à la Cour suprême, mais on a eu une mauvaise décision. C'est injuste et notre pays en paie le prix. Nous allons donc y mettre fin différemment.
4: Le président a donc signé un nouveau décret visant à mettre fin au tourisme de naissance qui consiste pour des étrangères à venir accoucher aux États-Unis afin que leur enfant soit américain. Un phénomène très inquiétant, dit Stephen Miller, l'architecte de la politique anti-immigration de Donald Trump.
6: Les gens viennent ici en prétendant être des touristes. Ils disent vouloir aller à Disneyland alors qu'ils sont ici en réalité pour accoucher, pour que leur enfant soit américain et qu'il puisse bénéficier des avantages sociaux et tous les droits qui sont réservés aux Américains.
4: En réalité, ce phénomène reste très marginal selon les experts, mais pour Donald Trump, qui est empêtré dans une guerre impopulaire avec l'Iran, revenir à l'un de ses thèmes de prédilection direction, celui du droit du sol, s'est tenté de recentrer le débat sur un dossier auquel tient une grande partie de sa base électorale. Loubna Naki, RTS, New York.
2: L'Arabie Saoudite, la Turquie et le Pakistan vont sceller un accord de défense mutuelle. Les trois pays musulmans se réunissent aujourd'hui à Jeddah pour un sommet sur fond de guerre au Moyen-Orient, justement. Les trois pays sunnites, opposés à l'Iran chiite, sont médiateurs dans ce conflit qui oppose les États-Unis et Israël à l'Iran. Le bilan s'alourdit après une fusillade ce matin dans un établissement scolaire près de Bangkok. L'auteur des tirs a tué 8 personnes au total selon la police thaïlandaise. L'adolescent a d'abord tiré sur ses grands-parents. Il s'est ensuite rendu à son lycée où il a tué 6 autres personnes, 3 élèves et 3 enseignants. La Thaïlande affiche l'un des taux de possession d'armes les plus élevés de la région. Marlène Reusser est toujours en jaune à 3 jours de la fin du Tour de France Femmes. La Bernoise a défendu sa place de leader hier à 28 secondes de la vainqueur mauricienne Kim Lecourt. Aujourd'hui, place à l'étape reine avec une arrivée au Mont Ventoux. Grégoire Perroux.
7: Il est là, le mythique Mont Ventoux, l'étape dont tout le monde parle depuis le début de ce Tour de France Femmes. Avec ses 16 km à près de 9% de pente moyenne, le Mont Ventoux pourrait bien couronner avec quelques jours d'avance la future vainqueur de cette grande boucle au féminin. Marlène Reusser va aborder cette ascension hors catégorie avec 12 secondes d'avance au général sur Demi Vollering. Pour Marlène Reusser, la mission est très simple, tenir et ne pas se faire lâcher par sa rivale néerlandaise. L'ancien cycliste et consultant RTS, Daniel Atienza.
8: Si elle passe les 3-4 premiers kilomètres, qu'elle résiste, qu'elle reste dans la roue avec ses qualités de rouleuse, elle se fera plus lâcher. À partir de Chalet-Reynard, il y a moins de pourcentage, à moins qu'elle craque totalement, ça sera fait. Donc c'est vraiment dans les premiers kilomètres du Ventoux où tout risque de se jouer.
7: Le maillot jaune de Marlène Reusser lui donnera-t-il des ailes? En tout cas, la Bernoise est en forme à 3 étapes de la fin de ce tour.
2: Cette étape du Mont Ventoux est à suivre dès 15h20 sur RTS2. Les excuses ne suffisent visiblement pas. L'Union européenne de football, l'UEFA, maintient sa menace de boycott des compétitions de la FIFA alors que Gianni Infantino est le seul candidat déclaré à sa réélection à la présidence prévue en mars. On jette encore un œil à la météo. Le temps reste encore et toujours ensoleillé. Des averses et des orages ne sont tout de même pas exclus. Dès cet après-midi, il fera jusqu'à 31 degrés aujourd'hui, dès demain et pour les prochains jours. Beau, très chaud, dès mardi, au-delà des 33 degrés.
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0: Yves Alain Cornu.
1: Bienvenue dans cette deuxième partie d'émission. Tout à l'heure, les meilleurs conseils de notre guichet cuisine sur le vinaigre avec un grand chef et un artisan vinaigrier. Mais d'abord, voici le dernier épisode de notre série « Vivre ensemble, mode d'emploi ».
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1: Après avoir exploré les routes, les transports publics, les open space, on s'intéresse ce matin aux espaces en ligne, Catherine Ruttimann.
9: Oui, sachant qu'on passe tout de même une grande partie de notre temps dans ces espaces virtuels, et ça peut vite taper sur les nerfs quand on nous bombarde de messages vocaux qu'on n'a pas du tout le temps d'écouter, qu'on débat de politique sur les réseaux sociaux ou qu'on reçoit des mails professionnels tellement laconiques qu'on a l'impression que leur auteur nous parle mal. Olivier Glasset est maître d'enseignement et de recherche et sociologue à l'Université de Lausanne, également spécialiste des questions numériques. Je lui ai demandé quelle était la différence entre les codes de conduite qui valent dans la vraie vie et ceux qui existent en ligne. Et on prendra une petite leçon de communication virtuelle non violente en fin d'épisode.
10: Alors, ils sont à la fois très différents et très semblables. Faites un petit exercice, vous allez dans n'importe quel dispositif de discussion en ligne et vous écrivez un texte que en majuscule. Très rapidement, on va vous demander d'arrêter de hurler, on va même vous demander de quitter éventuellement, on va vous bannir de cet espace-là. Et ça ressemble, alors qu'il n'y a aucune raison. Enfin, on a inventé le fait que écrire en majuscule, c'était parler fort en ligne, mais de la même manière, dans des espaces publics ou même dans son domicile, quelqu'un qui arriverait en hurlant serait pas forcément bien accueilli, à moins qu'il ait une bonne raison de le faire. Ce que je veux dire par là, c'est qu'en fait, très souvent, on a des traductions de modes de communication qui existent par ailleurs, mais qui sont adaptés à la fois aux moyens d'expression spécifiques en ligne et aussi à l'inventivité, on va dire, des utilisateurs et des utilisatrices de ces nouveaux moyens de communication à l'époque.
9: Est-ce qu'il y a tout de même des codes qui sont spécifiques aux espaces en ligne ?
10: Alors, on en invente constamment. Des codes parmi les plus populaires, on peut penser aux emojis ou comment, dans des univers qui étaient très très contraignants en termes de nombre de signes qu'on pouvait utiliser, on a commencé à inventer des stratégies pour donner une meilleure décryptage de l'intentionnalité émotionnelle que l'on voulait donner à un message, en rajoutant un petit personnage, alors qui a évolué dans le temps, dont les usages évoluent dans le temps. Ça veut dire aussi qu'on peut se réapproprier des formes de signalétique. Si aujourd'hui vous écrivez un court message et que vous écrivez « je suis d'accord », ben voilà, ça peut dire que vous êtes d'accord. Mais si vous écrivez « je suis d'accord » avec un point final pour finir la phrase, là, ça peut être interprété très différemment. Ça veut dire « mais pourquoi il insiste là-dessus ? » Ça veut dire que c'est un point final. Est-ce qu'il est fâché ? Donc, on voit comment des fois des mêmes codes sémantiques transposés dans un univers-là peuvent être réinterprétés, réutilisés pour étayer en fait des défauts d'information par rapport à un contexte, une attitude ou des émotions.
9: Sur certaines de ces plateformes, les échanges peuvent être très violents, très polarisés. Enfin, on parle de polarisation sur Internet, de certains débats. Comment ça se fait qu'on se déchaîne sur ces espaces-là, alors qu'on le fait pas dans la vraie vie ?
10: Oui, il y a plusieurs facteurs. Peut-être déjà, il faut faire attention presque d'un point de vue médiatique. C'est que c'est souvent quand ça défraye la chronique, quand c'est très violent, que ça attire notre attention. Ce que je veux dire par là, c'est qu'il y a quand même énormément d'interactions sur Internet qui se passent sur un registre tout à fait civil, voire même de l'expression de l'empathie et des formes de solidarité. Mais cette partie-là, elle est moins visible parce qu'elle choque moins. Et ça, c'est l'autre partie du problème. C'est qu'effectivement, les positions les plus fortes, voire même les plus excessives, ont tendance à attirer plus l'attention, à générer plus de vues, à encourager les algorithmes à les promouvoir. Et donc là, va s'opérer quelque chose qui est aussi problématique, c'est une invisibilisation des autres personnes qui n'ont pas été aussi excessives dans leurs propos. Et ça va même plus loin que ça. Certaines études montrent que les gens qui ont une opinion un peu plus ambivalente, pour finir, s'extraient des discussions en ligne parce que ils prennent le risque de se faire, entre guillemets, taper dessus par l'une et l'autre des positions. Et donc, ça devient aussi difficile d'arriver à avoir un argumentaire constructif dans un espace qui est un peu polarisé par ces logiques d'agrégation des excès, et ça pose en fait la question d'une agressivité mise en scène aussi, plus que produite uniquement par les personnes. C'est un miroir déformant de la réalité. Je pense qu'il faut faire attention de ne pas faire de ce que l'on voit, de la partie visible de l'iceberg de l'Internet, la déclinaison exacte de ce que sont tous les utilisateurs d'Internet ou même de tous les habitants de notre belle planète.
9: Qu'est-ce qui fait alors que certaines deviennent très agressives sur Internet ? Est-ce qu'il y a des facteurs qui favorisent cette agressivité ?
10: Il y a la constitution l'imposition d'une norme, c'est-à-dire qu'à partir du moment où on se retrouve dans un univers où l'excès est la norme ou l'excès est publicité, alors soit on ne participe pas, comme je l'évoquais, soit au contraire, on s'engage, mais sous ce format-là. Et donc, il y a des surenchères qui apparaissent et qui sont vraiment alimentées à la fois par les algorithmes, mais aussi par la volonté d'attirer l'attention, la promotion de soi. Enfin, il y a tout un univers de cette construction d'une visibilité qui passe par l'affirmation d'une forme d'excessivité.
9: Là, on a parlé de réseaux sociaux, de plateformes où les passions se déchaînent, mais les espaces en ligne, c'est aussi WhatsApp, c'est aussi les mails professionnels. Enfin, qu'est-ce qu'on constate là sur les évolutions des codes ou comment on a pris ça en main, comment on s'est approprié ces canaux de communication?
10: C'est toujours un peu compliqué. Un des premiers constats qu'on en a fait depuis des années, c'est que ce sont des univers qui sont assez mal équipés, pour pas dire pas du tout équipés en matière de désescalade. Quand vous avez une dispute avec une personne, ben vous pouvez lui parler les yeux dans les yeux, comme on dit, et ça, alors des fois ça peut empirer les choses, mais très souvent c'est aussi des processus de régulation. La coprésence physique est un élément qui peut amener des formes de régulation du conflit. Là, il y a toujours cette médiation par l'écran, et l'écran nous protège au sens de pas avoir à subir la présence de l'autre, mais libère sans doute aussi une forme d'agressivité. Et dans ces systèmes-là, très souvent ce qu'on appelait les flame war, ou ce qu'on appelle toujours, c'est des flambées, on va dire, d'invectives qui, à un moment, il faut sortir du numérique pour les régler, justement, parce qu'il n'y a pas de solution en interne. Et donc, là non plus, on n'a pas forcément trouvé des réponses, parce que si vous prenez simplement aussi l'exemple, je sais pas, du groupe WhatsApp familial, ou le terrible groupe WhatsApp des parents d'élèves d'une même classe, qu'est-ce qui se passe là? C'est qu'on va rencontrer d'autres personnes, mais on va rencontrer des personnes qui n'ont pas forcément la même culture de ce que c'est qu'un bon échange d'informations. Certains vont parler de tous les détails de leur quotidien, d'autres vont rien dire du tout. Et en fait, à la fois le trop-plein, mais aussi le peu d'informations, peut être interprété comme des choses qui sont jugeantes. Et donc, c'est presque à l'échelle de chaque groupe qu'il faut réinventer, discuter pour savoir quelle est la temporalité des échanges attendus, quel type de langage on veut. Enfin, ce genre de choses doit souvent être explicité dans le dialogue, parce qu'autrement, soit on souffre en silence, mais parce qu'il n'y a pas de règle qui est écrite par rapport à ça.
9: Il faudrait plus de règles écrites, il faudrait qu'on prenne l'initiative de dire « bon, bah voilà, ce groupe WhatsApp est destiné à tel usage, et puis merci de ne pas poster vos photos de vacances ici ».
10: Ou alors accepter la différence, c'est-à-dire que de pas prendre pour soi le fait que quelqu'un qui communiquerait plus, enfin dans une famille, on peut imaginer que je sais pas, un aîné a envie de partager beaucoup de choses dans son quotidien plus qu'un adolescent qui lui va peut-être se concentrer sur d'autres groupes de discussion avec ses amis, et que cette mixité là, elle peut exister sans qu'elle soit problématique, sans qu'elle soit jugée d'un point de vue ou d'un autre. Donc je pense qu'il y a aussi une forme de tolérance à avoir, parce que pour rejoindre ce que je disais par rapport aux personnes qui écrivent avec des majuscules et qu'on a l'impression qu'ils hurlent dans une salle, ben très souvent on a l'impression que quelqu'un qui nous envoie trop de messages ou pas assez de messages, c'est une forme d'agression et on l'interprète comme telle. Soit la personne est fâchée, soit la personne veut insister et tout ça. Et peut-être que là, il faut arriver aussi à s'éloigner émotionnellement du registre de communication en sachant qu'ils resteront toujours imparfaits et ils resteront toujours aussi le reflet de la diversité de nos perceptions que nous avons par rapport à ces moyens de communication.
9: Anne Périard, vous êtes spécialiste de communication non violente. Les espaces en ligne sont riches en conflits. On peut penser des fois même à des groupes WhatsApp où, je sais pas, c'est un groupe familial qui est là pour organiser des choses et il y a une personne qui ne répond jamais. Du coup, on n'arrive jamais à organiser cet événement. Qu'est-ce qu'on peut lui dire ?
0: J'ai parlé dans d'autres exemples de l'importance du corps et des ressentis dans la communication, et puis aussi dans les conflits, en fait, de vraiment inviter le corps et être consciente de ce qui se passe à l'intérieur de nous. Et c'est ce que font d'ailleurs les personnes qui pratiquent la communication non violente. Et typiquement, ces groupes en ligne, c'est rapide. Le corps est souvent, dans le virtuel, le corps est pas présent. Et les personnes, elles prennent pas le temps d'aller vérifier, justement, en recevant un message. En fait, ça me fait quoi quand il répond quoi? Et c'est très vite fait que de renvoyer un message rapidement. Donc, la meilleure chose à faire, en général, c'est d'attendre, de prendre le temps, d'attendre une heure, des fois un jour avant de répondre. Et souvent, ce genre de situation se démêle simplement avec la lenteur.
1: Anne Périard, sociologue et spécialiste de communication non violente. 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
1: L'axe Sion-Brigue est momentanément fermé entre Sierre-Est et Sierre-Ouest en direction de Sion en raison d'un accident. Et puis suite aussi à un accident sur l'axe Vevey-Lausanne, le trafic est ralenti entre Lausanne-Vennes et Chèbre en direction de Vevey.
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0: Moi, la Suissesse Yoa à 9h20.
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0: 9h20, l'heure des meilleurs moments de notre guichet cuisine sur le vinaigre du 13 février dernier avec Antoine Drou.
2: Le vinaigre, condiment millénaire, conservateur ou base de sauce, le vinaigre traverse l'histoire et nos assiettes de l'aigre-doux au balsamique, en passant même par les bourgeons de sapin, si si. On en parle avec vous jusqu'à 10h au 0800 108 208.
0: Un vinaigre à tout faire, sauf peut-être à attraper les mouches. Comme on dit, deux invités nous ont rejoints dans le studio, Bertrand Bösch, bonjour.
3: Bonjour.
0: Et Christophe Schmidt, bonjour à vous.
4: Bonjour.
0: Bertrand Bösch, vous êtes l'artisan derrière la vinaigrerie, moutarderie du Grand Pré, c'est à Coton, dans le canton de Vaud. Alors, pionnier local, vous travaillez sans intrants et déclinez des vinaigres de pommes aromatisés, par exemple à la lavande, au fenouil, à l'hibiscus ou à l'estragon. Comment est né cet amour du vinaigre ?
5: Écoutez, c'est une longue histoire. J'ai déjà commencé par m'occuper de la moutarde. Et je me suis aperçu que pour faire une bonne moutarde, il fallait un bon vinaigre. Donc je me suis approché de la vinaigrerie de Coton qui était déjà existante. Et puis au fur et à mesure du contact, j'ai pu racheter cette vinaigrerie parce que le monsieur était aussi assez âgé et puis il m'a passé la main.
2: Au début, il y avait combien de produits qui étaient fournis par la vinaigrerie de Coton quand vous l'avez reprise ?
5: Quand j'ai repris la vinaigrerie, il y avait 8 produits.
2: Et aujourd'hui ?
5: 400.
2: Donc vous avez quand même beaucoup développé tout ça. Il y a ce lien, alors évidemment avec la moutarde, mais forcément à un moment donné vous vous êtes dit mais là il y a vraiment quelque chose à creuser. Il y a un produit qu'on peut aromatiser, avec lequel on peut s'amuser. J'ai raison si je dis ça, s'amuser avec le vinaigre.
5: Alors oui, ça fait pas mal d'années que je travaille plus, je m'amuse tous les jours, c'est parfait. Mais ces aromatisations, ça se fait assez aisément, c'est facile à faire et on peut en faire beaucoup. Reste à trouver une ligne de conduite, parce qu'on peut aussi tomber dans l'anarchie, dans le n'importe quoi. Et puis, j'ai pas envie de faire tout et n'importe quoi.
0: Même avec 400 produits dans l'assortiment, c'est pas anarchique, c'est encore... il y a une logique.
5: Ça va, vous, maintenant. non, ça va bien.
0: Ça me paraît beaucoup, hein, moi, comme ça.
5: Non, il y a tellement de volets différents, à part la vinaigrerie et la moutarderie, qui fait qu'on peut vraiment faire plein de choses.
0: Juste un mot, j'ai dit dans votre présentation que vous travaillez sans intrants. Qu'est-ce que ça veut dire exactement? Pas de pesticides dans la cultivation?
5: Alors, ça va un peu plus loin que ça. Sans intrants, ça veut dire sans produits chimiques qui vont pouvoir modifier quelque chose. Donc, quand on fait un vinaigre industriel, il est passé dans un acétateur et on annule tous les sucres, on enlève tous les sucres pour les transformer en alcool éthylique. Ensuite, cet alcool éthylique, il va être extrêmement puissant, mais il aura plus de goût. Donc il va falloir remettre des goûts une fois qu'on l'a transformé en vinaigre. Et ça, c'est la grande industrie qui fait ça, et moi, je m'y refuse complètement. Donc il n'y a pas d'arôme, il n'y a pas de colorant, il n'y a pas il y a rien de chimique qui va entrer dans la composition de mes produits.
0: Christophe Schmidt, vous êtes le nouveau chef de cuisine du restaurant gastronomique de l'EHL, donc l'école hôtelière de Lausanne, le berceau des sens, une étoile Michelin. Vous revendiquez une cuisine précise où l'acidité structure les sauces. Alors concrètement, comment le vinaigre, ou les vinaigres, on a entendu déjà, il y en a 400 juste à côté de vous, s'invitent-ils dans vos jus, dans vos réductions, bref, dans toute votre cuisine?
4: Alors pour moi, les vinaigres, moi j'adore les travailler parce que je trouve que à la fin, dans une sauce, ça permet de donner une autre dimension à la sauce. Et puis on a besoin quand on fait des menus avec des successions de plats, d'avoir un peu des touches d'acidité dans chaque plat vraiment pour faciliter la digestion et puis pour continuer le repas tranquillement. Donc dans tous mes plats, je mets toujours des touches d'acidité ou de vinaigre. Voilà.
2: Ouais, c'est vous qui m'avez soufflé l'idée, enfin qui m'avez dit que vous faisiez des bourgeons de sapin au vinaigre.
4: Exactement.
2: J'ai bien compris, c'est quoi exactement ça?
4: Quand c'est la saison, donc là au début du printemps, quand il y a des jeunes pousses de bourgeons de sapin, donc on fait un espèce de pickles. Et après, donc, on fait macérer ces bourgeons de sapin au vinaigre et qu'on puisse utiliser tout le long de l'année.
2: Donc là, on utilise le vinaigre pour faire des pickles. Voilà. C'est pas utilise du bourgeon de sapin pour aromatiser le vinaigre.
4: Et le jus, on l'utilise également le jus.
2: Ah, d'accord. Donc vous le gardez, ce vinaigre.
4: On utilise vraiment les deux. Le bourgeon de sapin et après qu'on hache, qu'on peut mettre dans une préparation. Donc ça va apporter l'acidité. Et après, le jus, on peut s'en servir aussi pour finir une sauce, pour donner un peu de peps à une sauce.
2: C'est amusant parce que, Yves-Alain, vous faisiez référence tout à l'heure à ce fameux dicton, on n'attrape pas les mouches avec du vinaigre. Et puis là, chef, vous nous dites, le vinaigre, ça peut magnifier une sauce. C'est un peu contre-instinctif, quoi.
4: Ah, clairement. Clairement, le vinaigre, voilà, ça permet vraiment de... Comme l'a dit monsieur, on a différentes qualités de vinaigre. Hein. C'est sûr que les vinaigres industriels, il y en a qui sont insipides, qui sont avec une acidité hyper franche. Voilà. Donc c'est moins intéressant, mais c'est vrai qu'on a des vinaigres très intéressants qui sont beaucoup plus doux. On peut les aromatiser avec des herbes aromatiques, des herbes sauvages, des baies. Et donc là, on a toujours des choses qui sont intéressants, qui pour finir une sauce qui les magnifie un petit peu.
0: Christophe Schmitt, le chef, et Bertrand Bösch, le vinaigrier fou de Cotan. Comment
2: vous l'appelez?
0: Parce que je l'imagine avec ses 400 000 sortes de vinaigre, de moutarde.
2: Vous allez me le fâcher là, il va partir, il va pas rester jusqu'à 10h.
0: Non, il a l'air assez joueur.
5: C'est encore plus gentil que la manière dont m'a appelé mon voisin, qui m'appelait le vinaigrier.
2: Oui, bon, ça c'est effectivement un peu plus problématique. Un peu. Et puis les 400 produits, c'est avec les moutardes hein, aussi.
5: Il y a 400 produits, dont les vinaigres
2: et moutardes, beaucoup d'autres chose.
0: Comment cuisiner avec tous ces vinaigres? Comment faire plus que les deux petits points et le trait de vinaigre sirupeux sur le bord de l'assiette pour faire gastronomique?
4: Faut pas faire ça. Comment...
0: J'attendais, tape sur les doigts, merci. Parce que c'est vrai, Antoine Drou, que cet ingrédient n'est pas forcément sexy de prime abord. Hein.
2: Le vinaigre, c'est magique. Il suffit parfois d'une demi-cuillère à soupe pour qu'un plat prenne un relief inattendu. Première magie. Réveiller. Ajouter un filet de vinaigre de pomme à des carottes rôties qui viennent de sortir du four et tout devient plus vif, plus lumineux. On remplace ainsi le citron pour avoir de la rondeur. Deuxième magie, structurer. Une gastrique express, un peu de sucre blond, un trait de vinaigre, on réduit doucement et on obtient une base aigre-douce qui fait merveille avec une volaille ou un poisson. Troisième magie, parfumé. Essayez une cuillère de vinaigre à la pulpe de mangue sur une salade de lentilles tièdes. Douceur, fruits, parfum et beaucoup plus de délicatesse qu'on ne pourrait l'imaginer. Quatrième magie, peut-être la dernière, surprendre. Ce printemps, optez pour des fraises au balsamique. Un balsamique, vous savez, un peu vieilli, réduit comme un sirop. Vous pouvez même tenter le shrub, sirop de fruits et vinaigre de pomme allongé à l'eau gazeuse. En voilà une boisson assez intéressante. Non, vraiment, le vinaigre n'est pas seulement une note acide, c'est un outil, un accent, un révélateur.
0: Réveiller, structurer, parfumer, surprendre, la magie du vinaigre ce matin dans notre guichet. Et puis Antoine, vous avez dit, on peut remplacer le citron. Et que vois-je dans une boîte apportée par Bertrand Bösch? Des tartelettes au citron, alors justement.
5: Alors, tartelettes au citron sans citron.
0: Ah. Parce donc vraiment, on remplace le citron.
5: Par du vinaigre de pomme.
3: Ouais, alors moi je sais pas ouvrir ça.
0: Alors Antoine Drou s'est éloigné du micro pour aller ouvrir cette belle boîte à gâteaux avec ses tartelettes. Alors, aspect totalement des tartelettes au citron.
5: Oui.
0: Mais donc, c'est jaune, mais il y a quand même, dites-nous.
5: Le jaune c'est dû à l'œuf et non pas à la couleur du jus de citron ou du vinaigre. Et j'ai fait la remarque qui me déplaisait un peu, c'est qu'en fait le citron qu'on a chez nous, dans notre jolie Suisse, n'est pas très très parfumé, parce qu'en fait c'est un citron qui a été cueilli vert pétant en Sicile, qui a fait 3 mois dans un frigo pour qu'il mûrisse, il n'est pas du tout intéressant. Mmh. Et la recette que j'ai fait là, c'est une recette qui vient du sud-est du Canada, donc j'ai rien inventé, et c'est une recette qui est ancestrale, qui a 400-500 ans.
0: Je vais faire goûter au grand chef qui est juste à côté de vous.
5: J'allais vous en prier.
2: Alors, magnifique. Moi, je goûte en même temps. Donc, c'est des tartelettes au vinaigre, en fait.
5: Mais c'est dessert. Non, mais je sais comment c'est fait.
0: Si vous ne dites pas ce que c'est, les gens pensent que c'est une tartelette au citron ou quand même.
4: Je fais confiance si le pas manger.
2: Allez, je me lance. Si jamais je tombe dans les pommes, c'est bon. Vous savez qu'il ne faut pas vous.
0: Est-ce qu'il y a un effet trompe-l'œil? Est-ce que si vous donnez ça à quelqu'un, puisque ça, on dirait vraiment une tartelette au citron, les gens ne se rendent pas compte de l'aspect vinaigre ou quand même ça se remarque à l'odeur, au goût?
5: Alors quand je la présente, c'est toujours sous le nom de tartelette au citron sans citron, mais j'en croque dedans sans faire de remarques. Et quand je leur dis après que c'est fait avec du vinaigre, ils me disent mais le vinaigre c'est pas bon. Si c'est bon, vous en avez une preuve là.
2: Ouais. Mais effectivement, alors bon, moi on sait, hein, puisque vous nous l'avez dit, oui, puisque l'émission est consacrée au vinaigre ce matin, on sait que c'est du vinaigre. Donc forcément, chef, hein, je sais pas ce que vous en pensez.
4: Ouais, clairement, c'est du vinaigre.
2: On le cherche.
4: Mais c'est très délicat quand même. Hein.
2: Ouais. Et c'est ça qui est surprenant, c'est que on le cherche, donc on le trouve. Mais si on sait pas du tout, si vous me dites ah voilà, et même si vous me dites c'est des tartelettes au citron, effectivement, on peut être un peu déstabilisé et puis tomber dans le panneau.
4: Mais c'est ça, là où le vinaigre est intéressant, c'est qu'il vient aussi balancer, donc et donner l'équilibre à un plat. Là, par exemple, on a il vient contraster un peu le gras, le gras du jaune d'œuf et le gras qui est, enfin, du beurre qui est dedans, j'imagine.
5: Oui.
0: Ça sent un peu le vinaigre quand même, ouais, dans le studio. Bon, en même temps, c'est pas une surprise, c'est le thème du guichet. Nous avons le plaisir d'accueillir Dominique au téléphone de Marly. Bonjour Dominique.
3: Oui, bonjour, merci pour votre émission. Je serais intéressée à savoir comment peut-on fabriquer une crème balsamique, crème de vinaigre balsamique blanc.
2: Ok, alors crème balsamique, déjà balsamique blanc, Bertrand Bache.
5: Alors il faut savoir qu'un vinaigre balsamique c'est fait avec un jus de raisin blanc qui s'appelle, le cépage s'appelle du Trebbiano. Et ce jus de raisin, il est concentré par chaleur et évaporation pour arriver à un taux de degré Huxley, donc les quantités de grammes par litre, de 190 à peu près. Alors un jus de raisin, il a entre 95 et 97 % de degré Huxley.
0: Donc c'est comme pour faire du vin cuit, de la résinée, finalement on réduit, peut-être très longtemps.
5: Il ne faut pas que ça cuise, mm-hmm, parce que si ça cuit, on va casser la chaîne moléculaire des sucres, et on va avoir un sucre caramélisé et non plus un sucre de Trebbiano.
0: On peut faire ça avec du chasselas, du fondant.
5: Bien sûr, je le fais avec du carignan et de la syrah aussi, ça marche très très bien. Et ça, c'est la raison impérative pour faire un vinaigre balsamique. Il faut, c'est 180 à 190 degrés Huxley, donc quantité de sucre par litre. Après quoi, ce sucre est transformé en alcool éthylique par des levures et transformé en acide acétique avec des bactéries. Et après, il est concentré par vieillissement dans des fûts qui sont légèrement grillagés et qui ont qui provoquent de l'évaporation. Ce qui revient à dire que, pour ma part, le vinaigre balsamique blanc n'existe pas.
2: Ah.
5: Parce qu'en fait, si on veut faire un balsamique blanc, c'est que de la chimie. On a un vinaigre de vin blanc avec un concentré qui serait du jus de raisin concentré.

0: cette crème de vinaigre balsamique blanc.
1: Et donc, pour votre question tourne vraiment autour de comment épaissir votre vinaigre balsamique pour qu'il ait un peu plus de, qu'il enrobe un peu plus la salade, peut-être, qu'il soit un peu plus, plus gourmand exactement. Dans la salade, c'est ça, hein? Chef, voilà, alors
2: après, je pense que dans ce genre de recette, c'est des vinaigres qui sont épaissis. Donc, ça peut être par une fécule pomme de terre ou un liant. Donc, après, moi, je le recommande pas forcément, mais ça se fait facilement.
1: Ouais. Ouais, donc, alors,
2: il suffit juste de faire bouillir votre vinaigre et après de détendre un petit peu de fécule de pomme de terre ou de maïzena avec de l'eau. Et après, vous le liez légèrement pour lui donner la texture. Que vous souhaitez.
3: Donc ça casse pas, c'est pas comme faire cuire de l'alcool où on dit l'alcool s'évapore. Cuire du vinaigre, ça fait pas perdre l'acidité.
2: Faut pas trop le cuire, faut juste le faire frémir.
3: Voilà, pas bouillir, ça on a compris.
2: Et puis directement directement le figer. Après, moi je trouve ça pas forcément intéressant. Je vous le dis parce que madame le demande, mais.
3: Bon, elle a goûté, ils adorent chez eux.
2: Je pense que vaut mieux faire une vinaigrette ou apporter de la liaison avec une moutarde ou faire plutôt une vinaigrette dans cet esprit-là, faire une vinaigrette un peu épaisse. Que de le lier de cette façon-là.
1: Mais en tout cas, bon, on a appris qu'on pouvait épaissir un vinaigre avec un peu de fécule de pomme de terre, un peu de maïzena, si on aime. Après, les goûts, les couleurs, chef, hein, ouais. On accepte que chacun fasse ce qu'il veut chez soi.
3: C'est la base de jus de raisin blanc, en tout cas. Voilà, Dominique, on espère vous avoir répondu au mieux, si toutefois vous tentez l'expérience.

0: Marie Belafonte à 9h37. Retour à notre guichet cuisine sur le vinaigre. Antoine Droux revient sur la tartelette au citron sans citron de notre invité.
1: J'aimerais bien quand même avoir la recette, Bertrand Bosch, de ces tartelettes au citron, vous qui êtes vinaigrier, moutardier à

0: temps. C'est la même base qu'une tartelette au citron habituelle. Donc comment on fait ça? Vous les avez en tête, les proportions?
1: Mais c'est mon secret à moi. Non, c'est exactement la même recette qu'une tartelette au citron.
0: Okay.
1: Donc pour ma part, j'ai mis 1 décilitre de vinaigre de pomme, 150 g de sucre, 200 g de beurre et 3 œufs. La marche à suivre, c'est de faire fondre du beurre dans une casserole et d'y délayer le sucre. Une fois que tout est délayé, on ajoute le vinaigre et on termine avec les 3 œufs qu'on va mixer avec un mixeur plongeur. Pourquoi? Parce que si je mixe pas correctement ces œufs, j'aurai des petits fils d'albumine, des petits fils blancs qui seront pas très appétissants.
0: Excellent.
1: Et l'avantage de cette recette, c'est que je l'ai fait avec un vinaigre de pomme nature. Imaginez qu'on le fasse avec un vinaigre de pomme à la fleur de sureau, à la reine des prés, à l'estragon. Vous aurez chaque fois un goût différent. Avec votre citron, vous aurez tout le temps le même goût.
2: Et Christophe Schmitt, à côté de vous, fait oui, oui, oui de la tête à chacune de ses idées.
3: Moi, j'imagine bien avec la reine des prés, on a le côté un peu caramel qui doit super bien se marier avec...
0: Ouais, Christophe Schmitt, le chef gastronomique du restaurant étoilé, le berceau des sens à Lausanne, dans le cadre de l'EHL, l'école hôtelière de Lausanne. Effectivement, ça inspire aussi peut-être un dessert. Ce petit goût, parce qu'il y a une longueur en bouche grâce à la matière grasse qui fait que contrairement à d'habitude, le vinaigre reste plus longtemps et développe quand même encore un peu. On l'a mangé, moi je l'ai mangé il y a 5 minutes, j'ai encore cette traîne de vinaigre dans la bouche.
3: Ouais, puis on a le vinaigre et on n'a pas la lourdeur du sucre. C'est ça qui est intéressant dans cette recette. C'est que voilà, finalement une recette qui paraît un peu plus généreuse va apporter un peu plus de légèreté, si je peux dire, avec ce vinaigre.
2: Une nouvelle auditrice est en ligne, c'est Christina qui nous appelle de Vevey. Bonjour Christina.
4: Oui, bonjour.
2: Bonjour.
4: Alors, j'ai pris la mission en cours, mais ça fait tellement longtemps que j'ai envie de faire du vinaigre à la maison. Après des années, j'ai trouvé un vinaigrier dans une brocante. Et puis, en fait, j'ai mis différents vins au fond, des fonds de bouteilles. Puis en fait, je me rends compte que c'est pas ça. Donc, je voulais savoir comment est-ce qu'on fait ce vinaigre à la maison, même si c'est pas la même qualité que ceux qui vous êtes là. Mais voilà, j'ai toujours voulu apprendre à faire du vinaigre et puis je suis un peu frustrée parce que j'arrive pas.
2: Le vinaigrier, décrivez-le nous, c'est quoi? C'est un récipient en terre, en verre, c'est
4: en
2: grand,
4: grès.
2: En grès?
4: Oui, c'est en grès. Je pense qu'il doit faire à peu près un litre et demi ou deux. Je suppose.
2: Alors, Bertrand Bush a bien compris ce que vous aviez entre les mains et il va peut-être vous aider. Est-ce qu'on peut juste mettre tous ces vieux restes de vin au fond et ça
1: alors,
2: devient du vinaigre?
1: Oui, c'est facile de faire vinaigre, même moi j'y arrive. Le truc, c'est que vous avez des vinaigres qui doivent être, un vin qui doit être bon au départ pour faire un bon vinaigre. Sinon, si vous avez un vin mauvais, ça sera forcément un vinaigre mauvais aussi.
0: Donc on prend pas les vins qui ont le goût de bouchon pour faire du vinaigre?
1: Le goût de bouchon, c'est pas dérangeant. Le goût de bouchon va disparaître avec le temps. D'accord. Et avec la réaction acétique. Ça, c'est pas du tout un problème.
0: Intéressant.
1: Mais si c'est un mauvais vin, si c'est de la piquette, ben vous allez en faire un vinaigre de piquette et ça sera pas forcément très bon. Par contre, le fait de mettre des restants de bouteilles de vin dans un vinaigrier, c'est des espèces de récipients en terre cuite en grès, comme vous dites, madame, c'est juste, qui ont entre 3 et 5 litres de capacité en général, ça va pas donner grand chose parce que votre vin va s'évaporer, ça va perdre de l'alcool, ça va perdre plein de choses. Il faut absolument lui mettre une base qui serait ce qu'on pourrait appeler une mer de vinaigre. Cette mer de vinaigre, c'est des bactéries acétiques qui sont agglomérées et puis ça va vraiment aider rapidement la transformation de l'alcool éthylique en acide acétique. L'autre solution que je préconise aussi, c'est de mettre dans votre vinaigrier avec vos vins, de mettre un vinaigre qui a été fait par un artisan, moi par exemple.
0: Par exemple, hein.
1: Et ouais.
0: Ça au hasard.
1: Et ouais. Et il faut absolument que ce vinaigre ne soit pas filtré et pas pasteurisé.
2: C'est là qu'on trouvera des restes de mer de vinaigre.
1: De bactéries. De bactéries acétiques. Je vous rappelle que la mer de vinaigre, c'est qu'une accumulation de bactéries acétiques mortes et autour, il y a des bactéries acétiques vivantes. Comparons ça à un corail. Vous coupez du corail, vous avez l'intérieur qui est blanc, ce sont des polypes mortes et ce qui est rouge autour, c'est des polypes vivantes. La mer de vinaigre, c'est exactement
2: ça. Mais comment sait Christina que ça a fonctionné? Donc, normalement, ça développe une sorte de peau, cette mer sur le dessus. C'est là qu'on sait que le vinaigre a fonctionné.
1: Il commence à fonctionner parce que les bactéries acétiques sont remontés et fait une espèce de voile opalescent sur le haut du liquide. De ce fait, on a l'impression que ça va tourner, mais ça va bien tourner.
2: Okay. Et là, faut laisser encore. Vous dites, c'est que ça commence, donc c'est pas encore fini à ce moment-là.
1: Alors, il faut laisser. Puis la meilleure solution quand on est à la maison, qu'on n'a pas un laboratoire pour tester ces vinaigres, bah, c'est de goûter.
0: Ok. Donc, pour résumer, les restes de vin, du bon, de préférence, du vinaigre non filtré, bio, d'un artisan, et on laisse la nature faire son travail, j'ai bien compris.
1: Alors, ça peut être comme ça, mais on peut aussi demander à quelqu'un qui nous passe un petit bout de mer de vinaigre, parce que je vous rappelle que...
0: C'est le même principe que la levure, en fait, pour le pain ou le vin.
1: Même principe que la levure.
0: Le levain, pardon.
1: Ouais. Ou la fabrication du kombucha, c'est la même chose aussi.
0: Ok. Juste quand même une question, Christophe Schmitt, vous qui faites ces vinaigres ou bourgeons de sapin, vous utilisez quel matériel au restaurant pour aromatiser, pour
3: après moi au restaurant, moi je pars sur une base de vinaigre neutre que j'infuse. Je passe souvent sur un vinaigre de chardonnay, quelque chose de classique, et après je viens le parfumer soit avec des herbes sauvages, des herbes aromatiques, des bourgeons de sapin, voilà, des poivres, genre de choses, quoi.
0: Okay. Mais vous utilisez pas un matériel spécifique, c'est des bouteilles dans lesquelles vous mettez, des récipients, voilà, dans lesquels vous mettez.
3: C'est ça.
0: Je mets des guillemets, vous laissez traîner, ouais. Combien de temps d'ailleurs, pour?
3: Oh, ça dépend, il y en a qui s'infusent très rapidement, hein. Dans le passé, j'ai déjà fait un vinaigre de rose, qui, au bout de 5 jours, il commençait déjà à parfumer, et c'était très intéressant.
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2: Bonjour Isabelle.
6: Bonjour messieurs, merci pour votre émission. J'ai une anosmie définitive, et puis mon goût est exacerbé, avec une acidité qui est vite agressive. Alors, je me suis tournée plutôt vers l'utilisation de vinaigre balsamique. J'ai pas trop celui qui est dit pour les desserts, vous savez, ceux qui sont vraiment trop doux avec un rajout de sucre vraiment.
0: Ça, je crois que personne n'aime autour de la table, je vous rassure, Isabelle.
6: Alors voilà. Mais merci. Mais c'est vrai que j'ai remarqué qu'il y avait des signes sur les bouteilles dans les commerces avec des grappes de raisin ou bien des fois le terme d'acidité, enfin comme pour les vins en fait, avec des degrés. Hein. Et puis j'aimerais savoir, est-ce que vous pouvez m'aider à gérer ces informations? Est-ce qu'il y a une échelle qui pourrait m'aider à choisir le plus doux sans qu'il y ait trop de rajout de sucre?
2: Oui. Effectivement, des grappes, une grappe, deux grappes, trois grappes, un peu comme il y a pour les piments, oui. Des fois pour la force. Comment est-ce qu'on choisit ces vinaigres, Christophe Schmitt, pour avoir quelque chose de pas trop acide, enfin voilà, ou même très acide,
3: ouais,
2: si c'est ce qu'on veut.
3: Ouais, tout dépend de la préparation qu'on veut lui faire.
2: Hein, mais il y a des indications très claires, il y a des sigles, disons, communs.
3: Après, sur les vinaigres balsamiques, c'est souvent des âges de conservation. Il y a des vinaigres qui sont plus jeunes, qui ont... Je crois qu'il faut au minimum 15 ans, hein, c'est ça, pour un vinaigre balsamique, si je me trompe pas. Et après, on peut avoir des vinaigres balsamiques qui vont jusqu'à 50 ans, j'en ai déjà vu, hein, mais qui sont hyper concentrés, qui ont une sucrosité naturelle, et là, qui se marient.
2: Plus c'est vieux, plus c'est doux.
3: Voilà, plus c'est vieux, plus c'est doux. Hein.
2: Bertrand,
3: voilà.
2: Bosch, dans le commerce, les bouteilles, il y a un étiquetage très précis pour savoir si c'est du fort, du pas fort.
1: Il y a systématiquement le degré d'acide acétique qui doit être mentionné. Mm-hmm. En Suisse, on est entre 4 et 6 degrés d'acide acétique possible. En France, on va jusqu'à 8, par exemple. Donc, les vinaigres qui seront achetés en France seront peut-être plus puissants. Maintenant, il y a toujours la possibilité d'en mettre un peu moins. Ça, c'est possible. Et pour en revenir au balsamique, là, il n'y a pas forcément d'acidité qui est mentionnée. Pourquoi? Ben parce que c'est très simple. Le sucre va dominer. Et ce sucre domine parce qu'il y a de l'évaporation. Donc, on perd du liquide, on ne perd pas forcément de l'acide acétique, mais c'est le sucre qui va se concentrer. Donc, c'est un peu délicat de déterminer l'acidité en acide acétique d'un vinaigre balsamique.

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1: Christophe Willem, système 9h49, suite et fin de notre guichet cuisine au vinaigre. Nous recevions ce message vocal de Corinne.
2: Bonjour, on en parle. Vous parlez de vinaigre ce matin et ça me fait penser à la recette que j'ai adaptée pour mon risotto parce que j'utilise pas du tout d'alcool, de vin. Moi, j'avais appris à mouiller le riz avec un peu de vin blanc ou de vin rouge selon la recette. Et moi, j'utilise, c'est un bio balsamico à la pomme pour juste un petit bouchon, juste pour détendre le riz avant de mettre le bouillon et tout ça. C'est vraiment super délicieux. Puis j'ai une autre chose à dire, c'est par rapport à votre tartelette au citron sans citron. Moi, j'ai testé une recette de gâteau au citron, mais sans citron aussi, mais au verjus. Malheureusement, là, j'en trouve plus en Valais, ils en fabriquaient. Et je ne sais pas si le verjus, c'est vraiment considéré comme du vinaigre, mais en tout cas, c'est super délicieux. Bonne journée, merci.
1: Merci, c'était un message de Corinne.
3: Christophe Mitte, déjà, est-ce que le verjus, c'est un vinaigre?
4: Ah non, pas du tout.
3: C'est quoi le verjus?
4: Alors, c'est un jus frais de raisin, donc qui est fermenté, si je ne me trompe pas.
5: Non, qui n'est pas mûr.
4: Qui n'est pas mûr, oui.
3: Ok. Et donc il y a cette acidité,
4: qui ressort. Ouais. Alors moi j'adore l'utiliser dans les sauces. J'en mets vraiment souvent dans mes sauces, même dans les sauces gibier, dans les sauces pour donner de l'acidité, une acidité beaucoup plus douce qu'un vinaigre.
3: Ok, d'accord. Le verjus n'est pas un vinaigre, mais ça contient une acidité intéressante qu'on pourrait utiliser aussi dans vos tartelettes, Bertrand Lebeuch.
5: Qu'on utilise dans plein de choses, c'est vrai. Mais le verjus, c'est vraiment un jus d'un raisin qui n'est pas encore mûr.
3: Ok, d'accord.
5: Alors, soit il n'est pas mûr parce que les vendanges ont passé et la vigne continue à produire des rejets et on va récolter ces graines qui vont jamais mûrir pour en faire quelque chose de qu'on peut cuisiner. Mais c'est vraiment un vinaigre, un jus de raisin vert.
1: C'est ça, c'est que c'est pas une acidité qui s'est créée par le temps, c'est juste que le fruit est tellement naturel, acide, ouais, parce qu'il est pas mûr que ça reste comme ça dans le jus, quoi.
5: Le sucre ne s'est pas encore développé.
1: Ouais.
3: Et ça, bon, on peut quand même l'utiliser pour remplacer, aussi le vinaigre.
4: Ah oui, bien sûr.
3: Salade,
4: ce
3: genre de choses. Et pour le risotto, puisque notre auditrice parlait de sa recette de risotto, elle veut pas utiliser de vin. Vous en pensez quoi, Christophe Mitt?
4: Alors moi perso, je mets toujours un petit trait de vinaigre, pareil, dans la fin du risotto.
3: Ok.
4: Donc si ça va aussi un peu balancer avec le gras du parmesan, le gras du beurre qu'on peut mettre dans le risotto, et à la fin on met vraiment un petit trait de vinaigre. Selon la préparation, ça peut être un vinaigre de Chardonnay, un vinaigre de Barolo si on veut quelque chose d'un peu plus puissant.
3: Notre auditrice mettait alors au début pour déglacer un bouchon de vinaigre balsamique. Vous vous dites plutôt à la limite déglacez pas, mettez que le bouillon et puis rajoutez à la fin pour avoir tous les arômes.
4: Ouais, à la fin, pour moi, c'est vraiment la meilleure façon d'utiliser le vinaigre, c'est vraiment à la fin. C'est vrai qu'on a vraiment là tout le peps. Et voilà, moi je l'utilise vraiment souvent dans les petites préparations, même avec des légumes. À la fin, ça va donner la petite note d'acidité qu'on a besoin pour appeler la dégustation.
1: Liliane est en ligne. Bonjour Liliane.
6: Oui, bonjour. Merci pour votre émission. J'ai une petite question. J'ai fait depuis 40 ans à peu près du vinaigre. Et puis, tous les deux ans, je dois vider le récipient. Et il y a plein de plaques de mer de vinaigre. Et je ne sais jamais si je dois garder celle du tout en bas ou tout en haut. Il y a 7, 8 plaques. Et puis, je vide donc le vinaigre que je remets après. Puis après, je rajoute de nouveau du vin. Et puis, quand il est trop fort, moi, je dilue avec de l'eau. Quand je l'ai sorti dans ma bouteille.
1: Mmh. Alors, on ne doit pas jeter bébé avec l'eau du bain, mais est-ce qu'on jette la mer avec l'eau du vinaigre?
5: Bébé, c'est mes initiales, c'est bébé. Donc,
1: c'est ça.
5: Je vais tout de suite. Alors, madame, vous avez tout à fait raison. Quand vous faites du vinaigre dans un vinaigrier en terre cuite, par exemple, ou en grès, vous aurez des espèces de strates qui vont se créer dans votre mer de vinaigre et qui vont devenir solides, dures, ligneuses, quasiment comme du bois. Et c'est ces couches-là qu'il faut enlever. Ne conservez que la couche qui est la plus souple. Parce que c'est elle qui contient beaucoup, beaucoup, beaucoup de bactéries acétiques sur sa surface et qui n'est pas encore devenue rigide comme du bois et qui va, en fait, prendre de la place et absorber votre vinaigre. Par contre, quand vous dites quand il est trop fort, vous le diluez avec de l'eau, c'est quasiment chaque fois, on fait ça tout le temps dans l'industrie pour que le vinaigre soit moins fort. On met de l'eau, donc c'est tout à fait correct.
3: Ok, d'accord.
1: Voilà, Liliane, vous avez votre réponse. Donc, le plus dur, c'est celui qui est au fond ou au-dessus? Du coup, ça dépend. Faut juste, c'est la texture qu'on
5: décide. Il est au fond. Le plus dur. Oui, c'est bois. C'est comme du bois, en fait.
3: Donc, on garde la mer souple du dessus et puis, la partie souple. On jette le truc boisé,
1: du fond.
3: Qui fait pas envie, effectivement. Ouais, comme, non, comme vous en parlez.
5: Alors, vous me dites, c'est celle du dessus ou celle du dessous, c'est difficile à vous répondre parce que des fois, quand on y va avec une louche, on peut tourner notre mer de vinaigre, la mettre sans dessus.
3: D'accord.
5: Et là, c'est vraiment la partie la plus souple qu'il faut garder.
1: Okay.
3: Moi, j'ai quand même encore juste un complément, Christophe Schmitt, par rapport à ce que vous disiez tout à l'heure, par rapport à ce goût, justement. Ben voilà, quand on a des vinaigres maison, ben parfois, ils sont un peu forts. Donc, on les dilue, on a bien compris ce qu'on vient de dire. Mais vous dites que vous aimez bien en rajouter un peu partout. Il y a pas le risque d'avoir une uniformisation des goûts dans un menu où c'est une question de dosage, d'acidité de plat en plat?
4: Non, c'est vraiment une question de dosage. Et en plus, on utilise des vinaigres différents. Donc, on a vraiment pas les mêmes... Les mêmes touches et on les douce plus ou moins. Et après, dans certains vinaigres, on les met dans une sauce, donc elles distinguent vraiment à peine. Hein. C'est vraiment juste pour donner un petit coup de peps, hein, pour venir émoustiller un peu les papilles, voilà, pour que ce soit plus agréable à la dégustation. Mais sinon...
3: Donc c'est pas les trois cuillères à soupe de vinaigre de framboise sur le filet de truite fumée à chaque plat.
4: Non, c'est vraiment léger. Ou par exemple avec des betteraves qu'on vient un petit peu glacer dans un petit beurre, je mets quelques gouttes de vinaigre de framboise. Donc ça va pas se sentir, mais ça va valoriser la betterave. Parce ça va enlever ce côté terreux.
3: Ouais.
4: Mais le vinaigre, on va pas le sentir en soi-même.
3: D'accord, donc un peu de beurre, un peu de betterave blanchie.
4: Oui, les petites betteraves, vous les faites juste à l'eau ou au four en papillote. Donc vous enlevez la peau et au moment de les réchauffer, vous les glacez un petit peu au beurre ou juste à l'huile d'olive et après 2-3 gouttes de vinaigre de framboise. Donc ça va vraiment sublimer la betterave et retirer ce côté terreux.
1: Christophe Schmitt, chef du restaurant gastronomique de l'EHL de Lausanne, le berceau des sens, et Bertrand Bösch de la vinaigrerie Moutarderie du Grand Pré à Coton, c'était le 13 février dernier.
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1: L'axe Sion-Brigue a été rouvert entre Sierre Est et Sierre Ouest en direction de Sion.

0: Burning Temptation, une jeune artiste, Jalen Donga, artiste américaine inspirée par la soul de la Motown, que nous propose aujourd'hui Willy Dezelu, notre programmateur musical. Et sur ce, c'est tout pour On en parle. Merci à Samuel Morier-Genoux en régie. Excellente suite de journée sur RTS Première.
1: On en parle, Yves Alain Cornu.
0: À suivre, Stéphane Gabiou avec un feu d'artifice pour la fin de la semaine dans CQFD, oui. L'orgasme.
2: Exactement, vous voyez ça comme ça, comme un joli feu d'artifice, absolument, l'orgasme. Et cette question qui peut se poser, notamment quand on est une jeune femme avec un début d'expérience dans la sexualité, comment savoir si j'ai réellement déjà ressenti une fois un orgasme? Finalement, c'est quoi un orgasme?
0: Eh bien, c'est un feu d'artifice.
2: Exactement, c'est ce que, déjà la première image qu'on peut lui donner.
0: Réponse plus sérieuse dans CQFD, juste après les infos de 10h.
1: Sandra Viscardi.
3: Une fusillade ce matin dans un lycée près de Bangkok a fait 8 morts. Tout a commencé chez les grands-parents du tireur. Ils ont été abattus avec un pistolet appartenant au grand-père. Puis l'adolescent s'est rendu dans son lycée où il a tué 3 élèves et 3 professeurs. Le tireur est décédé. On ne sait pas encore s'il s'est donné la mort ou si ce sont les forces de l'ordre qui l'ont abattu. 15 autres élèves ont été blessés en tentant de fuir. Un incendie s'est déclaré ce matin dans un centre logistique du géant russe de l'e-commerce Walbury's à Ekaterinbourg. Dans l'Oural, après une nouvelle attaque contre des entrepôts de cette compagnie, dans le viseur des drones ukrainiens depuis mi-juillet. Au total, plus de 20 dépôts du groupe russe ont été touchés. Le Sri Lanka ajoute près de 100 sites de paris en ligne supplémentaires à la liste des portails interdits dans le cadre d'un coup de filet contre les jeux d'argent non autorisés. Les jeux d'argent en ligne sont légaux au Sri Lanka, mais les opérateurs doivent s'enregistrer auprès des autorités et s'acquitter de frais de licence auprès du gouvernement. Et les sites bannis n'avaient justement pas de licence. Plutôt frileux, les consommateurs suisses en juillet, selon les modélisations du secrétariat à l'économie. L'indice a reculé, 2 points de moins qu'un an plus tôt à la même période. C'est qu'ils sont frileux quant à leur situation financière et ils freinent donc des cas de fer quand il s'agit de dépenser, surtout pour de gros montants. Le premier assureur européen, Allianz, annonce un bénéfice d'exploitation record de 4,6 milliards de francs sur le deuxième trimestre, en hausse de 10,6% sur un an. C'est supérieur aux attentes des analystes. Cet indicateur clé de la rentabilité a été porté par de faibles coûts liés aux catastrophes naturelles et de bonnes performances dans l'ensemble des activités. La majorité des migrants qui ont débarqué fin juillet à Ceuta, l'une des enclaves espagnoles en Afrique du Nord, sont rentrés au Maroc. Mais les mineurs non accompagnés sont restés à Ceuta et ils risquent d'être victimes d'exploitation, de trafic et de maltraitance, selon plusieurs associations. Les centres d'accueil de l'enclave sont pleins à craquer. Les enfants arrivés il y a peu dorment donc dans la rue. L'association Save the Children a appelé à des efforts urgents pour localiser et enregistrer tous ces mineurs. Il avertit que les filles font en particulier l'objet de risques accrus de violence, de trafic et d'exploitation. Au tournoi de tennis de Toronto, Victoria Golubic n'a rien pu faire face à Iga Świątek. La Polonaise n'a mis que 66 minutes pour écraser la Zurichoise 6-2, 6-1 et obtenir le droit de croiser la raquette pour une place en quart de finale avec l'Ukrainienne Marta Kociuszko. Et puis les pompiers de Lucerne en ont marre des fausses alarmes sur le Cap-Alais Bruquet, ce pont qui attire tant les touristes dans la ville. Il faut dire que les détecteurs d'incendie installés après le sinistre de 1993 n'arrêtent pas de se déclencher à cause d'une petite araignée. Elle se faufile dans le boîtier, elle y tisse sa toile et ça lance bien sûr les alarmes. Alors pour s'assurer que c'est bien ça, la ville va ouvrir les boîtiers qui ont sonné et si ce sont bien les araignées les coupables, eh bien elle cherchera des solutions pour l'an prochain. Soleil partout ce matin, puis des cumulus vont bourgeonner sur les crêtes des Alpes et des Préalpes. Il y aura des orages ce soir, surtout en Haut-Valais. 31 degrés et de la bise sur le plateau. Il fera 32 demain, mais sans orage. Elle fera beaucoup plus gris dimanche, avec notamment des averses ou des orages partout l'après-midi.
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0: On va se connecter ce matin en direct avec le Brésil, plus précisément avec le directeur et l'un des skippers de l'expédition Au cœur de nos racines. Une expédition en mer donc, mais quelles sont les racines qui l'intéressent? On lui pose la question dans quelques minutes. Ensuite, rendez-vous avec Tabou, le podcast qui s'intéresse aux questions parfois délicates qu'on n'ose pas poser à propos de son corps. Ce matin, Alice, 19 ans, se demande ce qu'est un orgasme et si elle en a déjà vécu un. On écoutera évidemment aussi un nouvel épisode de Dino Science, un dino dans les étoiles. Ce matin, l'œuf décide de passer en revue notre système solaire, c'est une bonne idée, et il demandera tout à l'heure, on entendra Sylvia l'astrophysicienne, de lui donner toutes les informations sur les planètes qui le composent, avec une astuce géniale pour se souvenir de chacune des planètes de notre système solaire. Voilà pour le programme, bonjour et bienvenue à vous.
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0: Et avant de développer ces sujets, voici trois infos que j'ai repérées pour vous. Tout d'abord, comment les plantes s'adaptent à la chaleur grâce à leur génome. Des scientifiques de l'université de Fribourg ont étudié une plante qui s'appelle la luntière lisse. Elle pousse dans les Alpes. Ils ont voulu comprendre si le doublement du génome de cette plante l'aidait à mieux supporter la chaleur. Et pour cela, eh bien, ils ont comparé des plantes avec un génome normal, des plantes avec un génome doublé naturellement depuis des milliers d'années, et d'autres dont le génome avait été doublé en laboratoire. Les résultats montrent que le doublement du génome ne donne pas immédiatement des super pouvoir aux plantes. Au contraire, ces plantes poussent plus lentement au début. Cependant, avec le temps, les plantes dont le génome a été doublé naturellement deviennent plus fortes et supportent donc mieux les grandes chaleurs. Ça montre que l'évolution aide ces plantes à s'adapter. Ces découvertes sont importantes pour l'agriculture parce que beaucoup de plantes que nous cultivons, comme le blé ou la pomme de terre, ont un génome doublé. Justement, ça pourrait nous aider à mieux préparer les cultures pour les climats plus chauds de demain. Étude publiée dans la revue PNAS. Autre étude menée, elle, par l'université de Berne, elle montre que c'est une bonne chose pour les médecins de partager leurs émotions ou de raconter des expériences personnelles liées aux maladies de leurs patients. En effet, les médecins qui le font paraissent plus dignes de confiance, plus compatissants. Ces gestes ne diminuent pas leur professionnalisme, mais renforcent le sentiment de soutien chez les patients. Pour arriver à cette conclusion, plus de 1500 personnes ont imaginé des scénarios où des médecins annonçaient des nouvelles difficiles, comme une maladie grave. Mais les résultats montrent que des mots sincère ou une émotion visible comme des larmes augmente la confiance et le sentiment de compassion. Ce constat pourrait aider à améliorer les discussions entre médecins et patients. Par exemple, les auteurs de l'étude pensent que les futurs médecins devraient apprendre à exprimer leurs émotions de manière adaptée pendant leur formation. Ça permettrait aux patients de se sentir mieux compris tout en aidant les médecins à gérer les aspects émotionnels de leur métier. Une vraie connexion humaine serait essentielle pour de bons soins médicaux. Étude à lire dans le Journal of General Internal Medicine. Et puis enfin, Ötzi, la momie des glaces. Ötzi qui révèle encore ses secrets. Elle a été découverte, rappelez-vous, il y a 35 ans dans un glacier des Alpes entre l'Italie et l'Autriche. Des scientifiques ont étudié les microbes qui vivent dans son corps. Ils et elles ont découvert des bactéries et des levures, donc des champignons microscopiques, qui étaient déjà présentes dans son ventre quand il était mort, il y a plus de 5000 ans. Mais ils ont aussi trouvé des microbes qui se sont installés après sa mort, probablement à cause du glacier ou aussi à cause des techniques modernes utilisées pour conserver ce corps. Les scientifiques ont aussi appris que la conservation d'Ötzi est un défi. Les microbes anciens et modernes continuent d'exister sur la momie, ce qui montre qu'elle n'est pas figée en fait dans le temps. On surveille donc de très près son état pour qu'elle reste bien préservée. En plus, ces découvertes permettent de mieux comprendre comment les momies glacées restent intactes pendant des milliers d'années. Étude à lire dans la revue Microbiome. On continue notre tour du monde des expéditions scientifiques marines. Nous étions en Afrique du Sud avec Captain Darwin la semaine dernière sur les traces de Charles Darwin. Aujourd'hui, cap sur Salvador au Brésil avec le projet qui s'appelle Au cœur de nos racines. Et d'ailleurs, nous sommes en direct avec Pietro Godenzi. Bonjour.
2: Bonjour.
0: Vous êtes directeur et vous êtes l'un des skippers de cette expédition. Vous êtes actuellement, la semaine dernière, notre interlocuteur était au port en Afrique du Sud, dans un des ports le long de la côte Est. Et vous, est-ce que vous êtes là aussi au port ou bien en mer plutôt?
2: Non, là on est au mouillage dans la baie de Salvador.
0: Au mouillage, on appelle ça, c'est-à-dire?
2: C'est-à-dire qu'on a l'ancre et puis on est par 20 mètres de fond et puis le bateau est à l'arrêt. Sous la voûte céleste, parce que c'est 5 heures du matin chez nous.
0: Oui, j'allais vous demander l'heure qu'il était. Il est 5 heures. Merci de vous être réveillé pour être en direct avec nous. La baie de Salvador, ça se situe où par rapport au Brésil?
2: Alors, on est dans l'arrondi qui remonte en direction de l'Amazonie. On est au nord de Rio.
0: Ouais.
2: Et puis au sud de Natal, qui est au nord-est du Brésil.
0: D'accord, très bien. Je situe plus ou moins. Donc, le projet, je le disais, il s'appelle Au cœur de nos racines. En quoi consiste-t-il, Pietro Godenzi?
2: Alors, ben, le projet actuel Au cœur de nos racines, en fait, il se penche sur l'état des mangroves. Pourquoi sur l'état des mangroves? Parce que l'IUCN a fait un rapport récemment, il y a 3-4 ans, sur ces mangroves qui sont un écosystème très peu connu et en fait qui sont vitales pour différentes raisons. D'une part, le stockage du carbone, la protection des côtes et puis aussi de savoir que ces écosystèmes sont en danger. L'IUCN dit qu'il y a environ 30% de ces côtes qui sont menacées par des changements climatiques, la montée des eaux et ben forcément la protection des populations.
0: Les mangroves, c'est quoi une mangrove?
2: Alors une mangrove, c'est un écosystème forestier, et puis ces mangroves, en fait, elles se développent sur les zones côtières, entre 30 degrés nord et 30 degrés sud, donc tropique du Capricorne et du Cancer. Et puis, elles sont dans les eaux côtières, c'est-à-dire dans les eaux un peu douces, salées, avec la marée qui monte, etc. Et puis, c'est un système assez complexe. Et leur caractéristique principale, c'est qu'elles ont des racines énormes qui plongent dans la vase et puis qui se découvrent quand la marée monte ou descend.
0: D'accord. Système forestier, donc on peut presque dire des mangroves qui sont une forme de forêt aquatique, forêt marine, c'est ça un peu?
2: C'est ça,
0: Ouais.
2: c'est ça, c'est ça. On pourrait dire que c'est une forêt marine. Alors, c'est pas sous l'eau, c'est au-dessus de l'eau, mais il y a toute une partie qui est sous l'eau, tout ce qui est racine, ouais.
0: Et on peut les voir, ces racines, si on plonge un peu ou si on met la tête
2: Alors,
0: juste sous l'eau?
2: il n'y a même pas besoin de plonger, en fait, parce que vu qu'il y a des marées qui vont entre 1 mètre et 3 mètres,
0: Ah oui.
2: eh ben, ces racines se découvrent lors des marées basses, et puis on est dans un enchevêtrement de racines assez exceptionnel qui forme des beaux méandres.
0: Et pourquoi avoir choisi les mangroves justement comme fil conducteur de cette aventure autour du monde?
2: Alors, il y a plusieurs raisons. La première, c'est qu'on travaille dessus avec l'Institut Forel et le Great Institute of Gambia depuis 3 ans, donc en Gambie. On a été sollicité avec l'équipe de l'Institut Forel, avec qui on travaille déjà depuis 10 ans, hein, en fait, parce que déjà lors des précédentes expéditions, ils étaient avec nous, sur les traces de Magellan et en Arctique. Ils travaillaient beaucoup sur les gaz à effet de serre, et puis ils se sont retournés un petit peu vers la problématique des mangroves, parce qu'elle était très peu connue. Et en fait, on a constaté que les mangroves captaient 5 fois plus de CO2 que nos forêts européennes. Donc voilà, c'est un petit peu historique, donc des connaissances qu'on a acquises petit à petit. Et puis, avec ce rapport de l'IUCN, on s'est dit, ben voilà, pourquoi pas faire un tour du monde comme on l'avait fait il y a 10 ans. Et puis aller voir un peu ce qui se passe dans les différents endroits et comment les gens, les communautés locales traitent et s'occupent des mangroves et les utilisent et s'en nourrissent et en vivent.
0: Et alors, c'est quoi le constat que vous faites de manière globale? C'est-à-dire qu'on s'en sert, c'est comme une forêt, c'est-à-dire qu'on va les couper de la mangrove pour en faire quoi ensuite?
2: Alors voilà, ben justement, c'est exactement le cas qui pose problème, c'est que certaines communautés locales coupent les racines. Pourquoi les coupent? Parce qu'il y a plein d'huîtres qui poussent sur ces racines. Donc elles coupent les racines, elles s'en vont avec, et puis elles prennent ces racines au village. Et puis bah, forcément, ça détruit les mangroves. Donc l'objectif, c'est aussi d'avoir une forme d'éducation, alors interne, hein, parce qu'ils ont déjà des chercheurs dans chacun des pays qui travaillent là-dessus, mais de voir un petit peu les bonnes pratiques dans les différents pays, et puis de pouvoir les partager.
0: Et c'est quoi les bonnes pratiques? C'est de ne pas couper,
2: Les
0: j'imagine,
2: bonnes
0: c'est ça?
2: pratiques, bah, c'est ne pas couper, récolter les huîtres sur place. C'est de ne pas faire trop de surpêche, parce que c'est des lieux où il y a énormément de micro-organismes. C'est le début de la chaîne alimentaire, en fait. Au niveau des mangroves, on est au bord de l'eau, il y a tous les petits, il y a tous les poissons qui viennent frayer. Donc voilà, c'est une zone super importante pour les différents écosystèmes qui sont aussi après en haute mer.
0: D'accord. Donc, sensibilisation des populations pour dire, ben, là, c'est un écosystème qui est important, qui vous protège aussi, vous nous disiez, elle joue ce rôle de protection de la côte. Donc, ne les enlevez pas ces forêts marines parce qu'elles sont là aussi pour vous, finalement.
2: Ben oui, et puis surtout, elle protège les côtes. On connaît les courants marins, donc qui ravagent, enfin qui grattent le sable, les côtes, la marée, enfin le problématique climatique fait que les océans montent petit à petit. Donc il y a une dégradation des côtes. Et puis j'ai juste une petite anecdote. J'étais il y a 8 ans ou 7 ou 8 ans en Australie, Oui. Il y a le cyclone Debbie qui était passé sur la côte côté est. Mm-hmm. Et ce cyclone Debbie, en fait, a ravagé Townsville et tous les bateaux qui étaient amarrés. Et les seuls qui ont survécu, entre guillemets, c'est les bateaux qui ont été se protéger dans la mangrove.
0: Ah ouais.
2: Donc ils ont été se mettre dans les mangroves, au plus profond des mangroves. Et c'est les seuls bateaux qui ont résisté et qui n'ont pas eu de dégâts. Et les côtes sont vraiment protégées par ces forêts, comme nous les avalanches. Hein.
0: C'est ça. Donc j'allais dire, si on suit, si on essaie de faire le parallèle, nous on sait qu'on a tendance à, on a ce réflexe aujourd'hui maintenant, depuis longtemps, hein, mais de planter des forêts parce qu'on sait qu'elles nous protègent, comme vous dites, des avalanches. Est-ce qu'on peut planter de la mangrove?
2: Oui, on plante de la mangrove et il y a un projet, alors on n'ira pas, mais je connais ce projet au Honduras, il plante des milliers d'arbres de mangrove pour effectivement protéger leurs côtes. Donc c'est effectivement des choses qui se font aussi depuis assez récemment, comme nous replantons, ou au Sahel, on replante des arbres pour soutenir notre écosystème
0: et global. C'est une espèce en particulier, où on a plein d'espèces différentes qu'une fois mises ensemble, on appelle la mangrove ou des mangroves.
2: Alors, il y a trois espèces principales. Je ne suis pas un grand spécialiste. Hein, comme vous dites, je suis skipper, je suis biologiste aussi à la base. Mais c'est plus l'Institut Forel et les scientifiques qui viennent à bord qui pourraient vous en dire plus. Mais il y a trois espèces principales d'arbres.
0: D'accord.
2: Mangrove.
0: Voilà. Et vous le disiez aussi avant, il y a quelques minutes, Pietro Gondenzi, vous disiez, on est là aussi au début de la chaîne alimentaire. C'est-à-dire qu'il y a du phytoplancton, des petites choses comme ça. Vous vous intéressez aussi à leur présence?
2: Voilà. Alors nous, de manière plus spécifique, on a aujourd'hui un planctoscope à bord. Et avec l'Université de Genève, le projet scientifique, je dirais chez nous, alors c'est d'accueillir ponctuellement des scientifiques qui vont travailler sur les mangroves, mais nous, c'est d'avoir le planctoscope et de répertorier tout le plancton qui se trouve dans ces zones. C'est un travail qui n'a encore jamais été fait. Et puis grâce à l'IA, des fois il faut aussi, comme la télévision à l'époque, car elle peut être très utile, elle va nous permettre de définir tous les types de plancton qui vont se trouver dans différents endroits où on va passer.
0: Et ça sert à quoi de faire ça?
2: Le cœur, c'est de savoir quels sont les types de plancton qui sont là, quelles sont les chaînes alimentaires qui débutent dans ces régions, parce que la chaîne alimentaire du plancton dans la mangrove va faire que vous aurez des baleines, comme il y a ici, on a été voir le parc marin à Brolios, où il y a à nouveau 20 000 baleines jubartes qui sont là, alors qu'il y a une cinquantaine d'années, elles étaient encore quelques centaines. Mmh.
0: Les mangroves, et vous nous donniez cette image de ces forêts marines avec des grandes racines, et c'est pour ça que votre expédition s'appelle « Au cœur de nos racines », ça c'est clair évidemment. Ce que je n'ai pas encore dit, mais on va le dire maintenant, c'est que vous accueillez à bord de votre bateau, donc Fleur de Passion, vous accueillez des jeunes en parcours de réinsertion, c'est quoi l'idée?
2: Alors ça c'est l'idée de base en fait des membres fondateurs, c'était de donner une deuxième chance, on s'entend, mais de permettre à des jeunes un petit peu en rupture, en difficulté, de reprendre un petit peu pied, et puis de venir à bord sur des séjours d'environ 2 mois, et de reprendre confiance, nous de les valoriser, et puis qu'ils trouvent leurs propres ressources pour repartir d'un bon pied dans la vie.
0: Okay.
2: Et donc ça calait bien avec le au cœur de nos racines, c'était un petit peu un parallèle avec notre projet Jeunes en mer, qui permet justement à ces jeunes mineurs de retrouver un peu leur potentiel, et puis d'être plus confiants en revenant... chez nous.
0: Mais alors du coup, ils font quoi concrètement?
2: Alors c'est des marins, c'est des mousses, donc ils font tout.
0: Ouais.
2: Ils font tout, on a un bateau Fleur de Passion, c'est un bateau de 33 mètres, il n'y a pas d'électricité, donc tout se fait à la main, c'est par des poulies, donc pour monter la grand voile, il faut être 6 personnes, donc ils participent à toutes les manœuvres, ils pilotent, que ce soit la nuit, le jour, ils font la vaisselle, ils font les repas, donc c'est une vie à bord. Pendant 2 mois avec des marins et des éducateurs ou des aides-éducateurs ponctuellement.
0: Oui, vous êtes combien au total du coup sur ce bateau de 33 mètres?
2: Alors, ça dépend, mais je dirais le nombre maximum c'est 12, ouais. Et puis on est entre 8 et 12, je dirais, en fonction des projets. Et puis on marie les projets, donc parfois il y a des scientifiques avec les jeunes, on a aussi tous des aspects artistiques et de sensibilisation. On a eu des artistes qui ont fait des revues, la revue Sillage ou le livre sur Magellan. Sur les traces de Magellan. Donc on combine un peu nos trois pôles, je dirais, à bord, en fonction des besoins et des moments disponibles. Parfois, quand il y a des scientifiques ou quand il y a des étudiants, c'est réservé aux étudiants. Et puis quand c'est des choses plus ponctuelles, on peut avoir un scientifique, un artiste et 4 ou 5 jeunes à bord.
0: Ok. Il y a un des jeunes qui est près de vous, là, en ce moment, que vous pourriez nous passer ?
2: Non, il dort.
0: Tiens, donc, à 5h du matin.
2: Il dort. Là, on en a deux, dont un qui a fait plus que 3 mois, donc il va rentrer tout prochainement. Et puis, en fait, sur notre bateau Fleur de Passion, on ne prend pas trop de jeunes, parce que voilà, il y a plusieurs interactions. Mais on a un deuxième bateau, le Mauritius, où il y a des groupes. Et là, c'est vraiment l'étude de la vie en mer, des grandes traversées, où ils participent pleinement aux activités. Puis là, il y a des groupes plus importants de 4 ou 5 jeunes avec des éducateurs.
0: Mmh. Et puis, alors, très concrètement, pour l'imaginer, donc 33 mètres, c'est un immense voilier, en fait, c'est ça ? Vous avez plusieurs voiles.
2: Il y a 4 voiles d'avant, une grand voile, un artimon et un peu un flèche. Ouais, il y a 7 voiles.
0: Et donc là, vous êtes où, par exemple, sur le bateau, pendant que vous nous parlez ?
2: Alors là, je suis le pont arrière, près de la barre à roues. J'essaye de ne pas faire trop de bruit pour que ceux qui sont à bord dorment encore. Donc voilà.
0: Ok. Et ça donne quoi autour de vous à 5 heures du matin, Santiago, au Brésil ? Il y a déjà un peu de lumière ou il fait encore toute nuit ?
2: Alors là, il fait nuit, l'aube commence. Et puis à côté de moi, j'ai Marco Steiner, qui est un écrivain et qui travaille pour la société Kong, pour Corto Maltese, qui est à côté de moi et qui s'inspire en participant avec nous pendant un mois à bord pour son prochain livre ou la prochaine BD de Corto.
0: Qui se passera notamment à 5 heures du matin, tout à coup, qui sait, voilà. Peut-être une intervention radio qui apparaîtra.
2: Qui sait,
0: c'est exactement. Ça. Et au niveau nourriture, vous gérez comment ? Il faut régulièrement s'arrêter. Alors là, vous disiez, vous faites en mouillage, ou je ne sais pas comment on dit.
2: Oui.
0: Voilà, c'est ça ?
2: Oui, alors on fait des grandes traversées, ça va jusqu'à 2-3 semaines. Il me semble que le parcours le plus long, c'était de Cape Town à Dakar, c'était 40 jours. Donc oui, on a des frigos. On est dans un monde assez moderne, on a des génératrices, des panneaux solaires qui nous permettent d'avoir de la nourriture, on pêche quand on est en mer, on a beaucoup de riz, des pâtes, et puis quand on est plus auprès des côtes, ben, régulièrement, tous les 10 jours, on va faire des courses sur les marchés.
0: Waouh! On imagine que ça doit être, c'est un autre monde, hein, par rapport à celui qu'on connaît nous ici, terrien, j'allais dire, en tout cas sur la terre ferme. Ça a commencé comment toute cette aventure, et notamment avec le voilier Fleur de Passion ?
2: Ça a commencé comme beaucoup de projets, je pense, autour de quelques bières avec une équipe de copains, et puis des rêves, et puis c'est comme ça que c'est parti. En 2002, on a vu ce bateau à Toulon, qui était un petit peu à l'abandon. Et puis, on était une équipe qui avait déjà réalisé quelques-uns de leurs rêves et puis qui avait envie de donner la possibilité à des jeunes de se reprendre en main. C'était le premier objectif. La science est venue après. Et puis, le côté artistique, c'est quand on a fait le tour du monde sur les traces de Magellan, comme Pigafetta, il nous fallait quelqu'un qui écrive un peu ce qu'on vivait. Donc voilà, c'était l'idée de marier ces trois pôles.
0: Les trois pôles, effectivement, on le disait, donc scientifique, artistique et puis aussi engagement social. Si on revient justement un instant à ces jeunes que vous accueillez à bord, quel héritage souhaitez-vous leur laisser lorsqu'ils ont fini leur séjour avec vous ?
2: Alors, déjà, c'est qu'ils acceptent que le bateau Fleur de Passion puisse être leur maison pendant un certain temps. Mmh. Et puis ce qui permet aussi de se poser. On est dans un rythme assez lent par rapport à notre vie un peu folle à terre. Donc ça leur permet de réfléchir. Et puis nous, l'objectif, on sait que vivre ensemble, c'est pas simple. Mais en fait, c'est la seule solution. Et puis en bateau, c'est un microcosme de notre planète. Hein. On va du point A au point B, on a une douzaine à bord. Et puis il faut qu'on arrive tous entiers de l'autre côté. Donc il faut partager, il faut faire attention aux ressources, à l'eau, à l'énergie. Il faut accepter que l'autre est différent. Quand il y a des tensions, il faut les régler. Enfin, c'est toute cette vie de proximité qu'on essaye de leur transmettre. Et puis que le respect, en fait, de l'autre et de notre environnement, c'est pas négociable. Parce que sans le respect et sans l'acceptation de l'autre, on va vers la guerre, hein, comme on le constate dans pas mal de pays aujourd'hui. Et puis voilà, nous, un petit peu, c'est ce message. Et puis surtout, alors aussi qu'ils aillent à la rencontre d'eux-mêmes, hein, je dirais... C'est pour ça qu'il y a les racines, hein, aller vers soi, pour pouvoir aller vers les autres, et puis après le tout autre, enfin chacun a sa vision horizontale et verticale du monde. Et voilà, qu'ils trouvent la leur et puis qu'ils puissent s'engager et puis prendre leur vie en main. Parce qu'en fait, ce qu'on leur dit, c'est vous qui choisissez la vie que vous voulez mener. Quoi.
0: Ben vous souhaitez bonne chance. On leur souhaite évidemment bonne chance, le meilleur, pour que voilà, ce séjour à bord d'un bateau un peu loin, déconnecté aussi, et leur permet de se recentrer sur eux, de peut-être se reconnecter à leurs racines, comme vous le disiez très bien, Pietro Godenzi. La suite du voyage pour les jours et les semaines à venir, en ce qui vous concerne, ça va ressembler à quoi ?
2: Alors la suite, c'est le bateau va rester encore un petit peu à Salvador. Ensuite, il va remonter les côtes brésiliennes, la Guyane. Il va arriver en Martinique, Guadeloupe, et il va finir l'année en Colombie, où il y a un projet avec des communautés locales autour des mangroves colombiennes. Ici, on aura une série un photographe qui va venir pour les mangroves brésiliennes, et puis on avance petit à petit.
0: Et vous, vous suivez toute cette aventure ? Ou bien vous vous relayez
2: aussi ?
0: Alors
2: moi, je suis un des skippers, donc ouais. On se relaye. Non, on tiendrait pas. on tiendrait pas, donc on se relaye à peu près tous les deux mois.
0: Ouais. Et vous en êtes où, vous, dans votre parcours ?
2: Trois personnes. Alors moi, je vais rentrer d'ici une quinzaine de jours, ouais. Et je suis là depuis un petit mois.
0: Et juste au niveau température, là, à 5h du matin, ça donne quoi ? Faites-nous. Bon, chez nous, il fait assez chaud, donc on va peut-être pas forcément
2: 22.
0: Vous envier. 22.
2: 22.
0: Ouais, c'est pas mal. Ouais, c'est un peu comme chez nous. Alors.
2: Ben disons que nous, on a plus de chance. Il fait frais là. Il fait 28 degrés la journée et 22 la nuit. Donc c'est assez idéal.
0: Ok, vos nuits ressemblent peut-être un peu aux nôtres, par contre nos journées effectivement sont un peu plus chaudes ici, puis vous avez l'air marin qu'on vous envie, bien sûr. En tout cas, merci d'avoir été avec nous en direct ce matin de la baie de Salvador, donc un peu au nord de Rio, vous nous le disiez, en mouillage en ce moment avec ce magnifique bateau. Je vous recommande d'aller voir des images, auditeurs et auditrices, parce que c'est vrai que ça fait rêver, fleur de passion, et cette expédition donc au cœur de nos racines, autour des mangroves que vous nous avez présentées. Merci beaucoup Pietro Godenzi, on vous souhaite bon vent bien sûr.
2: Ben merci à vous et bonne journée à vous tous.
0: C'est très gentil, donc directeur et l'un des skippers, on l'aura compris, de cette expédition au cœur de nos racines. Tout autre chose dans quelques minutes dans CQFD, c'est quoi l'orgasme ? On évoquera cette question dans un nouvel épisode de Tabou.

0: Écran total, une chanson de Benjamin Biolay, un titre solaire et, on peut le dire peut-être, mélancolique à la fois. On est entre la chaleur d'été et puis la rupture à distance, avec des images de fuite et de départ vers ailleurs. Il y a une légèreté apparente dans cette chanson, mais là derrière, si on écoute un peu les paroles, on réalise que Benjamin Biolay raconte une absence qui ronge, une histoire d'amour qui s'échappe peut-être sans explication. Et ça laisse un peu tout cela, en tout cas le narrateur, suspendu entre un rêve peut-être et un peu de nostalgie. Benjamin Biolay. Tabou.
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0: Le truc dont nous avons un peu honte de parler à notre médecin.
2: Au suivant.
0: Voici à présent la question d'Alice, elle a 19 ans. Bonjour, j'aimerais savoir ce que c'est qu'un orgasme, comment on le définit et plus globalement, comment on fait pour y parvenir et savoir si on en a déjà eu un. Pour répondre à ces questions, on retrouve Martine Jaco-Guillermo au micro de Lucia Silig.
3: La question du plaisir au féminin, ou du moins des personnes qui ont un clitoris, est restée pendant des siècles dans l'angle mort de la science et de la connaissance en général, de la connaissance officielle en tout cas, et si on en juge par la majorité des scènes de sexe dans les films ou dans la littérature, je crois qu'on peut dire qu'on a beaucoup laissé les détentrices d'un clitoris s'en remettre à une approche essentiellement intuitive dans ce domaine. Alors bon, c'est un vaste sujet, mais on a la chance d'avoir avec nous quelqu'un qui va nous aider à établir quelques fondamentaux. Merci de faire ça pour nous, Martine Jaco-Guillermo. Merci et bonjour.
4: Bonjour.
3: Vous êtes gynécologue, je rappelle que vous travaillez beaucoup avec des ados. Pour commencer, est-ce qu'on peut dire qu'est-ce que c'est qu'un orgasme ? Est-ce qu'on a une définition scientifique ?
4: Je pense que la définition habituelle de l'orgasme, c'est vraiment le point culminant, en tout cas décrit comme le point culminant d'un acte sexuel qui se décrit par physiquement une contracture de la musculature périnéale associée à un relâchement qui suit cette contracture intense, et chez les individus masculins, souvent ce point culminant est relié à l'éjaculation. Et il se décrit, en fait, en parallèle de ces effets de contraction, à une augmentation de la fréquence respiratoire, une augmentation de la tension artérielle, qui précède ce point culminant et le relâchement qui lui est lié à une libération massive de l'ocytocine qui est l'hormone du plaisir.
3: Donc une espèce d'explosion plutôt plaisante.
4: Oui.
3: Et comme le demande Alice, est-ce qu'il y a moyen de savoir qu'on est en train de vivre un orgasme, de dire ok, je peux mettre un check dans la to-do list, dans la box?
4: Oui, c'est une question très intéressante d'Alice parce que je pense que beaucoup de personnes qui démarrent en fait leurs expérimentations sur le plan sexuel se posent cette question en disant est-ce que ce que j'ai ressenti là, est-ce que c'est ça l'orgasme? Est-ce que j'ai vu tel et tel film, ça a l'air d'être autrement plus bruyant, là c'était agréable, mais est-ce que c'est vraiment ça? Enfin, ou désagréable d'ailleurs, hein. C'est difficile de donner une réponse très normé, parce que je suis convaincue que le ressenti de l'orgasme est quelque chose d'éminemment individuel et qu'il est d'ailleurs assez difficile de décrire. Enfin, je ne sais pas si ça vous est déjà arrivé. Exactement. Ce serait intéressant de voir les mots avec lesquels on qualifie cet état chacun chacune.

0: forcément avoir un orgasme, que vouloir forcément cocher la case.
1: Absolument.
0: C'est forcément ce qui est le plus nécessaire.
1: Absolument, mais que ben, notre société a une vision quand même très normative hein, des actes sexuels et l'orgasme en fait partie. Il y a aussi beaucoup de pression parfois entre les partenaires en disant « Ah, ben, t'as pas eu d'orgasme, ça peut remettre en question le la partenaire » ou soi-même en disant « Mais est-ce que c'est normal que j'ai pas chaque fois un orgasme ?» etc. Donc la question posée là, elle permet aussi un petit peu de faire juste un petit pas en arrière pour se dire « Mais en fait, quelle est l'importance absolue d'un orgasme lors d'une relation sexuelle ?»
0: Est-ce que cette question de l'orgasme et plus généralement du plaisir, c'est quelque chose que vos patientes abordent? Est-ce qu'elles vous posent des questions là-dessus en consultation?
1: Oui, il se trouve que je pose beaucoup de questions sur la sexualité de mes patients. Donc, j'ai la chance que souvent, elles me font confiance et partagent leurs possibles questionnements. Et parmi ces questionnements, oui, il y a des questions en lien avec l'orgasme ou voilà, des peurs liées à des périodes de vie où il y en a moins, plus. Enfin, oui, c'est une thématique.
0: Et alors, qu'est-ce qu'on peut aussi donner comme conseil à Alice qui demandait comment faire pour parvenir à l'orgasme, ou alors peut-être justement pour s'en détacher, mais prendre du plaisir?
1: Mais je pense que c'est vraiment extrêmement important de discuter, de voir un petit peu quelles sont les représentations, en fait, déjà que la personne a sur c'est quoi un orgasme, c'est quoi un orgasme normal, et oui, non, faut-il avoir un orgasme pour parler d'une sexualité épanouie? C'est très schématique ce que je viens de dire. Néanmoins, c'est vraiment d'encourager l'exploration de son intimité, à la fois sur le plan, voilà, qu'est-ce que je fantasme de ces représentations-là, qu'est-ce que ça veut dire pour moi, et aussi sur le plan physique, de s'autoriser peut-être aussi de s'explorer, découvrir d'abord son propre corps.
0: Ce que vous voulez dire, c'est explorer à deux ou seul?
1: Exactement, l'un ou l'autre, en fonction aussi du niveau de confiance, du type de relation qu'il y a ou non. Et en tout cas, de ne pas se priver d'aller à la découverte aussi seul de son corps pour pouvoir un petit peu naviguer sur les ressentis puis dire « Ah oui, ben alors ça c'est agréable, ça j'aime pas ». Et plus on est au clair avec soi-même, plus on pourra aussi communiquer au sein de la relation avec sa partenaire, et probablement que plus on peut communiquer, explorer ensemble, ben, plus on atteint des états orgasmiques et on s'épanouit dans sa vie sexuelle.
0: Alors, le plaisir féminin, il a beaucoup été décrit par des hommes hein, dans le domaine médical, je pense aussi à Freud, tout le domaine psychiatrique, tout ça. Est-ce que aujourd'hui, on scoltine encore des idées qui sont peut-être un peu dépassées, comme celle d'un orgasme vaginal ou d'un orgasme clitoridien?
1: Oui. Malheureusement, c'est encore un peu, on n'est pas loin du diktat, hein, il y a deux façons de jouir, soit la façon clitoridienne qui était réduite. On a parlé récemment du clitoris et de toute sa structure qui était réduite.
0: Oui, c'était dans l'épisode précédent.
1: Exactement. Et puis, on a parlé que, la seule chose que l'on voit du clitoris et qui est accessible, c'est le gland. Et l'idée du plaisir clitoridien est, si je stimule cette zone-là, ce bouton-là, je suis clitoridienne. Et si, au contraire, c'est par la pénétration
0: que j'atteins l'orgasme,
1: eh bien, je suis vaginale. Or, on l'a bien vu que le clitoris, en fait, de toute façon, c'est le clitoris qui tient les rênes de notre plaisir. C'est-à-dire soit parce qu'on stimule le gland, soit, et c'est ce qui se passe quand on parle de plaisir vaginal, qu'on stimule les piliers du corps du clitoris qui, je le rappelle juste là, que tapissent en fait les parois vaginales et que quand on stimule au niveau vaginal, eh bien c'est toujours le clitoris qu'on stimule.
0: Donc en fait, la question qu'on devrait poser, c'est est-ce que vous êtes plutôt clitoridienne ou clitoridienne?
1: C'est ça.
0: Et est-ce que le clitoris est le seul bouton pour activer un orgasme?
1: Non, clairement pas. Il y a de multiples zones qu'on appelle érogènes dans l'organisme qui peuvent être extrêmement variables et très, très individuelles. Les plus connues, typiquement, c'est les zones des mamelons qui sont chez beaucoup d'individus extrêmement sensibles et qui peuvent déclencher typiquement un orgasme. On n'a pas besoin de toucher la zone génitale pour avoir un orgasme. Donc ça peut être un biais. Il y a la région anale qui est aussi extrêmement érogène. Et puis
0: chacun ses zones érogènes aussi.
1: Je fais référence à un film que beaucoup auront vu, mais ça peut être le lobe d'oreille, etc.
0: Et on a beaucoup

0: Beaucoup parler des questions qui peuvent surgir dans la quête du plaisir et de l'excitation, mais aussi des personnes qui ont le problème inverse, hein, qui souffrent d'une trop grande excitabilité.
1: Oui, alors ça, c'est des situations qui sont réellement dramatiques. Il y a un syndrome qui est le syndrome d'hyperexcitabilité de personnes qui souffrent de quasiment d'excitation clitoridienne en continu, même tout en dehors de tout contexte sexuel. Et c'est des personnes qui s'isolent complètement parce que leur vie sociale, la vie professionnelle n'est pas compatible avec cet état d'hyperexcitation constante et c'est difficile à prendre en charge. Il y a aussi un taux de suicidalité qui est extrêmement élevé chez les personnes concernées par cette pathologie.
0: Donc quelque chose qui est nettement moins enviable que ce qu'on pourrait imaginer.
1: Absolument.
0: Martine Jacquot-Guillermo, je rappelle que vous êtes gynécologue, que vous travaillez beaucoup avec des ados. Merci de nous avoir permis de faire une mise à jour dans ce domaine sensible.
1: Merci à vous.
2: À jour autour de l'orgasme au féminin. Donc, effectivement, pour cet épisode tabou, tous les autres épisodes, vous pouvez les retrouver sur notre plateforme Play RTS. Vous tapez tout simplement tabou et vous retrouverez facilement tout ce qu'on vous propose déjà. Et si vous avez vous-même des idées, des tabous, n'hésitez pas à les partager avec nous à tabou@rts.ch et nous faire vos commentaires aussi sur cette séquence. N'hésitez pas. Dans quelques minutes, dans CQFD, notre système solaire dans Dino Science, un dino dans les étoiles. Ce sera après Laurent Voulzy. Que voici, il chante la fille d'Avril. C'est une...

0: 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On retrouve Uma Camis.
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2: Épisode 5. Un système très solaire.
3: Salut Sylvia, comment ça va?
4: Alex, je suis pas folle, tu parlais avec quelqu'un? Tu parlais avec qui?
3: L'œuf. L'œuf, tu peux l'expliquer?
5: Bon, je vais aller faire un petit thé.
2: Ok, ok Sylvia, bon... on va pas y passer par quatre chemins, là. L'ami d'Alec, c'était moi. La voix que tu penses avoir dans ta tête, c'était encore moi. Et là, devant toi, c'est re-moi. Voilà, je suis un œuf de dinosaure qui parle. Je suis l'œuf. Car d'ailleurs, on n'en connaît pas d'autres.
4: Ah, hein. Oh, mais c'est toi l'œuf?
2: Ben oui, c'est moi. C'est pas toi, Sylvia. Oh, mais voilà qu'elle est devenue peut-être zinzin, là. Hé, Sylvia. Oh, redescend de la lune, là. La voix, c'est moi, c'est ce que je te dis.
4: Mais puis t'es toujours un œuf, en fait.
2: Ouais, bon, petite déception, parce qu'il y a un moment, j'ai cru que j'allais devenir un T-Rex, mais...
6: L'œuf, tu es un ampélosaure, tu ne seras jamais un T-Rex.
2: Pas possible. Oui, c'est bon, Uma, on a dit que tu faisais du thé, hein, on t'a pas demandé ton avis.
4: C'est toi que j'entendais au musée.
2: Mais attends, mais bien sûr, mais c'est toi, Sylvia. Tu es la petite Sylvia, celle qui venait discuter avec moi au musée, les jeudis et même les week-ends. C'était toi.

0: Salut Sylvia.
1: Salut l'œuf.
0: T'es de retour?
1: Hey, oui, toujours là.
0: Dis, tu vas bien?
1: Oui, et toi?
0: Ben, je m'ennuie quand même pas mal ici, tu vois.
1: Bah, t'es tout seul en même temps. Puis je crois que j'ai pas vu d'autres objets qui parlent dans le musée.
0: Minute. Je suis pas un objet, ma petite. Je suis un spécimen exceptionnel d'œuf de dinosaure. Hey, mais toi qui as la chance de pouvoir sortir de ce muséum, tu voudrais faire quoi quand tu seras plus grande? Tu voudrais pas être, je sais pas moi, paléontologue?
1: Oh oui, peut-être. Paléontologue et... Ah ouais, sirène cosmonaute.
0: Ah, ça a l'air génial. Hé, Sylvia, tu veux pas m'emmener avec toi?
1: Oh ouais, mais tu crois que j'ai le droit?
2: Cher public, le musée ferme ses portes dans 10 minutes. Nous vous prions de regagner la sortie sans plus attendre et vous disons à bientôt.
0: Oh là là là là, mais ça c'est incroyable! Sylvia, tu es la petite fille qui venait me voir au muséum. Mais je suis, mais tellement émue! C'est génial maintenant que tu sois une grande astrophysicienne! Je suis hyper fière de toi, mais je suis aussi hyper fière de moi, en fait. Parce que bah, c'est quand même grâce à moi que tu es devenue une grande scientifique.
3: Ouais, peut-être. Qui sait?
0: Sylvia! Sylvia, je sais que c'est grâce à moi que tu es géniale. Mais, sérieux, faut vraiment que tu dises à personne que je parle, hein.
3: Ah non, t'inquiète. Moi, tu sais, bouche cousue.
0: Je savais que je pouvais compter sur toi. T'es vraiment trop cool. En tout cas, Sylvia, tu es toujours aussi lumineuse. Je dirais même que tu es solaire, si tu vois ce que je veux dire.
4: C'est bon, j'ai fait le thé.
5: Voilà, Sylvia, je vais tout t'expliquer.
0: C'est bon, ma, tout est réglé, en fait. Évidemment, Sylvia, c'est une vieille copine à moi. Hé, hey, Sylvia, j'ai une question pour toi. Comment il s'est formé, le système solaire?
3: C'est une longue histoire qui date d'il y a très longtemps, en fait. Le système solaire, c'était d'abord un énorme nuage de gaz et de poussière. Et puis ce nuage de gaz, il était tellement gros qu'il s'est mis à s'effondrer sur lui-même. Et quand il s'est effondré, il s'est mis à chauffer de plus en plus, de plus en plus, de plus en plus. Jusqu'au moment où au centre, il y a le soleil qui s'est formé. Et puis tout autour, le nuage, il s'est aplati, il a fait un disque comme ça autour du soleil qui se chauffait de plus en plus. Et dans le disque, il y a des planètes qui se sont formées.
0: Attends, ça veut dire que les planètes se sont formées en même temps que tout le système solaire?
3: En même temps, quasiment en même temps.
0: Et là, je suis plus sûre, il y a combien de planètes?
3: Ah, ça c'est la bonne question. Si tu demandes aux Américains, ils vont dire qu'il y en a 9. Mais nous, on dit qu'il y en a 8.
5: Ah oui, c'est vrai. Les Américains considèrent que Pluton est une planète.
0: Mais elle est passée où, Platon?
5: Non, Pluton.
0: Ouais, ben, c'est sûr qu'il devait y avoir des dinosaures dessus. Donc, elle est où là, cette planète?
3: Elle est toujours là, mais on la considère plus comme une planète. On l'appelle simplement une planète naine. C'est pas très différent d'une planète.
5: Moi, quand j'étais à l'école, j'ai appris que c'était une planète.
3: Absolument, moi aussi d'ailleurs. C'est l'Union Astronomique Internationale qui a décidé qu'on allait garder le terme planète pour des astres qui ont des particularités très précises. Ça doit être des planètes qui tournent directement autour du Soleil. Elles doivent pas être le satellite d'une autre planète. Et Pluton, c'est pas le cas en fait. Il tourne pas tout à fait rond, il est décalé par rapport au disque d'origine. Les 8 planètes, elles tournent vraiment sur un disque qui était à leur origine, tandis que Pluton, il est de travers.
0: Bon. Ok, donc Pluton de travers, mettons Pluton de côté. Tu me rappelles le nom des autres planètes qui sont donc alignées?
3: Tu les connais pas?
0: J'ai un petit doute. Je dirais qu'il y a la Terre, l'autre là, avec ses anneaux... Ah, Saturne. Ah, puis il y a Mars aussi. Mais après...
3: Oui, c'est pas mal. Écoute, elles sont pas dans l'ordre, mais c'est pas mal. Alors, pour l'ordre des planètes, il y a une petite phrase toute simple. C'est facile, c'est « Mon vaisseau te mènera... » jusque sur une nébuleuse.
0: Alors, excuse Sylvia, elle est jolie ta phrase. Mon vaisseau te mènera jusque sur une nébuleuse. Mais je comprends rien, ça veut rien dire.
3: Alors si, parce que tu regardes la première lettre de chaque mot. Mon vaisseau, mon pour Mercure, vaisseau pour Vénus, te mènera Terre-Mars, jusque sur Jupiter-Saturne, une nébuleuse, Uranus, Neptune. Donc, on répète. Mercure, Vénus, Terre, Mars, Jupiter, Saturne, Uranus et Neptune.
0: Ah, j'ai compris. C'est juste une phrase pour se souvenir du nom des planètes. Mais je m'en souviendrai, mais toute la vie.

0: Est-ce que toutes les planètes sont faites de la même chose, Sylvia ?
1: Pas tout à fait, en fait, parce que dans le disque qui s'est formé autour du Soleil, les planètes qui se sont formées un peu plus loin, elles ont plein de gaz, comme Jupiter, Saturne, justement. Et alors que Mars, Vénus, Mercure et la Terre n'en avaient pas du tout à la base, et en ont gagné un petit peu par la suite, mais c'est pas pareil, en fait.
0: Mais ça veut dire que si un jour on peut voyager dans le système solaire, on pourrait pas aller sur les planètes gazeuses, on s'enfoncerait?
1: Alors oui, c'est vraiment des gros nuages, hein, et donc on s'enfoncerait. On a fait l'expérience, en fait. Il y a une sonde dont on a terminé la vie dans Jupiter. On voulait pas la laisser traîner dans le coin, il fallait la terminer proprement. Et donc on l'a fait s'enfoncer dans Jupiter, et elle s'est enfoncée dans du gaz, enfoncée, jusqu'au moment où la pression du gaz était tellement grande que ça a écrasé la sonde. Mais elle n'avait pas touché un sol, elle s'est pas écrasée sur Jupiter, elle s'est juste fait ratatiner.
0: Il y a encore beaucoup de météorites dans le système solaire.
1: Oui, il y en a beaucoup. Elles sont en principe assez bien rangées maintenant, mais ça arrive quand même encore qu'il y ait des météorites qui tombent sur Terre.
2: Oh non, mais non.
1: On pense que...
2: Oh, mais ça me terrifie, Oumar.
1: Plus elles sont massives, plus elles sont grosses, moins il y a de risques, en fait. Il y a beaucoup de petits corps qui tombent, mais qui font zéro dégât. Et puis, de loin en loin, il y a une grosse météorite.
2: C'est quoi ?
1: Mais c'est de l'ordre de 10 millions, 100 millions d'années entre deux chutes.
2: 100 millions d'années ? Mais vous, ça vous paraît beaucoup, mais pour moi, c'est rien du tout.
0: Mais ces météorites, Sylvia, elles intéressent aussi les scientifiques. Qu'est-ce qu'elles nous donnent comme information quand elles tombent sur Terre ?
1: En fait, ce qui est très intéressant avec ces météorites, c'est que c'est vraiment les briques des planètes avant leur formation. En fait, c'est ce qui aurait permis la formation d'une planète, mais elle ne s'est pas formée, et donc on a ces briques comme ça d'origine, avant que la maison se soit construite, qu'on ait peint, qu'on ait mis des décorations et tout. Donc on voit juste comment c'était quand il y avait juste les briques pour construire la maison. Et ça, c'est très intéressant.
2: Ouais, personne n'a envie de prendre des maisons martiennes sur la figure, hein. Donc moi, je prends pas de risque. Regarde ce qui s'est passé avec mes congénères dinosaures. Enfin, mais écoutez la saison 1. Vous comprendrez pourquoi ça me stresse. C'est décidé. Je vais aller m'installer dans un autre système solaire.
1: Ah ben alors, je te recommande d'aller voir Michel Mayor. Lui, il pourra te recommander peut-être un système bien confortable avec zéro astéroïde.
2: Let's go. Ouma, contacte tout de suite Michel Mayor, maintenant. Et nous, avec Alec, on va faire nos bagages. Allez, on se tire de cette planète. On change de système.
0: Le prix Nobel de physique avec Didier Queloz en 2012.
2: Ouais, elle a dit Michel Mayor. C'est Michel Mayor. Moi, je sais pas. T'en connais beaucoup d'autres, toi, Michel Mayor ?
0: C'est le prix Nobel.
2: Oh, mais le prix Nobel. Vous en faites pas des caisses avec ce prix Nobel ? D'ailleurs, pourquoi nous, on n'a pas reçu le prix Nobel pour notre podcast sur les dinosaures ? Je pense que c'est surfait, cette histoire. Mais bon. On n'a pas le temps ou mal à de discuter. Fixe un rendez-vous au prix Nobel. Tu sais bien que je peux pas écrire de mail, moi.
0: Tu sais pas écrire de mail.
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2: Attendez, ne coupez pas. Ouma, t'as appelé Michel Mayor ? Non mais parce que là, mais c'est urgent en fait. On parle d'astéroïdes et de briques de planètes lancées à toute allure dans l'espace. En fait, c'est un peu comme si on était sur une autoroute cosmique, à sens unique, vers la catastrophe. Moi, j'ai déjà donné avec la fin des dinosaures. Merci bien, hein. Et puis, les planètes du système solaire, on les connaît maintenant. Tu te rappelles la formule pour t'en souvenir ? Mon vaisseau, mon pour Mercure, vaisseau pour Vénus, te mènera Terre-Mars, jusque sur Jupiter-Saturne, une nébuleuse, Uranus, Neptune. C'est bon ? Tout le monde a la phrase ? Je vous le dis, moi. Je vais aller bien au-delà d'une nébuleuse avec mon vaisseau.
0: L'œuf ! On se calme. On ne va pas quitter la Terre tout de suite. Et puis, Michel Mayor a peut-être d'autres choses à faire que de t'organiser un déménagement interplanétaire.
2: Mais enfin, Ouma ! Il sait pas ce qu'il perd ! Un œuf de dinosaure qui parle. Mais ça ferait sensation sur n'importe quelle exoplanète. Imagine le scoop. Deuxième prix Nobel pour le prix Nobel qui découvre, grâce à l'œuf de dino, une nouvelle galaxie à la coque.
4: Ah, il y a des idées et on va continuer à les écouter. Ce sera lundi la suite de Dino Science, un dino dans les étoiles. Et si vous n'avez pas la patience d'attendre lundi, bah rendez-vous sur rts.ch/dino ou dans Dino Science dans Play RTS, sur notre plateforme Play RTS, pour écouter les épisodes de la saison 1 qui parlait plutôt de la préhistoire, et la saison 2 donc avec la tête un peu dans les étoiles grâce à Uma, l'œuf, Alec et puis plein de monde, notamment Sylvia qu'on a entendu, et Michel Mayer qui sera donc avec nous. Ce sera lundi matin. En attendant, coup d'œil sur la route.
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4: Prudence sur l'autoroute Brigue-Sion. Signale en effet des objets sur la chaussée entre Viège-Ouest et Rarogne en direction de Sion. Et puis sur l'axe Genève-Aus, on annonce 3 quarts d'heure d'attente au péage français du tunnel du Mont-Blanc. 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

0: Hello Vigates, c'était Pato, jeune artiste de Lucerne. Restez avec nous dans un instant, chouette Céline Auclin. Elle accueille Aurélie Rubin, docteur en biologie environnementaliste et la collaboratrice scientifique à la Maison de la Rivière. Tout cela après les infos qui arrivent puisqu'il est tout juste 11h sur RTS Première. Bon week-end à toutes et à tous.
1: Sandra Viscardi.
2: Valérie Ditli contre-attaque plus de 3 mois après la publication du rapport Mélan qui lui reprochait d'avoir signé un accord confidentiel pour mettre fin à un litige. La ministre vaudoise estime que son droit à être entendu n'a pas été respecté. Ce sont les conclusions de l'avis de droit demandé par la conseillère d'État vaudoise centriste. Le canton d'Argovie, à nouveau secoué par une affaire présumée d'agression sexuelle. Quelques semaines après l'affaire de l'ancien politicien UDC Patrick F., un nouveau dossier est révélé. Un homme est soupçonné d'avoir drogué au moins 4 femmes au GHB entre 2017 et 2022, 2 mineurs parmi les victimes. Il les aurait ensuite agressées sexuellement et filmées. L'affaire n'est rendue publique que maintenant car le suspect a contesté la prolongation de sa détention provisoire devant la Cour suprême du canton d'Argovie. Aucun jugement n'a été rendu. La présomption d'innocence s'applique toujours. Près de Bangkok, en Thaïlande, 8 personnes ont été abattues par un adolescent de 15 et 15 autres ont été blessées en tentant de fuir ses tirs dans un lycée. Le tireur a commencé son mortel rodéo chez ses grands-parents qu'il a abattu avec le pistolet du grand-père. Dans son lycée, ce sont 3 élèves et 3 professeurs qui ont perdu la vie. Le forcené d'une 15aine d'années est mort. On ne sait pas s'il a retourné son arme contre lui ou s'il a été abattu par la police. Des frappes de Houthis soutenues par l'Iran ont blessé 11 civils hier soir dans le sud de l'Arabie Saoudite. Il s'agit du bilan le plus lourd dans une attaque de ces rebelles yéménites contre le royaume depuis des années. Les attaques ont eu lieu dans la région de Najran, frontière du Yémen. Les Houthis ont aussi fait 58 morts chez les soldats yéménites lorsqu'ils ont visé un camp militaire de la province de Marib, dans le centre du pays, et d'autres dans la province d'Adramout, près de la frontière avec l'Arabie Saoudite. Le Sri Lanka a déployé ce matin des troupes dans sa principale prison de haute sécurité à Colombo et de 2 autres établissements pénitentiaires, après des tentatives d'évasion qui ont fait 3 morts et 23 blessés parmi les détenus. Ces dernières semaines, 10 gardiens et 23 détenus ont été tués lors de 2 émeutes distinctes dans 2 autres prisons situées dans la banlieue de Colombo. Les événements seraient liés à la surpopulation carcérale. La justice grecque a placé en détention provisoire le maire d'une ville de la région de l'ouest d'Athènes. Il est accusé d'être responsable de l'incendie de forêt qui a détruit plus d'une dizaine de milliers d'hectares la semaine dernière. C'est qu'il est propriétaire d'une société d'installation électrique liée à un parc éolien dans la région touchée. Et c'est justement une étincelle dans ces installations qui aurait bouté le feu à la végétation. La justice a aussi placé en détention provisoire un entrepreneur mis en cause dans cet incendie. Alors que débute aujourd'hui à Seignelay-Légier le 121e marché concours, la Fédération suisse du cheval Franche-Montagne s'inquiète de l'avenir de l'unique race chevaline indigène. Elle craint un désengagement progressif de la Confédération envers l'ensemble de la filière équine, mais particulièrement envers le cheval Franche-Montagne. Les primes d'élevage ont été supprimées, la recherche équine a été biffée au haras national. La Fédération demande donc aux élus fédéraux et cantonaux de relayer ses préoccupations à Berne. 31 degrés et des orages qui ne sont pas exclus dans les Alpes ce soir, surtout du côté du Haut-Valais. 32 degrés demain sous un soleil plus présent partout et avec des cumulus inoffensifs sur les crêtes. De la pluie dimanche après-midi avec 31 degrés.
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0: Céline Auclin.
1: Bonjour et toute belle venue. C'est un havre de nature entre lacs, forêts et cours d'eau. On y accède par un chemin boisé et une fois pénétré dans son périmètre, on y passe facilement une journée à découvrir les activités qui s'y déroulent. Exposition, laboratoire scientifique, sensibilisation et éveil pédagogique autour des milieux aquatiques et piscicoles. La maison de la rivière se dévoile dans Chouette ce matin. Aurélie Rubin, bonjour.
2: Bonjour.
1: Vous êtes environnementaliste et collaboratrice scientifique à la Maison de la Rivière de Tolochna dans le canton de Vaud. Alors avant de parler poissons, mais aussi moules et écrevisses, Aurélie Rubin, du point de vue du monde animal, l'endroit où se situe la Maison de la Rivière, Tolochna et ses environs, recèle des trésors ancestraux.
2: Oui, exactement. Donc dans l'exposition, on a toute une série d'objets qui ont été vraiment découverts dans un rayon de quelques kilomètres autour du site. Et c'est vrai qu'il y a quelques trésors qui sont vraiment assez exceptionnels. On a par exemple une défense de mammouth donc qui date de plus de 13 000 ans et qui a vraiment été trouvée dans la gravière qui est juste au-dessus de la route cantonale. Donc c'est vraiment assez exceptionnel de se dire que maintenant, en période de canicule, on avait vraiment des mammouths qui parcouraient la région.
1: Est-ce qu'on peut avoir un petit historique du lieu avant de décrire peut-être son mandat ?
2: Oui, alors c'est un lieu qui existe depuis, le bâtiment en soi existe depuis très longtemps, puisqu'en fait à l'origine c'était une poudrière, donc c'était vraiment un endroit où on fabriquait de la poudre à canon. Ensuite c'est devenu l'arsenal de Morges, donc on avait toute une série de canons qui avaient tiré une fois ou l'autre sur la place d'armes de bière qui était ici, mais c'était un lieu un peu, disons, abandonné, un peu mystérieux, au milieu des bois, où en fait il n'y avait pas vraiment d'activité qui s'y déroulait. Et puis ensuite on a eu la chance de pouvoir en fait avoir accès à ce bâtiment, à pouvoir le transformer et pour qu'il devienne ensuite un centre nature.
1: Et ce centre nature a plusieurs vocations.
2: Oui, il y en a plusieurs. Alors, il y en a trois principales. Il y a la première qui est plutôt la valorisation des patrimoines naturels et culturels de la région. Donc, on essaye vraiment, au travers d'expositions, de présenter un petit peu tout ce qui concerne la faune et la flore, mais également vraiment l'impact de l'homme, puisqu'il est complètement indissociable du territoire actuellement. Ensuite, on fait aussi beaucoup de sensibilisation à l'environnement, que ce soit de l'accueil de classe, via des courses d'école ou alors des anniversaires pour les enfants. Et puis finalement, on fait aussi de la recherche scientifique.
1: Alors, qui trouve-t-on comme habitant ? J'imagine qu'il doit y en avoir beaucoup, hein ?
2: Il y en a passablement. Alors, on a tout ce qui est mammifères, oiseaux, amphibiens et bien entendu les poissons, puisque c'est un peu notre dada à la Maison de la Rivière. Et puis ensuite, vraiment de présenter aussi un peu l'homme qui a parcouru cette région depuis fort longtemps et puis les traces qu'il a laissées sur son passage.
1: La transmission des connaissances, c'est autour de la faune des rivières et du lac. Alors, comment est-ce qu'ils se nourrissent, ils s'alimentent l'un l'autre, ces animaux ?
2: Oui, alors certains poissons, si on prend l'exemple des poissons par exemple, vivent vraiment uniquement en rivière, alors que d'autres vivent uniquement en lac. Et bien entendu, on a aussi certaines espèces qui font un parcours entre les deux, qui peuvent vivre en lac et qui vont ensuite remonter dans les cours d'eau pour se reproduire.
1: Alors, lesquels sont-ils, par exemple ?
2: Alors, on peut parler de la truite, qui est un peu le poisson emblématique pour la population. Donc, on a vraiment des individus qui... Alors, de toute façon, toutes les truites vont naître en rivière, ça c'est sûr. Et puis ensuite, certains individus vont décider de migrer au lac, pour devenir ce qu'on dit des truites migratrices, donc des truites lacustres, en fait vraiment des très gros individus qui peuvent atteindre le mètre, donc c'est assez impressionnant, et qui vont ensuite, pendant la période de reproduction qui a lieu en hiver, qui vont retourner dans les cours d'eau pour se reproduire. Donc on a cette forme qui est migratrice, et on a la forme résidente qui, elle, va naître aussi en rivière, et qui va décider en fait de rester dans le cours d'eau et de faire du coup l'entier de sa vie ici. Et ce qui est intéressant, c'est que par le passé, on a cru qu'en fait on avait deux espèces de truites, on avait vraiment la truite lacustre et la truite fario, mais en fait on se rend compte actuellement que c'est vraiment la même espèce, et qu'on a deux formes distinctes, donc une qui va migrer, et l'autre pas. Et maintenant, toute la question est de savoir pourquoi on a certains individus qui décident de faire ce voyage au lac, alors que d'autres vont rester toute leur vie en rivière.
1: Et là, on est avec une espèce de vertébré, mais il y a aussi tous les invertébrés. On est avec une espèce en plus plutôt macro. Il y a les micros, les plus petits. Est-ce qu'on peut avoir aussi un petit échantillon des personnages qui se trouvent dans ces milieux aquatiques?
2: Bien sûr, on a parlé des poissons, mais il y a évidemment tous les macro-invertébrés qui sont vraiment complètement essentiels pour la vie des cours d'eau, puisque bah, c'est aussi la base de la chaîne alimentaire. Donc, ils sont vraiment. Enfin, si on n'avait pas de macro-invertébrés, on aurait toute la chaîne qui s'écroule. Et puis, ces petites bêtes, c'est vraiment intéressant. On a une diversité qui est assez folle et qui vraiment nous permet aussi d'avoir une indication de la qualité de l'eau en fonction des espèces qu'on va trouver ou pas. Et c'est toute une vie qui est très mystérieuse, puisqu'en fait, vraiment, le milieu aquatique, pour nous, humain, c'est quand même un milieu hostile vu qu'on peut pas vivre à l'intérieur. Enfin, on meurt noyé, quoi, disons, si on reste trop longtemps dans l'eau. Mais en fait, il y a tout un monde mystérieux et juste fantastique qui habite là. Et c'est le cas pour les macro-invertébrés. On a cette diversité. Puis quand on regarde avec une loupe, par exemple, pour voir vraiment à quoi ça ressemble de près, mais c'est des aliens miniatures. Enfin, c'est juste génial les différentes formes qu'on trouve.
1: Nous, on a tendance à les appeler des insectes.
2: Oui, alors ça, il y a des insectes, mais évidemment pas que. On a aussi bah, des petits crustacés, des moules, etc. Donc c'est toute une diversité qui est là sous nos pieds et qui mesure quelques millimètres à quelques centimètres de long et qui est très méconnue.
1: Oui, arthropodes, mollusques, enfin, voilà, c'est foisonnant.
2: Exactement. Ouais. C'est foisonnant dans une rivière qui se porte bien.
1: Voilà, bah justement, parlons-en parce que une des missions de la Maison de la Rivière, une des missions scientifiques, c'est aussi la surveillance constante de l'état du milieu, notamment du Boiron, qui est la rivière Boiron de Morges, qui est tout près de la Maison de la Rivière. Jusqu'où ça va, le territoire de surveillance?
2: Alors, c'est une rivière qui fait environ 14 kilomètres de long, qui prend sa source au pied du Jura, et puis ensuite qui va parcourir différents milieux, que ce soit des milieux agricoles, on a de la forêt aussi, etc., quelques petits villages, jusqu'à bah, prendre son embouchure au niveau de la Maison de la Rivière, puisque la rivière se jette dans le Léman. Et puis, bah, c'est une rivière qu'effectivement, au sein de la Maison de la Rivière, on étudie depuis longtemps. Il y a un suivi piscicole, donc c'est vraiment un suivi pour en fait connaître bah, l'évolution de la population de poissons qui est menée depuis 1996. Donc, on a plus de 30 années de données pour voir justement l'évolution de ces populations. Et ce qui est très intéressant, c'est que sur cette rivière-là, par exemple, on ne fait plus du tout de repeuplement. Donc, le repeuplement, c'est quand on va élever des poissons en pisciculture et qu'on va les remettre ensuite à l'eau. Et ça, ça se fait plus dans cette rivière. Par contre, beaucoup d'actions de renaturation ont été menées par le canton, par la Confédération, etc. Où le but, c'est vraiment d'améliorer le milieu pour qu'ensuite les poissons reviennent tout seuls.
1: Comment vous étudiez le milieu? Est-ce que vous observez la présence, l'absence de certains organismes? Je sais qu'il y a d'autres techniques d'ailleurs auxquelles vous pouvez initier le public.
2: Ça dépend ce qu'on veut étudier directement. Si on parle des poissons, alors le suivi qu'on fait nous, c'est par exemple avec une pêche électrique. Donc ça veut dire qu'on va aller dans la rivière avec un moteur qui va produire de l'électricité. Alors je vous rassure, le but c'est pas de tuer les poissons, hein, bien entendu. C'est un suivi scientifique qui est géré. Et puis avec ça, bah, on va pouvoir capturer les poissons sur un tronçon. Ensuite les mesurer, les peser, déterminer les espèces qui sont présentes. Parfois on peut prendre des échantillons. On peut par exemple, c'est un truc assez rigolo à faire, mais quand avec les écailles des poissons, par exemple, on peut déterminer leur âge. Ça marche comme avec la dendrochronologie, mais c'est vraiment particulier.
1: C'est pour les troncs, hein, c'est pour les arbres, la dendrochronologie.
2: Exactement.
1: Et oui. Ça s'appelle la scalimétrie, par contre, les écailles. Hein.
2: C'est ça, tout à fait. Et puis en fait, parce que le poisson va grandir tout au long de sa vie, c'est pas comme nous, au bout d'un moment on arrête de grandir puis on commence même à rapetissir avec l'âge. Le poisson lui grandit tout le temps. Et puis en regardant en fait les zones, enfin les sur les cailles, ça va faire des stries. Et puis plus le poisson grandit, plus on aura des stries qui sont écartées. Donc ce qui correspond à l'été, quand le poisson a beaucoup de nourriture, quand la température est chaude. Et puis ensuite en hiver, les stries vont être beaucoup plus serrées, puisqu'il fait froid. Et à ce moment-là, en comptant en fait le nombre de stries écartées et rapprochées, on peut déterminer le nombre d'hivers qu'a passé le poisson, et donc déterminer son âge.
1: C'est passionnant, ça se fait au microscope?
2: Avec une loupe binoculaire, oui.
1: Ouais. Et puis les écailles, il les perd ou vous devez forcément prendre sur des spécimens qui ont été...
2: Non, alors le poisson, quand il naît, il a un nombre d'écailles qui est prédéfini. Et puis ce qui peut arriver, c'est que par exemple, il peut se blesser sur un tronc ou quelque chose comme ça. À ce moment-là, il va perdre quelques écailles qui vont être renouvelées. Donc elles peuvent repousser si une écaille a été perdue. Et puis voilà. Mais par contre, ces écailles-là, le problème, c'est qu'elles vont grandir d'un coup pour combler le trou en fait qui manque. Et ça, c'est des écailles qui sont pas qu'on peut pas utiliser pour faire la scalimétrie.
1: Alors à la Maison de la Rivière, on peut les voir ces poissons. Il y a plusieurs aquariums.
2: On a plusieurs aquariums, effectivement. On essaye de représenter un petit peu la faune qu'on a dans le Léman, donc avec des aquariums plutôt vraiment espèces de lac, et puis par contre des espèces plutôt rivières qu'on peut trouver dans les cours d'eau de la région, que ce soit dans le Boiron de Morges ou dans la Venoge, par exemple.
1: Parlons un petit peu amphibiens. Avant de connaître l'état et la santé des cours d'eau, hein, on va y revenir, mais parlons des amphibiens, parce que c'est aussi à l'époque où c'est intéressant, hein, l'été, par rapport aux amphibiens, en tout cas certaines espèces.
2: Oui, alors les amphibiens, c'est aussi un groupe qui souffre beaucoup maintenant avec l'assèchement, enfin les périodes de sécheresse, mais aussi vraiment avec toutes les actions qui ont été faites par le passé pour assécher des marais, pour gagner notamment des terrains agricoles. Donc c'est vraiment un groupe qui souffre. Et les zones, enfin les habitats, les étangs ont vraiment fortement diminué depuis longtemps. Et puis là, il y a aussi des actions qui peuvent être menées pour essayer d'améliorer la situation, et notamment de créer de nouveaux étangs pour donner un nouvel habitat à ces espèces afin qu'elles se maintiennent dans nos régions.
1: Et vous avez, entre autres, vous participez aussi à cette, c'est pas une réintroduction, mais par rapport à la cistude, la tortue cistude, il arrive que même le public participe à, est-ce qu'on appelle ça lâcher de cistude ou...
2: Oui, alors ça c'est quelque chose qui est fait par notamment le centre de protection et récupération des tortues à Chavornay, parce qu'effectivement la cistude d'Europe, donc qui est la seule tortue indigène de Suisse, c'est une espèce qui souffre aussi énormément. Il n'y a plus que quelques populations dans la région. Il y en a notamment sur Genève et puis au niveau de la vieille Kiel pour la partie suisse romande. Et puis, il y a des réintroductions qui peuvent avoir lieu avec des petites tortues qui sont élevées dans un centre et puis qui sont ensuite remises à l'eau. Donc c'est vrai qu'avec plein d'acteurs en fait qui tous mettent un petit peu les mains dans le cambouis pour essayer de donner un petit coup de pouce à la nature, ben c'est ça qui est super bien, c'est que si chacun y met un peu du sien, ben on peut quand même essayer de changer les choses et d'améliorer la situation pour ne pas perdre ces espèces qui font partie de notre patrimoine. C'est des espèces indigènes, donc elles sont là et il faut vraiment qu'elles restent là.
1: Oui, c'est important de mentionner cette mise en valeur d'un réseau, en fait. Vous travaillez en réseau également.
2: Évidemment qu'on ne peut pas faire les choses dans notre coin, ça ne fonctionne pas. Donc il y a la Confédération, il y a le canton, il y a les communes qui font aussi beaucoup, beaucoup de choses. Et puis des acteurs dans le privé, justement d'autres organisations de protection de la nature, etc. Et puis vraiment le public qui peut aussi faire un petit geste pour l'édifice global. Donc Il y a beaucoup de choses qui peuvent être mises en place, s'il y a une volonté derrière.
1: Il faut vraiment se rendre à la Maison de la Rivière. Multitude d'installations interactives se trouvent à l'intérieur de la Maison de la Rivière et aux alentours. Les liens entre les poissons et la mythologie. On peut aussi observer les diverses livrées d'une même espèce de truite. À des moments différents de l'année, elle change. En fait, la couleur de sa robe change et c'est assez exceptionnel. Hein, c'est énorme. Les changements, c'est pas juste deux changements. Là, on a vraiment des images à la Maison de la Rivière.
2: Oui, alors la robe de la truite, elle change pas forcément en fonction de la saison. C'est pas comme une autre espèce, comme l'ombre chevalier par exemple, où lui, il va vraiment avoir le ventre qui change de couleur. Mais la truite, par contre, sa robe, elle va changer en fonction de l'endroit où elle vit. Donc on a, si on regarde les espèces, la truite qui est plutôt la forme migratrice, donc qui vient du lac, c'est un poisson qui va être très argenté avec des points noirs, contrairement à la forme qui est résidente, où là, elle va être beaucoup plus brune avec des points rouges. Donc là, c'est clair que ça dépend de son environnement. Et après, on peut avoir dans certains cours d'eau des robes qui sont un peu particulières, notamment dans des cours d'eau de montagne, par exemple, où vraiment il y a beaucoup de sédiments qui sont dans le cours d'eau suite à la fonte des glaces ou des choses comme ça. Et là, c'est des poissons, même s'ils sont résidents, ils vont être très, très argentés.
1: Ouais, c'est magnifique, parce qu'on a vraiment des zooms. C'est très, très beau. Pour les amateurs et amatrices de sons dont nous sommes, on peut aussi, à la Maison de la Rivière, pour chaque animal naturalisé, parce qu'il y a des spécimens empaillés, essayer de deviner le chant ou le cri de l'animal. Et il n'y a pas que des oiseaux, tels que pinson, merle, butor étoilé, exceptionnel, mais aussi mammifères, tels que celui-ci.
2: Alors, on entend un mammifère qui est en train de ronger du bois, donc on peut imaginer que c'est le castor.
1: Bingo ! Et c'est même pas un son issu de votre exposition, donc bravo Aurélie Rubin. Alors chouette, c'est aussi l'exploration en chanson de nos interactions avec les autres animaux, et ce grâce à l'oreille affûtée de notre programmatrice Stéphanie Jovanovic.

0: Il s'appelle O et il chantait La Rivière. En compagnie d'Aurélie Rubin, collaboratrice scientifique à la Maison de la Rivière, nous évoquons la faune aquatique mise à rude épreuve par une multitude de facteurs, dont les activités humaines et le dérèglement climatique. La sensibilisation à des problèmes urgents et actuels est un des axes de votre travail, Aurélie Rubin, débuté il y a déjà plusieurs années, au moment d'effectuer votre thèse de doctorat qui portait sur...
1: Sur la maladie rénale proliférative.
0: Des truites, hein?
1: chez les truites. Un nom un petit peu barbare, mais oui.
0: Et là, vous étiez au Centre de médecine des poissons et animaux sauvages, c'est bien cela?
1: C'est bien ça. Qui se trouve à Berne. Et c'est vraiment un centre, c'est là où il y a tous les spécialistes pour les maladies liées à la faune sauvage. Et puis effectivement, cette maladie qui porte l'abréviation de MRP, pour maladie rénale proliférative. C'est une maladie qui touche les truites, qui se développe de plus en plus actuellement dans les cours d'eau, puisqu'en fait c'est une maladie mortelle et liée à la température. Donc en gros, plus la température est élevée, plus le parasite va être virulent et dès lors va provoquer une mortalité chez les poissons. Et bien entendu, maintenant, avec ces périodes de réchauffement climatique, etc., il faut s'attendre à ce que la maladie se développe de plus en plus dans les cours d'eau helvétiques et que ça va induire vraiment une forte mortalité chez les populations de truites.
0: Vous mesurez constamment la température des cours d'eau, hein?
1: Ça dépend des cantons, mais sur le canton de Vaud, il y a différents sites qui sont investigués. Et puis on peut avoir les données qui sont certaines stations, on peut accéder directement aux données de température sur la veille hydrologique. Et puis sinon, il y a une centaine de points qui sont dont la température est analysée toutes les 15 minutes.
0: Et là, cet été 2026, on frise.
1: Alors on pense qu'on va gentiment friser les records, oui. Là, malheureusement, c'est actuellement sur le bois Rond de Morge, on est autour de 23 degrés. Donc ça devient vraiment très élevé pour des espèces qui aiment l'eau froide, comme la truite par exemple. Donc c'est vrai que cette hausse des températures, elle va induire vraiment un changement dans les populations piscicoles, avec certaines espèces qui vont très probablement gentiment disparaître, et alors que d'autres, qui sont plus tolérantes, vont par contre pouvoir se développer.
0: Mais alors, quelles mesures peut-on prendre et le public, à quoi devrait-il être attentif?
1: Il y a plusieurs choses qui peuvent être mises en place. Alors, il y a des mesures qui sont vraiment des grosses mesures, disons. Par exemple, dans certains cours d'eau, pour essayer de le refroidir, on peut essayer de planter des arbres au bord de la rivière pour faire de l'ombre, et puis ce qui permettra déjà de gagner quelques degrés. Après, il y a d'autres mesures qui aussi sont assez compliquées, mais plus on a de l'eau dans la rivière, plus celle-ci pourra être fraîche. Donc essayer de limiter au maximum certains pompages ou des choses comme ça, mais ça évidemment, ça pose plein de problèmes, puisque par exemple pour l'agriculture, c'est aussi en période de sécheresse qu'on a besoin d'eau, donc on aimerait en pomper le maximum, alors que c'est là où on aimerait plutôt qu'elle reste dans la rivière. Donc c'est toute une série de conflits qu'il faut essayer de faire des compromis pour savoir qui peut prendre un peu d'eau ou pas. Et puis ensuite, en tant que personne... public général. Là, il y a aussi des mesures qu'on peut prendre. Et notamment, ce qu'il faut se rendre compte, c'est quand on va dans une rivière, bien, on va se mouiller, bien évidemment. Et puis en plus, avec les périodes chaudes qu'on a actuellement, faire trempette, c'est aussi assez sympathique. Mais on risque, en fait, de transporter sur nous toute une série de pathogènes qui peuvent avoir un impact vraiment très néfaste si on se déplace après dans des parties plus hautes du cours d'eau ou dans d'autres rivières.
0: On n'a pas encore parlé des espèces invasives. On est presque obligé de faire référence à ces espèces-là, dont une qui a beaucoup fait parler d'elle, qui est une moule.
1: Et oui, c'est la moule quagga qui fait beaucoup parler d'elle actuellement.
0: Alors d'où vient-elle?
1: C'est une moule qui est originaire de la région de la mer Noire et puis qui a été transportée en fait, alors involontairement, hein, il n'y a pas une volonté vraiment de réintroduire cette moule, mais qui a été transportée via notamment des déplacements de bateaux ou des choses comme ça. Et puis elle est apparue en 2011 au niveau de Bâle et dans le Léman, les premières observations ont été faites en 2015.
0: Et là évidemment ce qui est impressionnant, c'est sa vitesse de propagation.
1: Ah, c'est juste impressionnant. Donc ça fait vraiment 10 ans qu'elle est là, donc ce qui est relativement peu. Mais les fonds du Léman sont complètement colonisés. C'est vraiment incroyable la vitesse de colonisation et la profondeur aussi. Parce que, par exemple, on avait avant la moule zébrée, qui était aussi une moule invasive, mais qui allait jusqu'à 30-40 mètres de profondeur, donc qui posait problème. Mais disons que si on allait plus profond, c'était, il y en avait plus. La moule quagga, elle, jusqu'à 120 mètres de profondeur, sans souci, on peut la trouver. Donc c'est vraiment, elle a une capacité de dispersion qui est juste gigantesque, et bah, ça fait vraiment un risque pour l'environnement.
0: Et aussi peut-être, on peut peut-être rendre attentif aussi tous les amateurs de paddle et autres sports aquatiques, de faire très attention de ne pas être des transporteurs, des véhicules qui vont transporter cette moule dans d'autres cours d'eau qui ne sont pas encore infestés par cette moule. On a vraiment la possibilité là d'éviter d'autres désastres.
1: Exactement. Alors on parlait justement du transport de pathogènes, donc ça peut être valable pour la maladie que j'ai étudiée, sur la maladie rénale proliférative, ou si on va plus haut dans la rivière, on risque de prendre en fait le parasite avec nous. Là, pour les paddles, etc., c'est exactement la même chose. Si on va dans le Léman, par exemple, en plongée ou en paddle, ou etc., eh bien, on a un risque, en fait, bah, quand on ramène notre matériel qui est mouillé, d'avoir des larves, en fait, qui sont dans cette eau. Et si on se déplace dans un autre lac qui est exempt, bah, par exemple, pour l'instant, le lac de Joux, on n'en a pas encore, mais jusqu'à quand, ça, c'est un peu la question. Eh bien, si on se déplace dans un autre endroit, en fait, on peut, avec nous, transporter les larves et donc introduire cet organisme dans un endroit qui était pour l'instant préservé.
0: Comment on fait pour ne pas contaminer ces cours d'eau?
1: C'est important de nettoyer son matériel ou de le désinfecter également avec des produits qu'on peut trouver dans le commerce, ou alors vraiment de le laisser sécher. Le séchage, c'est aussi une mesure qui est très efficace, pour autant que le matériel soit sec pendant plus que 5 jours. Et à ce moment-là, les larves sont tuées et on peut se déplacer dans un autre lac.
0: Et il faut peut-être aussi mentionner que c'est une moule qui provoque aussi des dégâts sur les installations humaines, telles que la tuyauterie, telles que les appareils de filtrage.
1: Oui, exactement. Alors c'est une moule qui va vraiment avoir un énorme impact sur l'écosystème, donc sur la faune aquatique, etc. C'est vraiment un des plus grands dangers pour le futur, mais pour notre utilisation de l'eau aussi, exactement. Puisque, par exemple, on a beaucoup de pompages qui sont dans le Léman, que ce soit pour l'eau potable, etc. Et en fait, la moule va vraiment coloniser les crépines jusqu'à les boucher, et du coup, ben, l'eau ne va plus circuler. Donc aussi, maintenant, il y a plein d'études qui sont en cours pour essayer de trouver des moyens de lutte ou des matériaux qu'on pourrait utiliser pour justement éviter qu'elle colonise les crépines. Pour l'instant, il y a quelques pistes, mais on n'a pas la solution miracle qui existe encore. Et puis donc, vraiment, pour essayer de lutter de cette colonisation des crépines, c'est très, très compliqué.
0: Il y a une équipe de Bienne, je crois, qui a réussi à trouver quelque chose pour aller forer à l'intérieur des tuyaux et pour racler jusqu'à la moelle, les moules quagga.
1: Oui, exactement. Il y a quelques techniques qui essayent de se développer, mais c'est des mesures qui coûtent aussi très cher, qui sont lourdes à mettre en place. Donc c'est clair qu'une petite moule qui mesure quelques millimètres, centimètres, elle pose vraiment de graves problèmes.
0: À la Vilaine. Aurélie Rubin, merci.
1: Merci beaucoup.
0: On rappelle que la Maison de la Rivière est ouverte au public toute l'année.
1: Toute l'année, oui. On a un horaire d'été et un horaire d'hiver, mais là, pendant l'été, on est ouvert tous les jours, sauf le mardi, de 10h à 18h.
0: Merci à Cécile Claire, Bastien Meucli et Stéphanie Jovanovic. 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À venir sur RTS Première, les décodeurs. Il est 11h30.
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0: Nous sommes le vendredi 7 août, bonjour et bienvenue dans les décodeurs sur RTS Première. Dernier rendez-vous de la semaine en nouvelle diffusion depuis Vuaran. Depuis lundi, on replonge dans cette semaine enregistrée en février dernier, durant laquelle nous avions célébré les 20 ans de l'association Animation Vuaran en compagnie de son président, l'un des nombreux artisans de cette belle aventure associative. Et on peut dire qu'on aura parlé de bénévolat, de passion, de sandwich avalé avant et après les créations ici dans le plus petit, grand, très grand théâtre du Gros de Vaud. Le plus grand? Oui, hein? Oui, le plus grand. Le meilleur en tout cas. Très bien. Bien joué. Notre invité de la semaine est toujours avec nous. Il a créé il y a 20 ans l'association Animation Vuaran. Et depuis, il fait tourner la boutique avec une équipe de bénévoles qui ne compte ni ses heures, ni ses kilomètres, ni les merci. Bonjour, Patrick Valoton. À vos côtés, une décodeuse, trois décodeurs. Nathalie Devanté, bonjour.
1: Et bonjour, bonjour Vuaran.
0: Luc Attoran, bonjour.
2: Bonjour Vuaran.
0: Frédéric Gérard, bonjour.
3: Et bonjour.
0: Et bonjour Nicolas Haut.
4: Mais bonjour Marie, bonjour à toutes et à tous.
0: Oui. Patrick Valoton, après 20 ans à organiser des événements avec peu de moyens, vous avez acquis des compétences incroyables, montage, éclairage, programmation, accueil, probablement aussi gestion de crise. Quand la machine à café tombe en panne, vous êtes devenu indispensable. Parlons donc un petit peu du futur. Comment vous voyez l'AAV dans 20 ans et est-ce que vous serez toujours président?
5: Non, alors l'association, alors elle a pas de vocation, en tout cas les bénévoles me le rappellent régulièrement, on veut pas en faire trop et pas en faire toujours plus. L'idée c'est déjà de rester ce qu'on est et de le faire bien. Donc l'idée c'est pas de devenir une start-up du spectacle.

0: grand défi dans une association comme ça, parce qu'on y met tellement de
1: cœur. C'est un grand défi pour vous.
0: Oui, c'est un grand défi pour moi, ouais, totalement. Ouais. Ouais, ouais. Non, mais je laisse volontiers une partie de mon travail. D'ailleurs, on a un peu réorganisé récemment l'association pour le comité pour que j'aie de l'aide et que d'autres personnes puissent aussi prendre plus de place.
2: Le discours voilà. Aussi ? Parce qu'avant chaque spectacle, Patrick fait un discours sur scène et c'est un moment effectivement qui commence à...
3: Je crois qu'on appelle pas ça un discours, on appelle ça une première partie.
2: C'est exactement ça.
1: Oui. Oh, on a ça aussi au décodeur.
0: Voilà un nouveau défi pour l'avenir.
1: J'en profite aussi pour les citer une nouvelle fois, puisque maintenant ça fait une semaine qu'on mange ici à Voiron et c'est assez exceptionnel. Ce sont deux jeunes personnes qui ont repris l'auberge communale qui vous accueille. Je vous rappelle, dès 18h, les soirs de spectacle, si vous venez à Voiron, et puis tous les soirs, j'imagine, c'est pas que les soirs de spectacle, mais en tout cas, les soirs de spectacle, dès 18h, vous avez des mets à la carte avec la garantie de pouvoir rejoindre la salle avant le début du spectacle. Je trouve ça génial. L'auberge du Lion d'Or, donc, qui nous a fait manger toute la semaine et ils sont exceptionnel.
2: Bravo.
1: Première question du jour, on va parler albanais. En albanais, on trouve 27 mots pour dire quelque chose, mais quoi ? On écoute nos décodeurs, notre décodeuse à ce sujet, Nicolao.
3: L'Albanie, c'était une principauté au XIIe siècle. C'est devenu un royaume au XIIIe siècle. C'est redevenu une principauté au XIVe, une confédération au XVe, de nouveau une principauté au XVIe, une province de l'Empire ottoman au XVIIIe, une principauté en 1914, une république en 1925, un royaume en 1928, une république populaire socialiste de 44 à 91, puis une république jusqu'à hier encore. En albanais, on trouve 27 mots différents pour dire stabilité politique.
1: Frédéric Gérard.
4: Oui, en albanais, il y a 27 mots pour dire crotte de nez. Voilà, en français, il y en a moins. Hein. Mickey, moko, chacha, mouflette, mouki, boulette, morve, mucus, miam, ça c'est quand on les mange, et Tarzan, ouais, c'est quand elles sont accrochées à un poil comme à une liane. Voilà. Petit dialogue dans la jungle. Tarzan, tu as une crotte de nez qui pend, ça me gêne. Toi, gêne, moi, Tarzan.
1: Lucas Torrent.
5: La moustache, trop bien. Ils ont 27 mots pour dire moustache. Et je suis hyper content parce qu'ils ont un mot pour la première moustache écœurante qui donne envie de raser de force des pré-ados. Et puis que certains laissent, vous voyez ou pas. Et ben, ils ont un nom pour ça. Moi, je dis duvet gruyérien. Mais eux, ils ont un vrai mot.
1: Et finalement, Nathalie Devantet.
2: C'est pour dire Shakiri. Oui, le footballeur suisse d'origine albanaise. Alors bon, je vais pas tous vous les donner, mais il y en a quelques-uns du style le taureau de la pelouse, le pitbull à crampons, le bulldog suisse, ou encore le passe-partout du ballon rond. Ouais. Ben, j'en profite pour faire un petit coucou à un autre footballeur, le meilleur du monde, enfin en tout cas à mes yeux, c'est mon fils, parce qu'il fête aujourd'hui son anniversaire.
1: Oh,
2: bon anniversaire, Simon.
1: Oh, bon anniversaire, Simon. On adore. Alors, en albanais, on en trouve 27 mots pour dire quelque chose, mais quoi ? Est-ce que c'est de stabilité politique qu'il est question, comme Nicolas nous le dit, de crotte de nez ? Ça, c'est Frédéric Gérard. Lucas Thor, on nous parle de moustache et Nathalie Devantet de Shakiri. Qu'est-ce que vous en pensez, Patrick Valoton ?
0: Les moustaches.
1: Mais oui. Les moustaches, chaque forme de moustache, qu'elle soit fine, touffue, épaisse, coupée à ras, a son mot. Par exemple, dis ur, je prononce pas très bien l'albanais, fait référence au duvet naissant des adolescents. Effectivement, voilà. C'est le dernier défi de notre invité cette semaine.
2: Allez,
1: vous avez pas super bien répondu toute la semaine, les décodeurs, notre décodeuse. C'était du 3/4, du 75% de bonnes réponses. J'aimerais bien du 100%.
5: Ah oui.
1: Non. Vachement bien, c'est 100%, Lucas Torrent.
5: Non, ça c'est excellentissime.
1: Il n'y a pas vachement de place bien, pour l'à peu près dans cette émission, vous l'avez compris. On vous écoute pour votre dernier défi de la semaine, Patrick Valoton.
0: Non, on en a parlé au début de la semaine, mais l'AAV est née d'une idée, certes dans une tête de quelqu'un, mais elle avait un objectif au tout départ. Il y avait un objectif bien précis.
2: De la création de l'AV.
0: Oui.
5: La fate. Faire des fates.
0: Non, pas faire des fates.
2: Ah, c'était justement qu'il y ait moins de fêtes dans la grande salle, mais qu'il y ait des choses cultes.

0: culturel qui s'y passe.
1: Alors, on voulait faire quelque chose de culturel, mais pas des fêtes.
0: Bah, c'est bien ce que je viens de dire.
1: Oui, mais non, c'est pas ça.
2: Tournoi d'IAS.
1: Non.
0: Pour donner une occasion de se rencontrer pour les habitants, mais justement pas autour d'une fête et pas autour d'un verre à boire. Bon, c'est raté. Non.
2: Des tournois de Scrabble.
1: Non, plus.
3: Ça a à voir avec la salle?
1: Oui.
0: Ah, c'était pour sauver la salle?
1: Non.
0: C'était pour la rénover gratuitement?
1: À rénover, il y a un bon début.
0: C'était pour refaire les peintures.
4: Une occasion de tester les bénévoles potentiels.
1: Ah, ça aurait pu, oui. Non, en fait, à la base, à l'époque, je jouais dans une équipe de théâtre ici, on a dû faire un noir. Et quand je suis allé au tablier électrique, il y avait des grosses résistances qui n'avaient certainement pas bougé depuis 30 ans. Et quand j'ai essayé d'en baisser une avec un bout de bois pour, il y avait des telles étincelles, j'ai dit, non, ça on touche pas, on va faire un noir autrement, c'est-à-dire qu'on n'a pas fait de noir. Et puis, en fait, l'idée c'était de rénover juste le tableau électrique de la grande salle. Et aujourd'hui, voilà, voilà, vous avez autour de vous ce qu'on en a fait. Mais voilà, c'était l'idée de base, c'était d'aider la commune pour rénover le tableau électrique de la grande salle qui était dans un état pitoyable.
0: Ah, bah, on a trouvé.
3: Grand, vous voyez grand, hein. Vous créez une association pour réparer un tableau électrique.
1: Ouais. Ouais, mais je vous ai dit, il fallait être un peu fêlé pour monter une association à voir grand.
3: En fait, vous cherchez une excuse pour boire des coups avec vos copains.
1: Non, c'est vrai, c'est ça.
3: D'accord, voilà. Bon, s'il y a un tableau électrique qui est réparé au milieu et puis une magnifique association qui se crée et qui dure 20 ans, et encore 20, on lui souhaite.
1: Oui, mais sans moi à la tête, vous avez dit.
3: Arrêtez, on a compris que vous êtes là pour l'éternité. Laver avec vous, Patrick Valoton, on en sait presque tout depuis lundi. Un petit scoop pour le futur. Vous venez de décrocher un gros contrat avec un artiste que vous adorez ou bien une envie, quelqu'un qu'on pourrait...
1: Je ne dirais rien.
3: Un petit indice, quelque chose. Ah.
1: Non, c'est... On essaye d'avoir des artistes... Alors, en fait, cette association, elle est rigolote parce on se rabaisse pas. Donc, on y va un peu au culot. Alors, on a pu avoir des artistes assez incroyables. On a fait Anthony Cavana avant l'Arena. C'est rigolo, quoi. Donc, on n'a pas peur d'aller au-devant des idées et des folies qu'on peut amener ici. Alors, j'en ai une dans la tête, mais il faut réussir à la faire venir. Et ça va être un
3: la
1: peu...
3: La faire venir, c'est donc une femme?
1: Non, c'est l'idée.
3: Ah, ouais.
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0: Les Suisses d'Alioz en duo avec Maxime Le Forestier dans ce titre Magritte que vous venez d'entendre sur RTS Première. Les Décodeurs, c'est en nouvelle diffusion cette semaine. Nous étions à Vuaron. Une nouvelle question dont la réponse promet de vous étonner, Patrick Valoton. Qu'est-ce qu'une merquine ? On écoute Nathalie Devanter.
1: Non, c'est pas Nathalie. Salut, salut, oh, les solides. Salut. Et salut, Pat. Moi, c'est Sabrina. Mais tu peux m'appeler par mon surnom Rincette. C'est mon surnom à la Guggen, la Schlanguet de Grincourt. Et tu as trop bonheur d'être ici, quoi. Mais moi, j'adore et j'adore le gros de veau. Et c'est les gaillards de le coin, c'est les seuls qui arrivent à nous suivre quand on est à la tonnelle, quoi, tu vois. Et tu on était déjà venus dans la région. On avait été invité par votre décodeuse, la Nathalie de Vinter. Tu sais, s'il vaut mieux l'avoir à la radio que vrai, je te garantis. Hein. Elle a une descente. On l'appelle la Odermatt du gros de veau. On était venu à Villers-le-Terroir avec quelques potes de Guggen. Il y avait Pimpon, Klaxon, Mozon, Kiquette, Sucette et puis Jacques. Ouais, parce qu'à Villers-le-Terroir, ils organisent le bal Suze. Mais t'imagines, mais pour nous, c'est le paradis, quoi. Ouais, ouais. C'est l'équivalent d'un brunch du dimanche pour un bobo lausannois, quoi. Ouais. Alors moi, en tout cas, Pat, moi, je peux te dire ce que c'est que la merquine. Eh ben, c'est une marque de trompette. Ouais, ouais, alors toi, évidemment, t'es plus brunché techno, hein, toi. Ouais. C'est sûr qu'au mat, t'en vois pas souvent, hein, des merquines. Ouais. Alors, la merquine, tu vois, je l'ai là, c'est la meilleure des trompettes parce qu'elle a un son qui est hyper mélodieux. Je te fais voir. Tu vois, et puis que t'as le la dièse, t'as envie de chialer tellement c'est beau. mais moi, ça me fout les frissons à chaque fois, quoi. Alors, si jamais t'as envie d'écouter de la grande musique, viens ce week-end, c'est les Brindons à Payerne. Et c'est le week-end le plus important de l'année, hein. Donc, si jamais, dans 15 jours, je viendrai vous raconter, d'accord? Si je suis rentrée. Et puis, oublie pas qu'à la Schlanguet, si tu joues juste, t'es fort, mais si tu joues fort, t'es juste. Salut!
0: Nicolas.
2: Je me présente, oh, Stéphane,
0: oui.
2: Hillebrand.
0: Ah oui.
2: Créature de fashion, créature de tendance et créature de mode. On a du monde, moi, de dire quoi que c'est être la merquine. Alors ça, c'est être très facile, parce que pour moi, les merquines, ça va être quelque chose qu'on utilise beaucoup dans le mode. Et on utilise beaucoup de merquines différentes. Il y a la merquine à coudre,
3: non,
2: la merquine à laver, et la merquine à expresso quand tu es fatigué, ça c'est très très bien. Les merquines, c'est indispensable dans le monde de la mode. Je remercie moi de l'écoute par vous.
0: Oh, il est de retour, ça faisait un moment.
4: Oui, ça
0: fait plaisir. Frédéric Gérard.
5: Voyageons un peu en dessous de la ceinture, mesdames et messieurs, et parlons un peu de sexe, si vous le voulez bien. Et en plus de sexe féminin, ce qui n'est pas pour me déplaire. En effet, une merquine, c'est une perruque pubienne pour les femmes. Mais ouais, voyez. La merquine a été utilisée dès la fin du XVe siècle par les prostituées qui se rasaient les poils pubiens. Là, je suis désolé de donner des détails, mais c'est la vérité, pour ne pas attraper de morpions. Et parce que les morpions sans poils, ils peuvent rien faire. Elles se mettaient donc une foufoune perruque pour paraître normale. Et aussi, ça c'est plus triste, pour cacher d'éventuelles lésions mal placées dues à la syphilis. Oups. De nos jours, la merquine est fréquemment utilisée au cinéma, en cas de nu frontal, hein, pour cacher la tirelire, voilà. Ou pour permettre aux actrices de jouer le rôle de femmes d'une autre époque, hein, qui ne s'épilaient pas les poils pubiens. Voilà, bon. En parlant de l'origine du monde de Courbet, deux critiques dialoguent. L'un dit « Oh mon Dieu, quel joli buisson !» Et l'autre répond « Vous parlez d'un buisson, c'est plutôt une forêt. » C'est joli.
0: Très joli. Et finalement, Lucas Torrent.
6: Dans la vie, il est possible de savoir exprimer ses émotions par une vaste palette.
3: Certaines personnes, c'est peut-être la culture, c'est peut-être l'éducation, c'est peut-être génétique, mais certaines personnes savent exprimer avec toutes les nuances sensibles leurs émotions. Et à l'inverse, certains, certaines sont incapables d'exprimer leurs émotions, généralement parce qu'ils sont vaudois. Alors, je l'ai déjà dit au décodeur, mais pour rappel, voici un vaudois heureux. Bonjour. Un vaudois au bord du suicide. Bonjour. Et un vaudois durant un orgasme. Bonjour. Dans ce cas-là, on parle de merkin, c'est-à-dire une tendance à exprimer toutes ses émotions par le même biais. Bonjour.
0: Qu'est-ce qu'une merkine? Nous avons quatre propositions de nos décodeurs, notre décodeuse. Nathalie, vous nous parlez d'une marque de trompette. Nicolas O, d'une machine dans le monde de la mode. De la mode.
2: Merkine, hein.
0: Merkine. Et Frédéric Gérard, d'une perruque pubienne. Lucas Torrent, d'une tendance à exprimer ses émotions toujours par le même biais.
4: Oui.
0: Voilà. Bonjour. Qu'est-ce qu'une merkine?
6: Alors, vu que les seins m'ont porté chance hier, je vais voter pour la perruque pubienne.
0: Oui, la merkine, c'est une perruque pubienne. Elle était notamment utilisée par les prostituées qui se rasaient les poils pubiens pour éviter d'attraper des morpions et qui souhaitaient cacher certaines lésions causées par la syphilis. Au cinéma, le port d'une perruque pubienne par les actrices est fréquent de nos jours, soit pour éviter une classification trop restrictive pour l'exploitation en salle, soit pour jouer le rôle de femme vivant à des époques où l'épilation du pubis n'était pas la norme. Voilà, tout le monde a une merkine chez soi. N'est-ce pas, Nicolas O?
2: Moi, j'en ai plusieurs. J'en ai une pour le matin, une pour midi, une pour le soir.
0: On apprend de tout dans les décodeurs.
5: C'est moi, je m'en sers de perruque, parce que vous voyez, c'est... Oui.
0: Non, mais le jour où vous vous trompez, puis que vous arrivez avec une petite mèche, on vous dira. Giuseppe Archimboldo. De mon bel accent italien.
7: Archimboldo.
0: Archimboldo est un peintre du XVIe siècle. Quelle est la particularité de son tableau nommé Le Jardinier? On cherche la particularité de ce tableau avec vous, Frédéric Gérard.
5: Oui, la particularité du jardinier de ce pont de Giuseppe, c'est qu'il a été peint avec de la soupe de légumes, des tomates fraîches, du jus de betterave et d'autres légumes qui ont remplacé la peinture. Comme la peinture aux légumes, ça ne se conserve pas, ça s'efface assez rapidement, il a peint un autre tableau se représentant lui-même en train de peindre un jardinier avec de la soupe de légumes. Son ami, le peintre Antonio Maldini, fasciné par cette expérience, a décidé de peindre Giuseppe en train de se peindre lui-même, en train de peindre un jardinier avec de la soupe aux légumes. On raconte qu'un des élèves d'Antonio Maldini aurait peint Antonio en train de peindre Giuseppe, qui se peignait lui-même en train de peindre un jardinier avec de la soupe de légumes. Mais rien n'est moins sûr.
0: Nicolas O.
2: Certains tableaux, on peut les accrocher au mur dans n'importe quel sens, ça change pas grand-chose. Vous prenez un Soulage, par exemple, peu importe le sens, ça fait un tableau noir. Un Pollock, c'est pareil, un Pollock dans un sens ou dans un autre, ça reste une espèce de grosse tache, hein. c'est un peu décevant. Je vais vous dire, un Pollock ou un Soulage, on me le donnerait que j'en voudrais pas. Bon, si vous voulez vraiment vous débarrasser, je peux considérer la question, hein, mais voilà. Par contre, le jardinier d'Archimboldo, dans un sens, le tableau représente un portrait, et dans l'autre sens, ça représente un plat de légumes. Et là, c'est intéressant. Et c'est la fin de ma définition.
0: Merci, Nicolas O.
5: On sait être sérieux aussi, hein?
0: Nathalie Devantet.
7: Bon, en fait, ce tableau représente le Cervin. Ouais, je sais pas si vous connaissez cette montagne du Haut-Valais. Alors bon, faut hypothéquer sa maison pour pouvoir prendre le télécabine pour y monter. Mais Archimboldo, lui, il était né à Cervinia, hein, du côté où le Cervin est moche. Et il ressemble à toutes les autres montagnes, c'est nul. Ce tableau représentait le Cervin dans la lumière du soleil couchant un soir d'été. Et Archimboldo voulait l'appeler Cervin dans la lumière du soleil couchant un soir d'été, ce qui était assez bien trouvé. Mais le commissaire de l'exposition qui devait se tenir à la Fondation Giannada lui a dit « Eh merde, va aller celui-ci. Non mais c'est quoi pour un titre? Mais beaucoup trop long. » Donc Giuseppe Le Taquin a décidé de lui donner le nom de la première personne qui verrait et ça a été le jardinier de la Fondation Giannada. Quelle histoire incroyable.
0: C'est fou. C'est fou.
5: Ouais.
0: Et Lucas Torrent, pour terminer.
3: Vous connaissez tous cette blague de cours de récréation, comment un jardinier fait rougir ses tomates?
5: Ouais.
3: Il se met tout nu devant. Voilà. Eh bien, ça vient de cette peinture du XVIe siècle qui montre effectivement un jardinier tout nu devant ses tomates. Et la blague vient de là, mais c'est pas le seul exemple. Il y a aussi ce fameux tableau « L'avion décolle, le chewing-gum colle » de Salvatore Dali. « L'ascenseur au petit pois » de Magritte. Et aussi, bien sûr, le radeau de « Pète et répète » du peintre français Géricault.
0: Alors, quelle est la particularité de ce tableau, le jardinier peint au XVIe siècle par Giuseppe Arcimboldo? Frédéric Gérard, vous nous dites qu'il a été peint avec de la soupe de légumes.
5: Oui, des tomates, des jus de navet.
0: Nicolao, il change de sens en fonction de comment il est accroché.
4: Je pense qu'il faut quand même un peu rester sur pète et répète de Géricault. Oui. Je pense que c'est important d'avoir l'image.
0: Ah non, mais plus on avance dans la semaine, plus on prend de la consistance dans cette émission. Nathalie Devanta, d'après vous, il représente le Cervin.
7: Oui.
0: Et pour Lucas Torrent, il montre un jardinier tout nu devant ses tomates.
3: Oui.
0: Qui dit vrai à propos de ce tableau?
6: Je dirais Nicolas.
0: Mais oui.
6: Voilà.
0: Un sans faute aujourd'hui, bravo Patrick. Giuseppe Arcimboldo, je suis désolée pour tous les italophones qui nous écoutent, est connu pour ses têtes humaines composées de fruits, de légumes ou de racines. Le jardinier est le portrait d'un homme qui apparaît parmi des poireaux, des oignons, des carottes. Mais quand on retourne le tableau, on ne voit plus qu'un plat en terre rempli de légumes. Le personnage a disparu. Ce peintre est né à Milan en 1527 et mort également à Milan, c'était en 1593. Et c'est une bonne réponse de notre invité. Bravo, Patrick Valoton.
6: Merci.
7: Ça arrive.

0: Sweet Home Alabama, un titre qui sent bon le sud des États-Unis. C'était Lynyrd Skynyrd. Avant le dernier acte de cette semaine enregistré à Vuillard, on fait une pause dans les décodeurs. Voici les informations.
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0: Sur RTS Première, il est midi.
1: Sandra Viscardi.
2: C'est une contre-offensive de la ministre Valérie Dietli. La conseillère d'État vaudoise a présenté ce matin un avis de droit indiquant de graves lacunes dans la procédure qui a mené à la publication du rapport Mellan. Ce fameux rapport qui confirmait un accord secret passé impliquant de l'argent public en l'échange d'un retrait de plainte à l'encontre de Valérie Dietli. Dianalys Ramsauer, qu'est-ce qu'on doit comprendre de cet avis de droit ?
3: Valérie Dietli ne remet pas ici en cause le fond du rapport Mellan, mais l'avis de droit indépendant qu'elle a elle-même commandé et payé de sa poche indique qu'elle aurait dû être entendue plus largement par l'expert Jean-François Mellan avant la publication du rapport. Le fait de ne pas l'avoir été constitue une atteinte à sa dignité humaine, selon le document. Elle affirme qu'il s'agit d'une grave lacune démocratique, aussi au regard des conséquences que ce rapport a eu sur elle. Perte de confiance du gouvernement, appel à démission par une partie du Parlement et enfin ouverture d'une procédure pénale à son encontre. Valérie Dietli demande de dépublier le rapport jugé désormais invalide.
2: Et le reste du gouvernement, comment réagit-il ?
3: Il réaffirme, analyse juridique interne à l'appui, Valérie Dietli a bel et bien pu s'exprimer à différentes étapes de l'établissement du rapport. Le Conseil d'État ne donnera donc pas suite aux demandes de leurs collègues, en particulier celle de dépublier le rapport. Alors voilà, après la crise institutionnelle qui avait déjà cours au sein du gouvernement, on passe désormais à une bataille juridique ouverte à la tête de l'État de Vaud.
2: Merci Dianalys Ramsauer. Le canton d'Argovie est de nouveau secoué par une affaire présumée d'agression sexuelle. Quelques semaines après l'affaire de l'ancien politicien UDC Patrick F., un nouveau dossier est révélé. Un homme est soupçonné d'avoir drogué au moins 4 femmes au GHB entre 2017 et 2022. 2 mineurs parmi les victimes. Il les aurait ensuite agressées sexuellement et filmées. L'affaire n'est rendue publique que maintenant parce que le suspect a contesté la prolongation de sa détention provisoire devant la Cour suprême du canton d'Argovie. Aucun jugement n'a encore été rendu. La présomption d'innocence s'applique. Les montagnes du Jura sont particulièrement touchées par la sécheresse. Par rapport aux moyennes de saison, les précipitations ont chuté. 60 à 80% de pluie en moins ces derniers mois, avec un impact sur l'agriculture. Et c'est au milieu des champs secs du Jura balois que l'Office fédéral de l'agriculture a détaillé les mesures pour y faire face. Bonjour Phileas Sautier.
4: Bonjour.
2: Vous êtes sur place. Qu'est-ce que la Confédération peut faire pour aider le monde paysan ?
4: Ce sont surtout des soutiens financiers, en fait, des soutiens déjà annoncés et répétés aujourd'hui par Christian Hofer, le directeur de l'Office fédéral de l'agriculture. Ces soutiens, c'est subventionner une partie des assurances contre la sécheresse, c'est verser des paiements directs, même si les exploitants n'arrivent pas à remplir toutes les conditions à cause de la sécheresse, justement. Ces soutiens, c'est encore baisser les taxes à l'importation sur le maïs pour nourrir les animaux, les supprimer même pour le fourrage. Mais voilà, les vendeurs de fourrage ne décrochent plus leur téléphone, nous détaille la famille Tsumbrun qui exploite le domaine sur lequel je suis ici à Wittensburg. Ici, l'herbe et le maïs poussent difficilement, les champs jaunis pèsent sur le moral et sur les finances de cette famille. Une solution mise en avant par la Confédération est romande, un projet de réseau qui puise dans le lac de Neuchâtel pour irriguer les champs de la Broye. C'est une des pistes envisagées pour faire face aux sécheresses du futur.
2: Phileas Sautier en direct de Wittensburg. On peut priver d'armes un soldat qui a été évalué comme représentant un risque pour la sécurité. Le tribunal administratif fédéral vient de le confirmer suite à un recours d'un soldat qui n'avait pas reçu d'armes personnelles parce qu'il était, lorsqu'il était mineur, il avait commis des voies de fait et proféré des menaces. Et puis dans une autre affaire, la Cour a refusé d'étendre à d'autres matières l'autorisation délivrée à un candidat à la maturité souffrant de dysphasie d'utiliser donc un ordinateur pour ses examens de français et de langue étrangère. Près de Bangkok, en Thaïlande, 8 personnes ont été abattues par un adolescent. 23 autres ont été blessées en tentant de fuir ses tirs dans un lycée. Le tireur a commencé son mortel rodéo chez ses grands-parents qu'il a abattus avec le pistolet du grand-père. Dans son lycée, ce sont 3 élèves et 3 professeurs qui ont perdu la vie. Le forcené de 14 ans est mort. Il se serait suicidé. Les déboires judiciaires s'accumulent pour Meta, le groupe qui détient Facebook, Instagram et WhatsApp notamment. Un juge du Nouveau-Mexique a ordonné hier soir au groupe de financer un fonds de réparation à hauteur de 460 millions de francs pour venir en aide aux mineurs victimes des réseaux sociaux, des réseaux jugés responsables d'un trouble à l'ordre public, selon les termes de la décision, Sylvie Belzer.
5: Oui, c'est une succession de désaveux pour Meta devant les tribunaux. Le groupe avait déjà été condamné en mars dernier par un tribunal de Santa Fe pour mise en danger des utilisateurs mineurs de ces plateformes. C'était alors une première condamnation majeure. 375 millions de dollars lui avaient été infligés à ce titre. Meta a fait recours, mais le précédent a son importance. Désormais, c'est une nouvelle pénalité qui vient alourdir les charges contre ce géant du web. Elle doit servir à financer des programmes de santé mentale et de prévention pour les jeunes. Des mesures inédites sont assorties à cette décision. Limitation du temps de consultation, par exemple, ou suppression de certaines notifications la nuit, mais elle reste gelée le temps que la procédure d'appel se termine, puisque là également, Meta conteste le jugement.
2: Et Sylvie Belzer de notre rubrique économique. Marlène resserre en jaune pour attaquer le Mont Ventoux, point d'orgue de la 7e étape du Tour de France cycliste femme. Aujourd'hui, la Bernoise compte 12 secondes d'avance sur la néerlandaise Demi Vollering. C'est donc à suivre en direct sur RTS2 dès 15h20. Des orages ne sont pas exclus en Haut-Valais ce soir, voire aussi dans les Alpes. 31 degrés, un brin de bise sur le plateau. 32 demain avec du soleil partout. Soleil aussi dimanche matin, puis de plus en plus de nuages et des averses ou orages possibles dans toutes les régions.
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6: Sur l'axe Genève-Aoste, on annonce 3 quarts d'heure d'attente au péage français du tunnel du Mont-Blanc. Et puis une information qui concerne le ferroutage sur la ligne du Lutschberg, on annonce une attente d'1 heure à la gare de chargement de Goppenstein.

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1: Pour ce dernier épisode enregistré à Vuaran, nous retrouvons Patrick Valoton entouré de notre décodeuse Nathalie Devantet et des décodeurs Lucas Torrent, Nicolao et Frédéric Gérard qui nous proposent donc le tout dernier portrait de notre invité.
2: Cher Monsieur Valoton, c'est un honneur. Vous allez maintenant subir un petit test. Je vais vous poser 5 questions. Ce sont des devinettes ridicules et la réponse, c'est un 20. Oui, parce que j'ai lu que vous n'aimiez pas le chasselas. Alors ça m'a... Je me suis dit, il doit aimer d'autres vins, donc on va faire un test sur les vins.
3: Hein, oula, j'ai répondu ça.
2: Ouais, ouais, ouais. Ah non, mais écoutez, moi ça me gêne pas. Moi je m'en fiche. C'est pas chacun. C'est voilà. Donc une devinette ridicule. Et une réponse
3: ridicule.
2: Un jeu de mots vraiment pathétique, voilà. Si vous répondez à 3 bonnes questions, vous marquez un point de plus. Parce qu'en tant que père fondateur de cette émission, j'ai le privilège de pouvoir vous octroyer un point.
3: Merci.
2: C'est remarquable. Ouais. Alors je vous donne vite un exemple. Quand le chasseur part à la chasse fatigué, on peut dire qu'il chasse là. Vous voyez, donc ça c'est à peu près le niveau global.
3: Ok.
2: Alors vous êtes prêts?
3: Oui.
2: Fille n'a plus de dents, fait un...
3: Fondant.
2: Un fondant, non, bah non, ouais, non. Un fondant. Bon, oula. J'accepte le point, mais hein, les gens ont soufflé. Hein.
3: Ouais, voilà. Un peu, oui.
2: Si la femme d'Alain le trompe, on peut dire qu'il a... des cornes, Alain.
3: Ah, oh, joli. Oh. Oh. Ah oui, non, clairement, je suis pas au niveau.
2: Hein. Oh, si. Quand on aperçoit, ça c'est facile, un merle dans le ciel, on voit un...
3: Un merlot.
2: 2 points, c'est formidable. Vous allez peut-être marquer un point. Si on dit de Joe qu'il est à la fois joli et moche, on parle du... Du beau Jolet. Ben ouais,
3: oui,
2: mais alors...
3: Oui.
2: Mais réveillez-vous.
3: Oui, clairement.
2: Patrick, bon, et vous devez encore marquer un 3e point pour en posséder un de plus. Alors attention, vous connaissez l'acteur Jean Marais?
3: Oui.
2: Et il paraît que c'était un très gentil garçon. On peut dire que c'était un bon... c'est un vin.
3: Un bon gamarais,
2: ben ouais. Bon, allez, j'accorde le point, un point de plus. C'est bien pour déconner.
3: Merci.
1: Patrick Valoton, qu'est-ce qu'on dit à tous les gens qui n'ont jamais mis les pieds à Vuaran et qui doivent absolument se rendre maintenant là tout de suite sur le site de votre association et se convaincre de venir à l'un de vos spectacles? Comment les convaincre en une phrase?
3: Vous voulez vivre le théâtre autrement? Venez à Vuaran. C'est une salle qui est différente des autres. Il y a une âme quand on joue, quand on organise quelque chose ici. Il y a une âme, il y a une ambiance, il y a un accueil. On met beaucoup d'énergie là-dedans et c'est quelque chose qu'on retrouve pas ailleurs ou pas partout. Voilà, c'est quelque chose qu'on met facilement en avant.
4: Oui, puis d'une manière générale, je crois qu'on peut dire aux gens, allez voir des spectacles vivants, c'est important.
1: Oui, allez voir des spectacles.
4: Voilà.
3: Oui, et puis on a des tarifs qui sont tout à fait
2: abordables
3: et qu'on essaye de maintenir comme ça. Donc à voir.
1: Et un dispositif, si vous avez des petits soucis d'audition, on vous le rappelle, on en a parlé durant la semaine, il y a un dispositif ici pour vous aider à mieux entendre ce qui se passe sur scène. Si on a envie de faire une création, de créer quelque chose, on peut vous contacter?
3: Oui, via le site internet, ouais, volontiers.
1: Voilà. À Vuaran, il y a un petit onglet soutien à la création. Vous pouvez aller jeter un coup d'œil si vous avez l'envie comme ça de monter un spectacle. On poursuit avec le dernier bonus de la semaine. Une question à laquelle vous répondez dans la salle si vous avez la bonne réponse. Évidemment, si vous ne l'avez pas, vous ne répondez pas. Il n'y en a pas assez dans au moins 39 communes vaudoises. De quoi je parle?
5: Des municipaux?
1: Oui,
6: ouais.
1: Ça va vite. Candidat et candidate à la municipalité. La fonction de municipal ne fait visiblement plus rêver les Vaudoises et les Vaudois dans plusieurs petites communes.
5: Bonjour.
1: Pour les élections du 8 mars, 39 communes sur 290, soit environ 1/7, affichent moins de candidats que de fauteuils à remplir. Patrick Valoton, comment ça se passe à Vuaran? Vous avez tout ce qu'il vous faut. Vous qui avez été quand même président du conseil municipal pendant près de 12 ans et vous y siégez toujours. Hein.
3: Et je suis municipal. municipale, ouais. Avec une équipe qu'on a montée il y a 5 ans et qui se représente. La vie incorpore, oui. On a tous tenu le coup, 5 ans. La vie de municipale dans un village, c'est pas facile. Sincèrement, ça paraît comme ça assez simple, mais du jour au lendemain, on se retrouve employeur, chef de projet, on doit s'occuper des eaux, il y a le programme PEC qui est le plan climat de la commune. Enfin, je veux dire, tout d'un coup, on a une avalanche de dossiers qui nous tombent sur la tête, et puis beaucoup de gens pour juger le travail, mais
1: on
3: pas
1: essaie
3: de
1: convaincre les gens là, hein, si jamais de s'y mettre.
3: Non, mais ce qui manque peut-être des fois, c'est des compétences de gens qui s'investissent et qui essayent qui ont des connaissances dans les domaines. Et ça, dans les communes, peut-être que ça a manqué pendant des années. Et aujourd'hui, c'est impératif qu'on aille puiser. Notre système politique le veut comme ça. C'est indispensable qu'on aille puiser des gens qui ont des compétences dans la population, parce que sans ça, en fait, c'est très compliqué, quoi.
1: Oui, mais comment convaincre les gens? Parce que c'est quand même une grande charge aussi au niveau du temps. C'est chronophage.
5: On a perdu encore 20% depuis Tatiana.
1: On l'a vu aussi avec la tragédie de Grand Montana. On se retrouve vite aussi des situations catastrophiques alors qu'on n'est pas forcément expert. Est-ce que là, il y a eu vraiment peut-être aussi un déclic? Les gens se disent « oulala ».
3: Je pense que tout le monde a pris conscience aussi que tout d'un coup, c'était pas juste aller boire des apéros et puis serrer des mains. C'est que tout d'un coup, derrière les signatures, derrière tous ces travaux, y a une responsabilité. Et puis, alors, je vais quand même expliquer pourquoi nous, on se représente. C'est quand même aussi un moyen de faire bouger les choses, de les faire avancer dans une certaine direction. Alors, évidemment, nous, à Voiron, c'est un peu spécial. La politique, ça a toujours été un peu particulier. Mais cette année, exceptionnellement, il y a plus de candidats que de places. Alors, mais un de plus. Donc, on n'est pas non plus une marge monstrueuse.
4: Vous allez faire une chaise musicale, hein, on en doute, c'est réglé. Hein.
1: Oui, au Festival
3: Et ce qu'il y a, c'est que aujourd'hui, on aimerait instaurer dans un village comme le nôtre une certaine dynamique qui va un peu dans le sens de l'écologie, un petit peu dans le sens du respect de l'environnement qui nous entoure. Et ça, c'est un changement pour les petits villages comme le nôtre qui est extrêmement compliqué à initier parce que déjà, les gens travaillent beaucoup avec la terre et ont toujours travaillé dans la terre, mais ils se rendent pas compte qu'autour, il y a tout un travail qui doit faire une évolution dans ce sens. Donc, d'aller convaincre ces gens qu'on doit absolument aller dans cette direction-là et poser des plans climat, et puis c'est un travail assez acharné, et c'est la difficulté de notre municipalité et du virage qu'on est en train d'essayer de faire prendre à Voiron. Voilà, mais j'imagine que c'est comme ça dans beaucoup de villages, notamment du Gros de Vaud.
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0: Electric Light Orchestra à l'instant avec Last Train to London. Les décodeurs se réécoutent tout l'été. Ici, on replonge dans notre semaine enregistrée en février dernier à Vuaran. C'est la dernière question à laquelle vous allez répondre cette semaine, Patrick Valeton. Vous serez ensuite évalué par notre producteur. On cherche un synopsis. Quel est le synopsis du film Wayne's World ? On écoute Lucas Torrent.
1: Alors, c'est le futur. Mais c'est le futur, mais ça s'est mal passé. Ça s'est mal passé, c'est-à-dire on est en Australie. Puis il n'y a plus de ville, mais par contre, mon scoot ball, il y a des routes partout, avec un revêtement juste nickel. Puis il y a Mel Gibson, il a une super bagnole. Puis le mec, il s'habille uniquement en cuir noir épais de 15 cm. Je veux dire, c'est le désert, c'est le futur, il fait 45 degrés, le mec, il est en cuir noir. Mec, une chaleur pareille, mais mets un sarouel, Mel. Et puis les autres, ils veulent tout le temps le tuer. On sait pas trop pourquoi, puis alors Mel Gibson, il se balade, il demande rien à personne, puis là, il y a Tina Turner, mais elle a pété un ch'tol sur sa crête. Elle a un truc, je sais pas, moi, c'est 70 heures de permanente et 200 kilos de gel. Puis à un moment, il a un élastique, une tronçonneuse dans un dôme. À la fin, il y a des enfants. Après, je sais pas pourquoi ça s'appelle Wayne's World, mais sinon, c'est un assez bon film.
0: Nicolas O.
2: Oui, Wayne's World, c'est un film documentaire qui mène l'enquête sur le commerce international et en relève les absurdités. Par exemple, c'est grâce à Wayne's World que j'ai appris que Cuba était le plus gros producteur de matelas au monde, tandis qu'Andorre était le plus gros producteur de caleçons au monde. Le film suggère qu'il serait quand même plus logique de fabriquer les matelas plutôt à Andorre et les caleçons plutôt à Cuba. Après, on apprend aussi. Oui. On apprend aussi qu'à la Grenade, on fabrique des barbecues et en Hongrie, de la dynamite. C'est con. Après, le film révèle aussi des choses qui sont logiques. On apprend qu'il y a quasiment pas de fitness en Grèce. Beaucoup de médecins en Malaisie et que c'est en Macédoine qu'on trouve le plus de légumes. À la fin du film, on nous propose des idées qui pourraient peut-être améliorer les choses dans le commerce international, genre mettre les menuiseries en Syrie, l'argent en Argentine, le whisky à Malte et les triangles aux Bermudes.
0: Nathalie Devantet.
3: Wayne's World, c'est un film d'action qui se passe au Locle. On y suit la vie trépidante d'un jeune ouvrier horloger, Wayne. C'est un film en temps réel qui dure 12 heures et 28 minutes. On le voit se rendre à son travail en vélo, passer 8 heures courbé à trifouiller un mécanisme de montre avec une pince à épiler, manger un sandwich à la tête de moine à midi et rentrer chez lui à vélo. Ouais, film poignant. Magnifique, qui a eu énormément de succès, en tout cas chez les personnes souffrant d'insomnie chronique. Une suite à ce film est déjà prévue, Wayne's World 2, où on le suit pendant ses vacances dans un lieu exotique au bout du monde, à Goumoin-la-Ville.
4: C'est beau.
0: Et finalement, Frédéric Gérard.
5: Ouais, Wayne's World, c'est l'histoire de deux potes, Wayne et Garf, qui ont transformé une cave en studio de téloche. Et dans ce studio de fortune, ils animent une émission musicale diffusée sur un réseau câblé local. Et puis un jour, un producteur de télé, séduit par le talent de Wayne et Garf, décide de leur donner une chance. Bon, j'ai pas vu le film. Ouais, je sais, ça paraît que c'était un film génial, rigolo et tout ça. Mais par contre, j'ai vu, de mes yeux vus, en live, un des héros principaux, Mike Myers, qui était l'invité des Monty Python en 2014 dans leur grand spectacle au 02 Arena à Londres. Hein, c'est chic, ça.
0: C'est très chic.
5: Ouais, c'est très, très chic. Par contre, alors, je peux vous dire la phrase culte du film. Si tu lâches un renard et qu'elle revient te voir, c'est l'amour. Si tu fais de la bouillasse et qu'elle fout le camp, le destin en a voulu autrement.
0: Quel est le synopsis de ce film, Wayne's World? Lucas Torrent, vous nous parlez d'un film futuriste avec Mel Gibson et Tina Turner.
1: Ouais.
0: Nicolas O, d'un film documentaire sur le commerce international. Nathalie Devantet, d'un film d'action qui se déroule au Locle. Et Frédéric Gérard, de deux potes qui animent une émission musicale dans leur cave. Qui nous a donné le bon synopsis de Wayne's World?
6: Frédéric Gérard.
5: Ouais, bonjour.
0: Bien sûr.
6: Il dit toujours la vérité.
5: Moi, je suis très près de la vérité.
0: Wayne's World, c'est un film de Penelope Spheeris qui est sorti en 1992. Wayne et Garth ont transformé une cave en studio de télévision. Ils y animent chaque nuit une émission musicale diffusée sur un réseau câblé. Un ambitieux producteur de télévision séduit par leur style débridé décide de leur donner leur première grande chance. C'est un film très très drôle.
5: J'aime bien Mike
3: film culte.
0: Et on va enfin savoir qui remporte le tout premier t-shirt. Oh. Dédicodeur, c'est la première fois. On l'offre.
1: Wow.
0: Roulement de tambour, c'est Marie. Bravo Marie. Nous sommes arrivés au moment le plus douloureux de cette semaine. C'est celui où notre producteur Sébastien Cortési évalue notre invité. Sébastien Cortési, c'est à vous.
1: Très bien. Cette semaine, nous avions la chance d'accueillir le programmateur de la saison culturelle de l'AAV, mais aussi son directeur technique, son concierge, son comptable, son administrateur, son psychologue, son chauffeur de salle, son responsable apéro, son fondateur et tout ça en une personne, Patrick Valeton. Bravo Patrick, ça s'applaudit, je crois. En même temps, c'est pas méga bon signe. Enfin, on sait ce qu'on dit. Quand t'es expert en tout, c'est que t'es expert en rien. Je vous donne un exemple. Si tu vas à l'hôpital, ton chirurgien te dit bonjour, je suis chirurgien cardiaque, infirmier de garde, sage-femme, anesthésiste, chef comptable, responsable incendie, cuisinier de l'étage pour la morgue, et j'arrondis mes fins de mois en donnant des cours de taekwondo. Je suis pas sûr que tu lui demandes de faire ta déclaration d'impôt entre deux sutures. Ben voilà. Marie, vous l'avez fait remarquer non sans un tout petit peu de mépris.
0: J'ai pas envie de dire que vous n'êtes pas professionnel, hein, mais on parle quand même de bénévolat ici d'une association villageoise.
1: On parle quand même de bénévolat issu d'une association villageoise. Donc va te rhabiller avec tes mains sales de pouilleux. Merci Marie.
0: Non.
1: Et elle a pas hésité à vous faire sentir comme le dernier des tocards à la moindre occasion.
0: Vous connaissez sûrement la fête de trop, Patrick Valeton. Non.
1: Tocard, voilà. Pour votre patience face à l'adversité, Patrick, 5 sur 5. Pour votre message, en revanche, 3 sur 5. Car oui, cette semaine, vous étiez là pour faire passer un message. Un message trop souvent oublié durant vos spectacles. Alors, vous l'avez dit, mais on sentait que ça vous écorchait un peu la gorge.
4: Les bénévoles sont très importants.
1: Voilà, c'est pas facile à dire. Mais voilà. Ça a été dit. Et avec tous ces beaux projets, forcément, on vous a demandé, est-ce que nous aussi, on peut rejoindre cette joyeuse équipe de bénévoles?
4: Alors, pour l'instant, on est au complet.
1: Pour l'instant. J'ai pas tout de suite compris. Puis après, j'ai vu la tête des bénévoles qui nous ont servi le repas. Enfin, certains sont un peu usagés. Enfin, non, mais je dis juste, il y a de la seconde main, voire de la troisième. Enfin, tout le monde n'est plus sous garantie. On va dire ça comme ça. Alors, je sais que ça vous choque, peut-être vous, mais ça n'a pas échappé à notre invité.
4: Et on a passé le Covid et on est toujours au complet, donc on est très content.
1: Et c'était pas gagné. C'est vrai que c'était pas gagné, donc bravo. Enfin, faut que je fasse très attention à ce que je dis parce que comme l'a remarqué Marie,
0: il y a un monsieur qui me fait signe. Vous me faites un peu peur avec vos signes comme ça. On dirait qu'il veut m'écraser.
1: Appelez les secours vite. Enfin, je m'adresse à toutes les auditrices et à tous les auditeurs qui nous écoutent. Non, le jingle de l'émission n'a pas changé. Non, je précise, on pourrait hésiter parce que ce qu'on a le plus entendu durant toute la semaine, toutes les 5 minutes. Donc non, ce n'est pas le nouveau jingle de l'émission, c'est juste que comme le dit notre invité lui-même...
4: Je me suis pas mal planté quand même jusqu'à maintenant.
1: Oui, non mais c'est vrai, j'aimerais être plus gentil. En même temps, même quand vous trichez, la personne que vous écoutez dans le public...
0: C'est qui? Elle est assise à côté de votre fille.
4: Mon ex-femme.
0: Ah, c'est votre ex-femme.
1: Non, mais faut pas s'étonner qu'elle vous dise faux au bout d'un moment, je sais pas comment vous l'expliquer. Heureusement, Marie trouve toujours les mots.
0: Non, c'est pas la bonne réponse, mais c'est bien d'avoir tenté le coup.
1: C'est bien d'avoir tenté le coup, l'important c'est de participer. Enfin, malgré ça, et puisque vous accueillez ici les plus grands humoristes de Suisse romande et Nathalie Devantet, vous êtes sans hésiter le meilleur invité des décodeurs de tous les temps, alors félicitations, et n'oubliez pas, même si c'est dur à dire...
4: Les bénévoles sont très importants.
1: Voilà, bon week-end à vous.
0: À la production de cette émission, Sébastien Cortési, qui est aidé par Jean-Luc Sudan et Ariel Serré, notre attaché de production. On peut les applaudir. Et à la technique, cette semaine, nous avons Laurent Deschanet, Thierry Galechet pour la technique. Et à la réalisation, c'est Jean-Pascal Mage.
6: Bravo.
0: Et on termine en chanson, une chanson hommage à notre invité, sur un air bien connu de Serge Gainsbourg. Et avec l'aide, comme toute cette semaine, d'Olivier Magaroto.

0: Décodeur à Boiron. Nous avons passé la semaine dans la grande salle qui accueille régulièrement, je vous le rappelle, les spectacles organisés par l'association Animation Boiron que nous a présenté depuis lundi son fondateur et directeur technique Patrick Valoton. Merci d'avoir été notre invité.
1: Merci beaucoup.
2: Les portes de la salle communale de Vuaron se referment sur cette semaine en nouvelle diffusion. Merci à Patrick Valoton de nous avoir accompagnés à nouveau tout au long de ces émissions. Merci également à nos décodeurs, notre décodeuse Frédéric Gérard, Nicolas Haut, Lucas Torrent et Nathalie Devantet. La semaine prochaine, on sera à nouveau en nouvelle diffusion, mais cette fois depuis Bro avec Mélanie Heuch. Je vous souhaite une magnifique fin de journée, un très bon week-end. À lundi.
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0: Le journal de la mi-journée vous est présenté par Marielle Savoie. Bonjour.
4: Bonjour, Valérie Ditli contre-attaque. Accusée d'avoir conclu un accord secret pour éviter une plainte pénale, la conseillère d'État vaudoise se défend. Elle dénonce un vice de procédure, avis de droit à l'appui. Diane Alice Ramsauer nous racontera le nouvel épisode de cette saga dans un instant. Des femmes droguées pour être agressées sexuellement et filmées. Une nouvelle affaire de soumission chimique secoue le canton d'Argovie, quelques semaines seulement après celle de l'ancien élu UDC Patrick F. La Colombie change de président aujourd'hui. L'avocat d'extrême droite Abelardo de la Espriella sera officiellement investi. Mais pour les agriculteurs, vous l'entendrez, les conséquences de son élection ont déjà commencé à se faire sentir. Dans ce journal, on vous parlera aussi encore une fois des conséquences de la sécheresse. On se rendra à Bâle-Campagne où l'Office fédéral de l'agriculture fait un point sur les mesures engagées pour aider les paysans. Et on s'intéressera à un projet de recherche, planter des haies pour nourrir des chèvres. Un collaborateur d'Agroscope nous racontera les bienfaits de l'agroforesterie face au changement climatique. Au menu de ce 12-30 également, des footballeuses genevoises qui rêvent d'Europe, des déboires judiciaires pour le géant des réseaux sociaux Meta et un voyage en tram à Bâle. La météo, enfin, elle s'annonce ensoleillée et chaude malgré quelques nuages. Les détails en fin de journal. Nous sommes ensemble jusqu'à 13h. Bienvenue. Et on commence donc avec cette contre-offensive, celle de la ministre vaudoise Valérie Ditli. Elle a présenté ce matin un avis de droit indiquant de graves lacunes dans la procédure qui a mené à la publication du rapport Mélan. Ce document confirmait que la centriste avait conclu un accord secret, un accord impliquant de l'argent public en l'échange d'un retrait de plainte à son encontre. Diane Alice Ramsauer, qu'est-ce que l'on doit comprendre de cet avis de droit ?
5: Valérie Ditli ne remet pas ici en cause le fond du rapport Mélan. Par contre, l'avis de droit indépendant qu'elle a elle-même commandé et payé de sa poche indique qu'elle aurait dû être entendue plus largement par l'expert Jean-François Mélan avant la publication du rapport. Le fait de ne pas avoir pu connaître à l'avance les éléments, ni pouvoir apporter des précisions, voire des corrections ou des pièces complémentaires au dossier, constitue une atteinte à sa dignité humaine qui la relègue donc au rang d'objet selon le texte présenté aujourd'hui. Elle affirme qu'il s'agit d'une grave lacune démocratique, aussi au regard des conséquences que ce rapport a eu sur elle. On se souvient, à la lecture des conclusions du rapport, le gouvernement avait en effet affirmé que sa confiance en la Benjamine du gouvernement était largement entamée. Les partis avaient ensuite soit demandé frontalement sa démission, soit du moins appelé la ministre à prendre ses responsabilités. Enfin, le ministère public avait ensuite ouvert une procédure pénale.
4: Et quelles seront les suites alors ?
5: Valérie Ditli remet en cause au travers de cet avis de droit la validité donc du rapport Mélan lui-même. Elle demande qu'il soit enlevé du site internet et qu'il ne soit plus utilisé dans aucune procédure, y compris celle du ministère public. Par contre, elle affirme que pour l'instant, elle ne souhaite pas faire valoir de réparation pour tort moral, mais elle s'en réserve le droit.
4: Et le reste du gouvernement, comment est-ce qu'il réagit ?
5: Il réaffirme, avis juridique interne à l'appui, Valérie Ditli a bel et bien pu s'exprimer à différentes étapes de l'établissement du rapport. Le Conseil d'État ne donnera donc pas suite aux demandes de leurs collègues, en particulier celle de dépublier le rapport. Alors voilà, après la crise institutionnelle qui avait déjà cours au sein du gouvernement, on passe désormais en affrontement juridique ouvert à la tête de l'État de Vaud à quelques jours de la rentrée politique.
4: Diane Alice Ramsauer de notre bureau vaudois. Le canton d'Argovie à nouveau confronté à une affaire d'agression sexuelle. Quelques semaines après le dossier visant l'ancien élu UDC Patrick F, une nouvelle affaire est rendue publique. Elle concerne un homme aujourd'hui âgé de 29 ans. Les deux affaires présentent plusieurs similitudes. L'usage présumé de GHB, des agressions sexuelles et des

0: parce que l'accusé a contesté sa détention provisoire devant la Cour suprême du canton d'Argovie, un recours rejeté par la justice qui a publié sa décision hier. L'homme a été arrêté en août 2025. Depuis, sa détention a été prolongée à plusieurs reprises. Les autorités évoquent notamment un risque de dissimulation de preuves et de récidive. L'accusé aurait notamment détruit une clé USB lors de la procédure. L'enquête n'est donc pas terminée. La police n'a pas fini d'analyser toutes les vidéos saisies. Certaines images ne peuvent pas encore être attribuées avec certitude à une victime précise. Les enquêteurs n'excluent pas la découverte de nouvelles victimes.
1: Valentin Jordil, merci. Les montagnes du Jura sont particulièrement touchées par la sécheresse. Par rapport aux moyennes de saison, les précipitations ont chuté, 60 à 80% de pluie en moins ce dernier mois, avec un impact sur l'agriculture. C'est au milieu des champs secs du Jura balois que l'Office fédéral de l'agriculture a détaillé ce matin les mesures pour faire face à ce manque d'eau. Vous êtes sur place, Phileas Sautier. Qu'est-ce que la Confédération veut faire pour aider le monde paysan ?
2: Alors ce sont surtout des soutiens financiers déjà annoncés et répétés aujourd'hui par Christian Hofer, le directeur de l'Office fédéral de l'agriculture. Il s'agit de subventionner une partie des assurances contre la sécheresse, de verser les paiements directs, même si les exploitants n'arrivent pas à remplir toutes les conditions à cause de la sécheresse justement. Il s'agit encore de baisser les droits de douane pour importer du maïs ou pour nourrir les animaux, les supprimer même pour le fourrage. Mais voilà, les vendeurs de fourrage ne décrochent plus leur téléphone, nous détaille la famille Zumbrun qui exploite le domaine sur lequel je suis ici à Wittensburg, où l'herbe et le maïs poussent difficilement et où les champs jaunis pèsent sur le moral de la famille et sur sa capacité à produire naturellement.
1: De l'argent qui ne résout donc pas tous les problèmes. Est-ce que les pouvoirs publics ont d'autres projets pour faire face à la sécheresse ?
2: Alors dans l'immédiat, l'idéal serait que la Confédération fasse tomber la pluie. C'est ce qu'a glissé tout à l'heure un membre de la famille Zumbrun. Mais sans baguette magique, aucune solution ne peut résoudre le problème rapidement. Il faut planter des variétés de plantes qui résistent mieux au sec, utiliser l'eau de manière précautionneuse et trouver plus d'eau. Un projet mis en avant par la Confédération est Roman. Il s'agit de puiser dans le lac de Neuchâtel pour irriguer les champs de la Broye. C'est une des pistes envisagées pour faire face aux sécheresses du futur.
1: Merci Phileas Sautier. Et le lac de Neuchâtel est également utilisé pour garantir l'eau potable à nos robinets. On y pompe actuellement deux fois plus d'eau que d'habitude, de l'eau potabilisée et qui compense le faible débit des sources. Imaginez, il y a plus de 30 ans, ce système alimente les villes alors que certaines communes sont en restriction d'eau. Reportage dans la station de Champbougin avec Salomé Laurent.
3: Alors ici, on est sur la conduite d'eau traitée où on a des robinets de prélèvement là qu'on peut ouvrir et fermer, donc on obtient l'eau qui coule. Et puis avec ces robinets de prélèvement, on analyse l'eau en laboratoire pour contrôler la qualité.
4: Bienvenue dans les coulisses de la station de Champbougin à Neuchâtel. Ici, on prélève l'eau du lac à 60 mètres de profondeur et on la traite pour qu'elle devienne potable. Olivier Chua est responsable du service des eaux chez Viteos.
3: Alors ici, on arrive au niveau du premier filtre, c'est le filtre à sable, où l'eau brute arrive directement dans ce filtre. Et puis on peut voir ici, en appuyant sur la lumière, on voit le passage de l'eau. Puis on voit déjà qu'on a une eau vraiment, vraiment claire, puisqu'on a une qualité d'eau du lac assez exceptionnelle.
4: À la base, cette station est pensée comme une alimentation de secours, quand les sources de la Reuse ne suffisent plus à alimenter les villes du canton en eau potable. Mais avec la sécheresse, la station a plus que doublé sa production.
3: Maintenant, comme on a moins d'eau de source, on doit plus puiser dans le lac. Donc, au lieu de prendre les 20% dans le lac, on passe à plutôt 50% ces jours d'eau du lac mélangée avec de l'eau des sources. Les sources ne sont pas à sec.
4: Et est-ce qu'il y a un impact sur le lac quand on prélève davantage d'eau, comme en ce moment, en période de sécheresse ?
3: Non, vu le volume du lac et puis notre prélèvement, il faut savoir qu'on pourrait prélever jusqu'au maximum nos besoins qui sont de 14 piscines olympiques par jour. Donc on imagine bien si on prélève 14 piscines olympiques sur ce volume du lac, l'incidence est vraiment minime, minime.
4: À terme, l'eau traitée à Champbougin pourrait être acheminée vers de nouvelles zones du canton. Des zones qui sont actuellement soumises à des restrictions d'eau.
1: Le reportage de Salomé Laurent dans le canton de Neuchâtel.
5: Le 12-30, Marielle Savoie.
1: 460 millions de francs suisses. Voilà ce que Meta devra investir pour aider les mineurs victimes des réseaux sociaux. Le groupe qui détient Facebook, WhatsApp et Instagram, entre autres, est condamné à créer ce fonds pour réparer les dommages causés par ces plateformes. Décision d'un juge du Nouveau-Mexique cette nuit. Ces réseaux sociaux sont jugés responsables de troubles à l'ordre public, Sylvie Belzer.
6: Oui, c'est une succession de désaveux pour Meta devant les

0: tribunaux. Le groupe avait déjà été condamné en mars dernier par un tribunal de Santa Fe pour mise en danger des utilisateurs mineurs de ces plateformes. C'était alors une première condamnation d'importance. 375 millions de dollars lui avaient été infligés à ce titre. Meta a fait recours, mais le précédent a son importance. Désormais, c'est une nouvelle pénalité qui vient alourdir les charges contre ce géant du web. Elle doit servir à financer des programmes de santé mentale et de prévention pour les jeunes. Des mesures inédites sont assorties à cette décision. Limitation du temps de consultation, par exemple, ou suppression de certaines notifications la nuit. Mais elles restent, ces mesures, gelées le temps que la procédure d'appel se termine, puisque là également, Meta conteste le jugement.
1: Merci Sylvie Belzer. Dans l'actualité internationale, toujours Abelardo Della Espriella prendra officiellement aujourd'hui la tête de la Colombie. L'avocat d'extrême droite sera investi à la présidence du pays. Et sur le terrain, les conséquences commencent déjà à se faire sentir. Son prédécesseur, Gustavo Petro, voulait rendre des terres aux paysans. Mais depuis la nomination d'Abelardo Della Espriella, des différents fonciers apparaissent, entre autres dans le nord-ouest du pays, dans la région d'Antioquia. Notre correspondante Najat Benrabah a pu s'y rendre.
2: La propriété, la Colombianita, a longtemps été sous l'emprise de réseaux mafieux avant d'être rendue à une association d'agriculteurs locaux au titre de la réforme agraire. Depuis, les familles qui en bénéficient ont converti cette ancienne zone forestière en terres cultivées. Bananes, manioc, mangues et agrumes y poussent désormais. Mais récemment, ces agriculteurs ont reçu une visite inattendue et inquiétante. Victor Acevedo, le chef du projet, la Colombianita.
3: Des élus locaux sont arrivés accompagnés des forces de l'ordre pour enlever le portail de la propriété pour faire plaisir à un ou deux riches du village. C'est dangereux pour nous que l'armée et la police participent à cela. Ils n'avaient aucune raison d'emporter avec eux le portail, ni un ordre du juge pour agir.
2: Suite à cet incident, Victor a entamé de nouvelles démarches auprès des autorités afin de garantir leurs droits sur ces terres.
3: Jusqu'à présent, personne ne peut dire qu'il a vu Abelardo Della Espriella s'asseoir pour parler avec un agriculteur. Donc il ne fera rien pour nous, ça nous l'avons déjà bien compris.
2: Le risque de perdre ses terres n'a rien d'hypothétique, prévient l'Agence nationale des terres, l'organisme en charge des restitutions. Ana Jimena Bautista en dirige le service juridique.
4: Depuis le second tour de l'élection présidentielle, nous avons reçu de nombreuses alertes, surtout dans des affaires liées au narcotrafic. Des personnes ont été menacées ou approchées par des groupes armés.
2: Sur l'ensemble des quatre années de présidence de Gustavo Petro, ce sont plus de 380 000 hectares qui ont été restitués aux agriculteurs et aux victimes du conflit armé.
1: Le reportage de Najat Benrabah. En Corse, le FLNC, le Front de Libération Nationale, Corse Union des Combattants, refait parler de lui avec des images d'une conférence de presse clandestine tenue dans un lieu secret et où seul le quotidien Corse Matin a été convié. Une quinzaine d'individus cagoulés, vêtus de noir et lourdement armés, ont fustigé le projet d'autonomie de l'île actuellement débattu au Parlement français. Ariane Hasler.
5: Oui, ce projet de loi constitutionnel qui fixe le cadre de cette autonomie et qualifie les Corses de communauté est une mascarade, estime le FLNC. Le peuple corse ne sera jamais une vulgaire communauté administrative au crochet de l'État français, mais bel et bien un peuple vivant sur sa terre avec sa langue, sa culture et son histoire. Le FLNC entend ainsi continuer à se battre contre ce projet. Il s'en prend aussi aux non-Corses qui viennent s'installer sur l'île. Et menace, ne vous considérez pas en sécurité sur notre territoire national. Restez chez vous. Le tout dans une mise en scène filmée par Corse Matin, cagoule, tenue noire, lecture robotique d'un communiqué par un individu assis à une table recouverte d'un drapeau corse, une table où sont posées plusieurs armes et en toile de fond, une grande banderole FLNC.
1: Des menaces et pourtant la préfecture de Corse avait plutôt observé ces derniers temps une baisse de l'activité du FLNC.
5: Oui, absolument. La dernière attaque revendiquée par le groupe a eu lieu fin 2023 lors de ce qu'ils appellent une nuit bleue, 45 attentats à l'explosif visant principalement des résidences secondaires et qui n'ont fait aucun blessé. Suite à cette conférence de presse, en tout cas, le parquet antiterroriste a ouvert une enquête préliminaire pour association de malfaiteurs en vue de la préparation d'actes de terrorisme.
1: Ariane Hasler, notre correspondante en France. La Fédération norvégienne de football va demander la démission de Gianni Infantino, sa présidente. L'annonce ce matin, dirigeant de la FIFA depuis 2016, le Haut-Valaisan est sous le feu des critiques depuis des semaines et elles se sont encore renforcées suite à sa volonté de privatiser une partie de la Coupe du Monde. Et pendant ce temps, sur les terrains de foot, Servette Chennois rêve d'Europe. L'équipe féminine genevoise est toujours en lice pour décrocher une place en Ligue des Championnes. Bernardin Lehmann, il a fallu voyager loin pour continuer à rêver.
6: Oui, les joueuses du Servette Chennois sont au Kazakhstan. L'Europe en football, vous savez, c'est très très large. Elles y disputent un tournoi à 4 dont le vainqueur sera qualifié pour un dernier barrage aller-retour. La Ligue des Championnes est à ce prix. C'est bien parti pour les genevoises qui ont battu mardi le champion de Biélorussie. Et c'est une équipe kazakh, Aktobe, qui se dresse cet après-midi, 16h, sur la route de Servette Chennois.
1: Et quel est le visage de Servette Chennois cette saison?
6: Bien, un visage apparemment très séduisant. Il y a vraiment un joli mélange. Il y a de jeunes filles, exemple Garance Nine, 16 ans seulement, formée au club. C'est elle qui a marqué mardi le premier but. Et puis, il y a des arrivées prestigieuses. Deux internationales suisses expérimentées, Laïa Balesté et Myriam Terchoun, un nom bien connu. Myriam Terchoun qui évoluait à Dijon l'an dernier et que Servette a réussi à attirer. Elle, pourtant, l'enfant du FC Zurich. Cela prouve aussi, nous explique la joueuse, que le football féminin a évolué.
7: Quand je suis partie de Zurich, je me suis dit je vais jamais jouer pour Servette parce que c'était quand même c'était la concurrence, la première concurrence. Aujourd'hui, je pense que le foot féminin il a changé un petit peu aussi. Donc c'est plus professionnel, on a plus des possibilités de voir ça comme vraiment c'est notre métier quoi. Avant, c'était je jouais pour mon club de cœur et j'ai gagné rien, j'ai travaillé à côté. Donc aujourd'hui, ça a changé, je trouve que c'est une bonne chose aussi. Et je me sens très très très bien ici. Et j'ai un petit peu hâte aussi de jouer contre Zurich et voir ce que ça me fait.
6: Ouais. Et oui, il y a la Ligue des Championnes, mais le championnat suisse aussi qui commence d'ailleurs aujourd'hui. Servette Chennois tentera de conserver son titre. C'est pas forcément Zurich, mais plutôt Young Boys qui sera le concurrent le plus sérieux. D'ailleurs, Marielle, ce soir, le match d'ouverture de saison entre Yverdon, le néo-promu et Zurich sera à suivre dès 19h sur RTS2.
1: Eh bien, on va suivre tout ça. Merci Bernardin Lehmann. Et puis en cyclisme, c'est le jour de l'étape Rennes pour le Tour de France Femmes. Les coureuses s'élanceront de la Voulte-sur-Rhône pour rejoindre le sommet du Mont Ventoux. La bernoise Marlène Reusser porte toujours le maillot jaune à 3 jours de la fin de la compétition. Cette 7e étape est à suivre dès 15h20 sur RTS2.
8: Le 12h30, Marielle Savoie.
1: 12h46 sur RTS Première, l'heure du dernier épisode de notre série de voyages à travers la Suisse. Dis-moi, quel transport public tu prends? Je te dirai comment tu vis. Après Isérable et son téléphérique, on se rapproche de la frontière avec la France et l'Allemagne. Anne Fournier nous emmène de Saint-Louis à Bâle pour cet épisode en nouvelle diffusion.
9: Souvenez-vous, hier, Marie Giovanola nous faisait grimper jusqu'à Isérable grâce à son téléphérique. Pour cette dernière étape, on retrouve la plaine. Mieux, on passe la frontière. Direction Bâle. La ville rhénane respire au rythme de son industrie pharmaceutique, de son club de foot, de son carnaval et de ses rapports transfrontaliers. À bord du tram 3, on va donc de France jusqu'à Bâle Campagne.
10: Prochain arrêt. Saint-Louis.
11: Qu'est-ce qu'il va faire à Saint-Louis, le Ballois typique?
12: Le samedi matin, on va au marché pour rencontrer tous les autres Ballois qui y vont aussi. On va acheter des légumes qui parfois proviennent d'Allemagne, en fait, tous les fromages français. On va à la boulangerie. Éric Facon, journaliste, je fais des podcasts, j'ai travaillé à la radio alémanique pendant des années, des décennies.
9: Notre guide a des racines de chaque côté de la frontière. Ce matin, on a pris le train avec lui pour rejoindre Saint-Louis en France. On triche un peu, mais on reviendra en tram, car depuis 2017, le 3 qui traverse Bâle est prolongé jusqu'à Saint-Louis, gare. 41 minutes, 25 arrêts.
13: Franchement, quand vous connaissez les trains français et les retards, les annulations, on est content d'avoir... les Suisses qui nous aident.
14: Je peux avoir votre nom, votre prénom?
13: Lucien. On a l'avantage de vivre en France avec le salaire suisse. Ça a beaucoup d'avantages. Mais après, on va dire que c'est la routine. Donc je ne me balade pas plus que ça. Mais après, c'est vrai qu'en prenant le tram, on a la possibilité de découvrir. Comme par exemple, avec le tram, on peut aller jusqu'au musée, ce qui est pratique.
14: Vous travaillez dans quel domaine?
13: Les trottinettes électriques.
14: Un Français qui prend le tram pour aller travailler en faveur des trottinettes électriques de Bâle.
13: Et oui, c'est pas facile tous les jours.
15: C'est particulier vivre proche des trois frontières. Moi, quand j'étais petite, on avait trois porte-monnaies. Le porte-monnaie suisse, le porte-monnaie français, le porte-monnaie allemand. Et on allait régulièrement à Bâle. On était au lycée à Saint-Louis. Quand on séchait les cours pour aller à Bâle, on allait... Si, ouais, déjà tout le temps, en fait.
9: Comme chez Lucien ou Sophie, il y a presque de l'affection. 36 000 frontaliers du Haut-Rhin travaillent en Suisse. Les premiers arrêts traversent la plaine aux allures industrielles. À Bâle, on a conscience que chaque côté de la frontière ne peut vivre sans l'autre.
12: Ah bah voilà, maintenant on repart et puis tout d'un coup on est en Suisse. On va se dépayser un tout petit peu. Le milieu de ce terrain un tout petit peu vague entre la chimie et la frontière. Mais c'est vraiment étonnant, c'est quelque chose qui m'épate toujours parce qu'il faudra déjà trouver cet endroit où tu as vraiment tellement de frontières l'une à côté de l'autre. Et puis c'est tellement normal aussi de quelque part de... Ouais, je sais pas, c'est vraiment... On n'a pas l'impression que ce soit la grande invasion non plus le matin. Je sais pas, les gens au Tessin, ils se sentent un tout petit peu comme ça. Et puis les gens à Genève, parce que probablement, il y a tout plein de gens qui se ramènent en voiture. Mais ici, c'est pas comme ça du tout. Donc, tu as tous les moyens d'y arriver en transport public. C'est facile.
9: Allez, un peu de fierté. La gare CFF de Bâle se rapproche. Plus de monde côté Suisse, mais souvent moins bavard.
16: Oui,
17: bien sûr, c'est une bonne connexion. Par exemple, pour aller au musée. Oui, vraiment une bonne liaison. Oui, d'ailleurs, nous partons en France à l'instant vers Metz pour faire un tour à vélo le long de la Moselle.
3: Pour moi, cette ligne ne représente rien de particulier car je ne vais pas faire mes courses à l'étranger. J'achète tout en Suisse.
9: Bâle a beau être la plus belle, elle a aussi ses soucis de transport. Voici une autre frontière, cantonale cette fois-ci.
12: Là, il y a ces endroits qui sont parmi les plus chers, en fait. On arrive à Bâle campagne et ce qui est intéressant, c'est qu'à Birsfelden, il y a un contrôle des voitures sur la rue principale que beaucoup de gens, dans le temps, ont utilisé pour éviter les bouchons sur l'autoroute. On prenait tout de suite cette rue. Et maintenant, on reçoit une amende assez salée, en fait, si on passe à Birsfelden sans s'arrêter pendant 15 minutes. Je crois que c'est une amende de 100 francs.
9: Lancée l'an dernier, l'expérience baloise est la première en Suisse. Au passage, on se le dit qu'elle pourrait inspirer d'autres régions lors des retours de ski le dimanche soir.
12: Et puis ça donne l'impression que c'est une grande ville. Et puis avec tous les alentours, c'est quand même une grande ville. Tout le monde se sent appartenir à ce centre en fait, de la région. Du côté suisse, que du côté allemand, que du côté français.
9: Ici, passer la frontière, de façon plus ou moins réjouie, c'est un peu comme grimper dans le tram. Une évidence.
1: Le dernier reportage de cette série en nouvelle diffusion, il est signé Anne Fournier. On l'entendait au début de ce journal, la sécheresse met l'agriculture à rude épreuve en cet été caniculaire, avec des baisses de rendement, une détérioration de la qualité des cultures et de la production fourragère aussi. Et bien parmi les pistes pour y faire face, il y a une pratique ancestrale, l'agroforesterie. Pierre Mariotte, collaborateur scientifique à Agroscope, était l'invité de ce 12-30 il y a quelques mois. Il nous avait expliqué de quoi il s'agit.
18: Alors l'agroforesterie, ça consiste à inclure des arbres dans les systèmes de production agricole pour créer des synergies bénéfiques pour la production agricole, mais aussi pour l'environnement.
1: Alors on va voir un exemple concret justement, Pierre Mariotte. On va se pencher sur un projet d'agroforesterie que vous menez avec Agroscope, un test encore inédit sous nos latitudes et qui consiste à nourrir le bétail avec des feuilles d'arbres. Cette exploitation remonte en fond l'expérience sur plusieurs saisons. Laurence Milazevic s'est rendue sur deux d'entre elles pour notre magazine de reportage ici, la Suisse.
19: Coucou les chèvres.
20: Salut Crapule.
19: Viens les chèvres, viens.
21: Ils dorment toujours à l'ombre du tilleul en fait.
9: Elles sont 20, ces chèvres laitières de Laurence Trabert à Palézieux. Cette agricultrice et son mari participent au projet scientifique suisse Agroforestry, mené par l'Agroscope. Dans cette exploitation située en Suisse romande, entre 400 et 800 mètres d'altitude, l'Institut de recherche teste le potentiel des haies fourragères pour nourrir le bétail.
21: En fait, la chèvre, si elle avait le choix, instinctivement, elle mangerait des feuillages, des bourgeons, des écorces. Quand elles peuvent choisir, elles vont volontiers sur les sous-bois.
9: Ces haies fourragères, des arbustes à feuilles, constituent une piste prometteuse face au changement climatique. Car au fil des étés, toutes ces dernières années, l'herbe souffre de sécheresse chronique.
21: Il fait trop chaud, pas assez d'eau, puis l'herbe s'arrête de pousser alors qu'on en aurait besoin.
22: On espère un jour pouvoir les envoyer dans les arbres. La chèvre, si elle peut, elle pèle l'arbre. Donc évidemment, ça met en péril la vie, la survie des essences. Mais ce qui va être fait, en tout cas, c'est de couper les branches et de les amener aux chèvres.
9: L'aune de Corse, le saule marceau, le frêne à fleurs, le mûrier blanc et le tilleul à petites feuilles. L'Agroscope a planté ces 5 espèces d'arbres fourragés dans des exploitations d'accord de participer à l'expérience pendant 4 ans.
23: Hop.
0: Comme chez Thibaut Melli et son papa à Crassier sur la côte. L'Agroscope a planté une bande de haies fourragères en bordure du champ de 60 hectares. Il y a ici une soixantaine de vaches laitières. Et si manger des feuilles d'arbres est naturel pour les chèvres, pour les vaches, c'est plus insolite.
16: Pour moi, c'est nouveau, oui, tout à fait.
20: C'est complètement nouveau pour elles. Et aujourd'hui, le deuxième jour, on voit qu'elles s'y sont habituées. Donc maintenant, elles commencent à manger. Et puis, elles commencent à se battre dedans. Donc ça a l'air d'avoir été apprivoisé.
0: L'herbe, en cette fin d'été caniculaire, ne contient plus de nutriments. Thibaut Melli nous le montre.
20: Il n'y a que la luzerne qui tient le coup, les trèfles sont tous secs. De l'herbe avec un peu de la paille à l'intérieur, c'est foutu, ça ne vaut plus rien pour des vaches laitières. Ça, on n'arrive pas à faire du lait avec. Cette année, ça a vraiment commencé à pêcher mi-juillet. Mais il y a des années où déjà, début juin, il n'y avait plus rien à manger.
0: Le bilan sera tiré en 2028, mais les premières observations sont bonnes. Jusqu'à la qualité du lait, qui semble améliorée en oméga 3 et en oméga 6 grâce à ce type de fourrage.
1: Et on vous retrouve, Pierre Mariotte, collaborateur scientifique à Agroscope. Vous êtes le responsable de ce projet d'expérimentation des haies fourragères en Suisse romande. Quels résultats vous observez pour l'instant ?
18: Alors, ce qu'on voit pour l'instant, après 4 ans depuis la plantation, les arbres ont bien poussé, une bonne survie. Ils ont produit pas mal de fourrage. On a jusqu'à 25 kilos de feuilles pour 10 mètres de haies à peu près. Et puis, on a aussi analysé la qualité nutritive des feuilles. On a pu voir que les feuilles avaient une bonne teneur en protéines, donc souvent meilleure que l'herbe, que le fourrage à base d'herbe en été. Et puis, ces feuilles, elles ont aussi des quantités intéressantes de tanins qui ont des effets négatifs sur les parasites intestinaux, qui améliorent l'assimilation des protéines chez les animaux et qui réduisent aussi les émissions de méthane lors de la digestion. Donc c'était plutôt positif. Et puis on a pu observer que les animaux les consomment bien, que ce soit les vaches, les chèvres ou les moutons.
1: Donc des animaux en meilleure santé, est-ce que nous qui consommons ensuite leur lait, on peut aussi espérer plus de bénéfices nutritifs ?
18: Oui, alors il y a des études qui ont montré, par exemple chez les chèvres, que le lait des chèvres qui avaient consommé des ligneux dans la forêt avait une teneur dans le lait meilleure en oméga 3 et oméga 6, donc avec aussi potentiellement des effets sur la qualité du fromage.
1: Alors, on a parlé des avantages nutritionnels de ce projet, mais à Agroscope, vous étudiez aussi d'autres bénéfices potentiels de ce système de haies fourragères.
18: Oui, alors il faut savoir que quand on ajoute des arbres en prairie, en fait, on crée un nouvel habitat pour des espèces d'insectes ou d'oiseaux. Donc, on va potentiellement améliorer la biodiversité de ces systèmes agricoles. Et puis, les arbres, ils stockent aussi beaucoup de carbone via la photosynthèse, dans leurs feuilles, dans leurs branches, dans leurs racines. Et puis, ils ont cet effet de stocker ce carbone dans le sol. Donc, on a une réduction aussi du carbone atmosphérique.
1: Donc, l'agroforesterie, c'est aussi un moyen de rendre l'agriculture plus durable ?
18: Voilà, en effet, c'est l'idée aussi. Ce sont des pratiques sur lesquelles on travaille à Agroscope pour améliorer aussi la production agricole pour qu'elle soit plus respectueuse de l'environnement.
1: Alors, si ça présente autant d'avantages, cette agroforesterie, pourquoi est-ce que c'est pas plus développé que ça en Suisse ?
18: Alors, en fait, je pense qu'on a perdu ces pratiques au cours du temps avec le développement de l'agriculture, la mécanisation aussi. Donc, on est passé d'un grand nombre de petites parcelles et on a voulu créer des plus grandes parcelles. Donc, on a enlevé toutes les clôtures et les haies qui étaient associées. Et puis, on a aussi enlevé les arbres en prairie qui ne facilitaient pas le travail avec les machines agricoles.
1: Mais est-ce que ça peut aussi avoir des effets négatifs de planter des arbres sur des surfaces agricoles ?
18: Alors, on a souvent l'idée que les arbres, ils vont absorber toute l'eau et puis qu'ils vont réduire la disponibilité en eau pour la prairie adjacente. Mais jusqu'à présent, les études montrent qu'on a plutôt des effets positifs ou neutres et pas vraiment d'effets négatifs. Donc, c'est plutôt prometteur.
1: Ça veut dire qu'il faut la promouvoir, cette agroforesterie. Qu'est-ce qu'on peut faire finalement pour la rendre plus pratiquée qu'aujourd'hui ?
18: Oui, alors les agriculteurs n'ont pas forcément l'habitude de planter et d'entretenir des arbres en prairie. Donc une solution, c'est pour inciter les agriculteurs à planter des arbres, ce serait les paiements directs, qui seraient des mesures spécifiques pour des pratiques d'agroforesterie spécifiques. Et nous, à Agroscope, notre but, c'est de donner des données scientifiques qui permettent de faire évoluer la politique agricole en montrant les bénéfices de ces pratiques d'agroforesterie. Et aussi de donner des solutions aux agriculteurs qui luttent en fait pour continuer à produire dans ces conditions de sécheresse.
1: Un peu d'espoir pour l'agriculture avec Pierre Mariotte, collaborateur scientifique à Agroscope et spécialiste des problèmes de sécheresse. La météo avec encore et toujours le soleil qui domine, même si des cumulus vont se former dans les Préalpes et les Alpes en cours de journée. Des averses ou orages ne sont pas exclus dans le Haut-Valais et la région du Simplon cet après-midi et ce soir. Il fera tout de même jusqu'à 31 degrés. Pour de la pluie en toute région, il faudra patienter jusqu'à dimanche.
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1: Sur l'axe Genève-Aoste, l'attente au péage français du tunnel du Mont-Blanc est estimée à 3 quarts d'heure. Et puis une information concernant le ferroutage sur la ligne du Lötschberg. On annonce une attente d'une heure à la gare de chargement de Goppenstein. C'est la fin de ce journal. Merci pour votre fidélité à l'édition aujourd'hui. Josiane Perret en régie, Louana Biadici et Damien Barrière-Constantin et Esther Coco à la rédaction en chef. Merci à eux. Bon après-midi à toutes et tous. 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
8: Virginie Langeroc.
2: Valérie Dittli estime que son droit à être entendu n'a pas été respecté. La conseillère d'État vaudoise a présenté ce matin un avis de droit qui précise qu'il y a eu de graves lacunes dans la procédure qui a mené à la publication du rapport Mélan. Ce rapport a mis en évidence un accord que Valérie Dittli a conclu avec l'ancien président de la commission foncière rurale, accord impliquant de l'argent public en échange d'un retrait de plainte à son encontre. Selon cet avis donc de droit indépendant qu'elle a commandé, elle aurait dû être entendue plus largement avant la publication du rapport. Elle demande donc son retrait. Après la crise institutionnelle qui avait déjà cours ce printemps au sein du gouvernement vaudois, on passe désormais à une bataille juridique au sein de l'État de Vaud. En Suisse, les récoltes de foin et de maïs sont fortement diminuées en raison de la sécheresse et des faibles pluies. Face à la gravité de la situation, la Confédération va réduire les taxes douanières pour faciliter l'importation de maïs qui sert à l'alimentation des animaux. Aucun droit de douane ne sera appliqué au maïs du 15 août jusqu'au 31 octobre. L'Union suisse des paysans salue cette mesure. Les montagnes du Jura sont quant à elles particulièrement touchées par la sécheresse. Comparées aux moyennes de saison, les pluies ont beaucoup chuté, 60 à 80% de précipitations en moins ces derniers mois. Le directeur de l'Office fédéral de l'agriculture propose de subventionner une partie des assurances contre la sécheresse ou encore de puiser dans le lac de Neuchâtel pour irriguer les champs de la Broye. Donald Trump veut de nouveau remettre en cause le droit du sol aux États-Unis. Le président américain a signé un décret qui est censé empêcher ce qu'il nomme le tourisme des naissances pour empêcher des femmes étrangères de venir accoucher aux États-Unis pour que leur enfant soit américain. Une pratique qui reste très marginale. Elle ne concerne pas plus de 20 à 25 000 femmes contre les 3,5 millions de naissances chaque année aux États-Unis. La Cour suprême américaine avait déjà rejeté un précédent décret dans ce sens. Empêtré dans une guerre impopulaire avec l'Iran, Donald Trump tente surtout de recentrer le débat sur un dossier auquel tient une grande partie de sa base électorale. Alors que la fronde fait rage dans le monde du football, la fédération norvégienne demande à Gianni Infantino de démissionner. Le président de la Fédération internationale du football est embourbé dans une crise majeure après avoir proposé d'ouvrir l'organisation à des investisseurs privés. Président de la FIFA depuis 2016 et pour l'instant seul candidat déclaré, il doit décrocher une majorité des voix de la part des fédérations membres pour être réélu en mars prochain. Au Festival de Locarno, l'acteur Jean-Luc Bidault, âgé de 86 ans, recevra demain un prix pour l'ensemble de sa carrière. L'acteur genevois est une figure du nouveau cinéma suisse, mais aussi du théâtre, puisqu'il a été sociétaire de la Comédie française. Il présente hors compétition « Ah, que le bonheur est proche » du réalisateur François-Christophe Marzal, une coproduction helvétique. Du soleil aujourd'hui, quelques nuages en cours de journée, des averses ou des orages sont possibles, notamment en fin de journée et en Haut-Valais. Les températures ne dépasseront pas les 31 degrés cet après-midi. Le week-end s'annonce aussi bien ensoleillé. Il sera plus couvert dimanche en fin de journée avec des averses et des orages possibles en toute région qui pourraient également s'accompagner de quelques rafales de vent.
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4: On peut aller jusqu'où après? Alors, on peut aller jusqu'à des scènes de viol, on peut aller jusqu'à des scènes de pédophilie. Tant que les gens sont OK avec ça, ça pose pas de soucis?
5: Non, ça m'étonnerait énormément. Vous savez, l'industrie est quand même relativement responsable. Si on regarde, il y a eu des cas de jeux qui ont été refusés parce qu'ils avaient dévié trop loin de la norme. Je pense au cas célèbre de Manhunt, parce que justement, c'était des scènes d'exécution de personnes, c'était des scènes extrêmement gore, extrêmement gratuites. C'est des choses qui auraient pu passer au niveau d'un film, mais qui n'ont pas passé au niveau d'un jeu vidéo.
7: Vacarme. Vacarme.
8: Image choc, la violence derrière l'écran.
7: Raphaël Bouchet et Laurence Di Félix.
8: L'industrie des jeux vidéo rapporte plus de 200 milliards de dollars chaque année. Le secteur est infiniment varié. Des applis où il faut rassembler des bonbons, construire des villages à des schtroumpfs ou jouer au Scrabble, jusqu'à des jeux hyper réalistes, parfois violents, très violents, hyper violents. Parmi eux, les jeux de tir à la première personne, en anglais FPS pour First Person Shooter, où l'on se charge d'abattre ou de faire du mal à d'autres personnages. Même si c'est pour de faux, quel est l'impact de ces images sur les gamers et les gameuses? Faut-il protéger les plus jeunes de ces espaces de violence, même fictives? En 2013, la question ébranlait déjà, et Vacarme y avait consacré toute une série de reportages. À l'époque, les jeux qui faisaient particulièrement peur, c'était GTA V et Call of Duty, un des jeux les plus vendus au monde. On parle aujourd'hui de 500 millions d'exemplaires vendus. Dans ce reportage que nous écoutons en nouvelle diffusion, nous avions rencontré Bernard Barrette, qui était à l'époque porte-parole du CICR, Nicolas Acladios, vice-président de l'Association suisse des jeux vidéo, ainsi que des vendeurs de jeux et des joueurs. Et nous nous étions glissés d'abord parmi le corps enseignant de l'école primaire de Saint-Maurice, en Valais. Il était midi à la salle des maîtres du Collège des Tuileries. Enseignantes et enseignants partageaient leurs repas réchauffés au micro-ondes. Le sujet de discussion ce jour-là, les jeux vidéo.
23: Je ne veux pas que ça passe.
24: Ouais, alors l'autre jour, j'ai eu un souci avec un élève. Je me suis retrouvé seul avec un enfant de 4e primaire que plusieurs connaissent. Et puis là, il m'a dit très naturellement qu'il avait l'habitude de jouer à des jeux comme GTA V. Et puis il m'a vraiment dit ça avec beaucoup de fierté parce que c'est ce fameux jeu-là qui vient de sortir. Puis moi, je sais que c'est des jeux qui sont déconseillés aux moins de 18 ans. Et puis du coup, je me retrouve un petit peu mal avec ça parce que je sais pas vraiment comment réagir, quoi.
8: À la guerre comme à la guerre, reportage Antoine Drou, réalisation Jean-Daniel Mottet.
25: Quel âge, tu
24: dis ? Bah, il est en 4e primaire. Ça veut dire qu'en 6e Armos, ça veut dire qu'il a quoi, 8-9 ans, quelque chose comme ça ?
25: 9-10.
24: 9-10 ans, ouais. Bah, tu vois, il a 8 ans en dessous de l'âge conseillé pour jouer à ce genre de jeu. Et puis évidemment, c'est un gamin qui a des difficultés scolaires quand même assez importantes, quoi.
25: On peut pas dire que lui, il a un problème de comportement parce qu'il joue aux jeux vidéo, ça je pense pas que...
26: Certainement un cadre général qui manque un petit peu. Après ça, c'est les parents qui doivent quand même décider ce qu'ils font avec leur gamin. S'ils les laissent regarder des films violents, jouer à des jeux qui sont pas de leur âge, ça veut dire que les enfants, ils ont une certaine liberté peut-être qu'ils ne devraient pas avoir. Alors maintenant, est-ce que c'est à nous d'intervenir sur ce cadre-là? Qu'est-ce qu'on peut faire? Donner une information? À part ça, je crois pas qu'on peut...
25: Mais il y en a qui sont conscients, parce qu'ils le disent clairement. Ils disent, moi je joue pas, mais je regarde mon frère jouer.
27: Nicolas Bressoux, vous êtes enseignant spécialisé ici aux écoles primaires de Saint-Maurice. À quel genre de problème est-ce que vous êtes confronté par rapport aux jeux vidéo dans votre travail de tous les jours?
28: Assez régulièrement, j'ai l'occasion de travailler en duo ou dans des petits groupes avec des élèves en difficulté. Et dans ce climat-là, les élèves me confient au détour d'une conversation qu'ils ont l'habitude de jouer à tel ou tel jeu, déconseillé aux moins de 18 ans. Ça me pose un problème éthique parce que je me demande si le fait qu'ils jouent régulièrement à ce genre de jeu, ça a un impact sur leur développement ou plus en lien avec l'école, sur leur performance, leurs résultats scolaires.
27: Concrètement, à quel jeu avouent-ils jouer ?
28: Bon, le dernier événement en date, c'est GTA V.
27: Qu'est-ce qu'on fait dans GTA V?
28: Vous ne parlez pas à un expert, mais de ce que j'ai pu voir, ben, on transgresse plus ou moins toutes les règles qu'on essaye de contribuer à inculquer à l'école. Donc ça peut être de voler des voitures, frapper des personnes, voler, mentir, dire des gros mots, utiliser un vocabulaire inadéquat, tout ce qu'on n'aime pas, quoi.
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0: Là, en fait, je suis dans un satellite qui se fait attaquer par des militaires, par les méchants. Là, moi, je suis en train de me défendre contre ces méchants. Les méchants astronautes.
1: Donc vous leur tirez dessus, là.
0: Voilà. Donc, je dois me défendre et pour ça... Ah, donc ça, c'était un ami. Hein. Bonjour, vous avez de la chance, c'est le dernier. Donc, 89 minutes.
2: Vous avez pas la Musicost sur Xbox?
0: Non, plus du tout, on en reçoit de nouveau demain.
2: D'accord.
3: Putain de merde.
0: Je vous en prie. Bonne journée.
1: Fin d'après-midi dans le magasin Mix Images à Lausanne. C'est le grand jour pour les fans de jeux vidéo. C'est la mise en vente du jeu vidéo Call of Duty Ghost. C'est le nouvel épisode d'une saga commencée il y a 10 ans maintenant. Saga qui a réuni plus de 100 millions de joueurs à travers le monde. Le précédent opus de Call of Duty avait réuni la bagatelle $1 milliard en 15 jours. Pour un autre jeu hit de cette fin d'année, GTA, ça a été $1 milliard en 3 jours. En tout cas, ici, la caisse enregistreuse n'arrête pas de sonner.
4: Ah, ça fait 8.
5: Merci.
3: Entendu ? Il y a quelqu'un ?
6: C'est pas tant la guerre, je crois, qui nous motive, mais c'est simplement être le meilleur, c'est-à-dire bien jouer. Ça aurait pu être un jeu où peut-être on veut cueillir des cerises, mais là c'est un jeu de guerre. Ce qui nous passionne, c'est de réussir à faire mieux que les autres. Et donc comme c'est le jeu où il y a le plus de monde, c'est là où on a le plus d'interactions et c'est là où on arrive à avoir les meilleures sensations, les meilleures... Voilà, mais ça aurait pu être une guerre comme autre chose, comme... Je suis pas sûr que ce soit pour la guerre même qu'on joue, c'est plus pour le jeu de rôle, le multijoueur...
1: C'est là où il y en a le plus. Il y a peu de gens qui aiment jouer, accueillir le plus de cerises possible.
6: C'est surtout ça, je pense, ouais.
1: Emmanuel Abulle, vous êtes un peu le responsable ici chez Mix Images à Lausanne. Vous vendez notamment des jeux vidéo. Est-ce que vous pouvez me parler un peu de ces jeux vidéo qui s'appellent Call of Duty?
7: Alors Call of Duty, c'est un jeu qui est très vendu, en tout cas en Suisse et même dans le monde. Ça s'appelle un FPS, c'est-à-dire un First Personal Shooter. En français, un jeu de tir à la première personne. Vous incarnez un commando, un militaire, des soldats en général. Vous voyez votre arme donc sur l'écran et vous devez avancer dans des tableaux qui sont en général des tableaux de guerre. Par exemple, vous devez faire le sniper, éliminer des gardes, vous infiltrer, tirer sur les ennemis, vous défendre derrière des barricades, il y a trop d'ennemis, etc. C'est vraiment, vous devez tuer vos adversaires, en fait.
8: Mix, bonjour.
3: Allons-y, Logan. On reste pas là. Faut croire que Riley avait faim. Tu dois rien manger ici, mon beau. On va rentrer te trouver de la vraie nourriture.
1: C'était quoi? C'était des biches qui étaient planquées dans une maison abandonnée, c'est ça?
0: Ouais, voilà, tout à fait.
3: Il y a que des animaux.
1: Je crois que vous avez des clients.
0: Désolé. Oui, vous aviez une version Ardenne à tout côté. Voilà.
9: T'as pas une deuxième par hasard?
0: Alors je regarde ça tout de suite. Voilà, c'est celle-ci. Donc, elles sont 169. Hein.
9: Les deux?
0: Ouais, enfin, chacune.
9: 169?
0: Ouais.
9: C'est cher.
0: Ouais.
9: On paye avec la carte.
0: Oui, bien sûr.
1: Donc c'est vous qui l'offrez pour vos enfants?
9: Ouais, c'est son anniversaire. Puis non, c'était pas prévu que je l'achète pour lui parce qu'il avait commandé pour la PS4. Puis quand il a vu le commentaire que j'ai fait sur Facebook, il a dit je le veux pour moi aussi. Puis je l'ai acheté pour lui pour son année. Ouais.
1: Et là, le deuxième exemplaire, c'est pour vous, c'est ça?
9: Exactement.
1: Donc vous prenez un exemplaire pour vous,
9: ouais,
1: et directement...
9: chacun notre PS3, puis chaque fois j'achète à double le jeu qui nous plaît, puis ouais, une version c'est pour moi, puis l'autre c'est pour lui.
1: Et vous vous éclatez, ça, tout va bien à la maison?
9: Bon, de temps en temps, ça rage un peu. Ça rage de temps en temps, ça rage un peu plutôt de mon côté que de son côté à lui. J'ai tendance à rager un peu plus que lui, il est très calme quand il joue, mais alors moi, c'est vrai que ça monte vite les tours. Hein.
1: D'accord.

0: J'ai rendez-vous à Genève avec l'un des porte-parole du Comité international de la Croix-Rouge, le CICR, qui, même s'il est abrité par une vénérable bâtisse juste en face de l'ONU, des Nations Unies, s'intéresse tout de même aux jeux vidéo, plus particulièrement aux jeux vidéo de guerre réaliste.
1: Bonjour, monsieur Barret.
2: Oui.
1: Bonjour.
2: Ça va bien?
1: Bien, vous-même?
2: Oui.
3: On peut s'asseoir 2 secondes parce que j'avais prévu faire ça dans mon bureau.
2: OK.
3: Sauf qu'ils sont en train de percer le ciment autour.
1: Ah, c'est un peu embêtant alors, effectivement.
3: Ouais, ça marche pas du tout.
1: D'accord.
3: Alors, on peut faire ça ici, ça sonne un peu. Peut-être simplement dehors.
0: Bernard Barrette, vous êtes porte-parole du CICR, du Comité international de la Croix-Rouge. Le Comité international de la Croix-Rouge qui s'est intéressé aux jeux vidéo de guerre réaliste. Que demande exactement le CICR aux éditeurs de ce genre de jeux?
4: On fait la suggestion que c'est quand c'est des jeux qui nous montrent des scènes de bataille, des champs de bataille modernes, très, très réalistes, qu'ils incluent aussi des notions du droit international humanitaire, le droit de la guerre, dans ces jeux-là, pour les rendre encore plus réalistes. Mais c'est une proposition qu'on fait, ce n'est pas une exigence qu'on impose.
0: Quelques exemples, Bernard Barrette, qu'on soit bien d'accord. Là, moi, j'ai vu des jeux vidéo où, par exemple, un soldat frappe violemment un de ses prisonniers pour lui faire avouer où se trouve la cachette d'armes. J'ai vu sur des jeux en ligne des gens qui s'amusent à lancer des cocktails Molotov sur des civils. C'est ça qui vous dérange? C'est ça que vous aimeriez que le joueur ne puisse plus faire?
4: C'est pas que le joueur ne puisse plus le faire. OK, la question, c'est qu'il y ait des conséquences s'il le fait. D'assainir, de nettoyer tous les jeux pour que ce soit impossible de commettre des crimes de guerre, par exemple, c'est contre-productif. Nous, on voudrait que le joueur ait la possibilité de choisir, mais qu'il y ait des conséquences positives dans un cas ou des punitions virtuelles dans un autre cas. Comme par exemple, dans certains jeux qu'on connaît déjà, si vous tuez des civils de façon sans le moindre inhibition, à ce moment-là, quelqu'un de votre côté pourrait tirer sur vous. Ou dans d'autres cas, vous perdez le contrôle de votre platon. Ou vous tombez à un niveau inférieur au niveau du jeu. Il y a des punitions quelconques. Alors, des genres de choses qui nous préoccupent, ce sont, par exemple, faire la distinction entre les militaires et les civils, de pas tirer, d'attaquer des installations hospitalières, médicales, des ambulances, des choses comme ça, de ne pas tuer des prisonniers et, évidemment, de ne pas torturer des personnes aussi.
0: Pourquoi c'est si important que ça pour vous?
4: Parce que le Comité international de la Croix-Rouge a le mandat, selon les conventions de Genève, de faire la diffusion des conventions de Genève, les lois de la guerre. C'est pour ça que c'est important. C'est pas une question de contrôler ou d'approuver des jeux, c'est de faire connaître les conventions de Genève. Et on trouve que les jeux vidéo sont une plateforme très, très, très intéressante pour atteindre cet objectif-là. Et, par exemple, pour notre objectif, il faut que le jeu reste intéressant, reste amusant. Parce que si c'est un jeu ennuyant, c'est pas profitable pour le joueur, c'est pas profitable pour la compagnie fabricant, et c'est pas profitable pour nous qui voulons que les gens apprennent les lois de la guerre.
5: Ils exécutent les civils! Allez, en avant!
0: Ces hits sur l'année sont tous des jeux vidéo à connotation violente?
6: Je vais dire oui, sincèrement, oui. Ouais. C'est vrai que c'est un peu triste, mais c'est souvent les jeux violents qui marchent le plus dans le jeu vidéo pour les jeunes, les adolescents, les jeunes adultes.
0: Donc, comment vous l'expliquez, ça?
6: Une bonne question. Alors, ça doit, je sais pas, peut-être que ça leur met un petit peu de piment dans la vie, un petit peu d'émotion, d'adrénaline, quelque chose comme ça. Ouais. La vraie réponse, alors, je peux pas exactement vous la donner.
0: Vous avez déjà connu ce genre de situation où le parent, avec son enfant entre jeux, vient acheter un jeu vidéo pour le lui donner ensuite?
6: Ah oui, bien sûr. Vu qu'on les vend pas aux très jeunes, ils sont obligés de venir avec leurs parents. Même là, il y a eu la grosse sortie qui est encore plus gros que Call of Duty, c'était GTA V dernièrement, où là, c'est aussi un jeu où il y a pas mal de violence, de drogue, des trucs qu'on va dire.
0: Le but, c'est d'étendre son emprise mafieuse sur une ville, hein, c'est ça?
6: Tout à fait, ouais, c'est de faire des casses, de vendre de la drogue, de voler des voitures.
0: On m'a même dit qu'il y avait des scènes de torture, il fallait torturer à un moment donné pour passer le niveau.
6: Tout à fait, ouais, vous devez choisir 4 outils de torture différents, et puis torturer un dealer, je crois, ou je sais plus, pour le faire parler, puis ça, c'est vraiment des choses qui sont justement réglementés 18 ans et plus. Et il y a des parents qui viennent. Moi, j'ai même une mère de famille qui venait avec son enfant. Il devait avoir peut-être 6, 7 ans. Qui dit, j'aimerais un GTA. Puis je lui dis, mais vous avez vu que c'est 18 ans, qu'il y a quand même de la violence. Elle m'a dit, oui, mais c'est bon, vous inquiétez pas. Donc voilà, on l'a vendu à sa mère en sachant qu'elle allait donner à son fils. Maintenant, ça, c'est les parents qui sont responsables de leurs enfants, quoi.
2: Oui, je peux juste pas parler maintenant, j'ai plein de monde dans la classe. On se rappelle plus tard. Ciao, ciao, bisous, ciao.
7: Bonjour. C'est encore pour la PS3 ou pas ?
6: Oui, tout à fait, on a des versions standard, collector, collector, comme tu veux.
7: Je prends un standard.
6: Un standard, ça marche.
7: Le collector, il y a quoi qui change ?
6: Alors, dans le petit collector, t'as un bracelet. Oui, ils appellent ça commando bracelet. T'as une boîte métal, t'as le season pass, ou en ligne, et puis t'as plein de DLC téléchargeables. Ok.
8: Nicolas Cladios, vous êtes vice-président de la SIEA, l'association suisse des éditeurs de jeux vidéo. À quelles normes sont soumis les jeux vidéo en Suisse ?
9: Alors, il y a une norme pour l'ensemble de l'Europe qui s'appelle la norme PEGI, pour Pan European Game Information. Donc, cet acronyme, en fait, désigne une norme qui a été mise en place en Europe en 2003. Donc, ces catégories d'âge, c'est des jeux 3+, donc ce qu'on va appeler les jeux tout public. Après, on a les jeux 7 ans et plus, 12 ans et plus, 16 ans et plus et 18 ans et plus. Les deux dernières catégories étant souvent les catégories dont on entend le plus parler dans les médias, vu qu'elles s'adressent à des jeunes adultes, voire à des adultes.
8: Qui définit quel jeu va dans quelle catégorie ?
9: C'est un processus volontaire, c'est-à-dire qu'il y a plus de 650 éditeurs dans le monde qui ont accepté de soumettre leur jeu à une commission d'évaluation. L'idée, c'était de faire quelque chose de totalement transparent pour pas qu'on puisse venir dire « Ah, mais c'est l'industrie qui fait elle-même sa propre norme, donc ça n'a pas de valeur ou de crédibilité. » Donc en fait, c'est un processus transparent, on peut voir les évaluations, on peut les demander, on peut les consulter sur le site PEGI.info. On peut voir aussi des fois les éditeurs qui viennent contester une évaluation en disant « Ah ben non, tiens, moi j'aurais voulu que mon jeu soit plutôt 16, ah ben tiens, il a été classé 18. » Et puis on voit les indications de la commission qui disent « Ben voilà, si vous voulez que votre jeu passe en 16, il faudra enlever telle scène de torture ou telle scène de violence ou de sexe, de nudité, etc. »
8: Ces normes PEGI, est-ce qu'elles ont valeur légale ? C'est-à-dire que, est-ce qu'un vendeur qui ne la respecterait pas pourrait être puni ?
9: Alors le SIEA milite pour que la norme PEGI devienne une loi, soit reconnue comme loi sur le territoire suisse, ce qui en soi ne serait qu'une première étape dans le travail de prévention que l'on fait, mais qui serait une bonne étape. En Suisse, actuellement, seul le canton de Vaud applique la norme PEGI comme loi. Et en marge de ceci, le SIEA a défini ce qu'on appelle un code de conduite avec des magasins partenaires qui s'engagent à respecter la norme PEGI dans la vente des jeux.
8: Même pour un adulte, est-ce qu'un 18 plus sur une boîte de jeux vidéo suffit à justifier une scène de torture, par exemple comme il y en a dans le dernier opus de GTA V, où il faut torturer quelqu'un pour passer au niveau suivant, sinon on ne peut pas continuer le jeu?
9: Effectivement, alors on retrouve dans ces titres 18+, certains où on va trouver des scènes de torture. C'est le cas de GTA, il y avait Modern Warfare à l'époque où on avait l'option de passer la scène, mais on devait théoriquement tirer sur des civils. Il y en a eu d'autres, c'est pas les seuls. Il y a notamment une série de jeux qui reprennent les films Saw, les films de torture, d'horreur, où il faut s'automutiler pour avancer dans le jeu. Voilà. Donc une fois encore, ça procède de l'histoire. Est-ce que c'est quelque chose de positif ? On n'est pas là forcément pour juger les goûts. Je veux dire, à partir du moment où il y a des gens qui aiment les films d'horreur ou qui vont apprécier des jeux violents, c'est quelque chose qui leur est proposé, mais dans la mesure où c'est des adultes. Après, le choix est fait par les personnes ou non de consommer ce genre de bien.
8: Ouais, bon, moi, je peux vous dire personnellement, pour avoir joué à Modern Warfare, je pense que vous faisiez allusion à la scène de l'aéroport de Moscou. Il faut tuer le plus de civils possible. Pour avoir joué à d'autres jeux où tout à coup on tombe sur une scène de torture, on est mal, même en étant un adulte.
9: Oui, dans l'absolu, oui, effectivement.
8: Mais ça veut dire que on peut aller jusqu'où après ? Alors, on peut aller jusqu'à des scènes de viol, on peut aller jusqu'à des scènes de pédophilie, tant que les gens sont OK avec ça, ça pose pas de souci ?
9: Non, ça m'étonnerait énormément. Vous savez, l'industrie est quand même relativement responsable. Si on regarde, il y a des cas qui sont pas forcément relatés, mais de jeux qui ont été refusés. Je parle pour les jeux sur console. Hein. Pour les jeux sur PC, vous pouvez développer librement. Des fois, il y a un amalgame qui est fait où les gens disent « Ah, mais il y a un jeu qui a été fait où on torture des gens. » Puis on se rend compte que c'est un étudiant seul dans sa pièce qui a développé ça en 3 jours et puis il l'a mis sur Internet. Là, je parle vraiment des jeux qui sont développés par l'industrie. Si vous voulez développer des jeux...
8: Qui sont commercialisés.
9: Qui sont commercialisés et qui sont vendus. Pour ces jeux-là, vous devez obtenir une licence. Et il y a eu des cas de jeux qui ont été refusés parce qu'ils avaient dévié trop loin de la norme. Je pense au cas célèbre de Manhunt, qui est un jeu qui finalement a été refusé parce que justement c'était des scènes d'exécution de personnes, c'était des scènes extrêmement gore, extrêmement gratuites. C'est des choses qui auraient pu passer au niveau d'un film mais qui n'ont pas passé au niveau d'un jeu vidéo.
8: Pour votre association, l'association suisse des éditeurs de jeux vidéo, vous représentez quand même 80% de l'industrie en Suisse. Hein. Qui doit fixer les limites? C'est la loi, c'est les parents, c'est les éditeurs eux-mêmes. Qu'est-ce qu'on doit faire si tant est qu'il faille faire quelque chose?
9: La loi seule en elle-même ne sera pas suffisante. Vous savez aussi bien que moi qu'il est interdit de rouler à plus de 120 sur l'autoroute. C'est une loi, vous prenez une amende, il y a des radars et des contrôles, il y a tout un système. Combien de gens vous dépassent quand vous roulez à 120 sur l'autoroute chaque matin ou chaque jour? Voilà, donc la loi, c'est une première étape.
8: Mais il en faut une, clairement, en Suisse.
9: Ah, clairement, il en faut une. Nous,
8: vous l'appelez de vos voeux.
9: Absolument. Nous militons d'ailleurs pour que la norme PEGI soit reconnue comme loi sur le territoire. Mais ça ne sera qu'une première étape. Après, il y a la collaboration qu'on met en place avec les magasins, l'information auprès des consommateurs. On a le contrôle parental. Donc vous savez que la norme PEGI est encryptée sur tous les jeux. Et vous pouvez définir par le contrôle parental que la console de jeu que vous avez au salon ne lira que les jeux 3+ et 7+. Le jeu vidéo est avant tout un divertissement. Et l'objectif vraiment qu'on recherche, c'est que cela reste un divertissement pour toute la famille. C'est-à-dire que les gens prennent du plaisir. Et pour prendre du plaisir, il y a certaines règles à respecter. Que ce soit des règles en termes de respect des âges, mais aussi d'éviter de jouer de manière excessive. Il faut que ça reste quand même un loisir et un divertissement pour l'ensemble de la famille.
10: 60 hommes de plusieurs unités d'élite furent envoyés pour faire face à plus de 500 ennemis. Leur objectif? Forcer l'ennemi à se retirer d'un hôpital public et protéger tous ses occupants. Pendant 3 jours, ils résistèrent. Les forces ennemies étaient bien trop nombreuses.
8: Manu, il se passe quoi dans le jeu?
11: Au début, en fait, j'ai bien compris, c'est le scénario, en fait, c'est les Sud-Américains qui se sont révoltés contre les Nord-Américains et qui ont, abordé une station orbitale avec des missiles, style missiles nucléaires, et puis ils sont en train de bazarder, de lancer des missiles depuis ces stations américaines sur les États-Unis même pour faire des attaques terroristes. Et puis là, on voit le joueur qui doit survivre avec sa maison qui s'effondre, le sol qui s'écarte. C'est le début du jeu, en fait. Puis après, vous jouez des soldats pour essayer de contrer ces terroristes, etc. En fait, c'est la guerre civile, c'est le gouvernement des États-Unis.
8: Les États-Unis en guerre civile.
11: Exactement.
8: Ça marche bien, Manu?
11: Ah ouais, ça cartonne. Là, c'est la fièvre du lundi soir. Merci beaucoup.
12: Merci.
13: Merci à vous. Bonne soirée.
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0: Il est 13h30, restez à l'écoute, c'est Histoire vivante. Bon après-midi.
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2: 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Bercé par les vagues, sur les routes, sur les cimes ou sous un arbre, c'est l'occasion rêvée pour découvrir ou redécouvrir les séries d'histoires vivantes. Le procès de Nuremberg, c'est le grand procès qui a jugé les crimes nazis de la Deuxième Guerre mondiale en Europe de 1945 à 1946. Il serait l'ancêtre de notre justice internationale actuelle, alors on va vérifier ça dans cette série. Comment ce procès spectacle a influencé son époque et les suivantes. Épisode 5. Des héritiers africains-américains à la guerre du Vietnam. Si le tribunal de Nuremberg a défié les justices nationales, comme en Allemagne, il a initié une longue liste de procès contre les nazis et leurs complices. Mais loin de l'Europe, les Africains-Américains en lutte pour leurs droits civiques s'intéressent aussi à ces nouveaux chefs d'inculpation que sont le crime contre l'humanité et le génocide. C'est la matière du livre de Guillaume Mouralis, « Le moment Nuremberg », qu'on retrouve pour ce dernier épisode.
3: Alors, le procès de Nuremberg est suivi avec attention par les militants pour les droits civiques en général aux États-Unis, parmi eux évidemment des militants africains-américains, avec une très très grande attention, dans la mesure où le procès de Nuremberg est présenté par les alliés comme le procès aussi d'une idéologie raciale et raciste, qui est celle du nazisme. Et il n'est pas indifférent pour ces militants que on définisse, comme je l'ai déjà dit, des crimes de nature raciste en droit international et qu'on sanctionne les auteurs de ces crimes. Ces innovations apparaissent d'emblée à ces militants comme des ressources dans la lutte qu'ils mènent eux-mêmes dans leur propre pays contre le racisme domestique qui prend plusieurs formes, la ségrégation légale, raciale, sociale et sexuelle dans les États du Sud et les formes de discrimination plus discrètes dans les États du Nord des États-Unis.
2: Si l'esclavage a été aboli en 1865 dans l'ensemble des États-Unis, très peu de temps après, la discrimination raciale formulée par les lois Jim Crow prennent le relais pour entretenir l'inégalité des droits politiques entre citoyens. Les Africains-Américains défendent leur accession à l'égalité et notamment la NAACP, l'Association nationale pour la promotion des gens de couleur, fondée en 1909. Et on suit avec attention les développements du procès de Nuremberg entre 1945 et 1946, de ce côté-là de l'Atlantique aussi.
3: J'ai notamment consulté la presse africaine-américaine, les journaux produits et lus par les Africains-Américains aux États-Unis à cette époque, une presse très dynamique, mais très séparé des grands titres de la presse dominante blanche type New York Times et ou Washington Post. Et cette presse accorde une importance à certains thèmes qui sont passés sous silence dans la presse dominante et notamment à la question de la définition des crimes racistes, des aspects de l'acte d'accusation du procès de Nuremberg qui concerne directement des décisions ou des crimes à caractère raciste imputés aux leaders nazis, à certains d'entre eux, tout particulièrement, comme Alfred Rosenberg, par exemple, qui est un des grands idéologues de la race dans les années 30, au sein du parti nazi. Donc on a une attention portée à ces questions.

0: Père, c'est la condamnation des crimes nazis, mais c'est aussi un moment déclencheur pour tous ceux qui dénoncent le racisme sous toutes ses formes.
1: Le procès Nuremberg donc apparaît comme un outil possible dans les luttes contre le racisme et la ségrégation aux États-Unis. Et très concrètement, il est mobilisé, cet outil, tout d'emblée, dès 1945, dans deux types de luttes, en fait, dans les luttes judiciaires devant les tribunaux nationaux américains contre la ségrégation. Donc il y a toute une stratégie mise en œuvre par des associations comme la NAACP qui consiste à sélectionner des cas emblématiques et à les faire remonter par suite à des recours divers jusqu'à la Cour suprême, afin que la Cour suprême opère un changement de jurisprudence et invalide en fait les dispositions discriminatoires en se fondant sur les grands amendements à la Constitution adoptés après la guerre de sécession qui avaient été remis en cause dans les années 1890. Donc, avec l'idée donc de revenir à l'esprit de la Constitution en s'appuyant sur le nouveau droit international. Alors, pas seulement d'ailleurs sur les principes de Nuremberg, mais aussi sur les droits de l'homme tels qu'ils sont définis dans la Charte des Nations Unies et dans des textes ultérieurs. Donc, en étudiant un petit peu ces mobilisations devant les tribunaux américains, j'ai noté, par exemple, que des grands avocats noirs américains ont cherché à invoquer les principes adoptés avec le soutien du gouvernement des États-Unis à Nuremberg, notamment, par exemple, je prends un exemple, dans des recours qui ont été couronnés de succès contre les clauses raciales incluses dans les contrats de propriété aux États-Unis. Bon, ce qui en dit long sur le degré de sophistication de la ségrégation, c'est-à-dire qu'il y avait dans un certain nombre de contrats de propriété des clauses raciales interdisant la vente ou l'achat de telle ou telle propriété à des gens de couleur. Alors, pour contester la validité de ces clauses raciales, ils ont invoqué un certain nombre de principes, dont la réprobation ou la condamnation du racisme qu'impliquait l'adoption du crime contre l'humanité, par exemple. Mais il faut dire, petite précision, il faut dire que la Cour suprême, en général, ne s'étendait pas sur cette question, ne préférait pas rentrer sur le terrain du droit international. Et pour une raison bien précise, donc j'ai peut-être pas suffisamment pointé jusque-là, c'est que le gouvernement américain et les juridictions de dernière instance aux États-Unis se sont toujours montrés extrêmement réservés, hein, des origines jusqu'à aujourd'hui, en 2025, vis-à-vis de tout ce qui pourrait apparaître comme une soumission de l'ordre juridique américain à un ordre juridique qui lui serait supérieur de type international. Donc là, il y a un refus complet et je le montre dans mon livre. Tous les principes de Nuremberg sont adoptés sans pour autant que cette adoption signifie soumission à cet ordre pour les États-Unis.
0: Dans les années 1950, une alliance se crée et sera très productive pour les militants des droits civiques racisés et juifs. Ensemble, ils mobilisent la justice et la Constitution américaine pour faire reconnaître leurs droits dans une société d'après-guerre toujours prompte à leur interdire certaines écoles ou encore certains quartiers ou logés.
1: Il y a aussi toute une série de démarches publiques, extrajudiciaires, en dehors des tribunaux. Et c'est le cas d'un certain nombre de pétitions qui sont adressées aux Nations Unies par des organisations africaines-américaines dans l'après-guerre. Donc on voit bien que la stratégie de ces organisations africaines-américaines, c'est de placer le gouvernement américain devant ses contradictions. Vous réprouvez le racisme à l'intérieur, mais vous le tolérez à l'intérieur. Donc ils portent les questions de racisme aux États-Unis devant l'Organisation des Nations Unies, devant divers organes de l'ONU, en adressant des pétitions. Il y en a eu quatre principales qui se sont échelonnées de 1947 à 1951. Et la dernière, peut-être l'une des plus importantes, portée par le militant africain-américain communiste William Patterson avec le soutien du grand artiste.

et chanteur Paul Robeson. Cette pétition s'intitule « We charge genocide ». Nous accusons de génocide, sous-entendu, les États-Unis. Et c'est un document extrêmement intéressant, qui est assez peu connu, et qui est intéressant à plus d'un titre. D'abord, il épouse la forme de l'acte d'accusation de Nuremberg. Il s'inspire directement, en le citant, de l'acte d'accusation écrit par Robert Jackson, le procureur américain à Nuremberg, sur lequel on reviendra peut-être. Et d'autre part, cette pétition mobilise un des outils du droit pénal international créé après 1945, non pas à Nuremberg, mais après Nuremberg, en décembre 1948, qui est le crime de génocide reconnu par une convention internationale en décembre 1948. Et après un travail de plusieurs mois collectif, les auteurs de cette pétition réunissent un certain nombre de preuves tendant à prouver que le gouvernement américain serait rendu coupable de génocide à l'encontre de la population africaine-américaine en tolérant l'existence de lynchage, notamment dans, mais pas seulement, dans les États du Sud, lynchage qui connaissent une recrudescence, donc lynchage de noirs par des foules blanches haineuses, phénomène qui s'intensifie après la Seconde Guerre mondiale et à la fin des années 40, au début des années 50. C'est-à-dire, en fait, on le sait, aux États-Unis, ça a été très très bien étudié, plus les Africains-Américains sont combatifs pour faire reculer l'ordre raciste, plus la violence contre les Noirs, dont le lynchage est l'expression la plus brutale, se fait forte aux États-Unis. Donc il y a une sorte de corrélation. Et le document en question est un document extrêmement précis, extrêmement documenté, réalisé par des chercheurs, des universitaires, et qui dresse une liste précise d'un très grand nombre de victimes en remontant dans le temps, etc., etc. Et les auteurs, donc Patterson et Robeson, demandent aux Nations Unies de bien vouloir considérer cette pétition comme une sorte de plainte qui serait déposée devant le tribunal mondial des Nations Unies. Alors évidemment, les États-Unis font tout pour torpiller la démarche, puisque ils cherchent à ce que le document ne soit pas discuté dans les instances des Nations Unies, ce qui est le cas, grâce notamment à un certain nombre de soutiens conservateurs au sein des Nations Unies, le gouvernement américain parvient à étouffer la démarche de Robeson et de Patterson. Mais elle est intéressante parce que c'est une reprise ou une mobilisation de Nuremberg dans la forme de l'acte d'accusation, et parce qu'elle utilise les outils juridiques créés dans l'après-guerre. There's no right to make any attack upon any place in North Vietnam. As I read the United Nations Charter Section, Article 2, Section 4, Article 39 and other provisions

0: 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Parmi les magistrats américains de Nuremberg, le plus célèbre, c'est Robert Jackson. Architecte et procureur au procès du nazisme entre 1945 et 1946. Une fois rentré aux États-Unis, il se montre pourtant très soucieux de ne jamais laisser se croiser la question des crimes racistes en droit international avec la question du racisme domestique. Une veille scrupuleuse jusqu'à sa mort en 1954. Mais les États-Unis sont bientôt confrontés à l'héritage de Nuremberg dans un autre contexte. La guerre du Vietnam, qui fait rage jusqu'en 1975. Guillaume Mouralis, historien.
1: La guerre du Vietnam est un moment important de rejeu, on pourrait dire, de l'héritage de Nuremberg pour plusieurs raisons. Et au-delà de la guerre du Vietnam, j'allais dire, le contexte des années 60 est un contexte où s'opère un retour critique sur l'héritage ou le legs de Nuremberg. Dans plusieurs domaines, dans un certain nombre d'ouvrages critiques, mais aussi parce que les États-Unis s'engagent dans une guerre extrêmement brutale en soutenant le Vietnam du Sud et en entrant en guerre au sol par des bombardements aériens en 1965 contre le Vietnam du Nord, la République démocratique du Vietnam dirigée par Ho Chi Minh. Et cette guerre est une guerre qui est suivie de très près par les médias, y compris les médias américains, et un grand nombre de crimes de guerre commis soit directement par les Américains, soit avec leur complicité ou leur soutien, sont documentés. Et il apparaît très vite à ceux qui s'opposent à cette guerre injuste, qui leur apparaît injuste, il apparaît très vite que le gouvernement américain et l'armée américaine contreviennent aux principes qu'ils ont eux-mêmes édictés en 1945, en définissant pour la première fois sous cette forme en droit pénal international les crimes de guerre, les crimes contre l'humanité et le crime d'agression ou crime contre la paix. Donc il y a le souvenir de Nuremberg réémerge de manière très nette à ce moment-là, d'autant plus que cette réémergence est favorisée par la stratégie d'insoumis américains qui refusent de faire leur service militaire ou de servir l'armée en invoquant ce qu'on appelle, à partir de ce moment-là, la défense de Nuremberg. Ils disent « Nous refusons d'entrer dans l'armée car nous ne voulons pas être associés à des crimes de guerre et les États-Unis se rendent coupables dans le conflit vietnamien du crime d'agression, de crime de guerre et de crime contre l'humanité. Et nous conformons d'une certaine manière aux prescriptions du procès Nuremberg en ne participant pas à ces crimes et en refusant aussi d'utiliser le prétexte des ordres reçus qui a été balayé, qui a été refusé à Nuremberg lors du procès Nuremberg. Il n'a pas été possible pour les accusés nazis de s'abriter derrière des ordres reçus pour excuser ou justifier leurs crimes.
2: Jean-Paul Sartre.
3: Nous voulons rappeler la notion de crime de guerre à la mémoire des gens qui les oublient trop facilement. Vous savez qu'il existe des lois internationales, comme le pacte Briand-Kellogg, comme les statuts de Nuremberg, comme la convention de Genève, dont l'ensemble constitue un système de juridiction. Or, on a utilisé une fois cette notion au moment du tribunal de Nuremberg et plus jamais après. Or, il est certain, au moment du tribunal de Nuremberg, on jugeait de véritables criminels de guerre. Mais la faiblesse du tribunal de Nuremberg, c'est qu'il ne s'est pas constitué en organisation internationale. Après, qu'il n'a pas voulu durer. Il a condamné les vaincus. C'était donc les vainqueurs condamnant les vaincus. Il se trouvait qu'ils avaient raison. Cas. Mais c'est quand même les vainqueurs, la loi du plus fort, et il n'est pas resté comme un organisme international qui aurait pu ensuite condamner toute guerre criminelle au nom même des statuts qui avaient été décidés. décidée d'une manière internationale.
0: Il y a plusieurs tentatives dans les cours de justice états-uniennes de mettre en œuvre un système de défense qui s'inspire directement de Nuremberg. Mais ces tentatives sont rejetées par la Cour suprême.
1: Parallèlement, les opposants à la guerre du Vietnam, certains opposants à la guerre du Vietnam, décident de créer un tribunal autoproclamé, inspiré du tribunal de Nuremberg, à savoir le tribunal Russell, dont l'initiateur est le philosophe et mathématicien britannique Bertrand Russell, qui a 94 ans à cette date-là, en 1966. Et ce tribunal, qui réunit une vingtaine d'intellectuels du monde entier, va, après s'être créé de manière autonome, il va lancer des investigations très poussées sur les crimes de guerre américains au Vietnam, notamment en envoyant des missions d'enquête composées de médecins, de chercheurs, physiciens, spécialistes de balistique, etc., etc., pour faire le point et établir la commission de crimes de manière extrêmement précise. Et ces rapports d'enquête vont ensuite être discutés oralement, publiquement, dans deux sessions publiques qui vont se dérouler à Stockholm en mai 1967, puis à Copenhague en novembre 1967, à Roskilde, à côté de Copenhague, en novembre 1967. Et le tribunal Russell s'inspire très explicitement et directement du tribunal de Nuremberg. En fait, Bertrand Russell et Jean-Paul Sartre expliquent qu'ils ont été obligés de créer ce tribunal autogéré, autoproclamé, parce qu'il n'existait pas à ce moment-là de juridiction pénale internationale permanente. Je l'ai dit, après la fin des procès de Nuremberg et de Tokyo, n'a pas été créée une juridiction permanente qui aurait pu se saisir des crimes de guerre commis dans le monde entier. Donc, face à cette absence d'une cour pénale internationale, des simples citoyens se constituent en tribunal et font le travail à la place d'un tribunal officiel, et ils répondent très précisément à des questions juridiques qui sont celles du procès de Nuremberg. Ils posent la question, le tribunal Russell pose la question de savoir si des crimes de guerre ont été commis, des crimes contre l'humanité, le crime d'agression, mais aussi le crime de génocide. Et à toutes ces questions, le tribunal répond globalement oui à l'unanimité. La conclusion du tribunal Russell au début décembre 1967 est que le gouvernement des États-Unis s'est rendu coupable du crime de génocide du peuple vietnamien.
0: Tribunal d'opinion, le tribunal Russell n'a aucune capacité de sanction.
1: C'est un tribunal qui a rendu des jugements purement symboliques et qui en était conscient. D'ailleurs, c'est un tribunal qui n'incrimine pas, puisqu'il n'en a pas les moyens ni le pouvoir, qui n'incrimine pas des personnes individuelles, mais qui se contente de dire si des crimes ont été commis ou non. Pour reprendre l'expression de Sartre, chaque citoyen dans le monde a le droit de confronter des faits à des lois. Nous ne faisons ce que chaque citoyen devrait faire, tout simplement. Il y a des faits d'un côté et des lois de l'autre, on peut les comparer, et nous faisons ça. Nous le faisons à la manière d'un jury de cour d'assises, ajoute-t-il. Donc, Sartre, notamment, développe l'idée que il ne faut pas abandonner la compétence judiciaire à des spécialistes, que chaque citoyen est porteur d'une compétence judiciaire qu'il peut exercer à tout moment, à partir du moment où il est conscient, évidemment, qu'il n'a pas les moyens de condamner quelqu'un à une peine précise et d'exercer une contrainte. Tout ça, toute cette démarche reste, non pas symbolique, mais se conclut par des jugements symboliques, même si le travail d'enquête a été tout à fait réel.
0: Nuremberg inspire Bertrand Russell et de nombreux tribunaux populaires entre la fin des années 60 et les années 1970. contre les logiques militaires, contre les patrons, dans un mouvement contestataire mondial qui cherche de nouvelles armes légales contre l'organisation traditionnelle des sociétés, surtout occidentales et capitalistes. On y trouve souvent des figures médiatiques, comme le philosophe Jean-Paul Sartre, pour soutenir la médiatisation de ces tentatives.
1: Alors, le tribunal Russell est en lui-même est une véritable innovation en termes de mobilisation citoyenne et de mouvements sociaux, puisque c'est le premier tribunal d'opinion de l'histoire. On parle en général de tribunaux de conscience, d'opinion ou de tribunaux citoyens. C'est le premier. Il sera suivi par des centaines d'initiatives comparables par la suite. Mais à la différence peut-être des autres tribunaux citoyens qui vont être créés par la suite, le tribunal Russell, donc sur les crimes américains au Vietnam, place très explicitement, très clairement ses pas dans le tribunal de Nuremberg. C'est en ça qu'il m'a intéressé aussi, comme appropriation créative, on pourrait dire, du moment en Nuremberg ou du procès de Nuremberg. C'est tout à fait créatif parce que, comme on vient de le dire, le tribunal Russell, bien qu'il s'inspire du tribunal Nuremberg, fait en réalité autre chose. Il ne condamne pas des individus, il ne peut pas fonctionner comme un véritable tribunal. Il y a une confusion des rôles entre accusation et jugement, par exemple. La défense n'est pas présente. Dieu sait si le tribunal Russell a essayé, par tous les moyens, de convaincre le gouvernement américain d'envoyer un avocat pour défendre le point de vue américain, mais le gouvernement américain n'a non seulement jamais répondu, mais surtout a essayé de torpiller par des moyens divers et variés cette expérience en suscitant notamment des campagnes de presse très défavorables, en présentant ce tribunal Russell comme une pure opération de propagande, etc. etc. Voilà. Donc, mais ce qui m'a paru intéressant dans la démarche de Bertrand Russell, Jean-Paul Sartre, et j'ai cité ces deux figures, mais il faut savoir qu'il y en a beaucoup d'autres. Hein. Simone de Beauvoir fait partie de l'aventure et joue un rôle majeur d'ailleurs dans le tribunal Russell. On pourrait citer aussi du côté américain, parce qu'il y a des participants américains, c'est ça aussi l'originalité du tribunal Russell. On pourrait citer la participation du pacifiste Dave Dellinger, une grande figure du mouvement contre la guerre du Vietnam, ou encore de l'écrivain africain-américain James Baldwin, qui accepte de faire partie du tribunal Russell, même si sa participation est assez limitée, effective. Il décide, à l'instar d'autres grandes figures du mouvement noir américain, de participer au tribunal Russell, ce qui donne aussi à ce tribunal Russell une grande force symbolique.
0: 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Histoire vivante, c'est Anaïs Quien avec Andrea Glanville et Daniel Zacker à la préparation et Isabelle Barthes à la réalisation.

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1: Virginie Langeroc.
2: Les déboires judiciaires s'accumulent pour Meta qui détient Facebook, Instagram et WhatsApp notamment. Un juge du Nouveau-Mexique a ordonné hier soir au groupe de financer un fonds de réparation pour 460 millions de francs pour venir en aide aux mineurs victimes des réseaux sociaux. Des réseaux jugés responsables d'un trouble à l'ordre public selon les termes de cette décision. Ce montant s'ajoute aux 375 millions de dollars d'amende déjà infligée en mars par un autre jury qui avait estimé cette fois Meta défaillant dans la protection des utilisateurs mineurs. Au total, Meta est sommé de payer près d'1 milliard de dollars et conteste le jugement. La Turquie, l'Arabie Saoudite et le Pakistan ont signé aujourd'hui un accord de défense qui scelle leur rapprochement militaire. Ces trois puissances du Golfe sont alliées aux États-Unis dans le contexte de la guerre au Moyen-Orient. Elles partagent des inquiétudes croissantes face aux différents conflits dans la région avec d'une part l'Iran et de l'autre Israël qui s'impose de plus en plus sur l'échiquier régional. Leur document d'accord stipule notamment que toute attaque contre l'un des signataires sera considérée comme une agression armée contre les trois États. La Turquie dispose de la deuxième plus grande force militaire de l'OTAN. L'Arabie Saoudite figure parmi les premiers exportateurs mondiaux de pétrole. Enfin, la force du Pakistan, c'est le seul pays musulman doté de l'arme nucléaire. À Genève, la justice veut réexaminer le dispositif qui tend à généraliser le 30 km/h sur certaines routes. C'est la chambre administrative de la Cour de justice du canton qui va trancher. Le tribunal fédéral a admis le recours d'un policier qui estimait que son droit d'être entendu avait été enfreint. Il estimait que le canton aurait dû justifier l'abaissement de la vitesse à 30 km/h par une expertise pour chaque tronçon. Et puis en cyclisme, c'est le jour de l'étape Rennes pour le Tour de France Femmes. Les coureuses vont rejoindre le sommet du Mont Ventoux aujourd'hui, à 3 jours de la fin de la compétition. La Bernoise Marlène Reusser porte toujours le maillot jaune. Cette étape est à suivre dans un peu plus d'une heure, dès 15h20 en images sur RTS2. Ça se passera mercredi prochain. Le soleil et la lune vont offrir un rare spectacle céleste le 12 août avec une éclipse solaire. L'éclipse se produira lorsque la lune passera devant le soleil, obscurcissant totalement ou partiellement sa lumière. Même si le soleil est partiellement couvert, il est en tout cas impératif d'utiliser des lunettes spéciales qui ne laissent passer qu'un millième de la lumière visible au maximum et qui bloquent surtout les rayons ultraviolets et les rayons infrarouges. Leur prix s'élève à quelques francs. Elles sont actuellement difficiles à trouver dans les commerces en Suisse. Les lunettes de soleil ordinaires ne sont pas recommandées car elles laissent passer trop de lumière et mettent les yeux en danger. Aujourd'hui, en tout cas, la journée sera bien ensoleillée avec des averses ou des orages possibles en Haut-Valais en fin de journée et dans la soirée. En plaine, il pourrait faire jusqu'à 31 degrés cet après-midi. Même type de temps ce week-end, plus orageux dimanche soir, avec des averses et des orages possibles en toute région, des rafales aussi des rafales de vent qui pourraient accompagner les orages et des maximales ce week-end à 31 voire 32 degrés au plus chaud de la journée.
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3: Sur l'axe Genève-Ost, l'attente au péage français du tunnel du Mont-Blanc s'est réduite à une demi-heure. Sur l'axe du Gotthard, un bouchon s'étend sur 6 km entre Quinto et le portail sud du tunnel du Gotthard en direction de Lucerne. Il faut compter environ une heure d'attente avant de pouvoir s'engager dans l'ouvrage. Et une information concernant le ferroutage. Sur la ligne du Lötschberg, on annonce une attente d'une heure à la gare de chargement de Koppenstein.
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3: Bonjour à toutes et bonjour à tous. Aujourd'hui, on parle d'un plaisir universel, danser. Pas besoin d'être souple, pas besoin d'être technique, pas besoin d'être Beyoncé, quoique, bon, ça pourrait aider. La danse, comme une métaphore, celle de la liberté, de la légèreté, de la joie. Elle nous rappelle que l'on peut vivre sans toujours tout contrôler, suivre le rythme plutôt que le plan, ressentir plutôt qu'analyser. Alors, installez-vous, ou levez-vous, ou allongez-vous, prenez une grande inspiration et ouvrez grand votre cœur, car aujourd'hui, nous partons pour un voyage musical très groovy, un voyage qui célèbre l'énergie, la diversité et l'insouciance. On se lance avec le DJ originaire de Marseille, Hugel, et un remix du légendaire Bam Bam de Sister Nancy. Bienvenue dans Deltaplane.

Après Jamaican Bam Bam, l'un des morceaux les plus importants de l'histoire du reggae et du dancehall, en version remixée, nous déroulons le tapis rouge à Diziz et Theodora. Quand Diziz sort son album L'Amour en 2022, on découvre une facette plus vulnérable, plus mélodique, presque nue. Et au cœur de cette mue artistique, eh bien, il y a Theodora, chanteuse à la voix douce et magnétique, qui apporte une lumière nouvelle à son univers.

Changement total d'ambiance sur RTS Première avec à suivre une reprise envoûtante de I Feel Love. Mesdames, messieurs, on part en danse orientale, mais plutôt au ralenti. Hector Zazou, Barbara Eramo et Stefano Saletti, I Feel Love, à retrouver sur l'album Oriental Night Fever sorti en 2010. Un projet où le compositeur français Hector Zazou revisite des classiques occidentaux en les plongeant dans des sonorités méditerranéennes, orientales et acoustiques. Et là, en l'occurrence, c'est une nouvelle lecture de l'un des plus grands succès de Donna Summer, I Feel Love, écrit par Donna Summer, Giorgio Moroder et Pete Bellotte en 1977.

0: Après la chanteuse italienne Barbara et Ramo, passons aux New-Yorkais de D-Light avec leur tube Groove is in the Heart. Le trio D-Light est né au cœur de la scène nocturne new-yorkaise et s'est nourri de l'énergie des clubhouse, hip-hop et underground. D-Light, c'est une vision pluriculturelle comme on n'en voyait pas souvent au début des années 90. Une chanteuse américaine, Lady Miskir, un DJ d'origine ukrainienne, DJ Dmitri et un DJ japonais, Towatei. Pour leur morceau Groove is in the Heart, ils invitent le chanteur et bassiste Bootsy Collins et le rappeur Q-Tip. Et à la base de Groove is in the Heart, il y a un sample de Herbie Hancock, un joli mélange de style et d'époque. Groove is in the Heart est une déclaration du groove au groove, une célébration de la joie de vivre, une célébration de la liberté d'être soi-même. Le refrain suggère que le vrai bonheur ne vient ni de l'argent, ni du statut social, mais d'une énergie intérieure, d'un état d'esprit positif. The groove is in the heart. Le rythme vient du cœur. La musique est en toi. Le sens du groove vient de l'intérieur.
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1: Mais oui, c'était Delight et au cœur de notre playlist pour danser, voici la rappeuse, chanteuse, autrice et productrice martiniquaise née en 1995, Meryl. Meryl est l'une de ces artistes totalement indépendantes. Elle compose, elle écrit, elle réalise, elle enregistre et maîtrise toutes les étapes de sa musique. Sur sa mixtape parue en 2020, Jour sans caviar, c'est son titre dont nous allons écouter un morceau, Meryl a assuré elle-même une grande partie de la production et du mix, ce qui est plutôt rare dans le rap francophone. Meryl en connaît un rayon, rappelant qu'avant de se lancer en solo, elle travaillait déjà comme ingénieure du son et en tant que ghostwriter pour d'autres artistes, notamment dans le dancehall et le rap antillais, ce qui lui a donné une maîtrise technique exceptionnelle. Pour danser, il faut avoir de l'assurance et voici un morceau qui donne de l'assurance pour danser.
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Extrait de l'album Wolves of Africa Part 2, projet du producteur franco-camerounais James BKS, avec la participation du trompettiste franco-libanais Ibrahim Malouf. Sur le plan physique, la danse améliore la condition, la coordination motrice, la souplesse, l'équilibre et la capacité cardiovasculaire. La danse sollicite simultanément plusieurs zones du cerveau, ce qui en fait une activité particulièrement efficace pour la neuroplasticité. Des recherches ont montré que la danse régulière peut ralentir le déclin cognitif, améliorer la mémoire spatiale et renforcer les connexions neuronales. Et quel est l'un des styles les plus propices à la danse ? Eh bien oui, le disco. À l'origine, Anita Ward était une chanteuse soul et gospel, pas du tout disco. Quand son producteur lui propose « Ring My Bell », elle hésite fortement, elle trouve le morceau trop léger, trop pop, trop éloigné de son style. Et puis finalement, elle réfléchit et elle accepte. Et ce sera le plus grand succès de toute sa carrière et l'un des derniers grands tubes disco avant l'effondrement du genre au début des années 80. Voici sur RTS Première, Anita Ward avec « Ring My Bell ».

Le disco dans toute sa splendeur, un morceau parfait pour se laisser aller. Si vous commencez à faire des gestes dramatiques avec les bras, c'est normal, c'est l'effet disco. À l'instant, en 1979, c'était Anita Howard avec le titre Ring My Bell. Et on accélère un peu le rythme avec Marlon Manier.

Elle s'est autoproclamée Diva Afro French Touch, Diva Afro sonorité French Touch. Princesse Auré, auteure, compositrice, interprète et productrice franco-angolaise et son tube natural. Et dès qu'on parle de danse, Stromae montre le bout de son nez avec un morceau qui a fait danser toute l'Europe. Mais oui, même celles et ceux qui prétendent ne jamais danser. Mais en douce, je suis sûre que vous avez dansé là-dessus à la fin des années 2000. Stromae travaille comme stagiaire dans une radio belge et il compose l'air de rien. Alors on danse. Personne ne se doute alors que ce petit beat minimaliste va devenir un tube mondial. Stromae.

Pas besoin d'être Beyoncé pour danser sur Stromae. Un petit bounce du buste, les épaules qui suivent et les genoux qui amortissent. Un visage presque sérieux, des mouvements un peu robotiques et surtout beaucoup d'autodérision. Après Stromae, on adoucit l'atmosphère avec Jelen Ngonda. Avec la soul, il faut danser serré. Si on danse seul, c'est pareil, il faut se serrer soi-même.

Évoquez de la soul contemporaine, une soul qui plonge ses racines dans le terrain fertile de la Motown, l'américain Jalen Ngonda en 2023 avec son album Come Around and Love Me. La danse peut se transformer en art martial. Je vous laisse essayer avec Gorillaz. Avec leur titre The Manifesto, Gorillaz signe un morceau où se croisent rap en anglais et en espagnol. Influence électronique, sonorité venue d'Inde et réflexions sur la vie, le destin et le temps qui passe. Ce morceau est comme une épopée.

Gorillaz invite le rappeur argentin Trueno sur leur 9e album qui s'intitule The Mountain. Vous les avez peut-être vus au Paléo cette année, Gorillaz, et leur tournée mondiale se poursuit. Prochaine date le 12 août en Pologne, le 15 août en Suède et le 22 août au Kazakhstan. Et il y a un genre musical parfait pour se défouler, le ska.

Inspiration sombre et paranoïaque, Gangsters, le morceau qui a lancé la carrière des Specials. Formé à Coventry à la fin des années 1970, le groupe fusionne le ska jamaïcain avec l'énergie du punk et de la new wave. Le titre Gangsters utilise la figure du gangster comme métaphore pour dénoncer certaines pratiques de l'industrie musicale et vise particulièrement Bernie Rhodes, leur ex-manager. C'est en quelque sorte un règlement de compte sur le dance floor. MC Solar, il danse pas trop, il est plutôt du genre à regarder les autres danser en mode observateur.

0: la programmation musicale de cette émission, Nathalie Schoenberg à la réalisation en direct, Gilles Ozaman. Dans quelques poussières de secondes, il sera 15h sur RTS Première. Excellent après-midi.
1: Virginie Langeroc.
2: L'Office fédéral de l'agriculture prend des mesures de soutien aux agriculteurs touchés par la sécheresse. Les exploitations percevront l'intégralité des paiements directs, même sans remplir les conditions requises. Les droits de douane seront, eux, temporairement baissés pour les importations de maïs fourragé et supprimés pour le foin. Les exploitations confrontées à des difficultés de trésorerie en raison de la sécheresse pourront aussi solliciter des prêts d'exploitation sans intérêt pour faire face à la situation. Et puis le nord-est du massif jurassien est très touché. Par rapport aux moyennes de saison, les pluies ont chuté de 60 à 80% en juillet. Alors que la sécheresse frappe justement l'agriculture suisse, certains vignobles le long de la vallée du Rhin s'en tirent particulièrement bien. Dans les territoires viticoles Grison, Chafouzois ou Turgovien, on table sur un millésime d'exception. Paradoxalement, ce manque d'eau offre des avantages car il réduit le risque de maladies fongiques, les risques de pourriture sont moindres et la chaleur favorise aussi la concentration en sucre. La vigne tolère mieux le manque d'eau que d'autres cultures grâce à ses racines profondes. Les records de chaleur présagent également deux vendanges précoces. Le long du Rhin, elle devrait débuter fin août et dans le canton de Zurich, le vignoble affiche une à deux semaines d'avance sur la moyenne. Le canton de Berne est cette année l'invité d'honneur du marché concours de Seigne-Légier qui se tient ce week-end et devrait réunir jusqu'à 50 000 personnes. Une invitation qui reflète l'apaisement des tensions depuis le transfert de Moutier. Le président du marché concours dit ne pas craindre d'éventuels débordements. Il y aura tout au plus un léger renforcement de la présence policière lors des discours, mais surtout en raison de la présence des deux conseillers fédéraux ce week-end, Albert Rochti et Elisabeth Baumschneider. Le gouvernement espagnol menace d'imposer des mesures de rétorsion aux voyageurs en provenance d'Italie et demande que soient levés les contrôles frontaliers que l'Italie a instaurés à l'encontre de l'Espagne. L'Espagne qui estime que les mesures prises par l'Italie sont injustes, contraires aux intérêts de l'Union européenne et discriminatoires. Le gouvernement espagnol souligne qu'aucun des migrants arrivés de manière irrégulière à Ceuta la semaine dernière n'a pu entrer librement dans l'espace Schengen en vertu des règles migratoires applicables à l'enclave. C'était la crainte de l'Italie. Cette mesure prise fin juillet par le gouvernement de Giorgia Meloni a en tout cas contribué à tendre les relations diplomatiques entre Rome et Madrid. Selon certains de ses détracteurs, elle est avant tout symbolique, cette mesure, et elle est destinée à satisfaire l'opinion publique italienne. Au Moyen-Orient, 58 soldats des forces gouvernementales yéménites sont morts hier. Ils sont soutenus par l'Arabie Saoudite et cette dernière flambée de violence ravive le spectre d'un retour à la guerre au Yémen, pays le plus pauvre de la péninsule arabique, où une trêve conclue il y a 4 ans entre les Houthis et le gouvernement soutenu donc par l'Arabie Saoudite avait tenu avant de voler en éclats le mois dernier. Il y a pile une année, le 7 août, les États-Unis imposaient des droits de douane de 39% sur les produits suisses. Un an après, les exportateurs doivent toujours composer avec une taxe de 12,5%. L'incertitude reste encore forte pour l'industrie helvétique d'exportation. Du soleil aujourd'hui et quelques nuages en cours de journée. Des averses ou des orages restent possibles, notamment en fin de journée et en Haut-Valais. Les températures ne dépassent pas cet après-midi les 31 degrés.
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0: Sur l'axe Chiasso-Lucerne, on compte 5 km de colonne entre Quinto et le portail sud du tunnel du Gothard, soit 3 quarts d'heure d'attente en direction de Lucerne.
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7: Bonjour à toutes, bonjour à tous. Aujourd'hui, le pouvoir des mots, émission de Radio-Canada, nous propose une rencontre avec un ancien hockeyeur qui est devenu écrivain, François-Henri Désérable. Il s'est imposé en quelques livres comme l'une des voix singulières de la littérature française contemporaine. Avec Marie-Louise Arsenault, il évoque son parcours, ses voyages et sa passion pour les récits qui relient la grande histoire aux aventures humaines. Très belle écoute, vous êtes sur RTS Première.
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9: Ici Marie-Louise Arsenault, bienvenue à cette édition de notre émission Le pouvoir des mots, une série d'entretiens avec des écrivains, des intellectuels, des journalistes. Aujourd'hui, une rencontre avec François-Henri Désérable, écrivain, scénariste. On lui doit 4 livres inspirés de personnages réels, depuis Tu montreras ta tête au peuple, paru en 2013, et 2 récits de voyage, L'usure du monde, qui raconte son voyage en Iran juste après la mort de Mahsa Amini en 2022, et Chagrin d'un champ inachevé, où il voyage en Amérique du Sud sur les traces du Che Guevara. François-Henri Désérable a déjà remporté plusieurs prix, dont le Grand Prix du roman de l'Académie française pour son livre Mon maître et mon vainqueur en 2021, et le journal L'Express le qualifie de l'un des écrivains les plus talentueux de la jeune génération. On le joint à l'instant dans notre studio de Paris. Bonsoir François-Henri.
10: Bonsoir. Merci beaucoup de m'avoir invité à votre micro.
9: On allait dire la même chose. Merci d'avoir accepté notre invitation. Ça nous fait très plaisir. Alors, François-Henri, ce que les gens qui nous écoutent ne savent peut-être pas, c'est que vous partagez une passion qui habite beaucoup de gens chez nous, le hockey. Et qu'avant d'être un écrivain reconnu et primé, vous avez été un joueur de hockey professionnel en France pendant 10 ans, entre l'âge de 18 et de 28 ans. Vous avez joué pour le Hockey Club de Lyon, pour les Vipers de Montpellier. Est-ce que vous en avez marre que l'on vous parle de ça quand on fait des entrevues avec vous?
10: Ah, mais j'en ai pas marre du tout. Bon. Mais figurez-vous que le hockey est vraiment la Baudelaire disait de la peinture que c'était sa grande, son unique et sa primitive passion.
9: Oui.
10: Mais moi, je pourrais dire exactement la même chose du hockey sur glace. J'ai commencé le hockey à l'âge de 5 ans. Mon père avait été entraîneur et joueur de hockey. Et pendant toute mon adolescence, je n'avais qu'un seul rêve et c'était de jouer en NHL et en particulier pour le Canadien de Montréal.
9: Ouais.
10: Et mon rêve ne s'est pas réalisé. Mais néanmoins, je suis un fervent partisan du
9: encore
10: Canadien.
9: Encore aujourd'hui, hein.
7: Voilà, fin de cette rencontre proposée par nos partenaires de Radio-Canada, Marie-Louise Arsenault, était au micro du pouvoir des mots.
9: Vous avez joué contre
7: Grenoble, sur RTS Première. Les infos tout de suite.
10: Que moi.
7: Très vite,
10: et je donnerai
7: Catherine Faber.
10: Mais tous mes livres...
7: Très bel après-midi, très bon week-end. Il est 16h.
10: Un cheval, mon royaume pour un cheval. Moi, je dirais, mais tous mes livres pour jouer un match du Canadien. Et figurez-vous qu'au printemps, j'ai fait un long voyage aux États-Unis qui a duré 3 mois. C'était pendant les playoffs. Et tous les 2 soirs, eh bien, je m'arrêtais dans un bar pour regarder un match du Canadien. Et à un moment, j'étais vers Buffalo. C'était pendant la série contre Buffalo et je suis allé voir un match du Canadien à Buffalo. Et puis, je n'ai pas résisté à la tentation de pousser jusqu'à Montréal.
9: Oui.
10: Et j'ai pu aller voir 2 matchs au Centre Bell. Et c'était l'ambiance la plus indescriptible que j'ai vue dans une patinoire de ma vie. C'était extraordinaire. J'en ai encore des frissons quand
9: oui.
10: j'en parle.
9: C'est beaucoup de ferveur. Hein? C'est beaucoup, beaucoup de ferveur. C'est christique, en fait. Ici, on dit que c'est presque religieux comme sentiment. Pourquoi les Canadiens de Montréal? Pourquoi pas les Bruins de Boston, par exemple, ou les Rangers de New York? Pourquoi vous avez cette passion pour les Canadiens de Montréal?
10: Mais quand j'ai commencé le hockey à l'âge de 5 ans, ouais. mon père m'a offert un chandail du Canadien de Montréal. Et puis, c'était, vous savez, moi, je suis né en 87, j'ai commencé en 92.
9: Ouais.
10: Le Canadien a remporté sa dernière Coupe Stanley en 93 avec Patrick Roy dans les buts. Et donc, tout de suite, c'est devenu mon équipe préférée. Et puis aussi, peut-être parce que c'est la seule équipe francophone de la Ligue nationale de hockey. Et puis, c'est le club le plus mythique de l'histoire de la Ligue nationale. Et,
9: oui.
10: et pendant des années, le Canadien n'a pas eu des résultats très probants. Mais là, il y a une équipe qui, j'en suis sûr, va finir par remporter la Coupe Stanley, si ce n'est l'année prochaine, en tout cas d'ici quelques années.
9: On se le souhaite, hein, bien sûr. Il y a plusieurs joueurs francophones dans cette édition, ce qui aide peut-être aussi au sentiment d'appartenance des Québécois francophones envers l'équipe. Parlons du joueur que vous avez été. Dans le Figaro, le 5 février 2015, je vous cite, « Je fais partie des violents. Quand on frappe l'adversaire sur la balustrade et que le public applaudit, il y a une jubilation. Lorsque je monte sur la glace, c'est la guerre. » François-Henri, vous étiez... Ici, vous savez, on appelle ça un goon. Hein? Vous connaissez l'expression.
10: Ouais, alors
9: est-ce que vous étiez un
10: goon? Les goons, maintenant... Mais les goons, c'est un peu passé de mode. C'est ouais. ceux dont le boulot n'était que de lâcher les gants et de se battre. Moi, j'étais un défenseur et j'aimais beaucoup l'aspect physique du hockey. J'aimais beaucoup mettre des mises en échec. J'aimais entendre l'épaule de mon adversaire se fracasser contre la bande et voir le public se lever tel un seul homme parce que j'avais mis une mise en échec. Mais en vérité, j'aurais préféré marquer des buts, mais c'était vraiment pas mon atout. Donc voilà, je jouais avec les qualités qui étaient les miennes. J'étais plutôt, alors vraiment pour les connaisseurs du Canadien, oui. une sorte de Brendan Gallagher qu'un Cole Caulfield, quoi, oui. ou qu'un Juraj Slafkovski. Oui. J'essayais de pallier mon manque de talent avec vraiment une énergie et un sens du combat. Mais bon, j'étais très très loin de ce niveau-là et j'ai un respect immense. Et d'ailleurs, les seules personnes qui m'impressionnent aujourd'hui dans le monde, ce sont les joueurs de hockey. C'est-à-dire que je peux me retrouver face à des joueurs qui ont 10 ans de moins que moi et j'ai l'impression moi d'avoir 12 ans d'être un gamin émerveillé. Si je rencontre Cole Caulfield dans la rue, je pense que je serais tout joyeux et tout tremblant.
9: Oui. Lui-même a l'air d'avoir 12 ans encore aujourd'hui d'ailleurs.
10: Oui, c'est vrai. Oui.
9: Alors, le hockey, vous l'avez dit, ça vient de votre père qui a été joueur et qui est devenu coach plus tard. Vous êtes né le 6 février 1987 à Amiens. Comme Emmanuel Macron, on vous en parle tout le temps d'ailleurs. On vous rappelle toujours que vous avez même fréquenté le même lycée privé que le président français. Votre mère est secrétaire à la Croix-Rouge. Bon, elle voyait en vous un grand destin, votre mère. Ça a été évoqué dans certains entretiens que vous avez accordés aux médias français au cours des dernières années, un peu comme la mère du grand écrivain Romain Gary. Hein, il l'a souvent raconté. Sa mère voyait en lui quelqu'un de grand, quelqu'un de majeur. C'est lui, d'ailleurs, qui a inspiré votre troisième livre, Romain Gary, un certain monsieur Piquielny. Alors, quel genre d'enfance vous avez eu, François-Henri, entre le hockey et une mère qui avait beaucoup d'ambition pour vous?
10: Oui, alors la mère de Romain Gary, elle lui disait « Mon fils, tu seras ambassadeur de France, tu seras un grand écrivain. » Elle lui assignait un destin. Et ma mère a arrêté l'école vers l'âge de 15 ans et elle tenait à ce que ses enfants fassent de grandes études. Et alors moi, elle voulait surtout que je devienne un grand avocat. C'était ça son dada à ma mère. Et à l'âge de 18 ans, quand j'ai annoncé à mes parents que finalement je voulais embrasser une carrière de joueur de hockey professionnel, mon père, lui, était très heureux de voir son fils suivre cette trace, mais ma mère m'a regardé avec une consternation muette avant de dire, écoute mon fils, moi je t'ai pas élevé pour te voir pousser toute ta vie une rondelle en caoutchouc vulcanisé au bout d'un bâton sur une surface gelée. Oui. Elle a dit, bon, tu peux faire du hockey évidemment, autant que tu veux, mais j'aimerais bien qu'à côté tu fasses des études. Et je crois que c'était pas un mauvais pari de la part de ma mère, et j'ai donc regardé la faculté qui était la plus proche de la patinoire, et c'était la fac de droit. Alors je suis entré en fac de droit, et très vite je me suis ennuyé sur les bancs de la fac de droit, et c'est là que, en dehors de mes 4 heures d'entraînement quotidienne, j'étais un peu désœuvré, et je me suis mis à lire des livres, à beaucoup lire à l'âge de 18 ans.
9: C'est intéressant quand
10: même. Mais avant 18 ans, quasiment rien, c'est-à-dire que je me contentais des prescriptions scolaires. Vous avez rappelé que j'étais dans ce lycée amiennois qui s'appelle La Providence, avec cette prof de français qui était très très une très bonne prof, qui s'appelait à l'époque Madame Ozière, et que 10 ans plus tard, j'ai vu en couverture de Paris Match, en maillot de bain, au bras du ministre de l'économie, et elle avait changé de nom, elle s'appelait Madame Macron, et elle est devenue ensuite la première dame. Et Madame Ozière nous avait fait lire notamment La promesse de l'aube de Romain Gary.
9: Vous avez eu Brigitte Macron comme prof?
10: Oui, ça a été ma prof. Ça a été ma prof pendant une année en classe
9: ça,
10: de première.
9: Ça, c'est drôle quand même.
10: Et c'était vraiment une très bonne prof, et elle nous avait fait lire notamment Madame Bovary. Je me souviens que sa phrase préférée, c'était lorsque Flaubert parle de Charles Bovary et qu'il dit « Sa conversation était plate comme un trottoir de rue, les idées de tout le monde y défilaient dans leur costume ordinaire. » Elle avait mis la promesse de l'aube de Romain Gary au programme du bac, et moi j'avais adoré ce livre, et j'étais loin d'imaginer que des années plus tard, j'allais consacrer un roman, un certain Monsieur Piquelny, à la figure de Romain Gary.
9: C'est fou quand même, hein? Bon, alors, c'est ça. Vous êtes, pas particulièrement intéressé par l'école. Votre seule passion, c'est le hockey. Vous l'avez raconté, il y a quand même une épiphanie dans toute cette histoire. Vous avez 18 ans, un peu par hasard, vous entrez dans une bibliothèque et vous tombez sur Belle du Seigneur d'Albert Cohen. Là, il se passe quelque chose, François-Henri. Il se passe vraiment quelque chose ce jour-là. Qu'est-ce qui se passe?
10: Ben, ça a été un choc très puissant. Je me souviens, je cherchais le plus gros livre que je pouvais trouver dans les rayonnages de la bibliothèque Louis Aragon à Amiens, et je ne savais pas qui était Louis Aragon. Hein, je ne savais pas non plus qu'il allait devenir l'un de mes poètes, l'un de mes poètes préférés.
11: Oui.
10: Et je cherche le plus gros livre que je peux trouver, et je tombe sur ce bouquin qui fait 1110 pages, et je le rapporte chez moi. Je me lance dans la lecture de Belle du Seigneur, et je me souviens que ça m'a pris à peu près une semaine pour le lire. Et au bout de la 1110e page, quand je l'ai refermé en pleurs, hein, vraiment, ça a été une expérience de lecture extrêmement intense. Eh bien, je me suis dit, mais c'est ça la littérature, c'est ça le pouvoir de la littérature, le pouvoir des mots. Et dès lors, eh bien, je me suis promis de devenir écrivain. Alors, je me suis mis tout de suite à écrire, mais alors oui. Que j'avais très peu lu. Et donc, je crois que vraiment la lecture, il faut être un grand lecteur et la condition sine qua non pour devenir écrivain. Il y a deux choses que partagent les écrivains. La première chose, c'est que tous les écrivains pensent être de grands écrivains. Et même les écrivains médiocres pensent être de grands écrivains. Et la deuxième chose, c'est que tous les véritables écrivains sont de grands lecteurs.
11: Oui.
10: Et moi, lorsqu'on me demande des conseils, alors souvent je me garde bien d'en donner. Hein. Je crois que il faut avoir l'humilité de se garder de donner des conseils, mais le seul conseil que je peux donner, notamment aux lycéens qui me disent comment on devient écrivain, c'est de lire beaucoup, vraiment de lire énormément. Et à l'époque, moi, j'avais pas lu beaucoup. Et je me suis mis à écrire un manuscrit. Ça m'a pris 4 ans. C'est un gros livre, une histoire d'amour, que j'ai envoyé à une vingtaine d'éditeurs.
11: Oui, 500 pages quand même.
10: Ouais, et j'ai reçu 20 lettres de refus.
11: Oui.
10: Et à l'époque, vraiment, j'en ai conçu une grande amertume. Hein. J'avais mis tout le talent que je pouvais avoir, toute l'énergie, tous mes espoirs dans ce manuscrit. Et quand je l'ai relu des années plus tard, j'ai rendu grâce aux éditeurs de ne pas avoir publié cette purge. Et finalement, je me suis remis à écrire un an plus tard. Et là, ça a donné mon premier livre, Tu montreras ma tête au peuple.
11: Oui, c'est fou parce que je vous cite dans un entretien accordé au Figaro. On est le 28 octobre 2017. Vous revenez sur ce manuscrit qui a été refusé. Vous dites, j'attends 20 fois la gloire, 20 fois la fortune et je récolte 20 lettres de refus. Alors, est-ce que vous rêviez de gloire aussi, dès le départ? Est-ce que c'est ce qui vous motivait un peu, François?
10: Vous savez, à l'âge de 18 ans, on a peut-être ce grand défaut qu'est la mégalomanie, que j'avais lorsque j'étais plus jeune et que je voulais jouer en NHL. Je rêvais pas seulement de jouer en NHL, je rêvais de remporter la Coupe Stanley. Je rêvais pas seulement de remporter la Coupe Stanley, je rêvais d'être élu meilleur joueur des playoffs, je rêvais d'entrer au temple de la renommée, je voulais être Wayne Gretzky. Et avec la littérature, à 18 ans, c'était un peu pareil. Oui, j'ai la faiblesse d'admettre que j'ai pensé à la gloire. Et je pense que y penser trop fort est peut-être le meilleur moyen de se l'épargner. Et maintenant...
11: Pourquoi?
10: Parce que je pense que c'est pas un moteur, pas un moteur très sain. Et maintenant, en vérité... ce à quoi j'aspire, c'est d'être l'auteur d'un livre dont je sois fier, d'un livre dont je puisse pleinement dire que je suis fier de l'avoir écrit. Et je ne suis pas fier de tous mes livres, mais il y en a certains, Mon Maître et mon Vainqueur, que vous avez cité tout à l'heure, ou L'Usure d'un Monde sur l'Iran, dont je suis fier parce qu'ils me constituent. Enfin, je suis un être, comme tout le monde, fait d'os et d'eau et de chair et de sang, mais je suis aussi fait de papier et je suis un être constitué de phrases et ces livres-là sont quand même le prolongement de moi-même. Mais je garde aussi toujours à l'esprit, moi il y a cet écrivain dont on a parlé, Flaubert,
11: oui,
10: dont j'adore la correspondance, Flaubert dans une lettre un jour un peu dépité dit « De toute façon, on meurt toujours dans l'incertitude de sa propre valeur. » Et donc je crois qu'il est difficile en littérature de savoir ce que l'on vaut réellement de son vivant. Et il n'y a que le temps, le tamis du temps, qui finit par faire le tri et dire si vous n'étiez qu'un plumitif de plus ou un réel écrivain.
11: Oui. Il y a des prix quand même qui peuvent donner, en tout cas, la perception auprès du public que le travail a une valeur. Votre second manuscrit, Tu montreras ma tête au peuple, inspiré d'une phrase qu'aurait dite Danton d'ailleurs sur la guillotine, est publié en 2013. Alors que vous jouez encore au hockey, vous avez 26 ans, le livre vous vaut des critiques très positives et vous vaut plusieurs prix, dont le prix Amic de l'Académie française française, qui est un prix de soutien à la création littéraire. C'est des bons débuts quand même. L'intéressante anecdote est la suivante. Votre mère, vous l'avez raconté dans un entretien à l'émission La Grande Librairie, se serait précipitée sur l'académicien Jean-Christophe Ruffin lors de la remise du prix par l'Académie en lui demandant de vous convaincre de finir votre thèse de droit. Oui, c'est vrai.
10: Oui, c'est vrai, parce qu'à l'époque, donc j'avais entrepris cette étude de droit, je jouais au hockey, et puis et elle voyait que peu à peu, j'étais en train de délaisser ma thèse de droit au profit de la littérature, ce qui d'ailleurs a été le cas, hein, ouais. J'ai fini par abandonner ma thèse. Et lorsque j'ai reçu ce prix, j'ai été reçu à l'Académie française, et c'était assez impressionnant, parce que tous les académiciens étaient là, donc en habit vert, avec l'épée à la ceinture, et ma mère aperçoit Jean-Christophe Ruffin, et Jean-Christophe Ruffin n'était pas seulement écrivain, il n'était pas seulement académicien, il était surtout médecin, il avait fait des études de médecine.
11: C'est vrai.
10: Et ma mère, la seule chose qui lui importait, c'est que Ruffin lui essaye de me convaincre de terminer mes études de droit. Alors, je ne sais pas si... en tout cas, la plaidoirie de Ruffin n'a pas dû être assez bonne, parce que je ne suis jamais allé au terme de ses études et je me suis consacré entièrement à la littérature.
11: Voilà, vous avez résisté, en fait. Alors, pour vos premiers livres, vous vous êtes intéressé à des personnages historiques, à des grands écrivains, à des épisodes très romantiques, comme la Révolution française. Dans votre premier livre, dans votre deuxième livre, tu montreras Ma tête au peuple ou à Évariste Galois, hein, personnage du 19e siècle, génie des mathématiques, mort en duel, pour Évariste. Puis à l'écrivain Romain Gary dans un certain Monsieur Piekielny. Qu'est-ce qui vous attire dans ces univers historiques ou ces personnages plus grands que nature? C'est ça qui vous attire au départ comme écrivain, François-Henri. Pourquoi?
10: Non, ben, à chaque fois, c'est une raison différente, mais tu montreras Ma tête au peuple, c'est-à-dire que j'étais obsédé par la question de ce à quoi l'on pouvait penser dans l'imminence de la mort. Mmh. Et il se trouve que pendant la Révolution française, il y a eu plus de... Oui, mais on n'est jamais assez jeune. Memento mori, souviens-toi que tu vas mourir. Tu vas mourir, c'est une phrase qui m'a, je crois, accompagné toute mon adolescence et qui me hantait en particulier dans la vingtaine. Et il se trouve que pendant la Révolution française, il y a eu plus de 3000 guillotinés à Paris, et entre le moment où l'on était condamné à mort et le moment où l'on était exécuté, parfois se passaient quelques heures, quelques jours, que l'on passait dans l'antichambre de la guillotine, la conciergerie, et j'ai essayé de brosser un peu les portraits de ceux qui savaient qu'ils allaient mourir. Et puis la Révolution française est quand même une période de l'histoire de France tout à fait fascinante, où il y a une accélération de l'histoire, il y a à la fois c'est à la fois la meilleure et la pire des époques. Et donc j'étais assez fasciné par tout ça. Évariste, c'est un destin très romanesque, hein, mathématicien de génie, mort en duel à l'âge de 20 ans. Là, c'était vraiment la figure du génie. C'est vraiment le Rimbaud des mathématiques, Évariste Galois. Et puis ensuite, un certain monsieur Piekielny, c'était un voisin du jeune Romain Gary Avinus. Qui, entendant les prédictions que faisait sa mère disait « tu seras un grand écrivain, tu seras etc. etc. » Et un jour, Monsieur Piekielny a coincé le petit Romain Gary dans la cage d'escalier de l'immeuble où ils habitaient, et il lui a dit « écoute, je sais que les mères sentent ces choses-là, je pense que ta mère a raison, que tu vas devenir écrivain, peut-être même rencontreras-tu des gens importants, eh bien promets-moi que lorsque tu rencontreras les grands de ce monde, tu leur diras qu'au numéro 16 de la rue Grande Paulanka, à Vilno, habitait un certain monsieur Piekielny. Et Gary raconte dans La Promesse de l'Aube que lorsqu'il a rencontré le général de Gaulle, lorsque la reine d'Angleterre a passé en revue son escadrille pendant la guerre, lorsqu'il s'est retrouvé à la tribune de l'ONU, lorsqu'il était diplomate, ou alors à la télé américaine, il n'a jamais manqué de faire mention de l'existence de cette souris triste. Hein, il disait que monsieur Piekielny ressemblait à une souris triste, morte à Vilno, sans doute assassinée par les nazis parce que Piekielny était juif. Et moi, j'étais fasciné par ce pouvoir qu'avait la littérature. C'est-à-dire qu'au moment où Gary s'apprête à écrire le chapitre sur Piekielny, le chapitre 7 de La Promesse de l'Aube, eh bien toute l'existence de ce petit homme mort à Vilnius, assassiné par les nazis, se trouve dans la pointe du stylo de Romain Gary. Et par la grâce de l'écriture, eh bien Gary réussit à le ressusciter et à travers la figure de Piekielny, à ressusciter tous les juifs assassinés à Vilnius. Et donc c'était cette histoire de pouvoir de la littérature, de mémoire, et puis une fascination fascination aussi pour Romain Gary, qui est un écrivain qui a énormément compté pour moi. J'en profite d'ailleurs pour recommander à vos auditeurs de lire le formidable Un été avec Romain Gary, qui a été publié par Maria Pourchet, là au printemps. Vraiment un très très bon livre sur Romain Gary. Et Gary est quelqu'un à qui je pense à peu près tous les jours de ma vie. C'est un compagnon de chaque jour. C'est un ami proche qui est mort 7 ans avant ma naissance. Et c'est peut-être l'un des plus grands pouvoirs de la littérature qui vous permet de vous lier d'amitié avec des gens qui sont morts avant votre naissance.
11: Oui, mort tragique d'ailleurs. Hein. Il s'est enlevé la vie, Romain Gary. Quelle vie il a eue. Et il est présent dans le cœur et dans l'âme de beaucoup de gens qui nous écoutent aujourd'hui parce que il est souvent placé en lecture obligatoire. La vie devant soi, par exemple.
10: C'est un livre magnifique, La vie devant soi.
11: C'est chef-d'œuvre. Et beaucoup de gens qui nous écoutent l'ont lu par obligation, peut-être, mais quand même.
10: Oui. Si vous avez de jeunes auditeurs, je ne doute pas que vous en ayez, des auditeurs qui ont la vingtaine ou un peu moins de 20 ans, vraiment, je vous le dis, écoutez-moi bien. Levez la tête, arrêtez de scroller, rendez-vous dans une librairie, achetez La vie devant soi. D'Émile Ajar, hein, parce que Romain Gary a écrit ce livre sous le pseudonyme d'Émile Ajar. Donc, allez demander La vie devant soi d'Émile Ajar. Lisez-le. Si ça ne vous plaît pas, vous m'écrivez, vous trouvez mon adresse mail, vous m'écrivez sur Instagram, vous m'envoyez votre RIB, je m'engage à vous rembourser le prix du livre. C'est satisfait ou remboursé. Donc, je sais que vous avez beaucoup d'auditeurs, j'ai peur, mais je sais que ça ne me coûtera pas très cher parce que ce livre a enchanté la plupart des lecteurs, donc je ne prends pas en vérité beaucoup de risques. Donc, allez-y, précipitez-vous en librairie, indépendamment si possible, et achetez La vie devant soi, lisez-le et vous verrez à quel point la littérature est formidable.
11: Oui, ça pourrait créer un dialogue. D'ailleurs, il y a dans votre plus récent livre, Chagrin d'un chant inachevé, un passage où vous parlez du bien que vous fait la lecture. Tiens, je cite le passage, c'est intéressant pour les gens qui nous écoutent. « Il suffit d'un livre pour nous soustraire au réel qui nous assiège et retrouver aussitôt ce dont nous sommes aujourd'hui de plus en plus dépourvus, les vertus de la lenteur. Les livres ont cette capacité inouïe à ralentir le temps, à diluer les heures, en même temps qu'ils nous tiennent éloignés de l'ennui. » C'est beau quand même ça. Et c'est très vrai. Et je crois personnellement, moi, François Henry, que lire des livres à notre époque, ça a quelque chose de transgressif. Qu'est-ce que vous en dites?
10: Ah ben, je suis tout à fait d'accord avec vous. C'est-à-dire qu'on a assisté depuis, et en particulier avec les réseaux sociaux, à une véritable accélération du temps. Notre capacité d'attention maintenant est réduite à... souvent à 3 ou 4 secondes lorsqu'on scrolle comme des ectoplasmes connectés sur les réseaux sociaux. Et vraiment, je n'adopte pas une position de surplomb en disant cela parce que je le fais aussi, malheureusement, un peu trop souvent. Mais souvent, vous savez, je me pose une question. Si jamais vous vous retrouviez sur votre lit de mort et que la personnification de la mort avec sa faux venait vous voir, eh bien, sans doute que vous lui demanderiez de vous accorder un petit délai. Et si la mort vous accordait une heure, eh bien, une heure de plus, eh bien, à mon avis, vous ne profiteriez pas de cette heure pour scroller comme un idiot sur Instagram ou sur Facebook ou sur TikTok ou je ne sais quoi. Vous vous diriez, merde, je vais mourir dans une heure et je n'ai pas encore lu ce livre que j'avais envie de lire ou j'ai envie de relire cette page que j'avais lue ou de revoir ce film ou d'avoir une conversation tout simplement avec mes meilleurs amis.
11: Mais oui.
10: Et c'est là qu'on se rend compte qu'au final, ce qui fait le sel de la vie, c'est ça. Et donc, vous avez raison, je crois qu'il y a quelque chose de profondément transgressif aujourd'hui, dans un monde où la capacité d'attention est de 4 secondes, de s'allonger un livre à la main et de ralentir le cours du temps. Alors avec un bon livre, hein, parce que les mauvais livres, malheureusement, nous tombent des mains et nous donnent envie de reprendre notre téléphone. Je compare dans Chagrin inachevé cela à un aveugle qui n'aurait jamais vu. Vous donnez un aveugle qui n'a jamais vu, qui est aveugle de naissance, ne va pas savoir les voluptés dont sa condition d'aveugle le prive. Mais si un beau jour il se lève et qu'il a la capacité de voir, et qu'il voit un paysage, qu'il voit les oiseaux, enfin, dont il avait entendu le chant, qu'il voit les visages de ses amis ou de sa famille, dont avant il ne pouvait entendre que la voix. Si vous lui demandez « est-ce que vous voulez retourner dans les ténèbres ?», il va vous dire « mais vous êtes fou !» Eh bien, c'est la même chose avec la lecture, c'est-à-dire qu'on peut tout à fait mener une vie tout à fait décente sans avoir lu, sans avoir augmenté sa vie avec la lecture.
12: Oui, comme le disait Umberto Eco.
10: Mais quand on la découvre,
12: oui.
10: une fois qu'on a découvert la lecture, c'est très difficile de la lâcher, puisqu'on se rend compte, on prend conscience à quel point ça augmente, ça dédouble notre vie, à quel point ça l'enrichit, ça, on mène une vie au carré, au cube. Et moi, dans le peu de temps qui m'est imparti sur cette terre, eh bien, je pourrais me flatter à la fin de ma vie d'avoir vécu plusieurs existences par la grâce de quelques pages et d'un peu d'encre.
11: François-Henri Désirat, merci beaucoup d'être avec nous.
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11: On passe l'heure en compagnie de l'écrivain français François-Henri Désirat. François-Henri, au début de votre plus récent livre, « Chagrin d'un chant inachevé », ça vous fait rire, hein?
10: Bah, non, mais j'adore. C'est, je trouve que c'est une superbe allitération en tché. Et puis, c'est le.
11: Oui.
10: C'est le CH, quoi. C'est le tché du CH.
11: Oui.
10: Donc, ça
11: réveille
10: mes ardeurs de voilà. Partisan du Canadien. Oui, pour Che Guevara. Mais bon, voilà. C'est aussi le CH du Canadien de Montréal. Quoi.
11: Oui. Et on apprend dans ce livre. En tout cas, moi, je l'ai appris. Pourquoi on l'a surnommé Che Guevara? C'est cette façon qu'ont les Argentins de mettre des tché dans leur langage.
10: Oui,
11: c'est les Cubains qui l'ont baptisé Che Guevara, voilà. Bon,
10: oui, c'est presque un tic de langage, c'est comme, oui. comme une virgule, comme une respiration, et c'est vrai que les Argentins, même aujourd'hui, hein, aujourd'hui encore, quand vous entendez parler les Argentins, ils disent tout le temps Che. Et les Cubains, lorsqu'il a rencontré des Cubains au Mexique, il a fait la connaissance de Raúl Castro et ensuite de Fidel, lui ont donné cette interjection pour surnom.
11: C'est joli quand même, hein. Puis comme tous les grands mythes de notre histoire, il y a un surnom, hein, Guevara. Alors, vous explorez dans ce livre, votre autre grande, grande passion, après le hockey et la littérature, ou avant, je ne sais pas, le voyage, François-Henri Désirat. Et dès le départ, vous racontez, bon, c'est un passage de ce livre, on est en 2016, cet automne-là, les taux d'intérêt étaient en baisse, le prix de l'immobilier en hausse, ma famille, mes amis s'inquiétaient. Est-ce qu'il n'était pas temps que j'investisse dans la pierre? Avec un peu de chance et un banquier indulgent, je pouvais peut-être m'endetter sur 30 ans, mon âge à l'époque. Je n'en avais ni les moyens ni l'envie. Signant un acte de vente, j'aurais eu la sensation de signer mon propre registre d'écrou et de voir ma liberté circonscrite à quelques mètres carrés. Et puis, un appartement, ça se meuble. Au meuble, il faudrait toujours préférer son sac de voyage. Voilà, c'est de cette façon que vous expliquez votre envie, en 2016, de partir sur les traces du mythique voyage que Che Guevara va faire avec son ami Alberto Granado en 1951-1952 à moto. Ils partent de l'Argentine, ils vont au Chili, au Pérou, en Colombie et au Venezuela. Alors, parlons de Che Guevara d'abord. C'est si on s'intéresse aux gens qui sont jeunes ou aux autres. Si vous avez à le décrire, comment vous le décrivez, vous, ce personnage historique?
10: Moi, c'est pas tellement au Che Guevara que je m'intéresse, c'est au jeune Ernesto Guevara,
11: oui.
10: qui a 22 ans, qui est un jeune homme qui joue beaucoup au rugby, qui aime bien nager dans les torrents, qui fait des études de médecine et qui est épris d'horizon. Hein. Vous avez parlé du voyage,
11: oui.
10: Moi, mon goût du voyage, et je crois que c'est la même chose pour le jeune Guevara, c'est venu de la contemplation silencieuse des atlas, hein, comme disait l'écrivain voyageur Nicolas Bouvier, que j'aime énormément. C'est venu de la puissance d'évocation des toponymes, en particulier des toponymes sud-américains, des noms de lieux. C'est-à-dire que lorsque vous lisez sur une carte les noms de Cusco, de Valparaiso, d'Ushuaia, de Caracas, eh ben vous les prononcez à voix basse comme une incantation et déjà le voyage a commencé. Et jusqu'au jour où vous n'avez plus qu'une envie, c'est d'aller voir tout cela de plus près pour de vrai. Eh ben je crois que c'était la même chose avec Guevara. Il a déplié un jour la carte du monde. Il a vu ce continent qui était le sien mais qui lui était inconnu. Et puis, il a senti des fourmis dans ses jambes et il a proposé à son ami Alberto Granado qui venait de retaper une moto, une Norton 500 cm3. Qu'ils ont baptisé la Poderosa, hein, la puissante, mais qui les a vite lâchés, de faire un long voyage de Buenos Aires à Caracas. C'est un voyage qui a duré près de 7 mois. Et c'est un voyage qui a été une révélation pour Guevara. C'est-à-dire qu'il a découvert l'injustice. Moi, lorsque j'ai voyagé, j'ai constaté la persistance de cette injustice en traversant l'Amérique latine à moto. Guevara, il est passé de l'observation à l'indignation, puis de l'indignation à l'action. Alors moi, j'ai traversé les mêmes terres avec un carnet Moleskine et un passeport français, et je n'en suis pas revenu transfiguré, mais j'ai été en quelque sorte fissuré par la brutalité du réel, par le vertige de mon impuissance. Et contrairement au Che, c'est pas la politique qui m'anime, moi c'est la littérature. Et le Che, lui, a choisi la lutte armée, et ça aussi je l'admire beaucoup, parce que je n'ai pas ce courage, mais bon, nous ne vivons pas aussi la même époque. Et moi, j'ai choisi l'encre et quelques feuilles de papier parce que je crois davantage à la phrase juste qu'au grand soir, et à ce moment fragile où entre deux lignes, eh bien, il y a quelque chose qui vibre, qui se déchire, qui s'éclaire, et il y a sans doute moins de panache, mais bon, ça fait moins de morts.
11: Oui, ça va vous transformer, ça va le transformer lui aussi, ce voyage, ça va bâtir les racines du révolutionnaire qu'il va devenir. On lui doit la révolution cubaine, il va la théoriser. Il va tenter de l'exporter, notamment en Bolivie. Il va mourir en Bolivie. Vous allez d'ailleurs, au cours de ce voyage, aller sur les lieux de sa mort. Vous allez voir qu'on lui prête, bien sûr, c'est une mythologie, là, Che Guevara. D'ailleurs, vous racontez dans l'ouvrage que vous aviez, comme beaucoup de gens qui nous écoutent, des adolescents. Moi, quand j'étais jeune, c'était déjà en vogue. Vous aviez une photographie du Che dans votre chambre, épinglée au mur. Il y a des t-shirts, on porte ces t-shirts là aujourd'hui. Pourquoi il a ce rayonnement, pourquoi il a imprégné l'imaginaire aussi fortement, Guevara? À votre avis, François-Henri?
10: Il y a un mythe romantique, oui. et ça, c'est vraiment le capitalisme a réussi presque à se réapproprier l'histoire de Che Guevara, oui. et à le mettre sur des t-shirts et des drapeaux et des posters. Cette fameuse photo, elle a été prise par Alberto Korda, alors que le Che avait 32 ou 33 ans, donc c'était quelques années avant la mort du Che. Et figurez-vous que cette photo, grâce à laquelle il est passé à la postérité grâce à sa vie, à ce qu'il a fait, à son combat, mais aussi grâce à cette photo. Et cette photo, il ne l'a jamais vue. Elle n'a été publiée qu'après sa mort. Et je crois que, en réalité, vous savez, quand vous allez dans les bidonvilles sud-américains, vous voyez souvent la tête de Che Guevara qui est peinte sur les murs. Parce que pour les plus infortunés, pour les plus déshérités de ce monde, pour les petits, pour les obscurs, pour les sans-grades, eh bien, la figure du Che veut dire encore quelque chose. C'est quelqu'un qui avait le combat contre l'injustice chevillé au corps. Et j'ai bien conscience que ça n'était pas un saint, j'ai bien conscience qu'il a été violent, et lorsqu'on me dit que le Che était violent, j'aime à rappeler cette définition de la violence que donnait l'évêque brésilien Helder Camara, et je l'écris dans Chagrin d'un chant inachevé. Il disait qu'il y a trois formes de violence, que la première, eh bien, c'est la violence institutionnelle. Vous savez, la violence institutionnelle, c'est celle qui légalise et perpétue les dominations, les exploitations, les humiliations. C'est celle qui chaque jour

0: des inégalités et l'injustice.
1: Ce voyage initiatique en 1951-1952 que vont faire Ernesto Guevara et son ami Alberto Granado est devenu, bon, ça aussi c'est devenu un mythe de la culture populaire. Ils ont tenu tous les deux des journaux lors de leur voyage. Il y a aussi ce film de Walter Salles qui est paru en 2004. Qu'est-ce qu'il y avait de neuf à raconter pour vous en refaisant le même parcours?
0: Mais vous savez, l'itinéraire est le même, mais l'expérience n'est pas la même. Oui. Et beaucoup de choses avaient changé. Et je crois que c'était intéressant d'avoir un regard tout à fait neuf sur cet itinéraire et sur cette Amérique latine. Et je suis les traces de Che Guevara, mais Mes chagrins n'achant rien achevé est un récit de voyage et c'est le récit de mon voyage. Et ceux qui espèrent y trouver une biographie déguisée du Che seraient sans doute déçus parce que le Che est présent en filigrane,
1: oui.
0: Mais il constitue peut-être 15% du livre. Et le voyage tel que je l'ai vécu n'est pas le même que celui de Guevara, de la même manière que le voyage que j'ai fait en Iran et qui a donné l'illusion d'un monde,
1: dont on va parler aussi,
0: où j'ai suivi les traces de Nicolas Bouvier, n'est pas le même que celui de Nicolas Bouvier en 1953. Et donc je crois que c'est important de réactualiser son regard de temps en temps, et on n'a pas du tout vécu la même chose, bien que l'on soit passé par les mêmes lieux.
1: Alors vous partez avec un ami, vous aussi, Quentin, un surfeur qui n'a peur de rien, qui étudie pour être diplomate, c'est votre Alberto à vous, mais il vous abandonne au Chili pour retourner en Europe quand même, ça ne s'invente pas, parce qu'il doit, contre toute attente, passer un examen oral pour entrer dans une école où il peut apprendre à être diplomate. Bon, alors la question qui habite en fait le lecteur, c'est qu'est-ce qu'on cherche quand on voyage, François-Henri?
0: On cherche, je crois, on parlait tout à l'heure de la lecture qui avait cette vertu de ralentir le cours du temps. Eh ben, on cherche déjà à ralentir le cours du temps, à dilater le temps, à lui donner de l'épaisseur, à rendre le temps élastique. Lorsqu'on voyage, lorsqu'on rentre d'une semaine de voyage, on a un peu l'impression d'avoir vécu un mois. Donc le voyage a vraiment cette capacité de dilater le temps. Et puis, on cherche à décentrer son regard. C'est-à-dire que on ne voyage pas pour se rincer l'œil de nouveaux paysages, mais pour revenir d'un voyage avec des yeux différents. Ça, c'est une idée de Marcel Proust. Il y a cette phrase de Nicolas Bouvier qui m'accompagne depuis longtemps. Il dit, on croit qu'on va faire un voyage, mais bientôt c'est le voyage qui vous fait ou vous défait. Eh bien, moi, elle dit très bien ce que je cherche, cette phrase. C'est-à-dire que on se déplace pour que quelque chose en soi se déplace aussi. Et on ne revient jamais tout à fait le même d'un voyage. Et puis on cherche aussi à abattre un certain nombre de préjugés que l'on peut avoir. Et je crois que la vision du monde la plus étriquée, la plus dangereuse, la plus nocive, la plus pernicieuse, vient le plus souvent de ceux qui n'en ont rien vu. Et voyager aide simplement à la compréhension de l'autre. Le voyage est une série d'upercutes, de crochets assénés au sac de nos préjugés.
1: Il y a dans ce livre tout l'amour que vous avez pour la littérature. Vous citez Cioran, Flaubert, ça revient. L'amour que vous avez pour les récits de voyage, pour les grands auteurs de récits de voyage. Polo, Kapuscinski, Nicolas Bouvier. Bon, qu'est-ce qui rend le récit de voyage intéressant? En 2026, parce que Bouvier, bon, c'est 1953, Kapuscinski, c'est il y a longtemps aussi. Qu'est-ce qui rend ça intéressant?
0: Écoutez,
1: au-delà de l'anecdote, moi, bien sûr, des paysages que l'on raconte, oui.
0: Non, mais c'est un genre que j'aime lire. Il y a de très grands écrivains voyageurs et vous venez d'en citer quelques-uns, et puis de très grandes écrivaines voyageuses aussi. On pourrait citer Ella Maillard par exemple, ou Anne-Marie Schwarzenbach, dont la lecture des livres m'a beaucoup m'a vraiment enchanté. Eh bien, c'est simplement c'est peut-être le meilleur moyen d'ouvrir l'horizon en restant dans son fauteuil. Et moi, je sais que je ne vais pas pouvoir quadriller toute la planète. Je sais qu'il y a des endroits où je n'irai jamais, qu'il y a des expériences que je ne ferai pas, qu'il y a des gens que je ne rencontrerai pas. Et je parviens à le faire à travers le récit d'écrivains qui ont décidé de mettre leur voyage en mots. Et il y a des tas de voyageurs qui ont fait des rencontres extraordinaires, qui sont passés par des endroits merveilleux, qui ont vu des paysages époustouflants, qui ont parcouru des milliers de kilomètres, et tout cela s'est perdu parce qu'ils n'ont pas écrit.

0: Et je trouve qu'il y a, pour moi, l'écriture du voyage est consubstantielle au voyage. C'est-à-dire que j'utilise mon stylo comme un sismographe du souvenir. Le voyage secoue. Le voyage vous ébranle quelque chose en vous, et l'écriture va enregistrer ces secousses. Je pense à une phrase de d'Annie Ernaux dans un petit livre qui s'appelle Le jeune homme.
1: Oui.
0: Et elle ouvre ce livre par ces mots, elle dit « Si je ne les écris pas, les choses ne sont pas allées jusqu'à leur terme, elles ont été seulement vécues. » Eh bien, je pourrais paraphraser cette phrase et dire que si je ne les écris pas, eh bien, les voyages ne sont pas allés jusqu'à leur terme. Ils ont été seulement vécus parce que ce qui a été seulement vécu est irrémédiablement voué à l'oubli. Et donc l'écriture intervient comme une deuxième traversée qui va fixer ce qui autrement finirait par se dissoudre dans le temps, par se perdre, par flotter comme des morceaux épars dans le vaste océan qu'est la mémoire.
1: François-Henri, bon, comme Che Guevara, vous parliez des rencontres, et c'est vrai qu'on fait des rencontres en voyage, particulièrement quand on voyage seul, c'est encore plus vrai. Comme Che Guevara, vous rencontrez des femmes. Mais vous êtes pudique dans ce que vous racontez à cet égard. Est-ce que vous vous sentez libre quand vous voyagez? Libre de tout?
0: Je suis pudique dans ce que je raconte, quoi, à l'égard des femmes? Vous voulez dire, vous voulez que je raconte mes expériences sexuelles en voyage, c'est ça?
1: Non, entendez-moi bien.
0: Vous voyez, bon, sur la route de Jack Kerouac, il y en a beaucoup.
1: Non, mais c'est un choix, la pudeur. C'est un choix aussi. C'est intéressant. Vous racontez, bon, dans une auberge jeunesse, qu'il y a des gens qui font l'amour à proximité. On n'ira pas dans les détails.
0: Ouais, alors, mais... c'est peu dire que c'était à proximité parce que c'était un lit superposé. Moi, j'étais en dessous,
1: oui,
0: eux au-dessus.
1: Pauvre vous. Bon.
0: Et le lit tremblait, alors que la nuit, plus la nuit oui, avançait, plus le lit tremblait. Et oui. En fait, c'était un...
1: Non.
0: On va pas, il y a peut-être quelques oreilles candides et chastes.
1: Oui.
0: Donc on va pas.
1: Bah, on n'ira pas dans les détails. Vous n'allez pas dans les détails. Voilà. Justement, il y a une pudeur chez vous. Pourquoi? C'est ça qui m'intéresse.
0: Non, mais parce que. Disons que. Vous voyez, vous me prenez au dépourvu. Mais en fait, la difficulté d'un récit de voyage est de ne pas céder à l'exhaustivité. En réalité, ce que j'ai mangé ou avec qui j'ai couché pendant mon voyage n'est pas très intéressant d'un point de vue littéraire.
1: Vous racontez les rencontres de Quentin, par exemple, ou d'un garçon. D'un garçon qui a beaucoup de théories sur la beauté des femmes. Mais vous, par contre, vous. C'est intéressant. Pourquoi vous n'allez pas là? En fait, c'est ça la question. Et j'apprécie. Attendez, là, c'est pas un défaut.
0: Non, mais je le fais davantage dans mes romans, en revanche.
1: Oui.
0: Dans Mon Maître et Mon Vainqueur, par exemple, je le fais beaucoup. Mais pourquoi je ne vais pas là? Mais parce que ce qui m'intéresse, moi, c'est davantage les... je vis des expériences très fortes. J'ai écrit un livre qui s'appelle L'usure d'un monde, qui est du traverser l'Iran, dont on parlera tout à l'heure. Mais là, il y a des femmes que j'ai rencontrées qui m'ont des rencontres qui m'ont bouleversé. Je ne sais pas si je peux dire quelques mots maintenant d'une des rencontres qui m'a le plus touché.
1: Allons-y, bien sûr.
0: J'étais à Ispahan, et dans les faubourgs d'Ispahan, il y a une petite montagne qui s'appelle le Mont Sofé, et je décide de gravir cette montagne. Et bon, c'est rapide, hein, c'est quelques heures de marche. Et lorsque j'arrive au sommet, eh bien, je vois une jeune fille qui avait une vingtaine d'années, enfin, même pas une vingtaine d'années, elle avait 20 ans. Et elle avait gravi la montagne pour crier des slogans, elle voulait se filmer et poster une vidéo d'elle sur Instagram où elle criait Zan Zendegi Azadi, donc femme, vie, liberté, qui est ce slogan qui a été repris par des millions d'Iraniens après la mort de Jina Mahsa Amini fin 2022, et qui est devenu comme un cri de révolte contre la République islamique, contre l'injustice et l'iniquité de ce régime qui tire contre son propre peuple. Et elle me raconte que elle était très impliquée dans ces manifestations, qu'elle aspirait de toute son âme et de tout son corps à la chute de la République islamique, qu'elle voulait être libre, qu'elle avait peur d'être arrêtée, qu'elle savait très bien ce que l'on faisait aux jeunes filles en prison, et que pour se prémunir contre la prison, pour se préparer à cette éventualité, eh bien, elle apprenait par cœur des dizaines et des dizaines de vers de Hafez, qui est un des plus grands poètes persans. Et que ces vers-là, si jamais elle était arrêtée, eh bien, elle se les réciterait. en attendant soit la mort, soit la liberté. Parce que ces vers-là étaient, en quelque sorte, comme la part irréductible de son être, étaient quelque chose dont on ne pourrait pas la priver. C'est-à-dire qu'on pouvait la priver de sa liberté, de sa dignité, de sa famille, de ses amis, de nourriture, on pouvait la torturer, mais on ne pourrait pas lui prendre ces vers-là. Et vous savez, lorsque vous faites des rencontres comme ça, et lorsque vous voyagez, vous faites nécessairement des rencontres. Alors peut-être pas aussi fortes que celles-là. Mais y a, encore une fois, il y a quelque chose qui s'ébranle en vous, et ça... c'est quelque chose que, si vous êtes écrivain, ce serait presque un crime de ne pas vous faire le greffier de ces moments-là. Et moi, je me souviens très bien que le jour où j'ai rencontré cette jeune fille, je n'avais pas prévu particulièrement d'écrire un récit de voyage en Iran, mais j'ai ressenti comme une sorte de... comment dire, mais de
1: mission, une mission,
0: d'obligation, ouais. Oui, de mission, ouais. Oui, c'est ça, le terme est bien choisi, et je ne pouvais plus me dérober, je ne pouvais pas ne pas raconter ce voyage.
1: Ouais, c'est...
0: Et donc, tout ça pour vous dire que, en fait, j'essaye de m'effacer aussi lorsque je suis en voyage, et c'est peut-être l'une des grandes leçons de Nicolas Bouvier. Certains voyageurs voyagent en se regardant le nombril, mais moi je crois que justement l'une des grandes vertus du voyage aussi, c'est que vous cessez de regarder le nombril, vous levez les yeux vers le monde et vous prenez conscience de la complexité et de la polyphonie de ce monde. Et c'est vraiment ça qui m'intéresse.
1: Oui.
0: Quoi.
1: Il y a quelque chose de journalistique dans votre démarche, certainement. Parlons, tiens, de l'usure du monde. Il reste 10 minutes à cet entretien que nous avons ensemble aujourd'hui, François-Henri Désérable. Ce livre, L'usure du monde, est paru en 2023. L'idée, c'est de partir en Iran, comme Nicolas Bouvier l'a fait en 1953. C'est un autre grand récit de voyage dans l'histoire de la littérature. Le livre s'intitule « L'usage du monde ». Bouvier a 24 ans en 1953 quand il voyage en Iran. Pourquoi ce livre vous obsède? On pourrait dire ça, je crois. Hein?
0: Avant tout pour la langue de, ouais, Bouvier, pour sa capacité à brosser des portraits en quelques lignes et qui nous touchent profondément, pour la précision, la musicalité de son écriture. C'est un livre que j'ai lu à l'âge de 25 ans. Ma sœur, qui venait de voyager en Iran, me l'avait mis entre les mains. Elle m'a dit, tiens, lis ça. J'ai commencé à lire la première, et dès la première page, j'ai été enchanté par l'écriture de Nicolas Bouvier. C'est un livre que je connais, dont je connais certains passages par cœur. C'est un livre que je relis régulièrement, qui a presque pris la place de la, non pas de la Bible, parce que la Bible ne se trouvait pas à mon chevet, mais qui est un livre de chevet au sens le plus intime. Et c'est un livre qui m'a donné envie de prendre la poudre d'escampette, en quelque sorte.
1: Oui, oui.
0: C'est-à-dire qu'après avoir lu L'usage du monde, eh bien, en quelque sorte, j'ai su que ma vie allait s'articuler aussi autour du voyage, autour de l'écriture, mais aussi autour du voyage. La vie nomade, l'envie de mener une vie semi-nomade, en tout cas, m'est venue grâce à la lecture de Nicolas Bouvier. Et donc, je crois qu'il y a peu de livres, et c'est sans doute le livre qui a le plus infléchi le cours de mon existence. Et là encore, vraiment, ça aussi, c'est satisfait en boursier. N'hésitez pas à vous précipiter en librairie pour acquérir L'usage du monde.
1: J'aime ça. On fait des prescriptions de lecture pendant qu'on fait cet entretien. Donc, on est en 2022. Vous prenez l'avion. Et lorsque vous êtes dans l'avion au départ de Francfort pour aller à Téhéran, vous recevez un appel de la cellule de crise du ministère des Affaires étrangères, le ministère français. Qu'est-ce qu'on vous dit? On est très peu de temps après la mort de Mahsa Amini, là, qui va mourir sous les coups qu'elle a reçus. Elle va mourir le 16 septembre 2022. On l'arrête et on la torture pour, je cite, « port de vêtements inappropriés ».
0: Exactement, ouais. C'est ça. Ouais.
1: Donc,
0: ouais,
1: on est très peu de temps après ça. Qu'est-ce qu'on vous dit au ministère des Affaires étrangères?
0: On est un mois et demi après la mort de Mahsa Amini, oui. Et à ce moment-là, il y a de très grosses manifestations en Iran et qui sont très durement réprimées. Il y a déjà eu, lorsque j'arrive en Iran, il y a déjà eu près de 500 morts dans les manifestations, près de 15 000 Iraniens qui ont été arrêtés. Les journalistes étrangers ne se voient plus délivrer de visa. Les journalistes iraniens qui écrivent sur les manifestations sont eux-mêmes arrêtés. Et on me dit, Monsieur Désérable, écoutez, c'est la cellule de crise du ministère des Affaires étrangères. Vous nous avez fait part d'un projet de voyage en Iran, parce que je m'étais inscrit sur leur site dont j'ai oublié le nom, et ils me disent renoncez à ce voyage parce que vous faites face à un risque de détention, d'arrestation et de détention arbitraire très élevé. L'Iran n'est pas un état de droit. S'il vous arrête, vous allez croupir des mois, si ce n'est des années, dans les geôles de la République islamique et on ne pourra rien faire pour vous. Et à ce moment-là, eh bien, j'entends le haut-parleur de l'avion qui grésille et qui dit mesdames et messieurs, veuillez mettre vos téléphones portables en mode avion. Bienvenue à bord de ce vol pour Téhéran et attachez vos ceintures, quoi. Donc il était trop tard, mais en même temps, je savais les risques que j'encourais. Et d'ailleurs, il y a un Français qui a été arrêté en même temps que moi, Louis Arnaud, et qui lui a passé trois ans dans les geôles de la République islamique. Et moi, j'ai été arrêté aussi par les gardiens de la Révolution à Saqqez, au Kurdistan iranien, qui était la ville de Mahsa Amini. Et
1: oui.
0: J'ai eu la chance de tomber sur des gardiens de la Révolution qui ont fait assez peu de zèle et simplement ils m'ont signifié la fin du voyage après quelques heures d'interrogatoire et ils m'ont expulsé du pays. Mais je n'ai pas été détenu plus de quelques heures. Mais je savais les risques encourus et il me semblait légitime de l'apprendre parce que j'avais obtenu un visa. Et j'avais eu la chance, n'étant pas un journaliste, d'obtenir un visa touristique. Et à un moment où plus personne ne pouvait rendre compte de ce qu'il se passait en Iran. Et il me semblait que ça aurait été un manque de panache, que ça aurait été une démission du courage, que de renoncer à ce voyage. Et j'y suis allé un peu comme un reporter. Et mon idée initiale était d'en revenir avec des reportages. Et au final, au cours du voyage, s'est ébauché dans mon esprit l'idée d'en tirer un récit à part entière, parce que ce que je vivais sur place était si fort, il y avait tant de choses à raconter, une telle urgence aussi à les raconter, que je n'ai pas pu faire autrement.
1: Oui, ce livre, à la lumière de ce qui se passe en Iran à l'heure actuelle, cette guerre au Moyen-Orient, on enregistre cet entretien au début du mois de juin, prend des allures de carnet géopolitique. François-Henri Désérable, qu'est-ce que vous découvrez en Iran? Il reste très peu de temps à cet entretien, mais allons-y, tiens, par image. Qu'est-ce que vous découvrez de ce pays? Vous dites que les Iraniens n'en veulent pas de ce régime-là et qu'un jour, il va tomber.
0: Écoutez, je découvre d'abord une très grande défiance à l'égard du régime. Jamais je n'ai rencontré un peuple qui en voulait autant à ses dirigeants. Mais je voudrais d'abord, surtout, puisqu'il ne reste pas beaucoup de temps, rendre hommage à ce peuple iranien. Je découvre un peuple d'abord d'une hospitalité sans commune mesure. J'ai eu la chance et j'ai encore la chance aujourd'hui de beaucoup voyager. Et d'ailleurs, je reviens d'un long voyage aux États-Unis.
1: Oui.
0: Je peux vous dire que le sens de l'hospitalité américain, en tout cas états-unien, ils auraient beaucoup de leçons à apprendre des Iraniens. Et je trouve un peuple qui est un peuple d'une délicatesse infinie, d'une très grande, un peuple épris de poésie. Je n'ai pas rencontré un seul Iranien qui n'était pas en mesure de me réciter au moins quelques vers de Hafez.
1: Oui.
0: C'est un peuple. Alors moi j'aime pas procéder à un raisonnement par induction, c'est-à-dire prendre quelques cas particuliers et en tirer des vérités générales. Mais les gens que j'ai rencontrés en Iran m'ont profondément ému par leur délicatesse, par leur hospitalité, par leur courage, par leur dignité aussi. Je ne suis pas sûr qu'un jour un voyage sera aussi
1: marquant.
0: Comment bouleversant pour moi, marquant pour moi.
1: Oui. Comment vous regardez ce qui se passe en ce moment, François-Henri Désérable? Bon, les Américains ont abattu Ali Khamenei là, très peu de temps, au début de cette guerre, de cette offensive, le 28
0: février.
1: Oui,
0: je dois dire que.
1: Et le régime n'est pas tombé pour autant.
0: Non, et moi je le disais, pendant longtemps, je disais que les Iraniens avaient le souvenir de 1953 lorsque la CIA et le MI5 ont contribué à faire tomber la démocratie naissante sous Mossadegh, et ils savaient le prix à payer d'une ingérence étrangère, et les Iraniens sont un peuple très fiers de leur pays, fiers de leur tradition, de leur culture, de leur langue, et c'est un peuple qui aime son pays, qui honnit son régime, mais qui aime son pays, et ils voulaient se libérer par eux-mêmes. Malheureusement, on a vu ce que ça a donné en janvier, lorsque le peuple s'est soulevé, ça a donné des dizaines de milliers de morts, les rues iraniennes sont transformées en rivières de sang, et à partir de là, je dois admettre qu'il y a un certain nombre d'Iraniens qui ont, en désespoir de cause, fait appel aux bombes américaines et israéliennes. Pas tous, évidemment, hein, mais même mes amis qui étaient... Et on voit ce que ça a donné. Malheureusement, on ne libère pas un pays par les bombes, et aujourd'hui, eh bien, on voit que la République islamique est toujours en place, de la même manière qu'au Venezuela, les affidés de Maduro sont toujours en place.
1: Oui.
0: que ça n'a rien changé pour la population, si ce n'est que des dizaines et des dizaines enfin des centaines, des milliers de bâtiments ont été détruits, y compris l'auberge dans laquelle j'étais descendu à Téhéran, l'auberge de jeunesse, elle a été réduite aujourd'hui elle n'est plus qu'un amas de gravats. Et les Iraniens vivent avec la peur chevillée au corps, et c'est une certaine forme de désespoir et un sentiment d'accablement qui m'étreint lorsque je songe à l'injustice terrible qui est fait à la population iranienne.
1: Oui, vous dénoncez d'ailleurs la non-intervention des pays comme la France. On pourrait dire la même chose pour le Canada, hein, à l'égard de la politique impérialiste des Américains. Vous parlez du Venezuela, vous avez écrit là-dessus dans les journaux, même chose pour ce qui se passe en Iran, François-Henri Désérable. Quel pays vous fait envie maintenant?
0: Je reviens d'un long voyage de 3 mois dans la Bible Belt et la Rust Belt américaine. Oui. J'aurais sans doute beaucoup de choses à dire là-dessus. Je ne sais pas si sans doute que j'en tirerai un récit, parce que j'étais fasciné. Vous savez, je disais que le voyage déconstruit les préjugés que l'on peut avoir sur les peuples. Moi, aux États-Unis, hélas, ça les a renforcés. Voilà. Malheureusement, mais bon, je vais pas. Mais quel pays me fait rêver? Écoutez, l'Inde, la Polynésie française, les îles Marquises, l'Afrique. J'aimerais beaucoup remonter l'Afrique du Cap au Caire, la Syrie, beaucoup, l'Afghanistan, la Russie aussi. La Russie, j'aimerais comprendre ce pays. La Russie, beaucoup.
1: Ce pays aussi qui est bouleversé par cette guerre que mène Poutine à l'Ukraine.
0: Mais vous savez ce que disait Shakespeare, il est plus de merveille en ce monde que tous nos rêves n'en peuvent contenir.
1: Oh, Shakespeare. Alors, c'est sur ces paroles de Shakespeare que s'achève cet entretien que nous avons vu avec vous aujourd'hui, François-Henri Désérable. Chagrin d'un chant inachevé sur la route de Che Guevara est paru chez Gallimard. Même chose pour L'usure d'un monde. Et votre prochain livre, Le Palais, va paraître cet automne. On aura probablement l'occasion d'en reparler avec vous. Merci énormément de nous avoir accordé cet entretien. Merci.
0: Merci à vous et go Habs go!
1: Portez-vous bien, François-Henri.
2: Voilà, fin de cette rencontre proposée par nos partenaires de Radio-Canada. Marie-Louise Arsenault était au micro du Pouvoir des mots. Et la suite sur RTS Première, les infos, puis Travelling avec Catherine Fabert.

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1: Quelle que soit votre direction, soyez prudent si vous circulez sur l'autoroute Veuve-Martigny en signal des piétons sur la chaussée entre Montreux et Villeneuve. Je répète, quelle que soit votre direction, soyez prudent si vous circulez sur l'autoroute Veuve-Martigny en signal des piétons sur la chaussée entre Montreux et Villeneuve.

0: Edith Piaf l'avait enregistré en 46 et Grace Jones la reprenait 31 ans plus tard, La Vie en Rose sur RTS Première. Très bel après-midi, très bon week-end, il est 16h.
1: Virginie Langeroc.
2: La sécheresse continue depuis plusieurs semaines, touche durement les exploitations agricoles suisses. L'Office fédéral de l'agriculture veut aider la branche. La Confédération va donc avancer le versement des paiements directs. Les droits de douane pour importer du foin sont supprimés depuis le 1er août et Berne a suspendu aujourd'hui les droits de douane sur le maïs qui servent à l'alimentation des animaux. Une semaine après Zermatt, la station de Sassfe annonce à son tour la fermeture temporaire de son domaine skiable d'été en raison des températures trop élevées. Le domaine fermera dès lundi et jusqu'à nouvel ordre. Après 11 jours de mission en Corse pour aider à lutter contre les incendies de forêt, les trois hélicoptères Super Puma de l'armée suisse ont été rapatriés. Les appareils avaient été dépêchés en Corse fin juillet à la demande des autorités françaises. Avec une vingtaine de spécialistes de l'armée, les coûts de cette mission sont couverts par le département fédéral des affaires étrangères et par celui de la défense. La Turquie, l'Arabie Saoudite et le Pakistan ont signé aujourd'hui un accord de défense qui scelle le rapprochement militaire. Ces trois puissances sont alliées des États-Unis dans le contexte de la guerre au Moyen-Orient. Et les trois partagent des inquiétudes croissantes face aux différents conflits avec d'une part l'Iran, de l'autre Israël. Le document stipule que toute attaque contre l'un des signataires, donc Turquie, Arabie Saoudite et Pakistan, est considérée comme une agression armée contre les trois États. La Turquie possède la deuxième plus grande force militaire de l'OTAN. L'Arabie Saoudite figure parmi les premiers exportateurs mondiaux de pétrole. Quant au Pakistan, il est le seul pays musulman doté de l'arme nucléaire. Le marché du travail aux États-Unis a perdu 23 000 emplois en juillet, selon les chiffres parus ce matin. Au lieu de la création de 80 000 postes espérés, le taux de chômage revient de 4,2 à 4,1% de la population active. Alors que la fronde fait rage dans le monde du football, la fédération norvégienne demande à Gianni Infantino, le président de la FIFA, de démissionner. Le président de la Fédération internationale de football est embourbé depuis quelques semaines dans une crise majeure alors qu'il a proposé d'ouvrir l'organisation à des investisseurs privés. Président de l'organisation depuis 2016 et pour l'instant seul candidat déclaré, il doit décrocher une majorité des 211 voix des fédérations membres pour être réélu au mois de mars prochain. La ministre de la Culture, Elisabeth Baumschneider, était aujourd'hui à Locarno. Elle y a défendu le financement public de la culture. Son intervention a failli ne jamais avoir eu lieu. Quelques minutes avant le début de la rencontre organisée sur le Monte Verita, au-dessus de Locarno, la plateforme en bois qui accueillait une partie des représentants politiques et culturels s'est en partie effondrée. Une personne a été légèrement blessée, mais la conversation a pu reprendre non loin de là. Elisabeth Baumschneider a défendu une vision résolument politique de la culture, qui n'est pas seulement un divertissement, a-t-elle dit, ni un secteur économique, mais qui est constitutive de nos valeurs démocratiques. La conseillère fédérale s'est aussi inquiétée d'un désintérêt croissant pour le français et l'italien. Une question qui, dit-elle, dépasse largement les débats pédagogiques et touche au vivre ensemble. Soleil et nuages toujours aujourd'hui, des averses et des orages restent possibles en Haut-Valais en fin de journée et dans la soirée. En pleine, il pourrait faire jusqu'à 31 degrés cet après-midi. Le temps sera le même ce week-end, plus orageux dimanche soir avec des averses et des orages possibles en toute région.
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3: En Suisse alémanique, sur l'axe Berne-Zurich, un retard d'une heure est à prévoir entre l'échangeur de Wangorf et Kirchberg en direction de Zurich à la suite d'accidents. Et sur l'axe qui a Lucerne, les colonnes s'étirent sur 7 km entre Feido et le portail sud du tunnel du Gotthard, soit une heure et quart d'attente en direction de Lucerne.
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7: Mesdames, messieurs, je suis venu pour vous raconter une étrange histoire. Nous sommes venus ici pour apporter un film. Nous avons trouvé quelque chose de mieux que tous les films du monde.
8: Dans Travelling, nous regardons ensemble un film d'Ernest Beaumont-Chetsack et de Marianne Caldwell-Cooper, sorti en 1933. Un film clé de l'histoire du cinéma, avec des images fortes qui impriment notre rétine à jamais. Si je vous dis, un immense singe sur l'Empire State Building, descendu par des avions, vous savez tout de suite de quoi je parle. Car c'est aussi simple que cela, King Kong est une icône. Le singe le plus célèbre de l'histoire du cinéma, un animal fantastique, un gorille monstrueux, gigantesque, sauvage, mais touchant. Une création due à la folie de deux réalisateurs complètement allumés et fans d'action, Ernest B. Chetsack et Marianne C. Cooper.
7: King Kong, la 8e merveille du monde!
8: Ce n'est pas l'adaptation d'un livre de l'époque, mais bel et bien une idée originale, née de l'imagination de ces deux hommes qui tournent des films entre deux autres projets, toujours par peur de s'ennuyer. Et Kong est leur immense bébé. Ce personnage de singe démesuré n'est que le reflet de ses créateurs, un chef-d'œuvre d'inventivité et de créativité. Mais il y a encore un autre homme qu'il faut citer, Willis O'Brien. C'est lui le décorateur et le maquettiste qui est derrière les effets spéciaux révolutionnaires qui donnent vie à King Kong, ce monstre d'Hollywood qui nous narre quelque chose de plus profond qu'une forêt exotique, une starlette kidnappée et des gratte-ciels new-yorkais. Kong is climbing the Empire State Building. Aujourd'hui dans Travelling, c'est King Kong qui se dépoile entre anecdotes, archives et extraits. Vous êtes prêtes ? Prêts ? Alors partons à l'aventure, à la recherche du roi singe, de King Kong. Le bateau pour Skull Island nous attend. Embarquement immédiat.
9: C'est dingo pour faire ce voyage.
10: Pourquoi dingo?
9: Je ne sais pas, mais j'ai toujours entendu dire que le type qui est dessus était un dingo.
10: Charles Denham?
9: C'est bien ce nom-là. On dit qu'il n'a pas froid aux yeux. Quand il veut faire un film avec un lion, il court dessus et il lui dit « souriez ».
10: C'est un dur à cuire, mais c'est pas une raison pour dire que ce voyage est une folie.
9: Oui, n'empêche que tout le monde dans le dock est épaté par le cargo, c'est insensé. Un bateau si petit avec tant de monde.
10: Avec tant de monde?
9: Plutôt. Trois fois plus que le bateau n'en tient. Dans le dock, on dit même qu'ils ont embarqué une femme.
8: C'est un compositeur de génie qui signe la partition de King Kong, un musicien de studio, comme il y en a eu beaucoup, mais qui a su tirer son épingle du jeu en étant nominé 26 fois aux Oscars et gagnant 3 Oscars de la meilleure musique de film au cours de sa longue carrière, j'ai nommé Max Steiner. Un compositeur qui a étudié la musique avec Gustav Mahler et Johannes Brahms et qui a eu pour parrain Richard Strauss. Oui, ça pose un petit peu le monsieur qui a eu 1000 vies entre l'Allemagne puis l'Angleterre pour débarquer à Hollywood à la RKO dès 1929. Et c'est la bande originale de King Kong qui va vraiment lancer sa carrière cinématographique. Une carrière hallucinante où il va côtoyer les plus grands et glisser ses notes dans des films cultes comme Casablanca, Autant en emporte le vent, Arsenic et vieille dentelle. Max Steiner sur King Kong va vraiment s'amuser et coller au sujet. Par exemple, il va utiliser les techniques du burlesque, du cinéma muet, en accompagnant l'action avec la musique. Quand le chef de la tribu indigène sur Skull Island descend l'escalier monumental, il accompagne sa marche par des percussions. Idem quand il utilise, toujours des percussions, pour accentuer l'effet de la destruction du dinosaure par Kong quand il le frappe sur le sol. Des détails mais qui soulignent l'action et qui font de ce film un ensemble extrêmement cohérent. La musique de Max Steiner va nous accompagner tout au long de cette émission, mais pour démarrer musicalement, notre programmateur Bastien Arnold a décidé de sauter de liane en s'amusant à retrouver dans l'histoire de la musique des références au roi Kong. On commence par un titre de 1928 de Chubby Parker avec son banjo, un titre qui peut fort bien avoir inspiré nos réalisateurs quand celui-ci passait à la radio. 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
1: Vous avez l'air prête pour la grande scène du thé.
2: Scénario Ruth Rose, d'après une idée de Marianne C. Cooper et d'Edgar Wallace. Production Marianne C. Cooper et Ernest B. Schutzack. Production exécutive David Oselsnik. Musique Max Steiner. Directeur de la photographie Eddie Linden, G.O. Taylor, Vernon Walker, Kenneth Speech. Oui, c'est une grande équipe. De même que celle pour la décoration, les costumes, le son et les effets spéciaux visuels. Ceux-ci sont monitorés par Willis O'Brien. Réalisation Marianne C. Cooper, Ernest B. Schutzack. En deux mots, King Kong, un film d'aventure dramatique et fantastique sorti le 2 mars 1933 à New York, et puis au printemps sur le reste du territoire, avant d'arriver en Europe à l'automne 1933. Retour au film.
3: Quelle est la direction ?
4: Sud-ouest.
3: Sud-ouest ? Par là, il n'y a rien, pour des milles et des milles.
4: Vous en faites pas, patron. Nous ne ferons pas des milles et des milles. C'est ici qu'est l'île que nous cherchons.
2: Une équipe de cinéastes dirigée par un producteur peu scrupuleux se rend en Malaisie. L'idée est d'aborder sur Skull Island, une île mystérieuse non répertoriée sur les cartes. Les marins, l'équipe de cinéma, le second et la jeune starlette débarquent sur l'île. Ils veulent de l'exotisme, ils vont être servis. Ils interrompent une cérémonie indigène et retournent sur leur bateau. Mais les indigènes les ont suivis et ils enlèvent Anne, l'actrice aux cheveux blonds, la femme aux cheveux d'or, pour l'offrir à leur dieu, Kong. Ses compagnons arrivent pour la sauver, mais un singe gigantesque saisit la jeune fille et disparaît dans la forêt. Le producteur, Denham et l'équipage s'élancent à sa poursuite dans une forêt étrange peuplée d'animaux préhistoriques. Grâce à une bombe, ils arrivent à assommer le gorille et le ramènent à New York.
5: Il est endormi pour des heures. Où va-t-on ? Pour l'attacher aux chaînes de l'ancre.
6: Allez-vous faire de lui ?
5: Le mettre sur un radeau et l'embarquer. Ah, le monde entier paiera pour voir ça.
6: Aucune chaîne ne sera assez forte.
5: On lui mettra plusieurs chaînes. Nous avons trouvé quelque chose de mieux que tous les films du monde. Il en a effrayé plus qu'il n'en effraiera. Et nous le dresserons.
2: Et là, enchaîné, il est exhibé à Broadway comme étant la 8e merveille du monde.
7: All set, Jack.
8: OK.
7: Make it a good one. Shoot.
2: Le soir de la représentation, l'immense singe brise ses chaînes et emporte à nouveau Anne. Après avoir semé la panique en ville, il escalade l'Empire State Building. On dépêche des avions pour descendre cette 8e merveille du monde.
9: Attention all stations. Kong is going west. He is making for the Empire State Building. Stand by for further reports.
2: Fin de l'histoire et début d'un mythe. Car King Kong n'est pas un film de hasard. C'est un film qui arrive à un moment bien précis de l'histoire du cinéma. Pour bien comprendre King Kong, il faut rappeler la période historique de ces années 30. Le cinéma est encore un art nouveau, qui n'a qu'une trentaine d'années. Nous sommes à l'aube du cinéma parlant et les effets spéciaux sont encore balbutiants. C'est en 1927 seulement qu'il y a eu le premier film parlant et chantant le chanteur de jazz. Et puis il y a eu la crise économique de 1929, une crise à faire tomber les banquiers par les fenêtres. King Kong apparaît donc à un tournant de l'histoire occidentale, au moment où se télescopent divers phénomènes sociologiques, littéraires, artistiques, politiques, économiques évidemment. Les années 20-30 sont une période dense, difficile, angoissante, menaçante. On vient de sortir de la Première Guerre mondiale, il faut reconstruire, mais comment ? Et c'est là qu'on assiste dans tous les pays à la montée des fascismes et du gangstérisme, à la multiplication des conflits, syndicats patronat, racisme, révolte contre la prohibition. Le monde artistique américain suit Gertrude Stein à Paris. Les écrivains de la Lost Generation, Steinbeck, Hemingway, Fitzgerald, contribuent au bouleversement philosophique sur fond de jazz, de surréalisme, de cubisme. Vous le voyez, tout bouge, tout frémit. Et puis il y a aussi l'essor d'un nouvel art, le 9e, la bande dessinée. Tarzan et les super-héros, Doc Savage, Flash Gordon et Mandrake qui font leur apparition. Les Américains, comme les Européens d'ailleurs, sont devenus des dévoreurs de spectacles, show business, compétitions sportives, cirques où l'on exhibe des freaks, des monstres ou des animaux sauvages. On adore les compétitions de vélo, le foot, le tennis. On cherche l'exaltation dans tout ce qu'on fait. Et le monde s'ouvre. Il est de plus en plus facile de voyager d'un continent à l'autre. Développement de l'aéropostale, ouverture des premiers vols avec des passagers, développement de l'automobile, des bateaux. Au cinéma, dans l'entre-deux-guerres, on expérimente l'épouvante. C'est l'âge d'or du cinéma d'épouvante qui se manifeste dans La Vengeance des monstres de Freaks de Todd Browning en 1932, à L'Homme invisible de James Whale en 1933, en passant par Frankenstein, le Dr Jekyll et Mr Hyde en 1931, les morts vivants en 1932, la momie qui font remonter les vieilles angoisses de l'enfance. Le besoin de fantastique de cette période est un exutoire, une manière d'échapper à une certaine crise existentielle, sociale, morale. Et ce n'est pas un hasard si ce retour au surnaturel, à l'irrationnel et à l'épouvante a lieu précisément au sein même de la société la plus puissante du monde occidental, l'Amérique, au moment de sa plus grosse crise économique et sociale.
8: Attention tous les postes, Lincoln se dirige vers l'ouest.
2: Voilà qui laisse concrètement de la place à un gros poilu, complètement désorienté dans New York. King Kong arrive en 1933. Il va saisir les spectateurs au cœur et au corps. Jamais il, elle, n'avait été sollicité à ce point par un film fantastique. Les images, les sons, les mouvements et les compositions picturales exceptionnelles de King Kong les entraînent dans un monde fascinant, avec cette impression de toucher du doigt l'exception, le merveilleux, effrayant certes, mais qui permet l'évasion.
10: Wonderful, the stuff for which movies were made. Adventure. To make you wonder if it's true, while your eyes convince you that it is.
2: Et cette évasion, on vous l'a dit, nous la devons à deux créatifs hyperactifs, Ernest Schoetzack et Marianne Cooper. Ils ont tous les deux 39 ans quand ils se lancent dans l'aventure de ce film. Cooper, Schoetzack sont nés en 1893 aux États-Unis. Des enfances faciles, mais les gamins montrent très vite des signes d'ennui. Ils ont envie d'action et d'aventure. Et c'est pourquoi ils s'enrôlent dans l'armée quand la Première Guerre mondiale fait sonner les clairons. C'est en Europe qu'est l'action. Eh bien, ils iront en Europe. Ernest Beaumont-Schoetzack, 2 mètres de haut, et capitaine dans le Signal Corps, ce sont les transmissions de l'armée américaine, et il tape de la caméra. À la fin de la guerre, 14-18, Ernest Schoetzack prend fait et cause pour les Polonais. Il veut lutter de l'intérieur contre le communisme, contre les Rouges. Le 15 février 1919, Ernest Schoetzack est à Vienne, une ville occupée encore à ce moment-là. L'hiver y est violent. Les troupes de soldats de divers régiments se comportent comme en fin de guerre, on pille, on viole, on tue. Le climat est délétère, Ernest Schoetzack est fatigué et il décide d'aller voir ailleurs si le climat est meilleur, donc ils seront à la gare. Et sur le quai de la gare à Vienne, en ce mois de février 1919, dans cette ville détruite, il rencontre un drôle de type, un Américain comme lui. Il est maigre, le visage couvert de cicatrices, il sourit béatement en regardant une vieille épée, son uniforme est en lambeaux, il porte des bottes dépareillées, l'une française, l'autre allemande. Schoetzack s'avance vers lui et se présente, et l'autre lui répond « Je m'appelle Cooper, je sors de tôle. » Marianne Caldwell Cooper. Lui, c'est un aviateur dans le 20e Aero Squadron, un héros de la bataille de Saint-Mihiel, dans la Meuse en 1918. La bataille de Saint-Mihiel en 18, c'est 11 divisions américaines et 4 divisions françaises face à 13 divisions allemandes. Les alliés sont appuyés par 1444 avions, 3100 canons et 310 chars. La bataille a lieu du 12 au 13 septembre 1918. Elle fait 7000 morts et blessés du côté américain et français, 6000 morts et blessés du côté allemand et 16000 prisonniers. L'avion de Marianne Cooper est abattu derrière les lignes allemandes, il est blessé, mais vivant, il est fait prisonnier. Un chirurgien allemand lui refait un visage malgré ses brûlures. Quand l'armistice sonne en novembre 1918, elle le surprend dans un hôpital ennemi, il est libéré. Et en février 1919, le voilà sur ce quai de gare à Vienne, dans le froid, souriant. Les deux hommes sympathisent immédiatement, ils savent qu'ils se retrouveront. Mais chacun part vivre sa vie un moment. Ils ont tous les deux encore des choses à régler en Europe avant de faire du cinéma.
11: Et là, un moment.
12: Laissez-moi donc passer, je suis Carl Denham.
13: Denham?
12: Oui.
14: Denham? Oh, c'est l'homme qui a capturé le monde.
12: Mes amis et moi, vous apportons la vivante preuve de notre aventure. Une aventure où 20 de nos camarades trouvèrent une horrible mort. Et ça, messieurs, voici King Kong, la 8e merveille du monde.
2: King Kong, c'est un film effrayant dont beaucoup de scènes seront coupées, dont celle où les marins, tombés dans une gorge du haut de l'arbre-pont secoué par King Kong, sont dévorés par des araignées géantes. Une scène que se fera un plaisir de filmer Peter Jackson en 2005 quand il fera sa propre adaptation du film culte. Alors au passage, il est très bien le film de Jackson et on ne va pas bouder notre plaisir. On continue de se balader sur Skull Island, sur les traces musicales qu'a laissé le roi Kong dans ses chansons. On écoute un titre de 1956 signé Big T. Tyler, c'est très rockabilly, vous le constaterez. La preuve, s'il le fallait, que King Kong passe aisément toutes les époques et toutes les modes.

0: Une amitié indéfectible se noue entre deux hommes, deux futurs réalisateurs, Cooper et Shedsack, qui se sont rencontrés sur un quai de gare à Vienne. Au sortir de la Première Guerre mondiale, tous deux font leur chemin dans cette Europe mouvante. Et ils y piochent ce qui sera le terrain de leur histoire la plus célèbre, King Kong.
1: No telling which way went this darkness. I think she's been through here. Look at those broken
2: bricks. Yeah, look at that. Keep up, fellas.
3: You couldn't move us now.
4: Look at the size. Hold that track.
1: Yeah, that's a track, all right. Look at the size of that thing. He must be as big as a house.
0: Ernest B. Shedsack se raconte dans cette archive exceptionnelle que j'ai retrouvée sur YouTube.
5: I've known Coop a long time. We first met on a railway platform in Vienna in 1919.
6: Je connais Cooper depuis longtemps. On s'est rencontrés sur un quai de gare à Vienne en 1919. Je venais juste d'être démobilisé de l'armée française et je ne voulais pas rentrer à la maison. Donc j'avais rejoint une mission de la Croix-Rouge en Pologne pour tenter d'aider M. Paderewski dans sa guerre contre les Russes. Cooper, qui était aviateur et qui avait été abattu durant la guerre, venait de sortir des prisons allemandes et était en route pour Varsovie, pour l'Overkera Commission. Je me suis bien amusé en Pologne et en Ukraine durant cette guerre soviéto-polonaise. Je faisais un peu de tout, de convoyeur de marchandises à travers une Allemagne hostile, à conduire des ambulances, prendre des photographies pour la commission et même aller jusque vers la mer Noire pour rapatrier des réfugiés polonais situés sur les champs pétrolifères russes. Le point nodal de ces aventures polonaises a été pour moi quand la grande retraite a commencé. J'étais le dernier à vouloir passer un pont et les Polonais, exaltés, l'ont fait exploser juste derrière moi. Mais j'ai eu la chance de pouvoir me retourner à temps et de filmer avec ma caméra le pont en train de s'écrouler. Après, il nous a fallu pas mal de temps pour passer les lignes communistes et rentrer à Varsovie. C'est au même moment que Cooper, qui était à présent avec les escadrons volants américains, qui volaient pour l'armée polonaise, avait été descendu par les Cosaques et avait été emprisonné à Moscou, où il est resté un bon moment jusqu'à ce qu'il s'évade miraculeusement. Quand j'ai revu Coop, j'étais en train de crever de faim à Londres, alors que je travaillais non payé pour un journal, et il était en train de rentrer à la maison après son aventure dans les prisons russes. On a discuté de notre avenir, mais il ne s'est rien passé pendant un long moment.
0: Ernest B. Shedsack est donc à Londres. Marianne C. Cooper, lui, se recase rapidement dans la vie civile. Il s'engage à bord du Wisdom 2, une goélette de 83 tonnes commanditée par le musée de Californie pour des expéditions ethnologiques. Il est engagé pour filmer, car il s'est aussi essayé à la caméra pendant la guerre. En route, Cooper télégraphie à Shedsack « Viens, nous allons voir des choses extraordinaires !» Bien entendu, son ami réplique aussitôt. Ensemble, ils filment des pygmées, ils rencontrent le futur lion de Juda, Haïlé Sélassié Ier, le roi d'Éthiopie, un homme pacifiste qui sera pris en exemple par le mouvement Rastafari. Ils sont victimes de naufrageurs au large du Yémen, toute l'équipe en réchappe de peu, mais ça ne les décourage pas. Ils partent en Turquie pour filmer la migration des tribus montagnardes du Kurdistan, car ils ont très envie de faire un film sur les phénomènes migratoires. En 1924, Cooper entend parler d'une tribu nomade iranienne, les Bakhtiari, qui tous les ans partent du golfe Persique, à pied, traversent les hautes montagnes du Zardekou, en Iran, à 4500 mètres, pour offrir des plaines à leur bétail. Armés de leur caméra, les deux hommes prennent la route et suivent les Bakhtiari dans des conditions effroyables. Ils voient 30 000 hommes, femmes, enfants franchir des passes enneigées, des torrents gelés, des montagnes battues par le vent. Il fait tellement froid que Shedsack brise la poignée de son revolver en essayant de casser un quignon de pain. Cooper et Shedsack sont les premiers occidentaux à assister à ce voyage extraordinaire pour eux, ordinaire pour ces nomades, un voyage qui dure 46 jours. Ils en ramènent un film, Grass, A Nation's Battle for Life. C'est leur premier chef-d'œuvre, muet évidemment, puisque nous sommes en 1925. Suivra Chang en 1927, tout aussi spectaculaire. Et c'est sur le tournage de Chang que leur viendra l'idée de King Kong. Pour Chang, nos cinéastes, pour le moins intrépides, sont à Bangkok. Et de là, ils s'enfoncent dans la jungle et réalisent un film avec des tigres, des charges d'éléphants, des pitons, des fourmis rouges, des singes. Cooper s'amuse à observer les singes. Une famille de babouins qui se disputent et puis le mâle dominant, les poings qui frappent la poitrine, les babines relevées. Ils sont fascinants. Il n'en faut pas beaucoup plus pour que les singes envoûtent Marianne C. Cooper. Il adore déjà les écrits de Paul Belloni du Chaillut, un explorateur et naturaliste franco-américain, le premier occidental à avoir rencontré un gorille. Cooper, face à ses primates, commence à se dire qu'il aimerait bien filmer une histoire de singe. Et puis en regardant plus tard un lézard géant de Komodo, 120 kilos de reptiles, il songe à un monde préhistorique oublié, quelque chose comme le monde perdu d'Arthur Conan Doyle. Il se dit qu'on pourrait mêler les deux, les mondes perdus et les singes. Et puis il imagine un singe géant perché sur l'Empire State Building en train de se battre contre des biplans. Ce serait fantastique, ce serait spectaculaire. En 1929, alors qu'il tourne en Afrique un film pour la Paramount avec Chudzak, The Four Feathers, Cooper se montre obsédé par sa vision d'un gorille géant lâché dans une ville moderne. Et en 1931, il prend le taureau par les cornes, le singe par les oreilles, et il approche la RKO. Du côté de la maison de production, cette idée fait très envie. Mais comment réaliser un tel film ? Un gorille géant, des dinosaures, une île perdue, et puis New York. Nous sommes au tout début du cinéma parlant, même si la technologie progresse à une vitesse faramineuse. Et puis la technique des effets spéciaux est balbutiante. On a certes l'habitude des trucages, mais ça ne suffira pas. Comment faire ? Il faudrait un génie. Le génie, ça tombe bien, il le trouve en la personne de Willis Harold O'Brien. C'est un spécialiste de l'animation image par image. Cooper lui explique son histoire de gorille géant, cruel, brutal, le plus monstrueux des animaux que l'on puisse imaginer. Un animal à faire crier les femmes, lui dit-il. Sexiste. N'oubliez pas que nous sommes en 1931. O'Brien se met immédiatement au boulot. Il crée une maquette articulée de 45 cm de haut, une structure en métal, recouverte de mousse puis de fourrure de lapin. Le seul hic, c'est que la fourrure garde les traces des doigts des animateurs. Mais le producteur David O. Selznick, le président de la RKO, n'y voit que du feu et le félicite même d'avoir pensé à faire bouger le pelage dans le vent. Dès lors, c'est parti. Le scénario est mis entre les mains de Ruth Rose, une aventurière comme les deux réalisateurs. Elle a été actrice avant de devenir exploratrice. Elle a survécu à des tremblements de terre, des invasions de fourmis rouges, des typhons. Et elle a ramené un remarquable boa constrictor pour la Société zoologique de New York. Accessoirement, elle est aussi la femme d'Ernest Chudzak et c'est elle qui invente la mise en situation de King Kong, l'expédition, le départ vers une destination mystérieuse. Et c'est elle aussi qui invente le langage des indigènes.
3: Sita! Varum! Varum Apocello!
7: Il dit, voyez cette femme pâle.
8: Oui, les blondes sont rares dans le quartier.
0: En 1932, tout est prêt. Le producteur ne sait pas encore que le film dépassera son budget de 80%, mais il rapportera tellement d'argent que tout cela sera vite oublié.
3: Comme, les bons Marlum là,
7: il la demande.
3: C'est le site Marlum Articardia, Marlum Apocheno.
7: Il offre 6 femmes en échange pour avoir Anne.
0: Sur la bande-son de King Kong, le sifflement du T-Rex est obtenu à partir d'un cri de puma combiné au bruit d'un compresseur à air. Alors que les rugissements de Kong en train de marteler son thorax ont été enregistrés à l'aide d'un microphone fixé sur le dos d'un homme dont on frappe les côtes avec une baguette capitonnée. Quant au rugissement, le fameux rugissement de Kong, c'est un rugissement d'un tigre passé à l'envers au ralenti et mixé avec des aboiements de chiens. Ah oui, il faut ce qu'il faut pour donner corps à cette carcasse de singe inventée de toutes pièces par Marianne Cooper et Ernest Chudzak. King Kong traverse les mondes et se retrouve enchanté par ABBA en 1973.

0: Je reste ici près d'écran. Je ne dirai rien.
1: Mais on ne passe pas de film aujourd'hui, madame.
0: Quoi? Monsieur Dylan qui fait de si bons films, avec des singes si jolis, si gentils.
1: C'est beaucoup mieux que d'habitude, on va voir l'animal lui-même, madame.
0: Je regrette. Je suis resté un vrai spectacle.
2: Alors, qu'est-ce que c'est au juste?
3: On dit que c'est une espèce de gorille.
0: Oh, comme s'il n'y en avait pas assez à New York.
4: Avant de faire King Kong, Willis O'Brien a réalisé en 1913, soit 20 ans avant King Kong, une statuette de boxeur en argile munie d'un squelette en fil de fer. Il crée un décor et se dit qu'on pourrait filmer image par image une histoire. En 1915, il réalise le premier film d'animation avec des personnages en trois dimensions qu'il intitule « Le dinosaure et le chaînon manquant ». En 1925, les studios confient à Willis O'Brien, tout naturellement, les animations de The Lost World, Le Monde Perdu, la première adaptation du célèbre roman d'Arthur Conan Doyle. O'Brien développe alors une technique de fabrication de marionnettes d'animation encore utilisée aujourd'hui. Partant d'un plan du squelette de dinosaure, il fait usiner une série d'os de métal aux extrémités dotées de petites billes d'acier. Ces billes sont sandwichées entre deux plaques d'aluminium et viennent se loger dans des petits cratères qui ont été forés. Les plaques d'aluminium sont reliées par des vis qui permettent d'exercer une pression sur les billes, lesquelles font office de rotules. O'Brien engage alors un jeune artiste mexicain, Marcel Delgado, pour construire le corps de chaque dinosaure, couche par couche, à l'aide de morceaux de mousse de latex qui proviennent d'éponges de bain. Les dinosaures du monde perdu enthousiasment le public de 1925, le film est un triomphe dans le monde entier. Fort de l'expérience acquise, Willis O'Brien quitte son simple rôle d'animateur et devient l'un des grands superviseurs d'effets spéciaux. Mais le parlant arrive au cinéma et les animations de Willis O'Brien sont vite reléguées au rang de curiosité. Et c'est alors qu'arrivent Cooper et Chudsack avec leur histoire de singe géant. En 1932, O'Brien, avec Marcel Delgado, s'attelle au gorille. Une marionnette de 80 cm de haut que l'on recouvre de fourrure de lapin. Un problème, mais pas tant que ça, puisque la fourrure va garder l'empreinte des mains des animateurs et onduler bizarrement dans le film. Mais les spectateurs verront simplement King Kong se hérisser de fureur. Les pieds du gorille, munis de pas de vis, sont vissés et dévissés à la table d'animation à chaque pas. Les décors miniatures dans lesquels évoluent King Kong et les dinosaures de Skull Island sont munis de petits écrans en feuilles de caoutchouc chirurgical tendus sur lesquels on projette les prises de vue réelles des acteurs image par image pendant l'animation. Ah oui tiens, je ne vous ai pas parlé du décor parce qu'il est hyper important. Pour sa maquette en action, O'Brien a besoin d'un décor de jungle. Feuillage en papier et arbres découpés dans du cuivre, oiseaux en bois et lianes en caoutchouc. Au début du tournage, O'Brien a eu l'idée d'utiliser des vraies plantes dans ses décors miniatures, mais elles ont vite grandi sous la chaleur des projecteurs. Et lorsqu'il découvre les rushs de son animation, O'Brien voit les plantes pousser à toute vitesse à côté des dinosaures. Leur croissance, enregistrée lentement image par image, est accélérée de manière fulgurante pendant la projection. Les plantes vivantes sont donc bannies. À part ce détail technique, rien n'est omis pour ajouter au réalisme de l'illusion. Des oiseaux survolent la jungle préhistorique, de l'eau coule dans la grotte de King Kong. On construit également une main géante de Kong. On peint des feuillages sur du verre. Et enfin, Cooper demande à O'Brien de construire une tête géante de Kong pour les gros plans. D'une taille de 5 mètres, elle sera animée avec de l'air comprimé par 3 accessoiristes. Elle a plus d'expression que certains acteurs que je connais, dira Chudsack. Donc si je résume, nous avons une petite maquette, une plus grande maquette, des décors peints et de la rétroprojection. Pour que tout rentre dans le plan et soit cohérent, il faut sans arrêt calculer, faire des estimations quant au rapport de taille des acteurs, du monstre et du décor. Il faut intégrer les images filmées en 3D tout en filmant les acteurs. Et c'est là qu'intervient la rétroprojection.

0: c'est le secret de King Kong. Au premier plan, il y a Kong et Fay-Wray. Au second plan, une projection qui représente un tyrannosaure. Le problème est de synchroniser la cadence des deux films, ainsi que la lumière. Les journées de travail sont longues, durent parfois 22 heures. Tout est affaire de règles à calcul dans King Kong. Le travail d'animation est si long, le soin apporté à la préparation si méticuleux qu'une journée de labeur ne représente pas plus d'une demi-minute de film. Pour faire patienter tout le monde, Ernest Schoetzack tourne avec l'équipe un autre film, Les chasses du comte Zaroff.
1: I am Count Zaroff.
0: Un chef-d'œuvre, une histoire de chasse où les proies sont humaines, avec comme actrice principale Fay-Wray, une Canadienne. Cooper lui promet dans un autre film un partenaire digne d'elle, un jeune premier irrésistible, King Kong.
2: Je suis très nerveuse. Croyez-vous que je sois photogénique?
3: Vous n'avez pas besoin de songer à ça. Si je n'étais pas sûr de vous, vous auriez emmené au bout du monde.
2: Qu'est-ce que je dois faire?
3: Commençons. Levez les yeux lentement. Très bien. Vous ne voyez toujours rien. Maintenant, plus haut. Et vous le voyez. Vous êtes affolé. C'est tellement incroyable. Vous avez un regard terrifié. C'est horrible, mais vous ne pouvez plus regarder davantage. Aucune possibilité de vous échapper. Vous êtes sans défense, Anne. Tout à fait sans défense. Il n'y aurait pas d'espoir si vous pouviez crier. Mettez votre bras devant vos yeux et criez, Anne. Criez, criez au secours.
0: Pendant que Willis O'Brien et toute l'équipe travaillent sur le film King Kong, le public se régale de rumeurs. Un film monstrueux, pharaonique, gigantesque, simiesque, lit-on dans la presse. King Kong est joué par un acteur en costume de gorille. Kong fait 10 mètres de haut, il est animé par 85 moteurs. Rien de tout ça. On l'a vu, c'est un bijou d'effets spéciaux et visuels pour créer un des monstres cultes du cinéma et de la chanson. Ici, c'est Véronique Sanson qui rend hommage au King.

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1: King Kong sort en 1933 et rencontre immédiatement un succès tout aussi monstrueux que son interprète principal. Un succès simiesque, est-ce que ça se dit ? Bon, peu importe, on le dira. Succès simiesque dont on a quand même éliminé quelques scènes qui auraient effarouché plus que prévu le public, comme la séquence la plus érotique où King Kong déshabille lentement Fay Wray et puis renifle son odeur sur ses doigts. Ou un T-Rex dévorant un marin. King Kong qui avale un indigène et qui écrase un bébé. On élimine encore une autre scène, celle où quatre marins, après avoir été précipités dans un ravin par Kong, sont dévorés par des araignées géantes. Lors de l'avant-première du film à San Bernardino, en Californie, certains spectateurs ont quitté la salle en hurlant. Il faudra attendre 1971 pour voir le film sans les coupes.
2: Carl Denham.
3: Denham?
2: Well,
3: that's the man that captured the monster.
2: Well, Denham, the airplane's got him. Oh, no. It wasn't the airplanes. It was Beauty killed the beast.
4: Beauty killed the beast.
1: King Kong est un film puéril, voilà ce qu'écrit Georges Sadoul dans son Histoire du cinéma mondial en 1960. Il a peut-être raison. Si on regarde du côté du grand spectacle, de l'admiration des foules, du succès inégalé, on se dit que voilà un film qui a su atteindre les enfants qui sommeillaient en chacun des spectateurs et chacune des spectatrices. King Kong est un film puéril. Certes, Monsieur Sadoul, mais il n'en est pas moins un des tout grands films de l'histoire du cinéma. Un film qui a marqué des dizaines et des dizaines de générations et créé des avatars aussi nombreux que peu réussis. Quand le film sort en 1933, c'est une révolution. Le son est parfait, il participe au succès du film. Les cris de King Kong glacent le sang. C'est Murray Spivak, le preneur de son de la RKO, qui s'en est chargé. C'est un excellent bruiteur. Pour la première fois dans l'histoire du cinéma, il harmonise le bruitage avec la musique. Ça donne bien, on s'y croirait. Le producteur David O. Selznick est content, le tournage de King Kong a duré 8 mois. Il a coûté 430 000 dollars, le double de l'habituel, mais il en rapporte 10 fois la mise. Il faut dire qu'il a bien préparé le terrain. D'abord, il a laissé courir, voire galoper la rumeur, et puis il a sorti un livre avec l'histoire de King Kong en décembre 1932. Et puis l'achat par la RKO de 33 minutes de programme publicitaire sur NBC. Et puis ensuite, distillé dans les journaux des dessins de King Kong escaladant l'Empire State Building. Et ça marche. Parce que Selznick, c'est le roi de la pub. La première a lieu au Chinese Theater d'Hollywood, le 23 mars 1933. La grosse tête de Kong est placée au-dessus du théâtre. Tout le gratin hollywoodien est là, qui hurle dans la salle. On voit la sauvagerie, l'horreur et la beauté nettement séparées. La beauté d'Anne, Fay Wray, qui conduit Kong à sa perte, parce que les deux mondes sont irréconciliables et aucune sexualité envisageable. C'est une métaphore de la panique du monde en 1933. C'est la belle qui a vaincu la bête. Et ça plaît.
2: There the beast and here the beauty.
1: King Kong est qualifié de choix à la Barnum, de miracle mastodontesque, oui oui ce sont les termes, d'aventure au-delà de l'imagination, de films qui surpassent les rêves les plus fous. La jeunesse américaine friande du film se met à porter des badges « King Kong est mort pour nos péchés » ou « Montez sans ascenseur, prenez King Kong ». Il y a des poupées King Kong, des peluches, des comics, des BD, des cartes à jouer, des livres à colorier. Tout le monde va voir les gorilles dans les zoos. En 1933, un roi s'inscrit dans la légende du cinéma. King Kong est né, il n'est pas prêt de mourir. Je vous propose, comme mot de la fin, l'analyse de Michel Lebris, écrivain.
4: Ben moi, quand je l'avais vu dans les années 60, en fait, à la Cinémathèque, j'étais sorti en état quasi de lévitation, parce que c'était un film qui... Il y avait une telle décharge de puissance onirique dans ce film, j'en étais absolument émerveillé. Puis ça réveillait, enfin, je dirais, mes royaumes d'enfance. Je lisais à travers Jack London, Melville, Conrad, etc. Tout y était, là, sur cette puissance énorme au cœur du monde, comme ça, que l'on craint, qui épouvante et que l'on pleure à la fin, en même temps.
5: C'est vrai, il est émouvant finalement ce King Kong.
4: Parce qu'il est amoureux. Et tout d'un coup, il est devenu fragile. Un jour, il a tenu cette créature blonde dans la main. Et pour la première fois de sa vie, lui qui était toute la puissance du monde, il est le monde dans son entier, il est, rien jamais ne lui a résisté, il est, et tout d'un coup, quelqu'un le regarde. Et si vous y pensez dans le regard de quelqu'un qui vous fait face, il y a un monde dans lequel vous ne rentrerez pas. L'expérience du regard d'autrui, l'expérience du surgissement de l'autre, de l'altérité, est quelque chose de fondamental. On lit sa propre humanité, d'une certaine manière, dans le regard de l'autre. Dans ce regard, il y a un monde dans lequel on ne rentrera pas. Et cette acceptation-là de l'altérité signe notre entrée dans l'humanité. Lui, tout d'un coup... Il a découvert cela dans la paume de sa main, et d'une certaine manière, à partir de ce moment-là, il est perdu. Il y a un autre monde, et il ne peut pas s'en séparer, s'en détacher. Il a un besoin obsessionnel de la retrouver. C'est au-delà de l'amour, de la sexualité, de tout ce que... Parce que alors là, il y a eu un déchaînement de psychanalystes, de sociologues, de tout ce que vous voulez dans l'interprétation, l'Empire State Building, symbole phallique, tout ce que vous voulez. Il y a d'abord cette expérience-là. Dans le creux d'une main, la révélation qu'il y a d'autres mondes, qu'il y a un autre monde qui vous fait face. Et à partir de ce moment-là, il devient d'une fragilité incroyable, en même temps qu'il ne peut pas s'en séparer, que si on lui enlève c'est ce qui vient de bouleverser son univers, il veut le retrouver à tout prix. C'est ça, c'est le cœur du film. La clé, c'est assez étonnant de penser que cette clé qu'il cherchait, parce qu'il se disait, mais comment rendre compte d'un rapport possible entre un surgorille de 9 mètres de haut et une jeune femme, et c'est un rabbin, c'était le rabbin de Meyer, de la Metro-Goldwyn-Mayer, qui lui avait dit, mais c'est cette expérience de l'altérité, peut-être, que vous pourrez essayer de rendre comme ça. Elle le regarde. Les autres, jamais, ne le regardaient pas. Ils étaient tous dans l'effroi, simplement. Ils balayaient tout ce qui se dressait sur son chemin d'un revers de main. Et tout d'un coup, il y a ce regard de quelqu'un en face de lui.
1: Michel Lebris au micro de Mélanie Croubaillan, une archive RTS.

0: on a fini. Notez qu'il y a un nombre considérable d'analyses diverses et variées sur King Kong et sur les monstres de cinéma, mais je vous laisse vous en occuper par vous-même si ce travelling vous a donné envie de creuser le sujet. On vous laisse à présent, Catherine Fadbert et Christian Morero à la réalisation, Bastien Arnold à la programmation musicale, Alain Freudiger, Nicolas Favre et la Cinémathèque Suisse nous ont aidés pour les archives, Marie-Claude Cudry s'occupait des diffusions estivales, RTS.ch et Play RTS pour nous écouter, nous réécouter, nous podcaster, nous balado-diffuser. Nous sommes à disposition quand et où vous le désirez pour tout savoir de l'histoire du cinéma. Le prochain numéro de Travelling, c'est lundi. On continue de se balader dans les coulisses du 7e art. Lundi, ce sera un Verneuil et j'adore Verneuil. Et en 1964, il propose une sorte de western dans le désert marocain avec Jean-Paul Belmondo, Bernard Blier, Andrea Parisi et Lino Ventura. 100 000 $ au soleil, c'est la chaleur, c'est du charisme. Ah, bébelle. C'est de l'action, c'est de l'aventure, c'est de l'humour et des dialogues ciselés aux petits oignons par un Michel Audiard au mieux de sa forme. Il n'en faut pas plus pour faire un succès au cinéma. Le film conquiert le public. La critique, par contre, est un peu plus mitigée, mais c'est égal. Le film passe la rampe des années et s'offre un travelling. Promis, on vous dit tout sur 100 000 $ au soleil lundi à 16h sur RTS Première et quand vous le désirez sur Play RTS. Bonne fin de semaine à toutes et à tous à l'écoute de nos programmes.
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2: Des accidents génèrent des bouchons sur les tronçons suivants sur l'autoroute Martigny-Vevey entre Aigle et le tunnel de Gluon en direction de Vevey avec un retard d'une heure environ. En sens inverse à partir de l'échangeur de la Vère et sur l'autoroute Genève-Lausanne entre Nyon et Rolles en direction de Lausanne, un retard de 3/4 d'heure est à prévoir. Et sur l'axe Chiasso-Lucerne, les colonnes s'étirent sur 10 km entre Feydeau et le portail sud du tunnel du Gothard, soit 1h3/4 d'attente en direction de Lucerne.
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1: Et on l'apprend à l'instant, des donateurs fictifs ont bien aidé financièrement Pierre Maudet à se faire réélire en 2023. La justice genevoise a tranché en ce sens, c'était fin juin. Elle était saisie de deux recours, de l'association de soutien du conseiller d'État genevois et de sa fiduciaire. La chambre administrative de la Cour de justice a balayé ces recours. Elle confirme leurs sanctions pour avoir bénéficié de plusieurs milliers de francs de la part de contributeurs fantaisistes. C'était lors des dernières élections cantonales. Aux yeux des juges, tant l'association que son organe de contrôle ont enfreint la loi. La réelle identité des donateurs reste quant à elle inconnue. Dans le contexte de l'initiative sur la neutralité soumise à votation le 27 septembre, 12 personnalités suisses ont créé le Conseil de la neutralité. Parmi les membres du comité du Conseil, on retrouve l'ancien ambassadeur de Suisse en Turquie, Jean-Daniel Roux, Jacques Beau, ancien colonel suisse inscrit sur la liste de sanctions de l'Union européenne pour propagande pro-russe, et Guy Mettant, ancien rédacteur en chef de la Tribune de Genève. Cet organisme du Conseil de la neutralité entend dénoncer les infractions au droit international et plus largement formuler des recommandations sur la politique de neutralité de la Suisse. Les fondateurs pensent que la neutralité n'implique ni isolationnisme ni silence. Ils prônent une stricte impartialité envers toutes les parties à un conflit. Donald Trump menace une nouvelle fois la Suisse d'un embargo sur les importations de montres et d'autres marchandises. Dans une interview accordée au site d'information américain Punchbowl News, il a de nouveau chiffré aujourd'hui le déficit commercial américain avec la Suisse à 39 milliards de dollars. Cela signifie que les États-Unis importent de la Suisse des marchandises d'une valeur supérieure à celle de leurs exportations. Il y a un an, un droit de douane record de 39% sur les importations suisses aux États-Unis était entré en vigueur. Les États-Unis ont désormais abaissé ce taux à 12,5%. Dans le canton de Vaud, Valérie Dittli estime que son droit à être entendu n'a pas été respecté. La conseillère d'État a présenté ce matin un avis de droit qui précise qu'il y a eu de graves lacunes dans la procédure qui a mené à la publication du rapport Mellan. Ce rapport qui a mis en évidence qu'elle a conclu un accord impliquant de l'argent public en échange d'un retrait de plainte à son encontre. Selon cet avis de droit indépendant qu'elle a commandé, elle aurait dû être entendue plus largement avant la publication de ce rapport. Elle demande donc son retrait, ce que conteste le Conseil d'État. Après la crise institutionnelle qui avait déjà cours au sein du gouvernement vaudois, on passe donc à une bataille juridique au sein même de l'État de Vaud. Une semaine après Zermatt, ça se fait ferme à son tour son domaine skiable d'été en raison des températures trop élevées. Le domaine ferme dès lundi et jusqu'à nouvel ordre. Il y a une semaine, c'est Zermatt donc qui avait annoncé suspendre le ski d'été sur le versant valaisan du Cervin en raison des trop chaudes températures. Certaines pistes d'entraînement restent encore accessibles aux équipes nationales de ski alpin, même si les conditions ne sont pas optimales. Du soleil, en tout cas toujours, et quelques nuages en cours de journée. Des averses ou des orages restent possibles en fin de journée, notamment en Haut-Valais. Les températures ne dépassent pas les 31 degrés cet après-midi. Le week-end s'annonce toujours bien ensoleillé. Il sera plus couvert dimanche en fin de journée, avec des averses ou des orages possibles en toute région qui pourraient également s'accompagner de quelques rafales de vent.
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2: Bonjour à toutes et bonjour à tous et bienvenue dans Vertigo. Nous sommes toujours en direct du Festival du film de Locarno, 79e édition, avec aujourd'hui un programme bien dense comme on les aime, n'est-ce pas Raphaël? Bonjour.
3: Bonjour, oui, alors qu'on a frôlé en fait le programme sans rien dedans, voilà, comme quand on passe du 0 au 150% en une nuit, donc comme quoi c'est bien
2: oui,
3: ça aussi.
2: Absolument, vous avez eu la chance de rencontrer Virginie Efira pour une rencontre avec cette comédienne issue de la télévision, du cinéma populaire et qui reçoit un prix, le Léopard Club Award ici à Locarno, on l'entendra dans cette émission, vous l'avez rencontré une bonne dizaine de minutes.
3: Même un bon quart d'heure pour ce film, ouais. Soudain, dont on a beaucoup parlé, de Ryosuke Hamaguchi, qui était présenté au Festival de Cannes, et qui a valu donc à sa comédienne Virginie Efira et à sa partenaire à l'écran Tao Okamoto un prix d'interprétation partagée féminine à Cannes.
2: Exactement. Nous recevrons aux alentours de 17h25 Caroline Poggi et Jonathan Vinel. Avec eux, nous parlerons de ce film étrange. C'est un moyen-métrage qui est aux frontières avec l'art contemporain. Il s'appelle The Blessing. Il met en scène des personnes retranchées dans un bar dans lequel la musique ne doit jamais s'arrêter. Et puis, nous avons le grand plaisir de retrouver Denis Côté. Bonjour à vous.
4: Bonjour.
2: Comment ça va?
4: Ça va. Fait chaud chez vous?
2: Ouais, il fait bon, non?
3: Aujourd'hui, ça va.
4: Il y a un peu de pluie. J'aurais dû venir hier. Ça fait 2 mois que j'entends parler que l'Europe brûle et c'est un four. Et moi, j'arrive, j'ai peur de tout. Ça va aujourd'hui.
2: Bien, ça va plutôt pas mal.
4: Aujourd'hui,
2: ouais,
4: ça va.
2: Ouais. Vous êtes abondamment protégé par vos tatouages. Plus ça dépasse, plus il y en a.
4: C'est pas faux.
2: C'est pas faux.
4: C'est pas faux. C'est... D'habitude, c'est comme ça.
3: Il y a des couteaux à cran d'arrêt qui ont été rajoutés, d'ailleurs.
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6: Buona visione.
2: La vision de presse, on y était tout à l'heure, de votre film, Denis Côté, il s'appelle « Violence du corps de l'autre ». Vous êtes un réalisateur québécois prolifique, puisque vous avez fait 17 films en 20 ans.
4: Oui, et j'ai beaucoup de mal à expliquer comment et pourquoi. Mais je sais que c'est un truc, mais ouais, les choses sont arrivées, les choses se sont placées, l'énergie s'est trouvée. Et je sais pas vraiment comment vous l'expliquer, mais c'est vrai que c'est beaucoup.
2: Et vous êtes un habitué de Locarno, on peut le dire, parce que vous avez remporté un Léopard d'Or ici en 2005 avec un film qui s'intitulait « Les États nordiques » dans la catégorie vidéo. Meilleur prix et meilleur metteur en scène en 2008 pour « Elle veut le chaos », rebelote en 2010 avec « Curling ». Bref, vous êtes multi-récompensé. L'encyclopédie canadienne vous décrit comme un homme rebelle et prolifique qui n'accepte aucun compromis.
4: Bah, c'est pas faux. Ça sonne un peu punk, un peu gratuit, mais c'est quand même un peu vrai.
2: Le film que vous présentez aujourd'hui en compétition officielle s'intitule « Violence du corps de l'autre » avec à l'affiche Larissa Corriveau, on en reparlera. On parlera de fidélité également avec vous, Pierrette Robitaille, Philippe Rebaud et Gabriel Lazur, qu'on n'avait pas vu sur un écran ou en chanson par ailleurs depuis bien longtemps. C'est l'histoire d'une femme. Cette jeune femme s'appelle Mira et elle sillonne les routes comme ça à la rencontre de gens qui ont passé commande de leur suicide assisté. C'est comme ça qu'on pourrait décrire les choses. Et nous allons la suivre dans son parcours, elle et son petit chien. Et puis le film veut nous emmener chez Philippe Rebaud, qui semble-t-il est à la tête de cette organisation qui va délivrer la mort sur ordonnance. Et à partir de là, on ne sait plus tellement à quel film on est. C'est pas très grave. On suit l'histoire. On suit le parcours de cette femme. On est très très très intrigué par ces personnages qui évoluent autour d'elle, Larissa Corriveau, donc il y a Philippe Robitaille et Gabriel Lazur, Philippe Rebaud, et puis petit à petit va se nouer un drame au sein des drames humains, personnels et intimes qui se nouent dans le film. Film dédié à votre mère, pourquoi?
4: Oui, déjà ma mère, c'est très très simple, j'étais en train de monter le film et j'ai perdu ma mère il y a un an, donc il y avait un réflexe très normal de dédié à ma mère. Mais si on veut aller un petit peu plus loin avec la façon que vous avez raconté l'histoire, moi c'est un scénario que j'ai écrit dans les derniers moments, si on veut, ou les dernières années de mon insuffisance rénale. Et je savais que j'allais vers soit la dialyse, soit une greffe, soit, si on veut être dramatique, pire. Donc quand on est dans cette situation-là, on ne sait pas qu'est-ce qui est de l'autre côté. Et j'ai écrit ce scénario-là, qui n'est pas du tout autobiographique, c'est une jeune femme, mais il y avait toutes les idées qui se promenaient dans ma tête par rapport à notre rapport à la vie, la mort, qu'est-ce qui vient après. Dans le film, c'est un peu l'histoire d'une femme qui est entre deux vies, entre deux boulots, si on veut. Donc, il y avait quelque chose de très liminal. Et puis, donc, le film est fait de traces et de fragments de mon ancienne vie, si on veut. Et j'ai reçu une greffe il y a 3 ans, donc les choses, je sais ce qu'il y a après, c'est très bien. Et le film, d'ailleurs, se termine sur une note un petit peu plus positive. Donc, c'est comme ça que le film a été créé et la mention à ma mère. C'est... Quand on perd sa mère, on trouve une façon de lui rendre hommage, et par un film, pourquoi pas.
5: Je vais verser ça dans un verre d'eau. Tu le bois quand t'es prêt.
8: Elle a enfoui son sourire quelque part, la petite Mira. Avec le temps, sa froideur est devenue fabuleuse.
9: Comment tu m'as trouvé, toi?
5: Je suis là, c'est tout.
10: Personne ne fait ce boulot.
11: Pourquoi toi?
12: Tu le fais.
5: Je suis capable, je sais pas pourquoi. Ça m'écœure d'être capable, mais je suis capable.
13: On va tous mourir, on va faire du dommage avant.
14: Des personnes comme toi, j'en ai jamais rencontré.
2: D'où il vient ce personnage de Mira, fille de Nicoté?
4: Dans l'histoire, justement, on connaît très peu son passé. Donc, par moment, je vais déposer un petit grain qui nous donne des indices sur qui elle est. Mais c'est probablement quelqu'un qui a un passé très lourd et qui s'est ramassé au milieu d'une bande. Certains vont appeler ça une secte. Philippe Rebeau joue une sorte de gourou. C'est des gens qui sont dans la petite et grande criminalité. Ils sont même peut-être reliés au gouvernement. Ouais. Et elle se ramasse au milieu de ces gens-là. Et le spectateur est perdu. Je suis perdu. Mira est perdu. Et ça me fait plaisir de vous dire que je suis perdu devant l'objet.
2: Ouais.
4: Parce que j'ai fait... on fait tous des films plutôt calculés, plutôt écrits. Puis on essaie de faire les meilleurs scénarios possibles pour se faire financer. Et aujourd'hui, peut-être que je jouis d'une certaine liberté qui me permet d'un peu détruire le matériau narratif avec grand plaisir. C'est pas de l'expérimentation, mais c'est... Je trouve que quand les réponses viennent pas facilement dans un scénario, c'est aussi synonyme d'une entrée d'air dans le scénario. Et le spectateur se met à réfléchir. Peut-être à autre chose, mais ça fait du bien. Contrairement aux films qui sont très cadenassés.
2: Très calibrés.
4: Ouais. Moi, ça me fait du bien.
3: Mais j'ai pas eu l'impression, en tout cas en regardant votre film, qu'il y avait pas de narration. Vous jouez plutôt avec, en donnant, comme vous le dites, quelques indications. Il y a quand même un moment où on entend clairement le personnage de Philippe Rebeau qui dit, il y a la sous-ministre qui nous appelle. Enfin, voilà.
4: Il y a des points de repère.
3: Il y a des points de repère. Et en fait, ces points de repère suffisent qu'on soit pas perdu, mais est-ce qu'on jongle et on joue avec notre propre histoire? Moi, je me suis pris, par exemple, je vous le dis franchement, là, je sors du film, à imaginer, à un moment donné, surtout vers la fin du film que je ne dévoilerai pas, à imaginer ce passé, en fait, lié à Mira, où je me suis dit, c'est une tueuse, elle a tué quelqu'un, ou plusieurs personnes, et pour se réfréner, quelque part, pour canaliser cette pulsion de mort qu'elle peut avoir à l'égard des autres, ce corps de l'autre, justement, quelque part, elle distribue en petites fioles la mort aux autres, et ça lui convient, et ça permet justement d'être un peu canalisé. Je me suis pris dans
4: cette liberté que vous vous octroyez à réinventer l'histoire de mon propre film.
3: Voilà, mais vous me donnez quand même quelques petits jalons qui me permettent après de pas complètement, enfin d'essayer de rejoindre quelque part des points. S'il n'y avait pas de points, en fait, je serais complètement perdu.
4: C'est le but du cinéma que j'aime, c'est... Moi, vous repartez à la maison, vous vous faites votre propre histoire. J'en ai rien à foutre de ce que vous allez créer. Mais moi, je vous ai donné les outils pour pas seulement dire « Ah, à la fin, c'est elle qui a tué. » Les choses, ça flotte, c'est ouvert. C'est des choses qu'on a appris avec, le cinéma de Claire Denis, quand j'étais jeune. On a tellement regardé ces films-là où on les comprenait pas très bien, mais on avait juste assez ce qu'il fallait pour se faire nos propres histoires. C'est le cinéma que je consomme, puis je révolutionne rien. C'est juste que moi aussi, je vais m'octroyer de plus en plus de liberté dans la façon d'écrire ces histoires-là.
3: Après, vous travaillez quand même sur un motif, vous l'avez dit, la mort. Il y a aussi quelque chose qui peut aussi rappeler peut-être une forme de misanthropie, parce que ce personnage de Mira n'a pas trop de problèmes visiblement, en tout cas, à distribuer ses petites fioles pour que les gens se suicident. En revanche, laisser partir un chat qu'elle a récupéré chez quelqu'un, ça c'est impensable pour elle. Il y a un rapport entre l'animal et l'homme, ou l'humain plutôt, chez elle, qui est très différent. Comment ça s'est construit,
4: justement? Je vous répondrai aussi que j'ai un nouveau rapport à l'invraisemblance. J'aime jouer avec le spectateur et j'aime de plus en plus l'invraisemblance au cinéma quand c'est bien travaillé, pas quand c'est gratuit, quand c'est... Je sais pas d'où elle vient, je sais pas où elle va, je sais pas qui est ce personnage, mais pendant qu'on écrit, on met juste les virgules aux bons endroits ou le mot qu'il faut. C'est comme si je lance le spectateur dans un précipice, mais fais-moi confiance, on va rebondir. Et si c'est plein d'invraisemblances, on dirait que j'ai appris ça pendant la pandémie, je regardais que des giallo italiens mal foutus. Que des giallo mal foutus italiens. Ça m'a nourri, on comprend rien, mais à la fin, il y a une euphorie narrative qui est pas basée sur la vraisemblance.
15: Vous citiez Claire Denis, et Claire Denis dans son cinéma a elle aussi un rapport au corps qui est très présent, puisqu'elle aime filmer les hommes torse nus, les hommes qui se battent, les hommes qui se frôlent, qui se touchent, qui se regardent, qui s'observent, qui se jugent et qui se jaugent. Là, vous, dans votre cinéma de Nicolas, on remarque qu'il y a beaucoup de femmes en errance, en voiture, seules. Elles aussi, elles ont un rapport au corps qui est assez particulier. Pourquoi est-ce que vous avez cette manie, cette lubie, peut-être ce truc en vous permanent qui est de filmer des femmes au volant d'une voiture dont on ne sait pas d'où elles viennent ni où elles vont, et qui vivent des moments comme ça un peu d'errance étonnants dans ces paysages québécois.
4: La réponse sera pas très genrée. Ça pourrait être un homme, peut-être que vous avez remarqué des femmes. C'est pas très genré, mais le rapport au corps, la réponse est quand même assez simple. J'ai quand même vécu 18 ans avec un corps en dégénérescence, insuffisance rénale. C'était réel, ça m'habitait. Inconsciemment, on injecte nos scénarios de ce sujet. Maintenant, je vais bien, mais je continue de penser à mon corps parce que ce que j'ai aujourd'hui, je l'ai eu avec à fort prix. Le corps, la santé, c'est fragile. Donc, ça va continuer à habiter mes scénarios. Si vous avez été malade longtemps, ça reste. Et puis, c'est vous. Vous avez remarqué des femmes partout. Moi, je peux rien faire pour vous.
3: Il voit des femmes partout. C'est terrible.
4: On se connaît pas, mais je le vois. Mais aussi, c'est qu'il y a un amour aussi pour mon actrice, Larissa Corriveau.
15: Parlons-en, oui, parce que vous avez une fidélité avec cette actrice-là, qui est alors proprement phénoménale, faut quand même le dire. C'est une actrice absolument, mais incroyable. À la part à l'écran, c'est fini. On est complètement...
4: Je l'ai connue en 2017 environ. Une actrice de théâtre, donc je la voyais pas beaucoup, ni à la télé, ni au cinéma. Elle venait du théâtre expérimental, avec ce regard un peu... Elle est tellement forte pour habiter des silences. Et bon, j'aime pas le mot muse, mais c'est aussi quelqu'un qui me materne un peu dans la vie. Elle est toujours en train de me donner des conseils de vie. C'est pas ma partenaire du tout, là, mais on est rendu à 6 ou 7 collaborations. Elle lit tous mes scénarios et elle est très sage et elle adore tout ce qui est asiatique, et puis elle est tout en train de me donner des conseils de vie, donc j'ai besoin d'elle.
15: Et puis il y a un homme aussi qu'on repère dans le film, enfin moi je l'ai repéré, c'est Ronald Young.
4: Ah ben là vous êtes fort.
15: Alors lui, il était dans un de vos films précédents, Ta peau si lisse, il est culturiste, vous avez filmé des culturistes.
4: Il y en a deux dans le film.
15: Oui, il y en a deux.
4: Vous avez pas vu le deuxième?
15: Si, c'est l'autre. J'ai pas le nom du personnage.
3: Mais il pense que c'est une femme.
4: Non. Mais c'est vrai, j'ai récupéré. Parfois, je travaille avec des gens et j'aimerais ça les récupérer pour d'autres projets. Mais eux, à l'époque, Tapoussiliste, des culturistes, c'était des noms professionnels. Des caméos, des présences, c'est toujours cool de les rappeler. Ces mecs-là, j'avais dit, ça va être un gros tournage à 3 millions de dollars et ils sont tous contents de venir. C'est comme des petits cadeaux qu'on leur redonne 5 ans après, puis ça crée une communauté visuelle, vous l'avez remarqué, c'est cool.
15: Mais vous aimez ça, enfin vous aimez travailler avec une famille?
4: Quand j'étais jeune cinéphile, je remarquais des gens comme Truffaut ou Fassbinder. Et c'était des gens de famille. Et je comprenais pas pourquoi les mêmes acteurs revenaient dans tous les films, ou Chabrol, ou des cinéastes qui faisaient jouer beaucoup leurs femmes. Je comprenais pas très bien quand j'étais jeune, mais en vieillissant, c'est extraordinaire de rebondir sur sa famille. On n'a pas besoin de parler trop. C'est des gens qui vont me connaître. Ils savent qu'il faut pas jouer comme ça, sinon Denis va faire une crise. Mais c'est bien de s'entourer, et je comprenais pas ça plus jeune.
3: Mais là, il y a l'idée même, hein, un peu d'une famille recomposée, un peu plus, étrange au sein du film, oui, parce que dans cette secte, il y a plusieurs employés et employées. On a presque l'impression que c'est un peu, effectivement, que Philippe Robaud fait office à la fois de gourou, mais presque un peu de papa. D'ailleurs, justement, autour de Larissa Corriveau, donc il y a plusieurs comédiens et comédiennes dont on a parlé, mais on retient, enfin, moi j'ai retenu principalement Philippe Robaud, qui est un comédien assez connu en France, réalisateur aussi, pour des films comme À bicyclette, L'amour flou, Une famille à louer, Effacer l'historique, et puis Gabrielle Lazure, qui est une revenante, comme vous l'avez dit, Pierre-Philippe, était une actrice assez connue dans les années 80 en France, hein, dans Le prix du danger, La crime, Noyade interdite. Alors, comment est-ce que vous arrivez sur ces comédiens et comédiennes pour composer cette famille qui est quand même assez hétéroclite?
4: Ben justement, si je prends seulement notre interview, vous tournez autour de ce casting qui m'excite aussi. Là, quand la question du casting, j'en reviens pas qu'il y a des gens qui donnent ça entre les mains d'agents de casting. C'est mon film, je rêve de ce visage. Gabrielle Lazure, c'est une Québécoise, donc elle a la nationalité canadienne et tout. Donc ça, c'est administrativement parlant, c'est intéressant. Mais au-delà de ça, je l'ai vu venir voir deux de mes projections dans des festivals. Puis là, j'étais, c'est Gabrielle Lazure. Et puis, bon, comme tout acteur, actrice, parfois, ils viennent se présenter, puis c'est de façon intéressée. Mais elle, je la voyais sortir de mes films. Elle partait. Puis j'irais, tu prends une simple note sur une feuille. Tu dis, ça serait pas mal, peut-être, Gabrielle Lazure. Et le casting de mes films est souvent relativement explosif, ou des fois, c'est un peu invraisemblable. Oups, lui vient d'apparaître. Et si on peut se le payer dans le budget ou des choses comme ça. Moi, j'ai tout un Français qui arrive dans mes histoires. Et puis, des Français, on en a 400 000 à Montréal. Donc, pourquoi pas un Français de France qui arrive au milieu de ces accents québécois-là? C'est pas... Je reviens à l'idée de l'invraisemblance. Ça me fait plaisir.
15: Et un Philippe Robaud qui est plutôt bonhomme dans ses films. Et puis là, qui est hyper inquiétant.
4: Moi, je l'avais connu à l'époque. Avec son ancienne copine qui était Romane Boringer. Oui. Elle avait joué dans mon film oui. Vicky Fleuve, un ours. Je l'avais connu à Montréal à cette époque. Et j'ai jamais oublié sa gueule. Mais là, j'y avais parlé un peu. J'écoute, j'aimerais que tu sois un peu inquiétant, un peu. Un gourou un peu louche. Et ça lui a fait plaisir de faire ça. On l'a mis en blanc, une espèce de Raël.
15: Oui.
4: Et on sait pas il est à la tête de quoi, et c'est la grande maison. Et puis ces gens-là semblent savoir ce qu'ils font, et j'en ai aucune idée.
15: De nouveau, on parle de votre film Denis Côté, il s'appelle Violence du corps de l'autre. On rappelle que vous êtes un habitué du festival du film de Locarno, vous avez été multiplement primé. Et vous dites assez souvent d'ailleurs que vous aimez les festivals, vous aimez présenter les films dans les festivals. Pourquoi?
4: Parce que je suis une créature de festival. Et je le dis pas, je suis pas déprimé là quand je dis ça. Mes films vous venez de le voir, c'est un film qui se prend de toutes sortes de façons, c'est pas très clair. Le potentiel commercial de ce que je fabrique est...
15: C'est pas Spider-Man, quoi.
4: C'est limité. Nos films, on les vend plus dans 25 pays. Donc, on fait la première mondiale, après, on espère qu'on a une pas trop mauvaise vie en festival sur 2 ans. Et puis si on a fait 30, 35 festivals et qu'on a vendu à 1 ou 2 territoires, souvent, c'est la fin de la vie d'un film d'auteur.
15: Ouais.
4: Donc, je dois être dans un grand festival et ensuite, je dois accompagner le film pour me construire quand même une petite identité qui permet de continuer. Il faut rester pertinent, il faut être visible, il faut... Je peux pas rester moi seulement chez moi et attendre qu'on vende mes films. Il faut quand même que je sois... vu et entendu, je me prête à l'exercice mais des médias et tout, mais il faut. Donc je suis une créature de festival et je dois l'assumer.
15: Mais 30 festivals par an avec 17 films en 20 ans, vous n'êtes jamais chez vous en réalité.
4: C'est plutôt un nombre de festivals, ça veut pas dire que je suis présent, mais je voyageais beaucoup plus avant la pandémie et tout. Je pouvais en faire 15 ou 20 par année. Là, ça s'est un peu calmé. Un peu moins à la mode. Homme blanc, 52 ans, c'est moins, ce que les festivals cherchent.
15: Mais vous êtes super tatoué, donc ça compense, non?
4: Ça, je crois que ça coche une case.
15: Ouais, je crois. Ouais.
4: Mais oui, je comprends. Aujourd'hui, surtout, il y a plein de nouvelles voix. C'est très important pour les festivals. Je veux dire, les mecs comme moi, on a eu notre place. Donc, c'est bien à un moment donné qu'on
15: laisse la place.
4: Moi, faut que je reste pertinent quand je fabrique un film. J'ai un devoir d'originalité. Mais de toujours mettre des bonhommes comme moi sur les jurys ou la première grosse tête au début des festivals, je comprends que je peux rester chez moi. Là.
3: pour revenir sur la sortie de votre film ou de vos films et du succès entre guillemets public plus ou moins relatif, vous partagez quand même quelque chose d'assez important avec un cinéaste comme Christopher Nolan qui vient de sortir l'Odyssée tournée
4: pareil
3: en 70 mm. Alors vous ne tournez pas en 70 mm mais vous tournez en pellicule, vous êtes attaché à l'organicité quand même de la matière dans ce film-là, on le sent bien, je crois même que c'est du 16 mm, je sais pas si je me trompe, mais
4: moi je suis pas un ayatollah de la pellicule.
3: Non, vous êtes, mais pourquoi vous avez cet attachement au grain que procure effectivement la chair d'une pellicule.
4: C'est arrivé dès 2010 avec mon film Curling. On a regardé un peu le budget et à cette époque-là, les gens commençaient à tourner en vidéo et puis on s'est dit on peut essayer le 35 dans le budget. Et j'ai découvert sur le plateau quand tu tournes en 35 mm ou en film, l'équipe, on est comme dans une chapelle. On fait du cinéma.
3: Ça crée une tension, quoi.
16: Oui, on fait du cinéma.
4: Ça, j'ai aimé. Et ensuite, je l'ai redemandé pour mes films subséquents et j'en ai fait 6 en film. Et aujourd'hui, faire du 35 mm, c'est particulièrement inutile parce que la vidéo fait pareil. Donc, il ne reste que le 16 avec son grain, sa folie et tout. Et donc, j'ai continué. Et moi, vous devez aussi un peu savoir, j'en ai un peu marre de la belle image, le beau cinéma. Et j'en ai déjà fait. Mais ça va faire 4 ou 5 films. Je suis dans une espèce de révolte où il faut attaquer le médium, attaquer l'image. Et dans ce nouveau film, on s'est fait vraiment plaisir. Vous venez de le voir, des jump cuts, la pellicule 16. On a pris une vieille pellicule est allemande. J'ai interdit qu'on la nettoie. Donc, j'espère que le spectateur n'est pas... Mais qu'est-ce que je regarde? Mais j'espère que ça a un charme.
15: Oui, alors c'est non, vraiment.
4: Alors, il y a quelque chose d'assez organique dans le nouveau film, que c'est de la pellicule et c'est dans ta gueule.
15: Le charme, il est là, en effet. Pour revenir au... Je dis pas que c'est le sujet du film, mais la question de la mort, du suicide assisté, est-ce que c'est une question prégnante au Québec?
4: Ben, c'est le Québec qui est champion du monde depuis presque 2-3 ans. C'est arrivé chez nous il y a 7 ou 8 ans, je crois. Et ça a fait de nous, c'est devenu encore plus permissif que des pays comme la Suisse,
15: la Belgique,
4: la Hollande. Et donc, on a mis ça encore plus permissif grâce à une ministre, une femme qui s'est beaucoup battue pour ça. Et je viens de voir une statistique, le Québec, absolu champion du monde, 8% des décès au Québec, c'est l'aide à mourir. C'est très haut. Le Canada est comme à 5%. Ouais. Et là, il y a des débats sur le fait que le Québec est champion du monde. Donc, les débats reviennent un peu. Mais moi, si vous me demandez, je veux dire, c'est un peu le rêve de tout le monde d'avoir cette liberté-là avec sa mort. Et puis, j'entends des histoires, je vais mettre en parenthèse, magnifiques, de gens qui... Tu apprends un diagnostic de dégénérescence de ton cerveau, quoi que ce soit. Tu prépares ta mort avec des médecins. Tu peux faire ça chez toi, avec tes proches. Bon, c'est tragique, mais imaginez cette liberté. Et là, présentement, je vis au centre de tout ça. Et le scénario que j'ai écrit, c'est très, très, très disponible chez nous. Et pourtant, dans le scénario, c'est des gens qui font appel à un système...
15: Parallèle,
4: interlope, louche. Ouais. Ils ont demandé une espèce de permission dans un de mes vieux dialogues. Il y a quelqu'un qui disait ils ont pas voulu d'elle à l'aide à mourir. Donc, ils travaillent dans on dirait le deep dark web de la mort.
3: C'est ça.
4: Donc, ça me plaisait, mais je voulais pas non plus que cette question-là soit trop explicite ou faire un film trop sombre. Je crois qu'on a quand même du plaisir dans le film à d'autres niveaux. Mais j'aime bien l'idée qu'au Québec, c'est champion du monde, puis ce film-là, on parle même pas clairement de la situation. Donc...
15: Ce que vous montrez, en revanche, c'est la multiplicité, la diversité des personnes qui font appel à cette aide à mourir en secret.
4: Ça, c'est sûr.
15: L'amateur
4: que c'est
15: de métal, la vieille dame.
4: Il y a de tout.
15: Ouais, effectivement, il y a
4: deux frères africains. Ouais. Il y a l'été, l'hiver. Ben ça, c'est peut-être informé par le fait que maintenant, chez nous, on en parle beaucoup. C'est très accessible. Ouais. Les seules personnes qui ne peuvent pas avoir accès, c'est Alzheimer. Mm-hmm. Dès que tu as perdu un tout petit peu de tes fonctions mentales, c'est interdit. Mais sinon, tout diagnostic de cancer et tout, bon, c'est controversé, là. Je veux dire, peut-être que les auditeurs, pas tout le monde qui est d'accord avec ça. On est tout près de l'Italie, la France vient de voter, il y a beaucoup de catholiques. Mais chez nous, c'est très, très, très, très avancé sur cette question.
15: Alors même que le Québec est un pays très, très, très catholique également. Le moindre village s'appelle Saint quelque chose.
4: Oui, mais avec une immense révolte contre le catholicisme. Ouais. Donc, on continue d'appeler tous nos villages Saint quelque chose, mais c'est... Plus très catholique, non.
15: Puisqu'on parle du Québec, le Québec qui a connu des soubresauts politiques depuis de très nombreuses années, on se souvient des, pour les plus anciens, les plus âgés, dont je fais partie. Non mais, il y a eu des députés qui ont été assassinés, on parle des années 69, la fin des années 60, c'est des mouvements politiques qui ont connu aussi leur apogée à travers les arts, que ce soit la musique, le cinéma ou la littérature. Est-ce qu'aujourd'hui, c'est encore un mouvement qui veut l'indépendance du Québec, qui est très vivace encore au Québec, ou est-ce que ça s'est plutôt apaisé, selon vous?
4: Ça s'est beaucoup apaisé. Moi, si j'avais à me mouiller et vous dire si demain il y avait un référendum, vous savez que le Québec est le seul pays dans l'histoire du monde qui a refusé son indépendance deux fois.
15: Ouais.
4: C'est particulier, là.
15: Ouais, ouais.
4: Mais l'idée d'un troisième référendum est pas du tout sur la table. Il y a un parti politique qui risque de se faire élire bientôt, qui va ramener l'idée, mais ça frappe assez vite un mur. Et je vous dirais que si on votait demain, ça serait du 65 contre.
15: Oui.
4: C'est pas dans l'air du temps. Il y a eu toutes les vagues d'immigration, évidemment. Ça prend deux, trois bonnes générations avant que les immigrants, les enfants d'immigrants s'associent tellement au Québec qu'ils veulent se séparer
15: du Canada. Oui.
4: Donc, on n'est pas dans des... Non, c'est des vents relativement contraires. On est comme partout, des vagues de droite qui poussent. Les artistes, c'est pas vraiment à la mode. La droite est assez installée partout. Là.
15: Avec le grand voisin, ça va?
4: On essaie de... C'est horrible, mais c'est comme un... Je sais pas pour vous, mais c'est comme un cirque sans fin.
15: C'est un cirque sans fin, en effet, oui.
4: Mais vous, je crois pas que vous en entendez parler tous les jours.
15: Si, si. Alors, je vous garantis.
4: Chaque détail qui concerne Donald Trump est
15: une
4: nouvelle.
15: Non, pas tous les détails, mais...
4: Chez nous, c'est une nouvelle.
15: Ouais. Ouais.
4: Toutes les conneries qu'il va faire, c'est une nouvelle. Et là, tu fais, mais même si tu me racontes la connerie du jour, ça veut plus finir. J'ai l'impression qu'en Europe, vous allez entendre le grand sujet du jour.
15: Oui, c'est vrai. C'est plutôt ça.
4: Mais nous, il descend de l'avion, il y a du vent dans sa moumoute, et puis c'est une nouvelle de 10 minutes. Bon, j'exagère à peine.
3: Ou le golf, hein, quand il fait du golf.
4: Puis chez nous, il y a quelques conspirationnistes, évidemment, comme partout, mais il n'y a pas de vague pro-Trump, il n'y a pas ça. Ce que Trump a fait, mais je crois que c'est partout dans le monde, c'est que les discours de droite, les discours conspirationnistes sont décomplexés.
15: Ouais.
4: Les médias sociaux, c'est pareil chez vous. Fait que chez nous, on a toujours l'impression qu'il y a une influence qui vient du Sud. Elle est réelle, mais on est quand même encore civilisé, je crois.
15: Le Sud, nous, chez vous, c'est les États-Unis, je précise.
4: Oui, on a un seul voisin et il faut faire avec vous, c'est différent.
15: Ouais. Mais le Canada tente à se rapprocher de l'Union européenne par le biais d'accords. Est-ce que ça pourrait avoir une influence sur notamment le financement du cinéma?
4: Nous, historiquement, le cinéma d'auteur québécois, comme on n'a pas de... aucune affinité avec les voisins du Sud, parce qu'ils ont une industrie privée. On a très peu d'affinité avec le voisin canadien. Culturellement, c'est des gens qui se parlent pas beaucoup. Donc, on collabore pas avec eux. Les gens de Toronto voient pas nos films et on voit pas les leurs. Donc, ce que ça donne, c'est qu'on essaie de créer des liens avec la francophonie depuis toujours. Donc, on cherche peut-être le coproducteur français. Oh, puis la France, la Suisse francophone, il y aurait peut-être un producteur là-bas. Et comme au Québec, on est un petit peu particulier parce que c'est l'Amérique, on a notre accent. Il y a encore des gens qui voient notre accent comme un frein à l'exploitation commerciale d'un film. Peut-être qu'on va devoir sous-titrer. Donc, tout ça nous emmerde. On est quand même assez isolés, plus que vous pensez. Mais il y a de l'argent pour la culture. On peut toujours un peu se débrouiller. Des films débiles, comme vous avez vu, de moi, sont financés. On survit.
15: Ce film débile que vous avez signé de Nicoté s'intitule « Violence du corps de l'autre ». Merci d'être venu nous voir pour en parler.
4: Merci.
15: On va se quitter avec un extrait de la bande originale de votre film. C'est un groupe qui s'appelle Morse Code. Ah, du rock prog québécois.
4: Oui.

0: Morse Code, un groupe obscur sauvé par Denis Côté. Il a placé la musique de ce groupe dans son film Violence du corps de l'autre, dont on vient de parler avec lui, et le groupe connaît tout à coup un regain d'intérêt. Voici maintenant un film étonnant dont on va parler, moyen métrage, s'appelle The Blessing.
1: Je suis arrivé par là. C'était un mardi ou un jeudi. Je sais plus. Je m'en fous. Je suis dedans. Il fait nuit et jour en même temps. Un garçon qui était encore là il y a peu m'a dit de veiller à la musique. Veiller à ce qu'il y en ait toujours. Sinon, quelque chose de terrible. Et c'est parti.
0: Un extrait de votre moyen métrage à tous les deux, Caroline Poggi, Jonathan Vinel. Bonjour à tous les deux.
2: Bonjour.
0: Vous allez bien?
2: Oui, parfait.
3: Ça va, super. Bien. Sort de la première.
0: Voilà. Le film s'appelle The Blessing, la bénédiction. J'aimerais connaître la genèse de ce film qui est assez étonnant puisque, en fait, vous mettez en scène des personnages qui sont retranchés dans un bar, remplis d'enceintes acoustiques et dans lequel la musique ne doit absolument jamais s'arrêter. Le film est coproduit par le Fonds cantonal Genevois d'art contemporain. Il est par ailleurs visible jusqu'en décembre à la gare de Champel, dans le canton de Genève, mais dans un format très particulier puisqu'il est rectangulaire, comme une alignée de Lego, comme ça, si vous pouvez vous figurer ça, vous qui nous écoutez, alors que nous l'avons vu sur un écran. Ouais. Donc c'est encore un autre format. Quelle est l'histoire de ce film? Quelle est sa genèse?
2: La genèse, c'est exactement cette commande en fait, du Fonds d'art contemporain de Genève qui nous a dit de faire un film dans un espace public. Du coup, on avait un peu carte blanche avec un budget limité assez précis. Et nous, on s'est dit, on avait beaucoup fait de films en 3D les derniers temps, et en fait on avait envie aussi de revenir auprès d'acteurs et d'actrices qu'on aime et de trouver une situation assez simple qui soit dans un bar. Et vu que Caroline a grandi dans un bar, il y avait un peu cette idée de trouver en tout cas un lieu qui ressemble à ça.
0: Donc ce bar que vous citez à la fin,
3: Masseria. Ouais, le bar Masseria, oui, c'est un bar en fait qui n'existe plus actuellement, qui était à Ajaccio, qui a duré un peu plus de 40 ans, qui était tenu par mon père, qui était barman, et en fait qui n'était pas un bar de tourisme, ni un bar à la mode, qui était un bar de gens du quartier, de travailleurs, et en fait c'était un endroit où beaucoup de gens finalement très seuls se retrouvaient, des gens aussi qui n'avaient pas forcément de toi, et moi c'est l'endroit où j'ai grandi, et c'était aussi le bar des supporters de l'OM, l'Olympique de Marseille, voilà, ce qui n'est pas rien en fait. Donc c'est un bar qui a été très important pour la ville, et du coup il a fermé après le Covid, mon père ayant 74 ans à ce moment-là. Ouais. Et le lieu est resté vacant en fait. Donc c'est vrai que quand on perd ce genre d'espaces qui sont des espaces qui relient les gens, en fait il y a quelque chose qui se meurt en fait dans les quartiers ou dans les villages ou voire même dans les villes, et du coup c'était important pour nous de rendre hommage à ces espaces, en tout cas qui continuent de créer un lien humain.
4: Et ce lien constitue vraiment l'énergie primordiale de votre film. On voit effectivement les gens d'abord seuls danser, puis un personnage qui réveille une femme qui est endormie, qui l'invite à la danse. Tout le monde se réunit avec ce leitmotiv aussi qui revient plusieurs fois dans le film, où vivre quand même dans un monde mort, avec en plus beaucoup de citations et que des voix off à Ray Bradbury, les Chroniques martiennes, et puis à L'ombre des forêts de Jean-Pierre Martinet. Et il y a aussi un motif que j'ai trouvé assez rigolo,

0: À chaque fois, c'est de prendre des... Là, c'est vrai que finalement, les personnages ne se connaissent pas au début, mais ils créent du lien au fur et à mesure. Et c'est pas forcément de rester entre soi. C'est vraiment d'essayer de s'ouvrir et même si on chute, de se relever, parce que le film parle beaucoup de ça aussi, de chute, de se relever, d'être dans une forme finalement presque de combat ensemble.
1: Avec une solidarité, oui.
0: Avec la musique. Donc il y a vraiment cette idée à chaque fois de pas abandonner la partie. Et la partie, bah, c'est celle de ce globe terrestre, en fait, qui prend une forme assez étrange. Et je pense que oui, enfin, c'est quelque chose qui est complètement mutant. Et comment on continue en fait à vivre dans ce monde-là, qui continue de bouger malgré nous, en fait, et comment on continue à le faire exister.
2: Peut-être une dernière question rapidement. Là, on vous retrouve effectivement à Locarno avec un court-métrage. Vous avez réalisé quand même deux longs-métrages, donc Jessica Forever et Eat the Night. Écumé de nouveau de pas mal de courts-métrages. Le fait, on a compris que c'est une commande, vous a fait revenir à cette forme, mais vous aimez quand même toujours jongler entre les deux formes, on est d'accord. À quel moment vous dites, bah voilà, ce film, 20 minutes, 25 minutes, ça suffit? Ou alors, au contraire, on pourrait maintenant faire une extension sur un long métrage?
3: Bah, je pense que c'est juste qu'on écrit aussi vraiment différemment en fonction de l'approche d'une forme courte et d'une forme longue. Et ce qui est un peu frustrant dans les longs métrages, en tout cas nous, tels qu'on écrit et tels qu'on les produit, c'est qu'il y a toujours ce temps d'attente qui est vraiment vertigineux. En
2: fait, pour faire le film.
3: Ouais, le temps des financements, surtout de même quand on a fini, de savoir est-ce qu'on va arriver à le faire ou pas. Et la situation quand même de production, en tout cas en France, c'est quand même durci. Donc, je pense que les courts métrages sont pour nous un espace un peu de jeu, où en fait, il y a moins pression financière. Il y a quelque chose où on peut expérimenter des formes, et c'est ça qu'on adore en fait, qu'on voudrait aussi faire dans les longs métrages. Et du coup, les courts métrages nous permettent en fait de respirer et de continuer à parler quand on a un peu la gorge éteinte, quoi. C'est un peu ça.
0: Oui.
1: Votre film s'appelle The Blessing, la bénédiction. C'est un moyen métrage à voir ici à Locarno, mais que vous pouvez voir, vous qui nous écoutez, en gare de Champel, dans le canton de Genève.
0: C'est une version différente. Il y a 8 minutes de moins.
2: C'est juste à côté de chez moi, j'irai voir.
1: Vous irez voir ça, Raphaël, vous nous raconterez la différence. Merci beaucoup à tous les deux. Merci Caroline Poggi, merci Jean-Antoine d'être passé nous voir pour nous parler de ce film. On va maintenant partir à la rencontre de Virginie Efira qui reçoit un Léopard Club Award, Raphaël.
2: Exactement, pour ce film soudain de Ryosuke Hamaguchi qu'on a pu voir en compétition au Festival de Cannes. Elle a d'ailleurs, Virginie Efira, remporté le prix d'interprétation féminine avec sa partenaire à l'écran Tao Okamoto. Donc c'est quand même pas rien. C'est un film qui raconte en gros l'histoire d'une directrice d'un EHPAD privé en banlieue parisienne. C'est Marie-Lou Fontaine, donc Virginie Efira. Elle lutte pour instaurer une sorte de philosophie de soins innovante basée sur l'écoute et la dignité des personnages âgés. Et puis elle a quand même face à elle des patrons qui rechignent à la dépense, une partie de son équipe qui est peut-être pas très en phase avec ce qu'elle a envie de faire. Puis un jour, elle croise soudain, justement, un peu par inadvertance, Marie Morizaki, qui est une metteuse en scène de théâtre japonais. Elle assiste à sa pièce, qui est jouée donc à Paris, juste à côté de chez elle. Et puis ça résonne tout d'un coup avec ses interrogations humanistes. Et entre les deux femmes va se nouer comme ça un dialogue très intense qui va aboutir finalement à une transformation profonde de ce qui va se passer dans cet EHPAD qui, alors dans le film, en tout cas filmé par Hamaguchi, va prendre comme ça un peu la fonction d'une micro-utopie, où alors vraiment on découvre avec une douceur mais prodigieuse des liens humains qui sont complètement à recréer. Moi, c'était un de mes gros chocs au Festival de Cannes. Le film dure 3h15, n'ayez pas peur de ça. On se fond dans le film qui est porté évidemment en plus par ces deux comédiennes de façon assez prodigieuse. Et il sort, je vous le dis parce que c'est pendant le Carnot, il sort mercredi prochain. Ouais. Allez le voir, c'est un des films les plus incroyables que vous pourrez voir cette année. Et si vous ne connaissez pas encore le cinéma de Ryosuke Hamaguchi, qui est en l'occurrence auteur d'un film assez connu qui s'appelait Drive My Car, commencez par celui-là, c'est vraiment c'est du pur miracle. Et puis quand j'ai pu rencontrer Virginie Efira, je lui ai fait part un tout petit peu de l'émotion que j'avais ressentie aussi face à ce film, en disant qu'il y a un moment où j'ai pu larguer un peu les amarres aussi, il n'y a plus de résistance, je me laissais couler. Et je lui ai demandé si elle aussi, en fait, avait laissé, quelque part, avait largué ses amarres. Virginie Efira, bonjour.
4: Bonjour.
2: Déjà, merci pour le film que j'ai vu à Cannes. Et il y a notamment deux scènes qui font partie des plus grands moments d'émotion que j'ai ressenti cette année. Ouais. Au cinéma, le moment où vous vous baladez comme ça avec cette metteuse en scène japonaise et l'impression que vous flottez comme ça dans un ailleurs pas possible. Et puis l'étreinte dont on vous a déjà parlé, finale, qui, moi... Voilà, j'ai largué toutes les amarres et ça fait du bien au cinéma. Et je voulais savoir, alors ça c'est la réaction des spectateurs, mais vous, quand vous tournez un film comme ça, vous avez conscience que vous larguez toutes les amarres quelque part?
4: Oui. Enfin, j'en suis consciente dans ce que moi je vais ressentir, est-ce que l'équipe va ressentir, ce que le spectateur ressentira, ça, non, je ne sais pas. Mais je sais que là, on est en train de vivre quelque chose qui est pour moi une valeur immense. Et pourquoi elle a cette valeur immense? Parce que je sens que...

0: qu'on est tous ensemble sur cette chose-là, que je trouve que Ryosuke arrive à mélanger plein de lignes qui normalement ne vont pas ensemble, c'est-à-dire des lignes spirituelles, philosophiques, organiques, sensuelles, enfin qu'il y a un mélange de plein de choses comme ça qui sont vraiment du cinéma. J'ai une admiration inouïe pour lui. C'est peut-être une des personnes dont la bonté saute le plus à la... Enfin, je veux dire, la tronche enfin, nous saute le plus au visage. Est-ce que la beauté peut sauter? Pourquoi pas? Une bonté peut sauter au visage de quelqu'un. Pourquoi pas? J'invente le terme. Non, mais il est... Donc, il y a ça, il y a cette liberté. Ce qu'il raconte est aussi essentiel. C'est-à-dire qu'il arrive à parler des sujets qui sont les plus durs. La mort, enfin, la fin de vie, la maladie, le soin. Et il le fait avec une sorte de chose qui est tellement douce et belle. Pour moi, il touche au cœur même de l'existence, de la fragilité de l'existence, de l'endroit de l'essence même où quelque chose peut se créer, qui ne mourra pas. Enfin, il trouve une dimension que je trouve dingue et qui nous a tous atteints, quoi. Moi, je pense que j'ai beaucoup changé. J'espère m'être un peu améliorée, en tout cas apaisée grâce au film. Et puis, je trouve d'une poésie, d'une beauté supérieure, quoi.
1: Vous parlez d'être ensemble, de former un groupe. Enfin, quelque part, c'est aussi le sujet du film, qui est une forme d'utopie où il y a une sorte d'égalité parfaite, qui fait pas du tout office de militantisme ou quoi, office de militantisme ou quoi que ce soit. C'est juste quelque chose qui est montré, qui existe et qui palpite. D'avoir un accord aussi fort entre le contenu du film et quelque part sa méthode de tournage, oui, sa méthode de préparation. Oui, mais quelque part, c'est très libérateur, ça aussi, pour vous. Quelque part, ça permet d'avoir un champ où on est totalement en phase avec tout, on est totalement là tout le temps, ce qui, à mon avis, enfin, probablement doit être assez rare au cinéma, quand même.
0: Oui, atteindre cet endroit-là, c'est pas donné à tout le monde. Je place Ryosuke Hamaguchi sur un autre parallèle, presque. Je sais pas de quoi il est constitué, mais c'est assez dingue. Et vous touchez du doigt exactement ce qui est. Sa façon de faire correspond à ce qu'il y a à l'intérieur du film et tout ça. Et depuis le début, je parlais avec beaucoup de personnes, de membres de l'équipe, à tous les endroits, et c'est quelqu'un qui a une considération mais vraiment importante. Les gens, il y a des gens qui écoutent pas, il y a des gens qui écoutent, mais il y a des gens qui écoutent avec une certaine manière d'être. Donc tout le monde était très considéré, mais c'était autre chose que juste la politesse. Oui, on connaît les prénoms de tout le monde, c'était bien au-delà de ça. C'était une façon d'incarner tout le monde, de croire en l'autre. Et il y a vraiment, je crois pas à la magie, mais cette magie-là, celle en tout cas de d'une croyance en l'autre, et que du coup ça vous fait vous-même, ça vous rend plus large et plus vivant. Ça, j'y crois très fort quand même, et il arrive à faire ça. Et au début, ça, il faut, on est un peu perdu. Lui aussi, d'ailleurs, il était un peu perdu. Je me souviens, une fois, c'était au début du tournage, peut-être la deuxième semaine, je lui demande si ça va. Il me répond en japonais, puis l'interprète me traduit. Je suis toujours dans les ténèbres, mais là-bas au bout, il y a un peu de lumière. Bon, je ne m'attendais pas complètement à ce genre de réponse. Ah, je fais, ah, bah d'accord, ok, super. Et moi, il va à tâtons, il essaye des choses, mais ce qui est dingue, c'est que ça vient toujours de quelque chose, comme dans le film, d'assez cérébral, d'une matière théorique, et après, ça se met dans le corps, tout le temps. Et lui aussi, sa préparation du film, il vient faire un film en français, en France, c'est pas rien. Il est venu avant le tournage, il a travaillé, il a rencontré des gens, il a fait des workshops, il fait toujours quantité d'ateliers, de workshops, etc. Mettre en pratique les choses, etc. Et j'avais le sentiment aussi, quand je regardais autour de moi, j'ai dit, tiens, il a quand même trouver des acteurs qui sont complètement en lien avec leur personnage, parce que ça vivait en dehors des scènes. C'est-à-dire que c'était pas juste ce qui était filmé et que vous avez donc pu voir, en dehors des scènes, c'était la même chose. Héloïse, elle continuait les ateliers, enfin il y avait un truc tellement vivant. Je sais qu'on n'a pas dérangé les gens, les résidents chez lesquels on a tourné. Je sais que c'était bien pour eux aussi, parce que souvent les gens, quand on arrive une équipe de cinéma quelque part, c'est intrusif, ils en ont un peu marre. Je sais que là il y avait quelque chose, et ça c'est vraiment dû à lui. Et alors il dira non, c'est dû à vous, mais oui, à nous aussi, parce qu'on est ensemble complètement avec lui sur cette chose là et ouais, c'est il met une hauteur assez particulière aux choses, quoi.
2: Et la vie privée.
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1: Si on ose une analogie entre un interprète, actrice, acteur avec un instrument virtuose de musique, avec des sonorités évidemment qui sont produites par cet instrument, qui va être évidemment manipulé, utilisé, exploité dans le pire des sens par différents cinéastes pour obtenir des notes différentes. Est-ce que là, vous avez l'impression qu'Amaguchi a sorti une note particulière que vous connaissiez pas dans votre gamme de jeux?
0: Probablement. En tout cas, ce qui est beau, c'est que je pense qu'il n'avait pas la symphonie qu'il voulait en tête. Il voulait trouver la bonne note. Et comment on trouve cette bonne note? C'est en étant à l'intérieur des choses. Et comment être à l'intérieur des choses? Ben, il y a une série d'éléments pour y parvenir. D'abord, sa direction d'acteur. Ce n'est pas du tout quelqu'un qui dirige sur les intentions, disant « Tiens, fais-la un peu plus », il ne dirait pas « Fais-la un peu plus fatigué ou plus en colère ». Jamais il va dire des trucs pareils. Être à l'intérieur, ça veut dire être assez concentré et être dans une écoute de l'autre. Il dirige beaucoup plus celui qui n'est pas filmé que celui qui est filmé. La qualité de l'écoute. Et si on est branché sur l'autre, quelque chose vient sans même qu'on y pense. Et évidemment, un très gros travail. Là, vous êtes pour quelque chose de préparation. Ça, il faut travailler en amont. Par exemple, en japonais, j'avais beaucoup de scènes en japonais. Il a voulu que j'apprenne à lire d'abord, que j'apprenne les hiragana. C'est rentrer à l'intérieur des choses. C'est comprendre les sons, comprendre la grammaire, comprendre comment l'émotion circule. C'est quand même une base théorique importante avant d'y aller. Sa direction d'acteur est aussi un peu cryptique. Par exemple, je ne sais pas, je me souviens d'une scène où je dois parler à plein de mes collègues et tout ça. C'est une scène très longue où j'explique et je dis beaucoup de choses de mon propre parcours, de pourquoi je suis là, et j'essaie de leur donner une sorte d'envie de suivre certains types de soins et pourquoi c'est important. Et là, il m'a dit, je sens que tu cherches encore à comment interpréter ton texte, ne te sers pas du texte comme d'un outil, rentre à l'intérieur. C'est cryptique au départ. Et puis à un moment, il y a quelque chose qui se fait quand on est avec cette bonne note qui fait qu'on est à l'intérieur. Et que c'est juste parce qu'il n'y a pas de volonté. Mais au début, c'était difficile pour moi parce qu'il demandait des jeux parfois. Enfin, il ne demandait pas des jeux droits, mais il m'avait fait voir Jeanne d'Arc de Dreyer, oui. Voilà. Il aimait bien un truc avec les yeux. Puis à un moment, il me disait qu'il aimait bien Gina Roland. C'était quand même des choses très différentes, des cinémas très différents. Donc comment... Au début, je me posais presque des questions d'ordre formel, quoi. Comment est-ce qu'on ressent des choses sans faire? Est-ce qu'on va chercher des états? Et puis en fait, à un moment, tu les vis. C'est bizarre, mais tu les vis. Et du coup, si tu les vis vraiment, on pourra aimer ou pas aimer, mais tu es à l'intérieur des choses. Voilà.
1: Vous parliez de symphonie, on parle de langue, le japonais, le français. Quand on joue dans un film comme celui-ci, soudain, on sait que la musicalité est importante quand même pour les comédiens, l'oreille, mais dans un film comme celui-là, est-ce que c'est pas primordial? Est-ce que tout, quelque part, passe aussi par, non, passe moins par les yeux que par les oreilles?
0: Oui, à tout. Déjà, en fait, il fait dans son travail de préparation... Et ça, il y a un nombre de lectures en amont très importantes, extrêmement importantes. Même après une journée de tournage, on lit, etc. Oui. Et c'est des lectures sans intention. Je ne sais pas si vous avez vu Drive My Car, mais dans Drive My Car, il y a des scènes où ils font ça. On fait ça, nous. Voilà, donc sans intention, lire comme une suite de chiffres. Ce qui n'est pas évident, d'ailleurs. Quand on lit, on doit penser à l'autre qui a un gros lot à l'intérieur, qui se trouve 3 cm en dessous du nombril du côté de la colonne vertébrale. Et bon, personne ne pose des questions sur l'existence de ce gros lot. Il existe puisqu'il en a parlé. Et de le faire résonner d'une certaine façon. Ça vous met en lien avec des tessitures vocales. Ouais. Je me souviens de très précisément de l'équipe soignante avec laquelle j'étais et d'entendre j'ai le prénom de la comédienne qui me vient en tête, qui a un tout petit rôle, Rose, comment sa tessiture. Ça vous dit des choses très intimes de quelqu'un, même sans intention. On perçoit des choses différentes. Il nous fait devenir, pardon de faire une sorte de globalité sur une nationalité, mais un peu plus japonais, dans le sens une attention aux détails plus importante. C'est pas du tout un détail, mais on rentre dans l'infiniment petit qui raconte très très grand, quoi, par cette chose-là. Et puis le fait de pas parler la même langue aussi, puisque avec ma partenaire Tao, on a des échanges dans deux langues. Évidemment qu'il faut écouter exactement, comprendre ce qu'elle dit. Donc il y a quelque chose qui se met beaucoup plus en... Tous les sens sont beaucoup plus en exergue.
8: Je passe un moment très précieux.
9: Arigato.
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11: Qui es-tu au juste?
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1: Vous avez deux expériences cette année avec deux cinéastes étrangers, Asghar Farhadi et donc Ryosuke Hamaguchi. Vous sentez, enfin sans de nouveau faire de généralité, mais qu'il y a un regard, on parle beaucoup, vous savez, de female gaze, de male gaze, de maintenant bourgeois gaze, enfin tous les gays possibles. Oui. Est-ce que vous sentez qu'il peut y avoir aussi un foreign gaze ou je sais pas quoi, mais que finalement, avec...
0: du gaze au gaze, foreign gaze, oui, je me suis sentie très foreign gazée.
1: Parce que ces cinéastes ne vous connaissent peut-être pas de la même manière que d'autres cinéastes français, puisque vous êtes dans ce territoire, ils ne plaquent peut-être moins sur vous des présupposés, des préacquis, simplement que leur regard est peut-être a priori plus vierge sur vous.
0: Oui, certainement, sauf que je me pose assez peu la question du regard, même que des gens qui me connaissent, parce qu'on serait sur le même territoire, pourraient avoir, ou je m'interroge pas trop là-dessus, j'ai pas vraiment une conscience assez forte de ça. Mais je dirais de manière plus globale, oui, sur vous, bien sûr, mais sur la France, etc. J'avoue que moi, en tant que spectatrice, souvent, je me dis, merde, pourquoi les réalisateurs... qui ont des compétences et un talent et une façon de voir dans leur pays, quand ils changent, le perdent un peu. C'est intéressant, toutes ces questions-là. Qu'est-ce qui s'embranche? Qu'est-ce qui s'embranche pas? Pourquoi? Qu'est-ce que c'est? C'est pas juste, je crois, une culture qu'on connaît mieux. C'est bien sûr ça, mais c'est pas que ça. C'est aussi parfois des choses économiques et tout ça. Une façon de tourner dans certains pays qui permet plus de jours de tournage parce que les journées sont moins chères qu'en France. Enfin, il y avait quantité de choses, quoi. Ce qui est vraiment passionnant chez Hamaguchi, c'est comment il passe, pour moi, complètement au-dessus de ça. C'est-à-dire, déjà, il a une vision de Paris. Bon, on savait bien, et c'est pareil d'ailleurs pour Asghar Farhadi, qu'ils n'allaient pas nous faire un Paris de Emily in Paris, quoi. Ça, on était à l'abri, évidemment. Mais Hamaguchi trouvait presque des lignes japonaises dans Paris. Moi-même, je connais quand même bien la ville, mais c'était vraiment son Paris à lui. Ensuite, sur la langue, après, il a vraiment, je pense que le gars a une intelligence supérieure, hein, parce que moi, avec moi, il ne me parlait que en japonais, avec Léa qui traduisait, avec une interprète. Mais je pense qu'il comprenait absolument tout. Et l'interprète qui a fait me disait qu'elle était capable de le corriger, enfin, il pouvait la corriger sur un truc. Donc, il a quand même une connaissance de la langue importante et tout ça. Et justement, cette écoute aussi, de sentir le vrai, même dans une langue qui n'est pas tout à fait la vôtre, c'était extrêmement important. Donc, ce qu'ils apportent, c'est... Ils apportent quelque chose de leur propre culture qui se mélange. Par exemple, en France, on va toujours voir les choses souvent avec des lunettes sociologiques et tout ça. J'ai pensé à ça quand je faisais le film de Farhadi, où il y a un garçon d'origine étrangère dans le film, et lui donner une dimension très très poétique, tout ça. Tandis que nous, on aurait été directement dans la question, alors quoi, réinsertion, machin, truc, on est un peu plus terre à terre. Là aussi, en fait, il fait vraiment un mélange, il vient en France, Hamaguchi, parce qu'il sait qu'il peut faire un film de langage et du verbe, genre Romer, quoi, voilà. Il y a de ça, et en même temps, il amène quelque chose de totalement lui, en fait, et c'est là que je crois que la greffe peut prendre. Sinon, je pense que ça s'évapore un peu souvent, le foreign gaze-là.
13: Le milieu du soin souffre d'un manque chronique de personnel. On a du mal à garder et à recruter nos employés.
9: Virginie Efira dans ce film intitulé Soudain. Rappelez-nous le jour de sa sortie, Raphaël.
1: Alors, il sort mercredi prochain, le 12 août, pendant le festival de Locarno. Donc, on n'aura pas le temps d'en reparler, mais là, je crois que, voilà, il faut absolument aller le voir.
9: C'est le film à voir et vous retrouverez l'intégralité de cette interview avec Virginie Efira sur l'application Play RTS ou encore sur la page rts.ch/vertigo. Avant de se quitter, voici l'inforoute.
14: Infotrafic RTS. Des accidents provoquent un retard d'une heure environ sur les tronçons suivants, sur l'autoroute Martigny-Vevey entre Saint-Trifon et le tunnel de Gluon en direction de Vevey et sur l'autoroute Genève-Lausanne entre Coppet et Rolles en direction de Lausanne.
15: Infotrafic RTS en collaboration avec les CFF et le TCS. Vertigo, Pierre-Philippe Cader.
9: Avec Raphaël Wolf, avec également Fred Facio en régie, Didier Rossa également avec nous. On a reçu aujourd'hui, vous l'avez entendu à l'instant, Virginie Efira pour ce film Soudain de Ryusuke Hamaguchi. L'interview est à retrouver en intégralité sur notre page rts.ch/vertigo. On a reçu également Denis Côté, le réalisateur québécois, pour son film toujours étonnant, Violence du corps de l'autre. Il est en compétition ici cette année à Locarno, lui qui a déjà été récompensé par 3 fois dans ce festival. Et puis brièvement, Caroline Poggi et Jonathan Vinel pour The Blessing, un moyen métrage raccourci, si vous voulez le voir, jusqu'à fin décembre, en gare de Champel, dans le canton de Genève, à côté de chez vous, Raphaël.
1: Oui, vous voulez mon adresse aussi.
9: Non, pas du tout. Mais vous pourrez le voir dans 2 versions, celle que nous avons vue, et puis la version spéciale, puisque ce film est coproduit par le Fonds cantonal Genevois d'art contemporain. Merci à toutes et à tous pour votre fidélité, pour nous avoir suivis aujourd'hui direct de Locarno. On revient lundi avec encore une fois un programme assez conséquent, assez costaud. Il y aura peut-être notamment du Jean-Luc Bidault dans l'émission et puis pas mal d'autres choses également. Enfin voilà, on va...
1: James Gray peut-être.
9: James aussi. Gray aussi également. Donc on aura pas mal de choses à vous faire écouter lundi.
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9: Merci de nous être fidèles. Voici Forum, il est 18h.
16: Bonsoir, bienvenue dans Forum. Valérie Dietlick contre-attaque. 3 mois après avoir été épinglée dans un rapport, la ministre vaudoise affirme, avide droit à l'appui, que son droit d'être entendu a été bafoué, ce qu'a contesté immédiatement le Conseil d'État. Alors que son avenir politique se joue ces prochaines semaines, Valérie Dietlick est notre invitée.
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16: Mais avant de développer ces titres, l'étape reine du Tour de France Femmes vient tout juste de rendre son verdict.
17: Mais Marlène Reusser a perdu son maillot jaune. La cycliste bernoise a terminé 4e au sommet du Mont Ventoux. Bernardin Hellemann.
18: Oui, effectivement, c'est la Polonaise Katarina Niewiadoma qui s'est imposée. Elle a fait deux coups doubles aujourd'hui puisque c'est elle désormais qui va revêtir le maillot jaune. On s'attendait pour cette grande étape de montagne avec l'arrivée au sommet du Mont Ventoux à un duel entre ces trois femmes. Marlène Reusser, Kasia Niewiadoma et Demi Vollering, la néerlandaise. Vollering, d'ailleurs, c'est elle qui a attaqué à 11 km du sommet. Conséquence, les trois meilleurs se sont retrouvés seuls. On a eu un magnifique duel, mais ensuite, c'est vrai que Kasia Niewiadoma a mis une nouvelle briquette. C'est elle qui est partie seule. Les deux autres ne l'ont pas revue. On a eu un duel formidable derrière entre Marlène Reusser et Demi Vollering. Elles se sont un peu neutralisées, un peu trop regardées peut-être. Et puis, surtout, la Polonaise était aujourd'hui au-dessus du lot, même dans les derniers kilomètres. Vous savez, là où il n'y a aucune végétation, le Mont avant tout, d'ailleurs, on l'appelle le Mont Chauve, ce n'est pas pour rien, malgré un vent contraire de 19 km/h. Voilà, magnifique victoire donc pour Nivia Doma, devant Follering à 1 minute 16, et Maren Reusser termine à 1:46. Il y a encore l'italienne Longo Borghini qui s'est immiscée entre elles.
17: Et comment expliquer ce résultat de Maren Reusser?
18: Ben d'abord, la polonaise était aujourd'hui vraiment trop forte. Reusser, c'est pas une grimpeuse, même si elle a beaucoup progressé, il faut bien le dire. Ensuite, il y a la question de la victoire d'étape. Là, c'était trop pour Reusser. Par contre, il y avait l'écart, parce qu'elle avait quand même 1:17 d'avance sur la polonaise avant cette étape, et elle s'est peut-être un peu trop calquée sur Follering, qui elle suivait à 12 secondes. Et c'est vrai que les deux coureuses aujourd'hui, Follering et Reusser, peuvent avoir peut-être quelques regrets. Elles ont peut-être laissé partir un peu trop Nivia Doma, qui est au-dessus du lot, mais au niveau de l'écart, il y avait un coup à jouer d'aller peut-être empêcher Nivia Doma, non pas de gagner, mais de s'emparer du maillot jaune. Mais bon, ça reste des théories. Oui. Et je crois que tout le monde est arrivé en haut extrêmement fatigué.
17: Oui. Bernardin, est-ce que tous les espoirs sont permis? Est-ce que ce classement pourrait évoluer jusqu'à l'arrivée finale dimanche?
18: Il pourrait peut-être évoluer, peut-être pas demain. Demain, il y a un col, mais qui est très loin de l'arrivée. Dimanche, c'est un peu casse-pâte, peut-être une étape autour de Nice, avec 4 fois le col d'Aise à franchir. Bon, c'est un col qui culmine à 490 mètres. C'est pas très haut, mais il faut le faire 4 fois. Ça peut bouger. C'est peut-être Demi Follering qui a aussi la meilleure équipe, clairement, du peloton, qui va peut-être essayer de dynamiter la course. Ça peut profiter, pourquoi pas, à Maren Reusser.
17: Merci, Bernardin Allemann. On vous le disait en titre dans le canton de Vaud. Une fois de plus, Valérie Ditli entre en conflit publiquement avec ses collègues du gouvernement. La ministre centriste a présenté ce matin un avis de droit pour contrer le rapport Mélan.
19: Oui, ce fameux rapport Mélan accablant pour Valérie Ditli, rapport qui confirmait que la centriste avait conclu un accord secret, un accord impliquant de l'argent public en l'échange d'un retrait de plainte à son encontre. Diana Liss-Ramsauer, qu'est-ce qui est au cœur de ce nouvel affrontement gouvernemental?
20: Rien de moins que la dignité humaine de Valérie Ditli. C'est en tout cas comme ça que s'est présenté dans cet avis de droit. Ce document juridique, qu'elle a donc commandé elle-même et financé par ses propres moyens, indique qu'elle n'a pas été suffisamment entendue avant la publication du rapport de l'expert Jean-François Mélan. Selon cet avis de droit, elle aurait dû avoir la possibilité de connaître à l'avance les éléments, apporter des précisions, voire des corrections ou des pièces complémentaires au dossier.
19: Et pourquoi est-ce si important ?
20: C'est un droit central dans la démocratie qui aurait été donc bafoué, surtout au vu des implications que ce rapport, demandé par une commission de députés au Grand Conseil, a eu sur elle. Une vraie réaction en chaîne. D'abord, la perte de confiance de la part du reste du gouvernement envers leurs collègues centristes qui dénonçaient donc des mensonges successifs. Puis, plusieurs partis avaient demandé frontalement la démission de la ministre. Même les membres de l'alliance de droite qu'il avait fait élire au gouvernement s'étaient désolidarisés. Enfin, le ministère public avait ouvert une procédure. C'est dur pénal.
19: Alors à quoi sert aujourd'hui cette contre-attaque de Valérie Ditli?
20: Cet avis de droit vise à invalider le rapport Mélan et tout ce qu'il a impliqué. Il est donc demandé de retirer ce rapport et ne plus l'utiliser dans aucune procédure, y compris dans le dossier pénal. Et l'objectif est même de mettre fin à l'enquête du ministère public. Pas dit que ce soit le cas. À ce stade, le procureur examine si ces documents ont ou non une incidence sur la procédure en cours.
19: Et qu'en pense le reste du Conseil d'État?
20: Alors, il a très vite réagi, en répondant lui aussi par un avis de droit, interne cette fois-ci. Il réaffirme que la ministre a bel et bien pu s'exprimer à plusieurs reprises dans le cadre du rapport Mélan. Le Conseil d'État ne donnera donc pas suite aux demandes de leurs collègues, en particulier celle de dépublier le rapport. Enfin, à la veille de la rentrée politique, et alors que Valérie Ditli doit se prononcer bientôt sur son éventuelle candidature à un deuxième mandat, c'est une manière de reprendre le pouvoir sur sa communication et imposer son récit, faire valoir une violation du droit à être entendu. Au fond, c'est demander la parole, exiger qu'on l'écoute et montrer que l'on existe.
19: Diana Liss-Ramsauer, merci.
17: Et Valérie Ditli qui nous a accordé un entretien en début d'après-midi. Nous lui avons d'abord demandé pourquoi avoir lancé maintenant cette contre-offensive publique.
21: Aujourd'hui, on a présenté un avis de droit que j'ai demandé en toute transparence parce que j'ai eu un peu ce sentiment que mon droit d'être entendu, je l'ai dit depuis longtemps, n'est pas respecté dans cette procédure. Cet avis de droit est arrivé effectivement à la conclusion qu'il n'est pas respecté. L'avis de droit est allé même plus loin. Il disait que le Conseil d'État, avec le rapport Mélan et la manière comme ils ont procédé, a porté atteinte au noyau même de mon droit d'être entendu et ensuite a porté aussi atteinte à ma dignité humaine.
19: Est-ce que c'est pas des mots forts pour ce qui vous est arrivé, Valérie Ditli, parce que vous avez quand même été entendu 2 fois par Jean-François Mélan? Est-ce qu'on peut vraiment parler d'atteinte à votre dignité humaine?
21: Écoutez, tout d'abord, c'est pas mes mots à moi. Maintenant, mon interprétation ou mon message à donner suite à cet avis est assez simple. La seule chose que je souhaite, c'est en fait que mes droits soient respectés et qu'on remet en place une situation qui est conforme aux droits. Mmh. C'est-à-dire, on retire le rapport Mellon, on retire aussi le communiqué qui l'a accompagné sur la base de cet avis de droit qui c'est pas mes mots à moi.
17: Oui. Alors, ce qui est intéressant, Valérie Dittli, c'est que vous dites, au fond, je ne suis pas en guerre avec le Conseil d'État, c'est un geste d'apaisement. Mais publier un avis de droit qui met en cause la manière dont vos collègues ont géré cette affaire, est-ce que c'est vraiment un geste d'apaisement ?
21: Écoutez, on m'a traité de manière, d'une manière qui n'est pas OK. C'est le droit d'être entendu, c'est justement, c'est pas seulement pouvoir être entendu à une fois une audition, c'est de savoir sur quoi on est accusé, c'est de savoir qu'est-ce qui est reproché, de pouvoir prendre position, de pouvoir amener des pièces. Le droit d'être entendu est beaucoup plus large. Et du coup, aujourd'hui, moi je demande vraiment, simplement, je demande pas plus, hein, et je pense pas non plus que c'est si révolutionnaire, je demande vraiment que ma dignité humaine soit respectée et que mon droit d'être entendu dans une procédure est respecté. Je ne m'y oppose pas, que la vérité soit établie. Bien au contraire, le droit d'être entendu est là pour que la vérité puisse être mis en évidence. Et puis dans ce sens, non, je cherche effectivement l'apaisement, mais l'apaisement pour moi est seulement possible si je peux aussi faire valoir mes droits.
19: Mais le Conseil d'État a immédiatement réagi, Valérie Dittli, il balaye vos demandes. Du coup, à vous entendre, il n'y aura pas d'apaisement ?
21: Moi, je l'espère qu'on puisse discuter et je redis, pour moi, l'essentiel, c'est que mes droits soient respectés. C'est d'ailleurs des droits qui nous appartiennent à nous tous. C'est les droits les plus fondamentaux de notre état de droit. Je demande pas plus. Je demande que ce soit respecté. Et puis, que cet état qui est actuellement injuste soit rétabli. J'espère vraiment qu'on puisse faire un pas vers l'autre et puis trouver une solution à cette situation. On est tous adultes et puis voilà.
17: Valérie Dittli, franchement, est-ce que vous pensez que le Conseil d'État va discuter avec vous, va apaiser effectivement l'atmosphère comme vous semblez le souhaiter, ou est-ce que ce message d'apaisement n'est pas en fait une manière de prendre à témoin l'opinion publique en leur disant, vous voyez, je ne suis pas responsable de la situation actuelle, je n'en suis que la victime.
21: Je ne souhaite pas être la victime. Mais écoutez, vous feriez quoi à ma place ? Vous êtes soumis à une procédure où on ne respecte pas les droits les plus fondamentaux qui existent. Et après, on dit des choses, on vous accuse des choses qui sont fausses. Qu'est-ce que vous feriez à ma place ? Je pense chacun a le droit justement de dire quand quelqu'un est pas okay, quelque chose n'est pas ok. Et puis ce qui s'est passé avec moi, c'est pas ok. Et puis je pense après dire que je ne cherche pas l'apaisement, c'est faux. Je le cherche, mais je prie aussi, je demande aussi et je souhaite aussi que au minimum mes droits et ma dignité humaine soient respectés.
19: On l'a bien compris, cet avis de droit se prononce sur la forme de l'affaire, mais pas sur le fond du rapport Mellon, Valérie Dittli. Et le fond, ce sont notamment ces 10 000 francs que l'État a payés à Jean-Claude Mattei dans un accord où il accepte de retirer une plainte à votre encontre. Le problème, il est avant tout là, c'est un problème de fond, non ?
21: Bien sûr. Et puis moi, j'ai toujours dit que je suis absolument pas contre le fait que la lumière soit faite dans ce dossier, mais il faut que cette lumière soit faite correctement. Et puis après, je conteste, et j'ai toujours contesté fermement, l'accusation que j'aurais utilisé des fonds publics à des fins privées, parce que ça ne s'est pas passé comme ça.
17: Alors vous dites ne pas avoir été entendu, avoir été atteint dans votre dignité humaine, mais on l'a dit tout à l'heure, le Conseil d'État n'est pas d'accord, hein, rejette non seulement votre requête, mais n'est pas même pas d'accord avec cet avis de droit, puisqu'il dit, voilà, ça ne tient pas compte d'une jurisprudence. Donc on a un avis de droit contre un autre avis de droit. Qui va trancher ?
21: J'espère qu'on va trouver un chemin. Parce que si je dis je veux l'apaisement, ce n'est pas que des mots. Je le souhaite vraiment. Je pense qu'on a passé beaucoup d'énergie et beaucoup de temps sur des questions. Moi, je suis quelqu'un, je préfère la politique qui construit, pas une politique qui détruit. Et puis, on est au milieu des canicules. On a un tas de problèmes. Nos agriculteurs, ils souffrent. Ils ont pas d'eau sur les alpages. Ils ont pas de fourrage. On a des réels problèmes. On doit amener des outils pour assouplir ces situations. On a des enjeux auxquels on doit se consacrer pleinement sans être perturbé par autre chose. Et puis, je pense aujourd'hui, c'est ça aussi mon message. Il faut qu'on trouve une solution pour une situation qui n'est pas juste. Moi, j'ai tendu la main et puis j'espère que j'aurai une réponse un peu plus positive.
17: Finalement, le meilleur arbitre, est-ce que ce n'est pas le peuple ? Autrement dit, est-ce que vous ne devriez pas tout simplement vous représenter et dire, voilà, c'est le peuple qui décide ?
21: Moi, j'ai toujours défendu notre système démocratique et puis je suis un grand fan de notre système démocratique parce que oui, c'est le peuple qui tranche, c'est le peuple qui décide, c'est le pilier le plus fort de notre système. Et puis non, je vais pas pouvoir dire aujourd'hui si je me relance ou pas parce que ça, c'est en discussion avec mon parti qui me soutient beaucoup aussi dans cette histoire-là.
19: Votre parti d'ailleurs qui vous a, permettez-moi Valérie Dittli, fixé un délai à mardi prochain, 11 août, pour vous déterminer. Du coup, vous allez respecter ce délai. Vous allez annoncer votre candidature ou non d'ici mardi.
21: Alors, comme je l'ai dit, et je croyais un petit malentendu là aussi, le parti a un congrès le 2 septembre. Et puis c'est le parti, enfin l'Assemblée qui décide d'une éventuelle nomination ou pas. Le 11 août, il y a une séance interne, comme d'autres séances internes qui ont déjà eu lieu d'ailleurs, et qui vont encore avoir lieu après le 11 août, où on fixe la stratégie. On essaye, donc plusieurs, vous pouvez bien imaginer qu'une stratégie d'un parti ne se fixe pas dans une heure. Donc on a plusieurs séances pour fixer cette stratégie, dont le 11, il y en a une. Et puis si je me présente ou pas, je vais vous informer le moment venu.
19: Et si au moment du congrès, le parti vous dit non, vous irez pas sans votre parti, dans tous les cas?
21: Vous voyez, moi je suis une femme du centre, j'ai des valeurs centristes qui sont des fois plus fortes que moi-même. Le parti, c'est un peu ma famille. J'ai eu un très grand soutien ces derniers mois de mon parti. Évidemment, ce sera une autre situation à réévaluer, mais j'ai beaucoup de confiance que le parti va savoir qu'est-ce qui est la meilleure chose pour le parti, parce que ça, j'ai aussi toujours dit que moi, je suis au service du parti, pas le contraire.
17: Oui, mais vous multipliez les interventions publiques, les déplacements de terrain, on vous a vu dans les médias avec votre sœur. Franchement, parfois, on a l'impression que ça y est, c'est déjà les signes d'une campagne.
21: Bah, écoutez, on me voit dans le terrain. Oui, je suis allée visiter quelques alpages cet été. J'ai constaté qu'il y a des problèmes, qui demandent des réponses. Ça, c'est mon job. Ça fait partie de mon travail. Je pense pas du tout que ça, c'est un bout de campagne. Bien au contraire, je pense bien que il faut aller dans le terrain pour écouter les gens, pour savoir qu'est-ce qui se passe, où sont les problèmes, pour bien pouvoir faire le travail d'un chef de département ou d'une chef de département.
17: Valérie Dittli, pour conclure, est-ce qu'on peut vraiment imaginer une réélection dans un collège que vous décrivez vous-même, comme vous ayant mis à l'écart en quelque sorte ? Est-ce que c'est souhaitable pour vous comme pour le canton ?
21: Écoutez, moi, je vis comme deux réalités. Il y a une réalité qui concerne ces dossiers qui entourent ma personne, et puis après, il y a tous les autres dossiers du Conseil d'État dans lesquels la collaboration se passe très bien. C'est ça qui compte beaucoup plus. Ça soit peut-être moins parce que c'est moins fancy, si j'ose le dire comme ça, faire le travail du quotidien. Mais il est autant plus important. Et puis c'est dans ces dossiers où la collaboration se passe très bien. Donc, je dirais, les conclusions que vous tirez sont pas si simples. C'est beaucoup plus complexe.
17: Voilà, c'était la conseillère d'État vaudoise Valérie Dietli, interview réalisée en début d'après-midi. Et en ce vendredi, c'est un autre conseiller d'État qui fait aussi parler de lui, du côté de Genève.
19: Oui, des donateurs fictifs ont bien aidé financièrement Pierre Maudet à se faire réélire en 2023. C'est la justice genevoise qui le dit. Elle confirme les sanctions adressées à l'association de soutien du conseiller d'État et sa fiduciaire, qui avait bénéficié de plusieurs milliers de francs de contributeurs fantaisistes lors des dernières élections cantonales. Aux yeux des juges, tant l'association que son organe de contrôle ont violé la loi, Raphaël Leroy.
2: Oui, la chambre administrative de la Cour de justice a rendu deux arrêts fin juin qui balaient les recours déposés par l'association de soutien à l'action politique de Pierre Maudet et sa fiduciaire. Petit rappel, l'an dernier, nous révélions l'existence de cinq donateurs fictifs qui ont injecté plus de 20 000 francs dans la campagne personnelle de Pierre Maudet en 2023. Or, parmi eux se trouvaient quatre noms historiques comme James Fazi ou Adrien Lachenal, des personnalités qui n'ont pas d'homonyme contemporain.
19: Et c'est un problème ?
2: Eh bien oui, car les dons anonymes ou sous pseudonyme sont interdit à Genève. Donc la chancellerie a sanctionné l'association et sa fiduciaire, ce qui a fait l'objet de deux recours. C'est là-dessus que la justice vient de se prononcer.
19: Et que dit-elle ?
2: Eh bien la justice genevoise dit deux choses. D'une part, elle atteste que l'association de soutien à Pierre Maudet et sa fiduciaire ont violé la loi électorale. Pourquoi ? Parce que le dossier ne comporte aucun élément susceptible de démontrer l'existence des donateurs concernés. Par conséquent, la justice admet que des pseudonymes ont bel et bien été employés.
19: Mais ça signifie donc que l'association et la fiduciaire n'ont pas réussi à démontrer leur existence ?
2: Non, Valentin, l'association et son organe de contrôle ont tout bonnement refusé de collaborer. L'association de soutien, par exemple, elle n'a livré aucun renseignement au sujet de l'adresse ou de tout autre élément permettant de vérifier si ces personnes existent. Or, à Seine-les-Juges, elle possède ces informations.
19: Et que dit encore la justice ?
2: Elle rappelle les règles du jeu en matière de transparence électorale. À Genève, il appartient aux partis, aux associations et à leurs fiduciaires de s'assurer que les donateurs n'utilisent pas de pseudonyme. Pour ce faire, disent les juges, un examen de l'identité des auteurs des quatre donations en cause ne représentait pas un travail trop important ni trop onéreux. N'importe quel moteur de recherche aurait permis de faire le lien avec des personnages historiques. Ainsi, la chambre administrative balaie les recours et confirme les sanctions de la chancellerie. L'association de soutien à Pierre Maudet doit donc rembourser plus de 34 000 francs de frais électoraux et s'acquitter d'une amende de 2 000 francs. Elle devra en plus s'acquitter des émoluments de justice à hauteur de 1 500 francs. De son côté, la fiduciaire devra payer 4 000 francs d'amende et 1 000 francs d'émolument.
19: Et ce jugement est-il définitif ?
2: Alors non, tant l'association que la fiduciaire peuvent faire recours au tribunal fédéral, et bien c'est ce qu'elles feront d'ailleurs, nous indique-t-elle. Quant au principal bénéficiaire de ces dons, Pierre Maudet, il n'a pas répondu à nos questions.
19: Non, puis il reste une question, Raphaël, la réelle identité des donateurs ?
2: Oui, eh bien, c'est l'éléphant dans la pièce, Valentin. On n'en sait toujours pas plus. Les deux arrêts ne disent rien là-dessus. À ce jour, qui a donné ces quelques 20 000 francs à Pierre Maudet ? C'est un mystère.
19: Vos précisions, Raphaël Leroy. Merci. La Suisse est exceptionnellement sèche et ça fait souffrir le monde agricole.
17: Moins de fourrage pour les bêtes, des récoltes endommagées. Pour faire face à ces difficultés, la Confédération a pris plusieurs mesures, détaillées aujourd'hui lors d'une conférence de presse. La fin des taxes à l'importation sur le fourrage pour animaux et des conditions moins strictes pour recevoir les paiements directs. Bonsoir Loïc Bardet.
3: Oui, bonsoir.
17: Vous êtes membre de la direction de l'Union Suisse des Paysans. Alors, est-ce que ces mesures sont suffisantes à vos yeux ?
3: Alors, tout d'abord, ce qu'il faut dire, c'est que, comme vous le savez, on a une situation qui est exceptionnelle de par sa durée, de par son intensité et puis son étendue géographique. On a vraiment tout le pays qui est touché. Et les mesures qui ont été annoncées par l'EFAG aujourd'hui, elles vont dans le bon sens, dans ce cadre-là. Plusieurs d'entre elles, ça répond d'ailleurs directement à des demandes qui sont venues de notre part.
19: Mais est-ce qu'elles sont suffisantes à vos yeux ?
3: Alors, ça va être suffisant à court terme, puisque à court terme, ben, le climat est ce qu'il est. On peut pas faire beaucoup plus. Après, ben, il y aura d'autres mesures à prendre à moyen et à long terme. Mais à court terme, d'avoir cette souplesse au niveau des paiements directs, d'avoir aussi, parce qu'il y a un certain nombre d'exploitations qui vont faire face à des problèmes de liquidité. Et puis, il y aura la possibilité pour les cantons de verser l'acompte principal sur les paiements directs de manière anticipée. C'est des mesures qui sont importantes à court terme pour les exploitations agricoles.
19: Alors, avant de parler, on en parlera dans un instant, des mesures à moyen et long terme. Mais parmi ces mesures-là, il y a aussi la question du fourrage. En même temps, la sécheresse touche toute l'Europe. Est-ce qu'on pourra vraiment importer davantage de fourrage ?
3: Alors on voit que quand on discute avec un certain nombre d'agriculteurs, que la difficulté, c'était pas tellement de payer la taxe sur les fourrages, mais c'était de trouver un fournisseur. Donc là, je suis d'accord avec vous. D'ailleurs, un certain nombre d'agriculteurs ont pris aussi des mesures en diminuant leur cheptel. On va pas pouvoir répondre à tous les besoins au fourrage. Ça, je crois qu'il faut être clair, mais tout le monde en est conscient.
17: Alors, votre organisation, l'Union Suisse des Paysans, Loïc Bardet, a lancé un appel à la grande distribution. Il faut mieux rémunérer les paysans?
3: Oui, ben là, il y a des mesures qui ont été annoncées par le politique qui assouplissent certaines règles. Par contre, comme j'ai dit avant, ben, c'est un problème général. Mm-hmm. Il y aura un manque de produits alimentaires, pas que dans notre pays, mais la production, elle diminue de manière générale en Europe, ce qui est d'un côté une mauvaise chose, mais permet aussi de remettre en avant l'importance du produit alimentaire. Et puis, dans ce cadre-là, c'est important que les prix soient améliorés sur les marchés agricoles qui le peuvent. C'est pour ça qu'on donne pas de niveau d'augmentation forfaitaire. Là, il y a des discussions qui doivent avoir lieu dans les différentes branches. Et puis, il faut aussi voir au niveau des exigences de prise en charge, puisque bah, des fois, vous avez dans vos différentes émissions donné des exemples de produits qui étaient tout à fait consommables, mais qui finalement étaient déclassés. Probablement qu'on ne peut pas se permettre de faire autant la fine bouche dans les conditions actuelles.
19: Mais si on augmente les prix à la production, enfin si la grande distribution, les transformateurs, les intermédiaires augmentent les prix à la production, in fine, ça va se répercuter sur le consommateur. Vous appelez aussi les citoyens de ce pays à être prêts à payer plus pour soutenir l'agriculture?
3: Alors, les consommateurs, de manière générale, soutiennent l'agriculture suisse et puis on les en remercie. Toutefois que on regarde les dépenses des ménages de notre pays, l'alimentation, c'est moins de 10%. Donc, on voit qu'il est possible de digérer une partie d'augmentation des prix à la production, mais ça ne doit pas être saut pour saut porté par les consommateurs. Il y a aussi les marges de la transformation, il y a aussi les gros distributeurs qui peuvent faire des efforts, parce que chaque fois qu'on a des baisses de prix à la consommation, on voit qu'in fine, c'est répercuté à terme sur les producteurs. Quand il y a des augmentations de prix au niveau des consommateurs, les prix à la production augmentent pas forcément. Donc là, au niveau des différents marchés, c'est pour ça que je veux pas donner des chiffres et puis parler de marchés spécifiques. Il y a des endroits où il y a des efforts qui peuvent être faits.
17: Loïc Bardet, avec le changement climatique, des étés comme celui qu'on est en train de vivre devraient devenir de plus en plus fréquents. Comment les agriculteurs suisses vont pouvoir s'adapter?
3: Là, il y a un certain nombre de mesures structurelles qui peuvent être prises. Il y a des différents exemples au niveau, par exemple, de la gestion de l'eau avec des projets d'irrigation à grande échelle, avec sur les alpages des bassins de rétention d'eau qui permettront d'alimenter plusieurs alpages. Mais ça, c'est des éléments qui ont un certain coût. D'ailleurs, la Confédération prévoit d'augmenter ses moyens pour les améliorations structurelles, mais ça prend aussi du temps à mettre en place. Et puis, ce qui est important, comme je disais, que la Confédération prévoit d'augmenter les moyens pour ces mesures supplémentaires, ça doit vraiment être des moyens supplémentaires, et puis ça doit pas être, comme c'est souvent le cas dans le budget de la Confédération, financé par une diminution d'autres mesures de le budget agricole, notamment les paiements directs.
19: Et se concentrer sur des productions moins gourmandes en eau, par exemple produire moins de viande?
3: Alors, c'est ce qu'on note régulièrement. Toutefois, je rappelle que l'agriculture suisse, elle répond à la demande. La production de viande en Suisse, si on fait des comparaisons avec la production au niveau global, elle consomme moins d'eau, elle fait moins d'émissions de CO2. Donc, si on devait diminuer de manière arbitraire la production en Suisse sans que la consommation diminue, on va au fait importer des produits qui, eux, consomment plus d'eau et produisent plus de CO2. Donc, c'est pas la bonne solution à notre avis. Par contre, de prendre des mesures qui permettent de diminuer aussi les émissions de CO2 dans l'agriculture, ça, on y est favorable. D'ailleurs, il y a un certain nombre de projets qu'on soutient au niveau des organisations agricoles pour améliorer les pratiques culturelles, au niveau de la recherche agronomique, de développer des nouvelles cultures, des nouveaux modes de production qui permettent aussi de diminuer ceci, d'avoir des modes d'arrosage qui sont aussi plus précis, donc qui ont moins de gaspillage d'eau. Tous ces éléments, on y est bien évidemment favorable, mais encore une fois, ça c'est des mesures à moyen, voire long terme.
4: Merci beaucoup Loïc Bardet, membre de la direction de l'Union Suisse des Paysans. Je vous souhaite une bonne soirée, monsieur.
3: Merci à vous, bonne soirée.
4: Merci, et on reste dans la question du réchauffement climatique avec cette phrase signée Albert Rushdie dans une interview hier au Tagesanzeiger. Je n'ai jamais remis en cause le réchauffement climatique.
19: Et plus tôt dans l'été, le conseiller fédéral chargé de l'environnement défendait cette fois les membres de son parti. Selon lui, plus personne au sein de l'UNDC ne nie le changement climatique. Elias Baïf, vous vous êtes penché sur la question. C'est vrai, le changement climatique ne fait plus débat à l'UDC?
5: Alors il y a tout de même le conseiller national zurichois Thomas Matter sur sa chaîne YouTube. Il remet en cause l'origine humaine du réchauffement climatique, parle de preuves scientifiques extrêmement minces. Mais Thomas Matter a beau être vice-président de l'UDC, sur ce coup il ne représente pas la ligne de son parti. Dans un document de 2020, l'UDC fait figurer les émissions chiffrées de CO2 causées par l'homme. Aujourd'hui, certains de ses membres font spontanément référence au rapport du GIEC. Vous l'aurez compris, la position du parti a évolué puisqu'en 2019 encore, quelques mois avant les élections fédérales, la formation soutenait que la part humaine dans le réchauffement de la Terre n'était pas claire et que les pronostics quant à un futur réchauffement étaient controversés.
19: Les membres de l'UDC ne nient donc plus le changement climatique. Par contre, ils relativisent les conséquences.
5: Oui, c'est ce qui ressort de différentes interviews et discussions avec certains de ses membres. Prenez par exemple le président du parti, Marcel Detling. On est en pleine sécheresse, les agriculteurs sont inquiets. Eh bien, son discours à lui, il détonne. Dans l'NZZ, il met en avant les effets positifs du réchauffement climatique. Les récoltes pourraient par exemple être plus grandes vu que les périodes de végétation seront plus longues. Autre exemple, pour le Bernois Manfred Buller, il faudra moins d'énergie pour chauffer les bâtiments l'hiver. Selon lui, le réchauffement climatique a des aspects négatifs. Comme positif, selon lui, pas assez évoqué.
19: Pas d'alarmisme, en somme.
5: Non, pas d'alarmisme, car pour l'UDC, le réchauffement climatique n'est pas un problème insurmontable, c'est plus un défi. On va s'adapter, phrase que j'ai beaucoup entendue. Pour le fribourgeois Nicolas Colli, on doit faire un effort pour limiter nos émissions, mais surtout, on devra investir pour être résilient face à un climat futur. Alors investir, oui, mais où ? Dans la technologie, il y a un véritable optimisme quant à une solution technologique future. Bref, le plus grand parti de Suisse est assez confiant pour l'avenir. Alors, il accuse les médias, la gauche, de faire de l'alarmisme, eux qui ne mettraient pas assez en avant le rôle déjà exemplaire de la Suisse dans la lutte contre le réchauffement. Quand bien même, Albert Rushdie reconnaissait hier dans les colonnes du Temps que ce serait difficile pour notre pays d'atteindre son objectif de réduire de moitié ses émissions pour 2030 par rapport à 1990.
19: Et que propose l'UDC face aux enjeux climatiques ?
5: Bien, pour l'UDC, le cadre légal pour baisser nos émissions est suffisant. Pas question de toucher au mode de vie des Suisses, ni d'instaurer des taxes, ni d'instaurer des interdictions. Ils misent plutôt sur des incitations fiscales dans le domaine de l'environnement. Et surtout, le parti met en avant la responsabilité individuelle.
19: Elias, nous sommes à près d'un an des élections fédérales. Quelle lecture politique faire du positionnement de l'UDC ?
5: Bon, ce positionnement, il est non seulement en phase avec les grands principes du parti, mais politiquement, il est aussi porteur. Vouloir fixer des limites à la consommation, c'est peu populaire. La gauche, plusieurs fois battue dans les urnes sur ce sujet, eh bien, elle en sait quelque chose. Et puis, pour légitimer ses positions, l'UDC mentionne souvent aussi son côté agrarien, pour montrer qu'elle est plus proche de la terre, plus ancrée dans la réalité que les autres partis. Pourtant, les organisations environnementales suisses ont un avis tout autre. Elles sont très dures au moment de noter l'action politique de l'UDC sous la coupole.
19: Elias Baïf, en direct de Berne. Merci.
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19: Bienvenue. Si vous nous rejoignez dans ce forum, dans quelques instants, nous irons en Corse où un groupuscule armé menace les non-corses qui résident sur l'île. Et puis nous évoquerons les craintes d'une nouvelle crise migratoire à Ceuta. Mais à 18h30, bientôt 31, on revient d'abord sur le rachat d'EasyJet par le fonds américain Apollo.
4: Le rachat a été officialisé hier après des semaines de convoitises et de tractations. Montant de la transaction, plus de 6 milliards de francs. Bonsoir Philippe Meyer.
22: Bonsoir.
4: Vous êtes expert indépendant en aéronautique. Alors quel est l'intérêt pour un fonds comme Apollo de racheter EasyJet?
22: Alors, on peut se rappeler peut-être les paroles de Richard Branson, le patron de Virgin Atlantic, du groupe Virgin, qui avait déclaré à un étudiant qui lui demandait « Mais comment est-ce qu'on fait pour devenir millionnaire ?» Et puis, il avait dit « Commencez par être milliardaire, puis ensuite vous créez une compagnie aérienne. » Alors évidemment, ça répond pas à votre question, mais ça pose une deuxième question. C'est en effet, c'est pourquoi est-ce que ce fonds américain, qui est un énorme fonds, hein, c'est 1000 milliards de dollars d'actifs, c'est un acteur gigantesque. Puis de l'autre côté, on a EasyJet. EasyJet, juste pour situer, hein, c'est 356 avions. Par comparaison, en Suisse, c'est 90 avions. C'est 100 millions de passagers transportés chaque année, 1200 lignes. Et c'est aussi 290 Airbus A320neo qui sont en commande. Et ces Airbus A320neo, donc c'est le dernier modèle d'Airbus, c'est des modèles qui consomment 30% de moins de kérosène que les anciens et qui ont une signature sonore qui est deux fois moindre. Donc tout ça fait d'EasyJet, en fait, une compagnie extrêmement solide et donc extrêmement intéressante. Et en fait, pour répondre à votre question, si j'avais beaucoup d'argent, eh bien, je rachèterais EasyJet.
4: Oui, mais alors, Apollo n'a pas encore dévoilé ses intentions.
22: Non.
4: À votre avis, qu'est-ce qu'il compte faire avec, d'EasyJet?
22: Alors, pour peut-être répondre à votre question, d'abord, il faut se demander pourquoi ils veulent racheter EasyJet. En fait, il y a deux raisons. La première raison, c'est que aujourd'hui, EasyJet est sous-coté. C'est une compagnie qui va bien, hein, on l'a dit, qui est très dynamique, qui est solide, mais qui est sous-coté. Son action est basse parce que il y a cette crise géopolitique au Moyen-Orient qui fait que les coûts du kérosène sont élevés, et donc aujourd'hui, la conjoncture est pas favorable aux compagnies aériennes sur le court moyen terme. Donc tout le monde pense que l'action va remonter. Donc rien que pour ça, c'est une bonne affaire. Et puis la deuxième raison, c'est qu'en Europe, le secteur aéronautique, le secteur du transport aérien, il est beaucoup plus fracturé qu'aux États-Unis. Et puis on pense que là aussi, il va y avoir une consolidation. Et en fait, en rachetant EasyJet, on se donne finalement une base, une compagnie avec laquelle on va pouvoir racheter d'autres compagnies et consolider le secteur en se servant de EasyJet. Et donc voilà déjà deux raisons extrêmement intéressantes qui font que Apollo rachète EasyJet.
19: EasyJet est la première compagnie de l'aéroport de Genève. L'association économique romande pour une infrastructure aéroportaire performante s'inquiète de l'avenir des liaisons entre Genève et le reste du monde, notamment pour l'économie. A-t-elle raison de s'inquiéter?
22: Alors, faut toujours s'inquiéter et rester attentif. Qu'est-ce qui fait la richesse du réseau depuis Genève? C'est finalement un reflet de la richesse de l'économie de la Suisse romande tout entière, et c'est le fait qu'on a une économie qui est basée sur l'exportation, on a beaucoup de multinationales, on a beaucoup d'organisations internationales, on a un revenu par habitant qui est très élevé, et donc il y a une demande qui est très forte. Et je dirais que il n'y a pas de raison de s'inquiéter en termes de desserte européenne. Là, on parle de desserte européenne, c'est pour EasyJet, en tout cas européenne ou autour de l'Europe. Il n'y a pas de raison de s'inquiéter, parce que même dans un scénario que je ne vois pas, hein, où le fonds se désinvestirait de Genève, il faut bien savoir que Genève est la base d'EasyJet la plus rentable. Donc, il n'y a pas vraiment d'intérêt de se désinvestir de Genève, mais imaginons qu'il le fasse quand même pour une raison qui nous échappe actuellement. Mais on est dans un environnement extrêmement concurrentiel, hein, l'aéronautique. Et aujourd'hui, il y a des acteurs, il y a d'autres compagnies aériennes qui n'attendent que ça pour ouvrir une base à Genève et puis se déployer depuis notre aéroport pour desservir des destinations qui seraient abandonnées par EasyJet. Donc, il n'y a pas de raison, en tout cas à moyen terme, de s'inquiéter.
19: Et est-ce que le positionnement low cost d'EasyJet pourrait-il changer?
22: Alors, pas le positionnement low cost, hein, la compagnie, elle va rester à bas coût, c'est un modèle qui fonctionne très très bien, et d'ailleurs les trois plus grandes compagnies aériennes européennes sont des compagnies à bas coût, hein, Ryanair, EasyJet et puis Wizz Air, donc on voit que c'est un modèle qui fonctionne très bien. Par contre, évidemment, ce fonds, il est pas là pour gérer, son but n'est pas de gérer une compagnie aérienne, son but c'est créer de la valeur financière. Donc il va essayer de trouver de nouveaux moyens de créer de la valeur financière. On peut imaginer que, je crois que c'est vos collègues du Financial Times qui déclaraient que EasyJet pourrait s'allier avec des compagnies long courrier pour amener des passagers et donc pour faire du feeding, comme on dit dans le domaine. Ça pourrait être une solution. On pourrait imaginer aussi des sièges premium à l'avant qui pourraient être vendus plus cher, mais le modèle va rester. C'est un modèle qui fonctionne parfaitement bien. Vous avez, on parle beaucoup de ces sièges hein, à 20-30 francs qui sont vendus 6 mois à l'avance. Alors il y a 3-4 passagers qui est dans un avion qui arrivent à acheter ça. Puis ensuite, au fur et à mesure que l'avion se remplit, les sièges sont vendus de plus en plus cher. Puis à la fin, si vous achetez au tout dernier moment un vol chez EasyJet, eh bien, vous voyez que ça devient, c'est plusieurs centaines de francs, ça devient extrêmement cher.
4: Philippe Meyer, qui nous garantit que Apollo n'a pas fait finalement une opération purement spéculative, c'est-à-dire une fois que l'action aura repris de la valeur, il va s'en débarrasser?
22: Rien du tout. Ça pourrait tout à fait être un scénario probable. Et puis là, la question qui se pose dans ce cas-là, c'est à qui est-ce qu'il va revendre EasyJet? Et là, alors franchement, c'est un énorme point d'interrogation. Il pourrait revendre à une autre compagnie aérienne, il pourrait revendre un autre fonds. Là, très franchement... personne n'est devin ici. Désolé, j'arrive pas à répondre à cette question-là.
4: Merci d'avoir répondu à toutes les autres. Philippe Meyer, expert indépendant en aéronautique, et je vous souhaite une très belle soirée.
22: Merci à vous aussi.
4: Merci. Au revoir. Au revoir. Il est 18h38. On se rend à présent en Corse.
19: Oui, le FLNC, le Front de Libération Nationale Corse, refait parler de lui avec des images d'une conférence de presse clandestine où seul le quotidien Corse Matin a été convié, une quinzaine d'individus cagoulés, vêtus de noir et

0: l'indépendance de la Corse.
1: Ça reste un groupe indépendantiste ou il a dérivé vers on va dire, la mafia ?
0: Alors, l'histoire du FLNC est une histoire longue et tortueuse. C'est d'abord un mouvement qui s'est divisé à la fin des années 80, qui s'est divisé en deux factions, lesquelles factions ont effectivement connu des dérives criminelles et sont arrivées également à s'entretuer, notamment au milieu des années 90 avec une guerre fratricide qui a fait plusieurs dizaines de morts. Ce qu'il faut savoir du FLNC, c'est que la date importante à connaître, c'est la date de 2014. Pourquoi ? Parce qu'en 2014, concomitamment à l'accession des nationalistes, je dirais des partis nationalistes légaux au pouvoir, le FLNC avait annoncé sa démilitarisation. Une démilitarisation d'ailleurs qui accompagnait la disparition des... faisait suite à la disparition des organisations paramilitaires dans plusieurs pays d'Europe, au Pays Basque, en Irlande, etc. etc. Or, cette démilitarisation, qui était considérée comme un événement historique, finalement, ne s'est traduite que partiellement dans les faits. Parce que les nationalistes, je dirais, dans le jeu politique légal, se sont divisés, et que cette division, la fin de l'unité, pour des raisons stratégiques, a entraîné le retour du FLNC dans le débat public, à travers des conférences de presse, des analyses politiques, des menaces. Puis, en 2023, après le début du processus lancé par Emmanuel Macron en vue de l'autonomie de la Corse, processus qui est actuellement en cours devant le Parlement français, le FLNC a renoué avec l'action violente en perpétrant une nuit bleue, c'est-à-dire une série d'attentats marqués par 45 attentats à l'explosif au mois d'octobre 2023.
2: Donc ça signifie qu'il faut prendre au sérieux les menaces proférées par le FLNC à l'égard des non-corses, puisqu'ils ont, voilà, ils le disent, hein, ne vous considérez pas en sécurité sur notre territoire national.
0: Alors, il faut prendre au sérieux ces termes, d'abord parce que la formule est forte et parce qu'elle émane d'une organisation clandestine, militaire, qui n'a pas répugné par le passé à utiliser la violence. Cette formule, néanmoins, je crois qu'il faut être capable de la replacer dans son contexte. D'abord, il faut savoir que dans le communiqué de presse du FLNC, celui-ci a, par rapport à l'action violente, un discours ambivalent. C'est-à-dire qu'il utilise la formule de menace que vous venez de citer, mais parallèlement, il souligne le fait qu'il est attaché à un règlement pacifique de la question corse et qu'à ce stade, il entend faire des efforts nécessaires pour rester un acteur pacifique du problème, de cette question politique. Deuxièmement, il faut savoir que le FLNC a un passé de violence, un passé, je dirais, d'acteur majeur du jeu politique en Corse, mais que le FLNC d'aujourd'hui n'a plus grand-chose à voir avec celui des années 80, 90, 2000. Le nombre des militants est beaucoup moins important. C'est une structure qui est aussi, je dirais, qui n'a plus la même emprise sur le corps social, qui n'a plus le même soutien militant. Et c'est surtout une structure qui ne donne pas de précision sur la manière dont elle pourrait exercer la violence à l'endroit des continentaux présents en Corse.
2: Ouais, mais il suffirait de faire sauter quelques bâtiments, des attentats comme la Corse en a beaucoup connu dans le passé, et ça serait suffisant pour, en quelque sorte, créer une forme de terreur, non ?
0: Oui, mais il suffit de faire, c'est une formule, quand on vit en Corse, il suffit de faire sauter quelques bâtiments, c'est une formule qui est très simpliste, parce que il faut savoir que depuis les années 80, où on pouvait recenser jusqu'à 500 attentats par an, le FLNC s'est beaucoup affaibli, les techniques d'enquête, d'infiltration, de recherche ADN, les techniques policières ont beaucoup évolué, et les militants du FLNC ont payé un lourd tribut. Il faut savoir que la série d'attentats d'octobre 2023, dont je vous ai parlé précédemment, a donné lieu à une série d'interpellations peut-être 12 mois après, et qui a sans doute très fortement affaibli la cellule qui s'en était rendue coupable. Donc il suffit plus aujourd'hui de dire on fait des attentats. Les choses sont quand même beaucoup plus compliquées.
1: Un mot encore, Pierre Négrel. On l'a dit, vous êtes journaliste pour Corse Matin, seul média à avoir eu accès à la conférence clandestine du FLNC. Comment ça s'est passé ? Comment ça se passe dans ce genre de cas ?
0: Alors, moi, je n'étais pas... ce n'est pas moi qui suis allé couvrir la conférence de presse, c'est un de mes collègues de l'agence de Bastia. Tout ce que je peux vous dire, car on n'a pas la possibilité de révéler, c'est que ça corrobore ce que je vous ai dit il y a quelques minutes, c'est que l'organisation d'une conférence de presse est un événement qui, en

0: entouré de précautions infinies. Infinies. Ça ne se passe pas à la bonne franquette au bord d'une route. Vous voyez ce que je veux dire? C'est une opération qui est longue, qui est préparée dans la discrétion, et les journalistes sont avertis du moins de choses possibles. Voilà.
1: Merci beaucoup pour vos explications. Pierre Négrel, vous êtes journaliste à l'agence Corse Matin de Bastia. Merci d'avoir été quelques instants avec nous. Bonne soirée.
0: Merci, bonne soirée.
2: Et on parle de ce tas ce soir avec la première vague. Après la première vague d'arrivée, 72 000 personnes la semaine passée, qui n'est pas encore complètement digérée d'ailleurs, un rapport de la garde civile espagnole alerte sur une campagne en ligne visant à mobiliser une nouvelle tentative d'entrée massive. Miruna Coca-Cosma, de quoi s'agit-il exactement?
3: Eh bien, d'une alerte, pas d'une certitude. La Guardia Civile évalue le risque d'un nouvel assaut pour le 15 août. Son rapport, que la télévision publique RTVE a pu consulter, est très prudent. Il n'annonce pas d'assaut avéré, mais pointe une convocation numérique active dont la taille et les auteurs ne sont pas confirmés.
2: Mais concrètement, qu'est-ce qui a été repéré?
3: Eh bien, il y a des appels qui circulent sur Facebook, WhatsApp, Instagram depuis fin juillet. La date du 15 août tourne en boucle au milieu des discussions logistiques. Et ces groupes cumuleraient plus de 400 000 personnes, un chiffre brut que la Guardia Civile demande d'interpréter avec précaution. Ce qui l'inquiète, c'est surtout la persistance des messages.
2: Et sait-on qui est derrière cette campagne?
3: Bien, la police espagnole refuse explicitement toute attribution, ni au Maroc, donc, ni un réseau de passeurs identifiés, et parle seulement d'une certaine forme de facilitation numérique indéterminée.
2: Ouais, ça rejoint les doutes qui entourent l'origine de la première vague de la semaine passée.
3: Exactement. Reuters et AFP citent l'analyste espagnol Kemma Gil de l'université de Murcia, qui lit directement 5 groupes Facebook et plus de 250 000 membres à cette crise. Il affirme aussi que des groupes WhatsApp liés à des numéros algériens ont joué un rôle coordinateur central pour la première vague à Ceuta. Mais contacté par nos soins, il précise que l'identité civile derrière ces numéros est pour l'instant impossible à établir. Il reste donc injoignable pour un entretien contradictoire. Face à ce flou, mon collègue Valentin Tombé de la cellule data de la RTS a recherché ces 5 groupes Facebook censé être au cœur du mouvement. Résultat, ils sont tous devenus inaccessibles. Il ne reste que des traces partielles, indexées sur Google, des bouts de posts, mais pas le message en entier. Prudence identique du côté de la Commission européenne. Contactée par la RTS, son porte-parole nous indique que des acteurs liés aux menaces de manipulation et d'ingérence étrangère ont bien amplifié certaines informations de façon opportuniste. Il cite notamment la Russie, eh bien, une enquête publiée aujourd'hui par le Guardian, le quotidien britannique le confirme, selon l'ONG belge 411, des comptes liés aux renseignements russes, notamment le réseau Pravda et des canaux Telegram, ont profité de la crise pour diffuser massivement des discours d'extrême droite, racistes, complotistes. Mais c'était après l'arrivée des migrants à Ceuta, l'ingérence russe n'a pas organisé le passage des migrants.
2: Et puis Meta, TikTok, est-ce que Bruxelles a pris des mesures contraignantes?
3: Eh bien, aucun mécanisme contraignant du droit européen n'a été activé ni par l'Espagne, pas de demande DSA, comme on dit, formelle de la Digital Services Act, ni par la Commission de sa propre initiative envers Meta ou TikTok spécifiquement. Seules des mesures volontaires ont été prises par les plateformes pour le moment. Ce que l'on sait, c'est que personne n'a été capable d'établir qui a déclenché quoi, c'est-à-dire qui à allumer la mèche.
2: Merci Miruna Coca-Cosma. Il est 18h47, vous écoutez Forum dans un instant. Direction d'Herborance à la rencontre d'une nature sauvage et fragile. Un documentaire exceptionnel présenté à Locarno. Son réalisateur sera avec nous. Mais avant cela, on va parler des églises qui sortent de leurs murs.
1: Oui, dans le canton de Neuchâtel, 11 églises chrétiennes invitent la population à découvrir la vie de Jésus au cinéma. Catholiques, protestants, évangéliques et orthodoxes proposent dès la fin du mois la projection de la série The Chosen. Caroline Raymond, cette collaboration reflète les efforts des églises pour aller à la rencontre de la population.
4: Oui, à Neuchâtel, c'est aussi le reflet d'une communauté œcuménique qui fonctionne bien, selon les pasteurs contactés cet après-midi. Les églises se retrouvent régulièrement autour de projets concrets, comme la diffusion de cette série qui rencontre un succès mondial. The Chosen, qui compte déjà plusieurs saisons, raconte la vie de Jésus au travers du regard de ses disciples. Ces dernières années, des projections ont également eu lieu en Valais et dans le canton de Vaud. Et à Neuchâtel, le projet est parti d'une église évangélique et rassemble 11 communautés chrétiennes aujourd'hui. C'est un projet très original. Les créateurs de la série se sont entourés entouré de consultants issus de différentes églises pour aplanir les différences doctrinales et proposer une œuvre fédératrice. L'objectif, c'est vraiment de rassembler et de favoriser les échanges et le partage entre paroissiens, mais aussi avec le public plus large.
1: Ouais, c'est aussi un moyen de montrer que les églises sortent des lieux de culte traditionnels.
4: Oui, les églises traditionnelles ont perdu de nombreux fidèles ces dernières décennies et c'est à elles désormais d'aller là où les gens sont, comme le font déjà les églises évangéliques depuis longtemps. Le cinéma représente une porte d'entrée culturelle vers une démarche spirituelle. C'est l'opportunité d'un premier contact avec des personnes qui ne franchiraient pas facilement la porte d'une église. Ici, ces institutions agissent dans la cité, dans la vie réelle, mais elles ont également pris le virage numérique, puisque nous sommes le plus souvent derrière nos écrans.
1: Oui, même le pape s'est mis au numérique.
4: Exactement. Léon XIV a reçu des milliers d'influenceurs catholiques à l'occasion du jubilé des missionnaires numériques en 2025, dans la continuité de François qui voyait dans le digital un moyen nouveau pour les chrétiens de communiquer leur foi. Alors aujourd'hui, vous trouvez des prêtres ou des pasteurs influenceurs qui prêchent en streaming, qui publient des vidéos sur TikTok ou sur YouTube et qui partagent leurs prédications sur Instagram à des millions d'internautes. Le pape possède même une application officielle de prière, Click to Pray, qui a d'ailleurs été hackée récemment.
1: Donc même le pape n'est pas protégé des pirates informatiques. Et ces nouvelles stratégies d'évangélisation, elles fonctionnent.
4: Alors les églises ont réussi à se rendre visibles, oui, et à attirer l'attention sur les plateformes numériques grâce à des influenceurs qui cumulent donc 10 millions de vues. Mais cette présence numérique ne permet pas de remplir les bancs les dimanches dans les paroisses. Les sociologues parlent plutôt d'une individualisation de la religion. Il y a de l'intérêt pour les contenus spirituels qui répondent véritablement à une quête de sens parmi la population, selon les pasteurs. Mais s'engager au sein d'une communauté, ça demande un engagement bien plus important.
1: Vos précisions, Caroline Raymond, merci. Et on termine cette émission avec du cinéma.
5: Derborance, c'est un écrin de nature où le temps s'écoule librement. Un lieu pour réapprendre à s'émerveiller et laisser résonner notre part d'animalité.
2: Un extrait de Derborance, le temps des animaux, documentaire que vous signez, Vincent Chablot. Bonsoir.
6: Bonsoir.
2: Merci d'être avec nous en direct de Locarno, où votre film a été présenté en première mondiale hier. Le documentaire dresse un portrait de Derborance au gré des saisons, entre nature incroyable et intrusion humaine. Pourquoi Derborance? Qu'est-ce que ce lieu a de si particulier?
6: Alors, lorsque j'étais enfant, on nous prêtait un chalet là-bas et on passait les deux premières semaines d'août en vacances. Et puis, pour moi, c'est des souvenirs extraordinaires. Et puis, c'est un petit peu là que j'ai commencé à explorer ce monde incroyable qui est le monde des oiseaux, de la nature. Et puis, ça m'a énormément touché.
1: Mais vous le dites dans le film, Derborance, c'est bien plus qu'une petite vallée à l'écart. C'est un lieu assez particulier.
6: Oui, c'est une vallée qui est déjà fermée, qui est difficile d'accès. Il y a une route, on peut accéder en voiture depuis la fin des années 50, donc pendant très longtemps on y montait à pied. Et puis c'est resté une nature très sauvage, interdite en hiver, dangereuse. Donc il y a toute une faune qui a pu s'épanouir pendant plusieurs siècles, qui existe encore. Mais voilà, maintenant il faut un petit peu cohabiter par endroits.
1: Un lieu qui a nourri beaucoup de légendes, qui était aussi au cœur de l'œuvre de Charles Ferdinand Ramu. C'est un objet artistique, cinématographique particulièrement intéressant.
6: Complètement, oui, c'est un endroit grandiose qui se prête très très bien pour le cinéma. Oui.
2: Et ce film, au fond, c'est un peu votre déclaration d'amour à Derborance?
6: Oui, vraiment, à Derborance, à la vie, aux gens aussi qui la visitent. C'est vraiment un ensemble.
2: Alors votre documentaire, c'est quoi? Le fruit de 8 années d'immersion?
6: Alors ça c'est depuis la première idée jusqu'à la sortie du film, il s'est passé 8 années, mais disons que c'est surtout les 4 dernières années
2: c'est
6: qui
2: ont
6: été assez intenses.
2: Ouais. Votre long métrage se déroule effectivement sur les 4 saisons, les images et les sons sont magnifiques. Cela a nécessité combien d'heures de tournage, combien de rush comme on dit?
6: Alors j'ai à peu près 230 heures de rush utilisables pour 1h23 de film au final. Oui.
2: Ouais, alors du coup ça a dû exiger un travail de montage énorme, non?
6: Oui, incroyable. Chapeau au monteur Thomas Kell qui a dû monter ce film en plus sans son quasiment, parce que moi j'ai quasiment pas de micro sur la caméra et c'est un exercice extrêmement difficile.
1: Comment ça se passe ces 200 heures où vous êtes sur place, vous guettez les animaux, comment ça se passe le rapport aussi avec les animaux?
6: Les 200 heures, c'est les animaux que j'ai réussi à filmer. Vous pouvez rajouter 2 ou 3 zéros si on compte. Bon, les animaux, ça fait 35 ans que je fais des images animalières. Je fais ça en Suisse avec des animaux sauvages. C'est la même chose à l'herborance qu'ailleurs. Il y a une connaissance de l'animal à avoir avant tout. Et puis après, il y a une saison et des heures aussi particulières qu'on connaît, des points faibles qu'ont chaque animal et qui nous permettent d'approcher suffisamment près pour les capter.
1: Quand il y a des moments où vous filmez une image assez incroyable, il n'y a pas l'envie de poser la caméra puis d'en profiter?
6: Surtout pas, non. Non. On aurait une petite frustration. On est content de tout, hein, même quand on voit rien. On est déjà dehors, on a déjà une chance extraordinaire. Je sais pas pourquoi je dis on, mais voilà, j'ai une chance extraordinaire. Et puis il y a pas de frustration. Même si c'est la règle du jeu. La plupart du temps, on rentre bredouille.
2: Oui. Alors, on a l'impression que vous êtes allé simplement dans la nature. Vous avez pris votre caméra et puis vous avez tourné. Est-ce qu'il y a un gros travail de mise en scène, de bruitage, que sais-je?
6: Alors pour faire les images, moi je me prends, enfin c'est un petit peu la nature qui décide ce qu'elle va m'offrir. Après on se retrouve avec un film nu et c'est là qu'intervient. Alors il y a Noémie Delalleuil qui a fait des sons sur place et il y a un énorme travail de la part de Étienne Curchaud qui a fait un travail incroyable de sound design. Il a même fabriqué des sons. Il a vraiment construit un univers extrêmement fidèle parce que moi je lui disais attention, ça c'était le petit cri, ça cette saison, cet animal fait pas ce petit cri, c'est plutôt à l'automne. Donc
1: vous avez triché alors?
6: Non, j'étais là pour dire la vérité. Lui était pas au courant, mais il a fait un travail incroyable. Et puis je crois qu'on en sait vraiment. Ouais, je suis très content du son, de l'image aussi, du résultat. Tout le monde a très bien travaillé.
1: Alors votre film suit les quatre saisons à d'Herborance. Quelle est votre saison à vous préférée pour quand vous êtes sur place?
6: Ouais, je crois que au niveau de la beauté des paysages, c'est l'automne. Et puis, de manière générale, plutôt l'hiver. Après, l'hiver, c'est difficile, c'est compliqué, c'est interdit par endroits, c'est dangereux. Mais voilà, je pense que c'est l'automne.
2: Éboulement, chute de pierre, avalanche, les événements naturels sont courants, hein, à d'Herborance. Mais votre documentaire montre à quel point la faune est résiliente.
6: Ah oui, tout à fait. Pour elle, voilà, quand vous avez une catastrophe, un coup de vent qui balaye une forêt, c'est une catastrophe juste pour les humains, hein, parce que dessous il y a des routes et des voitures, mais pour les animaux et pour la nature, c'est une nouvelle vie, c'est une autre vie, une autre existence, c'est une évolution tout à fait normale. Ouais.
1: Il y a cette phrase dans le film à la fin de l'hiver, vous dites pour les animaux qui habitent là à l'année, c'est le début de la transhumance humaine. vous retournez, hein, c'est pas les oiseaux migrateurs, mais c'est les humains qui viennent. Quel rapport l'humain entretient avec d'Herborance et avec sa faune?
6: Alors, la plupart des gens qui viennent à d'Herborance sont très admiratifs du paysage. Ils sont pas forcément conscients de ce qu'il y a autour d'eux. C'est vraiment le but premier de ce film. C'est de se mettre à la place de l'animal. C'est le regard de l'animal sur l'humain, si vous voulez. Et c'est un petit peu l'invasion, le mot est un petit peu fort, mais on a vraiment l'impression d'être chez eux la plupart du temps. Et tout d'un coup, il y a ces humains qui arrivent, qui sont un petit peu maladroits, un petit peu espiègles, qui connaissent pas. C'est très souvent de la méconnaissance, c'est jamais, rarement de la mauvaise volonté quand il y a, voilà, des petits problèmes de cohabitation. Et puis l'idée, c'est de dire la cohabitation est possible. Tous ces animaux existent autour de vous, ils sont là, eux vous regardent, vous les voyez pas forcément, faites attention.
2: Oui, alors donc l'été, effectivement, les visiteurs sont nombreux à d'Herborance. Est-ce que donc, du coup, vous estimez que finalement, c'est un exemple de cohabitation réussie entre l'homme et la nature?
6: Je crois qu'on peut dire que oui. Quand j'étais petit, il y avait beaucoup moins de restrictions. Maintenant, il y a plus de monde. Mais voilà, il y a aussi beaucoup d'ignorance et une déconnexion aussi aujourd'hui avec notre environnement. Donc, ce film est là pour rappeler aux gens, attention, vous n'êtes pas tout seul. Il y a des petits yeux qui vous regardent un petit peu partout derrière les arbres. Et puis,
2: on vous observe.
6: Vous êtes observé, ça c'est sûr.
1: Vincent Chablot, ce n'est pas votre premier documentaire animalier, un genre qui cartonne, hein, depuis plusieurs années. Comment vous expliquez le succès des films animaliers?
6: Eh ben, il était temps. Ce qui a un petit peu changé, c'est que maintenant il y a certains producteurs, productrices qui sont d'accord d'investir, de se lancer dans ce genre de production pour le cinéma, pour le grand écran. Ça, c'est nouveau. Ça nous donne une liberté artistique plus grande et puis des moyens plus grands aussi pour pouvoir montrer des choses finalement toutes bêtes qu'on a chez nous, hein, mais qui sont magnifiques.
1: Et les enfants aiment beaucoup ce genre de film. D'ailleurs, la première projection hier à Locarno a été un grand succès, beaucoup d'enfants. Votre film est en lice pour la première édition des Kids Awards de Locarno. Pour vous, l'amour du jeune public, c'est une belle récompense.
6: C'est magnifique. Hier, c'était extraordinaire. Il y a eu des questions pendant. Il y a eu 4 minutes d'applaudissements tout le long du générique et beaucoup d'enfants, beaucoup de questions. Et c'était extraordinaire.
1: De quoi vous donnez envie de faire un prochain film ?
6: Ah bah, il y a longtemps que ça en coûte.
2: Ouais. Un mot encore, Vincent Chablot, avant de se quitter. Vous êtes tapissier décorateur de formation, pas cinéaste. Qu'est-ce qu'au fond vous a poussé à sortir ces films ?
6: La passion de la nature depuis toujours, et puis depuis l'âge de 20 ans, l'envie de ramener quelque chose, donc des images, donc de filmer. Et puis voilà, les deux métiers en parallèle, sauf ces 4 dernières années. Mais... ouais, voilà.
2: Merci beaucoup Vincent Chablot d'être venu quelques instants parler de votre film Déroborance, le temps des animaux, sorti prévu sur les écrans romans le 28 octobre prochain. Belle soirée à vous.
6: Merci beaucoup, au revoir.
1: Et un mot de météo, Mehmet.
2: Avec demain le temps qui sera ensoleillé, avec quelques timides cumulus en montagne, en pleine minimum 16 degrés, maximum 32.
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1: Il faut prévoir un retard d'un quart d'heure sur les tronçons suivants Suisse romande sur la 1 Genève-Lausanne entre Copey et Morges en direction de Lausanne et sur la 9 Martigny-Lausanne entre, ben je n'arrive pas à voir entre quoi c'est, mais sur la 9 Martigny-Lausanne. Et voilà, on va se quitter là-dessus à la technique ce soir. Luana Biadici et Damien Barrière-Constantin, c'est pas à cause d'eux, hein, l'info route, je précise. À l'édition et à la prédiction, Hugo Lopez. Merci de nous avoir suivis ce week-end. Vous retrouverez Coralie Claude à la présentation de Forum. Bonne soirée, bon week-end.
2: Bonne soirée.
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8: Des donateurs fictifs ont bien aidé financièrement Pierre Maudet à se faire réélire en 2023. La justice genevoise a tranché en ce sens fin juin. Elle était saisie de 2 recours de l'association de soutien du conseiller d'État genevois et de sa fiduciaire. La chambre administrative de la Cour de justice a balayé ces recours. Elle confirme leurs sanctions pour avoir bénéficié de plusieurs milliers de francs de contributeurs fantaisistes lors des dernières élections cantonales. Aux yeux des juges, tant l'association que son organe de contrôle ont enfreint la loi. La réelle identité des donateurs reste quant à elle inconnue. La nomination de Todd Blanche comme ministre de la Justice américain est en voie d'être approuvée par le Sénat. Le dernier obstacle à cette nomination, le sénateur républicain Bill Cassidy annonce aujourd'hui qu'il voterait en faveur de la nomination de cet ex-avocat personnel de Donald Trump. Un vote final est désormais attendu vendredi, avant le départ en vacances parlementaires des sénateurs américains. Le projet d'OpenAI de lancer ses premiers objets connectés est au cœur d'une bataille judiciaire qui s'est durcie cette semaine. Apple réclame l'arrêt de l'usage de ses secrets industriels et la fouille des ordinateurs du créateur de ChatGPT. Dans une requête déposée lundi devant un tribunal fédéral à San José en Californie, le fabricant de l'iPhone parle d'actes répétés de vol délibéré, destinés selon lui à faire avancer le programme et les ambitions d'OpenAI dans le matériel. Apple y voit un préjudice concurrentiel qu'aucune indemnisation financière ne pourrait réparer. On part en Amérique latine où le Mexique et le Pérou rétablissent dès aujourd'hui leurs relations diplomatiques. Elles étaient rompues depuis novembre à l'initiative de Lima. Le Pérou avait dénoncé une ingérence du gouvernement de la présidente mexicaine Claudia Sheinbaum. Qui a tué un géologue suisse et un soldat centrafricain au nord de Bangui fin juillet. C'est l'enquête judiciaire ouverte aujourd'hui dans le pays, la Centrafrique. Selon le communiqué du tribunal de grande instance de Damara, situé au sud-ouest du pays, des hommes armés non identifiés ont enlevé le 31 juillet vers 17h 2 personnes sur un chantier minier situé au village Gbango Carrière, à environ 50 km de Bangui, sur l'axe menant à Damara. Le géologue suisse travaillait pour une société émiratie et le soldat était membre des forces armées centrafricaines en charge de la sécurité. En football, Servette Genois féminin n'est plus qu'à un tour d'accéder à la Ligue des Championnes. Les Genevoises ont obtenu leur ticket pour les barrages en battant les Casates d'Actobé 4-0. Le tirage au sort de ce dernier tour qualificatif aura lieu le 11 août prochain à Nyon. Et enfin, le plateau d'Athletissima, le meeting d'athlétisme de Lausanne, s'étoffe encore. La Jamaïcaine Sherika Jackson sera l'une des attractions sur le 200 mètres féminin le vendredi 21 août à la Pontaise. S'il n'y avait pas les 21 secondes 34 centièmes très suspects de Florence Driffy-Joyner réussis en 1988, Sherika Jackson serait la détentrice du record du monde du demi-tour de piste. Elle possède d'ailleurs 5 des 10 meilleurs chronos de l'histoire. Le meeting d'Athletissima sera à suivre en direct sur la RTS. Et ce soir et cette nuit, le ciel sera dégagé, le mercure descendra jusqu'à 16 degrés en pleine d'ici demain matin. À nouveau, du soleil samedi avec quelques nuages en montagne, maximum 32 degrés en pleine. Dimanche, le soleil sera toujours de la partie, mais avec des nuages et de possibles pluies dès le matin. L'orage pourrait accompagner ces intempéries l'après-midi en toute région. Il fera entre 16 et 31 degrés en pleine.
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15: Ce soir, Première Live vous propose un double concert. Nous commençons cette soirée avec un live de Stéphane Escher, enregistré par Stéphane Tornard le 14 novembre 2025 au Studio 15 de la RTS, avant de poursuivre avec le duo Simon Gerber et Sophie Noir, enregistré dans ce même studio le 5 novembre dernier. À 65 ans, Stéphane Escher incarne une figure incontournable de la chanson francophone. Depuis ses débuts New Wave avec Grauzonnet dans les années 80 jusqu'à son statut d'artiste accompli, le chanteur suisse n'a cessé de réinventer son univers tout en conservant cette voix si singulière qui le caractérise. Sa collaboration avec l'écrivain Philippe Djian a donné naissance à certains des titres les plus marquants de la chanson française, Déjeuner en paix, Pas d'amis comme toi ou encore Rivière. Vous écoutez Première Live et nous commençons avec Si tu veux que je chante, extrait de l'album Homeless Songs sorti en 2019.

0: Pas mal, mais non. Non, non. Je suis habitué à autre chose. Mesdames et messieurs, on est en direct. On perd du temps. Vous vous souvenez des paroles?
1: Oui.
0: Non, c'est pas les paroles. Vous vous souvenez des paroles?
1: Non.
0: Voilà les paroles. On reprend le refrain. Vous me laissez pas seul, merde. J'ai pas de musicien avec moi. Je suis tout seul. Ok, refrain. Je n'ai pas...

Pas d'amis comme toi nous ramène en 1991 avec la sortie de l'album Engelberg. Ce titre, devenu un classique du répertoire d'Eicher, illustre parfaitement la complicité entre le chanteur et son parolier Philippe Djian. Une rencontre décisive qui a transformé Eicher en artiste populaire en France et a fait du français sa langue d'expression privilégiée. Le concert se poursuit avec Déo, Débat, issu de Carcassonne, paru en 1993.

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0: Avec Prisonnière, nous retrouvons l'univers de Homeless Songs, un titre intimiste qui annonçait déjà le virage acoustique et apaisé que prendra Aïcher sur son dernier opus. La suite de ce concert nous emmène vers Toute la Place, un titre extrait de Poussière d'or, le nouvel album de Stéphane Aïcher sorti le 28 novembre dernier. Face à l'angoisse ambiante, Aïcher a voulu créer un refuge musical privilégiant la douceur et l'acoustique, loin du rock qui l'a fait connaître.
1: Si vous voulez, je peux vous chanter une chanson du nouveau disque ? J'essaie de arriver au piano. Ça s'appelle Toute la place. J'ai demandé à Philippe Tian de temps en temps, il écrit des sublimes chansons d'amour comme Rien n'est si bon ou Pas d'amis, par exemple. Et de temps en temps, il est un peu dur avec l'amour. Et je lui ai demandé de faire une chanson très douce, Toute la place.

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1: Merci.

0: Rivière figure parmi les morceaux emblématiques de la carrière d'Aïcher. Ce titre mélancolique témoigne de cette capacité du chanteur à transformer la noirceur et les blessures du quotidien en poésie. Stéphane Aïcher conclut son concert avec Poussière d'or, la chanson-titre de son dernier album, une balade folk portée par la guitare acoustique. À 65 ans, Aïcher continue de tracer son chemin avec une créativité toujours renouvelée.
1: Je recommence. Wow.

première live se poursuit avec le duo Simon Gerber et Sophie Noir. Un lien unit naturellement ce concert à celui de Stéphane Eicher. Simon Gerber étant le bassiste attitré d'Eicher depuis 2020 après avoir accompagné Sophie Unger pendant 10 ans. Le musicien jurassien retrouve ici ses propres compositions et ses racines soul et rhythm and blues. Avec Sophie Noir, chanteuse qu'il côtoie depuis plus de 25 ans, il forme un trio particulier complété par le batteur Claude Camber. Leur musique, tour à tour minimale, poignante et électrique, puise dans un répertoire de chansons originales en français et en anglais, mais aussi dans des duos peu connus du répertoire soul américain. Leur rencontre artistique s'est concrétisée en 2017 lors d'une résidence au festival QI Jazz. Découvrons maintenant leur univers avec « On m'avait dit ».

0: Merci beaucoup.
1: Merci beaucoup. C'est donc, on est ravis de passer ce moment avec vous. C'est une chose tout à fait inhabituelle pour vous, parce que, pour nous, parce que d'habitude, on joue, en tout cas avec un batteur, disons. On fait de la musique plutôt. Et puis là, de jouer de façon très intime, comme ça, sans. Et tout ça, c'est un truc qu'on fait presque jamais. Et c'est tout à fait plaisant. Donc on est très content de passer ce petit moment avec vous. Et pendant que Sophie va chercher sa boule. Regarde, c'est déjà fait.
2: C'est déjà fait.
1: Qu'est-ce qu'on pourrait. Ah oui, je sais ce qu'on va leur jouer. J'ai une idée.

0: Après Ouvre la fenêtre, le duo poursuit avec New Year's Resolution, un titre qui illustre leur capacité à naviguer entre compositions originales et reprises du répertoire soul, et très à propos en ce début d'année. Simon Gerber et Sophie Noir se distinguent par cette alchimie rare entre leurs deux voix lead, où les instruments et les mélodies s'échangent et se répondent.
1: Merci beaucoup. Eric Grosjean nous demandait ce qu'on joue comme...

Merci beaucoup. On retourne dans nos chansons à nous. Celle-ci est aussi sur notre dernier album, qui est sorti cette année, donc pas très vieux. Une chanson qu'on joue en fait à peu près jamais. Mm-hmm. On a presque jamais joué sur scène ou. On s'est dit tiens, pourquoi pas essayer ça avec vous ce soir. Donc c'est une première pour nous aussi. My soul is alright. Mm-hmm. Ouais.

Avec My Soul is Alright, composition de Sophie Noir, le trio nous offre un moment de grâce soul porté par leur voix qui se mêle avec une évidence troublante. Le concert se poursuit avec Tout faire, puis Dans ton lit, deux titres qui confirment la maîtrise du trio dans l'art de marier intensité et délicatesse. Ready.

Ce double concert de première live se termine en beauté avec Simon Gerber et Sophie Noir. Ils ont su créer leur propre univers, authentique et généreux, après avoir accompagné les plus grands de la scène suisse. De Stéphane Eicher à Simon Gerber et Sophie Noir, cette soirée aura été un bel aperçu de la scène musicale suisse. Première live, c'est fini pour cette semaine. Merci Mathias Brunimann à la réalisation. Merci Willy Dezelu à la programmation.

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1: Merci d'être à l'écoute. Il est 20h, c'est l'heure des infos sur RTS Première.
0: Anthony Levert.
2: On commence par cette annonce alimentaire. Des listeria ont été détectés dans des produits à base de truite saumonée de l'entreprise Le Terroir du Léman. L'Office fédéral de la sécurité alimentaire et des affaires vétérinaires conseille de ne pas les consommer en raison d'un possible risque pour la santé. Tous les produits à base de truite saumonée de l'entreprise sont concernés, quel que soit leur numéro de lot, ainsi que leur date limite de consommation. Ils ont notamment été vendus chez Manor, dans d'autres commerces de détail en Suisse, ainsi qu'en ligne. En cas de doute, il est recommandé aux personnes ayant consommé ces produits de consulter un médecin. On part au nord de la Suisse, où le projet de participation de la fêtière des hôpitaux turgoviens à l'établissement de Wetzikon dans le canton de Zurich suscite une opposition politique en Turgovie. Des députés du PS, des Verts, de l'UDC, du Centre et des Verts libéraux exigent du Conseil d'État que le Parlement dispose d'un droit de regard, l'hôpital de Wetzikon étant en difficulté financière. Dans une interpellation urgente, les élus estiment que le Parlement cantonal doit avoir son mot à dire dans cette participation financière, vu que la fêtière est détenue à 100% par le canton. Donald Trump réagit à l'annonce de la Cour d'appel du district de Columbia de bloquer la construction à la Maison-Blanche de la monumentale salle de bal qu'il souhaite. Le président américain dénonce un jugement politique et fera appel à la Cour suprême. L'armée et le Secret Service considèrent cette décision horrible, motivée par des raisons politiques et illégales, écrit Donald Trump sur son réseau Truth Social. Les sénateurs américains adoptent à une très large majorité transpartisane un nouveau paquet de sanctions contre la Russie. Elles ciblent particulièrement l'industrie des hydrocarbures avec des droits de douane de 500% sur les importations, y compris de gaz et de pétrole. Des droits de douane de 100% sur les 5 principaux pays importateurs de gaz et de pétrole russe, dont la Chine et l'Inde, sont aussi prévus. Le texte doit désormais être approuvé par la Chambre des représentants où un vote n'aura pas lieu avant début septembre en raison des vacances parlementaires. Au Yémen, les Houthis revendiquent l'attaque contre un camp des forces gouvernementales appuyé par l'Arabie saoudite. Cette action a lieu en marge du conflit entre les États-Unis et l'Iran, les Houthis étant des alliés de Téhéran. Et on termine sur les routes du Tour de France qui vivait aujourd'hui son étape-reine. Le peloton terminait en gravissant le mythique Mont Ventoux. Porteuse du maillot jaune de leader au départ de l'étape, la bernoise Marlène Reusser n'a rien pu faire. Elle termine quatrième d'une course remportée par la polonaise Kasia Niewiadoma. Niewiadoma est la nouvelle leader du classement général. En soirée et dans la nuit, le temps sera clair, sauf dans le Haut-Valais où quelques averses sont possibles. Demain, du soleil partout et pas de pluie. Les seuls nuages seront à trouver sur les crêtes des montagnes. Côté température, il fera entre 16 et 32 degrés en pleine. Dimanche, de la pluie, des orages au fil de la journée, 31 degrés au plus chaud.
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3: Sur l'axe Chiasso-Lucerne, un bouchon s'étend sur 6 km entre Quinto et le portail sud du tunnel du Gothard, ce qui représente une heure d'attente en direction de Lucerne.
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1: Eh oui, oui, oui, Amélie Poulain, bien sûr, et ses nains de jardin, ce nain de jardin qui voyage et qui envoie des photos de ses voyages à Rufus, qui dit « mais je ne comprends pas, je ne comprends pas ». Grand souvenir, évidemment, bonsoir, j'espère que vous allez bien et que vous avez passé une excellente journée. Vous avez remarqué, il y a des chansons qu'on garde pour soi. Ouais, il y a celles qu'on écoute un peu en retrait, parfois, hein, le soir, parfois dans la voiture, parfois aussi avec un casque sur les oreilles, comme si on ne voulait pas trop les exposer. Parce qu'elle touche quelque chose de personnel, quelque chose qu'on n'explique pas forcément. Et puis il y a les autres, celles qu'on partage, celles qu'on met un peu plus fort, celles qu'on envoie à quelqu'un aujourd'hui, oui c'est possible, celles qu'on reconnaît dès les premières notes et qui deviennent presque un langage commun. Alors ce soir on va naviguer entre les deux, il y aura une voix suisse qui revient autrement sous un autre nom, comme une manière de recommencer quelque chose en douceur, un classique des années 60 qui parle de retour, de contre-courant, d'une époque qui rêvait de partir ailleurs, une scène de rue racontée mais qui dit beaucoup plus qu'elle laisse entendre, un duo tout en retenue, comme une respiration, quelque chose qui prend le temps de regarder au lieu de courir, et puis une chanson qui dit simplement je t'aime, sans attendre le bon moment, sans attendre la bonne occasion. Il y aura aussi des histoires de mémoire, de jeunesse qui s'éloignent, des liens qui restent, même quand on croit avoir parfois tourné la page. Enfin, il y aura des chansons qu'on écoute seul, et puis d'autres qu'on partage, sans même s'en rendre compte. Bienvenue dans Juste Mesure, c'est en direct, et nous sommes ensemble sur RTS Première jusqu'à 22h.

Il y a des groupes qui font des grandes carrières éblouissantes et puis il y a d'autres groupes qui construisent une œuvre. C'est un peu ça, hein, la maison Tellier, un groupe qui est né à Rouen au début des années 2000 autour des frères Tellier, un groupe qui s'est installé tranquillement dans le paysage musical français avec cette identité particulière, un mélange de folk américain, de rock, de country, mais chanté en français, mais aussi en anglais cette fois-ci, dans cette chanson avec une vraie exigence hein, d'écriture. Depuis plus de 20 ans, ils ont sorti 8 albums, des tournées, des collaborations, une évolution constante. Et en 2026, ils reviennent avec un nouvel album, Timidité des arbres, hein, présenté comme le fameux, vous le savez, vous le connaissez, le fameux disque de la maturité, presque apaisé, mais très, très, très, très humain. Et Love Again est le premier extrait de ce nouvel album, La Maison Tellier.

cette version-là, j'aurais pu vous la proposer dans hors format, hein, puisqu'elle fait plus de 7 minutes. C'est la version intégrale, bien sûr. Hein. Les Doors, c'est pas simplement un groupe des années 60. Hein. C'est un groupe qui a accompagné et parfois incarné une forme de bascule culturelle. Hein. Ils arrivent avec une proposition qui est radicalement différente. Déjà, il n'y a pas de bassiste fixe, hein, mais il y a un orgue qui est omniprésent. Une musique qui est à la fois blues, psychédélique, presque hypnotique hein, aussi. Et puis, il y a cette écriture qui est nourrie de poésie, d'influence littéraire, un rapport au texte qui est beaucoup plus dense hein, que la moyenne des autres groupes de l'époque. Et puis Light My Fire, il sort en 1967 hein, sur le premier album du groupe. C'est composé par Robbie Krieger, le guitariste hein, des Doors, sur une consigne donnée par Morrison, écrire quelque chose autour des quatre éléments. Et le feu s'impose, Light My Fire, et voici un feu qui est même capable d'allumer la pluie.

Adèle, c'est une grande voix évidemment, mais ce n'est pas que ça, hein. C'est vraiment une artiste qui a remis l'émotion hein, au centre de la pop mondiale avec son deuxième album 21 qui sort en 2011 déjà, un disque qui va devenir l'un des plus vendus du 21e siècle. Il est porté par une série de chansons profondément personnelles écrites après une rupture difficile. Alors, ce qui est évident chez Adèle, hein, c'est cette capacité à transformer une histoire intime en expérience universelle. Elle la simplifie pas, elle raconte les choses hein, telles qu'elles sont, complexes, contradictoires, parfois incohérentes aussi. Et Set Fire to the Rain, c'est exactement ce moment-là, un moment où tout est encore à vif, hein, où la compréhension vient après l'émotion, mais ça vient jamais avant, évidemment. Adèle, qui fête son anniversaire aujourd'hui, nous l'évoquerons bien sûr tout à l'heure dans l'éphéméride de Juste Mesure, en direct sur la première jusqu'à 22h.

Calypso Rose, ouais, c'est vraiment une légende vivante, hein, une artiste qui a traversé les décennies sans jamais perdre ce qui fait l'essence, hein, de sa musique, tout simplement la liberté. Elle s'impose dans les années 60 déjà, hein, dans un univers dominé par les hommes. Le calypso, à l'époque, c'est une musique populaire, engagée, parfois aussi satirique, mais rarement portée par une femme. Et pourtant, elle va non seulement s'y faire une place, mais devenir une référence absolue. Elle écrit, elle compose, elle chante et surtout, elle raconte de son époque, hein, ses combats, ses blessures, ses joies, avec une énergie qui faiblit pas, et même avec le temps. En 2016, elle revient avec Far From Home, un album qui marque aussi un tournant international, notamment grâce à la collaboration avec Manu Chao. Une rencontre assez évidente, hein, entre deux artistes qui partagent cette même vision, une musique libre et sans frontières.

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1: Le labyrinthe, le fameux de feu Chatterton, où on se perd parfois. Eh ben, on parle souvent de se perdre comme d'un problème, comme d'un échec, comme d'un moment où on aurait dû faire autrement. Mais se perdre, c'est aussi une manière d'apprendre, parce que tant qu'on suit un chemin clair, on avance sans trop se poser de questions. On applique, on continue, on reproduit, et c'est confortable, mais c'est pas forcément vivant. Alors, le labyrinthe, lui, l'oblige un peu à ralentir, à observer, à douter, à revenir en arrière parfois aussi. Et c'est sans doute dans ces moments-là que quelque chose se construit vraiment. Peut-être que le problème, c'est pas de se perdre. Peut-être que le problème, c'est de vouloir aller trop vite vers une sortie. Aller savoir, c'est peut-être un sens à donner à cette chanson du moment qu'il n'y a plus de sens, comme le chante Angèle pour la suite.

0: a du talent tout de même, hein, cet artiste Angèle, non seulement dans ses mélodies, dans ses rythmiques et dans ses paroles. Avec ce plus de sens, on nous apprend souvent à nous accrocher, à tenir, à ne pas abandonner trop vite, c'est vrai, jusqu'à un certain point. Il y a des moments où continuer, c'est plus forcément une preuve de courage, hein, c'est juste une manière de retarder une évidence, hein. Savoir s'arrêter, c'est pas échouer, c'est reconnaître que quelque chose a existé, mais qui peut peut-être plus continuer de la même manière, surtout quand ça n'a plus de sens.
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0: Nous sommes aujourd'hui le 5 mai. Que s'est-il passé dans l'histoire de la musique? Un 5 mai, on commence côté francophone avec Gims, hein, né un 5 mai, même si certaines sources évoquent aussi le 6 mai. On retient aujourd'hui cette date pour celui qui a longtemps connu, qu'on a longtemps connu sous le nom de Maître Gims, figure majeure de la pop urbaine francophone, capable de passer du rap aux grandes ballades populaires. Aujourd'hui, on souhaite, on le disait tout à l'heure, un joyeux anniversaire à Adèle, hein, l'une des voix les plus marquantes de ces 15 dernières années, qui a cette capacité rare à transformer l'intime en universel, une artiste qui sans jamais trop en faire continue à toucher juste, hein, à chaque note. Le 5 mai 1963, une rencontre décisive a lieu à Londres. George Harrison recommande un jeune groupe à un directeur artistique. Quelques jours plus tard, les Rolling Stones signent leur premier contrat, une signature qui va changer effectivement l'histoire du rock. Et les Rolling Stones, vous l'avez entendu tout à l'heure, un premier extrait de leur nouvel album est paru aujourd'hui en ligne. En 1969, les Creedence Clearwater Revival sort Bad Moon Rising, un titre devenu incontournable, porté par une mélodie presque lumineuse, pour une chanson qui parle pourtant d'un monde qui est en train de vaciller. Plus tard, en 2009, Tina Turner donne ce qui restera son dernier concert à Sheffield, après une tournée anniversaire triomphale, une sortie de scène à la hauteur d'une carrière hors norme. Et puis ce 5 mai... En 1968, ce jour-là, le groupe Buffalo Springfield se sépare. Une aventure courte, à peine 2 ans, mais essentielle. Et dans les rangs, on retrouve notamment Stephen Stills, Neil Young, mais aussi Richie Furay, des noms qui vont ensuite marquer durablement la musique américaine, notamment avec Crosby, Stills, Nash & Young. Buffalo Springfield laisse derrière lui quelques chansons, et en particulier une devenue emblématique. La voici.

Aujourd'hui, dans l'éphéméride, les Buffalo Springfield, puisqu'ils se séparent. Hein. 5 mai, nous étions en 1968 avec For What It's Worth, titre devenu emblématique, sans doute leur plus grand succès.

Eleven avec Electric Puma. Alors Electric Puma, c'est le nouveau terrain de jeu, d'expression de Valérie Martinez, musicienne suisse, hein, romande, qui a déjà derrière elle un parcours assez solide, hein, notamment sous le nom de Martinez et au sein du projet de Wouhou avec Zep. Oui, Zep, le dessinateur, le papa de Titeuf. Et ce qui est intéressant, c'est pas seulement le changement.

Monde, non, c'est vraiment le changement de style aussi, parce que passer à Electric Puma, c'est pas simplement rebaptiser un projet, hein, c'est déplacer un peu le centre, aller vers quelque chose de plus personnel, de plus libre, presque plus instinctif aussi.

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Ah, Renaud, quand il arrive dans les années 70, hein, il ressemble à personne, mais vraiment à personne. Hein. Il est ni dans la variété classique, il est ni dans le rock pur, hein, il est ailleurs, il est dans la rue, il est dans le quotidien, il est dans les mots qu'on entend tous les jours, mais qu'on n'avait jamais vraiment mis en musique comme ça. Puis avec Les Bétons, évidemment, c'est son premier grand succès, hein, une chanson qui va devenir un succès majeur, parce qu'elle impose aussi une manière de parler. Le verlan, il est encore très peu utilisé, hein, dans une chanson à l'époque, entre le langage populaire, Les Bétons, bien sûr, pour Laisse tomber, c'est bien plus que ça, c'est aussi une attitude, c'est une manière, hein, de répondre au monde. Il apporte vraiment quelque chose, Renaud, quand il débarque dans la chanson au milieu des années 70.

JP Nataf, Jean-Philippe, hein, de son véritable nom, et JC Urbain, Jean-Christophe Urbain, oui, c'est les innocents qui ont marqué les années 90, hein, ils vont vraiment exploser avec l'autre Finistère en 92, et puis ils vont confirmer avec l'album Postpartum, sorti 3 ans plus tard, en 1995, à l'époque de cette chanson, un monde parfait, hein, bah, ce qui fait leur force, c'est aussi cette capacité à écrire des chansons qui semblent simples, mais quand on s'y penche un peu plus, on se rend compte que c'est pas le cas, hein. Bon, les mélodies sont immédiates, mais les textes, hein, ils sont assez nuancé, parfois aussi assez mélancolique. Plusieurs victoires de la musique dans les années 90. Ils se séparent à la fin des années 90, mais ils reviennent à la fin des années 2010.

Samt avec Swad Massi, une voix douce, hein, presque fragile en apparence, mais qui porte des textes souvent puissants, hein, parfois politiques, toujours très humains, et qui traverse les frontières musicales avec une certaine aisance et une certaine liberté aussi.

0: On retrouve Juste Mesure juste après les infos. Il est 21h.
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2: Valérie Ditli estime que son droit à être entendu n'a pas été respecté dans le cadre du rapport Mélan. Dans l'émission Forum, la conseillère d'État vaudoise déclare que le retrait du rapport et du communiqué de presse sont une condition nécessaire à l'apaisement, tout en assurant être prête à continuer de travailler avec ses collègues. De son côté, le Conseil d'État vaudois a contesté dans la journée la contre-attaque de la ministre centriste. Dans un communiqué, il souligne que Valérie Ditli a pu s'exprimer à plusieurs reprises dans le cadre de l'élaboration et de la publication du rapport Mélan que le gouvernement refuse de retirer. La personne légèrement blessée lors d'un événement en marge du festival de Locarno est sortie de l'hôpital. Après des examens, elle est de retour à la manifestation. Quelques minutes avant une rencontre avec, entre autres, la ministre de la Culture, Elisabeth Baumschneider, la plateforme en bois accueillant une partie des représentants politiques et culturels s'était partiellement effondrée. Un autre endroit, sur le Monte Verita, au-dessus de Locarno, a ensuite été trouvé pour que la discussion puisse avoir lieu. Les trois candidats à avoir déposé des dossiers de reprise de la verrerie française Duralex sont deux entrepreneurs hexagonaux et une société basée à Hong Kong, selon l'agence France-Presse. Le tribunal de commerce d'Orléans doit examiner ces offres lors d'une audience le 17 septembre. Duralex, fondé en 1945, avait été placé en redressement judiciaire le 1er juin. Célèbre pour ses verres réputés incassables, l'entreprise comptant 243 employés subit son cinquième redressement judiciaire en un peu plus de 20 ans. Trenitalia France, filiale du groupe ferroviaire public italien Ferrovie dello Stato, annonce aujourd'hui une commande de 19 trains à grande vitesse au constructeur japonais Hitachi pour environ 2 milliards d'euros. L'entreprise confirme ainsi l'ouverture d'une liaison ferroviaire Paris-Londres pour fin 2029. 9 trains viendront remplacer des existants en France et en Italie et 10 autres seront prévus pour cette nouvelle liaison sous la Manche. L'Espagne menace l'Italie de mesures de rétorsion si Rome ne lève pas cette semaine la suspension de l'accord de libre circulation de Schengen qu'elle a instauré à la suite de l'afflux massif de migrants à Ceuta. Cette rare brouille entre deux alliés de l'UE et de l'OTAN intervient après que 72 000 migrants ont franchi la frontière depuis le Maroc vers le territoire espagnol de Ceuta en Afrique du Nord la semaine dernière. Enfin, on termine en Côte d'Ivoire, où le tambour parleur, objet sacré de la communauté ébriée qui servait à transmettre des messages, est de retour dans son village d'origine, dans le district d'Abidjan. Cet objet de plus de 400 kilos avait été confisqué par la France pendant la colonisation en 1916. La France l'a restitué en février dernier. Ce soir et cette nuit, le ciel sera dégagé, le mercure descendra jusqu'à 16 degrés en pleine d'ici demain matin. À nouveau du soleil samedi avec quelques nuages en montagne, maximum 32 degrés en pleine. Dimanche, le soleil sera toujours de la partie, mais avec des nuages et des possibles pluies dès le matin. L'orage pourra accompagner ces précipitations l'après-midi en toute région. Prévoyez entre 16 et 31 degrés en pleine. À noter que dès dimanche, Météo Suisse lance un avis de canicule de degré 3 jusqu'en fin de semaine prochaine.
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0: Sur l'axe Chiasso-Lucerne, un bouchon s'étend sur 6 km entre Quinto et le portail sud du tunnel du Gothard, ce qui représente une heure d'attente en direction de Lucerne.
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1: 21h04, on continue dans Juste Mesure avec cette idée qui nous accompagne ce soir. Il y a des musiques qu'on écoute seules et des histoires qu'on partage. Et plus la soirée avance, plus cette frontière devient floue. Et parce qu'il y a des chansons qu'on croyait intimes et qui parlent à tout le monde, des souvenirs très personnels qui ressemblent étrangement aussi à ceux des autres. Et dans cette deuxième heure, on va croiser un joueur qui ne joue pas pour gagner mais pour comprendre ce qui se cache derrière les règles. Une chanson qui parle d'un amour qu'on prétend avoir oublié mais qui résiste encore un peu, une autre, qui imagine un endroit où tout serait parfait sans jamais vraiment y croire complètement, et puis cette histoire incroyable d'une rue dont on se souvient alors qu'on n'y est jamais allé. Au fond, toutes ces chansons ont un point commun, elles racontent des choses très personnelles, mais elles nous donnent envie de les partager. Bah, c'est peut-être ça aussi la musique, hein, un endroit où on se retrouve sans s'être donné rendez-vous. Bienvenue à vous si vous nous rejoignez, merci à ceux qui sont restés Juste Mesure. C'est encore en direct jusqu'à 22h sur RTS Première.

Chez Marc Lavoine, il y a toujours cette tension entre la pudeur et l'émotion. Et il suggère, il laisse de la place aux mots, au silence, au regard aussi. Et dans les années 90, début 2000, on sent plus de maturité chez Marc Lavoine. Il est capable d'aborder des thèmes un peu plus intimes, un peu plus nuancés. Et J'ai tout oublié, qui est sorti en 2001, déjà, il y a 25 ans, sur l'album du même nom, est totalement dans cette veine-là. Alors la chanson, c'est un duo avec Christina Marocco, on va pas l'oublier justement, chanteuse italienne, et le duo, c'est évidemment pas anodin, il apporte vraiment une dimension supplémentaire au texte, c'est plus un monologue, c'est un dialogue de voix, de points de vue, de manière d'avoir vécu la même histoire.

Shape of My Heart. C'est pas une chanson d'amour, hein, et c'est souvent assez mal compris. Le personnage central est un joueur, hein, quelqu'un qui joue aux cartes, mais qui est pas là pour gagner de l'argent, pas là pour tricher, pas pour impressionner, mais il joue pour comprendre. Chaque carte devient un symbole, un langage, une manière de décrypter quelque chose de plus grand. Et c'est là que la chanson devient assez fascinante, parce que qu'elle parle en réalité de nous, hein, de cette recherche constante de sens, de cette envie de comprendre ce qui nous échappe. Shape of My Heart, grande chanson de Sting.

C'est l'heure de la découverte et découverte double. Nina Battisti et Zélie, ce soir, un juste de voix, de sensibilité et une envie commune de créer quelque chose de simple, mais juste. C'est exactement ce qui se passe avec ce duo entre Nina Battisti et Zélie. D'un côté, une jeune artiste originaire de Bastia qui avance avec une forme de pudeur, avec une écriture intime, presque fragile, mais très maîtrisée. Et de l'autre, Zélie, qu'on commence à voir un peu partout et pas par hasard, hein, parce que Zélie aujourd'hui c'est une énergie, c'est une présence, une artiste qui ne laisse pas indifférent. Elle vient de sortir son premier album, Son cœur et sa dictature, en février, et elle s'impose déjà avec un univers très marqué, une pop parfois un peu brute, hein, avec des textes très personnels, pardon, presque à vif, avec une manière, hein, de se livrer sans filtre. Sur scène, elle mélange les influences, la danse, le corps, une esthétique très contemporaine, et ça fonctionne. Une cigale complète, un Olympia, mais c'est pas rien, hein, en ligne de mire, on sent quelque chose est en train de se construire. Et dans ce duo, justement, elle choisit de ralentir, de se poser, de laisser de la place. Le titre s'appelle Baby, un morceau sans autre prétention qu'un joli moment. Et parfois, c'est exactement de ça dont on a besoin.

Baby, Nina Battisti et Zélie, un duo tout en douceur, presque en retenue, qui montre qu'on peut dire beaucoup, avec très peu, mais une très très jolie mélodie dans cette chanson, et ça fait bien plaisir. Encore une découverte signée Nadia Mythique à la programmation de cette émission, et que je salue.

Les Bee Gees, sans doute l'un des groupes les plus fascinants de l'histoire de la pop, parce qu'ils ont connu plusieurs vies. Alors oui, on les associe souvent au disco des années 70, hein, Standing Alive, Night Fever et j'en passe. Mais avant ça, c'était un groupe profondément marqué par la pop baroque des années 60. Et à cette époque, les frères Gibb, Barry, Robin et Morris sont encore dans une écriture très mélodique, très travaillée, avec des harmonies vocales extrêmement précises. Et Massachusetts sort en 67. C'est l'un de leurs plus grands succès. Alors ce qui est intéressant, c'est que la chanson a été écrite initialement pour un autre groupe, The Seekers, mais au dernier moment, les Bee Gees décident de garder la chanson. Et là, je crois que c'est vraiment été une très très bonne idée.

0: C'est une bien jolie chanson. Marc Aymon et Mila réunis sur ce titre, écrit, composé par un grand mélodiste aussi, hein, Henri Dès. On le réduit parfois à la chanson pour enfants, et c'est important évidemment, mais c'est aussi un grand mélodiste. Regardez la mer. Oui, on passe beaucoup de temps à faire, hein, à enchaîner, à produire, à avancer, comme si le mouvement était peut-être la seule manière d'exister, mais il y a des moments où ne rien faire devient évidemment essentiel, hein. S'arrêter, regarder, laisser les choses se déposer, et c'est certainement pas du temps perdu que de regarder la mer. Et parfois la mer, selon l'heure, quand on la regarde, elle a parfois cette couleur un peu mentalo.
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Et dire que son producteur n'en voulait pas de cette chanson et qu'il a dû insister, dit Mitchell, pour l'enregistrer, ce fameux Couleur Montalo, c'est vraiment une plongée dans le passé. C'est un souvenir de jeunesse dans un café avec une ambiance, des images, des sensations très précises et surtout une couleur, celle de ce sirop menthe dans un verre d'eau. Ce qui est frappant, c'est la précision des détails. On voit la scène, on ressent l'atmosphère et pourtant il se passe rien de spectaculaire. Si cette fille qui arrive et qui a ce regard et cette couleur dans les yeux, cette couleur Montalo, bien évidemment. Eddie Mitchell, grand souvenir.

Quand arrive I Just Called to Say I Love You en 1984, Stevie Wonder est déjà une institution, hein, plus rien à prouver. Et justement, il surprend avec une chanson d'une simplicité presque désarmante. Hein, le titre écrit, produit, interprété par lui pour la bande originale du film The Woman in Red. Hein, la chanson devient un immense succès mondial, numéro 1 dans de nombreux pays, dont les États-Unis, le Royaume-Uni. Elle remporte l'Oscar et le Golden Globe de la meilleure chanson originale. Et ce qui est intéressant, c'est que cette chanson est parfois regardée un peu de haut par certains amateurs de Stevie Wonder, oui, dont je fais partie. C'est vrai qu'elle est un peu simple, on a l'impression qu'elle est jouée sous un orgue comme ça, à la maison. En tout cas, on sent qu'il n'y a pas beaucoup de musiciens à part Stevie Wonder dans cette chanson. Une boîte à rythme, un clavier, des nappes, des sons, peut-être un peu nus. Mais enfin bon, que voulez-vous ? C'est une chanson qui a remporté un énorme succès et ça, on ne pourra jamais lui l'enlever.

Une artiste suisse à suivre de près, elle s'appelle Noémie Beza, Moved On, oui, bouger, enfin on parle souvent de tourner la page comme si la vie était un livre bien rangé, hein, une page après l'autre, un chapitre après l'autre, proprement, hein, mais enfin bon, certaines histoires ne se laissent pas classer aussi facilement, hein, il y en a certaines qui restent parfois aussi un peu dans les marges.

0: Et oui, il y a des lieux où on n'est jamais allé et qui pourtant existent en nous avec une précision folle, hein, parce qu'une personne nous les a racontés, parce qu'on les associe à un amour, à une promesse, à une possibilité. Et parfois, ces lieux imaginaires deviennent plus puissants que les lieux réels. C'est étrange, hein. Nous ne sommes pas faits seulement de souvenirs, nous sommes faits aussi de ce qui aurait pu arriver. Des voyages qu'on n'a pas faits, des conversations qu'on n'a pas eues, des vies parallèles qui n'ont jamais commencé. Et peut-être que c'est ça aussi... La vraie mélancolie peut-être, hein, ne pas seulement regretter ce qu'on a perdu, mais pleurer aussi ce qu'on n'a même pas eu le temps de vivre. Hein, dans la Rua Madureira, Nino Ferrer ne chante pas seulement une femme absente, hein, il chante aussi une adresse fantôme, un endroit que l'amour avait construit et que la vie a refermé avant même qu'il puisse y entrer.
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0: Eternity, c'est le titre de la chanson de Alex Warren. Alex Warren qui fait partie de cette nouvelle génération encore hein, d'artistes qui viennent des réseaux sociaux mais qui ne s'y arrêtent pas. Alors avant d'être connu comme musicien, il s'est fait connaître hein, sur YouTube, sur TikTok, mais très vite, il va prendre une autre direction. Et ce qui est assez intéressant chez lui, c'est qu'il ne reste pas dans une logique d'image ou de contenu rapide. Hein. Il va assez rapidement basculer vers l'écriture, vers des chansons très personnelles, souvent liées à son histoire. Et cette histoire, elle est marquée par des choses lourdes, notamment la perte de son papa lorsqu'il est très jeune, une adolescence assez instable, hein, des périodes de précarité aussi, hein, tout ça nourrit une écriture qui même hein, dans un format pop comme celui-ci ne perd pas cette forme de sincérité.
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0: Dans cette chronique aujourd'hui, on va parler de ces chansons françaises qui voyagent. Il y a des chansons qui traversent les frontières et puis d'autres qui changent presque de vie en changeant de langue. En 1964, Charles Aznavour écrit « Hier encore », une chanson d'une lucidité rare, presque un peu dérangeante hein, sur le temps qui passe. Pas une chanson nostalgique au sens léger du terme, hein, non, une chanson qui regarde la vie droit dans les yeux avec ce constat brutal. On a parfois peut-être laissé filer les essentiel. Hier encore, j'avais 20 ans. Alors ce qui est fascinant, c'est que cette chanson profondément française dans son écriture va traverser l'Atlantique. Elle devient Yesterday When I Was Young. Et parmi ceux qui vont s'en emparer, il y a un certain Roy Clark. Alors ce nom est peut-être moins familier ici, mais aux États-Unis, c'est une figure très installée hein, de la musique country et surtout une personnalité de la télévision extrêmement populaire dans les années 60, dans les années 70. Sa version sort en 1960. Et là, il se passe quelque chose d'assez rare. Une chanson aussi introspective, aussi exigeante dans son propos, trouve un vrai public hein, dans l'Amérique de l'époque. Le titre entre dans le top 20 du Billboard et s'impose aussi dans les classements country. Alors, c'est pas juste une adaptation, c'est une relecture. Là où Aznavour est presque dans la confession, Roy Clark apporte une couleur différente, plus ancrée dans la tradition américaine, mais sans trahir le fond. Le texte reste dur, lucide, presque inconfortable. Et c'est peut-être ça qui est le plus fort, malgré les kilomètres, malgré la langue, et bien le message, lui, il reste intact.
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Yesterday When I Was Young, la version de Roy Clark, hein, titre original de Charles Aznavour. Et ce qui est beau avec Hier Encore, c'est qu'elle ne change pas selon l'endroit où on l'écoute, hein, que ce soit à Paris ou à Nashville, hein, elle raconte la même chose, le temps qui file, les regrets qu'on n'avait pas vu venir. Et quand une chanson réussit ça, hein, traverser les cultures sans perdre son âme, bah c'est qu'elle a forcément touché quelque chose d'universel.

Bah tiens, voici aussi une chanson hein, qui a traversé les frontières, tout comme le film, bien sûr, Un homme et une femme. Je vous avais passé la version anglaise il y a quelques semaines, justement, dans ces chansons françaises qui ont voyagé. Et bien, pour l'album Frenchie, en 2020, Thomas Dutronc rend hommage à la chanson française revisitée en anglais ou en version jazz, entouré d'artistes internationaux. Et dans ce projet, il reprend, bien sûr, Un homme et une femme, le thème mythique du film de Claude Lelouch, composé par Francis Lai, écrit par Pierre Barou. Aussi chanté par la regrettée Nicole Croisy. Ben là, pour ce titre, il s'associe à Stacy Kent, voix incontournable du jazz et connue également pour son élégance et sa douceur. Vous l'avez entendu.

0: Merci d'écouter RTS Première. Juste après les informations, Stéphane Studer vous attend avec la ligne de cœur. Bonne soirée, il est 22h.
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2: L'Espagne met en application ses menaces de mesures de rétorsion contre l'Italie. Le gouvernement annonce l'instauration de contrôles frontaliers aux ports et aéroports pour les voyageurs venant d'Italie dès samedi minuit jusqu'au 7 septembre, officiellement pour faire face à la persistance de la pression migratoire irrégulière à laquelle Rome est confrontée. Madrid réagit ainsi à la réponse ferme aujourd'hui de l'Italie qui a dit ne pas avoir l'intention de revenir sur sa décision de suspension de l'accord de Schengen aux ressortissants de pays tiers en provenance d'Espagne au moins jusqu'au 15 août. En France, un militaire qui s'est servi du système d'intelligence artificielle du ministère des Armées pour générer des images à caractère pédopornographique a été inculpé et placé en détention provisoire, indique le parquet. L'homme de 42 ans, sans antécédent judiciaire, est également visé par les plaintes de deux collègues qu'il avait mis en scène en créant des images d'elle dénudées avec ce même outil. Et en France toujours, l'incendie qui s'était déclaré fin juillet dans le massif du Gros Bessillon dans le centre du Var est fixé après 18 jours de mobilisation des pompiers, annonce la préfecture de ce département du sud-est de la France. L'événement a été qualifié d'inédit de par sa durée. Cet incendie a parcouru 6300 hectares, menacé plusieurs villages des alentours et détruit plusieurs dizaines d'habitations. De leur côté, les trois hélicoptères Super Puma de l'armée suisse ont été rapatriés au pays après 11 jours de mission en Corse pour lutter contre d'autres incendies de forêt. Les appareils avaient été dépêchés sur l'île de Beauté fin juillet à la demande des autorités françaises avec une vingtaine de spécialistes de l'armée suisse. Les coûts de la mission sont couverts par le département fédéral des affaires étrangères ainsi que par celui de la défense. Les cavaliers suisses de saut d'obstacle décrochent la troisième place du prix des nations du CSIO 5 étoiles de Dublin en Irlande. Avec 8 points de pénalité, l'équipe dirigée par Peter van der Weij n'a été devancée que par les États-Unis et l'Irlande. Parmi le quatuor suisse, seul le jurassien Steve Gerda a réalisé 2 parcours sans faute. Et fans de foot, à vos porte-monnaies, le ballon avec lequel Diego Maradona a marqué notamment de la main lors de la victoire d'anthologie de l'Argentine sur l'Angleterre au Mondial 86 pourrait être vendu pour plus de 10 millions de dollars aux enchères aux États-Unis. La vente organisée par la maison américaine Heritage Auction, à l'origine de cette estimation, se tiendra du 21 au 23 août. Le prix de départ pour le ballon de la main de Dieu a été fixé à 2,5 millions de dollars. En soirée, dans la nuit, le temps sera clair, sauf dans le Haut-Valais où quelques averses sont possibles. Demain, du soleil partout et pas de pluie. Les seuls nuages seront à trouver sur les crêtes des montagnes. Côté température, il fera entre 16 et 32 degrés en pleine. Dimanche, plus la journée avancera, plus les risques de pluie, voire d'orage, seront présents dans toutes les régions. Prévoyez 16 degrés au plus frais, 31 au plus chaud.
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1: Venez à notre rencontre ce soir en composant tout simplement le 0800 80 70 70.
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1: 0800 80 70 70, 0800 80 70 deux fois. Notre numéro de téléphone gratuit qui vous permet de partager avec nous tout ce que vous souhaitez dans cet espace nocturne où, vous le savez, l'amitié, la liberté et la sincérité sont les valeurs qui nous guident depuis des décennies. Pour démarrer cette émission, c'est juste une citation que j'ai envie de vous offrir en guise d'accroche, une citation pour s'envoler en soi-même et se laisser aspirer et inspirer par les étoiles. Edmond Rostand. En croyant à des fleurs, souvent, on les fait naître. La ligne de cœur vous ouvre le sien et espère que vous laisserez parler le vôtre. Bienvenue à vous, nous sommes vendredi.

0: Oui, Édouard Biel, pour le mettre le contact, n'importe quoi. Et bien, c'est pas parce qu'il chante n'importe quoi que nous, de notre côté, on va démarrer n'importe comment. Ben non, on vous souhaite bonsoir, c'est la moindre des choses. Bonsoir, bienvenue dans cette ligne de cœur. Toute l'équipe, eh bien, vous souhaite une très bonne soirée en sa compagnie. Daniel Do est de retour, ma chère Daniel, qui répond à vos appels au 0800 80 70 70, 0800 80 72 fois. Villiers des Élus signe quant à lui le programme musical et pour ma part, eh bien, vraiment, c'est toujours avec autant de plaisir que je vous retrouve au volant, au guidon, manette, au gouvernail de cette émission. Une émission faite pour vous, mais surtout faite par vous toutes et vous tous. Merci. Merci de nous être fidèles, d'écouter RTS Première. La parole est à vous jusqu'à minuit. Toutes les pistes que vous souhaitez emprunter sont à votre disposition. Libre à vous d'aborder absolument tout ce que vous voulez. Libre à vous de nous donner de vos nouvelles. On est toujours content d'en prendre. Ça nous fait plaisir de savoir comment vous allez depuis votre dernier appel, qu'il soit récent ou plus ancien. Et puis, si vous ne nous avez encore jamais appelés, n'hésitez plus, n'hésitez pas. Il y a une première fois à tout. Peut-être que ce vendredi 7 août sera le moment, le bon moment, dirais-je. Vous prendrez votre téléphone et vous nous appellerez. Vous composerez ce 0800 80 70 70. En croyant à des fleurs, souvent, on les fait naître. Quelle jolie phrase, signée Edmond Rostand, extraite de La princesse lointaine. Une idée qui, j'imagine, parle à l'auteur que je recevrai dans quelques instants, avec lequel nous évoquerons sans doute l'espoir, la seule chose qui nous reste pour croire à un monde meilleur, du moins moins pire que ce qu'il est ou semble être en 2026. Alors espérons ensemble qu'en croyant aux fleurs, on les fera naître. L'espoir, vos espoirs, vos espérances, venez les partager avec nous ce soir, sachant que tout ce que vous souhaitez évoquer est accueilli avec beaucoup d'intérêt, sans aucun jugement, sans aucun a priori. La parole est à vous durant les deux prochaines heures. Et pour nous joindre, eh bien, vous avez différents moyens. Par SMS, vous savez, ces bons vieux SMS, ils fonctionnent. Vous tapez cœur, vous laissez un espace et vous envoyez votre message au 939-939. Par WhatsApp, des messages écrits plutôt courts, pas de messages audio, je vous remercie. Vous continuez à nous en envoyer, c'est très sympathique, mais on ne peut pas les écouter et on ne peut pas les diffuser. Merci de nous écrire uniquement au 076-318-96-49, 076-318-96-49. Si vous êtes plus en verve, dirais-je, ou que vous avez les doigts qui vous démangent, eh bien n'hésitez pas à nous envoyer un mail facile. Là aussi, vous tapez ligne de cœur, tout attaché, @rts.ch. Et puis bien sûr, notre très célèbre téléphone gratuit, l'inoxydable 0800 80 70 70, 0800 80 72 fois, un numéro auquel Daniel vous répond avec, comme toujours, beaucoup, eh bien oui, beaucoup d'amitié. Jonathan le prof, bonsoir, bienvenue dans la ligne de cœur.
1: Bonsoir et bonsoir à toute la Confédération helvétique, je suis très content de vous parler ce soir.
0: Ah, et moi donc de vous recevoir. Jonathan le prof, vous êtes professeur dans le secondaire à Rouyn-Noranda, au nord-ouest du Québec. Vous enseignez et expliquez chaque jour l'histoire contemporaine et la géopolitique à vos élèves. Alors votre vrai nom est Jonathan Saint-Pierre, mais c'est sous votre pseudonyme Jonathan le prof que vous êtes devenu une véritable star sur les réseaux sociaux, créateur de contenu, influenceur d'idées à votre manière, et vous venez de publier « Tout va bien », un ouvrage paru aux éditions de l'Homme, dont le sous-titre « Petit guide de survie mentale face au chaos mondial » explique bien votre intention. Décortiquer les grandes crises d'aujourd'hui et tenter d'éveiller les consciences. Un guide décalé, j'ai eu infiniment de plaisir à le lire, illustré aussi, pour tenir le coup face au chaos mondial, le tout avec beaucoup d'humour, beaucoup de lucidité. Ma première question va être assez simple et en même temps elle est très compliquée. Est-ce que pour vous, Jonathan le prof, l'écriture est une thérapie? Parce qu'il me semble que vous avez dit une fois, lors d'une interview, que l'écriture vous permettait d'exorciser vos propres anxiétés. Est-ce que c'est juste? Est-ce que cette écriture, l'écriture de ce livre a été finalement une forme de thérapie pour vous d'abord?
1: Tout à fait. C'est un processus quand même très égoïste, l'écriture. On écrit pour faire plaisir aux gens, mais on écrit avant tout pour se faire plaisir à nous, parce que la personne qui prend la peine d'écrire, de composer, de vraiment prendre beaucoup d'heures à monter un ouvrage comme un livre, doit aimer le contenu qui est à l'intérieur. Donc, le fait de faire cette introspection-là de notre monde, de tous ses enjeux, de tout ces problématiques les plus complexes les unes que les autres, m'a de un permis de relativiser beaucoup, beaucoup de choses qu'on a tendance à peut-être exagérer ou à peut-être surreprésenter dans notre vie quotidienne, et aussi à relativiser sur les choses sur lesquelles on n'a aucun contrôle. Parce que des fois, ce qui est le plus stressant, ce qui est le plus angoissant, c'est le sujet sur lequel on a le moins d'impact ou le moins d'importance. Donc, d'être capable de relativiser notre propre rôle, notre propre importance et aussi la limite de nos actions pour pouvoir mieux centrer ces 10 actions-là et être plus productif dans notre vie de tous les jours.
0: Dans votre avant-propos, vous écrivez que ce livre soit un phare dans cette époque sombre. Vous enchaînez un peu plus loin en écrivant car comprendre, c'est déjà se sentir moins impuissant. Qu'est-ce que je vous rejoins ? Il est vrai que dans cet ouvrage, vous donnez beaucoup de clés pour des plus jeunes, sans doute, mais également pour des très âgés. Beaucoup de clés pour mieux comprendre le monde, j'allais dire tenter de mieux le comprendre, parce que tout ça est si compliqué dans l'époque actuelle. Ce monde qui part dans tous les sens, hein, entre les crises climatiques, vous l'évoquez, la polarisation politique, la surinformation permanente, la désinformation, les guerres, les inégalités. Cette culture du vide, on aura l'occasion d'en parler, c'est comme ça que vous l'appelez, cette culture du vide à l'ombre de l'intelligence artificielle. Comment est-ce qu'on peut faire face à l'anxiété que tout cela provoque ? Alors vous me direz que c'est le but de l'ouvrage, qu'il faut le lire. C'est pas tort, mais en quelques mots, quelles pourraient être les clés ? Parce qu'on a régulièrement dans l'émission des témoignages, ces derniers temps peut-être plus encore, que d'auditrices, d'auditeurs, très inquiets, très angoissés par les informations qui non-stop répètent que des choses très négatives, très lourdes, très difficiles, que ce soit à la radio ou à la télévision. Et c'est vrai que cette anxiété, elle est présente chez presque tout le monde actuellement. Comment pourrait-on faire pour essayer d'alléger un peu tout ça?
1: Je crois que tout est dans le dosage, tout est dans la quantité d'informations qu'on peut consommer en une journée. Je crois que jamais notre cerveau a été aussi bombardé, a été aussi envahi, noyé dans l'information, pour ne pas dire la surinformation. Et je crois que c'est cette espèce de répétition-là constante des mêmes enjeux, des mêmes problèmes, des mêmes événements dramatiques qui vient augmenter cette anxiété. Donc, de trouver une façon de limiter notre contenu qui est justement trop exposé, être capable de trouver des façons de mieux le consommer, de mieux choisir ses sources d'informations, d'essayer de choisir des sources qui sont peut-être moins sensationnalistes, moins clickbait, comme on aime dire en anglais. Donc, être capable d'aller chercher l'essentiel et surtout d'aller chercher l'envers de la nouvelle. Donc, derrière le grand titre, qu'est-ce qui se passe réellement? Donc, être capable de creuser plus loin que la simple manchette de la nouvelle pour nous aider justement de un à bien comprendre l'enjeu et à peut-être mieux le relativiser pour diminuer cette anxiété. Je crois que c'est la meilleure des choses, aller plus loin que le simple titre explosif qui est là pour nous faire réagir.
0: Apprendre du passé, ça rejoint absolument ce que vous dites, et vous le mettez d'entrée de jeu dans le livre en avant de manière très claire. Vous expliquez que les réponses à nos problèmes se trouvent souvent dans le passé, qui est cyclique, hein, c'est ce que vous dites. La différence aujourd'hui, c'est peut-être la rapidité du cycle, avec notamment les réseaux sociaux. Et vous écrivez à la page 11, en début d'ouvrage, ça m'a amusé, « Il m'arrive de regretter d'avoir autant étudié l'histoire du XXe siècle et d'en avoir fait mon métier. Pourquoi ? Parce que voir l'histoire se répéter de façon si flagrante, je vous le dis, ça peut être très affligeant et même traumatisant. »
1: C'est complètement incroyable de constater que les erreurs du passé n'ont pas été apprises, ou si on a appris de nos erreurs, qu'on n'a aucun problème à les répéter à nouveau. Je recule dans les années 1920-1930. On a beaucoup de parallèles qui peuvent être faits avec aujourd'hui. On a eu une pandémie importante à l'époque avec la grippe espagnole. On peut penser à la pandémie de COVID-19. On a eu une crise économique importante qui en a suivi. On a eu aussi la montée de différents discours, on pourrait dire, plus populistes, à la limite autoritaires dans plusieurs pays de l'Occident. Donc, on a l'impression que c'est un peu une histoire qu'on connaît déjà, qui est en train de se redérouler comme si on écoutait la nouvelle version modernisée d'une ancienne histoire que l'on connaît déjà. Et on a déjà l'impression de savoir la fin. Et c'est justement cette fin-là qui est inquiétante, parce que si on pense aux vraies fins qu'on a eues dans les années 20, 30 et 40, c'est quand même des éléments assez importants. Quand on parle de conflits mondiaux, quand on parle de guerre froide et compagnie, c'est des choses qui font quand même beaucoup réfléchir, et on a l'impression que l'humanité retourne dans ses traces sans aucune arrière-pensée, en se disant peut-être que la deuxième fois, le résultat sera différent. Mais j'ai l'impression que peu importe le nombre de fois qu'on va utiliser ce chemin, le même résultat risque d'être au bout du tunnel, malheureusement.
0: Oui, les fameux scénarios de la catastrophe, hein, vous les évoquez. L'humanité, et c'est ce que vous écrivez, souffre d'amnésie historique, c'est si vrai. Alors toutes ces crises qui nous touchent, hein, du détroit d'Hormuz à l'immigration, de la montée en puissance des GAFAM, hein, fameux Google, Apple, Facebook, Amazon et Microsoft, au réchauffement climatique... On se demande quand même comment envisager l'avenir sereinement. Vous avez beau dire tout va bien, moi j'ai tellement le sentiment que tout va si mal, mais je ne veux pas divulgâcher, hein, comme on dit volontiers au Canada également, votre ouvrage ou la fin de l'ouvrage, parce que vous terminez sur des notes assez positives. Et puis, alors vous détaillez, on va s'y arrêter quelques instants, les quatre chevaliers de l'apocalypse, non pas de l'apocalypse, pardon, de la géopocalypse, comme vous les appelez, nos amis Vladimir Poutine, Xi Jinping, Donald Trump, Elon Musk, avec qui nous rêvons tous de partir en vacances, c'est clair, et vous revenez sur chacun d'entre eux avec des choses étonnantes et qui nous rappellent quand même que souvent, ce qu'ils se passe, ce qu'ils font, ben ils l'ont annoncé, hein, ils l'ont dit, sans aucun état d'âme. Il suffit de les lire ou de les écouter pour savoir plus ou moins ce qu'ils vont faire. Quel est celui pour vous qui est le plus inquiétant, ou est-ce que parce que vous les mettez chacun dans leur domaine, je dirais au même niveau, hein, sur le même niveau de, je sais pas si on peut dire d'absurdité finalement, presque plus que de dangerosité.
1: Effectivement, ils ont chacun leur force. Je crois que si on prend l'exemple d'Elon Musk, Elon Musk étant l'homme le plus riche du monde, étant aussi propriétaire, je crois, du média social le plus influent avec la plateforme X, ça lui donne un pouvoir incroyable sur nos politiques, et on le voit de plus en plus intervenir directement pour essayer d'influencer des élections, que ce soit aux États-Unis, au Canada, en Europe aussi, on l'a vu en Allemagne, on le voit en France, on le voit un peu partout. Donc, ça lui donne un pouvoir incroyable et un pouvoir de déstabilisation de notre monde, de notre société, ce qui lui donne justement cette première, je vais dire, branche de notre quatre chevaliers de la géopocalypse. On pourrait dire que Vladimir Poutine est celui présentement qui est le plus dangereux au niveau paix mondiale. Le conflit en Ukraine est quand même le plus long conflit en Europe depuis la Deuxième Guerre mondiale. Donc, plus le conflit dure longtemps, plus une personne comme Vladimir Poutine peut se retrouver à faire des gestes plus extrêmes pour continuer son combat. Donald Trump, de son côté, c'est le chaos. C'est essayer de déstabiliser aussi, de provoquer, de polariser pour être capable de s'enrichir avec sa famille, de profiter des faiblesses de son propre système. Et dans l'ombre de tout ça, on a Xi Jinping, le président chinois, qui, lui, prépare le futur en étant le prochain, je crois, grand leader mondial, un peu comme on a vu à l'époque de la Grèce antique, le fameux piège de Thucydide, quand la vieille puissance d'Athènes s'en est pris à la puissance toute jeune de Sparte. Je crois que présentement, la puissance la plus vieille des Américains commence à perdre de la puissance, et la jeune puissance chinoise commence justement à se développer et à devenir de plus en plus influente. Donc, je crois que dans le futur, on ne pourra pas penser le monde sans penser de un à la Chine, mais aussi à son dirigeant Xi Jinping, qui est tout puissant pour le meilleur et pour le pire.
0: La guerre, les guerres, Jonathan le prof, vous revenez très fréquemment sur ce sujet-là au fil de l'ouvrage, comme une espèce d'éternel recommencement ou d'éternel retour. Pourquoi, d'après vous, la violence semble toujours être la solution? J'allais dire la seule, mais en tout cas la solution.
1: Je crois qu'encore une fois, c'est qu'on n'a pas appris de notre histoire. Je crois que les guerres et les conflits font partie de la nature humaine. Et comme les guerres ont toujours fait partie de l'homme, personne, je crois, n'a pris le temps de se demander est-ce que les solutions autres pourraient mieux fonctionner. Je crois que c'est un peu dans notre ADN, malheureusement, que de favoriser les contenus guerriers, de favoriser justement la violence pour être capable de montrer notre puissance et notre supériorité. Donc, c'est vraiment un travail de déconstruction important qui doit être fait pour montrer qu'il y a d'autres alternatives, mais que malheureusement, plus les alternatives sont complexes, plus on risque de les mettre de côté et favoriser, je crois, la réponse la plus rapide et la plus facile, qui est celle de la violence, malheureusement, qui est facile à répéter et qui, malheureusement, a des conséquences terribles, comme on le voit dans plusieurs pays actuellement.
0: Oui, puis cette violence, là aussi, dans cette émission, nous en parlons souvent, pas forcément de la même manière que vous, mais ces violences extérieures qui déteignent ou qui provoquent parfois, induisent des violences domestiques. On en parle beaucoup dans l'émission. C'est vrai que, comme si les violences extérieures pouvaient justifier des violences plus intimes, plus intérieures. Les conflits pour les droits et les libertés, vous les mettez un peu à part en posant plutôt la question, est-ce que ce sont des conflits plus nobles? Alors moi, je me la pose en vous lisant, parce que vous évoquez par exemple le printemps arabe, différents événements où les conflits semblent être en effet plus nobles, mais in fine, j'allais dire le résultat est presque le même. Il y a la violence précisément à l'arrivée, souvent de part et d'autre, même quand une des deux parties démarre dans la non-violence, c'est difficile face à certains régimes, à certains pouvoirs, de rester tout à fait non-violent. Est-ce que vous pensez que ces conflits pour les droits et les libertés ont encore beaucoup d'avenir? On se rend compte à quel point ils ont été malmenés, que peu d'entre eux ont réussi à changer les choses. Là, récemment, hein, on parle du 20e, du 21e siècle.
1: J'espère, en tant qu'idéaliste, que oui. Mais rationnellement parlant, je crois que non. Et le gros enjeu avec ces conflits-là, on prend l'exemple du printemps arabe, le fait de renverser un gouvernement autoritaire, de renverser une dictature, ne garantit pas la liberté nécessairement, ne garantit pas une vie meilleure à la population. On peut demander aux gens de la Syrie qui ont eu une guerre civile incroyable avec des milliers de morts, à la Libye, en Tunisie, on a vu aussi la même chose en Égypte, au Yémen, donc oui, les causes étaient très nobles et je crois que les peuples doivent prendre en main leur destin, mais malheureusement, ce que l'histoire récente nous apprend, c'est que de changer un tyran pour un autre peut, à la limite, être pareil ou même empirer une situation. Je ne crois pas que le peuple libyen apprécie beaucoup le changement qui a été fait depuis la chute de Kadhafi avec toute l'instabilité et la violence qui a eu lieu, même si le régime de Kadhafi devait être renversé. Donc, il y a une espèce d'équilibre à aller trouver. Et malheureusement, c'est quelque chose qui peut seulement être découvert en l'essayant, en se rebellant, en se révoltant. Et malheureusement, on a vu que c'est pas nécessairement pour le mieux par la suite pour ces millions de personnes-là.
0: Une auditrice réagit, elle vous pose la question, est-ce que les Chinois, alors vous dites, oui, il faudra faire évidemment avec la Chine, et bien sûr, de plus en plus, est-ce que les Indiens ne seraient pas à mettre avant les Chinois, demande cette dame. C'est une question intéressante aussi, c'est vrai que l'Inde, cette puissance...
1: C'est une très bonne question. Ouais,
0: c'est compliqué, parce qu'ils ont l'air... Enfin, l'Inde reste comme ça un peu discrète souvent, hein, on est moins informé, allez savoir pourquoi, en tout cas en Europe. Je sais pas, chez vous, au Canada, si l'Inde...
1: Nous, au Canada, il y a eu beaucoup de conflits entre l'Inde et le Canada parce qu'il y a une très grande diaspora indienne au Canada et ça a causé certaines tensions avec le gouvernement de Narendra Modi, le premier ministre indien. Et depuis l'arrivée de notre nouveau premier ministre, Mark Carney, la relation s'est un peu réchauffée. Mais pendant les 10 ans de règne de notre ancien premier ministre, Justin Trudeau, l'Inde et le Canada étaient à couteau tiré. Donc, j'ai l'impression que de mon point de vue occidental, nord-américain, québécois, canadien, l'Inde n'est pas encore à ce niveau que la Chine a présentement. parce qu'on a eu beaucoup de ponts à reconstruire avec eux. Donc, de mon côté, je ne peux pas vraiment les mettre sur un même pied d'égalité, mais je crois que dans 10, 15, 20 ans, l'Inde et la Chine risquent d'être dans la même conversation et probablement à un niveau assez semblable, pour pas dire peut-être même égaux à ce niveau-là.
0: Avec en toile de fond, c'est passionnant ce que vous évoquez dans le livre, parce que ça nous remet en place beaucoup de choses en lien avec l'histoire d'ailleurs, avec l'histoire du XXe. Beaucoup de références, c'est vrai, à la Seconde Guerre mondiale, mais pas que. Et c'est très intéressant parce que ce sont pas toujours des liens qu'on fait comme ça d'entrée de jeu. Les discours haineux, là aussi ça nous ramène évidemment au XXe siècle, et on ne citera pas certains de ces grands hommes qui, entre Mussolini, Hitler et Franco, ont pour le moins manié le langage à ce niveau-là. Les discours haineux en 2026, en 2000, là, maintenant, de plus en plus banalisés. Alors c'est une lapalissade que de le répéter, mais c'était comme si avec le temps, finalement, on est en train de les intégrer. Moi je pense beaucoup au président américain, hein, qui pour ça était un peu un spécialiste du genre. Poutine est plus élégant, hein, c'est haineux, mais enfin c'est mieux dit, on va dire, chez Poutine. Le résultat est un peu le même, mais c'est comme si on justifiait ça aussi, et là aussi les auditeurs nous le disent si souvent, la haine dans les relations sociales, dans les relations entre nous finalement, de plus en plus banalisée, souvent chez les jeunes, on va pas généraliser, pas que bien évidemment, mais souvent dans une certaine jeunesse en tout cas, qui est en quête de recherche ou qui est frustrée ou qui n'est pas heureuse dans l'état d'être dans lequel elle est. Et est-ce que vous avez le sentiment que ça pourrait changer, ça, qu'on pourrait revenir à des discours plus sereins, plus aimants? Ça semble un peu peace and love, hein, un peu d'une autre époque.
1: C'est un peu utopique, mais c'est un souhait que je crois plusieurs personnes vont avoir. Mais malheureusement, pour se rendre à un monde moins polarisant, moins haineux, il va falloir atteindre un certain fond qui, je crois, n'a pas encore été atteint. Et j'aime beaucoup l'exemple de Donald Trump, parce que je crois que notre problème présentement, c'est que le président américain, qui est considéré comme l'homme le plus puissant du monde, peut se permettre de dire n'importe quoi, les choses les plus racistes, sexistes, homophobes, misogynes. Ce qui fait que si le président de la première puissance mondiale peut dire ses discours de façon complètement éhontée, pourquoi le citoyen lambda pourrait pas faire la même chose? Donc, pourquoi le président américain peut dire ces choses? Moi aussi, je peux dire ces choses. Donc, l'élection de Donald Trump en 2016 a, je crois, ouvert la porte à une normalisation de ces discours qui existaient avant 2016, qui étaient probablement plus secrets, peut-être plus des conversations autour d'un verre, des conversations plus informelles.
0: On n'osait pas. Ouais,
1: exactement, on n'osait pas. Mais là, on a quelqu'un sur lequel on peut même s'appuyer, on peut même idolâtrer cette personne en ayant les mêmes propos, comme si, enfin, ces gens-là avaient leur porte-parole qui disait tout haut ce que eux pensaient tout bas. Et je crois, malheureusement, qu'on n'a pas atteint le pire de tout ça. Et c'est honnêtement une des choses qui me fait le plus peur. La montée des discours présentement, les radicalisations qu'on voit autant de votre côté de l'océan en Europe qu'ici en Amérique du Nord, c'est un enjeu majeur. Et j'ai peur de ce que ça pourrait amener autant pour le tissu social, mais aussi pour la suite. Il y a des cassures, il y a des fractures qui vont se faire, qui vont prendre des années à guérir, et ça risque d'avoir des conséquences durables sur nos différentes sociétés.
0: La crise climatique, ça rejoint là aussi ce que vous êtes en train de dire. Cette planète qui brûle. Vous avez d'ailleurs un titre qui est plus que jamais d'actualité chez vous au Canada, chez nous en Suisse, en Europe, beaucoup en France, en Espagne, en Italie, en Grèce, dans tant de pays européens à la minute où on parle. C'est le titre d'un de vos chapitres. La planète brûle, mais on a congédié les pompiers. C'est si vrai, on n'a jamais autant parlé, vu d'images de pompiers, me semble-t-il, ces derniers temps. Ça faisait, on en voit chaque année l'été, certes, mais cette année, en 2026, c'est particulièrement présent. En Europe, vraiment, ça brûle, et chez vous aussi, ça brûle. Tout va bien.
1: Ce qui est particulier avec la situation présentement, avec les incendies, avec les feux de forêt, qui sont des incendies records, qui sont vraiment tristes, c'est des choses qu'on savait déjà, qui ont été annoncées depuis longtemps, qui ne devraient pas être des surprises. Et je me souviens, quand j'ai commencé à enseigner, il y a plus de 15 ans, la crise climatique était l'enjeu numéro un dans mes cours de relations internationales, d'initiation à l'histoire, de géopolitique, mais avec l'arrivée de Donald Trump, avec la guerre en Ukraine, avec la polarisation, on a comme laissé de côté, ou on a comme un peu oublié cette crise climatique, ce qui fait qu'à chaque année, quand les événements extrêmes, les inondations, les canicules, les incendies de forêt et autres arrivent, on se souvient, ah oui, c'est vrai, on a aussi une crise climatique à gérer, comme c'est un concept qui est plus abstrait, qui est peut-être un plus loin dans le temps, selon certaines personnes, on a l'impression que c'est quelque chose qui arrive de façon aléatoire, mais on fait des actions depuis des années pour informer les gens, pour montrer les impacts de nos comportements. Ce sont les conséquences qui étaient annoncées par les experts depuis si longtemps. Il n'est pas normal qu'il y ait autant, justement, d'incendies au même moment sur la planète que présentement, qu'il y ait des endroits, ce soit inverse, qu'il y ait des inondations records, que les ouragans soient de plus en plus destructeurs. Donc, on a les signes tant attendus de cette fameuse preuve de changement climatique et des conséquences, et les discours se radicalisent de plus en plus, soit en banalisant ou en cherchant à trouver une autre cause que nos propres actions humaines. Et on ne peut pas gagner un discours si les gens ne sont pas ouverts à l'écoute et aussi au changement de comportement qui est, je crois, le plus gros enjeu ici.
0: Moi, j'engage Jonathan Leprof à lire vraiment votre ouvrage. Tout va bien, petit guide de survie mentale face au chaos mondial. C'est passionnant. Tant de sujets y sont évoqués que nous n'aurons pas le temps d'aborder ce soir, comme toujours. Les émotions, bien sûr, TikTok, cette fameuse culture du vide, la drogue numérique, les riches, les réfugiés, les ultra-riches, l'intelligence artificielle, le cynisme. Il y a quelque chose de très intéressant sur le cynisme. Comment l'éviter, sans doute, quelque chose que vous partagez également avec vos élèves. Je terminerai avec le smartphone, avec les écrans et avec les fake news qui y sont très souvent liées. Est-ce que le smartphone est une invention diabolique ou au contraire une invention formidable? Alors vous me direz, on n'est pas dans le noir ou le blanc, mais pour vous, ce smartphone, est-ce qu'à terme, c'est une si belle création que ça?
1: J'ai l'impression que ça m'a permis de faire de grandes choses parce que sans le smartphone, je ne vous parlerais pas en ce moment. Parce que Jonathan Leprof n'aurait pas été créé sur les réseaux, n'aurait pas eu l'impact d'avoir dans les dernières années. Donc, grâce à ce smartphone, grâce à cette instantanéité de connexion avec le monde entier, j'ai été capable de chercher un aspect positif. Mais pour cet aspect positif, combien d'autres négatifs j'ai eu dans ma vie? Des problèmes d'anxiété, des problèmes de sommeil, des problèmes relationnels. Donc, ça a amené plein d'enjeux, je crois, dans la vie de tous les gens qui ont justement un smartphone dans leurs mains. Donc, je crois qu'ultimement, c'est un mal nécessaire et que même si on voudrait retourner en arrière, il est trop tard, ça c'est assuré, mais aussi de se dire qu'il y a probablement plus de choses qui vont nous arriver de positif avec ce smartphone que l'inverse. Donc, j'ai l'impression que présentement, on est à un point de bascule et on va réapprendre à mieux utiliser, à mieux s'outiller, à peut-être aussi mieux contrôler, mieux modérer, mieux réglementer l'utilisation de toute cette technologie, que éventuellement, je crois, que le smartphone va devenir l'outil qu'on nous avait promis et non seulement l'objet de dépendance qu'on a présentement dans les mains.
0: Vous écrivez d'ailleurs, faut l'avouer, Monsieur Bell se retournerait probablement dans sa tombe à l'heure actuelle s'il voyait ce qu'est devenu son invention près de 150 ans plus tard. Il ne devait sans doute pas s'imaginer qu'un jour, on l'utiliserait pour tout faire, ce téléphone, littéralement tout faire, sauf téléphoner. Pas tout à fait vrai, parce que ce soir, je pense que vous êtes au téléphone avec nous grâce à votre smartphone, me semble-t-il, et rien que pour ça, ça valait la peine de l'inventer. Dites-moi juste, il est chez vous 16h37, c'est ça?
1: Exactement, 16h37.
0: Ouais, on a nos petites 6 heures de différence. Vous avez quel temps là? Vous n'êtes pas dans les incendies du tout, parce que vous êtes, vous, en effet, dans un lieu. Il faut aller voir sur... moi, évidemment, je connais le Canada, je connais cette région-là. Je crois ne jamais, malheureusement, être allé aussi loin dans le nord du Québec, parce que vous êtes dans un lieu assez incroyable. Et c'est fou ce soir de se dire que vous êtes en communication, j'allais dire en communion avec nous et nous avec vous, ici en Suisse, vous à l'autre bout du monde d'une certaine manière, parce que même, c'est vrai que ce lieu au Canada, Rouyn-Noranda, je prononce bien Rouyn, c'est ça, hein, Rouyn-Noranda.
1: Oui, exactement, voilà. C'est très très bien.
0: vous êtes dans un lieu, c'est quand même une ville de 40 000 habitants, est-ce que je dis une bêtise, mais qui est perdue, qui est entourée de forêts. Vous êtes dans la région des Grands Lacs, enfin en tout cas, il y a quelques lacs pas loin de chez vous.
1: On se retrouve à environ, on est à 8 heures de Montréal, on est à environ 8 heures aussi de Toronto, donc on est à mi-chemin à la frontière entre l'Ontario et le Québec, là, qui sont les deux plus grosses provinces du Canada. Mm-hmm. Et on est justement une région ressource entourée de lacs, de forêts. Et ici, c'est surtout l'industrie minière qui est très importante, principalement les mines d'or. Donc, il y a un gros boom économique dans notre région, justement parce que les matières premières sont de plus en plus demandées. On le voit avec toutes ces technologies. Donc, le monde qui nous entoure a un impact direct sur l'économie de notre région. Donc, de voir tout ce qui se passe à travers le monde, ça a un avantage pour nous et ça nous permet de vivre une vie quand même confortable dans une ville, oui, de seulement 40 000 habitants, mais qui est justement dans la nature où on a accès à une forêt en 2 minutes en voiture, où on peut aller pêcher littéralement n'importe où. Donc, c'est un beau paradis sur Terre, un coin méconnu, mais qui, je crois, gagne à être connu.
0: En tout cas, ça donne extrêmement envie quand on vous entend, quand on vous lit, de venir y faire un tour. Et puis quand on va sur le net, tout simplement, regarder un peu votre région et les lieux dans lequel vous vivez. C'est assez étonnant. Et je vous remercie d'avoir démarré l'émission en saluant la Confédération helvétique. Je crois que vous êtes le premier invité qui fait ça. Bon, en même temps, vous êtes prof de géopolitique. Mais...
1: C'est ma déformation professionnelle.
0: C'est ça, oui. Non, mais j'ai trouvé ça très sympathique et je me suis dit, tiens, formidable. En tout cas, j'engage Jonathan Le Prof vraiment à se procurer votre livre. C'est paru aux éditions de l'Homme. Tout va bien. C'est le titre du livre. Le sous-titre, Petit guide de survie mentale face au chaos mondial. Et alors, vous le terminez, vous perdez pas le nord. Il y a quelques dessins très amusants. Vous êtes vous-même dessiné très fréquemment dans le livre avec votre grande barbe. Et c'est vrai que si on voit des photos de vous sur Internet, on vous reconnaît très très bien sur les dessins. Et vous terminez avec une petite bulle. Le personnage, c'est vous qui dit, bien

0: crois que la plateforme Facebook rejoint beaucoup les gens de ma génération. Donc, c'est surtout à cet endroit qu'on peut me retrouver et sur le jonathanleprof.com, bien sûr.
1: Merci beaucoup d'être venu faire un tour. Je vous laisse le mot de la fin. Les mots de la fin, est-ce qu'il y a quelque chose que vous souhaiteriez ajouter, qu'on n'a pas dit, qui vous semble essentiel, qui vous semble important, ou on a d'après vous joliment fait le tour de ce que l'on pouvait évoquer? Ou est-ce que vous souhaitez ajouter encore?
0: Je terminerai peut-être simplement avec une petite idée de votre invité de la semaine dernière, Boris Cyrulnik, sur la résilience. Je crois que c'est important présentement d'être résilient et de ne pas se laisser décourager, de chercher les petits éléments positifs de nos journées et de s'accrocher à ce positif plutôt que de se laisser noyer par ces vagues de négatifs qui peuvent nous affliger pour justement trouver cette petite bouée dans cette mer de problèmes que l'on vit présentement.
1: Merci beaucoup d'être venu, ça nous a fait du bien et je vous souhaite le meilleur du côté de Rouyn-Noranda, chef-lieu de la région administrative de l'Abitibi-Témiscamingue. C'est ça?
0: Merci beaucoup de votre invitation, oui, c'est tout à fait ça.
1: Et je vous souhaite le meilleur. Au plaisir de vous recroiser, allez savoir, avec ce monde numérisé sur les ondes, lesquelles on verra. À bientôt en tout cas. Merci Jonathan le prof, belle nuit à vous. Enfin, belle nuit, que dis-je? Belle soirée.
0: Au revoir,
1: là.
0: Bonne fin de soirée.
1: Oui, bonne fin d'après-midi, vous plutôt. Oui, absolument. Merci beaucoup.
0: Exactement. Au revoir.
1: 0800 80 70 70, c'est le bon numéro pour nous joindre ce soir. On a de la place. La parole est à vous jusqu'à minuit. Pas d'autres invités ce soir. La parole est à vous, rien qu'à vous. Je trouve assez intéressant ce que vient de dire Jonathan le prof à propos de la résilience. Il dit trouver cette petite bouée, ces petits bonheurs finalement pour échapper à l'anxiété. Hein, ces petits bonheurs qu'on évoquait il n'y a pas si longtemps dans cette même émission. Quels sont les vôtres? Quelles sont les petites bouées que vous gonflez parfois pour échapper à cette anxiété de l'époque? Venez nous le dire ce soir. C'est avec plaisir qu'on vous accueille. Ou alors venez parler de tout ce que vous voulez.
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0: Mademoiselle, levée à l'instant sur RTS Première dans la ligne de cœur. Nous sommes ensemble jusqu'à minuit, vous le savez. 0800 80 72 fois le bon numéro pour nous joindre par téléphone, un numéro gratuit. Les WhatsApp, toujours au 076 318 96 49. Les SMS au 939. Et à propos de SMS, eh bien, Calimero nous en envoie ce soir. Bonsoir, vous dit-il, nous dit-il. En ce monde, il se faut l'un l'autre secourir. Une phrase extraite des fables de La Fontaine. En ce monde, il se faut l'un l'autre secourir. Et puis, toujours Calimero, ne renoncez pas, souvenez-vous, c'est toujours la dernière clé sur le porte-clé qui ouvre la porte. Paolo Coelho, en l'occurrence. Merci Calimero pour ces deux très belles citations. Ne renoncez pas, souvenez-vous, c'est toujours la dernière clé sur le porte-clé qui ouvre la porte. Je me demande ce qu'en pense Suzanne. Bonsoir, chère Suzanne, bienvenue à vous.
1: Bonsoir, Stéphane. Oui, effectivement, c'est la dernière. Parce que quand on croit qu'on a déjà ouvert toutes les portes, et puis qu'il y en a encore 20, 30 qui arrivent, donc on n'est encore pas au bout, alors il faut y aller, jusqu'à ouvrir avec la bonne clé. C'est vrai ce qu'il dit. Et puis qu'il faut pas renoncer. Et même si les coups sont durs des fois, il faut pas renoncer. Et il faut se relever, il faut... Et après, de plus en plus, quand on se relève, eh ben on se dit, mais... j'ai réussi, donc pourquoi je réussirai pas la prochaine fois? Et puis, il y a des prochaines fois où c'est vraiment très très dur. Et puis, vous vous dites, allez, c'est pas les autres qui vont dire, mets-toi un coup de pied derrière et puis vas-y, c'est toi qui vas te le dire. Mais donc, tu dis, hop!
0: Je trouve que cette citation des clés me fait penser à votre parcours, Suzanne, beaucoup. Il me semble que vous êtes un peu une serrurière par moment, vous. Vous passez votre temps à fabriquer de nouvelles clés pour ouvrir toutes ces...
1: Oui, Stéphane, vous savez, il faut l'huile, on l'a, mais elle a été desséchée maintes fois. Hein. Donc, il faut l'huile là, pour tourner la clé. Hein.
0: Daniel me disait, chère Suzanne, que ce soir, vous aviez envie d'évoquer des choses positives de la vie, m'écrit-elle. C'est en réaction à ce que nous venons de dire avec Jonathan le prof, ou alors c'est autre chose qui vous trotte en tête?
1: Eh bien, ce qu'il y a, c'est qu'il faut, déjà, c'est clair qu'il y a énormément de choses négatives, mais il faut pouvoir les mettre sur le tapis, mais pas à n'importe qui et n'importe quoi et n'importe où. Il faut les mettre sur le tapis, qu'elles soient reçues, simplement écouter reçues, et puis elles sont dites. Et puis après, en tout cas moi c'est arrivé comme ça, j'ai eu quelque chose de très très grave dont je n'ai jamais parlé de ma vie. Et récemment j'en ai parlé, carrément à mon infirmière, parce que c'est elle qui se trouvait sur mon chemin. Et j'en ai parlé, mais tout en étant victorieuse là-dessus. Parce qu'au fin de compte, je disais, c'est passé, j'ai traversé, c'est passé. Et c'est pas à repasser, puisque qu'est-ce que j'ai aujourd'hui? Eh bien, autre chose. Donc, je fais avec ce que j'ai aujourd'hui. Et vraiment, c'était extraordinaire. Mais je me suis trouvée, après la discussion, à plat, comme s'il m'était arrivé quelque chose du plomb sur moi, que je ne pouvais plus bouger. De 4h30 à 9h du soir. Et j'ai dit, ma Suzanne, tu refuses ça. Tu vas pas te laisser aller parce que tu as tes comptes à faire de la journée qui ne sont pas faits. Et ça, c'est très important parce que j'y mets une priorité pour budgéter mes choses, pour rester autonome et tout ça. Donc, j'ai dit, ma Suzanne, tu vas t'occuper de ça. Alors, je l'ai fait. Et tout en la faisant, je me disais, mais ça. C'est sensationnel. Tu réussis. Et la mise à terre était finie. La mise à terre était finie. Et pour dire qu'aujourd'hui, aujourd'hui, j'ai senti que mes enfants me portaient à bout de bras. Et ça, c'est le plus beau cadeau que j'ai reçu. Parce que d'avoir des enfants qui en fait me paraissaient lointains, deviennent tout proches. Mais vraiment plus que proches. Comme un bébé que tout d'un coup, il est là vers sa mère. Et ça, c'est miraculeux, quoi. Mmh.
0: Ça fait peut-être partie. Voilà, j'ai beaucoup, mais c'est très joli ce que vous dites. Et j'ai beaucoup aimé l'expression de Jonathan le prof, là. Trouver les petites bouées, trouver cette petite bouée. Ben, là, il me semble que vous en trouvez certaines. Oui. Ces petites bouées qui permettent de flotter sur l'anxiété, en tout cas d'être au-dessus, pas d'être en dessous.
1: Ouais. Oui. Mmh. Et puis, il faut pas oublier que on n'est rien sans les autres. Qui que ce soit. Mmh, mmh. On n'est rien sans les autres et les autres nous apportent et en apportent. Donc, on ne doit pas faire son petit gueuleton tout seul. Et j'entends par là de tout ramener à soi. Il faut vraiment partager même les petites choses, un petit sourire, une touchée de main. Ouais, surtout un sourire, vous savez. Et puis, il faut aussi bien accueillir les étrangers. Parce que notre pays, bien sûr, il faut défendre son pays, et tout ça, ça c'est certain, mais on doit pas exclure et rabaisser les étrangers.
0: Bien sûr.
1: Parce que les étrangers nous apportent énormément et on en a grandement besoin.
0: Vous faites réagir Francine, qui envoie un très joli message qui pourrait faire l'objet d'une, je dirais, d'une thématique, ou en tout cas qui ce soir pourrait être prolongée. Francine écrit « Les secourus et les secourants, il y a tant de belles histoires. Les secourus oui. et les secourants, il y a tant de belles histoires, c'est si vrai. Et venez peut-être nous raconter ces histoires, que vous soyez secouru ou secourant, ou les deux à la fois. Peut-être dans la vie, on peut être à un moment là et puis à un moment l'autre. On n'est pas,
1: bah oui.
0: on n'est jamais cloisonné dans un des deux cas, mais c'est une belle idée, je trouve.
1: Hmm. Et il y a aussi, Stéphane, qu'il y a des gens, malheureusement, qui sont timides et qui n'osent pas. Alors, il faut vraiment qu'ils fassent une brèche et qu'ils dépassent leur timidité parce que ça les cloue, ça les rend inutiles pour eux-mêmes. Et puis, c'est très important de sortir de sa timidité. Mais pour ça, il faut aller chercher l'autre. On est obligé, on peut pas attendre que l'autre vienne vers soi. On doit aller chercher l'autre. Et ça ne veut pas dire qu'on doit faire un bond de 500 mètres à la fois, mais il faut tendre à sortir de sa timidité parce que on est un peuple où on peut s'exprimer, où on peut collaborer et où on peut que la confiance règne. Et ça, c'est la confiance, c'est la base de tout. La confiance, être confiant. Et puis, tout se trame autour de la confiance.
0: Faites réagir, Suzanne. Le temps file, il nous reste 3 minutes, mais j'ai le temps de lire très rapidement ce message de Michel. Un nouveau départ, point d'interrogation. C'est souvent au plus bas que s'ouvre la dernière sortie. Et puis un message de Christiane qui vous dit « Chère Suzanne, je vous envoie plein d'amour, Christiane. »
1: Oh, comme j'accueille ça.
0: Et puis moi, je voulais vous dire une chose, Suzanne. Vous avez envoyé sur notre fil WhatsApp que je suis en train de faire défiler des photos de vous toutes récentes. Une que vous venez de faire ce soir avec une très belle robe. Et vous dites « Je vais m'habiller puis je vais vous la montrer. » Vous êtes magnifique.
1: Oui, j'ai choisi cette robe pour danser. Et demain, j'ai l'occasion de le faire.
0: Ah, vous allez danser demain. C'est chouette.
1: Ah, mais et danser ouais. La samba.
0: Et à quelle occasion?
1: L'occasion d'un samedi de cet été où il y a des thèmes chaque fois à monter sous les platanes, sur la place sous les platanes. Et le thème, ça sera la samba, mais il y a plein de choses qui s'y passent de 9h à 13h30. Et ça va être vraiment très, très chaleureux, très joli. Et voilà.
0: Ah, mais c'est magnifique, sympathique. Bah, vous venez nous raconter comment s'est passé ce moment de danse, oui, ce moment seul ou à deux.
1: Il va venir demain.
0: Bah, oui, j'ai bien compris.
1: Le
0: oui.
1: moment.
0: J'ai ouais. compris que c'était demain. Je dis, vous venez nous raconter comment ça s'est passé, comment vous avez vécu ça.
1: Ah oui.
0: Ouais. Ben merci en tout cas de nous avoir emmenés dans votre danse à vous ce soir, Suzanne. Avec ces jolies petites choses de la vie positive qui vous font du bien. On l'a retenu et ça me frappe toujours quand vous parlez de vos enfants, à quel point c'est important pour vous. Et si là, il y a de la sérénité retrouvée avec eux, quel bonheur.
1: Ouais, sensationnel. Un cadeau.
0: Merci Suzanne, je vous souhaite une belle nuit, bon repos et puis une très belle journée demain là, du côté de Monté.
1: Oui, merci.
0: À bientôt.
1: Au revoir Stéphane, au revoir à tous, merci.
0: Au revoir Suzanne, bonne nuit à vous. Si comme Suzanne, ce soir, vous souhaitez venir partager avec nous, vous le savez, c'est toujours le 0880 72 fois qui vous permet de le faire.

0: beaucoup de réactions par écrit. Ce serait formidable de venir le dire sur l'antenne au 0880 72 fois. Beaucoup de réactions par écrit à ce que nous avons évoqué avec Jonathan le prof, également avec Suzanne, sur ces petits bonheurs, sur ces petites bouées qui nous permettent de faire face à l'anxiété. N'hésitez pas à venir partager avec nous. Ce sera pour la suite de l'émission juste après les informations de 23h sur RTS Première. À tout de suite.
1: Anthony Levert.
2: Il n'y a pas que pour la rupture de stock de lunettes spécialisées que l'éclipse solaire du 12 août fait parler. Les compagnies électriques européennes ont pris des mesures pour garantir l'alimentation en courant lors de l'événement, car il entraînera une baisse temporaire de la production solaire, indique leur organisation professionnelle. L'Espagne, où l'éclipse sera totale, devrait connaître la plus forte baisse de production solaire, tout comme l'Allemagne. Cette éclipse totale est la première observable en Europe continentale depuis 2006. L'Arabie Saoudite, le Pakistan et la Turquie ont conclu vendredi un pacte de défense liant les trois pays dans un contexte marqué par des attaques contre le royaume saoudien et la guerre au Moyen-Orient. Le pays du Golfe, où a été signé l'accord, entend renforcer ses alliances sécuritaires alors qu'il a été ciblé par l'Iran en représailles au bombardement américain. Il fait aussi face à une reprise des hostilités avec les rebelles yéménites houthis. Membre de l'OTAN, la Turquie déclare que l'accord n'est pas en contradiction avec les engagements d'alliances internationaux existants. On part en Serbie, lieu de voyage de Volodymyr Zelensky. Il s'agit de la première visite dans ce pays des Balkans, allié traditionnel de la Russie, depuis le début de la guerre en 2022 pour le président ukrainien. Les entretiens sont prévus durant le week-end avec son homologue serbe Aleksandar Vučić et le premier ministre serbe Djurko Makut. Des aides pour les agriculteurs touchés par la sécheresse. L'Office fédéral de l'agriculture prend des mesures de soutien. Les exploitations percevront l'intégralité des paiements directs, même sans remplir les conditions requises. Les droits de douane seront temporairement baissés pour les importations de maïs fourragé et supprimés pour le foin. Les exploitations confrontées à des difficultés de trésorerie en raison de la sécheresse pourront également solliciter des prêts d'exploitation sans intérêt. Et attention à cette annonce alimentaire. Des listérias ont été détectés dans des produits à base de truites saumonées de l'entreprise Le Terroir du Léman. L'Office fédéral de la sécurité alimentaire et des affaires vétérinaires conseille de ne pas les consommer en raison d'un possible risque pour la santé. Tous les produits à base de truites saumonées de l'entreprise sont concernés, quel que soit leur numéro de lot ainsi que leur date limite de consommation. Ils ont notamment été vendus chez Manor, dans d'autres commerces de détail en Suisse ainsi qu'en ligne. En cas de doute, il est recommandé aux personnes ayant consommé ces produits de consulter un médecin. Et le retour en Women's Super League d'Yverdon Sport n'a pas souri aux joueuses du Nord Vaudois. Défaite 3-0 à domicile ce soir face au FC Zurich. L'autre club roman, Servette Chénois Féminin, entrera en lice dans le championnat la semaine prochaine. Ce soir et cette nuit, le ciel sera dégagé. Le mercure descendra jusqu'à 16 degrés en pleine d'ici demain matin. À nouveau, du soleil samedi avec quelques nuages en montagne. Maximum 32 degrés en pleine. Dimanche, le soleil sera toujours de la partie, mais avec des nuages et des possibles pluies dès le matin. L'orage pourra accompagner ces intempéries l'après-midi en toute région. Il fera entre 16 et 31 degrés en pleine dimanche.
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1: Pas tout seul, bien entouré, puisque Daniel Do, de retour, répond à vos appels jusqu'à minuit au 0800 80 70 70. Vili des élus, quant à lui, signe le programme musical, et pour ma part, c'est toujours avec le même plaisir que je vous accompagne dans cette émission. Bienvenue, si vous venez de nous rejoindre, n'hésitez pas à prendre votre place ce soir pour parler de tout ce dont vous avez envie, pour aborder tout ce qui vous touche, de près ou de loin, tout ce que vous avez dans le cœur ou sur le cœur, est accueilli avec beaucoup d'intérêt et d'amitié dans cet espace de liberté qui est le vôtre pendant une heure encore. Et avant de vous retrouver après un disque, c'est une citation que j'ai envie de vous offrir tout de suite. Juste une citation pour mettre un peu de lumière dans la nuit et laisser le vent du soir nous porter doucement vers où ? Vers les étoiles. Paul Claudel. On croit que tout est fini, mais alors il y a toujours un rouge-gorge qui se met à chanter.

0: La très belle voix de Sienna Spiro à l'instant sur RTS Première, dans cette ligne de cœur où nous vous attendons ce soir avec plaisir. Il y a de la place pour vous, n'hésitez pas à venir, n'hésitez pas à nous rejoindre, dire peut-être ce que vous êtes en train de faire, si c'est le cas, bienvenue sur le navire de la ligne de cœur. On est très heureux de vous accueillir, une soirée où tout est ouvert jusqu'à minuit, où tout ce que vous avez envie d'aborder est accueilli avec beaucoup d'intérêt, sans aucun jugement, vous le savez. Vous pouvez arriver avec absolument tout ce que vous voulez. Vous pouvez aussi prolonger cette idée peut-être de la première partie de la soirée, si vous n'étiez pas avec nous, ce qu'évoquait entre autres Jonathan le prof. Alors avec lui, on a parlé bien sûr dans le cadre de son livre de beaucoup d'autres sujets. Tout va bien, c'est le titre de l'ouvrage, hein, paru aux éditions de l'Homme. Un livre qui nous a aussi amené à parler de résilience à la fin de l'entretien. Et Jonathan le prof disait « trouver cette petite bouée », j'ai trouvé l'expression si jolie, pour pour faire face à l'anxiété, notamment l'anxiété face aux informations, par rapport à cette anxiété qui nous taraude là de plus en plus souvent, dans des périodes aussi compliquées que celles que nous vivons. Vos petits bonheurs, vos petites bouées, les clés, hein, ça rejoint là le message de Calimero tout à l'heure, les clés à trouver pour ouvrir certaines serrures, pour se faire du bien, tout simplement. Et voilà, n'hésitez pas en tout cas à prolonger ces pistes-là. Je vais vous rappeler en début d'émission, je l'ai pas fait si souvent, me semble-t-il, jusqu'à maintenant, les différents moyens qui vous permettent de nous joindre. Alors évidemment, le téléphone, c'est le moyen que je privilégie, vous le savez, je ne cesse de vous le dire, parce que c'est l'occasion de, de vous accueillir à l'antenne avec vos mots, avec avec tout ce que vous souhaitez évoquer de manière peut-être plus fine que par écrit. Encore que, hein, vous me direz que par écrit, on peut aussi dire des choses très très pointues, mais c'est vrai que quand vous venez les dire avec votre voix, avec vos mots, M-O-T-S en l'occurrence, ça... C'est toujours extrêmement agréable de vous entendre. Et donc, au 0800 80 70 70, je vous rappelle que les WhatsApp, et je vais en lire là quelques-uns tout de suite, nous les accueillons avec plaisir, uniquement des messages écrits, s'il vous plaît, pas de WhatsApp audio, au 076-318-96-49, 076-318-96-49, des messages que je relais volontiers à l'antenne. Si vous êtes plus en verve, eh bien, vous pouvez utiliser aussi notre adresse mail, ligne de cœur, tout attaché à rts.ch. Et puis enfin, ce vieux SMS, je le dis avec de l'affection, parce qu'on les aimait bien, ces téléphones qui ne permettaient d'envoyer que des SMS, mais si c'est votre cas, eh bien, vous pouvez aussi entrer en contact avec nous en composant le 939. Vous tapez cœur, vous laissez un espace et vous expédiez votre message au 939. Voilà donc pour les informations qui vous permettent de nous joindre. Là, je crois que j'ai été clair, j'ai pris mon temps. Je crois ne pas les avoir dites trop vite parce que parfois, on a pu me le reprocher. Et puis, dans les messages que je tiens à vous lire, il y en a un... Ai-je la signature? Je n'en suis pas convaincu. Oui, peut-être c'est Marie-Claire qui nous l'envoie pour dire mes petites bouées de bonheur à moi, que certains jugeront peut-être simplistes et que j'aime appeler des petits cailloux blancs sur mon chemin, sont entre autres mon chat et les câlins que je partage avec lui, les toutes jeunes pies qui mangent sur l'herbe de mon jardin, les hérissons que je nourris depuis des années, les merles et les moineaux qui se baignent et s'ébrouent à n'en plus finir dans la grande bassine d'eau que je leur mets à disposition dans le jardin, les chauves-souris qui tournoient au crépuscule, quelques papillons, les petites musaraignes si mignonnes qui s'égarent parfois chez moi, que je capture et remets dans le jardin, bref, tout ce qui me fait penser qu'il y a encore un peu de nature vivante autour de moi, et tout cela m'émerveille car il ne faut pas cesser de s'émerveiller. C'est vital, très belle soirée, et c'est signé, je me suis trompé, c'est signé Clara, c'est Clara qui envoie ce message. Quel dommage que vous ne veniez pas le dire, Clara, mais vous l'avez tellement joliment écrit. J'espère, comme certaines, c'est meneuse de revue qui disait « l'ai-je bien descendu en parlant de l'escalier », j'espère l'avoir bien lu, le mieux possible, mais en tout cas bucolique et magnifique ce message. Merci beaucoup, chère Clara. Et je pense que c'est Francine qui est avec nous. Bonsoir, Francine. Bienvenue à vous.
1: Bonsoir, Stéphane.
0: Ravi de vous accueillir. Comment allez-vous?
1: Mais ça va super bien.
0: C'est pas mal. C'est mieux que bien, super bien.
1: Oh, moi, j'adore les superlatifs. Non, c'est la petite sentence très joliment tournée de Calimero qui m'a mis sur cette voie de l'aidant, de l'aider.
0: Oui.
1: Et puis aujourd'hui, j'ai vécu une histoire totalement improbable et incroyable. Il faut que je la raconte avec beaucoup de discrétion, mm-hmm. parce que ça met en jeu pas mal de personnes. J'ai le cœur rempli de bonheur et d'émerveillement de ce que je viens de vivre. En gros, j'ai fait une croisière en bateau depuis Lausanne, Genève, retour, 6 heures de bateau. Et tout ça à cause de l'anniversaire d'une personne très mystérieuse, SDF, qui, il y a une année et demie, 2 ans, a été recueillie sur le parking d'une communauté religieuse par une religieuse et qui, depuis, est hébergée, une personne qui est handicapée, aux chaises roulantes, dont les origines sont un petit peu mystérieuses, qui parle pas français, et qui réussit à grouper autour d'elle une personne rencontrée dans un train qui devient une amie, une ex-conseillère d'État, une bonne sœur, moi dans l'histoire, et puis des personnes complètement improbables, destinées à jamais se rencontrer, et qui se mobilisent parce que cette personne a eu son anniversaire. Et puis, comme des enfants, elle a souhaité faire une croisière sur le lac. Voilà. Et ça s'est organisé. Et les sous sont arrivés. Et on a passé 6 heures ensemble sur le bateau. Je trouve que c'est des choses incroyables. Incroyables. Et cette personne dont c'était l'anniversaire était... avait un émerveillement d'enfant devant des petits cadeaux modestes. Moi, je lui ai demandé ce qu'elle voulait. Elle m'a dit un jeu de domino.
0: Ah, c'est chouette, ça. C'est beau. C'est beau. Hein.
1: C'est beau. Mais vous savez, c'est incroyable ce qui se vit. Et puis, cette ex-conseillère d'État qui est connue, qui se mobilise pour elle, pour lui trouver un statut. La communauté religieuse qui l'héberge. Les quelques amis. Donc, il y avait encore dans l'histoire une personne africaine qui n'a pas de travail, qui est aussi hébergée dans cet endroit et qui attend de retourner en Afrique parce qu'elle n'a pas trouvé de travail, elle a 60 ans, elle va retrouver ses enfants en Afrique. Et puis voilà, des gens avec des parcours de vie, comme on dit souvent, improbables, incroyables, incroyables, qui se retrouvent rassemblés par la plus démunie d'entre nous, qui arrive avec une espèce de, comment dire ça, d'innocence, dire déjà avoir trouvé le moyen de se faire ramasser sur un parking et puis de vivre maintenant dans un lieu de sécurité, où elle se détend, où elle commence à sourire après des mois de grandes fermetures, de petits problèmes psychologiques aussi, et puis qui s'ouvre comme un enfant, et puis qui dit « moi je vais faire une croisière, je veux inviter ». Elle a invité un tas de monde, et puis il n'y a pas grand monde qui a pu venir.
0: Et puis aujourd'hui, c'était aujourd'hui, Francine, c'est ça que vous dites, c'est aujourd'hui.
1: Aujourd'hui.
0: Et puis quelle journée parfaite pour ça, me semble-t-il.
1: C'était extraordinaire. Et on était là sur ce bateau, et le personnel était adorable, parce qu'on a, moi j'ai trouvé une grande table, c'est comme si on avait louer tout le bateau. On avait étalé des bouteilles, des papiers d'anniversaire, un espèce de chaos total de pique-nique sur ce bateau. Il y avait des gens très très bien qui faisaient leur voilà leur petite croisière et puis on était là au milieu et puis avec la complicité du personnel qui s'est laissé toucher, on avait du bazar partout. C'était assez génial. Ça m'a beaucoup touché. Ça m'a beaucoup touché. Et je me dis, c'était l'anniversaire de quelqu'un qui vient d'ailleurs et qui est là en Suisse, qui n'a pas de papier et qui arrive à créer quelques relations autour d'elle, alors que c'était pas gagné d'avance.
0: Comment vous l'expliquez ? Excusez-moi, je vous coupe une seconde parce que c'est absolument pour qu'on comprenne exactement bien.
1: Comment vous
0: expliquez, Francine, quelle cette personne que vous nous avez bien décrite est réussi à réunir, à fédérer finalement autour d'elle les personnes que vous êtes. Comment ça s'est passé d'après vous ? Pour quelle raison ?
1: J'ai un truc qui me vient en tête. Aux innocents, les mains pleines. Ça veut dire que parce que elle est tellement démunie. Je crois que maintenant on sait plus ou moins son identité. Elle est tellement démunie. Elle n'est pas, comment dire ça, aimable au premier coup d'œil parce qu'elle est beaucoup, on sent que c'est quelqu'un qui est en grande réserve et malgré tout elle arrive à susciter autour d'elle une belle compassion, une compassion intelligente où quelques personnes se mobilisent pour essayer de lui créer une vie, de lui organiser une vie. Et puis elle dit, j'ai mon anniversaire, je veux s'il vous plaît faire une croisière. C'est extraordinaire. Et puis ça se fait. Et puis ça marche.
0: Et le plus extraordinaire, c'est que la mayonnaise, pardonnez-moi l'expression, mais la mayonnaise prend, quoi. Ça marche, ça fonctionne.
1: On l'a vu s'ouvrir depuis une année et demie et puis participer à toutes les... Il y a des sessions dans cet endroit qui se donnent, des cours, des concerts. Et puis elle sort de sa coquille et elle y va. Elle y va avec sa chaise, hop, elle arrive, elle est là. Elle exige un petit peu, comme une enfant, de comprendre, d'aller à l'avant de la salle pour bien saisir. Et puis, tout s'ouvre devant elle. Parce que on parlait de résilience, on parlait de... Eh bien, elle a compris qu'elle était dans un cocon bienveillant et elle réclame son dû. Comme chaque être humain a droit à son dû. Elle le clame, elle le réclame haut et fort. Et ça marche. La preuve, c'est que j'ai jamais fait un anniversaire, vécu un anniversaire si fabuleux sur un bateau, avec la complicité d'un tas de monde là autour, pour quelqu'un malade, sans identité, avec certaines barrières psychologiques, mais avec une innocence d'enfant.
0: Oui, mais quelque chose de totalement improbable et finalement, comme quoi tout est possible.
1: Voilà.
0: Quand on est capable de le créer, de le susciter, de le...
1: Mais c'est ça. Et puis les personnes, on était 6 autour d'elle, mais avec des parcours, des gens, on n'aurait jamais dû se croiser. Et on se rencontre grâce à elle. Et les personnes qui étaient autour d'elle, c'est des personnes assez extra, des gens engagés dans des trucs sociaux, des gens qui, une autre Africaine qui est en sursis en Suisse, qui va rentrer dans son pays africain, qui est toute sereine, qui a 60 ans, qui dit, moi j'ai fait le tour, j'ai travaillé en Suisse, maintenant j'ai plus de travail, je vais rentrer, m'occuper de ma mère, j'aurai pas trop d'argent, mais ça va aller. Et puis elle a embarqué dans l'histoire d'anniversaire, mais je trouve ça dingue. La conseillère d'État, extra, quoi. Et puis,
0: Je vous demanderai évidemment pas qui, vous pensez bien.
1: Futé comme vous êtes, je vous vois venir.
0: Mais 6 heures, hein, vous dites 6 heures, c'est long, hein, parce que pour l'avoir fait il y a très longtemps, c'est croisière. Alors si on va juste l'aller-retour QI Lausanne, ça va, mais quand on va à Genève et qu'on revient, d'ailleurs souvent on vous propose le retour en train, vous savez, ou l'aller en train, le retour en bateau, etc. Mais, 6 heures, on a le temps de se dire des choses. Ouais, ouais.
1: Ça m'a un peu effrayée. Je me suis dit, mais qu'est-ce qu'on va faire?
0: Mais oui, c'est
1: avec
0: long.
1: Des personnes que je connais pas. Moi, je connaissais que deux personnes. La petite dame de l'anniversaire, et puis la religieuse que je connais depuis assez longtemps, que je connais, mais pas très profondément, mais que je connais quand même. Mais toutes les autres personnes, je connaissais ni d'Eve ni d'Adam. Et ben, on s'est retrouvés, mais comme une petite famille autour de cette personne sans famille. C'est génial. Mmh. C'est génial. Et puis elle, avec son innocence, elle lance des invitations. Elle n'a pas un sou, elle lance des invitations. Et puis, ça marche. Mais c'était trop beau. Puis on était là, c'était tout simple. C'était, voilà, on a chanté, on a... Voilà,
0: des moments d'échange intenses, hein, quand on vous entend, on imagine bien.
1: Et puis je me dis, mais quand je me souviens des premiers temps avec cette personne ramassée sur le parking de l'institution là, au mois de novembre, et puis qui était là, qui s'appuyait contre la religieuse qu'elle considère un peu comme sa mère, avec un tellement beau lien, je me dis, c'est magnifique. C'est magnifique. Elle renaît, puis il y a une sorte d'irradiation de l'amour autour de cette personne qui pourtant n'est pas toute facile de contact, mais qui comme un enfant avec ses je suis d'accord, je suis pas d'accord, oui, non, eh ben, elle a créé une sorte de petit cocon d'amour autour d'elle et je trouvais ça tellement beau.
0: C'est formidable d'en faire partie, parce que vous connaissant un peu, pour vous avoir déjà parlé dans cette émission, c'est vrai que vous êtes si sensible à la rencontre. Hein. Ça résume un peu tout ce que vous dites, ou à la réunion, je ne sais pas comment on peut le définir mieux, mais aux rencontres en général. Vous avez parlé parfois, si ma mémoire est bonne, de ces rencontres, même ne fût-ce que... avec les yeux, avec le regard dans un bus, où il se passe un petit truc. Ça aussi, ce sont des petits bonheurs, pourquoi pas. Et c'est vrai que ces rencontres sont si importantes. Et là, alors, on est dans quelque chose qui est plus qu'une rencontre d'un regard dans un bus. Hein. Bien au-delà.
1: Absolument. Extra. Et puis, cette histoire est née d'une extrême indigence. Vous voyez ? On peut faire une petite rencontre de bonnes copines et puis inviter des gens et puis on est heureux, on est content. Et là, on était dans une tellement belle amitié née d'une personne qui avait rien au départ pour fédérer autour d'elle.
0: Il y a Daniel qui m'envoie une ligne en demandant est-ce que finalement peut-être le fait d'être handicapé, le fait d'être en chaise roulante, est-ce que c'est ça qui aurait ouvert les portes? Ou pas forcément, un petit peu. Ouais.
1: Peut-être, mais préalablement, cette personne, elle est maintenant, elle s'ouvre comme une petite fleur, très doucement. Mais elle n'est pas spontanément ouverte, souriante, elle est plutôt assez grave sur son visage. Hein. Elle a même, certains handicaps. Ouais. Mais je dirais que ça dépasse presque une attraction physique, une compassion facile de « oh la pauvre en chaise roulante ». Il y a quelque chose, je ne sais pas, à un moment donné, l'indigence, elle appelle en face un peu un trop-plein chez l'autre. Elle ouvre un canal, je crois que... Il y a un moment donné où, je le dis très mal parce que j'ai pas élaboré rien du tout.
0: Non, vous le dites fort bien. Non, mais alors vous le dites avec ce qui est formidable et qu'est-ce que c'est bien quand c'est comme ça, qu'est-ce que c'est mieux quand c'est comme ça que quand c'est préparé. Vous le dites avec l'émotion du moment, avec les réminiscences si fraîches là, parce que ça vient de se produire, de ces sentiments, de ces émotions qui remontent un peu à la surface et c'est formidable. Non, vous le dites extrêmement bien. C'est toujours, c'est vraiment étrange, c'est vrai, c'est, vous savez, il me fait penser à cette phrase si célèbre de Montaigne par rapport à la Boétie, parce que c'était lui, parce que c'était moi, et c'est vrai qu'il y a des rencontres.
1: Que, j'adore cette phrase.
0: Il y a des rencontres, c'est juste ça, oui, parce que c'est l'autre, parce que c'est moi, il y a, c'est pas explicable, ça tient pas. C'est un peu comme cette expression, mais que j'aime beaucoup aussi, quoi, une tête qui me revient, une tête qui me revient, des têtes qui reviennent moins, voilà, mais des fois c'est lié à ça, c'est lié à quelque chose qui est vraiment d'inexplicable, hein, qui passe peut-être par le physique d'ailleurs, hein. Enfin, quand je dis le physique, ce que dégage l'autre, le regard, enfin voilà, de cet ordre-là. Ouais.
1: Mais c'est comme il y a des portes du cœur qui s'ouvrent devant un certain dénuement. Vous voyez, je le dis pas bien. Quand il n'y a pas le charme, il y a des personnes qui dégagent un certain charme ou une certaine manière d'être, de parler, un certain mystère. Là, il n'y a pas ça. Il y a juste une sorte d'indigence et d'innocence, une innocence. Quel est le passé de ces personnes, je ne la connais pas, mais c'est comme un enfant qui vous tend les bras, eh ben, vous êtes obligé de lui... C'est obligé de le toucher, c'est un peu ça.
0: Je peux vous demander de quoi vous avez parlé, Francine, alors sans rentrer dans le détail, mais disons dans les grandes lignes. Alors je pense qu'il y a beaucoup le paysage qui joue, on commente le voyage aussi, j'imagine. Ça c'est en bateau, sur un pont de bateau.
1: Alors on a passé un temps infini à ouvrir des cadeaux minuscules faits de petits riens.
0: Oui, d'accord.
1: Moi, j'avais donné des jolis cailloux, des vieilles broches anciennes, parce qu'elle aime bien, elle collectionne un tas de choses, comme les gens qui ont manqué. Elle collectionnerait même les papiers d'emballage des cadeaux. Alors, il a fallu qu'on me les donne en cachette pour pas qu'elle les prenne avec. Hein, oui. Alors, chaque chose était commentée, était regardée, ça a pris un temps de dingue.
0: Un temps de fou, oui. Si chaque domino est commenté. Quand je disais les dominos, c'est magnifique, je parlais pas... Moi, je trouve que c'est un objet... J'ai collectionné, pas les dominos, mais j'en ai des boîtes, c'est vrai, j'en ai plusieurs boîtes. J'y joue pas particulièrement, ou plus tellement. Je trouve que c'est des objets tellement beaux. Un domino, qu'est-ce que c'est joli. Alors, il y a des...
1: Oui.
0: C'est clair qu'il y a les dominos de base en plastique, mais il y a des choses parfois absolument magnifiques.
1: Et puis, c'est incroyable, parce que la veille, je me dis... Est-ce qu'elle a un souhait? Alors, j'envoie un message et je lui dis, qu'est-ce que tu souhaiterais? Tout en me disant, j'aurai pas le temps de l'acheter. Donc, je ferai un bon avec un papier en disant bon pour. Et puis, elle me dit, un domino. Et j'avais un domino. Parce que de mon école, j'ai 2-3 objets encore. Puis ça, c'est un joli domino en bois.
0: Ah oui, c'est très joli.
1: Je l'avais. Ouais. Vous voyez, c'est des choses incroyables. Mmh. Elle me demande un domino et j'en ai un. Alors que, il y avait quelque chose. On dit maintenant magique. Tout était magique dans cette histoire. Ouais. Tout était magique.
0: Ah, mais merci de le partager avec nous. Merci beaucoup.
1: Ben voilà, mais c'est je sais pas ce qu'avait dit comme petite sentence Calimero. C'est ça qui m'a. Je déborde du sujet, mais je voulais dire, il faut s'entraider, quoi. Il faut s'entraider. C'était ça l'idée.
0: Ouais.
1: Et là. Cette femme-là, qui vient de nulle part, qui n'a rien, qui n'a même pas de caisse maladie, hein, elle n'a rien, eh bien, elle suscite, elle nous a réunis, et puis on a fait un beau voyage, on a vécu un temps, vous savez, on parle du temps suspendu, ben c'est un temps suspendu, magnifique.
0: Vous disiez, elle suscite la compassion, moi j'ai envie d'ajouter qu'elle suscite l'envie de partager, parce qu'elle a suscité de l'envie, c'est pas rien de susciter de l'envie chez les autres.
1: Ouais.
0: L'envie de passer un moment ensemble, sinon vous auriez décliné, vous auriez trouvé un bon prétexte, enfin moi en tout cas c'est ce que j'aurais fait. Elle me dit bon non je peux pas, j'ai un truc, voilà, mais si ces personnes-là se sont réunies aujourd'hui sur ce bateau en sa compagnie, vous en la vôtre aussi, ça veut dire qu'il y avait une envie commune, oui, il y avait de l'envie en tout cas, l'envie de partager.
1: Et puis des gens qui se sont jamais rencontrés. À part moi, je connaissais une personne. Je connaissais elle et puis la sœur, la religieuse qui l'accompagnait. Et j'ai découvert les autres personnes. La conseillère d'État, je l'ai rencontrée dans un contexte professionnel.
0: Oui, vous lui avez dit bonjour madame. Attendez, je ne me rappelle plus comment elle s'appelle.
1: Oui, et puis
0: je vous embête.
1: J'ai osé lui dire que je n'avais pas été d'accord avec certaines décisions prises. Et puis elle
0: mais alors je vois qui c'est. Non, mais je dirais rien. vous, Charlie, je ne dirai rien, je vous le promets, Francine.
1: J'en étais sûre.
0: Secret professionnel.
1: Oui, extra. Mais une personne extra, magnifique. Magnifique personne, vraiment. Oh, non, c'était trop génial. C'était trop génial. Ouais.
0: Alors, revenir à la petite phrase de Calimero, qui est de La Fontaine, en réalité, hein, extraite d'une de ses fables. Oui. Il se faut l'un l'autre en ce monde, il se faut l'un l'autre secourir.
1: Voilà.
0: C'est ça qui a déclenché votre réaction.
1: Quelque part, elle était secourue par ces personnes, déjà, au niveau financier, au niveau de la prise en charge, puis au niveau du lien d'amitié qu'il a, parce qu'elle a rien d'autre. Et puis quelque part, elle nous secourt aussi en nous donnant, en ouvrant des portes du cœur en nous, en nous forçant à faire craquer des choses en nous qui nous rendent heureux quand on les laisse craquer. Enfin, je suis un petit peu obscure dans mon langage.
0: Ah non, mais moi je ne trouve pas. Arrêtez de vous dénigrer ce soir. Vous exprimez comme toujours formidable.
1: Moi, j'aime parler bien.
0: Mais vous parlez bien.
1: Poétiquement.
0: Mais je vois l'idée. Mais attendez, mais c'est absolument top. Je ne dis pas pour vous faire plaisir, Francine, vraiment pas. Mais non seulement vous exprimez bien, ça a le mérite d'être extrêmement clair, d'être bien énoncé, hein, comme disait l'autre. Mais j'aime cette idée de craquer, oui, de faire craquer des choses en soi. C'est vrai, c'est une très jolie métaphore, ça aussi.
1: C'était beau parce qu'on était sur ce bateau, il y avait un ciel bleu avec des nuages comme ça en forme de vaisseau aussi qui circulaient dans le ciel, c'était grandiose. Il y avait une petite brise et puis des gens très détendus.
0: Ah mais vous êtes tombé sur une belle journée. Avec une chaleur supportable, et puis c'était une belle journée.
1: Oui, et puis je me disais, il y a des choses terribles qui se passent, il y a tout ce qu'on sait de l'actualité, et on était dans une sorte de magie du moment qui nous restaurait. Vous voyez, ça nous restaurait, pas que physiquement, ça nous refaisait.
0: Ça lave de quelque chose, oui, ça lave, ça nettoie.
1: Exactement. Et ça, grâce à cette personne qui était la plus indigente au niveau physique, c'est un gros handicap, au niveau de la situation sociale, elle n'en a pas. Et puis, voilà, elle a, c'était un cadeau, cette journée est un immense cadeau. Et c'est vrai que j'avais une appréhension en me disant, my God, qu'est-ce que je vais faire pendant 6 heures? Et puis en plus, il y a une barrière de la langue, hein, parce qu'elle parle une langue que je ne maîtrise pas du tout. Mais il y en avait deux qui parlaient sa langue, ça allait très bien. Et puis on avait des petites traductions. Et puis moi, ça ne me dérange pas de parler une langue que je ne connais pas, donc c'est pas grave. Mais c'était chouette.
0: C'était chouette de venir le partager avec nous, Francine, de nous emmener sur votre bateau, là, le bateau de la... Allez, on leur fait un petit coup de pub, ils n'en ont pas besoin de la CGN, hein, j'imagine, évidemment. Et merci pour, en tout cas pour cette jolie balade et tout ce que vous avez évoqué. Oui, ça va faire du bien, ces petites choses positives de la vie. Hein, après, finalement, il y a des jours, on peut dire, comme le titre du bouquin là, de Jonathan le prof, tout va bien.
1: Exact. J'ai raté le début parce que j'ai oublié que c'était vous ce soir. Pardonnez-moi.
0: Mais c'est pas grave. Vous savez, nous sommes très peu de choses, Francine, surtout dans ce métier. Nous ne sommes rien. Nous sommes là modestement à votre service.
1: La vie est faite de petits riens.
0: Nous passons. Ou le temps passe, je ne sais pas. C'est, en tout cas, j'ai le sentiment que c'est nous qui passons quand même. Et puis un jour, on trépasse d'ailleurs. Et là la messe est dite.
1: Voilà. Mais passons joyeusement, hein, tant qu'à faire.
0: Oui, tout à fait. Non, mais alors moi, ça, je dis que ça m'amuse. Peut-être pas sûr que j'ai le sentiment d'avoir encore un peu de marge. Ça m'amusera peut-être beaucoup moins un jour, mais pour l'instant, en tout cas, ça ne m'effraie pas plus que ça. Je vous remercie beaucoup, Francine, vraiment.
1: Et puis merci pour Cyrulnik. Alors j'ai été bluffée de vous.
0: Allez, oui.
1: Vous avez des entrées partout, vous, c'est incroyable.
0: Ouais, mais je vous le fais pas dire.
1: Oui. J'aime trop cet homme, j'aime trop sa manière de s'exprimer avec une infinie douceur. Et puis il a donné des clés. Moi,
0: il est passionnant.
1: Le principe de résilience. Maintenant, il est un peu galvaudé, mais j'ai trouvé que c'est une clé exceptionnelle, extraordinaire.
0: Mais c'est une des raisons pour lesquelles je me suis fait violence de ne pas en parler avec lui plus que ça, pour ne pas le ramener toujours à cette idée-là.
1: Bien sûr.
0: Il y avait tant d'autres choses dans le livre qui étaient. au saccage de nos petits bonheurs. Là, c'est vrai qu'il y avait tant d'autres choses qui étaient fortes, mais c'est toujours de fond hein, chez Cyrulnik, la résilience, mais sa vie n'est faite que de ça, hein, puisque c'est de là qu'il...
1: Mais rien que le mot, moi, je me souviens que ça a été une révolution. De savoir que on pouvait résilier.
0: Autre chose qu'un bail, oui.
1: Voilà, exactement. Ouais. On pouvait entrer en résilience. Ça pourrait être pas mal. Alors, j'ai beaucoup aimé, merci beaucoup.
0: Revenez, chère Francine, à l'occasion. Vous êtes toujours trop rare à mon goût, vous le savez.
1: Avec plaisir.
0: Et je vous remercie beaucoup.
1: Merci à vous.
0: Vraiment.
1: Infiniment.
0: Belle nuit, et puis continuez à rêver encore un peu à ce bateau. J'ai le sentiment que ça va vous faire rêver cette nuit. Ça va vous habiter encore, ça va vous suivre encore demain, peut-être même dimanche.
1: Ah oui.
0: C'est l'impression que j'ai.
1: Je pense.
0: C'est parti des rencontres ou des moments que l'on porte avec soi un certain temps, hein, peut-être.
1: Oui. On allume comme ça des petites lumières.
0: Absolument. Belle nuit, Francine.
1: Merci.
0: C'est moi qui vous remercie.
1: Bonne nuit. Merci.
0: Belle nuit à vous, à bientôt. Merci.
1: Merci.
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0: Pascal Rinaldi, pas du tout. Je dis n'importe quoi. Les mots bleus. Et les mots, même pas. Non mais décidément, faut que je me ressaisisse. Ce sont les mots tout court. Je sais pas ce qui me prend, les mots bleus, c'est Christophe, non? Et là, c'est époque bleue. C'est les mots époque bleue. Voilà, comme quoi les connexions dans le cerveau se font pas toujours comme il faudrait. Les mots époque bleue à l'instant, voilà. Oubliez tout ce que je viens de dire avant sur RTS Première. Dans cette ligne de cœur où je suis heureux, au 0800 80 70 70 d'accueillir Pascal. Bonsoir Pascal, bienvenue à vous.
1: Bonsoir tout le monde, bonsoir Stéphane.
0: Bonsoir Pascal, comment allez-vous?
1: Bof.
0: excusez-moi, c'est pas drôle, mais ça fait bande dessinée, bof, je trouve. On le visualise un peu comme dans Titeuf, quoi, voyez-vous, dans Astérix ou dans...
1: Ça va pas trop fort, je m'entends en double, c'est normal.
0: Est-ce que vous avez le haut-parleur? Parce que moi j'ai un bon son.
1: Non, non.
0: Vous n'avez pas le haut-parleur?
1: Non. Non.
0: Écoutez, j'ai un réglage qui me semble assez correct de mon côté. En tout cas, moi, je vous entends fort bien. C'est gênant si vous avez un écho, par contre.
1: Bon, écoutez, je ferai avec. Ah ben, ça y est, il est parti. Ah non, il n'est pas parti. Mais c'est pas grave.
0: Vous savez quoi? Vous restez en ligne. Je vais tenter une petite chose. Oui. Restez vraiment au téléphone. Je vais essayer de basculer la ligne. Voilà. Est-ce que là, c'est mieux? Il faut que vous parliez pour vous en rendre compte.
1: Ah oui, c'est vrai. Oui, ça va mieux.
0: C'est mieux.
1: Beaucoup mieux.
0: Alors, c'est parfait.
1: Il y a un petit truc tout au lointain, mais c'est pas gênant.
0: Vous n'avez pas la radio allumée dans votre. Pas loin de chez vous, là?
1: Non.
0: Parce que vous connaissez bien tout ça.
1: Je suis avec vous, mais tout est arrêté.
0: Tout est éteint, alors c'est bon. Okay. En tout cas, nous, on vous reçoit très, très bien. Oui. Et puis c'est vrai, Pascal, que peut-être cette période d'été de vacances qui laisse beaucoup de temps pour penser ou qui est une forme de rupture, même. Vous me direz que ces derniers temps, vous aviez, selon le rythme, ça change pas forcément au quotidien, tant que ça les choses. Mais oui, quand même, il me semble, par rapport aux autres, peut-être, par rapport à celles et ceux qui nous entourent, les proches et les moins proches, d'ailleurs, on peut vivre ces moments de vacances où beaucoup sont partis, se baladent, un peu moins bien, parfois, pour certaines et certains. Oui.
1: Moi, je préfère être seule quand ça va pas. Bon, après, ma fille et mon petit-fils sont en vacances, donc je suis contente. Au moins ils sont loin, quoi. Mais disons que c'est par rapport à ma santé que je dis oui, dis bah, c'est compliqué. On vient de me refaire une perfusion, enfin deux perfusions d'ailleurs. Les globules rouges qui tiennent pas. Alors, du coup, je suis tellement fatiguée. J'ai des bleus partout. Et puis ça me fait peur un peu quand même, hein. Même je fais la forte, mais ça fait peur, quoi.
0: Vous le partagez avec d'autres un peu, que ce soit avec le monde médical ou un vis-à-vis.
1: Le monde médical, oui.
0: Oui, c'est important
1: avec
0: ça.
1: Avec mon psy et puis l'hématologue qui est un médecin merveilleux, quoi. Ouais. Il est génial, je peux l'appeler quand je veux, enfin voilà. Mais bon, moi j'aime pas me plaindre tout le temps, hein, non plus. Alors, ça fait pas avancer les choses de se plaindre, au contraire. Mais là, c'est vrai que déjà avec la chaleur, ça aide pas. Mais je suis tellement fatiguée, quoi. J'arrive pas à ranger, à faire le ménage, à faire la lessive. Alors voilà, quoi.
0: Ouais, mais pas forcément, Pascal, sous l'angle de la plainte, parce que quand vous évoquez ça, j'ai pas l'impression que vous vous plaignez. J'ai plutôt l'impression que vous partagez quelque chose d'un peu lourd, d'un peu compliqué, ou simplement. Ces choses qu'on accumule en soi, qu'on garde pour soi, et puis ça gonfle un peu, puis à un moment, voilà, il faut que ça sorte. C'est pas forcément de l'ordre de la plainte, je trouve. En tout cas, moi, c'est pas comme ça que
1: non,
0: je l'entends.
1: Non, pas du tout.
0: C'est pas comme ça que
1: c'est
0: je l'entends.
1: C'est de la constatation. Je constate.
0: Oui, c'est vrai.
1: Attendez, ouais. Vous savez quoi, vous allez rire, mais il faut que je mette les dents, parce que sinon, j'arrive pas à parler.
0: Non, mais vous prenez votre temps, vous connaissez l'émission, vous savez que...
1: Oh, c'est vite fait, voilà.
0: C'est vite fait, voilà. C'est moins compliqué de meubler pendant que, voilà, que dans certaines autres situations que nous avons pu connaître à ce micro. Mais...
1: Voilà, quoi, alors. Bon,
0: la fatigue, la santé, évidemment, qui reste un peu le truc compliqué.
1: Ouais, c'est ça, quoi. Et puis, bon, après, c'est vrai que ça fait peur quand même, parce que

0: J'ai un nouveau traitement qui n'a pas l'air de fonctionner bien. J'ai toutes les sortes de globules qui vont pas. Bon, pour la ligne des blancs, ça va, le traitement a l'air bien marché, mais pour les rouges, ça peine, quoi. Puis c'est quand même ce qui est important parce que c'est quand même l'oxygène, donc je respire moins bien. Ça, voilà, quoi, tout va ensemble. Et puis il y a des moments où, franchement, j'ai envie de tout lâcher. Puis non, faut pas. Faut que je continue à lutter, enfin, à lutter, façon de parler, mais à vivre.
1: Oui, à batailler quand même, oui, au quotidien, un peu.
0: Bah, j'ai pas la grande bataille à faire, hein. Oui, me reposer, faire à. Là, avec ce temps qui fait trop chaud, je sors pas parce que c'est étouffant. Enfin, voilà, quoi, c'est une drôle de vie quand même. Le sang, quand même, c'est la vie, hein.
1: Oui. Vous nous avez envoyé un message émouvant. Ça, je vous remercie de venir à l'antenne plutôt pour en parler, d'autant que ça fait, c'est pas si récent la dernière fois qu'on s'est parlé ensemble dans cette émission. Mais vous avez une phrase qui est forte, hein, le questionnement d'après envahit l'esprit.
0: Ben oui.
1: Vous vous projetez, cet avenir qui provoque de l'anxiété, tiens, on en a beaucoup parlé là en première heure, de cette anxiété, bon, peut-être due à d'autres choses, informationnelles, etc. Mais
0: Non, non, mais c'est clair que j'y pense parce que, comment vous dire, ma fille et mon petit-fils comptent beaucoup sur moi parce que sans moi, c'est. Ma fille, elle est handicapée, enfin, elle est handicapée, elle est autiste, et puis il y a beaucoup de problèmes physiques. Et mon petit-fils, ben, tout le monde sait qu'il est, tant que je lui dis qu'il est aussi autiste, et voilà, mais lui, il va pas trop mal. Il va commencer le cycle une année en avance, alors je me réjouis de voir comment. Mais voilà, quoi, et puis, moi, ça me fait du souci pour après, parce que, elle a que des aides, bon, elle a la pension de son ex-mari, mais elle a que des aides financièrement, c'est moi qui fais tourner la baraque, comme on dit.
1: Ouais, puis j'ai le
0: Alors
1: sentiment
0: voilà.
1: que vous la faites tourner financièrement, certes, mais moralement aussi, enfin, en termes d'énergie, souvent, me
0: Ben oui,
1: semble-t-il.
0: j'essaye de pas trop leur en mettre plus, quoi, ils en ont bien assez pour eux, quoi. Et puis en plus, je pouvais pas ne pas les laisser partir, ils sont restés tout le mois de janvier et mi-février pour moi. Parce que je me suis retrouvée à l'hôpital, donc ils sont restés. Donc ça, à leur tour, un peu de s'aérer, quoi. Puis de toute façon, j'aime pas. Quand je suis dans cet état-là, j'aime pas qu'il y ait du monde, quoi. Ils y peuvent rien. Et puis, j'ai encore une assez grande capacité à me remettre sur pied, mais là, c'est difficile, quoi.
1: Comment se passent les journées? C'est difficile si on est seul face à soi-même à se poser les questions là. Enfin, quand vous parlez de, oui, de ce questionnement
0: Les
1: d'après,
0: journées,
1: vous dormez beaucoup,
0: elles
1: vous vous
0: passent,
1: reposez
0: ben
1: beaucoup.
0: voilà ce que j'allais dire. Donc elles passent très vite parce que je dors 2 heures, je reste réveillée 1 heure, après je tiens plus, donc je redors. Voilà, quoi, je m'occupe des animaux qui sont encore là. Et ça aide beaucoup aussi, ça, parce que je peux pas non plus les laisser tomber, donc je peux pas rester tout le temps à dormir. Enfin, j'essaye d'écouter quand même mon corps, quoi, ma fatigue et tout. Parce que je ne veux pas arriver dans un état d'épuisement comme il y avait à peu près un mois de ça. Parce que voilà, quoi. Alors, mais voilà, quoi. C'est vrai comment il faut dire sans traumatiser tout le monde, c'est que pour moi, ma vie, elle n'est pas si importante que la vie de ma fille et de mon petit-fils. Donc, heureusement, parce que c'est ça qui me tient aussi, hein. Et je dois tenir le coup. Enfin, je peux faire ce que je veux, hein. Si le corps a décidé, les cellules, machin et tout, je peux pas tellement lutter contre ça. C'est pas, je sais pas comment expliquer. Voilà, quoi. J'ai des médicaments, oui, mais c'est pour booster la fabrique. Un globule, mais autrement, voilà. C'est pas, j'ai pas, comme si vous avez une grippe ou je sais pas quoi, antibiotiques, machin. Ouais. Ce qui est bien, c'est que j'ai mal nulle part. Ça, c'est déjà une bonne chose.
1: Un petit peu à l'âme ce soir, non?
0: Oui, bah oui, bon, ben bah, oui.
1: Non, mais
0: Mais
1: bon, c'est un peu facile
0: du
1: comme
0: coup,
1: lien,
0: c'est
1: mais.
0: clair que, oui, non, mais c'est très beau d'ailleurs. Voilà, quoi.
1: Vous
0: Je sais
1: remettre
0: pas, des
1: un
0: messages.
1: vous remettre un petit peu au centre de, j'allais dire du jeu, c'est pas, alors là c'est pas du tout le bon mot, mais vous remettre un peu au centre tout court des choses, parce que les animaux ont besoin de vous, hein, vous vous sentez indispensable, et vous l'êtes sans doute par rapport à eux, votre fille, votre petit-fils aussi, comme si vous vous obligiez, alors là je ne le sais pas, mais à devoir porter tout ça, et qu'à un moment, est-ce que de vous remettre vous un peu au centre, de débarrasser un peu certains poids des épaules, hein, ce serait pas une bonne chose, mais encore une fois, c'est la seule pour à avoir un début de réponse.
0: Non, c'est clair qu'il faut le pouvoir aussi, hein, parce que ma fille, elle est tellement, comment dire, elle devait être dans les roulottes dans le temps passé, parce que voilà, elle a vendu sa maison, elle n'a pas d'autre maison, donc du coup, on se retrouve tout le monde dans mon deux pièces et demie. Alors ça aussi, c'est pas évident pour moi, parce qu'il y en a partout. Des choses à mon petit-fils, machin et tout. Heureusement, on a trouvé une espèce de studio, enfin, elle appelle le couloir, parce que c'est un machin de 27 mètres carrés, pour dormir, parce que sinon... mais voilà, quoi, c'est une bizarre de circonstances et de vie, ces temps, quoi. Après, voilà, quoi, il respecte, hein, quand j'ai besoin de calme, comme ça. Mais moi, j'aimerais bien, quoi, pouvoir passer ça, l'histoire des logements, passer ça en meilleure forme. Parce que du coup, je peux pas beaucoup aider, je peux pas porter les choses, je peux pas, je suis tout de suite essoufflée, j'ai pas de force, voilà. Ça me mine, quoi.
1: Cher Pascal, que vous dire ce soir, ouais, qu'on est avec vous de tout cœur? C'est le nom de l'émission, oui, mais on l'est vraiment de tout cœur. Vraiment, toujours touché quand vous venez ouvrir le vôtre, comme vous le faites, là.
0: Ouais, j'espère que la prochaine fois, je serai en train de rigoler.
1: Ça ouais, passer, on n'est pas toujours. Si on rit parfois.
0: J'ai hésité à écrire, parce que si je ne voilà, vais pas plomber la soirée, c'était sympa cette soirée.
1: Non, mais on ne plombe jamais rien dans l'émission. Non, on ne plombe jamais rien. Puis je risque de finir avec un morceau qui est beau, mais qui n'est pas non plus du... Quoique, non, c'est assez de Rachmaninov. J'espère que ça ne va pas non plus plomber la fin de la soirée. Je ne le pense pas. Je pense que ça va lui donner une certaine forme de beauté, mais... Oui. C'est amusant parce que j'aime terminer, vous savez, le vendredi avec ce morceau de musique classique. Et puis,
0: oui, j'aime bien aussi. Oui.
1: Si vous êtes d'accord, je vous lis juste, restez à l'antenne parce que c'est très amusant ce qu'il disait. Il l'a écrit, ça, en l'occurrence, Rachmaninov, à propos de la radio. Il disait, la radio n'est pas assez parfaite pour rendre justice à la bonne musique. C'est pour cela que j'ai toujours refusé de jouer pour la radio. Je déplore que l'on puisse écouter la musique aussi confortablement, car pour apprécier la bonne musique, l'esprit doit être en alerte et réceptif sur le plan émotionnel. Et cela, votre esprit ne peut l'être si vous êtes assis chez vous, les pieds posés sur une chaise. Non, écouter de la musique est plus fatigant que cela. La musique est comme la poésie, elle est une passion et elle est un problème. Vous ne pouvez l'apprécier et la comprendre en étant simplement assis et en la laissant s'infiltrer dans vos oreilles. Je trouve ça magnifique. Et il doit se retourner dans sa tombe, j'espère. D'ailleurs qu'il se retourne dans sa tombe, Sergueï Rachmaninov, ce soir. Parce que grâce à la radio, eh bien, on va pouvoir écouter une de ses très jolies œuvres. Et sans cela, on n'aurait pas pu. Donc voilà, une forme de contradiction, ouais, bien évidemment, mais c'est assez amusant.
0: Je suis pas tout à fait d'accord avec lui, hein.
1: Ah mais moi je suis pas du tout d'accord.
0: La radio, moi je ferme les yeux et j'habille la musique.
1: Ah non mais alors moi il s'agit moi comme vous non alors mais je trouve ça tellement drôle, tellement amusant. Faut mettre ça aussi peut-être dans le contexte hein, parce que l'œuvre qu'on va écouter là, il l'a composée vers 1889 et je pense c'est quelques années plus tard qu'il parlait de la radio. On remet ça aussi dans un contexte où oui, on était dans un autre monde hein, à ce niveau-là mais oui, c'est amusant quoi, c'est amusant.
0: Alors, gardez ces 5 minutes pour passer un bon bout, parce que j'adore écouter les yeux fermés.
1: Alors, ce soir, pour une fois, et grâce à vous, je dirais, cher Pascal, je vais réussir. Je crois que le morceau fait, c'est la romance Andante de Rachmaninov, fait 2 minutes 13. Ce qui est absolument formidable, parce que du coup, je vais avoir le temps de le passer absolument en entier. Ça fait longtemps que j'ai pas réussi à passer, c'est vrai, le dernier titre en entier. Ouais. Merci à vous. Pascal.
0: Merci à vous, à la ligne de cœur et à tout le monde.
1: Et puis la meilleure nuit, on pense fort à vous, vraiment. J'ai juste un message, mais peut-être que je le lirai plus tard. Oui. Il y a Francine qui vous envoie un message très chou, voilà, en disant qu'elle espère que vous êtes bien suivi par les médecins et que... Oui. Ce serait peut-être bien de trouver un lieu de convalescence, quelque temps, pour vous reposer vraiment. Enfin, elle pose la question, voilà, je vous transmets le message comme ça. Elle vous envoie surtout toutes ses amitiés, Francine.
0: Je lui écrirai la réponse.
1: Oui, communiquez les deux, ça marche.
0: Voilà.
1: Merci mille fois. Allez, on vous embrasse, Pascal. Gros bec à vous. À bientôt, merci.
0: À bientôt.
1: Non, alors décidément, ce soir, voilà, ça m'arrive parfois, je crois que ça fait longtemps que j'avais pas fait des bugs, créé des bugs. Allez, Rachmaninov, s'il vous plaît, c'est tout à fait autre chose qui est parti. Romance, Andante, Sergei Rachmaninov, un morceau composé vers 1889 à Moscou, alors qu'il était encore étudiant au conservatoire.

0: Merci à Pascal, à Francine, à Suzanne, à Jonathan le prof, à Vili, à Daniel, à vous toutes, à vous tous. Faites de très beaux rêves, le cœur et la tête dans les étoiles. RTS Première, voici les infos de minuit. Très belle nuit à vous, à vendredi prochain.
1: Anthony Levert.
2: La déforestation dans l'Amazonie brésilienne recule. Sur les 12 derniers mois, elle atteint son plus bas niveau en une décennie. Cela confirme l'amélioration constatée depuis le retour de Lula au pouvoir, selon des chiffres officiels publiés vendredi. Une trentaine de sapeurs-pompiers ont suivi jeudi et vendredi deux jours de formation sur la lutte contre les feux de forêt en Valais. C'est la troisième fois cette année qu'un tel cours est organisé en collaboration avec le canton de Berne. Il vise à renforcer les compétences des forces d'intervention, partager les expériences acquises sur le terrain et consolider la collaboration intercantonale face à un risque appelé à gagner en importance, indique l'État du Valais. En raison de l'interdiction actuelle de faire du feu, l'exercice s'est déroulé sans foyer réel. Les différents moyens d'intervention, dont un hélicoptère, ont eux bien été utilisés. Des donateurs fictifs ont bien aidé financièrement Pierre Maudet à se faire réélire en 2023. La justice genevoise a tranché en ce sens fin juin. Elle était saisie de deux recours de l'association de soutien du conseiller d'État genevois et de sa fiduciaire. La chambre administrative de la Cour de justice a balayé ces recours. Elle confirme leurs sanctions pour avoir bénéficié de plusieurs milliers de francs de contributeurs fantaisistes lors des dernières élections cantonales. Aux yeux des juges, tant l'association que son organe de contrôle ont enfreint la loi. La réelle identité des donateurs reste quant à elle inconnue. L'Espagne met en application ses menaces de mesures de rétorsion contre l'Italie. Le gouvernement annonce l'instauration de contrôles frontaliers aux ports et aux aéroports pour les voyageurs venant d'Italie dès maintenant jusqu'au 7 septembre prochain. Objectif, faire face à la persistance de la pression migratoire irrégulière à laquelle Rome est confrontée. Madrid réagit ainsi à la réponse ferme vendredi de l'Italie, qui a dit ne pas avoir l'intention de revenir sur sa décision de suspension de l'accord de Schengen aux ressortissants de pays tiers en provenance d'Espagne, au moins jusqu'au 15 août. La responsable du numérique de la Commission européenne appelle Meta, éditeur de Facebook et Instagram, ainsi que TikTok, à agir de manière décisive pour enrayer la désinformation en temps de crise. Enna Virkkunen indique que la Commission avait mené des discussions avec les deux plateformes vendredi à la suite de l'afflux de migrants à Ceuta la semaine dernière. Une vague de désinformation sur les réseaux sociaux aurait largement contribué à la ruée de dizaines de milliers de personnes vers le territoire espagnol d'Afrique du Nord. En football, trois clubs romands occupent le podium de Challenge League après la troisième journée de championnat vendredi. Victorieux à Carouge, Neuchâtel-Xamax est toujours leader devant le Stade Lausanne-Ouchy et Yverdon Sport. Le Stade Lyonnais est lui lanterne rouge du classement. Dans la nuit, le temps sera clair, sauf dans le Haut-Valais où quelques averses résiduelles sont possibles. Samedi, du soleil partout et pas de pluie. Les seuls nuages seront à trouver sur les crêtes des montagnes. Côté température, il fera entre 16 et 32 degrés en pleine. Dimanche, plus la journée avancera, plus les risques de pluie, voire d'orage, seront présents dans toutes les régions. Prévoyez 16 degrés au plus frais, 31 au plus chaud. D'ailleurs, Météo Suisse lance un avis de canicule de degré 3 dimanche jusqu'en fin de semaine prochaine.
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3: On peut aller jusqu'où après? Alors, on peut aller jusqu'à des scènes de viol, on peut aller jusqu'à des scènes de pédophilie, tant que les gens sont ok avec ça, ça pose pas de soucis?
4: Non, ça m'étonnerait énormément. Vous savez, l'industrie est quand même relativement responsable. Si on regarde, il y a eu des cas de jeux qui ont été refusés parce qu'ils avaient dévié trop loin de la norme. Je pense au cas célèbre de Manhunt, parce que justement, c'était des scènes d'exécution de personnes, c'était des scènes extrêmement gore, extrêmement gratuites. C'est des choses qui auraient pu passer au niveau d'un film, mais qui n'ont pas passé au niveau d'un jeu vidéo.
5: Vacarme.
6: Image choc, la violence derrière l'écran.
5: Raphaël Bouchet et Laurence Di Félix.
6: L'industrie des jeux vidéo rapporte plus de 200 milliards de dollars chaque année. Le secteur est infiniment varié. Des applis où il faut rassembler des bonbons, construire des villages à des schtroumpfs ou jouer au Scrabble, jusqu'à des jeux hyper réalistes, parfois violents, très violents, hyper violents. Parmi eux, les jeux de tir à la première personne, en anglais FPS pour First Person Shooter, où l'on se charge d'abattre ou de faire du mal à d'autres personnages. Même si c'est pour de faux, quel est l'impact de ces images sur les gamers et les gameuses? Faut-il protéger les plus jeunes de ces espaces de violence, même fictives? En 2013, la question ébranlait déjà. Eva Carmi avait consacré toute une série de reportages. À l'époque, les jeux qui faisaient particulièrement peur, c'était GTA V et Call of Duty, un des jeux les plus vendus au monde. On parle aujourd'hui de 500 millions d'exemplaires vendus. Dans ce reportage que nous écoutons en nouvelle diffusion, nous avions rencontré Bernard Barrette, qui était à l'époque porte-parole du CICR, Nicolas Acladios, vice-président de l'Association suisse des jeux vidéo, ainsi que des vendeurs de jeux et des joueurs. Et nous nous étions glissés d'abord parmi le corps enseignant de l'école primaire de Saint-Maurice, en Valais. Il était midi à la salle des maîtres du Collège des Tuileries. Enseignantes et enseignants partageaient leurs repas réchauffés au micro-ondes. Le sujet de discussion ce jour-là, les jeux vidéo.
5: Ouais, alors l'autre jour, j'ai eu un souci avec un élève. Je me suis retrouvé seul avec un enfant de 4e primaire que plusieurs connaissent. Et puis là, il m'a dit très naturellement qu'il avait l'habitude de jouer à des jeux comme GTA V. Et puis il m'a vraiment dit ça avec beaucoup de fierté parce que c'est ce fameux jeu-là qui vient de sortir. Puis moi, je sais que c'est des jeux qui sont déconseillés aux moins de 18 ans. Et puis du coup, je me retrouve un petit peu mal avec ça parce que je sais pas vraiment comment réagir, quoi.
6: À la guerre comme à la guerre, reportage Antoine Drou, réalisation Jean-Daniel Mottet.
7: Quel âge tu
5: dis ? Bah, il est en 4e primaire. Ça veut dire qu'en 6e Armos, ça veut dire qu'il a quoi, 8-9 ans, quelque chose comme ça ?
7: 9-10.
5: 9-10 ans, ouais. Bah, tu vois, il a 8 ans en dessous de l'âge conseillé pour jouer à ce genre de jeu. Et puis évidemment, c'est un gamin qui a des difficultés scolaires quand même assez importantes, quoi.
7: On peut pas dire que lui, il a un problème de comportement parce qu'il joue aux jeux vidéo, ça je pense pas que...
8: C'est certainement un cadre général qui manque un petit peu. Après ça, c'est les parents qui doivent quand même décider ce qu'ils font avec leurs gamins. S'ils les laissent regarder des films violents, jouer à des jeux qui sont pas de leur âge, ça veut dire que les enfants, ils ont une certaine liberté peut-être qu'ils ne devraient pas avoir. Alors maintenant, est-ce que c'est à nous d'intervenir sur ce cadre-là ? Qu'est-ce qu'on peut faire ? Donner une information ? À part ça, je crois pas qu'on peut...
9: Mais il y en a qui sont conscients, parce qu'ils le disent clairement. Ils disent, moi je joue pas, mais je regarde mon frère jouer.
10: Nicolas Bressoux, vous êtes enseignant spécialisé ici aux écoles primaires de Saint-Maurice. À quel genre de problème est-ce que vous êtes confronté par rapport aux jeux vidéo dans votre travail de tous les jours ?
11: Assez régulièrement, j'ai l'occasion de travailler en duo ou dans des petits groupes avec des élèves en difficulté. Et dans ce climat-là, les élèves me confient au détour d'une conversation qu'ils ont l'habitude de jouer à tel ou tel jeu, déconseillé aux moins de 18 ans. Ça me pose un problème éthique parce que je me demande si le fait qu'ils jouent régulièrement à ce genre de jeu, ça a un impact sur leur développement ou plus en lien avec l'école, sur leur performance, leurs résultats scolaires.
10: Concrètement, à quel jeu avouent-ils jouer ?
11: Bon, le dernier événement en date, c'est GTA V.
10: Qu'est-ce qu'on fait dans GTA V ?
11: Vous ne parlez pas à un expert, mais de ce que j'ai pu voir, ben, on transgresse plus ou moins toutes les règles qu'on essaye de contribuer à inculquer à l'école. Donc ça peut être de voler des voitures, frapper des personnes, voler, mentir, dire des gros mots, utiliser un vocabulaire inadéquat, tout ce qu'on n'aime pas, quoi.
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0: Là en fait je suis dans un satellite qui se fait attaquer par des militaires, par les méchants. Là moi je suis en train de me défendre contre ces méchants. Les méchants astronautes.
1: Donc vous leur tirez dessus là.
0: Voilà, donc je dois me défendre et pour ça. Ah, pour ça c'était un ami. Hein.
2: Bonjour, boss.
0: Vous avez de la chance, c'est le dernier. Donc 89 90.
3: Vous avez pas la musique host sur Xbox?
0: Non, plus vite ou on en reçoit de nouveau demain.
3: D'accord.
4: Putain de merde.
0: Merci beaucoup. Je vous en prie. Bonne journée.
1: Fin d'après-midi dans le magasin Mix Image à Lausanne. C'est le grand jour pour les fans de jeux vidéo. C'est la mise en vente du jeu vidéo Call of Duty Ghost. C'est le nouvel épisode d'une saga commencée il y a 10 ans maintenant. Saga qui a réuni plus de 100 millions de joueurs à travers le monde. Le précédent opus de Call of Duty avait réuni la bagatelle $1 milliard en 15 jours. Pour un autre jeu hit de cette fin d'année, GTA, ça a été $1 milliard en 3 jours. En tout cas, ici, la caisse enregistreuse n'arrête pas de sonner.
5: Ah, ça fait 8.
6: Merci.
4: Entendu ? Il y a quelqu'un ?
7: C'est pas tant la guerre, je crois, qui nous motive, mais c'est simplement être le meilleur, c'est-à-dire bien jouer. Ça aurait pu être un jeu où peut-être on veut cueillir des cerises, mais là c'est un jeu de guerre. Ce qui nous passionne, c'est de réussir à faire mieux que les autres. Et donc comme c'est le jeu où il y a le plus de monde, c'est là où on a le plus d'interactions et c'est là où on arrive à avoir les meilleures sensations, les meilleurs... Voilà, mais ça aurait pu être une guerre comme autre chose, comme... Je suis pas sûr que ce soit pour la guerre même qu'on joue, c'est plus pour le jeu de rôle, le multijoueur...
1: C'est là où il y en a le plus. Il y a peu de gens qui aiment jouer, accueillir le plus de cerises possible.
7: C'est surtout ça, je pense, ouais.
1: Emmanuel Abulle, vous êtes un peu le responsable ici chez Miximage à Lausanne. Vous vendez notamment des jeux vidéo. Est-ce que vous pouvez me parler un peu de ces jeux vidéo qui s'appellent Call of Duty?
8: Alors Call of Duty, c'est un jeu qui est très vendu, en tout cas en Suisse et même dans le monde. Ça s'appelle un FPS, c'est-à-dire un First Personal Shooter. En français, un jeu de tir à la première personne. Vous incarnez un commando, un militaire, des soldats en général. Vous voyez votre arme donc sur l'écran et vous devez avancer dans des tableaux qui sont en général des tableaux de guerre. Par exemple, vous devez faire le sniper, éliminer des gardes, vous infiltrer, tirer sur les ennemis, vous défendre derrière des barricades, s'il y a trop d'ennemis, etc. C'est vraiment, vous devez tuer vos adversaires, en fait.
9: Mix, bonjour.
4: Allons-y, Logan. On reste pas là. Faut croire que Riley avait faim. Tu dois rien manger ici, mon beau. On va rentrer et trouver de la vraie nourriture.
1: C'était quoi? C'était des biches qui étaient planquées dans une maison abandonnée, c'est ça?
0: Ouais, voilà, tout à fait.
4: Il y a des animaux.
1: Je crois que vous avez des clients.
10: Désolé. Oui,
0: vous aviez une version Ardenne à tout côté. Voilà.
10: T'as pas une deuxième par hasard?
0: Alors je regarde ça tout de suite. Voilà,
10: bah, c'est celle-ci. Pour nos amas.
0: Donc, elles sont 169. Hein.
10: Les deux?
0: Ouais, enfin, chacune.
10: 169?
0: Ouais.
10: C'est cher.
0: Ouais.
10: On peut payer avec la carte.
0: Oui, bien sûr.
1: Donc c'est vous qui l'offrez pour vos enfants?
10: Ouais, c'est son anniversaire. Puis non, moi, c'était pas prévu que je l'achète pour lui parce qu'il avait commandé pour la PS4. Puis quand il a vu le commentaire que j'ai fait sur Facebook, il a dit je le veux pour moi aussi. Puis je l'ai acheté pour lui pour son année. Ouais.
1: D'accord. Et là, le deuxième exemplaire, c'est pour vous, c'est ça?
10: Exactement.
1: Donc vous prenez un exemplaire pour vous,
10: ouais,
1: et directement...
10: Chacun notre PS3, puis chaque fois j'achète à double les jeux qui nous plaît, puis ouais, une version c'est pour moi, puis l'autre c'est pour lui.
1: Et vous éclatez, ça, tout va bien à la maison?
10: Bon, de temps en temps, ça rage un peu. Ça rage de temps en temps, ça rage un peu plutôt de mon côté que de son côté à lui. J'ai tendance à rager un peu plus que lui, il est très calme quand il joue, mais alors moi, c'est vrai que ça monte vite les tours. Hein.
1: D'accord.

0: J'ai rendez-vous à Genève avec l'un des porte-parole du Comité international de la Croix-Rouge, le CICR, qui, même s'il est abrité par une vénérable bâtisse juste en face de l'ONU, des Nations Unies, s'intéresse tout de même aux jeux vidéo, plus particulièrement aux jeux vidéo de guerre réaliste.
1: Monsieur Barrett.
2: Oui.
1: Bonjour.
2: Ça va bien?
1: Bien vous-même.
2: Oui.
3: On fait s'asseoir 2 secondes parce que j'avais prévu faire ça dans mon bureau.
2: OK.
3: Sauf qu'ils sont en train de percer le ciment autour.
2: Ah, c'est un peu embêtant alors, effectivement.
3: Ouais, ça marche pas du tout.
2: D'accord.
3: Alors, on peut faire ça ici, ça sonne un peu. Peut-être simplement dehors.
0: Bernard Barrette, vous êtes porte-parole du CICR, du Comité international de la Croix-Rouge. Le Comité international de la Croix-Rouge qui s'est intéressé aux jeux vidéo de guerre réaliste. Que demande exactement le CICR aux éditeurs de ce genre de jeux?
4: On fait la suggestion que c'est quand c'est des jeux qui nous montrent des scènes de bataille, des champs de bataille modernes, très, très réalistes, qu'ils incluent aussi des notions du droit international humanitaire, le droit de la guerre, dans ces jeux-là, pour les rendre encore plus réalistes. Mais c'est une proposition qu'on fait, ce n'est pas une exigence qu'on impose.
0: Quelques exemples, Bernard Barrette, qu'on soit bien d'accord. Là, moi, j'ai vu des jeux vidéo où, par exemple, un soldat frappe violemment un de ses prisonniers pour lui faire avouer où se trouve la cachette d'armes. J'ai vu sur des jeux en ligne des gens qui s'amusent à lancer des cocktails Molotov sur des civils. C'est ça qui vous dérange? C'est ça que vous aimeriez que le joueur ne puisse plus faire?
4: C'est pas que le joueur ne puisse plus faire. OK, la question, c'est qu'il y ait des conséquences s'il fait. D'assainir, de nettoyer tous les jeux pour que ce soit impossible de commettre des crimes de guerre, par exemple, c'est contre-productif. Nous, on voudrait que le joueur ait la possibilité de choisir, mais qu'il y ait des conséquences positives dans un cas ou des punitions virtuelles dans un autre cas. Comme par exemple, dans certains jeux qu'on connaît déjà, si vous tuez des civils de façon sans le moindre inhibition, à ce moment-là, quelqu'un de votre côté pourrait tirer sur vous. Ou dans d'autres cas, vous perdez le contrôle de votre peloton, ou vous tombez à un niveau inférieur au niveau du jeu. Il y a des punitions quelconques. Alors, des genres de choses qui nous préoccupent, ce sont, par exemple, faire la distinction entre les militaires et les civils, de pas tirer, d'attaquer des installations hospitalières, médicales, des ambulances, des choses comme ça, de ne pas tuer des prisonniers et, évidemment, de ne pas torturer des personnes aussi.
0: Pourquoi c'est si important que ça pour vous?
4: Parce que le Comité international de la Croix-Rouge a le mandat, selon les conventions de Genève, de faire la diffusion des conventions de Genève, les lois de la guerre. C'est pour ça que c'est important. C'est pas une question de contrôler ou d'approuver des jeux, c'est de faire connaître les conventions de Genève. Et on trouve que les jeux vidéo sont une plateforme très, très, très intéressante pour atteindre cet objectif-là. Et, par exemple, pour notre objectif, il faut que le jeu reste intéressant, reste amusant. Parce que si c'est un jeu ennuyant, c'est pas profitable pour le joueur, c'est pas profitable pour la compagnie fabricant, et c'est pas profitable pour nous qui voulons que les gens apprennent les lois de la guerre.
5: Ils exécutent les civils. Allez, en avant!
0: Ces hits sur l'année sont tous des jeux vidéo à connotation violente?
6: Je vais dire oui, sincèrement oui. Ouais. C'est vrai que c'est un peu triste, mais c'est souvent les jeux violents qui marchent le plus dans le jeu vidéo pour les jeunes, les adolescents, les jeunes adultes.
0: Ouais. Comment vous l'expliquez ça?
6: Une bonne question. Alors, ça doit, je sais pas, peut-être que ça leur met un petit peu de piment dans la vie, un petit peu d'émotion, d'adrénaline, quelque chose comme ça. Ouais. La vraie réponse, alors, je peux pas exactement vous la donner.
0: Vous avez déjà connu ce genre de situation où le parent, avec son enfant trop jeune, vient acheter un jeu vidéo pour le lui donner ensuite?
6: Ah oui, bien sûr. Vu qu'on les vend pas aux trop jeunes, ils sont obligés de venir avec leurs parents. Ouais. Même là, il y a eu la grosse sortie qui est encore plus gros que Call of Duty, c'était GTA V dernièrement, où là, c'est aussi un jeu où il y a pas mal de violence, de drogue, des trucs qu'on va dire.
0: Le but, c'est d'étendre son emprise mafieuse sur une ville, hein, c'est ça?
6: Tout à fait, ouais, c'est de faire des casses, de vendre de la drogue, de voler des voitures.
0: On m'a même dit qu'il y avait des scènes de torture, il fallait torturer à un moment donné pour passer le niveau.
6: Tout à fait, ouais, vous devez choisir 4 outils de torture différents, et puis torturer un dealer, je crois, ou je sais plus, pour le faire parler, puis ça, c'est vraiment des choses qui sont justement réglementés 18 ans et plus. Et il y a des parents qui viennent. Moi, j'ai même une mère de famille qui venait avec son enfant, il devait avoir peut-être 6, 7 ans. Qui dit, j'aimerais un GTA. Puis je lui dis, mais vous avez vu que c'est 18 ans, qu'il y a quand même de la violence. Elle m'a dit, oui, mais c'est bon, vous inquiétez pas. Donc voilà, on l'a vendu à sa mère en sachant qu'elle allait donner à son fils. Maintenant, ça, c'est les parents qui sont responsables de leurs enfants, quoi.
7: Je peux juste pas parler maintenant, j'ai plein de monde dans la classe. On se rappelle plus tard. Ciao, ciao, bisous, ciao.
8: Bonjour. Vous avez encore pour la best robe?
6: Oui, tout à fait, on a des versions standard, collector, collector, comme tu veux.
8: Moi, je prends un standard.
6: Un standard, ça marche.
8: Le collector, il y a quoi qui change?
6: Alors, dans le petit collector, t'as un bracelet. Oui, ils appellent ça un commando bracelet. Mm-hmm. T'as une boîte métal, t'as le season pass, un jeu en ligne, et puis t'as plein de DLC téléchargeables. Okay.
9: Nicolas Cladios, vous êtes vice-président de la SIEA, l'association suisse des éditeurs de jeux vidéo. À quelles normes sont soumis les jeux vidéo en Suisse?
10: Alors, il y a une norme pour l'ensemble de l'Europe qui s'appelle la norme PEGI, pour Pan European Game Information. Donc, cet acronyme, en fait, désigne une norme qui a été mise en place en Europe en 2003. Donc, ces catégories d'âge, c'est des jeux 3+, donc ce qu'on va appeler les jeux tout public. Après, on a les jeux 7 ans et plus, 12 ans et plus, 16 ans et plus et 18 ans et plus. Les deux dernières catégories étant souvent les catégories dont on entend le plus parler dans les médias, vu qu'elles s'adressent à des jeunes adultes, voire à des adultes.
9: Qui définit quel jeu va dans quelle catégorie?
10: C'est un processus volontaire, c'est-à-dire qu'il y a plus de 650 éditeurs dans le monde qui ont accepté de soumettre leur jeu à une commission d'évaluation. L'idée, c'était de faire quelque chose de totalement transparent pour pas qu'on puisse venir dire « Ah, mais c'est l'industrie qui fait elle-même sa propre norme, donc ça n'a pas de valeur ou de crédibilité. » Donc en fait, c'est un processus transparent, on peut voir les évaluations, on peut les demander, on peut les consulter sur le site PEGI.info. On peut voir aussi des fois les éditeurs qui viennent contester une évaluation en disant « Ah ben non, tiens, moi j'aurais voulu que mon jeu soit plutôt 16, ah ben tiens, il a été classé 18. » Et puis on voit les indications de la commission qui disent, ben voilà, si vous voulez que votre jeu passe en 16, il faudra enlever telle scène de torture ou telle scène de violence ou de sexe, de nudité, etc.
9: Ces normes PEGI, est-ce qu'elles ont valeur légale? C'est-à-dire que, est-ce qu'un vendeur qui ne la respecterait pas pourrait être puni?
10: Alors, le SIEA milite pour que la norme PEGI devienne une loi, soit reconnue comme loi sur le territoire suisse, ce qui en soi ne serait qu'une première étape dans le travail de prévention que l'on fait, mais qui serait une bonne étape. En Suisse, actuellement, seul le canton de Vaud applique la norme PEGI comme loi. Et en marge de ceci, le SIEA a défini ce qu'on appelle un code de conduite avec des magasins partenaires qui s'engagent à respecter la norme PEGI dans la vente des jeux.
9: Même pour un adulte, est-ce qu'un 18 plus sur une boîte de jeux vidéo suffit à justifier une scène de torture, par exemple comme il y en a dans le dernier opus de GTA, GTA 5, où il faut torturer quelqu'un pour passer au niveau suivant, sinon on ne peut pas continuer le jeu?
10: Effectivement, alors on retrouve dans ces titres 18+, certains où on va trouver des scènes de torture. C'est le cas de GTA, il y avait Modern Warfare à l'époque où on avait la possibilité de passer la scène, mais on devait théoriquement tirer sur des civils. Il y en a eu d'autres, hein, c'est pas les seuls. Il y a notamment une série de jeux qui reprennent les films Saw, les films de torture, d'horreur, où il faut s'automutiler pour avancer dans le jeu. Voilà. Donc une fois encore, ça procède de l'histoire. Est-ce que c'est quelque chose de positif? On n'est pas là forcément pour juger les goûts. Je veux dire, à partir du moment où il y a des gens qui aiment les films d'horreur ou qui vont apprécier des jeux violents, c'est quelque chose qui leur est proposé, mais dans la mesure où c'est des adultes. Après, le choix est fait par les personnes ou non de consommer ce genre de biens.
9: Ouais, bon, moi, je peux vous dire personnellement, pour avoir joué à Modern Warfare, je pense que vous faisiez allusion à la scène de l'aéroport de Moscou, il faut tuer le plus de civils possible. Pour avoir joué à d'autres jeux où tout à coup on tombe sur une scène de torture, on est mal, même en étant un adulte.
10: Oui, dans l'absolu, oui, effectivement.
9: Mais ça veut dire que on peut aller jusqu'où après? Alors, on peut aller jusqu'à des scènes de viol, on peut aller jusqu'à des scènes de pédophilie, tant que les gens sont OK avec ça, ça pose pas de souci?
10: Non, ça m'étonnerait énormément. Vous savez, l'industrie est quand même relativement responsable. Si on regarde, il y a des cas qui sont pas forcément relatés, mais de jeux qui ont été refusés. Je parle pour les jeux sur console. Hein. Pour les jeux sur PC, vous pouvez développer librement. Des fois, il y a un amalgame qui est fait où les gens disent « Ah, mais il y a un jeu qui a été fait où on torture des gens. » Puis on se rend compte que c'est un étudiant seul dans sa pièce qui a développé ça en 3 jours et puis il l'a mis sur Internet. Là, je parle vraiment des jeux qui sont développés par l'industrie. Si vous voulez développer des
0: qui
10: jeux...
0: Qui sont commercialisés.
10: Qui sont commercialisés et qui sont vendus. Pour ces jeux-là, vous devez obtenir une licence. Et il y a eu des cas de jeux qui ont été refusés parce qu'ils avaient dévié trop loin de la norme. Je pense au cas célèbre de Manhunt, qui est un jeu qui finalement a été refusé parce que justement c'était des scènes d'exécution de personnes, c'était des scènes extrêmement gore, extrêmement gratuites. C'est des choses qui auraient pu passer au niveau d'un film mais qui n'ont pas passé au niveau d'un jeu vidéo.
9: Pour votre association, l'association suisse des éditeurs de jeux vidéo, représentait quand même 80% de l'industrie en Suisse. Hein. Qui doit fixer les limites? C'est la loi, c'est les parents, c'est les éditeurs eux-mêmes. Qu'est-ce qu'on doit faire si tant est qu'il faille faire quelque chose?
10: La loi seule en elle-même ne sera pas suffisante. Vous savez aussi bien que moi qu'il est interdit de rouler à plus de 120 sur l'autoroute. C'est une loi, vous prenez une amende, il y a des radars et des contrôles, il y a tout un système. Combien de gens vous dépassent quand vous roulez à 120 sur l'autoroute chaque matin ou chaque jour? Voilà, donc la loi, c'est une première étape.
0: Mais il en faut une, clairement en Suisse.
10: Ah, clairement, il en faut une. Nous,
0: vous l'appelez de vos voeux.
10: Absolument. Nous militons d'ailleurs pour que la norme PEGI soit reconnue comme loi sur le territoire. Mais ça ne sera qu'une première étape. Après, il y a la collaboration qu'on met en place avec les magasins, l'information auprès des consommateurs. On a le contrôle parental. Donc vous savez que la norme PEGI est encryptée sur tous les jeux. Et vous pouvez définir par le contrôle parental que la console de jeu que vous avez au salon ne lira que les jeux 3+ et 7+. Le jeu vidéo est avant tout un divertissement. Et l'objectif vraiment qu'on recherche, c'est que cela reste un divertissement pour toute la famille. C'est-à-dire que les gens prennent du plaisir. Et pour prendre du plaisir, il y a certaines règles à respecter. Que ce soit des règles en termes de respect des âges, mais aussi d'éviter de jouer de manière excessive. Il faut que ça reste quand même un loisir et un divertissement pour l'ensemble de la famille.
11: 60 hommes de plusieurs unités d'élite furent envoyés pour faire face à plus de 500 ennemis. Leur objectif? Forcer l'ennemi à se retirer d'un hôpital public et protéger tous ses occupants. Pendant 3 jours, ils résistèrent. Les forces ennemies étaient bien trop nombreuses.
0: Manu, il se passe quoi dans le jeu?
7: Au début, en fait, j'ai bien compris, c'est le scénario, en fait, c'est les Sud-Américains qui se sont révoltés contre les Nord-Américains et qui ont, abordé une station orbitale avec des missiles, style missiles nucléaires, et puis ils sont en train de bazarder, de lancer des missiles depuis ces stations américaines sur les États-Unis même pour faire des attaques terroristes. Puis là, on voit le joueur qui doit survivre avec sa maison qui s'effondre, le sol qui s'écarte. C'est le début du jeu, en fait, puis après, vous jouez des soldats pour essayer de contrer ces terroristes, etc. En fait, c'est la guerre civile, c'est arrivé aux États-Unis.
0: Les États-Unis en guerre civile.
7: Exactement.
0: Ça marche bien, Manu?
7: Ah ouais. Ouais, ça cartonne, là. C'est la fièvre du lundi soir. Merci beaucoup.
12: Merci.
7: Merci à vous.
12: Bonne soirée.
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1: Bonjour et toute belle venue. C'est un havre de nature entre lacs, forêts et cours d'eau. On y accède par un chemin boisé et une fois pénétré dans son périmètre, on y passe facilement une journée à découvrir les activités qui s'y déroulent. Expositions, laboratoires scientifiques, sensibilisation et éveil pédagogique autour des milieux aquatiques et piscicoles. La maison de la rivière se dévoile dans Chouette ce matin. Aurélie Rubin, bonjour.
2: Bonjour.
1: Vous êtes environnementaliste et collaboratrice scientifique à la Maison de la Rivière de Tolochenaz dans le canton de Vaud. Alors avant de parler poissons, mais aussi moules et écrevisses, Aurélie Rubin, du point de vue du monde animal, l'endroit où se situe la Maison de la Rivière, Tolochenaz et ses environs, recèle des trésors ancestraux.
2: Oui, exactement. Donc dans l'exposition, on a toute une série d'objets qui ont été vraiment découverts dans un rayon de quelques kilomètres autour du site. Et c'est vrai qu'il y a quelques trésors qui sont vraiment assez exceptionnels. On a par exemple une défense de mammouth donc qui date de plus de 13 000 ans et qui a vraiment été trouvée dans la gravière qui est juste au-dessus de la route cantonale. Donc c'est vraiment assez exceptionnel de se dire que maintenant, en période de canicule, on avait vraiment des mammouths qui parcouraient la région.
1: Est-ce qu'on peut avoir un petit historique du lieu avant de décrire peut-être son mandat ?
2: Oui, alors c'est un lieu qui existe depuis, le bâtiment en soi existe depuis très longtemps, puisqu'en fait à l'origine c'était une poudrière, donc c'était vraiment un endroit où on fabriquait de la poudre à canon. Ensuite c'est devenu l'arsenal de Morges, donc on avait toute une série de canons qui avaient tiré une fois ou l'autre sur la place d'armes de Bière qui était ici. Mais c'était un lieu un peu, disons, abandonné, un peu mystérieux au milieu des bois où en fait il n'y avait pas vraiment d'activité qui s'y déroulait. Et puis ensuite on a eu la chance de pouvoir en fait avoir accès à ce bâtiment, à pouvoir le transformer et pour qu'il devienne ensuite un centre nature.
1: Et ce centre nature a plusieurs vocations.
2: Oui, il y en a plusieurs. Alors, il y en a trois principales. Il y a la première qui est plutôt la valorisation des patrimoines naturels et culturels de la région. Donc, on essaye vraiment, au travers d'expositions, de présenter un petit peu tout ce qui concerne la faune et la flore, mais également vraiment l'impact de l'homme, puisqu'il est complètement indissociable du territoire actuellement. Ensuite, on fait aussi beaucoup de sensibilisation à l'environnement, que ce soit de l'accueil de classe via des courses d'école ou alors des anniversaires pour les enfants. Et puis finalement, on fait aussi de la recherche scientifique.
1: Alors, qui trouve-t-on comme habitant ? J'imagine qu'il doit y en avoir beaucoup, hein ?
2: Il y en a passablement. Alors, on a tout ce qui est mammifères, oiseaux, amphibiens et bien entendu les poissons, puisque c'est un peu notre dada à la Maison de la Rivière. Et puis ensuite, vraiment de présenter aussi un peu l'homme qui a parcouru cette région depuis fort longtemps et puis les traces qu'il a laissées sur son passage.
1: La transmission des connaissances, c'est autour de la faune des rivières et du lac. Alors, comment est-ce qu'ils se nourrissent, ils s'alimentent l'un l'autre, ces animaux ?
2: Oui, alors certains poissons, si on prend l'exemple des poissons par exemple, vivent vraiment uniquement en rivière, alors que d'autres vivent uniquement en lac. Et bien entendu, on a aussi certaines espèces qui font un parcours entre les deux, qui peuvent vivre en lac et qui vont ensuite remonter dans les cours d'eau pour se reproduire.
1: Alors lesquels sont-ils par exemple ?
2: Alors on peut parler de la truite, qui est un peu le poisson emblématique pour la population. Donc on a vraiment des individus qui... Alors de toute façon, toutes les truites vont naître en rivière. Ça, c'est sûr. Et puis ensuite, certains individus vont décider de migrer au lac pour devenir ce qu'on dit des truites migratrices, donc des truites lacustres, en fait, vraiment des très gros individus qui peuvent atteindre le mètre, hein, donc c'est assez impressionnant, et qui vont ensuite, pendant la période de reproduction qui a lieu en hiver, qui vont retourner dans les cours d'eau pour se reproduire. Donc on a cette forme qui est migratrice, et on a la forme résidente qui, elle, va naître aussi en rivière, et qui va décider, en fait, de rester dans le cours d'eau et de faire, du coup, l'entier de sa vie ici. Et ce qui est intéressant, c'est que, par le passé, on a cru qu'en fait, on avait deux espèces de truites. On avait vraiment la truite lacustre et la truite fario. Mais en fait, on se rend compte actuellement que c'est vraiment la même espèce et qu'on a deux formes distinctes, donc une qui va migrer et l'autre pas. Et maintenant, toute la question est de savoir pourquoi on a certains individus qui décident de faire ce voyage au lac alors que d'autres vont rester toute leur vie en rivière.
1: Et là, on est avec une espèce de vertébré, mais il y a aussi tous les invertébrés. On est avec une espèce en plus plutôt macro. Il y a les micros, les plus petits. Est-ce qu'on peut avoir aussi... un petit échantillon des personnages qui se trouvent dans ces milieux aquatiques.
2: Bien sûr, on a parlé des poissons, mais il y a évidemment tous les macro-invertébrés qui sont vraiment complètement essentiels pour la vie des cours d'eau, puisque c'est aussi la base de la chaîne alimentaire. Donc ils sont vraiment, enfin, si on n'avait pas de macro-invertébrés, on aurait toute la chaîne qui s'écroule. Et puis ces petites bêtes, c'est vraiment intéressant. On a une diversité qui est assez folle et qui vraiment nous permet aussi d'avoir une indication de la qualité de l'eau en fonction des espèces qu'on va trouver ou pas. Et c'est toute une vie qui est très mystérieuse, puisqu'en fait, vraiment, le milieu aquatique, pour nous, humain, c'est quand même un milieu hostile, vu qu'on peut pas vivre à l'intérieur. Enfin, on meurt noyé, quoi, disons, si on reste trop longtemps dans l'eau. Mais en fait, il y a tout un monde mystérieux et juste fantastique qui habite là. Et c'est le cas pour les macro-invertébrés. On a cette diversité. Puis quand on regarde avec une loupe, par exemple, pour voir vraiment à quoi ça ressemble de près, mais c'est des aliens miniatures. Enfin, c'est juste génial, les différentes formes qu'on trouve.
1: Nous, on a tendance à les appeler des insectes.
2: Oui, alors ça, il y a des insectes, mais évidemment pas que. On a aussi des petits crustacés, des moules, etc. Donc c'est toute une diversité qui est là sous nos pieds et qui mesure quelques millimètres à quelques centimètres de long et qui est très méconnue.
1: Oui, arthropodes, mollusques, enfin, voilà, c'est foisonnant. Gavards,
2: exactement. Ouais. C'est foisonnant dans une rivière qui se porte bien.
1: Voilà, justement, parlons-en, parce que une des missions de la Maison de la Rivière, une des missions scientifiques, c'est aussi la surveillance constante de l'état du milieu, notamment du Boiron, qui est la rivière Boiron de Morges, qui est tout près de la Maison de la Rivière. Jusqu'où ça va, le territoire de surveillance ?
2: Alors, c'est une rivière qui fait environ 14 kilomètres de long, qui prend sa source au pied du Jura. Et puis ensuite, qui va parcourir différents milieux, que ce soit des milieux agricoles, on a de la forêt aussi, etc., quelques petits villages, jusqu'à prendre son embouchure au niveau de la Maison de la Rivière, puisque la rivière se jette dans le Léman. Et puis, c'est une rivière qu'effectivement, au sein de la Maison de la Rivière, on étudie depuis longtemps. Il y a un suivi piscicole, donc c'est vraiment un suivi pour en fait connaître l'évolution de la population de poissons qui est menée depuis 1996. Donc on a plus de 30 années de données pour voir justement l'évolution de ces populations. Et ce qui est très intéressant, c'est que sur cette rivière-là, par exemple, on ne fait plus du tout de repeuplement. Donc le repeuplement, c'est quand on va élever des poissons en pisciculture et qu'on va les remettre ensuite à l'eau. Et ça se fait plus dans cette rivière. Par contre, beaucoup d'actions de renaturation ont été menées par le canton, par la Confédération, etc. Où le but, c'est vraiment d'améliorer le milieu pour qu'ensuite les poissons reviennent tout seuls.
1: Comment vous étudiez le milieu ? Est-ce que vous observez la présence, l'absence de certains organismes ? Je sais qu'il y a d'autres techniques d'ailleurs auxquelles vous pouvez initier le public.
2: Ça dépend ce qu'on veut étudier directement. Si on parle des poissons, alors le suivi qu'on fait nous, c'est par exemple avec une pêche électrique. Donc ça veut dire qu'on va aller dans la rivière avec un moteur qui va produire de l'électricité. Alors je vous rassure, le but c'est pas de tuer les poissons, hein, bien entendu, c'est un suivi scientifique qui est géré. Et puis avec ça, on va pouvoir capturer les poissons sur un tronçon, ensuite les mesurer, les peser, déterminer les espèces qui sont présentes. Parfois on peut prendre des échantillons, on peut par exemple, c'est un truc assez rigolo à faire, mais quand avec les écailles des poissons par exemple, on peut déterminer leur âge. Ça marche comme avec la dendrochronologie, mais c'est vraiment particulier.
1: C'est pour les troncs, hein, c'est pour les arbres là. Donc,
2: exactement.
1: Et oui. Ça s'appelle la scalimétrie par contre, les écailles. Hein.
2: C'est ça, tout à fait. Et puis en fait, parce que le poisson va grandir tout au long de sa vie, c'est pas comme nous, au bout d'un moment on arrête de grandir puis on commence même à rapetissir avec l'âge. Le poisson lui grandit tout le temps. Et puis en regardant en fait sur l'écaille, ça va faire des stries. Et puis plus le poisson grandit, plus on aura des stries qui sont écartées. Donc ce qui correspond à l'été, quand le poisson a beaucoup de nourriture, quand la température est chaude. Et puis ensuite, en hiver, les stries vont être beaucoup plus serrées, puisqu'il fait froid. Et à ce moment-là, en comptant en fait le nombre de stries écartées et rapprochées, on peut déterminer le nombre d'hivers qu'a passé le poisson, et donc déterminer son âge.
1: C'est passionnant, ça se fait au microscope ?
2: Avec une loupe binoculaire, oui.
1: Ouais. Et puis les écailles, il les perd, ou vous devez forcément prendre sur des spécimens qui ont été...
2: Non, alors le poisson, quand il naît, il a un nombre d'écailles qui est prédéfini. Et puis, ce qui peut arriver, c'est que par exemple, il peut se blesser sur un tronc ou quelque chose comme ça. À ce moment-là, il va perdre quelques écailles qui vont être renouvelées. Donc, elles peuvent repousser si une écaille a été perdue. Et puis, voilà. Mais par contre, ces écailles-là, le problème, c'est qu'elles vont grandir d'un coup pour combler le trou, en fait, qui manque. Et ça, c'est des écailles qui sont pas, qu'on peut pas utiliser pour faire la scalimétrie.
1: Alors, à la Maison de la Rivière, on peut les voir, ces poissons. Il y a plusieurs aquariums.
2: On a plusieurs aquariums, effectivement. On essaye de représenter un petit peu la faune qu'on a dans le Léman, donc avec des aquariums plutôt vraiment espèces de lacs, et puis par contre des espèces plutôt rivières qu'on peut trouver dans les cours d'eau de la région, que ce soit dans le Boiron de Morges ou dans la Venoge, par exemple.
1: Parlons un petit peu amphibiens. Avant de connaître l'état et la santé des cours d'eau, hein, on va y revenir, mais parlons des amphibiens, parce que c'est aussi à l'époque où c'est intéressant, hein, l'été, par rapport aux amphibiens, en tout cas certaines espèces.
2: Oui, alors les amphibiens, c'est aussi un groupe qui souffre beaucoup maintenant avec l'assèchement, enfin les périodes de sécheresse, mais aussi vraiment avec toutes les actions qui ont été faites par le passé pour assécher des marais, pour gagner notamment des terrains agricoles. Donc c'est vraiment un groupe qui souffre. Et les zones, enfin les habitats, les étangs ont vraiment fortement diminué depuis longtemps. Et puis là, il y a aussi des actions qui peuvent être menées pour essayer d'améliorer la situation, notamment de créer de nouveaux étangs pour donner un nouvel habitat à ces espèces afin qu'elles se maintiennent dans nos régions.
1: Et vous avez, entre autres, vous participez aussi à cette, c'est pas une réintroduction, mais par rapport à la cistude, la tortue cistude, il arrive que même le public participe à, est-ce qu'on appelle ça lâcher de cistude ou...
2: Oui, alors ça c'est quelque chose qui est fait par notamment le centre de protection et récupération des tortues à Chavornay, parce qu'effectivement la cistude d'Europe, donc qui est la seule tortue indigène de Suisse, c'est une espèce qui souffre aussi énormément. Il n'y a plus que quelques populations dans la région. Il y en a notamment sur Genève et puis au niveau de la vieille Thielle pour la partie suisse romande. Et puis, il y a des réintroductions qui peuvent avoir lieu avec des petites tortues qui sont élevées dans un centre et puis qui sont ensuite remises à l'eau. Donc c'est vrai qu'avec plein d'acteurs en fait qui tous mettent un petit peu les mains dans le cambouis pour essayer de donner un petit coup de pouce à la nature, ben c'est ça qui est super bien, c'est que si chacun y met un peu du sien, ben on peut quand même essayer de changer les choses et d'améliorer la situation pour ne pas perdre ces espèces qui font partie de notre patrimoine. C'est des espèces indigènes, donc elles sont là et il faut vraiment qu'elles restent là.
1: Oui, c'est important de mentionner cette mise en valeur d'un réseau, en fait. Vous travaillez en réseau également.
2: Évidemment qu'on ne peut pas faire les choses dans notre coin, ça ne fonctionne pas. Donc il y a la Confédération, il y a le canton, il y a les communes qui font aussi beaucoup, beaucoup de choses. Et puis des acteurs dans le privé, justement d'autres organisations de protection de la nature, etc. Et puis vraiment le public qui peut aussi faire un petit geste pour l'édifice global. Donc Il y a beaucoup de choses qui peuvent être mises en place, s'il y a une volonté derrière.
1: Il faut vraiment se rendre à la Maison de la Rivière. Multitude d'installations interactives se trouvent à l'intérieur de la Maison de la Rivière et aux alentours. Les liens entre les poissons et la mythologie. On peut aussi observer les diverses livrées d'une même espèce de truite. À des moments différents de l'année, elles changent en fait la couleur de

0: elle va être beaucoup plus brune avec des points rouges. Donc là, c'est clair que ça dépend de son environnement. Et après, on peut avoir dans certains cours d'eau des robes qui sont un peu particulières, notamment dans des cours d'eau de montagne, par exemple, où vraiment il y a beaucoup de sédiments qui sont dans le cours d'eau suite à la fonte des glaces ou des choses comme ça. Et là, c'est des poissons, même s'ils sont résidents, ils vont être très, très argentés.
1: Ouais, c'est magnifique, parce qu'on a vraiment des zooms. C'est très très beau. Pour les amateurs et amatrices de sons dont nous sommes, on peut aussi à l'Amazon de la Rivière, pour chaque animal naturalisé, parce qu'il y a des spécimens empaillés, essayer de deviner le chant ou le cri de l'animal. Et il n'y a pas que des oiseaux, tels que pinson, merle, butor étoilé, exceptionnel, mais aussi mammifères, tels que celui-ci.
0: Alors, on entend un mammifère qui est en train de ronger du bois, donc on peut imaginer que c'est le castor.
1: Bingo ! Et c'est même pas un son issu de votre exposition, donc bravo Aurélie Rubin. Alors chouette, c'est aussi l'exploration en chanson de nos interactions avec les autres animaux, et ce grâce à l'oreille affûtée de notre programmatrice Stéphanie Jovanovic.

0: Il s'appelle O et il chantait La Rivière. En compagnie d'Aurélie Rubin, collaboratrice scientifique à la Maison de la Rivière, nous évoquons la faune aquatique mise à rude épreuve par une multitude de facteurs, dont les activités humaines et le dérèglement climatique. La sensibilisation à des problèmes urgents et actuels est un des axes de votre travail, Aurélie Rubin, débuté il y a déjà plusieurs années, au moment d'effectuer votre thèse de doctorat qui portait sur...
1: Sur la maladie rénale proliférative.
0: Des truites, hein?
1: Chez les truites. Un nom un petit peu barbare, mais oui.

0: vous étiez au Centre de médecine des poissons et animaux sauvages, c'est bien cela ?
1: C'est bien ça, qui se trouve à Berne. Et c'est vraiment un centre, c'est là où il y a tous les spécialistes pour les maladies liées à la faune sauvage. Et puis effectivement, cette maladie qui porte l'abréviation de MRP, pour maladie rénale proliférative, c'est une maladie qui touche les truites, qui se développe de plus en plus actuellement dans les cours d'eau, puisqu'en fait c'est une maladie mortelle et liée à la température. Donc en gros, plus la température est élevée, plus le parasite va être virulent et dès lors va provoquer une mortalité chez les poissons. Et bien entendu, maintenant, avec ces périodes de réchauffement climatique, etc., il faut s'attendre à ce que la maladie se développe de plus en plus dans les cours d'eau helvétiques et que ça va induire vraiment une forte mortalité chez les populations de truites.
0: Vous mesurez constamment la température des cours d'eau, hein ?
1: Ça dépend des cantons, mais sur le canton de Vaud, il y a différents sites qui sont investigués. Et puis on peut avoir les données qui sont certaines stations, on peut accéder directement aux données de température sur la veille hydrologique. Et puis sinon, il y a une centaine de points qui sont dont la température est analysée toutes les 15 minutes.
0: Et là, cet été 2026, on frise.
1: Alors on pense qu'on va gentiment friser les records, oui. Là, malheureusement, c'est actuellement sur le bois rond de Morges, on est autour de 23 degrés. Donc ça devient vraiment très élevé pour des espèces qui aiment l'eau froide, comme la truite par exemple. Donc c'est vrai que cette hausse des températures, elle va induire vraiment un changement dans les populations piscicoles, avec certaines espèces qui vont très probablement gentiment disparaître, et alors que d'autres, qui sont plus tolérantes, vont par contre pouvoir se développer.
0: Mais alors, quelles mesures peut-on prendre et le public, à quoi devrait-il être attentif ?
1: Il y a plusieurs choses qui peuvent être mises en place. Alors, il y a des mesures qui sont vraiment des grosses mesures, disons. Par exemple, dans certains cours d'eau, pour essayer de le refroidir, on peut essayer de planter des arbres au bord de la rivière pour faire de l'ombre, et puis ce qui permettra déjà de gagner quelques degrés. Après, il y a d'autres mesures qui aussi sont assez compliquées, mais plus on a de l'eau dans la rivière, plus celle-ci pourra être fraîche. Donc essayer de limiter au maximum certains pompages ou des choses comme ça, mais ça évidemment, ça pose plein de problèmes, puisque par exemple pour l'agriculture, c'est aussi en période de sécheresse qu'on a besoin d'eau, donc on aimerait en pomper le maximum, alors que c'est là où on aimerait plutôt qu'elle reste dans la rivière. Donc c'est toute une série de conflits qu'il faut essayer de faire des compromis pour savoir qui peut prendre un peu d'eau ou pas. Et puis ensuite, en tant que personne... Public général. Là, il y a aussi des mesures qu'on peut prendre. Et notamment, ce qu'il faut se rendre compte, c'est quand on va dans une rivière, bien, on va se mouiller, bien évidemment. Puis en plus, avec les périodes chaudes qu'on a actuellement, faire trempette, c'est aussi assez sympathique. Mais on risque, en fait, de transporter sur nous toute une série de pathogènes qui peuvent avoir un impact vraiment très néfaste si on se déplace après dans des parties plus hautes du cours d'eau ou dans d'autres rivières.
0: On n'a pas encore parlé des espèces invasives. On est presque obligé de faire référence à ces espèces-là, dont une qui a beaucoup fait parler d'elle, qui est une moule.
1: Eh oui, c'est la moule quagga qui fait beaucoup parler d'elle actuellement.
0: Alors d'où vient-elle ?
1: C'est une moule qui est originaire de la région de la mer Noire et puis qui a été transportée en fait, alors involontairement, hein, il n'y a pas une volonté vraiment de réintroduire cette moule, mais qui a été transportée via notamment des déplacements de bateaux ou des choses comme ça. Et puis elle est apparue en 2011 au niveau de Bâle et dans le Léman, les premières observations ont été faites en 2015.
0: Et là évidemment ce qui est impressionnant, c'est sa vitesse de propagation.
1: Ah, c'est juste impressionnant. Donc ça fait vraiment 10 ans qu'elle est là, donc ce qui est relativement peu. Mais les fonds du Léman sont complètement colonisés. C'est vraiment incroyable la vitesse de colonisation et la profondeur aussi. Parce que, par exemple, on avait avant la moule zébrée, qui était aussi une moule invasive, mais qui allait jusqu'à 30-40 mètres de profondeur, donc qui posait problème. Mais disons que si on allait plus profond, il y en avait plus. La moule quagga, elle, jusqu'à 120 mètres de profondeur, sans souci, on peut la trouver. Donc c'est vraiment, elle a une capacité de dispersion qui est juste gigantesque, et ça fait vraiment un risque pour l'environnement.
0: Et aussi peut-être, on peut peut-être rendre attentif aussi tous les amateurs de paddle et autres sports aquatiques de faire très attention de ne pas être des transporteurs, des véhicules qui vont transporter cette moule dans d'autres cours d'eau qui ne sont pas encore infestés par cette moule. On a vraiment la possibilité là d'éviter d'autres désastres.
1: Exactement. Alors on parlait justement du transport de pathogènes, donc ça peut être valable pour la maladie que j'ai étudiée, sur la maladie rénale proliférative, ou si on va plus haut dans la rivière, on risque de prendre en fait le parasite avec nous. Là, pour les paddles, etc., c'est exactement la même chose. Si on va dans le Léman, par exemple, en plongée ou en paddle, ou etc., eh bien, on a un risque, en fait, quand on ramène notre matériel qui est mouillé, d'avoir des larves, en fait, qui sont dans cette eau. Et si on se déplace dans un autre lac qui est exempt, par exemple, pour l'instant, le lac de Joux, on n'en a pas encore, mais jusqu'à quand, ça c'est un peu la question. Eh bien, si on se déplace dans un autre endroit, en fait, on peut avec nous transporter les larves et donc introduire cet organisme dans un endroit qui était pour l'instant préservé.
0: Comment on fait pour ne pas contaminer ces cours d'eau ?
1: C'est important de nettoyer son matériel ou de le désinfecter également avec des produits qu'on peut trouver dans le commerce. Ou alors vraiment de le laisser sécher. Le séchage, c'est aussi une mesure qui est très efficace, pour autant que le matériel soit sec pendant plus que 5 jours. Et à ce moment-là, les larves sont tuées et on peut se déplacer dans un autre lac.
0: Et il faut peut-être aussi mentionner que c'est une moule qui provoque aussi des dégâts sur les installations humaines, telles que la tuyauterie, telles que les appareils de filtrage.
1: Oui, exactement. Alors c'est une moule qui va vraiment avoir un énorme impact sur l'écosystème, donc sur la faune aquatique, etc. C'est vraiment un des plus grands dangers pour le futur, mais pour notre utilisation de l'eau aussi, exactement. Puisque, par exemple, on a beaucoup de pompages qui sont dans le Léman, que ce soit pour l'eau potable, etc. Et en fait, la moule va vraiment coloniser les crépines jusqu'à les boucher. Et du coup, l'eau ne va plus circuler. Donc aussi, maintenant, il y a plein d'études qui sont en cours pour essayer de trouver des moyens de lutte ou des matériaux qu'on pourrait utiliser pour justement éviter qu'elle colonise les crépines. Pour l'instant, il y a quelques pistes, mais on n'a pas la solution miracle qui existe encore. Et puis donc, vraiment, pour essayer de lutter de cette colonisation des crépines, c'est très, très compliqué.
0: Il y a une équipe de Bienne, je crois, qui a réussi à trouver quelque chose pour aller forer à l'intérieur des tuyaux et pour racler jusqu'à la moelle, les moules quagga.
1: Oui, exactement. Il y a quelques techniques qui essayent de se développer, mais c'est des mesures qui coûtent aussi très cher, qui sont lourdes à mettre en place. Donc c'est clair qu'une petite moule qui mesure quelques millimètres, centimètres, elle pose vraiment de graves problèmes.
0: À la vilaine. Aurélie Rubin, merci.
1: Merci beaucoup.
0: On rappelle que la Maison de la Rivière est ouverte au public toute l'année.
1: Toute l'année, oui. On a un horaire d'été et un horaire d'hiver, mais là, pendant l'été, on est ouvert tous les jours, sauf le mardi, de 10h à 18h.
0: Merci à Cécile Claire, Bastien Meucli et Stéphanie Jovanovic. 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À venir sur RTS Première, les décodeurs. Il est 11h30.

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1: Les compagnies électriques européennes ont pris des mesures pour garantir l'alimentation en courant lors de l'éclipse solaire du 12 août, qui entraînera une baisse temporaire de la production. C'est ce qu'a indiqué hier leur organisation professionnelle. Si l'éclipse du 12 août offrira un spectacle rare au grand public, elle constitue en effet un défi technique pour les gestionnaires de réseau qui doivent en permanence équilibrer l'offre et la demande d'électricité afin de garantir une alimentation sûre. Les Houthis ont lancé hier des attaques de drones et de missiles balistiques contre des camps de déplacés et des quartiers d'habitation de Marib, dans le centre du Yémen, tuant 2 personnes et en blessant 14 autres. Les miliciens, alignés sur l'Iran, ont affirmé avoir ciblé des troupes soutenues par l'Arabie Saoudite, des dépôts, des véhicules et du matériel militaire. Arrêtez de tuer les gens. En Russie, où les voix discordantes sont réprimées, le vieux parti libéral d'opposition, Yabloko, veut sortir de l'oubli à l'occasion des législatives de septembre en proposant une solution alternative pacifique au conflit déclenché par Moscou en Ukraine en 2022. Après la fin de l'URSS, Yabloko a porté les espoirs des libéraux tournés vers l'Occident, mais accusé d'être rigide, voire donneur de leçons, ce parti a plongé dans les urnes. Depuis les élections de 2003, il n'a plus de groupe parlementaire à la Douma, la chambre basse du Parlement. L'avocat millionnaire Abelardo de la Espriella a officiellement pris hier la présidence de la Colombie, déterminé à combattre les guérilleros et le narcotrafic, un tournant qui resserre les liens avec Washington et enterre les négociations de paix menées par son prédécesseur de gauche. Je jure devant Dieu et je promets au peuple de respecter fidèlement la Constitution et les lois de la Colombie, a dit lors de cette cérémonie à Cali ce novice en politique âgé de 48 ans. Valérie Dietli estime que son droit à être entendu n'a pas été respecté dans le cadre du rapport Mélan. Dans l'émission Forum d'hier, la conseillère d'État vaudoise a déclaré que le retrait du rapport et du communiqué de presse sont une condition nécessaire à l'apaisement, tout en assurant vouloir continuer de travailler avec ses collègues. Le Conseil d'État a lui contesté dans la journée la contre-attaque de la ministre centriste. Dans un communiqué, il souligne que Valérie Dietli a pu s'exprimer à plusieurs reprises dans le cadre de l'élaboration et de la publication du rapport Mélan, qu'il refuse donc de retirer. Et la météo, aujourd'hui du soleil est attendu en plaine et quelques cumulus timides en montagne, les températures au minimum 16 degrés et au plus haut 32. Demain, un soleil globalement toujours de la partie, avec toutefois dès la matinée des passages nuageux et quelques averses qui ne seront pas exclus. En cours de journée, des cumulus plus nombreux devraient se former en montagne, avec des averses et des orages possibles dans toutes les régions. Le mercure en plaine de 16 à 31 au maximum.
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6: Bonjour à toutes et bonjour à tous. Aujourd'hui, on parle d'un plaisir universel, danser. Pas besoin d'être souple, pas besoin d'être technique, pas besoin d'être Beyoncé, quoique, bon, ça pourrait aider. La danse, comme une métaphore, celle de la liberté, de la légèreté, de la joie. Elle nous rappelle que l'on peut vivre sans toujours tout contrôler, suivre le rythme plutôt que le plan, ressentir plutôt qu'analyser. Alors, installez-vous, ou levez-vous, ou allongez-vous, prenez une grande inspiration et ouvrez grand votre cœur, car aujourd'hui, nous partons pour un voyage musical très groovy, un voyage qui célèbre l'énergie, la diversité et l'insouciance. On se lance avec le DJ originaire de Marseille, Hugel, et un remix du légendaire Bam Bam de Sister Nancy. Bienvenue dans Delta Plane.

Après Jamaican Bam Bam, l'un des morceaux les plus importants de l'histoire du reggae et du dancehall, en version remixée, nous déroulons le tapis rouge à Diziz et Theodora. Quand Diziz sort son album L'Amour en 2022, on découvre une facette plus vulnérable, plus mélodique, presque nue. Et au cœur de cette mue artistique, eh bien, il y a Theodora, chanteuse à la voix douce et magnétique, qui apporte une lumière nouvelle à son univers.

changement total d'ambiance sur RTS Première avec à suivre une reprise envoûtante de I Feel Love. Mesdames, messieurs, on part en danse orientale, mais plutôt au ralenti. Hector Zazou, Barbara Eramo et Stefano Saletti, I Feel Love, à retrouver sur l'album Oriental Night Fever sorti en 2010. Un projet où le compositeur français Hector Zazou revisite des classiques occidentaux en les plongeant dans des sonorités méditerranéennes, orientales et acoustiques. Et là, en l'occurrence, c'est une nouvelle lecture de l'un des plus grands succès de Donna Summer, I Feel Love, écrit par Donna Summer, Giorgio Moroder et Pete Bellotte en 1977.

0: Après la chanteuse italienne Barbara et Ramo, passons aux New-Yorkais de D-Light avec leur tube Groove is in the Heart. Le trio D-Light est né au cœur de la scène nocturne new-yorkaise et s'est nourri de l'énergie des clubhouse, hip-hop et underground. D-Light, c'est une vision pluriculturelle comme on n'en voyait pas souvent au début des années 90. Une chanteuse américaine, Lady Miskir, un DJ d'origine ukrainienne, DJ Dmitri et un DJ japonais, Towatei. Pour leur morceau Groove is in the Heart, ils invitent le chanteur et bassiste Bootsy Collins et le rappeur Q-Tip. Et à la base de Groove is in the Heart, il y a un sample de Herbie Hancock, un joli mélange de style et d'époque. Groove is in the Heart est une déclaration du groove au groove, une célébration de la joie de vivre, une célébration de la liberté d'être soi-même. Le refrain suggère que le vrai bonheur ne vient ni de l'argent, ni du statut social, mais d'une énergie intérieure, d'un état d'esprit positif. The groove is in the heart. Le rythme vient du cœur. La musique est en toi. Le sens du groove vient de l'intérieur.
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1: Mais oui, c'était Delight et au cœur de notre playlist pour danser, voici la rappeuse, chanteuse, autrice et productrice martiniquaise née en 1995, Meryl. Meryl est l'une de ces artistes totalement indépendantes. Elle compose, elle écrit, elle réalise, elle enregistre et maîtrise toutes les étapes de sa musique. Sur sa mixtape parue en 2020, Jour sans caviar, c'est son titre dont nous allons écouter un morceau, Meryl a assuré elle-même une grande partie de la production et du mix, ce qui est plutôt rare dans le rap francophone. Meryl en connaît un rayon, rappelant qu'avant de se lancer en solo, elle travaillait déjà comme ingénieure du son et en tant que ghostwriter pour d'autres artistes, notamment dans le dancehall et le rap antillais, ce qui lui a donné une maîtrise technique exceptionnelle. Pour danser, il faut avoir de l'assurance et voici un morceau qui donne de l'assurance pour danser.
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Extrait de l'album Wolves of Africa Part 2, projet du producteur franco-camerounais James BKS, avec la participation du trompettiste franco-libanais Ibrahim Malouf. Sur le plan physique, la danse améliore la condition, la coordination motrice, la souplesse, l'équilibre et la capacité cardiovasculaire. La danse sollicite simultanément plusieurs zones du cerveau, ce qui en fait une activité particulièrement efficace pour la neuroplasticité. Des recherches ont montré que la danse régulière peut ralentir le déclin cognitif, améliorer la mémoire spatiale et renforcer les connexions neuronales. Et quel est l'un des styles les plus propices à la danse ? Eh bien oui, le disco. À l'origine, Anita Ward était une chanteuse soul et gospel, pas du tout disco. Quand son producteur lui propose « Ring My Bell », elle hésite fortement, elle trouve le morceau trop léger, trop pop, trop éloigné de son style. Et puis finalement, elle réfléchit et elle accepte. Et ce sera le plus grand succès de toute sa carrière et l'un des derniers grands tubes disco avant l'effondrement du genre au début des années 80. Voici sur RTS Première Anita Ward avec « Ring My Bell ».

disco dans toute sa splendeur, un morceau parfait pour se laisser aller. Si vous commencez à faire des gestes dramatiques avec les bras, c'est normal, c'est l'effet disco. À l'instant, en 1979, c'était Anita Ward avec le titre Ring My Bell. Et on accélère un peu le rythme avec Marlon Magnier.

La danse agit comme un régulateur émotionnel. Elle permet d'évacuer les tensions, de moduler l'humeur et de reconnecter le corps et l'esprit. C'est une activité complète qui combine mouvement, musique, cognition et émotion. En résumé, si danser fait autant de bien, c'est parce que c'est l'une des rares activités qui stimule le cerveau, le cœur et le lien social en même temps. Princesse Auré en sait quelque chose.

Elle s'est autoproclamée Diva Afro French Touch, Diva Afro sonorité French Touch, Princesse Auré, auteure, compositrice, interprète et productrice franco-angolaise et son tube natural. Et dès qu'on parle de danse, Stromae montre le bout de son nez avec un morceau qui a fait danser toute l'Europe. Mais oui, même celles et ceux qui prétendent ne jamais danser. Mais en douce, je suis sûre que vous avez dansé là-dessus. À la fin des années 2000, Stromae travaille comme stagiaire dans une radio belge et il compose l'air de rien. Alors on danse. Personne ne se doute alors que ce petit beat minimaliste va devenir un tube mondial. Stromae.

Pas besoin d'être Beyoncé pour danser sur Stromae. Un petit bounce du buste, les épaules qui suivent et les genoux qui amortissent. Un visage presque sérieux, des mouvements un peu robotiques et surtout beaucoup d'autodérision. Après Stromae, on adoucit l'atmosphère avec Jelen Ngonda. Avec la soul, il faut danser serré. Si on danse seul, c'est pareil, il faut se serrer soi-même.

0: L'une des voix clés de la soul contemporaine, une soul qui plonge ses racines dans le terrain fertile de la Motown, l'américain Jalen Ngonda en 2023 avec son album Come Around and Love Me. La danse peut se transformer en art martial. Je vous laisse essayer avec Gorillaz. Avec leur titre The Manifesto, Gorillaz signe un morceau où se croisent rap en anglais et en espagnol. Influence électronique, sonorité venue d'Inde et réflexions sur la vie, le destin et le temps qui passe. Ce morceau est comme une épopée.
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Gorillaz invite le rappeur argentin Trueno sur leur 9e album qui s'intitule The Mountain. Vous les avez peut-être vus au Paléo cette année, Gorillaz, et leur tournée mondiale se poursuit. Prochaine date le 12 août en Pologne, le 15 août en Suède et le 22 août au Kazakhstan. Et il y a un genre musical parfait pour se défouler, le ska.

Inspiration sombre et paranoïaque, Gangsters, le morceau qui a lancé la carrière des Specials. Formé à Coventry à la fin des années 1970, le groupe fusionne le ska jamaïcain avec l'énergie du punk et de la new wave. Le titre Gangsters utilise la figure du gangster comme métaphore pour dénoncer certaines pratiques de l'industrie musicale et vise particulièrement Bernie Rhodes, leur ex-manager. C'est en quelque sorte un règlement de compte sur le dance floor. MC Solar, il danse pas trop, il est plutôt du genre à regarder les autres danser en mode observation.

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1: Le nouveau président de Colombie, Abelardo de la Espriella, a promis hier de restaurer l'ordre, l'autorité et la liberté après avoir été investi à Cali, mettant fin au premier gouvernement de gauche de l'histoire du pays sud-américain. Ce représentant de la droite dure, novice en politique, âgé de 48 ans et soutenu par Donald Trump, a également juré de combattre sans répit le narcoterrorisme et toutes les organisations criminelles qui menacent la liberté de la Colombie. La déforestation dans l'Amazonie brésilienne sur les 12 derniers mois a atteint son plus bas niveau en une décennie, selon des chiffres officiels publiés hier. Des chiffres qui confirment donc l'amélioration constatée depuis le retour de Lula à la présidence du Brésil. Sur la période de référence allant d'août 2025 à juillet 2026, 2874 km² ont été déboisés dans la partie brésilienne de la plus grande forêt tropicale au monde, selon les données satellitaires collectées par l'Institut de recherche spatiale INP, cela représente une chute de 37% par rapport aux 12 mois précédents, quand ce nombre avoisinait les 4500 km². La responsable du numérique de la Commission européenne a appelé Meta et TikTok à agir de manière décisive pour enrayer la désinformation en temps de crise, indiquant que la Commission avait mené des discussions avec les deux plateformes hier à la suite de l'afflux de migrants à Ceuta la semaine dernière. Une vague de désinformation sur les réseaux sociaux aurait largement contribué à la ruée de dizaines de milliers de personnes vers le territoire espagnol d'Afrique du Nord. Une rumeur selon laquelle la frontière de Ceuta était ouverte s'étant propagée comme une traînée de poudre sur les réseaux. Le ballon avec lequel Diego Maradona a marqué, notamment de la main, lors de la victoire d'anthologie de l'Argentine sur l'Angleterre au Mondial 1986, pourrait être vendu pour plus de 10 millions de dollars aux enchères. La vente, organisée par la maison américaine Heritage Auction, à l'origine de cette estimation, se tiendra du 21 au 23 août. Le prix de départ a été fixé à 2,5 millions de dollars. Donald Trump a qualifié hier la décision de la justice de bloquer son chantier de monumentale salle de bal à la Maison-Blanche de honte nationale. Des propos tenus après avoir déjà annoncé qu'il ferait appel devant la Cour suprême des États-Unis. Cette décision, prise alors qu'une grande partie des travaux a déjà été réalisée et financée, constitue une menace pour la sécurité nationale au plus haut niveau, a également écrit le président américain sur sa plateforme Truth. Et la météo, aujourd'hui du soleil est attendu en plaine et quelques cumulus timides en montagne. Les températures au minimum 16 degrés et au plus haut 32. Demain, soleil globalement toujours de la partie avec toutefois dès la matinée des passages nuageux et quelques averses qui ne seront pas exclus. En cours de journée, des cumulus plus nombreux devraient se former en montagne avec des averses et des orages possibles en toute région. Le mercure en plaine de 16 à 31 au maximum.
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